0: Écriture et des mots, vous publiez un livre interactif, intime de vous à moi. Alors l'objet est très beau, étonnant. Racontez-nous un petit peu ce projet, Cara.
1: Intime, ça vient d'Instagram, comme à peu près toutes les choses qui me constituent aujourd'hui. Ce qui s'est passé, c'est qu'il y a quelques années, j'ai lancé un concept sur mon compte Instagram qui s'appelait Intime, qui consistait en gros à développer des thèmes du quotidien toutes les semaines. Donc, je vais prendre l'exemple du thème de la confiance en soi, par exemple. Je lançais le thème le lundi. Puis en story, on témoignait avec mes abonnés. Je leur posais des questions sur ce thème. On le développait toute la semaine. Donc, je voyais des témoignages, des gens qui me suivaient, des choses qui me ressemblaient tellement et en fait qui se reliaient. Et puis, à la fin de la semaine, pour clôturer le thème, je m'amusais à écrire une chanson avec les mots imposés de mes abonnés. Et on faisait ça. Et puis, au fur et à mesure, je me suis dit, mais on est tous pareils. Quels que soient les événements qu'on vit, on est vraiment reliés par ce fil, par cette chose comme ça. Et je me suis dit, je dois mettre en lumière ces témoignages, je dois faire apparaître ces mots quelque part. Et c'est là que m'est venue l'idée du livre, dans lequel j'ai décidé en premier lieu de publier une sélection de témoignages de mes abonnés et puis de refaire ce concept. Donc c'est un concept interactif dans lequel on apprend à la fois à écrire des textes, que ce soit des chansons, des lettres à soi-même, des poèmes, des proses, en même temps à se découvrir à travers des exercices, des quiz, dans des thèmes comme la confiance en soi, l'hypersensibilité, le deuil, etc. Et en même temps, un journal intime dans lequel je me livre et je dis pour la première fois un petit peu qui je suis à travers des petites, voilà, pas beaucoup de pages, mais à chaque thème, il y a mon prisme en fait, comment je vois la vie à travers ces thèmes-là.
0: Des poèmes, des chansons construits avec vos abonnés, donc qui vous suivent. J'en ai repéré un. Le deuil, vous l'avez donc construit avec des mots imposés. La douleur est un souffle d'espoir quand elle se meurt. Et même si parfois tu manques à mon cœur, tu vivras dans mes souvenirs, sans amour. La solitude est un poids bien trop lourd. Si tu venais à me faire signe un jour, je vivrais de ta lumière. Parfois ton absence est d'une telle souffrance que je peine à comprendre la chance que j'ai d'avoir aimé un ange éternel. La résilience m'appelle, je le sais. Mais dans mon âme, tu brilles comme un ange, et dans mon amour, rien ne change. Mais dans mon âme, tu brilles comme un ange, et dans mon amour, rien ne change. Cet échange, cette co-construction, on peut le dire, c'est un travail de résilience.
1: C'est exactement ça. Et c'est honnêtement, les gens qui me suivent sur Instagram et qui m'ont donné ces mots m'ont beaucoup aidé dans mon deuil.
0: C'est aussi ce qui vous donne espoir. Vos abonnés vous ont presque redonné foi en la vie.
1: Parfaitement, c'est exactement ça. Ils ont été des confidents, ils se sont aussi confiés à moi. Il y a eu cet échange à la fois très intime et en même temps parfaitement anonyme, inconnu. Il y a eu quelque chose où je me sens jamais jugée avec ces personnes. Et c'est vraiment extraordinaire pour moi de les avoir.
0: Et des poèmes à la chanson, il n'y a qu'un pas, vous sortez un EP, Confession. Ah, l'aventure est quand même chargée et belle.
1: Il y a un lien hein, entre le
0: Ouais,
1: livre
0: bah
1: et
0: oui.
1: l'EP, parce que confession intime, c'est une façon de me présenter en réalité aux gens qui me suivent, leur donner aussi ce que je leur dois, c'est-à-dire de la reconnaissance, et leur montrer qu'ils me font avancer, ils me donnent de la force pour créer, pour devenir ce que je suis, et pour faire, pour éclore en fait.
0: Il y a déjà un extrait qu'on écoute, ça s'appelle Peur de l'amour.

0: peur de l'amour et cette EP Confession, ah, elle vous va bien cette chanson, Carla.
1: Merci.
0: C'est une réécriture d'Another Love.
1: Absolument, parfaitement. Ouais, ouais, ça c'était une belle histoire aussi. Pareil, ça vient d'Instagram. Je crois que c'était il y a 2 ans. J'ai décidé de faire ce concept de réécriture, donc de prendre des tubes connus et de les réécrire en français. Attention, c'est une précision. Une réécriture, c'est pas une traduction.
0: Absolument.
1: Donc, il y a en effet des mots qui sont changés, modifiés, réutilisés un peu à ma sauce. L'idée, c'était de garder le sens initial de la chanson, mais de le présenter à travers mon prisme, à travers ce que je suis encore, et d'en faire mon petit bijou à moi.
0: Et ce choix d'Another Love, qui est devenu donc peur de l'amour, j'ai dit qu'elle vous allait bien, mais il y a quelque chose de très viscéral pour vous. Hein.
1: Bien sûr, toujours. Tout vient des viscères chez moi. oui, absolument. Bah, c'est quelque chose, encore une fois, je pense que j'ai un vrai goût pour ce qui est ce qui relie tous les humains, en fait. Et bien qu'on soit particulièrement tous différents, tous uniques à notre manière, il y a quand même des thèmes, des choses. On vit tous certaines choses, on a des choses en commun, et cette peur de l'amour, ce traumatisme qu'on peut avoir à travers une rupture qu'on a vécue, une histoire d'amour qui a été tellement compliquée qu'elle nous arrache comme ça à notre présent et nous laisse coller dans un passé avec ses larmes du passé qui m'empêchent d'avancer. C'est pour ça que je parle de ça. Et voilà, il y a cette chose de je veux redonner l'espoir de vivre l'amour à nouveau, bien qu'on puisse avoir vécu une rupture assez compliquée.
0: Merci Carla de Coignac. On vous retrouve avec votre livre intime de vous à moi, au rocher votre paix, Confession, et N'ayez pas peur de l'amour, parce que je suis sûr que tout le monde va se jeter sur votre livre, vouloir vous écouter encore et encore, et même vous applaudir, n'en doutons
1: pas. Merci
0: beaucoup. Merci d'avoir été avec nous.
1: Merci à vous, au revoir.
2: Dans un instant, place à la méditation avec la prière monastique.

Retrouvons à présent la prière du soir. Aujourd'hui, ce sont les bénédictins d'Ankalkat dans le Tarn qui nous accompagnent.

de la deuxième épître aux Corinthiens, au chapitre 5 et 6. Notre cœur s'est grand ouvert. Nous sommes donc en ambassade pour le Christ. C'est comme si Dieu exhortait par nous. Nous vous en supplions, au nom du Christ, laissez-vous réconcilier avec Dieu. Celui qui n'avait pas connu le péché, il l'a fait péché pour nous, afin qu'en lui nous devenions justice de Dieu. Et puisque nous sommes ses coopérateurs, nous vous exhortons encore à ne pas recevoir en vain la grâce de Dieu. Il dit en effet, « Au moment favorable, je t'ai exaucé. Au jour du salut, je t'ai secouru. » Le voici maintenant, le moment favorable. Le voici maintenant, le jour du salut. Nous ne donnons à personne aucun sujet de scandale pour que le ministère ne soit pas décrié. Au contraire, nous nous recommandons en tout comme des ministres de Dieu, par une grande constance dans les tribulations, dans les détresses, les angoisses, sous les coups, dans les prisons, dans les désordres, dans les fatigues, dans les veilles, dans les jeûnes, par la pureté, par la science, par la patience, par la bonté, par un Esprit Saint, par une charité sans feinte, par la parole de vérité, par la puissance de Dieu. »

0: Seigneur, à qui pourrions-nous aller? Tu as les paroles de la vie éternelle, toi l'au-delà de tout. Souviens-toi de ta miséricorde et de ta puissance. Tes chemins mettent la joie dans les cœurs. Garde-nous confiants dans ton amour, par-delà nos doutes et nos faiblesses. Et que ta bénédiction, Dieu Tout-Puissant, Père, Fils et Saint-Esprit, descende sur nous ainsi que sur nos frères absents.
1: Amen.

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1: Comment faire disparaître les mauvaises herbes? Comment éradiquer l'ivraie qui envahit les champs? La question est légitime pour le cultivateur qui désire engranger le maximum de récolte, ce grain blond et abondant venant couronner les efforts d'un dur labeur. Pour Jésus, agrobiologiste avant l'heure, les herbes folles et autres graminées sauvages n'ont pas besoin d'être arrachées. Mieux vaut attendre plus tard et laisser monter ensemble bonnes et mauvaises graines. On évitera ainsi de détruire les pousses prometteuses dans un tri sélectif bien trop précoce. Histoire potagère dans l'évangile de ce dimanche, puisque Matthieu nous parle du mystère de la graine qui se transforme en arbre. Pour commenter cet évangile, je reçois la bibliste Marie-Reine Mezzaroba. Bonjour.
2: Bonjour.
1: Nous écoutons la parole chez Matthieu, chapitre 13, versets 24 à 43.
3: Jésus proposa cette parabole à la foule. « Le royaume des cieux est comparable à un homme qui a semé du bon grain dans son champ. Or, pendant que les gens dormaient, son ennemi survint. Il sema de l'ivraie au milieu du blé et s'en alla. Quand la tige poussa et produisit l'épi, alors l'ivraie apparut aussi. Les serviteurs du maître vinrent lui dire « « Seigneur, n'est-ce pas du bon grain que tu as semé dans ton champ ? D'où vient donc qu'il y a de l'ivraie ?» Il leur dit, « C'est un ennemi qui a fait cela. » Les serviteurs lui disent, « Alors veux-tu que nous allions l'enlever ?» Il répond, « Non, de peur qu'en enlevant l'ivraie, vous n'arrachiez le blé en même temps. Laissez-les pousser ensemble jusqu'à la moisson. Et au temps de la moisson, je dirai au moissonneur, « Enlevez d'abord l'ivraie, liez-la en botte pour la brûler. Quant au blé, rentrez-le dans mon grenier. » Il leur proposa une autre parabole. « Le royaume des cieux est comparable à une graine de moutarde qu'un homme a semée dans son champ. C'est la plus petite de toutes les semences, mais quand elle a poussé, elle dépasse les autres plantes potagères et devient un arbre, si bien que les oiseaux du ciel font leur nid dans ses branches. » Il leur dit une autre parabole. Le royaume des cieux est comparable à du levain qu'une femme enfouit dans 3 grandes mesures de farine jusqu'à ce que toute la pâte est levée. Tout cela, Jésus le dit à la foule en parabole. Et il ne leur disait rien sans employer de parabole, accomplissant ainsi la parole du prophète. C'est en parabole que je parlerai, je proclamerai des choses cachées depuis les origines. Alors, laissant la foule, il vint à la maison. Ses disciples s'approchèrent et lui dirent « Explique-nous clairement la parabole de l'ivraie dans le champ. » Il leur répondit « Celui qui sème le bon grain, c'est le Fils de l'homme. Le champ, c'est le monde. Le bon grain, ce sont les fils du royaume. » L'ivraie, ce sont les fils du mauvais. L'ennemi qui l'a semé, c'est le démon. La moisson, c'est la fin du monde. Les moissonneurs, ce sont les anges. De même que l'on enlève l'ivraie pour la jeter au feu, ainsi en sera-t-il à la fin du monde. Le Fils de l'homme enverra ses anges, et ils enlèveront de son royaume tous ceux qui font tomber les autres. Et ceux qui commettent le mal, et ils les jetteront dans la fournaise. Là, il y aura des pleurs et des grincements de dents. Alors, les justes resplendiront comme le soleil dans le royaume de leur Père. Celui qui a des oreilles, qu'il entende. »
1: Marie-Reine Mezzaroba, ce passage d'évangile, il se situe à un moment où Jésus utilise des paraboles pour parler du royaume des cieux. Rappelons déjà ce qu'est une parabole pour vous, là. Qu'est-ce que vous diriez ?
2: Une parabole, ça veut dire jeter devant, c'est une comparaison. Alors, c'est quelque chose qu'il faut pas prendre au pied de la lettre. Ça, c'est très important quand même de s'en souvenir. C'est-à-dire que c'est pas toujours d'une logique
4: humaine
2: normale, et qu'il faut pas vouloir la comprendre dans une logique terre à terre, parce que ça n'est pas terre à terre. Ça a beau se présenter comme simple, ça n'est pas toujours si simple, et en tout cas, c'est pas toujours dans la logique humaine, effectivement.
4: Le semeur a semé du bon grain dans un champ. Ça représente quoi, ça, ce semeur qui sème le bon grain ?
2: Il sème du bon grain, du beau grain.
4: Du
2: beau grain en grec.
4: Qu'est-ce que ça veut dire, ça ?
2: Eh bien, c'est quelque chose qui n'est que bon. Quelque chose qui n'a pas de tare en soi, quoi. Hein, c'est une belle graine qui devrait faire une belle plante. D'ailleurs, c'est ce que vont dire les paraboles suivantes. Il sème quelque chose de bon dans le cœur des hommes, je pense. Enfin, et tout peut venir, tout ce qui devrait venir, c'est une belle récolte, une belle production.
4: Pendant que les gens dorment, l'ennemi survient. Cet ennemi, nous dit Matthieu, sème de l'ivraie au milieu du blé et il s'en alla. Il est donc question de l'ennemi du semeur qui fait tout pour ne pas laisser de traces. Il vient de nuit, il s'en va ensuite.
2: Oui, il vient en cachette. On ne le prend pas sur le fait. Et il vient semer. Alors, le terme grec pour l'ivraie, c'est la zizanie. C'est drôle.
4: Ouais, c'est une expression qu'on connaît, hein, semer la zizanie.
2: Semer la zizanie. Il vient semer quelque chose de contraire, qui a vocation à détruire, à, en tout cas à entraver la récolte du maître.
4: Alors l'un, c'est deux jours, le semeur, on imagine que c'est deux jours hein, qu'il sème, et puis l'autre, c'est deux nuits.
2: Oui, alors il y a ce jeu de la lumière, de la lumière de la vérité, et puis de ce qui se fait dans le noir, toujours caché. On peut penser à l'évangile de Jean quand il parle des ténèbres. En tout cas, ça se passe aussi dans l'absence du savoir, c'est-à-dire que personne ne le voit, personne ne le sait, ce qui est semé aussi de mauvais arrive sans que personne ne l'ait voulu, à part l'ennemi. C'est pas conscient, je dirais, c'est quelque chose qui se passe dans le noir, dans l'inconscient, quand on s'en rend pas compte. Enfin,
4: Et vous voulez dire que l'homme ne se rendrait pas compte, lui, quand en lui, justement, l'Ève l'ivraie?
2: Oui, il se rend pas compte, surtout à quel moment elle est semée. Ça me renvoie toujours à l'image du serpent de la Genèse, qui vient avec une parole alléchante et qui finalement trompe, mais il vient pas en ennemi déclaré en disant « je viens de faire la guerre ». Non, ça vient dessous.
4: Sous les apparences du bien.
2: Sous les apparences du bien, oui.
4: Marie-Reine Mezzaroba, sur une même terre tombent dans cette parabole deux types de graines, les bonnes et les mauvaises. Donc, le royaume est décrit comme ça, mélangé. Il n'y a pas du tout bon et du tout mauvais. Il y a les deux.
2: Je ne sais pas. Moi, je crois que le royaume, c'est quand même la bonne graine. C'est cette parole qui est bonne, de la même façon qu'on nous dit que la création est bonne et que l'homme est bon. C'est-à-dire, au départ, ce qui est créé est bon, la parole qui est semée est bonne, et le cœur de l'homme est équipé pour entendre la vérité et pour en vivre. Et vient quelque chose qui est adverse et qui vient s'opposer, en fait, au royaume. Qui vient le contrer, qui vient dire non, ça ne va pas se faire selon cette logique du semeur.
4: Qui est de la bonté, qui est une logique du bon et de la bonté.
2: Absolument. Une logique d'amour, une logique de joie, de prolifération, de beauté, de bonté, oui.
4: Après les semences, le temps fait son travail, les graines produisent la tige, nous dit l'Évangile. Et là, les serviteurs du maître viennent le voir justement pour lui dire « Seigneur, n'est-ce pas du bon grain que tu as semé dans ton champ ? D'où vient donc qu'il y ait de l'ivraie ?» Il leur dit « C'est un ennemi qui a fait cela. » Les serviteurs lui disent « Alors veux-tu que nous allions l'enlever ?» Il répond « Non, de peur qu'en enlevant l'ivraie, vous n'arrachiez le blé en même temps. » Il y a beaucoup de questions chez ces serviteurs hein, qui s'étonnent à la fois de la présence de la mauvaise herbe et puis de l'origine de cette présence. D'où vient le mal ?
2: Alors ça, c'est la vraie question. Et Jésus donne une réponse assez... C'est un ennemi. C'est son ennemi. C'est un ennemi. Et c'est vrai que cette question de la présence du mal dans le monde est quand même une vraie énigme pour nous. On voit beaucoup les gens dehors dire si Dieu était bon, ça serait pas comme ça. Enfin,
4: c'est très répandu,
2: cette question-là, oui, complètement. Mais si Dieu était bon, et la question de l'origine, oui, d'où ça vient. Et Jésus répond quelque chose qui est pas si clair que ça.
4: Et oui, un ennemi, mais c'est très vague.
2: C'est un ennemi. En tout cas, je pense souvent. Ce que disait Denis Vasse de quelque chose qui est ennemi de la vie en nous.
4: Denis Vasse, psychanalyste jésuite. Hein.
2: C'est ça. Il disait, il y a quelque chose même, y compris en nous-mêmes, donc de l'ordre de la mauvaise graine, quoi, je veux dire, qui vient s'attaquer à la vie en nous. Et je crois qu'on a, par moments, cette conscience qu'on a des élans, on a des élans d'amour, on a des élans de vie, des moments où on comprend les choses, où tout est relativement lumineux. Et puis, il y a des choses contraires qui viennent, y compris depuis notre propre cœur, qui viennent dire, mais enfin, qu'est-ce que tu crois? Enfin, qui viennent se moquer de nous, qui viennent se moquer de la vie en nous. Et ça, je trouve que c'est assez impressionnant parce qu'on ne sait pas d'où ça vient et on ne sait pas comment ça arrive.
4: Ou alors de douter du don de la vie en nous, justement, de se dire finalement je dois le payer quelque part, cette vie qui m'est donnée, je ne la mérite pas, ça c'est la parole du mauvais, justement.
2: Absolument. Hier soir, on avait cet exemple avec des amis où on venait de regarder un film où il y avait une sorte de grâce du pardon. Et il y avait quelqu'un dans le groupe qui disait « Non, mais c'est pas possible, cette personne, elle va pas passer devant la loi des hommes, c'est pas possible. » D'un certain côté, il fallait qu'elle paye. Comme si on pouvait payer, je veux dire, comme si on pouvait payer, mettons, un mal qu'on a fait et qu'il fallait payer. Et quand on a fini de payer, il n'y a rien qui a été réparé. Donc la grâce du pardon, la grâce de la vie, elle est juste à accueillir, mais il y a quelque chose en nous qui dit « il faut le mériter ».

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1: Marielle Mezzaroba, les serviteurs, ils sont pleins de bonne volonté et eux, ils veulent aller enlever le mal, ils veulent enlever la mauvaise herbe et le maître les en dissuade. On pense là à tous nos rêves de purification, la nôtre à l'intérieur de nous et puis à l'extérieur.
2: Absolument, absolument. Enfin, moi, je me reconnais à fond parce que, évidemment, l'éradication du mal, qu'est-ce qu'on est tenté par ça? Essayer de cultiver une pureté, de se surveiller pour ne pas faire ci, pour ne pas faire ça, pour et quitte à ne plus rien faire du tout parce qu'on n'est pas assez pur. Et j'ai mis très longtemps avant de comprendre que ce qui était grave, c'était de ne rien faire du tout parce qu'on voulait être pur. Cette volonté de perfection, d'une perfection qu'on construirait soi-même, et à partir du moment où je serai parfait, alors je vais pouvoir faire des choses bien. Et lui dit le contraire, il dit laissez faire. Laissez faire ce qui est donné, laissez pousser ce qui est donné, et puis ce qui pousse les défauts, les problèmes, là, ça sera séparé en temps utile, mais ne venez pas, ne vous focalisez pas sur ce qui va pas. Et je pense beaucoup quand avec les enfants, comment on peut les embêter avec les défauts qu'ils ont, ou même nos amis quand on voit leurs défauts ou nos collègues, enfin ce qu'ils ne savent pas faire, au lieu d'essayer de voir ce pourquoi ils sont bons et se dire oui bah d'accord il est narcissique, ok c'est casse-pied, mais ça il le fait si bien, donc qu'il le fasse.
1: Marie-Reine Mezzaroba, le fait de vouloir éradiquer la mauvaise graine et garder que la bonne, ça peut faire penser aussi à une autre parabole, c'est la paille et la poutre. C'est vouloir aller enlever la poutre dans l'œil, la paille dans l'œil de son voisin alors qu'on a une poutre dans la sienne.
2: Oui, mais cette tentation d'éradication, elle a aussi vis-à-vis de soi. C'est-à-dire qu'on a vraiment ce désir soi-même d'être pur et que ça peut nous entraver beaucoup et longtemps. Pour ne pas donner ce qu'on pourrait donner, parce qu'on n'est pas assez pur. Donc, depuis que je fais des émissions de radio en public ou que je parle en public, je me dis, quand je le fais, mes défauts se voient, mes limites se voient. Et pendant longtemps, j'ai rien dit, comme ça, rien ne se voyait. Mais du coup, ce que je peux donner de pertinent qui peut être entendu par quelqu'un, je le donne pas. Et je pense souvent à Paul Beauchamp qui disait « c'est pas de faire du mal qui est grave, c'est de ne pas faire le bien qu'on pourrait faire ».
1: Marie-Reine Mezzaroba, nous allons juste parler assez rapidement des deux petites paraboles pour revenir à la parabole du semeur. Là, mais il y a une parabole qui parle de la graine de moutarde qu'un homme a semée dans son champ et qui devient un grand arbre. Qu'est-ce que vous diriez sur cette parabole ?
2: Moi, je la trouve magnifique parce qu'en fait, cette graine, c'est quand même la parole. Et cette parole, elle est toute petite. C'est pas quelque chose de, c'est quelque chose de discret. C'est quelque chose qui, en un sens, fait pas de bruit. Et en même temps, ça pousse. Et je trouve que dans l'image de l'arbre, il y a quelque chose qui est inéluctable. Je veux dire, rien ne va pouvoir empêcher cet arbre de pousser. Et les oiseaux du ciel viennent faire leur nid dans les branches.
1: Enfin, et Jésus dit que c'est ça, le royaume.
2: Oui.
1: Ça veut dire quoi ?
2: Ça veut dire que rien n'empêchera le royaume de croître. Rien. Malgré toute la zizanie, tout ce qui vient contrarier, que ce soit les œuvres de l'ennemi, d'un ennemi qu'on peut pas nommer, ou que ce soit les œuvres de choses qu'on repère, qu'on voit de gens ou d'attitudes ou de nous-mêmes, au final, la victoire appartient à cette parole qui, quoi qu'il en soit, poussera à ce royaume qui est inéluctable. On va même tuer Jésus pour le faire taire. Et il va vraiment mourir. Et malgré tout, il y a une victoire de la vie de Dieu.
1: Une fécondité.
2: Une fécondité qui
1: part d'un échec.
2: Qui traverse en tout cas d'échec, qui le traverse vraiment. On peut pas aller plus loin, j'allais dire, dans l'opposition à la vie de Jésus, à la vie de Dieu, qu'en tuant Jésus. Et ben, même en tuant Jésus, on n'arrive pas à le faire taire. Même en tuant les moines de Tibérine, on n'arrive pas à les faire taire.
1: Marie-Reine Mezzaroba, troisième parabole. Jésus compare le royaume des cieux à du levain qu'une femme enfouit dans 3 grandes mesures de farine jusqu'à ce que toute la pâte est levée. Cette fois-ci, on est dans une image ménagère, une femme faisant sa cuisine. Pour parler du royaume, c'est très simple en fait.
2: Ce que j'aime dans cette parabole-là, c'est que le levain est absolument essentiel. Il en faut un tout petit peu. Et ça fait lever toute la pâte. Et je trouve que dans notre logique, en ce moment, évangélisation, on voudrait convertir le monde entier. Enfin, et je me dis, mais si les chrétiens vivaient en chrétiens, ça féconde l'humanité. On n'a pas besoin d'être offensif, faire du prosélytisme, de vouloir que les autres se convertissent. Si nous vivons selon cette logique d'amour, si nous entendons cette parole, et si nous laissons habiter, y compris avec l'ivraie qui est dans nos cœurs et dans nos oreilles, malgré tout, si nous laissons habiter par ce que nous entendons, si nous laissons ça faire son chemin, ça change le monde. On n'a pas besoin d'être nombreux, on n'a pas besoin d'une armée. Il suffit que cette logique, c'est un peu comme la parabole du sel. Il en faut un peu, mais du vrai.

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1: Marie-Anne Mezzaroba, nous continuons à regarder avec vous l'évangile de ce dimanche chez Matthieu, chapitre 13, versets 24 à 43. Alors, il y a eu le début de la parabole du semeur, la petite parabole sur la graine de moutarde, sur la femme qui enfouit la levure dans la farine. Et puis, on revient à l'explication de la parabole du semeur. Jésus nous donne une sorte de grille de lecture où il est question du Fils de l'homme, du diable, de la fin du monde, des anges. On retrouve là des images qui fleurissent un peu dans l'imaginaire de l'époque.
2: Oh, probablement, oui, je pense que c'est... Enfin, je me demande d'où viennent ces explications qui viennent après coup. Ça fait quand même bien penser aux lectures allégoriques de l'époque juive et des pères de l'Église, enfin, où il y a une espèce d'explication un peu terme à terme qui apporte son éclairage, mais qui a un peu le défaut d'être trop précise. Là où Jésus, ce que je dis, par exemple, quand je commente ces paraboles, je dis quelque chose, mais en même temps, je peux pas prétendre en clore le sens. Les auditeurs vont entendre autre chose, et puis chacun va entendre à mesure.
1: Alors là, je vais relire pour ceux qui ont perdu de vue cette finale de l'Évangile. « De même que l'on enlève l'ivraie pour la jeter au feu, ainsi en sera-t-il à la fin du monde. Le Fils de l'homme enverra ses anges, et ils enlèveront de son royaume tous ceux qui font tomber les autres et ceux qui commettent le mal, et ils les jetteront dans la fournaise. Là, il y aura des pleurs et des grincements de dents. » C'est glaçant comme littérature.
2: Oui.
1: Que retenir de ce passage? Comment vous l'interprétez?
2: Alors moi, j'ai quand même tendance à penser que la division entre les justes et les injustes n'est pas extérieure et qu'elle est intérieure à chacun. C'est-à-dire, il n'y a pas d'un côté les bons et de l'autre côté les mauvais. Ce que présente un peu ce genre de...
1: D'interprétation.
2: Oui. Je pense qu'il faut revenir à la première parabole où c'est dans le cœur d'une même personne, finalement, qu'il y a le bon grain est livré. Et qu'il faut bien qu'à un moment, le tri se fasse. C'est-à-dire que pour chacun, sa mort est la fin des temps, d'une certaine façon. C'est-à-dire une division, une séparation définitive de ce qui vit selon la logique de l'amour et ce qui n'a pas pu vivre selon la logique de l'amour. Et du coup, ce qui n'a pas pu vivre, ça part où ça doit partir. Je veux dire, ça n'a pas d'existence.
1: D'où l'image de la fournaise, qui est la disparition de quelque chose qui n'a pas de sens.
2: Oui, parce que je trouve que tant qu'on est vivant, on n'est jamais vraiment débarrassé de l'ennemi, de ce qui vient entraver. Et je crois, alors ça c'est que après la résurrection, on est vraiment dans la lumière de Dieu et ne reste que ce qui est vivant. Et ce qui a été vivant et ce qui est vivant, c'est-à-dire l'amour d'abord reçu, recevoir l'amour, la vie de Dieu, et puis ce qui a déjà vécu dans cette logique, ça c'est conservé. Et puis le reste, ça va à la fournaise, on n'en parle plus. Alors les pleurs et les grincements de dents, je crois que c'est des appels pour les vivants, c'est-à-dire regardez vos vies et... N'allez pas vous embêter à traquer l'ivraie. Recevez la parole, écoutez et vivez. Et essayez de croire et puis vivez. Essayez de vivre selon cette logique de vie et de don.
1: D'où la finale, celui qui a des oreilles qui l'entendent. C'est-à-dire que l'enjeu, c'est d'entendre la parole qui nous invite à aimer.
2: Qui nous invite à être aimé. C'est la première chose, c'est peut-être la plus difficile. Parce que dans les moments d'illumination où on comprend ça, on se dit « mais c'est si simple ». Mais tout de suite après, il y a quelque chose qui vient qui dit « ah mais non, mais tu ne le mérites pas ». Enfin, on revient à ce qu'on disait au début.
1: Oui, à la dette, hein, je ne mérite pas.
2: Mais c'est d'abord de consentir à être aimé depuis l'origine. Et rentrer dans cette logique, c'est-à-dire rentrer dans cette logique de pardon, dans cette logique de don, au lieu de traquer tout ce qui en nous et dans les autres n'y est pas rentré. Et tout ce qui est l'œuvre de l'ennemi, à dire, eh ben oui, mais, moi, je me prends tous les jours à avoir un regard noir sur le monde et à me dire, mon Dieu, quelle horreur. Et puis, quand ça devient très noir, je me dis, mais tu te plantes là. Cherche donc où est la vie de Dieu. Cherche où est la vie, là, et soutiens ça, ce qui est vivant. Parce que tu peux pas te battre contre le mal. Essaye de repérer ce qui est vivant chez les autres, ce qui est vivant à tel endroit, et puis occupe-toi de ça.
1: Marie-Reine Mezzaroba, nous avons commencé à dire en quoi ce texte nous concernait. Vous disiez que l'essentiel, peut-être, c'était de se concentrer sur ce qu'il y a de bon en nous, dans les autres, dans le monde. C'est ça la bonne nouvelle de ces paraboles-là ? C'est notre regard qui compte ?
2: Alors, ça ne dit pas qu'il ne faut pas le reconnaître. Ça ne nous appelle pas à dire tout est bien dans le meilleur des mondes. Non. Mais je pense souvent à la résistance, aux personnes qui ont protégé des familles juives pendant la guerre. Elles étaient dans un monde qui était terrible.
1: Elle le voyait, et le mal.
2: Elle le voyait, personne ne le niait, personne ne disait que ça n'était pas le cas. Mais elle ne pouvait pas lutter contre cette emprise, cette horreur. Enfin, c'était pas possible. Enfin, ça dépendait des endroits. Mais elle pouvait quand même soutenir de la vie là où elles étaient, autour d'elles, protéger la vie. Alors, il y avait ceux qui savaient que eux devaient se battre, enfin, chacun avait sa propre mission, je dirais, son propre appel. Mais il y avait des personnes, c'était simplement cacher le voisin, cacher le gamin, donner à manger, donner un verre d'eau. Enfin, c'est des choses toutes simples. Mais servir la vie de Dieu dans ce monde-là. Servir la vie.
1: Merci à vous. Marie-Reine Mezzaroba, pour ceux qui veulent relire l'évangile assez long que nous avons lu aujourd'hui, c'est chez Matthieu, chapitre 13, versets 24 à 43. Merci à Xavier François à la réalisation technique.

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2: L'émission Visage que vous allez entendre provient des archives de RCF Notre-Dame. Des années sont passées, certains invités sont décédés. La magie de la radio est de nous restituer leur voix. Éric Emmanuel Schmitt, je vais être franc, je suis vraiment très heureux de vous accueillir de nouveau dans cette émission Visage, car le livre que vous venez de publier chez Albin Michel, La Nuit de Feu, je l'attendais depuis de nombreuses années. Plus de 20 ans, pour être exact, car vous m'aviez parlé alors, lors de notre première rencontre, de cette expérience dans le désert qui avait changé votre vie, qui avait transformé le jeune philosophe agnostique que vous étiez en croyant, cette nuit du 4 février 1989. Depuis, vous avez publié de nombreux livres aux succès mondiaux, ainsi que des pièces de théâtre jouées également dans le monde entier. Alors pourquoi est-ce que vous avez autant attendu, hésité pour écrire ce récit, vous qui écrivez plutôt facilement d'habitude?
3: D'abord parce que c'était une aventure intime, personnelle, et je n'étais pas persuadé qu'elle devait devenir publique. C'est vraiment le cœur de ma vie. Et tout ce que j'ai écrit vient de cet endroit-là. Mais je pensais que je n'avais pas à en dire plus.
2: Vous en aviez déjà parlé dans des interviews, par
3: Exactement.
2: Exemple.
3: Exactement. La vie m'a assez rapidement démenti. C'est-à-dire que assez rapidement, on m'a dit « Mais d'où vient que vous pouvez parler de sujets graves sans plomber, en gardant toujours une forme de lumière, en vous mettant du côté de la vie, du côté de l'espoir ?» Donc, au bout d'un temps, par honnêteté, j'ai dû avouer qui j'étais, c'est-à-dire le lieu d'où je parlais.
2: Et où s'enracinait cette lumière,
3: voilà,
2: quelque part.
3: Voilà, c'est-à-dire un homme croyant. Et donc, j'ai dû dire que j'ai reçu la foi un jour dans le désert, enfin une nuit plus exactement. Je suis rentré dans le Sahara athée et j'en suis ressorti croyant. Donc, j'avais commencé à en parler. Mais c'était cursif, c'était rapide, c'était pour satisfaire la curiosité de mon interlocuteur. Et puis, je me rendais compte qu'au fond, mon interlocuteur en voulait toujours plus. Et je me suis rendu compte aussi que j'avais rendez-vous avec ce livre. Pour moi, c'est un livre important dans mon trajet d'écrivain, parce que c'est un livre important, c'est une expérience importante de ma vie. Et je l'ai écrit, non pas pour convaincre les autres, parce qu'on ne convaincra jamais personne d'avoir la foi, mais pour témoigner du fait qu'on peut être un incroyant et devenir un croyant.
2: Et ça, est-ce que ce n'était pas quelque part un témoignage que vous deviez transmettre aux autres?
3: J'ai compris que dans tout ce que m'avait donné cette nuit, c'est-à-dire la confiance, l'amour du mystère, l'optimisme, il y avait aussi des devoirs. Et un des devoirs, c'était pas seulement de transmettre cette confiance, cet optimisme, mais c'était de peut-être parler de cette nuit.
2: Ce que vous avez fait d'une certaine manière à travers tous vos livres, non?
3: Oui.
2: Parce qu'un jour, vous avez déclaré « Cette nuit dans le désert m'a révélé ce pour quoi j'étais fait, j'étais un scribe ».
3: Oui.
2: Le scribe, depuis cette nuit-là, n'a fait que parler, non, de ce que nous allons voir dans un instant de cette nuit.
3: C'est la matrice de toute mon œuvre. Souvent, mes personnages je les présente enfermés dans des convictions, et puis tout d'un coup, il se passe quelque chose, quelqu'un entre, c'est un visiteur ou c'est autre chose, et rebat toutes les cartes et montre que la vie est beaucoup plus riche qu'on ne croyait. Je peux pas, à travers ce livre, convaincre les gens de croire en Dieu, mais je peux peut-être les convaincre que il ne faut pas s'arrêter aux certitudes du moment. Elles sont malléables. La vie peut nous surprendre.

0: quelle éducation religieuse ou spirituelle avez-vous eue quand vous étiez enfant ?
1: Mes parents ne croyaient pas. Mes grands-parents non plus, sauf ma grand-mère, qui faisait une figure d'exception dans la famille. Par contre, toutes les générations avaient sacrifié à la religion sociologique, c'est-à-dire au rite du mariage, du baptême. Donc j'ai été baptisé.
0: Ensuite, par convention.
1: Par convention, par sens de l'événement, par goût du faste. Vous savez, la religion apporte ça aussi, c'est-à-dire une manière de marquer les grandes étapes de la vie. Et ça, qu'on soit profondément croyant ou pas profondément croyant, on doit en dire merci.
0: Et vos parents vous ont dit pourquoi ils vous avaient fait baptiser alors qu'ils n'étaient pas croyants, l'un et l'autre ?
1: Pour cette raison-là, parce que mais surtout parce que ma grand-mère, qui elle était profondément croyante, Marie Schmitt, qui était alsacienne d'origine, eh bien, elle avait demandé que ses petits enfants soient baptisés. Mes parents, n'ayant pas de grandes convictions, pour faire plaisir à ma grand-mère, ils l'ont fait.
0: Et vous dites, dans le livre, « Sans doute, mon père souffrait-il de cet athéisme ?»
1: Oui, ça, je l'ai senti très, très jeune.
0: Il aurait aimé croire ?
1: Il aurait aimé croire, et il aurait aimé me dire que le monde était habité. Je crois qu'il souffrait beaucoup. C'était un athée douloureux. C'était un homme extrêmement angoissé. Je pense qu'il a été... Je pourrais presque dire qu'il a été en dépression toute sa vie. Il nous a quittés il y a 3 ans.
0: Pourtant, un grand sportif. Hein.
1: Grand sportif, un homme physique. Très actif, très travailleur, très aimant, non pas par des paroles d'amour, mais par des preuves d'amour constantes. Mais profondément douloureux. Et puis, dans ce qu'il y avait de douloureux, c'était son ignorance du destin, de ce qu'il faisait sur Terre, son effroi par rapport à la mort, sa difficulté à croire.
0: Il vous a transmis cela, quelque part ?
1: Non, absolument pas.
0: Non. Vous n'aviez pas, enfant ou adolescent, cette angoisse face au non-sens de l'existence ou
1: si,
0: face à la mort ?
1: L'angoisse de la mort, je l'ai eue très très vite. Mais pour moi, ce n'était pas un problème qui pouvait se résoudre par Dieu. J'avais d'ailleurs un peu tort, mais voilà, pour moi, c'était normal qu'un homme ait l'angoisse de la mort. Non, je pense pas qu'il m'ait transmis ça. Disons que mes parents m'avaient mis dans une espèce d'indifférence paisible. Et puis, j'ai fait ma communion, toujours pour sacrifier au rite et faire plaisir à ma grand-mère.
0: Donc, fait le catéchisme aussi.
1: Alors, je suis tombé à un moment, vous savez, on était après 68, donc j'ai eu un père extraordinaire qui s'appelait le père Ponce. Non, c'est vrai. D'ailleurs, je l'ai mis après dans un de mes romans, l'enfant de Noé. Et le père Ponce était un homme absolument lumineux, ouvert aux autres, qui avait transformé le cours de catéchisme en un débat sur les grands sujets de la morale et les grands sujets de société. Donc, en fait, j'ai absolument reçu aucun enseignement religieux. De temps en temps, ils nous demandaient de faire un dessin qui représentait une scène de la Passion. Et je comprenais rien. Je me disais, mais attends, ils sont un sur la croix ou ils sont trois? Qu'est-ce que c'est? Non, mais alors vraiment.
0: Pourtant, vos parents vous avaient mis là parce qu'il fallait connaître cette histoire-là. Hein,
1: c'était l'unique raison. Ils m'avaient dit comme ça, dans les musées, tu comprendras ce qu'il y a sur les tableaux. Dans les livres, tu comprendras les références. Je suis tombé sur un homme extraordinaire, mais qui ne nous a absolument rien appris. Rien transmis. Il nous a appris ailleurs à débattre,
0: vous êtes
1: à réfléchir.
0: Sûr qu'il ne vous a rien transmis, ce père Ponce?
1: Si, il m'a transmis énormément.
0: C'est pas lui qui vous a orienté vers la philosophie?
1: C'était un cours de philosophie, au fond. C'était un débat. Il respectait les opinions de chacun. Il nous demandait de mieux les formuler. Il montrait quels arguments avaient du poids et quels arguments n'en avaient pas. Et puis pour moi, il était un confident. À cet âge-là, on a forcément des problèmes avec l'autorité parentale, donc c'était quelqu'un qui a su m'expliquer que mon père m'aimait, mais maladroitement, que je ne devais pas prendre son autoritarisme pour du désamour. Il m'a vraiment beaucoup apporté.
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0: Éric Emmanuel Schmitt, la question de la mort, le mystère du mal, vous a habité très tôt. On le sent dans votre enfance. Dans La part de l'autre, vous racontez un événement. En juin 1970, vos parents vous emmènent au cinéma voir un film avec des images insoutenables sur Auschwitz et Hiroshima. C'était le côté pédagogique de vos parents. Ce questionnement du mal, ça s'enracine là, quelque part dans

0: cette vision d'horreur de ce film ?
1: Le mal devient immédiatement un problème intime. Je vais vous dire pourquoi. D'abord, je découvrais qu'on avait pu tuer des êtres parce qu'ils étaient juifs. Et on tuait aussi des enfants parce qu'ils étaient juifs. Mais qu'avait-il fait ? Qu'avait-il affirmé de l'identité juive ? Rien. Donc, il suffisait d'être né pour être coupable ? Alors, je me suis mis de ce côté-là.
0: Et ça, c'est le petit enfant qui se disait
1: c'est
0: ça.
1: Enfant.
0: C'est pas Eric Emmanuel Schmitt d'aujourd'hui.
1: Non, ils se disent, si je suis né, s'il suffit d'être coupable aux yeux de ces gens-là en étant né, alors je suis né. Alors, je suis un juif imaginaire. Là, je le mets dans les termes d'aujourd'hui, mais je suis devenu un espèce de juif imaginaire, c'est-à-dire quelqu'un qui voulait absolument lutter contre toutes les barbaries. Et en même temps, il y avait un complexe très intime qui se créait dans le rapport que j'avais avec cette histoire. Cet Adolf Hitler qui était sur l'écran avec sa moustache et ses vociférations, il parlait allemand. Or, ma grand-mère, Marie, que j'aimais tant et qui, elle, était croyante, parlait allemand aussi, et alsacien. Et donc, pour moi, l'allemand, c'était la langue de la douceur, c'était la langue de la tendresse, c'était la langue de ma grand-mère. Et tout d'un coup, ça devenait la langue de la haine. Et là, je crois que j'ai aussi intériorisé quelque chose. Je me suis dit, alors, la même langue peut servir à la haine ou à l'amour. C'est-à-dire, au fond, dans une même conscience, il peut y avoir le bien et le mal. Ça dépend de nous. Donc en fait, tout de suite, j'ai intériorisé cette idée que c'est l'homme qui fait le mal. Il est libre pour le bien comme pour le mal. Et qu'on ne va pas se débarrasser du mal en disant « c'est l'autre, c'est pas moi ». Et donc, tout ce que j'ai écrit par exemple sur Hitler est une perspective pour essayer de dire « attention, le nazi, le monstre, c'est pas l'autre, c'est moi si ».
0: Mais on a l'impression chez vous que cette réflexion autour du sens du mal, du sens de la mort, c'est pas simplement dans le domaine de l'idée. On a l'impression que ça vous habite profondément.
1: Bien sûr.
0: Et que ça vous a taraudé dans l'adolescence notamment. Hein.
1: Oui.
0: Vous
1: oui.
0: avez été même, on peut le dire, je pense, au bord du suicide.
1: Au bord du suicide, oui. Parce que...
0: Autour de cette question.
1: Ben, j'étais comme je suis aujourd'hui. C'est-à-dire, j'ai toujours porté dans mon corps mes émotions, parce que je suis en fait quelqu'un d'extrêmement émotif. Je pense que si je suis devenu philosophe et intellectuel, c'est en partie pour lutter contre cette émotivité dont j'avais peur qu'elle me détruise. Et donc oui, j'ai connu l'absence de désir envers la vie, c'est-à-dire la dépression et à 15 ans et l'envie de mourir, et j'étais à deux doigts d'exécuter ça. Et puis après, jusqu'à cette nuit dans le désert, les nuits tumultueuses où vous vous réveillez en nage, en pensant au néant, à la disparition, tout ça, je l'ai autant porté dans mon esprit que dans mon corps.
0: Oui. Vous êtes la génération des années 80, avec beaucoup de vos amis qui sont morts,
1: bien
0: et
1: sûr,
0: morts du sida. Notamment.
1: Bien sûr, sur les photos de classe, enfin surtout de classe préparatoire et puis ensuite de Normale Sup, la rue d'Ulm où j'étais, ben il y a eu assez rapidement des croix. Donc j'ai aimé des gens qui sont morts très jeunes, filles, garçons. Donc la mort était tout à fait là. Moi je crois que j'ai jamais pensé que j'étais immortel, quoi. Je fais partie des rares personnes, je pense, qui ont échappé à cette idée. Donc, ça finit par donner une forme de... un sens de la fragilité qui humanise, c'est certain.
0: Vous dites, c'est la philosophie qui m'a sauvé. Elle m'a appris à être moi-même. Elle est ma colonne vertébrale.
1: Alors, elle m'a sauvé, elle m'a protégé de mon extrême émotivité, mais elle ne m'a pas sauvé. Mon salut, c'est vraiment dans le désert que je le trouve.
0: Mais elle vous a permis d'arriver
1: jusqu'au désert.
0: Exactement.
1: C'est ça.
0: Et vous étiez un philosophe, quoi, nihiliste, agnostique, jusqu'à vos 28 ans. Là, on va bientôt arriver dans ce désert, dans ce Sahara où vous avez vécu cette nuit de feu. Mais le jeune philosophe, entre 20 ans et 28 ans, il se situait comment par rapport à la spiritualité ?
1: Il se cherchait. Je peux pas m'arrêter à une doctrine, c'est-à-dire que oui, Descartes tenait une grande place dans ma réflexion, ainsi que Kant, mais je me cherchais.
0: Vous n'étiez pas un nihiliste
1: à travers les philosophies. Non. La philosophie n'était pas une station d'arrêt, c'était un chemin. D'ailleurs, pour moi, toujours, faire de la philosophie, ce n'est pas adopter une idéologie, parce que être idéologue, ce n'est pas être philosophe. Faire de la philosophie, c'est posséder une boîte à outils qui permet, ultimement, de penser par soi-même. Et parfois, justement, de ne penser rien, en disant que c'est indécidable. Donc, pour répondre à votre question, oui, j'étais agnostique. C'est-à-dire, j'étais arrivé à respecter la question de l'existence de Dieu, parce que j'étais dans une génération où on ne se posait même pas cette question quand on était un intellectuel.
0: Elle était réglée.
1: Elle était réglée.
0: Dieu était mort.
1: Dieu était mort et les religions étaient agonisantes. Mmh. Bravo les prophètes. Mais donc j'étais agnostique, c'est-à-dire si on me posait la question « Est-ce que Dieu existe ?», je répondais « Je ne sais pas ». Mais j'ajoute une chose, c'est qu'aujourd'hui encore, je suis celui qui dira « Je ne sais pas ». Mais par contre, j'ajoute quelque chose absolument d'essentiel. Je vais vous dire, je ne sais pas, mais je crois que oui. Car ce qui est important pour moi, c'est de distinguer le savoir et la foi. La science produit des savoirs. Elle produit pas de la vérité, d'ailleurs, la science. Elle produit des savoirs qui sont conformes à la procédure, etc. Des savoirs qui vont être remis en question et déplacés ensuite par des avancées scientifiques. La science produit des savoirs. Dieu n'est pas un objet de science. Non pas qu'il soit...
0: Parce qu'il est au-delà de la connaissance.
1: C'est-à-dire qu'il est hétérogène à la connaissance. Donc, en termes de science, on ne peut pas dire « je sais que Dieu existe ». Quand je vois des gens dire « je sais que Dieu existe » ou « je sais que Dieu n'existe pas », je soupçonne qu'ils confondent une conviction intime avec une réalité de connaissance.

0: Éric Emmanuel Schmitt, fin janvier 1989, vous avez 28 ans, vous arrivez à Tamanrasset, dans le Sahara algérien, pour préparer un documentaire sur Charles de Foucault.
1: Un film de fiction.
0: Un film de fiction.
1: C'était carrément un grand film de cinéma sur Charles de Foucault, qui ne s'est jamais tourné, je précise.
0: Alors, dans quel état intérieur étiez-vous quand vous arrivez à Tamanrasset ?
1: Je venais de passer plusieurs mois à écrire la vie de Charles de Foucault pour ce film. Et c'était la récompense que m'offrait le metteur en scène, Gérard.
0: Alors, entre parenthèses, Charles de Foucault, pour ceux qui ne le connaissent pas, grande figure chrétienne de la fin du 19e et voilà. Du début du 20e siècle.
1: Et nous étions deux athées à avoir passé plusieurs mois sur cette figure-là, parce que Charles de Foucault est une figure qui peut aussi bien captiver un athée qu'un croyant. Pourquoi ? Parce que dans cette France coloniale, cette France qui considérait que certaines terres de l'Afrique étaient les siennes, eh bien, Foucault était un missionnaire. Mais un missionnaire tout à fait spécial. D'abord, le trajet qu'il avait amené à ça était spécial. C'est un converti. Il est d'une famille lorraine, assez argentée. Il est jeune, tout à fait cynique. Il est officier dans l'armée.
0: C'est un gros fêtard.
1: Gros fêtard, voilà. Dans une espèce de décadence comme ça, fin de siècle. Et il voyage, pour des raisons militaires, en terre d'islam. Et l'islam l'ébranle. Tout d'un coup, la foi qu'il ne respecte pas peut-être en Europe, elle le saisit sous la forme des gens qui prient en islam.
0: Ce qu'on retrouve chez beaucoup de nos contemporains.
1: Ce qu'on retrouve chez
0: ils
1: moi aussi.
0: Ils vont mépriser le christianisme. Et chez vous aussi.
1: Non, c'est-à-dire, tout d'un coup, la simplicité d'un croyant comme ça dans le désert, celle de mon guide, Abbé Igur, me bouleverse. Et m'interroge. Alors que, pour moi, les gens qui faisaient les mêmes choses dans mon environ français ne m'intéressaient pas. Ce qui est de la pure bêtise.
0: C'est quoi, c'est de l'exotisme. C'était exotique, plus exotique de voir un Touareg faire sa prière dans le désert que
1: peut-être
0: celle qui vous accompagnait, que vous présentez dans le livre et qui était catholique et qui, elle, faisait sa prière discrètement dans son coin, dans le désert.
1: Non, je crois que ce qui frappe,

0: pour ce genre de, pour les déplacements.
1: C'était le désir de vous retrouver seul, loin du petit groupe.
0: Je crois que je voulais avoir le désert qu'à moi, ou alors, c'est vraiment l'hypothèse, ou alors j'avais le pressentiment d'un rendez-vous. Il fallait que je me perde pour que je trouve quelque chose. Et qu'est-ce qui se passe? Effectivement, je descends pendant des heures sans jamais me retourner, sans jamais vérifier que j'ai pris le bon chemin. J'avance. Je suis concentré dans la force de mes cuisses. Je descends, je dévale, je suis heureux. Et puis j'arrive en bas, je me dis, bon, bah là, je tourne et je suis à l'Oued où on avait installé notre campement puisqu'on couchait à la Belle Étoile. Et puis non, je tourne, je ne vois pas l'Oued. Et puis je regarde un peu partout, je me rends compte qu'en fait, je suis totalement perdu. Et là, c'est déjà 19h, on est en février, alors très vite la nuit tombe, le vent se lève, le froid arrive, et je me rends compte que je n'ai rien à boire, rien à manger, puisque je ne portais pas de sac ce jour-là. C'était une expédition un peu à part, et c'était notre guide qui avait emmené de quoi manger là-haut. J'avais juste une gourde où il ne restait plus grand-chose.
1: Et très peu habillé, quoi.
0: Et en plus en short et en t-shirt, vous voyez, donc...
1: Et il faut le dire, il peut faire zéro, moins 5 degrés dans le Sahara à ce moment-là.
0: Et donc, je me rends compte que je suis perdu, que c'est grave, et que je devais devoir passer la nuit dans cet univers hostile, et que de toute façon, je ne sais pas ce qui va se passer le lendemain. Parce que nous étions quand même en plein désert, nous n'avions jamais rencontré une caravane, nous étions vraiment seuls dans ces infinités.
1: Vous avez eu vraiment peur à ce moment-là?
0: Je me suis dit que j'allais avoir peur. Et puis, j'ai d'abord été pratique. Je me suis abrité derrière des rochers, je me suis ensablé pour lutter contre le froid, parce que dans les rochers et le sable, il y avait encore un peu de la chaleur du soleil. Et je me suis dit, c'est merveilleux, mon corps n'avait pas faim, enfin, m'a libéré de ça. Et je me suis dit que j'allais quand même passer une nuit épouvantable. Et puis, c'est tout le contraire qui s'est produit. J'ai passé une nuit que les mots ne peuvent pas décrire. D'ailleurs, j'y consacre 3 chapitres dans le livre.
1: Vous avez eu du mal à mettre des mots sur cette expérience-là?
0: Oui, j'ai mis des années, j'ai mis 25 ans à mettre des mots sur cette expérience-là. D'abord parce qu'on s'expose beaucoup quand on raconte ça. Et puis, je raconte quelque chose d'incroyable. Comment le corps peut se scinder en deux. J'avais un corps qui était resté dans le sable, puis j'avais un corps qui s'était échappé. Je raconte l'extase, je raconte le sentiment d'approcher d'une présence, je raconte le moment où on se fond dans cette présence et qui est un moment totalement silencieux, dont on redescend.
1: Et là, vous n'étiez pas avec la raison, vous n'étiez pas avec l'intellect, c'était vraiment de l'ordre de l'expérience.
0: Complètement.
1: Au-delà du raisonnement et de la...
0: Complètement. De temps en temps, mon raisonnement essayait de me dire qu'est-ce qui se passe. Ma raison essayait de me dire qu'est-ce qui se passe. Et puis, très vite, je me suis abandonné à ce qui m'arrivait. Heureusement que je me suis abandonné. De temps en temps, je me dis, si je m'étais crispé...
1: Alors, vous qui aviez très peur de la mort,
0: oui.
1: Là, vous n'aviez plus peur de la mort et vous avez réussi à vous abandonner?
0: Oh bah, d'abord, la mort, elle pouvait être proche dans le sens où si je passais effectivement 3 ou 4 jours sans boire, j'allais crever. Mais tellement vite, cette nuit s'est transformée en nuit mystique que une fois que tout ça a été fini, que j'ai dormi un peu après cette expérience et que je me suis réveillé, je me suis dit, bon, ben voilà, peut-être que dans 3 jours, je vais mourir, mais je mourrai croyant, tout a changé. Ou soit, je retrouve le campement, ou mon équipe me retrouve, et à ce moment-là, je vivrai croyant.
1: Mais revenons sur cette expérience-là, même si je sais que c'est difficile de mettre des mots. Vous parlez de décorporation, quelque
0: oui.
1: part. Vous dites, incroyable, j'ai 2 corps, l'un sur terre, l'autre en l'air. Beaucoup de témoignages de personnes nous disent qu'ils ont vécu cette expérience-là au moment de ce qu'on appelle les EMI, les expériences de mort imminente, une sorte de dédoublement du corps. C'est ce que vous avez vécu là? Vous avez senti qu'il y avait une...
0: Je me retrouve pas dans les récits d'EMI. Hein. Je me retrouve beaucoup plus dans les récits de tous les mystiques, quelle que soit leur religion d'ailleurs, y compris les orientaux, les indiens. C'est-à-dire ce moment de séparation de soi, ce moment d'extase, ce moment de lévitation et puis tout d'un coup cette fondue dans l'absolu.
1: Et cet absolu, vous parlez du

0: lumière, vous parlez de force. Voilà. C'est les mots que vous utilisez.
1: C'est très difficile de trouver les bons mots. On est condamné à la poésie. On est condamné à la métaphore.
0: Comme les mystiques.
1: Voilà, parce que les mots ont été inventés pour décrire le visible, pas l'invisible. Donc, vous vous rendez compte de l'exercice d'écrire l'invisible avec les mots du visible. Donc, forcément, c'est métaphorique. C'est aussi pour ça que j'ai tellement repoussé ce livre, l'écriture de ce livre. Parce que je voulais être en possession de mes moyens d'écrivain pour garder ma ligne claire et essayer de raconter ça.
0: Mais vous dites, j'ai compris que tout a un sens et que tout est justifié. Alors cette phrase, je me souviens, vous me l'aviez déjà partagée il y a des années. Qu'est-ce que ça veut dire, tout a un sens et tout est justifié?
1: C'est énorme. C'est là le grand changement. Auparavant, j'étais comme la plupart des hommes du 21e siècle et du 20e. Lorsque je ne comprenais pas le sens du monde, eh bien j'en concluais qu'il était absurde, c'est-à-dire qu'il n'avait pas de sens. Le sens que je ne percevais pas était donc un sens absent. J'étais donc dans les philosophies de l'absurde. Aujourd'hui, tout a changé. Quand je ne comprends pas, quand je ne perçois pas le sens, je me dis que c'est de ma faute, que je suis un esprit fini qui n'arrive pas à comprendre l'infini. C'est-à-dire, je ne doute pas qu'il y ait du sens. Je ne doute pas que le monde soit plein, que le monde soit accompli. Et donc, désormais, je fais crédit au mystère. Je m'accuse, moi, de mes limites, au lieu d'accuser le monde de ses limites.
0: Ça demande de l'humilité. C'est...
1: Mais bien sûr, c'est là qu'on se rend compte qu'en fait, la philosophie du 20e et du 21e siècle n'est absolument pas humble, puisqu'elle fait de l'homme non seulement le gardien du sens, mais l'inventeur du sens. Quand il n'en voit pas, c'est qu'il n'y en a pas. Et tout d'un coup, cette humilité qui est quand même millénaire de se dire « quelque chose me dépasse, il y a quelque chose que je ne comprends pas qui doit avoir un sens ». Et la foi, c'est ce rapport-là au sens. C'est poursuivre le chemin de l'interrogation, certes, mais avec la confiance. La confiance dans le mystère.
0: Et ça, ça vous a été donné cette nuit-là?
1: Complètement.
0: Vous l'avez reçu?
1: Je l'ai reçu. Ça, c'est vraiment un cadeau, c'est une grâce. C'est énorme. Parce que, de temps en temps, je me rebelle. Parce que je ne trouve pas le sens des choses. Toujours pas.
0: Parce que justement, revenons à toutes ces interrogations du petit garçon et de l'adolescent face à la souffrance, face à l'absurde, et je le mets entre guillemets, guerre d'Auschwitz, d'Hiroshima.
1: Alors, quelque chose a changé.
0: Et qu'est-ce qui a changé? Alors, prenons ce drame abominable de la Shoah.
1: Oui, le rapport au mal, il a complètement changé. C'est-à-dire d'abord, je n'accuse pas Dieu des saloperies que se font les hommes, j'accuse l'homme. Et pour moi, j'appelle à un humanisme actif, c'est-à-dire à ce que l'homme cherche plutôt à accomplir la meilleure part de lui que se laisser aller à la barbarie. Donc en fait, c'est ça induit chez moi une extrême responsabilité humaniste. Et puis le rapport à la mort, il a aussi changé. D'abord, j'ai cessé d'être obsédé par ça, de m'interroger là-dessus. Je me suis rendu compte de tout ce qu'il y avait de narcissique et d'égocentrique dans l'obsession de sa fin. Parce que quand même, il faut s'aimer beaucoup pour penser continuellement que la plus grande des catastrophes, ça serait de disparaître. Donc ça, heureusement, je m'en suis éloigné. Non pas que je ne m'aime pas, mais je m'aime correctement.
0: Mais on reviendra sur la question de la mort, mais moi je voudrais rester un moment sur la question du mal, parce que la question du mal n'est pas résolue quelque part.
1: Mais elle n'est pas résolue, mais elle ne sera jamais résolue, je veux dire.
0: Je me souviens dans le
1: mal ne sera jamais éradiqué. Il faut arrêter d'avoir cet espoir. Il faut être d'un volontarisme actif pour essayer d'aller toujours du côté du meilleur. Mais c'est jamais gagné et c'est toujours à refaire.
0: Mais c'est ce que font les philosophes, essayer de comprendre le pourquoi du mal, le sens du mal, s'il y a un sens.
1: Pour le sens du mal, c'est l'égoïsme. Le sens du mal, c'est la peur. Le sens du mal, c'est...
0: Et l'origine du mal. Parce que je me souviens dans Le Visiteur, vous avez cette phrase superbe du personnage qui interroge, c'est Freud même, qui interroge ce visiteur et qui lui dit, mais attendez, Dieu, s'il est à l'origine du mal, quel salaud. Et s'il n'est pas à l'origine du mal...
1: Quelle impuissance.
0: Quelle impuissance.
1: La réponse, c'est la liberté. Dieu nous a fait libres. Libres pour le bien, libres pour le mal. C'est à nous de nous servir bien ou mal de cette liberté. Si Dieu avait fait des automates, d'abord nous n'aurions aucun mérite, nous n'aurions plus de part dans nos vies, nous n'aurions aucune responsabilité, nous n'aurions aucune autonomie. Dieu ne nous a pas fait automates. Il nous a laissé cette part incroyable de cette béance qui s'appelle la liberté. Donc soyons responsables. C'est entre nos mains et le plus grand cadeau, c'est ça. Et vous savez ce que je dis à la fin du livre, c'est que même en face d'une révélation, on reste libre. D'ailleurs, je me suis jamais senti aussi libre qu'après cette rencontre avec Dieu, parce qu'il me restait la possibilité de la nier ou de l'oublier ou de la mettre dans ma poche. J'avais enfin un choix.
0: On peut vraiment, après une expérience aussi forte.
1: Oh, moi, je crois que beaucoup de gens ont vécu cette expérience ou étaient sur le chemin de cette expérience et se sont secoués pour ne pas la vivre ou ont carrément pratiqué l'amnésie. Oui, oui, je le crois vraiment. On reste libre parce que, je dirais même en étant enfin libre. Avant, je n'étais pas libre de croire ou de pas croire, je ne croyais pas. Après cette expérience, j'étais enfin libre de choisir, de croire ou de ne pas croire. Avec d'énormes raisons de croire. Donc en fait, la révélation, loin d'annihiler la liberté, elle la sollicite, elle l'aiguise, elle la fait exister.
0: Mais cette liberté dont vous parlez effectivement dans ce livre, après nous avoir partagé cette nuit de conversion, on peut utiliser le mot de conversion, hein, vous l'acceptez.
1: Oui. Pas de révélation.
0: De révélation. Vous dites, je suis libre d'y croire ou de ne pas y croire. Parce qu'à un moment, vous avez un passage où vous vous interrogez. Vous dites, mais finalement, est-ce que tout ça, c'est pas le fruit de mon cerveau, de ma fragilité au moment où...
1: Les hormones qui me rassurent, bien sûr. Ou alors des explications psychanalytiques. Bah, attendez, moi j'étais payé pour fournir ce genre d'explications, puisque j'étais un philosophe intellectuel formé à l'école de Derrida et d'autres, que je respecte infiniment par ailleurs. J'étais formé à déjouer tous les discours et à les soupçonner tous.
0: Et alors, là, vous avez encore un doute sur la foi qui vous a été donnée à ce moment-là ?
1: Plus aucun aujourd'hui. Ou alors, ça serait me nier moi-même, me supprimer moi-même. J'ai l'impression qu'une grande partie de moi est cette foi, est cette confiance. Je ne peux pas aborder les... C'est là où je suis. Et puis c'est moi.
0: Alors, Éric-Emmanuel Schmitt, pourquoi une expérience aussi forte, dans laquelle on le sent bien, vous avez des difficultés à mettre des mots, vous parlez de force, de lumière.
1: Pas trop de difficultés, j'espère.
0: Non. Dans le livre, vous nous le partagez, mais on sent bien que c'est insaisissable, c'est l'inconnaissable, c'est l'au-delà de tout que vous essayez de nous faire toucher du doigt. Pourquoi utiliser le mot de foi? Et le mot de, oui, conversion spirituelle.
1: Alors ça, j'en parle dans le livre. Même le mot de Dieu, à un moment, me pose un problème.
0: Vous hésitez à l'utiliser, ce mot de Dieu,
1: oui. J'hésite à l'utiliser parce que je me dis, tiens, est-ce que le Dieu dont me parle Ségolène, qui est catholique, c'est le même que celui que j'ai rencontré au pied du Mont Athos ? Est-ce que le Dieu auquel croit Abbé Gour, le guide Touareg et musulman, c'est celui-là ? Est-ce que celui dont me parle Kant ou dont me parle Voltaire, c'est celui-là ? Je me rends compte qu'évidemment, on habille Dieu de façon très très différente. Mais je me rends compte que aussi que justement Dieu c'est l'ineffable et que forcément on l'habille et que le sujet échappe à la façon dont on l'habille avec les mots.
0: Mais cette expérience, cette force dont vous parlez, c'est ce que les humains essayent de définir par le mot de Dieu.
1: Exactement.
0: Quelle que soit leur tradition religieuse.
1: Et donc moi aussi.
0: Et vous aussi.
1: Voilà, je me range à cette tradition qui appelle Dieu, cette force que l'on ressent et ce sens qui se manifeste parfois lors des expériences qu'on peut avoir.

0: Éric-Emmanuel Schmitt, nous poursuivons sur RCF cette émission Visage en votre compagnie. Vivre quand on est agnostique, comme vous l'étiez, cette éruption d'une expérience spirituelle mystique, comme vous l'avez vécu dans cette nuit de février 89 dans le Sahara, vivre cette éruption spirituelle, c'est une chose. Choisir d'embrasser une religion, c'en est une autre. Alors pourquoi est-ce que vous avez fait le choix du christianisme ?
1: Alors ça, c'est une autre histoire qui arrive des années après. Je rentre en France fort de ce secret, parce que c'est un secret, je n'en parle pas. D'abord, je n'ai pas les mots pour le dire. Puis je suis un peu déstabilisé, c'est pas moi, enfin je ressemble pas à ça. Donc il fallait quand même que la métamorphose intérieure s'accomplisse, que l'alchimie de la foi fasse son travail. Mais donc en secret, je me mets à lire les grands mystiques. Qu'ils soient juifs, hindouistes, tibétains, chrétiens, Maître Eckhart, Sainte Thérèse d'Avila. Et à chaque fois, je me sens une fraternité essentielle avec eux. Et donc, pendant des années, cette révélation dans le désert ne prend pas de cadre religieux. Et je sens même que je n'en ai pas besoin. Alors, de toute façon, moi, je suis le dernier à pouvoir déceler mes besoins, parce que c'est toujours après que je me rends compte que, oui, je manquais de quelque chose.
0: Donc vous embrassez une spiritualité universelle, on va dire.
1: Voilà. Et puis, une nuit, toujours une nuit, je lis les quatre évangiles, que je n'avais jamais lus, puisque je vous avais raconté mon éducation religieuse, qui était formidable, mais qui était tout sauf religieuse. Et je lis les quatre évangiles. C'est court, ça se lit facilement. Et je suis bouleversé. Je suis bouleversé parce que je trouve dans ces quatre récits quelque chose que je n'ai pas reçu dans ma nuit, quelque chose en plus, qui est l'amour. L'amour mis devant tout. L'amour remplaçant la peur comme ciment social. L'amour remplaçant, dépassant les lois, dépassant l'ordre. Et cette figure de Jésus me bouleverse, mais presque d'une façon romantique. J'y vois un héros de l'amour. Et puis, à ce moment-là, je me mets à travailler sur le christianisme, à essayer de comprendre qu'est-ce qui s'est passé réellement. Je lis des récits historiques, je lis des contre-enquêtes, je lis des attaques, les attaques religieuses antichrétiennes les plus forcenées, je lis les défenses du christianisme, je lis comme ça, voilà, ce qui s'étale sur des siècles de christianisme, autant dans la critique que dans le prosélytisme. Et l'étude de Jésus devient une obsession. Et au bout de quelques années, je me rends compte que aux deux questions qui font le chrétien, je réponds oui. La question de l'incarnation, la question de la résurrection. À la question de l'incarnation, est-ce que Dieu est le Fils de Dieu venu sur terre ? Donc Dieu venu sur terre pour nous parler et témoigner, je réponds oui. Et à la question de la résurrection, je réponds oui aussi. Je réponds oui avec mon cœur, je réponds oui avec mon imagination, je réponds oui tout mon être. Donc voilà, je considère à partir de ce jour-là que je suis chrétien.
0: Éric-Emmanuel Schmitt, fondamentalement, cette expérience que vous avez vécue dans ce désert, qu'est-ce qu'elle a changé profondément en vous ?
1: Elle a totalement changé ma vie, à la fois au sens intime et au sens public. Quand je suis revenu de cette nuit, je me suis mis à écrire, enfin. J'écrivais depuis toujours. J'étais doué, j'avais été diagnostiqué par tous les professeurs, les instituteurs, les amis, les proches, la famille, depuis toujours. À 16 ans, j'étais reçu par Giscard d'Estaing à l'Élysée parce que j'avais réussi le concours général en français. Pendant toutes mes études, les profs s'extasiaient sur mes dons pour l'écriture. Je m'étais essayé à l'écriture très, très, très, très jeune.
0: Mais vous n'étiez pas satisfait ?
1: Non. Je considérais que, oui, j'étais doué, mais que ce talent n'était au service de rien.
0: C'était vain. Après cette nuit, vous avez vraiment pu écrire ?
1: Oui.
0: Parce que quand on regarde, c'est juste après que vous avez publié votre première pièce de théâtre.
1: Exactement.
0: Et que tout est parti.
1: Oui, mon talent n'était plus vain. C'est-à-dire que si j'avais été le réceptacle de quelque chose d'aussi important, je pouvais prendre la parole. J'étais plein. Voilà. J'étais harmonisé, enfin. Avant cette nuit au désert, j'avais l'impression d'être coupé en trois, moi. J'avais la tête qui partait d'un côté, j'avais le cœur qui partait d'un autre, ou qui partait nulle part, et le corps qui partait encore ailleurs. À partir de cette nuit au désert, il y a eu véritablement une harmonie entre ma tête, c'est-à-dire mon intellect, mon cœur et mon corps.
0: Donc vous, je dirais, premier roman, vos premières pièces de théâtre, on le sent très nettement, bien sûr, dans le cycle Invisible, avec Mila Repa, Oscar, la Dame Rose, L'Enfant de Noé. Avec vos derniers romans, on s'interroge davantage parce que vous parlez beaucoup de la séduction.
1: Oui.
0: Et est-ce que c'est toujours dans cette même veine, je dirais, spirituelle?
1: Ah non, mais il ne faut pas quitter le terrain de la chair sous prétexte qu'on a une vie spirituelle. J'ai beaucoup parlé de l'amour, de la sexualité et de la séduction dans les derniers livres. Alors, si on décrypte bien, par exemple, les perroquets de la place d'Arezzo, qui passent pour éventuellement une farandole incroyable de toutes les façons de se toucher, de se désirer, la structure est profondément spirituelle. Et je parle non pas d'un corbeau, mais d'une colombe. C'est-à-dire de quelqu'un qui déclenche la révolution sur une place de Bruxelles en envoyant un mot anonyme à tous les habitants. Et ce mot anonyme, c'est « N'oublie pas que je t'aime, signé qui tu sais ». C'est toujours le même auteur que vous avez derrière
0: et c'est le même
1: ces histoires-là.
0: Chez vous, pour écrire ces livres?
1: Oui, c'est un moteur de... Comment dirais-je de compréhension absolue de l'autre. Ce que je déteste, c'est juger les gens. Et moi, ce que m'a donné cette nuit, ce n'est pas une citadelle dans laquelle je pourrais monter et puis juger tout le monde du haut de cette citadelle. C'est tout au contraire une proximité extrême avec toutes sortes d'humains que j'ai pu éprouver.
0: Éric-Emmanuel Schmitt, fondamentalement aujourd'hui, qu'est-ce qui est le plus essentiel dans votre vie ? Là, aujourd'hui.
1: Écoutez, aujourd'hui, là, en face de vous, en plus, je suis bien. Parce que ce livre m'a fait du bien. Ce livre m'a... D'abord parce que j'étais capable, enfin, de l'écrire.
0: Vous êtes soulagé, quelque part ?
1: Oui, parce que je pressentais que mon chemin d'écrivain comportait ce livre. Il y avait ce rendez-vous. Je voulais me rendre à ce rendez-vous. Puis on se rend pas compte qu'on vieillit, et tout d'un coup, j'ai 54 ans, je n'ai toujours pas écrit ce livre. Et il s'est imposé totalement à moi, et s'imposant à moi, il m'a remis là où je devais être.
0: Vous êtes apaisé, alors que vous pourriez être inquiet, savoir comment il va être reçu.
1: Oui, c'est curieux. Hein. Bon, d'abord, je sais qu'il est... commence à savoir qu'il est extrêmement bien reçu, mais j'étais autant apaisé avant de le savoir. Parce que... Je l'ai écrit honnêtement et humblement. Vous savez, j'ai carrément publié 40 volumes, si on prend les pièces, sans quasiment dire « je ». Donc pour moi, c'est très très embêtant et très gênant, et je suis très pudique, et parfois même plus que pudique, renfermé. Donc mon mode d'expression, c'est l'imagination. C'est jamais me raconter moi, me confesser moi. Donc déjà, il y avait un tabou que je franchissais. Puis il y avait l'extrême transgression de parler de l'intime spirituel aussi. Donc il y avait toute une course d'obstacles que j'ai franchi. C'est peut-être d'avoir franchi ces obstacles aussi qui m'a fait du bien. J'ai l'impression d'être un peu plus nu et un peu plus vrai devant les autres.
0: Alors je reviens avec ma question de l'essentiel. Je dirais au sens plus large, pas simplement maintenant suite à la publication de ce livre. Qu'est-ce qui vous semble essentiel dans l'existence humaine ?
1: L'essentiel, c'est de partager le mystère de l'existence ensemble. Pour moi, nous sommes d'abord tous frères en ignorance. Ce qu'on a tous de commun, c'est ce qu'on ne sait pas et qu'on voudrait savoir. On est des questions sur

0: pattes. C'est ça, les hommes. Et il faut avancer. On est frères d'abord en ignorance. Après, certains ont des croyances, certains ont des révélations, certains ont des convictions. Il faut les respecter. Mais les respecter au nom de quoi ? Au nom du même, c'est-à-dire au nom du fait que nous sommes tous ignorants. Vous savez, tout à l'heure, j'évoquais Jacques Derrida, qui a été un de mes professeurs à Normale Sup. Il nous avait fait un très très beau séminaire sur le respect. Il nous expliquait que le respect, ce n'était pas le respect de la différence. C'était le respect du même. Qu'est-ce que je vais respecter en l'autre ? La même structure interrogative qu'en moi. L'autre, il est comme moi, celui qui s'interroge et qui ne sait pas. Donc, fondons notre humanisme sur l'ignorance et après, admettons que certains soient habités de façon joyeuse ou douloureuse par des convictions ou par la foi.
1: Merci beaucoup, Éric-Emmanuel Schmitt, d'avoir accepté cette invitation pour RCF, mais aussi pour ce livre que nous étions nombreux à attendre parmi ceux qui vous connaissent depuis un certain nombre d'années. Ce témoignage, on avait hâte de le lire. Il est disponible maintenant aux éditions Albin Michel, La nuit de feu d'Éric-Emmanuel Schmitt. Merci beaucoup.
0: Merci.

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2: Bonjour, je suis très heureux de vous retrouver pour un nouvel épisode de Radio Guidage qui va nous permettre de passer aujourd'hui une demi-heure en Normandie, dans le département de la Seine-Maritime et plus particulièrement dans la commune de Rives-en-Seine. Nous sommes attendus dans l'une des plus anciennes abbayes de la région, l'abbaye de Saint-Vandril, et plus particulièrement dans sa brasserie, qui fête en 2026 son 10e anniversaire. Mais avant de découvrir la brasserie, ses origines, son fonctionnement et ceux qui la font tourner, prenons 2 minutes avec le frère Louis, chargé de l'accueil des visiteurs, pour en savoir un peu plus sur l'histoire de cette abbaye fondée en 649.
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3: Mesdames, messieurs, bonjour. Vous êtes les bienvenus au nom du Père Abbé et de la communauté. Nous sommes sur les traces de Vandry qui a fondé ce monastère au 7e siècle. Vandry qui est né vers 585 dans la région de Verdun. C'est un prince. Il a été élevé à la cour royale. Il sera l'intendant des domaines de Dagobert. Il va quitter la vie princière pour se faire moine à la façon des grands moines irlandais, Saint Colomban. Et il va aller fonder un premier monastère en Suisse. De là, il partira en pèlerinage sur le tombeau de Colomban qui est en Italie. Et c'est pendant ce pèlerinage qu'il va découvrir la règle de Saint Benoît. Il va revenir en Suisse, mais il va y vivre une vie exemplaire pendant une dizaine d'années. Et il décide de partir à nouveau en pèlerinage sur les grands lieux monastiques de l'Irlande. Il traverse le pays, il s'arrête à Rouen. Il veut saluer son ancien ami à la cour royale qui est alors l'archevêque, c'est Saint-Ouen. Saint-Ouen qui le stoppe dans son idée d'aller en Irlande et lui demande de fonder un nouveau monastère aux environs de sa ville. Vandry accepte. Il acquiert le domaine de Fontenelle. C'est un domaine gallo-romain qu'il acquiert et il va fonder son monastère. C'est l'époque mérovingienne. La construction va très très vite, la communauté se développe très très vite, même trop vite, puisqu'ils sont trop nombreux, trop rapidement, et ils n'ont pas le temps de défricher suffisamment de terrain pour subvenir à leurs besoins. Vandry est obligé de faire appel à la reine Bathilde pour qu'elle lui envoie des vivres pour sa communauté, car la famine s'est installée dans la communauté. Il va à Vandry, lui, partir pour son éternité le 22 juillet 668. Tous ses successeurs vont être d'éminents personnages qui vont tous devenir évêques ou archevêques.
2: Avec le frère Louis, ils sont au total 28 moines bénédictins à vivre dans l'abbaye selon la règle de Saint Benoît. Ora et labora, prière et travail, en l'occurrence le travail de la bière. Alors pour en savoir plus sur l'histoire de la brasserie, retrouvons de ce pas le frère Frédéric Perruta. Il est dans son bureau situé juste au-dessus de la brasserie et de la boutique de l'abbaye.
4: Je suis moine de Saint-Vandry depuis 1991 et j'ai été chargé de la boutique de l'abbaye il y a 4 ans en tant que gérant. Dans ce cadre-là, je m'intéresse notamment à la production de la bière et aussi aux autres produits que l'on vend dans notre boutique. ainsi qu'à l'extérieur dans d'autres boutiques de revendeurs, d'autres boutiques monastiques en particulier.
2: Il y a eu d'autres productions avant de se lancer dans la brasserie?
4: En effet, parce que dans la règle de Saint-Benoît, il est bien dit que les moines seront vraiment tels s'ils vivent du travail de leurs mains. Alors, toutes sortes de travaux sont envisageables. Saint-Benoît pense surtout à l'agriculture, mais il y a eu tout un tas d'activités ici. En particulier, quand les moines sont revenus d'exil en 1931, ils ont lancé la production de produits d'entretien à base de cire d'abeille et de térébenthine. Cette production a été largement ensuite soutenue par de la main-d'œuvre laïque et elle s'est développée dans toute la France. On ne jurait que par la cire Saint-Vendrille. Par la suite, nous avons dû externaliser cette production, donc actuellement elle n'est plus dans les locaux, en particulier en raison d'un incendie qui avait malheureusement détruit une partie des bâtiments où se trouve l'activité lucrative de l'abbaye et au cours duquel un moine avait perdu la vie. Donc actuellement ces produits sont confectionnés selon notre recette près de Besançon. Donc, comme ensuite une autre activité avait été lancée dans les années 70 qui consistait à reproduire des archives ou des plans par le procédé de la microcopie. Et cet atelier, là aussi, avait employé beaucoup de gens de l'extérieur. Et finalement, l'activité, après qu'elle avait évolué vers la numérisation, a été revendue à une société du Havre à la suite de ce transfert d'activité et aussi de la cessation du négoce de produits d'entretien. Nous avons cherché une activité pour contribuer à notre vie quotidienne financièrement, mais aussi pour, encore une fois, respecter cette règle monastique qui est d'équilibrer notre existence entre vie de prière et travail des mains ou autres travaux, parmi lesquels l'accueil des visiteurs, l'étude de la théologie, ça peut être considéré comme un travail, mais moins lucratif.
2: Il faut finalement que les produits que vous fabriquez marchent assez pour pouvoir vous permettre de subvenir à vos besoins ici à l'abbaye. Mais finalement, il ne faut pas qu'il y ait un trop gros succès, sinon il ne vous appartient plus, c'est ça ?
4: Vous évoquez une question en effet très délicate. On veut rechercher un équilibre. Hein. Le terme bénédictin pour l'équilibre, c'est la discrétion, c'est-à-dire vraiment discerner ce qui est bon pour nous, c'est-à-dire qui nous permet de toujours faire ce pour quoi on est entré, à savoir chercher Dieu dans la prière, dans la vie fraternelle. Et en effet, il ne faut pas qu'une activité prenne le pas sur l'essentiel. Cette activité fut-elle d'ailleurs très recommandable. Nous pourrions très bien fabriquer des chapelets, ce qui est vraiment recommandable. Mais si ça devenait une industrie trop prenante et trop distrayante, il faudrait envisager autre chose. Alors donc, comme les deux exemples précédents l'ont montré, ça peut être l'appel à de la main-d'œuvre, mais à ce moment-là se pose la question un peu de la légitimité, puisque les produits que l'on vend sont vendus comme tels, c'est-à-dire comme fabriqués par des moines. Si l'acheteur découvre que finalement les moines ne sont là que pour toucher les bénéfices, il est un peu déçu, pour ne pas dire plus. Donc nous avons cherché à ce moment-là, il y a donc maintenant un peu plus de 10 ans, une activité qui serait faite par les moines pour justement pouvoir en quelque sorte mélanger notre prière au résultat de ce travail. Et alors, il est au cours d'un échange entre nous, plusieurs idées ont été avancées. L'une d'elles, parmi d'autres, c'était la bière. Et finalement, c'est celle-ci qui a été choisie. On a pensé que ça pouvait être compatible avec notre vie monastique et que c'était un créneau viable économiquement. Voilà, alors entre-temps, les conditions économiques ont un petit peu changé. Le marché de la bière artisanale a évolué. Par certains côtés, il est en baisse et donc c'est un nouveau défi. Comment continuer ?
2: La concurrence est de plus en plus rude ces dernières années.
4: Voilà, en Normandie, nous participons chaque année au salon de la bière artisanale normande qui a lieu à l'abbaye du Valas. C'est vers Pâques à chaque fois. Là, on est au moins 50 brasseurs et ils ne sont pas tous là, bien sûr. Alors ça, c'est pas, ça nous fait pas peur. Au contraire, ça fait de la variété, de la diversité. Et il règne entre les différents brasseurs des liens plutôt fraternels, on pourrait dire, en tout cas d'entraide, d'estime, d'échange, de techniques, de savoir-faire, dont nous avons largement profité au début de, et puis on en profite encore, de notre brasserie. Mais certains ont noté en effet que le marché se sature, qu'il évolue aussi, comme je le disais, par exemple pour le choix des consommateurs pour des bières sans alcool, par exemple, enfin qui actuellement, paraît-il, est de plus en plus important. Nous avons notre place dans ce paysage, mais surtout nous avons une place un peu singulière puisque c'est la seule bière brassée par les moines eux-mêmes dans leur abbaye. Il y a beaucoup d'autres bières d'abbaye. Parce que pour écrire bière d'abbaye sur l'étiquette, il suffit d'être effectivement lié à une abbaye qui soit occupée ou non par des moines ou des moniales. Mais la nôtre, donc, elle a le label monastique, voilà, certifiant qu'elle est vraiment en lien avec une communauté. Mais on peut aller plus loin en disant c'est la seule faite par les moines eux-mêmes. Ça nous donne un petit plus, quoi.
2: Est-ce qu'on peut en savoir plus sur la première bière qui a été brassée à l'abbaye ?
4: Au début, donc, nous avons donc voulu trouver une recette un peu originale. Et on a été conseillé par un biérologue, M. Hervé Marzouillou, qui a formé plusieurs frères à déguster les bières et les a fortement encouragés à être créateurs, novateurs pour ce qui était de la bière de Saint-Vendry, puisque, a-t-il dit, bah, vous êtes devant une page blanche, il ne s'agit pas de faire comme les autres bières d'abbaye, puisque la plupart elles sont en Belgique ou encore en Allemagne ou en Hollande, etc. En France, on a champ libre pour créer un style d'abbaye qui soit reconnaissable comme abbaye, mais qui soit français. Et c'est ainsi qu'est née la première, à savoir la Saint-Vendry, justement. C'est une blonde ambrée. Ceci dit, elle a la légèreté d'une blonde, voilà, elle n'a que 6,5 degrés d'alcool, donc elle peut encore être bue pour la soif, presque. Mais elle est une bière d'abbaye, en ce sens qu'elle a un goût très riche, notamment avec le goût du malt, quoi. La céréale est bien présente. Et surtout, elle est très équilibrée. Alors, on en revient toujours à cette caractéristique de l'équilibre chez les bénédictins. Donc là, elle est équilibrée entre différents malts, différents houblons, et puis un petit peu d'épices. Elle est savoureuse, elle est gourmande, disent certains. Et elle peut aussi, alors, c'est un autre chapitre, c'est bien accompagner différents plats, comme, bon, charcuterie, c'est assez classique, le fromage aussi, mais également le plat de résistance, notamment les viandes rôties, etc.
2: Alors, frère Frédéric, vous nous avez parlé merveilleusement de la bière, mais si on allait à la rencontre de frère Mathieu pour découvrir, faire découvrir à nos auditeurs comment cette bière est brassée, comment est-ce qu'elle est créée ?
4: Entendu, allons-y.
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2: Mais nous n'allons pas loin, je n'ai pas d'autre choix que de m'arrêter devant les très beaux tableaux qui sont entreposés dans le couloir, tout près du bureau du frère Frédéric.
5: C'est quelque chose aussi qui est connu peut-être un peu moins du grand public, mais que vous exercez aussi depuis longtemps. Vous avez un atelier de restauration de tableaux, d'œuvres d'art au sein de l'abbaye de Saint-Vendry.
4: Alors oui, nous avons créé cet atelier il y a 26 ans. Le frère Pascal Pradier a reçu donc le fonds de clientèle d'une dame amie de l'abbaye, qui lui a en même temps donné quelques éléments aussi, parce que lui, il connaissait très bien la peinture, mais n'avait pas encore pratiqué la restauration. Et donc, il était associé de cette personne. Ensuite, il a repris son indépendance, mais il a donc développé une clientèle de gens, surtout privés, mais aussi, il restaure des grands tableaux d'église. C'est assez rare, évidemment, de pouvoir faire ce format. Et donc, nous voyons autour de nous des tableaux fort abîmés, mais dans quelques mois, peut-être un an ou deux, ils ressortiront de cet atelier presque comme neufs. Hein. On ne peut jamais revenir complètement à l'état neuf parce que ce n'est pas possible, le temps continue d'avancer. Mais en tout cas, ils seront vraiment sauvés, on peut dire. Hein. Parfois, ils étaient au bord du naufrage et quand on voit ce qui ressort, on est émerveillé. Et donc ça, c'est une activité où ce frère est le seul de la communauté, mais il y a un employé qui l'a formé et qui l'assiste très bien dans cette tâche. Effectivement, il est toujours prêt à prendre de nouvelles commandes.
5: Pour ce qui est de la clientèle privée, ce sont forcément des tableaux, des œuvres à caractère religieux ou ça peut être vraiment, j'allais dire, n'importe quel type de tableau. Je ne sais pas si la formulation est bonne, mais il n'y a pas de type d'œuvre précis.
4: Non, alors là, vous pouvez apercevoir à travers la porte vitrée des tableaux de tout sujet, paysages, portraits. Alors également, il a fait à un moment donné aussi des icônes, ça c'est plutôt religieux. Mais non, vraiment, c'est des gens qui, en général, ont ces tableaux dans leur famille et on se dit qu'il aurait besoin d'un coup de frais. Et en général, voilà, ils sont très contents.
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2: Après cet intermède pictural, descendons enfin au rez-de-chaussée derrière la boutique de l'abbaye pour découvrir la brasserie et son brasseur, le frère Mathieu Landry.
6: Bonjour, bonjour Guillaume Lemoine de RCF.
2: Le frère Mathieu est là depuis le début de cette belle aventure de la brasserie. Il nous accueille dans un contexte plutôt bruyant puisqu'il est en plein nettoyage des cuves.
6: Il y a 10 ans, lorsque tout a commencé, vous avez été désigné, vous vous êtes porté volontaire. Comment ça s'est passé pour que vous vous retrouviez brasseur ?
7: On ne présente pas son CV ni rien, c'est le père abbé qui appelle. Comme on fait vœu d'obéissance, bah voilà, du coup il a appelé un frère qui était disponible et c'est tombé sur moi et sur le frère Christian.
6: Qu'est-ce que vous avez ressenti à ce moment-là quand on vous a confié cette mission ? De l'inquiétude, de la joie peut-être à l'idée de se lancer dans une nouvelle aventure ?
7: Alors c'était vraiment un peu mêlé, il y avait à la fois de la joie parce que c'est un produit que j'apprécie beaucoup, aussi la bière. Donc moi je fais mes études à Lille et donc oui. La bière c'était assez commun. Et donc voilà, d'un point de vue personnel, j'ai ressenti ça vraiment comme un signe du Seigneur sur ma présence ici. Après il y avait une part de stress aussi parce que du coup on était les premiers en France à en refaire. Il fallait pas faire n'importe quoi et sur les études de brasserie qu'on a fait par la suite, on s'est vite rendu compte que c'était quelque chose de très rigoureux, qu'il fallait suivre les brassins, être rigoureux sur les nettoyages pour pas faire n'importe quoi. Donc voilà, une part un peu de responsabilité que bien sûr on a tout de suite confié au Seigneur dans la prière pour qu'il nous protège et nous suive sur cette entreprise.
6: Vous parliez de la place que prenait l'activité brasserie dans votre vie. Est-ce qu'on peut la quantifier ? C'est combien d'heures par jour ou combien d'heures par semaine de travail ?
7: Alors on va plutôt compter par semaine. Donc par semaine, on a 2 jours de brassage et 1 journée de soutirage. Chaque journée de travail a une après-midi de préparation, donc on va dire 2 heures de préparation. En moyenne, par semaine, je suis autour de entre 25 heures et 28 heures peut-être sur la brasserie. Voilà, et donc ce rythme-là, on le fait 3 semaines sur 4 actuellement. On pourrait monter à 5 semaines, à 4 semaines sur 5 dans les grosses périodes de production. Mais après, il faut que le calendrier liturgique le permette. Donc quand il n'y a pas de fête au milieu de la semaine ou des choses comme ça.
6: On a vu ces gros sacs de malt dans les couloirs qui n'attendaient plus que de passer par ici pour devenir un très bon breuvage. J'imagine qu'il faut les porter, c'est ça, qu'il y a les cuves à nettoyer. Il y a une grosse part quand même physique dans ce travail.
7: Il y a une petite partie physique quand même pour déplacer les palettes. Quand on met en bouteille, il faut aller attraper les bouteilles en haut des palettes, les mettre, les récupérer, les mettre dans les... Mais on a des aides, donc on a des chariots élévateurs, des gerbeurs. Sur les sacs de malt, c'est vrai qu'il faut monter le sac de 25 kg sur un escabeau pour le mettre dans le concasseur. Voilà, après, je pense que ça entretient un peu la forme, au moins pour nous.
6: Ce qui permet de consommer un peu de bière sans culpabiliser.
7: C'est ce que j'allais dire. Après, on est quand même assez jeunes. Ça maintient la forme. Et puis, du coup, il y a une bonne récompense à la fin. Donc voilà, c'est un peu la petite carotte.
6: Si vous deviez partager avec les auditeurs de RCF, ce qui vous plaît le plus dans ce métier, je ne sais pas si on peut dire ce qui vous rend le plus fier, mais en tout cas, la partie de ce travail au quotidien que vous aimez particulièrement ?
7: Moi, j'aime bien un peu la solitude du brassage parce que du coup, on a le temps à la fois de faire d'autres tâches pour s'avancer dans la brasserie, à la fois de lire aussi un peu. On prend le temps de réciter l'office. Après, ça, c'est plus sur la journée. Sur la charge de brasseur en général, j'ai beaucoup apprécié. J'apprécie encore beaucoup les contacts qu'on a eus chez d'autres brasseurs, qui est un milieu finalement très convivial, où il y a de la place pour tout le monde. Où c'est vraiment une petite famille où on se connaît, on apprend à se connaître de plus en plus. Et donc il y a vraiment des très belles amitiés qui sont nées chez d'autres brasseurs. Et ça, je ne pensais pas vivre ça intramuros. Enfin, quand on rentre pour s'enfermer et chercher Dieu, on ne pense pas forcément à ce qu'on va rencontrer des gens de l'extérieur, mais à l'intérieur.
6: Moi, je suis très content de vous avoir rencontré. Merci d'avoir partagé avec nous cette belle part de votre vie. Et puis, je penserai à vous la prochaine fois que je boirai une bière Saint-Vendry. Maintenant, je sais comment elles sont faites et qui les fait. Merci beaucoup.
7: Merci à vous et bien des choses à tous les auditeurs.
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2: Nous laissons le frère Mathieu s'affairer dans le cœur du réacteur et nous retrouvons le frère Frédéric Perrutin dans un autre lieu essentiel de la brasserie. Après avoir produit la bière et après l'avoir embouteillée, il faut évidemment la stocker et l'expédier.
5: Là, on est dans la plateforme d'expédition, c'est comme ça que vous l'avez appelé. On peut voir beaucoup, mais vraiment beaucoup de cartons de bière qui sont prêts à partir. Alors, en France seulement ou à l'étranger également ?
4: La plupart, c'est en France. Donc, j'évoquais tout à l'heure le réseau des magasins d'abbayes ou alors de sanctuaires, mais aussi donc des caves ou des restaurants parfois. Nous avons quelques clients à l'étranger, mais pas pour la bière, car exporter la bière est très compliqué. Mais on exporte des produits alimentaires, donc nous avons toute une gamme de pâtisseries au miel qui sont assez connues.
5: Et alors, est-ce qu'on peut donner à nos auditeurs une idée de la quantité de bière, du volume qui est expédié peut-être chaque semaine ou chaque mois ?
4: Nous pouvons produire jusqu'à 700 hectolitres par an, donc ça fait 70 000 litres, ça fait en gros 140 000 bouteilles. Mais en fait, nous ne faisons pas que des bouteilles, mais aussi des fûts de 20 litres ou 30 litres pour des bars ou des restaurants. Donc la moitié en gros de cette production est vendue ici même en boutique et l'autre moitié est expédiée ou livrée quand c'est plus près, ça peut être livré facilement en voiture.
5: Oui, j'allais vous demander si les moines de l'abbaye avaient développé leur propre service de livraison, mais c'est presque un peu déjà le cas.
4: Oui, ça reste modeste. Alors c'est vrai que les moines ne sortent pas toujours eux-mêmes, mais ils envoient un employé.
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5: Frère Frédéric, après les origines de la brasserie, après la découverte de la brasserie elle-même, on finit un peu comme les visiteurs qu'on voit là. On voit qu'il y a beaucoup de monde même en semaine à l'abbaye, c'est la boutique. Alors, vous l'avez dit à nos auditeurs, évidemment, la boutique sert à vendre, à mettre en valeur votre production, la bière, on a parlé des produits ménagers, de la cire, mais pas que, il y a d'autres produits également.
4: Nous avons des produits d'origine monastique pour beaucoup. Par exemple, toutes les confitures, celles du Havre notamment, les carmélites. Nous avons les produits cosmétiques, par exemple des bénédictines de Chantelle ou du monastère de Ganagobi. Des produits d'entretien aussi faits par les sœurs de Notre-Dame-des-Neiges. Mais nous avons tout un rayon librairie religieuse. Nous avons un rayon d'objets de piété, chapelets, médailles, cierges, etc.
5: Vous êtes beaucoup aussi investi dans cette entreprise, dans la réussite de la brasserie. Comment vous faites-vous au quotidien pour que cette fonction que vous occupez pour la brasserie vous permette de continuer à mener votre vie spirituelle, à prier, à lire? Comment vous réussissez à aménager votre quotidien pour garder cet équilibre aussi précieux ?
4: Effectivement, il faut toujours être vigilant. Alors moi, je me fais des petits papiers pour organiser ma journée en essayant de caser toujours de façon équilibrée des temps de travail, des temps même de détente, ou en tout cas aussi de lecture, de formation, voilà, puis aussi de ne pas fuir les temps communs avec les frères en récréation, par exemple. On pourrait me dire, non, je ne vais pas aller en récréation, j'ai du travail. Voilà. Ça, c'est un petit combat quotidien, au niveau aussi des préoccupations, des pensées. Hein. Donc les moines, depuis le début de la vie monastique, sont toujours dans le combat des pensées, c'est-à-dire, qu'est-ce que je rumine ? Est-ce que je rumine la parole de Dieu, ou est-ce que je rumine des soucis, ou est-ce que je rumine des inquiétudes plus ou moins fondées ? Ou bien alors, ce qui m'a permis de progresser, c'est de, comme dit saint Paul, de ruminer des pensées d'action de grâce. Voilà, donc d'être reconnaissant pour le quotidien, pour tout ce qui arrive, pour cette belle aventure, par exemple, de la brasserie, mais aussi, bien sûr, pour les belles restaurations qu'on a eues ces dernières années dans les bâtiments de la communauté, mais pour la communauté elle-même, son abbé, les frères, pour les visiteurs, pour les gens qui nous disent qu'ils sont contents qu'on soit là, etc. Il y a plein de sujets. Et ça, c'est pas incompatible avec n'importe quel travail, voilà.
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5: Quel bilan vous tirez de ces 10 années passées à faire de la bière ?
4: Il y a un bilan, bien sûr, au plan de la communauté, où on a vécu et on vit toujours une aventure. Notre père abbé, donc, dès le départ, a dit que c'était pas juste un gagne-pain, mais c'était quelque chose de communautaire et qu'il fallait chaque membre de la communauté participe d'une façon ou d'une autre. Donc ça a permis effectivement de faire révéler les talents de chaque frère, hein, comme par exemple pour les talents pratiques, hein, donc le frère qui sait tout faire et qui sait réparer les machines, qui a toujours les bonnes idées. Voilà, bon, le frère qui était plus habile à goûter, justement à déguster, à repérer les petites variations de recettes. Le père Abbé nous a fait fonctionner souvent en commission, donc en mettant plusieurs frères ensemble, avec souvent un professionnel ou un amateur, mais enfin quelqu'un de l'extérieur qui pouvait aussi apporter un élément. Donc ça, c'est une belle aventure communautaire. Ça continue aujourd'hui, même s'il y a moins de créativité, mais en fait, il y en a à l'occasion notamment des 10 ans aujourd'hui. Donc la communauté, par exemple, tous les jeudis, forme et les cartons et met les étiquettes sur les cartons de 6 bières, ce qui sont la façon la plus habituelle de vendre la bière. Et puis d'autres frères contribuent à la mise en bouteille. Donc je suis responsable de la mise en bouteille, mais on ne peut pas le faire tout seul, il faut toujours être plusieurs. Voilà, donc ça c'est un bilan donc, au niveau de la vie de la communauté. Au niveau de l'image de la vie monastique, je pense que vers l'extérieur, ça donne une bonne image. C'est-à-dire que même si on n'aime pas la bière, beaucoup de gens apprécient de voir cette bouteille. Le message qu'elle transmet, un message plutôt dynamique, positif, hein, comme quoi les moines continuent de prendre soin de la création et aussi de la langue et du corps des gens en leur fournissant de quoi soutenir. Ça nous permet aussi d'être connus par des gens qui n'auraient jamais entendu parler de la vie monastique ou alors d'une façon erronée, disant c'est quelque chose du passé par exemple, c'est ce que je pensais moi aussi avant de rentrer à l'abbaye. Ça nous met en contact avec des gens qui n'ont pas forcément la foi. Et donc ça, c'est aussi un bilan positif. Bien sûr, on s'y retrouve financièrement. Donc c'est vrai que l'introduction de la bière dans notre boutique a fait monter les ventes globales de la boutique. Pas seulement la bière elle-même, mais les autres choses que l'on vend. Or, nous vendons aussi des produits d'autres abbayes. Voilà, donc ça... Ça a contribué aussi au commerce de toutes les abbayes, on peut dire. On a aussi essayé que ça devienne de plus en plus respectueux pour l'environnement en introduisant l'an dernier la bouteille réutilisable, hein, alors qu'avant c'était une bouteille qui pouvait être recyclée. Le verre pouvait être recyclé, mais pas la bouteille en tant que telle. Donc maintenant nous travaillons avec ID Verre qui est près de Val-de-Reuil, à côté de la brasserie des Deux Amants, et qui lave nos bouteilles pour que nous puissions les re-remplir, les réétiqueter et re-remplir.
6: Pour finalement toujours s'adapter à l'air du temps.
4: Oui, voilà, c'est aussi un élément de cette aventure, hein, c'est que par cette activité, nous insérons dans le monde tel qu'il est aujourd'hui, ça nous fait prendre conscience de tout ce que les gens vivent autour de nous.
2: Et cette aventure, ça fait 10 ans qu'elle dure, une décennie qui sera fêtée dignement par quelques événements marquants.
4: En effet, depuis novembre dernier, le frère Mathieu a commencé avec d'autres brasseurs de préparer des surprises, et on peut simplement laisser entendre que ce sont des bières qui vont vieillir dans des fûts ayant contenu d'autres alcools en général, et qui seront tous commercialisés en octobre, en gros, 2026, à préciser tout ça. Voilà, la première collaboration qui est déjà disponible, c'est la bière grue, disponible en canette, qui est dans notre boutique et chez de nombreux revendeurs, qui a été brassée à Bois d'Arcy avec la brasserie O'Clock. Mais il y aura encore la brasserie Deck et Donnehu et la brasserie du Pays Flamand dont j'ai parlé, qui ont collaboré aussi pour nous aider à donner plus d'éclat à cette 10e année. Et le point d'orgue, si je puis dire, ce sera en octobre, effectivement, au début octobre, une journée avec les journalistes. Et à la fin d'octobre, une sorte de fête, enfin avec un bar éphémère ici même.
2: Et les équipes normandes de RCF y seront, vous pouvez compter sur nous. C'est la fin de cet épisode de Radio Guidage consacré à la brasserie de l'abbaye de Saint-Vendry. Merci aux frères Louis, Frédéric et Mathieu pour leur accueil. Merci également à Louis Bachelet pour sa collaboration. Et n'hésitez pas à profiter de l'été pour découvrir par vous-même l'abbaye de Saint-Vendry et ses nombreux trésors, ainsi que, vous l'avez compris, ses bières délicieuses. Bel été sur les ondes de RCF Notre-Dame.

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1: Les deux royaumes, c'est le cinquième volume de l'audacieuse traversée des temps que vous poursuivez. Éric Emmanuel Schmitt, bonjour.
2: Bonjour.
1: Quatre autres volumes sont à paraître ou à écrire. C'est pas encore fait, ça?
2: Ils sont pensés.
1: Il faut les écrire. Il faut les écrire. Vous étiez venu ici même pour La Porte du Ciel, pour Soleil sombre et La Lumière du Bonheur. Je ne veux pas désespérer l'auditeur qui n'aurait pas commencé à suivre cette traversée des temps. On peut lire les ouvrages dans le désordre, c'est un peu comme Tintin. Et pourquoi pas commencer par Les Deux Royaumes qui nous concernent aujourd'hui.
2: Oui, hein, je pense que ce que j'appelle Les Deux Royaumes, ce sont deux empreintes qui structurent notre monde aujourd'hui, c'est-à-dire le royaume de la réussite matérielle et le royaume de la réussite spirituelle.
1: Ben oui, ce sont deux royaumes qui s'opposent, et quand deux royaumes s'opposent, ils s'affrontent et l'un des deux doit disparaître. Or, cette logique-là ne prévaut pas ici par la nature même du second.
2: Oui, c'est en fait, dans ce livre, d'un côté, j'explore l'extase matérielle du royaume romain qui crée des routes, qui unifie la Méditerranée, qui apporte de la sécurité, alors certes avec des conquêtes, mais qui après offre la citoyenneté aux territoires, aux hommes des territoires conquis, avec une ouverture de la notion de citoyenneté extrêmement importante. C'est-à-dire qu'en fait, ce qu'on a appelé pendant un siècle et demi le rêve américain, c'était le rêve romain.
1: Ben oui.
2: Hein, c'est-à-dire voilà, une puissance matérielle qui intègre des éléments venus de partout ailleurs.
1: Et même sa propre mère.
2: Oui.
1: La Mare Nostrum.
2: Voilà. Et en face de ce monde-là, qui finalement identifie la réussite d'un homme au fait d'être puissant, riche, d'avoir du pouvoir, eh bien, il va y avoir sur les routes de la Galilée et de la Judée un clochard qui dit tout autre chose et qui dit que la réussite d'un homme, elle n'est pas là. La réussite d'un homme, elle est dans une façon d'être au monde, de regarder les autres, d'articuler ses actions. Et la réussite n'est pas plus facile, mais elle est autre. Et moi, je pense que notre univers est toujours habité par ces deux paradigmes, par ces deux modèles.
1: Un homme riche donne tout ce qu'il a, un homme pauvre donne tout ce qu'il est. Et c'est là où on a les deux royaumes. L'un qui possède et l'autre qui donne.
2: Exactement.
1: Alors, on retrouve...
2: Mais on n'est pas obligé d'avoir rien pour donner, hein.
1: Absolument. Alors, on retrouve les quatre personnages principaux. Ils forment la boussole de l'épopée. Noam, Noura, Derek, Tibor. Noam, c'est le narrateur. Noura, c'est son grand amour, la femme qui l'obsède, dont il se sépare et qu'il retrouve toujours. Tibor est le père de Noura. Derek, enfin, est le personnage sombre, maléfique, le demi-frère maudit de Noam, l'acteur du mal. Donc, c'est bon. C'est posé, on a la boussole, on a les quatre points cardinaux, et maintenant on peut traverser le temps. Alors tout commence ici par le mystère de l'enfant, la parole, l'amour. C'est extraordinaire, les toutes premières pages.
2: Ah oui.
1: C'est vraiment. Vous plongez votre regard dans celui d'un enfant.
2: Oui, mais peut-être que dans cet enfant, il y a plus.
1: Oui.
2: Qu'un enfant, c'est-à-dire qu'une cire malléable, mais il y a peut-être des savoirs enfuis.
1: Évidemment.
2: Il y a peut-être une autre âme. Parce que, en fait, nos ancêtres, les Gaulois, même si nos ancêtres ne sont pas que Gaulois, ils sont aussi Romains, Francs, Huns, etc., etc. Mais nos ancêtres croyaient en la métempsychose. Ils pensaient que, au fond, l'âme était immortelle, mais pas du tout à la façon chrétienne. Parce que dans la façon chrétienne, c'est dire qu'elle est promise à l'éternité et non pas à l'immortalité. Et l'éternité, c'est se retirer du temps. Tandis que les Gaulois pensaient, comme les Pythagoriciens, les Bouddhistes ou les Indiens, que l'âme migrait de corps en corps. Donc, il pouvait y avoir, au fond,

0: De cette petite fille, une autre âme, et évidemment, c'est l'âme qui intéresse Tibor.
1: Évidemment. Alors, nous traversons la Gaule, Athènes et Rome, Jérusalem. Le récit est plein de rebondissements. Nous sommes bien dans le cœur du romanesque et bien des thèmes sont abordés. L'enfant, on vient d'en parler, l'amour, le clou. Vous avez une... Alors, il y a des notes en bas de page qui sont parfois très longues, mais qu'il ne faut surtout pas les rater, parce qu'il y a plein de choses dedans. Donc, alors, le clou, la chaîne, la France, le coq, la crucifixion, l'infertilité, l'éternité, le progrès, le christianisme, enfin.
0: Le panache aussi.
1: Alors, le panache, on le dira à la dernière page.
0: D'accord.
1: Parce que... Le panache est tout le temps là, mais c'est un peu votre marque de fabrique, Eric Emmanuel Schmitt.
0: Oh, peut-être parce que je suis né au théâtre en voyant Cyrano de Bergerac.
1: Oui.
0: Donc, ce panache me fascine. Et nos ancêtres, les Gaulois, étaient les rois du panache.
1: Oui.
0: Et le panache, c'est pas du tout de la gloriole, c'est l'art de perdre. C'est l'art de quitter la scène d'une façon élégante. D'une façon esthétique. Et il me plaît beaucoup qu'au cœur même de la mentalité française, il y ait cette idée qu'on n'est pas supérieur, mais qu'on sait quitter la scène.
1: À une époque, vous aviez acheté un théâtre, vous avez demandé pourquoi vous aviez fait ça, et vous m'aviez répondu, c'est une façon élégante de perdre de l'argent.
0: Je vous le confirme.
1: Alors, il y a les rapports hommes-femmes, l'égalité des sexes. Serait-elle étouffée par le patriarcat ecclésial? Et là, note en bas de page, Saint-Ecle.
0: Oui.
1: Donc ça, il faut en parler.
0: Ah oui, oui, oui. En fait, Jésus a dit des choses absolument inouïes, mais qui vont le rester longtemps. C'est-à-dire cette idée que tous les hommes sont égaux, je veux dire, on est encore toujours en train d'essayer de comprendre ce que ça veut dire. Mais le pire, c'est que les institutions religieuses elles-mêmes n'ont pas compris toute la force du christianisme. Cette idée qu'on ne doit pas faire de différence entre les hommes et les femmes... C'est pas une idée qu'a habité spécialement le catholicisme, qui ne l'habite toujours pas.
1: Non.
0: Ensuite, cette idée que tous les hommes sont égaux et ont une dignité égale, c'est-à-dire la lutte contre l'esclavagisme, c'est pareil. On peut dire que pendant des années, des siècles, il y a eu une complaisance, pour le moins, avec les systèmes esclavagistes.
1: Non, mais toujours.
0: Mais toujours. Et je le montre au présent qu'il y a toujours aux États-Unis une forme d'esclavage avec les migrants. En leur piquant leurs cartes et en les faisant vivre dans
1: la peur.
0: Et
1: même en France. Hein.
0: Et même en France. Donc, c'est inouï ce que dit Jésus et c'est toujours pas entendu pour moi.
1: Oui.
0: Et donc, c'est pour ça que je parle de Sainte Thècle, parce que Thècle est une des premières disciples et c'est la première femme qui fait des prédications. Et c'est Paul, Saint Paul, qui lui permet de le faire. Et ça, c'est comme un refoulé ou un oublié de l'histoire de l'Église. C'est-à-dire, ça partait bien quand même. C'est-à-dire, il y avait une vraie place pour des figures spirituelles femmes. On voit Sainte Thècle apparaître. Elle n'est pas sainte, évidemment, à l'époque. On voit Thècle apparaître. Et après, je fais dans une grande note une liste de saintes féminines.
1: On aurait pu aller jusqu'à Madame Guillon.
0: Oui. Alors, ce qu'il y a, c'est que moi, celles dont je parle sont celles qui sont déguisées en hommes.
1: Ben oui.
0: C'est les saintes travesties. Parce qu'il y a eu beaucoup de saintes travesties au début de l'Église. C'est-à-dire que pour pouvoir être dans des couvents ou pouvoir assurer des prédications, elles coupaient leurs cheveux, elles s'habillaient en hommes. Et Saint Paul était totalement d'accord, par exemple, pour Thècle, pour qu'elle agisse ainsi.
1: Alors, de même, l'oralité. Alors, donc, on a parlé de ces doubles. Il y a aussi un affrontement formidable entre l'oralité et l'écriture, qui, au lieu de se compléter, semble s'affronter. Les druides refusent l'écriture.
0: Alors qu'ils la connaissent,
1: parce qu'elle empêche la diffusion du savoir.
0: Oui.
1: La foi se transmet dans l'oralité, et les druides interdisent l'écriture.
0: Oui.
1: Alors là, c'est formidable, tout ce passage-là. Enfin. Je veux dire tout le roman, mais ce passage-là, moi, m'a énormément frappé.
0: Moi, il m'a frappé aussi parce que c'est par respect pour l'intelligence des druides que j'ai essayé de comprendre pourquoi ils avaient privilégié l'oralité, alors qu'aujourd'hui, on considère l'oralité comme juste un manque d'écriture. Et en fait, il y a une grande puissance dans l'oralité, parce que, au fond, c'est un enseignement qui s'adapte toujours à la situation. qui est meuble, qui est plastique et qui contextualise. Et puis, donc, c'est aussi un enseignement qui empêche un des grands vices, quand même, de l'histoire du monde, le littéralisme, c'est-à-dire en être à la lettre et abandonner l'esprit. C'est toujours l'esprit qui compte et non pas la lettre dans la transmission orale. En plus, l'oralité, elle a une magnifique conséquence, c'est qu'elle stimule la mémoire. Et nos ancêtres avaient beaucoup, un usage beaucoup plus exhaustif et complet de la mémoire que nous en avons. Et en plus, c'est en train de s'effacer avec le numérique, etc. Pourquoi apprendre, puisque le moindre renseignement est accessible en un clic. Et cette mémoire, pourquoi je l'aime, la mémoire? Parce que la mémoire, c'est pas du tout du rabâchage, de la répétition, etc. La mémoire, c'est une faculté d'attention. Moi, si je suis attentif, je retiens du premier coup. Parfois, il me faut une deuxième fois, etc. C'est comme ça que je peux apprendre des textes par cœur. C'est de l'attention. Et cette école de l'attention, l'attention à ce que dit l'autre, l'attention à l'univers, ça me paraît essentiel dans la conduite d'une vie.
1: Attention, la mémoire retient, l'écriture oublie, serinait Tibor. En allégeant la mémoire, l'écriture la fragilisait, voire la dégradait. Et dans une longue note en bas de page, vous précisez que la parole est une présence vivante, un enseignement souple, elle est un lien, un moteur de mémoire, elle est formatrice, acte et rare. L'oralité, je vous cite, l'oralité en ce sens, offre une forme en renouvellement constant. Or, Noam écrit ses mémoires et participe ainsi à la grande aventure de l'écriture dans l'histoire. Mmh. Est-ce que c'est pas contradictoire, ça?
0: C'est paradoxal, c'est pas contradictoire.
1: Vous écrivez, l'écriture raconte, la parole transforme.
0: Ben oui.
1: Et d'ailleurs, les évangiles ont commencé uniquement,
0: ils étaient oraux.
1: Oraux. Et ce n'est qu'un siècle après qu'ils se sont dit, il faudrait peut-être commencer à...
0: Alors, il y avait des bouts de texte qui circulaient
1: quand même. Bah, il faut bien quelques
0: supports.
1: Quelques supports. Quelques antisèches.
0: Voilà, quelques supports de mémoire. Mais les évangiles étaient oraux. Mais vous savez, moi, je suis dans ce rapport avec le livre. C'est-à-dire, à chaque fois que j'ai écrit un livre, je l'enregistre en audio libre. Mmh. Et j'aime monter sur scène. Mmh. Et le livre, moi, je me le musicalise aussi dans la tête. Et d'ailleurs, j'avais rencontré un grand neurologue qui avait fait un livre sur la lecture et qui disait que de toute façon, quand on lit, même très vite, dans une lecture silencieuse, on vocalise.
1: Oui.
0: Donc en fait, voilà, l'oralité est première.
1: Alors vous vous amusez dans votre roman, Rick Emmanuel Schmitt, dans les deux royaumes. Vous vous amusez avec des petits clins d'œil malicieux, personnels, un peu cabots parfois. C'est un soldat nommé Macron qui arrête un sénateur en pleine séance.
0: C'est vrai.
1: Mais non.
0: Bah oui, c'est pour ça que je l'ai mis.
1: Moi, je me suis dit, tiens, il se marre.
0: Non, pas du tout.
1: Bon, alors, ici Daphné est une ville pleine d'amour. Il y a d'autres...
0: Mais ce qui est vrai aussi, hein. La ville de Daphné était une station thermale très fréquentée.
1: Jamais vous prendre en défaut. Hein.
0: C'est
1: comme ça.
0: Si, on peut me prendre en défaut, mais rarement sur ce que j'ai écrit, parce que c'est très réfléchi.
1: Le monde est-il au bord d'un abîme? Il faudra attendre le 9e tome annoncé sous le titre Révolution pour le savoir. Tiens, c'est encore un titre à la Macron, ça. Mais la question se pose d'ores et déjà, Eric-Emmanuel Schmitt, le monde est-il au bord de l'abîme?
0: Moi, je vais faire une réponse qui va peut-être vous déplaire. Rien de neuf sous le soleil. Le monde a toujours été dans un déséquilibre qu'il faisait avancer.
1: Oui, mais vous qui êtes un homme du bonheur,
0: oui,
1: un homme qui vivait par le bonheur, c'est votre moteur.
0: Oui.
1: Et c'est ce qui fait que tout le monde vous aime et que tout le monde vous lit avec bonheur, parce que c'est vraiment urgent, le bonheur. Bon. Aujourd'hui, on pose la question, est-ce qu'on n'est pas au bord de l'abîme? Vous, l'homme du bonheur, qui pose la question.
0: Mais
1: c'est déroutant pour nous, vos aficionados.
0: Non, parce que je pense qu'il y a l'état du monde et après la façon d'habiter le monde.
1: Mm-hmm.
0: On n'a aucun pouvoir sur l'état du monde, ou très peu malheureusement. D'autant plus quand les votes sont confisqués ou quand sont réinterprétés. Par contre, on a un pouvoir sur notre habitation du monde. Et soit on cultive l'inquiétude et le manque, c'est-à-dire on regarde tout ce qui ne va pas, soit on cultive la joie, c'est-à-dire qu'on n'est pas, on se met pas dans le rapport à ce qui manque, mais dans le rapport à ce qui est. Et cultiver la joie, c'est de se dire chaque jour, oh là là, j'ai le bonheur d'être en vie. Moi qui voudrais tellement que d'autres êtres qui sont partis soient toujours en vie. Et puis j'ai le bonheur d'être en relation avec X, Y, ceci, d'avoir cela dans ma vie, etc. Le bonheur d'être et d'avoir ce que j'ai. C'est mon socle. Et ça ne dépend que moi de cultiver la joie ou la tristesse. On a tous le bouton sur lequel on peut appuyer. Allez, je regarde ma vie sur le mode du manque. J'appuie sur le bouton tristesse, ma vie est épouvantable.
1: Le pessimisme est d'humeur, l'optimisme est de volonté, disait
0: Alain. Exactement. Et on a ce pouvoir-là sur la lecture de notre existence. On peut la lire sur le mode de ce qui manque ou sur le mode de ce qu'on est et de ce qu'on a. Donc il nous reste cet ultime pouvoir, je dirais même au fond d'une prison, il nous resterait ce pouvoir.
1: Soyons heureux, au moins pour montrer l'exemple.
0: Non, il ne s'agit pas du tout...
1: Le Prévert.
0: Oui, c'est joli, mais il ne s'agit pas d'être dans une pause et une démonstration, mais alors, dans une façon de...
1: Alors, vos quatre héros, nos quatre héros, parce qu'on se les approprie, on vit avec eux, et nos quatre héros passent pour des dieux parce qu'ils sont immortels. Alors, ça n'enlève pas le poids des menaces dont ils sont les jouets et qui rendent la lecture, d'ailleurs, assez haletante. Et en face de ces héros, on a des et d'autres... héros qui sont les héros de l'histoire, qui eux sont bien mortels. Alors c'est merveilleux parce que ils sont tous atteints par l'âge.
0: Oui.
1: On a Auguste qui a 75 ans, Livie, elle pleurait 52 années d'affection, de duplicité et de gloire, Tibère, ce gaillard aux larges épaules de 55 ans. Alors dès lors que on a un âge, on sait que le type est mortel.
0: Oui.
1: Et votre pauvre Tibère, il est devenu immortel au moment où il était moribond. Donc il va être moribond jusqu'à la fin de sa vie.
0: Bah oui, lui il n'est pas condamné à une vie immortelle, mais à une agonie sans fin.
1: C'est horrible.
0: Oui, c'est horrible. Mais de toute façon, je pense que l'immortalité est une horreur.
1: Bon.
0: Et je voudrais vraiment qu'à la fin du dernier volume, le lecteur tourne la page et se dise « Quel bonheur j'ai d'être mortel !» Car j'écris tout ça pour essayer d'apprivoiser pour moi-même et pour l'autre la condition humaine et de voir qu'il n'y a pas l'un sans l'autre.
1: Et avec un code client pour l'ami trouver.
0: Non mais prenez par exemple un enfant dans le ventre de sa mère. Il a d'abord des palmes avant d'avoir des mains. Et qu'est-ce qu'il faut pour qu'il ait des mains? Il faut qu'il y ait des cellules qui meurent entre les doigts pour qu'apparaissent les doigts. Il n'y a pas de vie sans mort. Donc c'est le même cadeau, la vie et la mort. Donc il faut aimer les deux.
1: Et alors nous suivons dans ce roman les deux royaumes, nous suivons la rébellion de Spartacus qui mène les hommes contre le pouvoir. C'est extraordinaire ça.
0: Quelle épopée.
1: Quelle épopée.
0: Ouais. Et en même temps, à la différence des livres écrits sur Spartacus, qui ont tous été écrits par des marxistes, qui voyaient en lui le héros de l'égalité, etc. Moi, je montre que non, c'est une révolte, ce n'est pas une révolution, parce qu'il manque le concept sur lequel tout appuyer, qui aurait pu donner une dimension juridique, politique et philosophique à Spartacus, le concept que va amener Jésus, celui d'égalité.

0: Voilà, vous avez reconnu l'adagio du ballet Spartacus de Khatchaturian. Enfin, c'était le début de l'adagio. C'est toujours délicieux. Je suis avec, nous sommes avec Éric Emmanuel Schmitt pour La Traversée des Temps. Les deux royaumes, ce nouveau roman qui nous poursuit dans La Traversée des Temps. Et puis alors, on parle du christianisme et on va parler de la crucifixion. Et le pauvre Noam, voici mon tour. On m'extrait du groupe, on m'encadre, on me bouscule à l'égard de la route, on me conduit à un pieu. Je ne sais que penser, j'obéis. Je ne sens plus rien, j'obéis. Ma façon de traverser l'épreuve, j'obéis. J'essaye de n'être qu'un objet. Un objet ne souffre pas, n'est-ce pas? On me jette à terre sur le dos. On replace mes bras sur la poutre. Les soldats m'y maintiennent, tandis que le bourreau s'approche avec ses clous et sa masse, il pue. Son marteau également. Je ferme les yeux, je ne suis pas là. Ce n'est pas à moi que cela arrive. Premier coup, douleur fulgurante. De la main au poignet, de la main à l'avant-bras, de l'avant-bras au cœur. Mon pouce, malgré moi, se tourne vers la paume. Maintenant, j'appréhende le deuxième coup. Il tarde. Odeur ignoble du bourreau, pestilence de ses selles. Coup, mon cœur se serre, comme s'il était frappé en même temps que mes os. Oh, qu'il se crispe définitivement, qu'il cesse de battre. Non, il palpite encore et je reprends mon souffle. On me hisse sur le stipes. Ça tangue, ça rate. Ça recommence, je suis ballotté, ça rouspète, ça s'engueule, ça progresse, ça exulte de victoire, ça se félicite. Le soleil entre violemment dans mes yeux, il viole mes paupières. On m'attrape les pieds, on les plaque l'un sur l'autre. Quelque chose de froid se pose sur la cambrure du vent. Le coup du feu, des flammes, tout mon corps incendié. Je vais me disloquer, mes articulations vont se rompre. On ne survit pas à ça, douleur, tue-moi. Les soldats reculent, professionnels. Ils contrôlent leur ouvrage, s'assurent qu'ils l'ont bien accompli, c'est-à-dire que j'agoniserai durablement. Ils se frottent les mains, pivotent sur eux-mêmes. Au suivant. Voilà, je suis seul, je serai toujours seul désormais. Pour combien de temps? Quand on lit cette description vécue de la crucifixion, ensuite, lorsqu'on parlera de la crucifixion du Christ, on n'a plus besoin de description, non. On a déjà mal.
1: Voilà, je voulais absolument préfigurer ça, parce que la crucifixion, c'est un supplice romain,
0: oui.
1: Destiné à des hommes inférieurs, c'est-à-dire des gens qui ne sont pas citoyens, puisque par exemple Saint-Pierre, Saint-Paul, qui sera citoyen
0: romain, il sera décapité.
1: Saint-Pierre, lui, avait demandé à être renversé, et mis la tête en bas sur la croix pour ne pas être comme le Christ, parce qu'il ne s'en sentait pas digne. Donc ce supplice romain qui est un supplice, pas seulement une exécution, c'est-à-dire qu'on met des jours à mourir.
0: Puis voilà, c'est sur toute la via...
1: Voilà, sur 6000 crucifiés entre Rome et Naples, sur toute la via Appia. C'est la répression de la révolte des esclaves de Spartacus. 6000 crucifiés. Vous imaginez l'agonie? Vous imaginez...
0: Les cris.
1: Et puis on va les laisser exposer pendant des mois. C'est-à-dire ils finiront par en squelettes soulevés par le vent, après avoir été dévorés par les corbeaux, etc. C'est l'horreur façon romaine, c'est la volonté d'instiller la peur pour qu'il n'y ait plus jamais de révolte d'esclaves. Et effectivement, comme j'avais déjà raconté la crucifixion du Christ dans le défi de Jérusalem, où j'avais fait le chemin de croix, je me suis dit non, j'aurais pas le courage de...
0: Non.
1: Ça m'avait déjà bouleversé. J'aurais pas le courage de la réécrire une deuxième fois. Et donc, c'est cette crucifixion de Noam qui fait partie de la révolte de Spartacus.
0: Alors ensuite, on va parler de stérilité et d'infertilité. Noura a parlé de sa stérilité, une réalité, mais sans en indiquer la cause. Elle a caché que l'infertilité constituait le prix à payer pour son immortalité. Quand on ne meurt plus, on ne met plus au monde. La chaîne de la vie est rompue. Les dieux sont infertiles parce qu'éternels, ils n'ont pas besoin de se reproduire. Mais l'infertilité vient aussi de cette forme d'impuissance que vous racontez, c'est un peu le au-delà de cette limite, votre ticket n'est plus valable, de notre ami Gary. Je vais retrouver la page parce que vous avez des mots formidables. Chaque fois que le désir pour Noura venait titiller mes pensées, mon corps demeurait sourd. Il ne répondait plus. De passagère, mes défaillances s'étaient muées en permanente. L'impuissance s'était installée. J'appliquais alors les conseils que les mâles confrontés à ce genre de difficultés se transmettaient à Rome. J'ouvris des huîtres, mangeais des asperges, bu du lait d'ânesse, mâchais des racines de céleri, cuisinais des testicules de taureau, assaisonnais mes plats de poivre. Aucun résultat. Je mis à profit mon savoir de guérisseur. Je me concoctais des infusions de myrrhe, de safran et de fenugrec en vain. Effondré, je consultais Tibor, qui me confectionna un élixir à base de mandragore, cette plante qui ne se lassait pas d'étudier depuis des siècles, autant labourer la mer. Mon membre refusait de se lever au moment opportun. Il ne ressuscitait qu'au gré des nuits, stimulées par des rêves dont je ne gardais pas mémoire, ou au matin, dans une rigidité purement mécanique. Cette déroute physique s'accompagnait d'une déroute mentale. Tout ce qui se rapportait au sexe me terrorisait. Je fuyais les gestes tendres de Noura, ses doigts qui cherchaient les miens, ses effleurements qui naguère me chaviraient. Je paniquais à la moindre lueur au fond de ses pupilles. L'idée seule de son attente me paralysait. Me retrouver au lit avec elle, sous des prétextes maladroits, j'obtins que nous fissions chambre à part. Elle comprit la manœuvre, bien sûr. Comment n'eût-elle pas perçu ma déchéance? Je me méprisais. Pas une seconde, je n'accusais Noura. Au-delà de notre entente intellectuelle et de la fascination que suscitait en moi son caractère inflexible, elle m'attirait, me séduisait, son corps me ravissait. J'avais un besoin vital d'elle. Aucune autre femme ne ranimerait mes sens à sa place. Je savais, avec une certitude douloureuse, que le problème venait de moi. Formidable.
1: La fausse route de Noam, c'est qu'il va chercher des médicaments physiques et des explications physiques à une peine dont on va découvrir qu'elle est en fait psychique. Il a vécu un événement traumatisant, mais il n'arrive pas à penser que cet événement traumatisant a bloqué quelque chose dans son corps. On va le comprendre à la fin du livre.
0: Il reste quelques minutes pour passer tout à fait autre chose. Deuxième couvert à l'Académie Goncourt et élu trésorier de la glorieuse Académie depuis cette année. J'imagine que ces semaines sont les plus marquantes de l'année.
1: Oui, et puis alors franchement, cette année, il y a vraiment plusieurs livres qui mériteraient le Goncourt.
0: Oui, c'est ce qu'on dit chaque année.
1: Pas du tout.
0: Bon.
1: Alors, certaines années, on se demande bien à qui on va pouvoir le donner, parce qu'on va le donner. Cette année, il y a une concurrence vraiment sévère entre plusieurs très bons livres. Moi, je sais que mes camarades disent chaque année ça. Moi, c'est la première fois où je le dis.
0: Au menu Goncourt chez Drouan, 8 asperges vertes suprêmes de pamplemousse, carpaccio de langoustine, pigeon sauce aux morilles, chaours composé de cassis et crème meringuée au café. Comment ça se passe? On arrive à table, la décision est déjà prise ou on a le temps de déguster?
1: Vous êtes cruel. On n'a aucun avantage matériel à part un repas par mois qui nous est offert chez Drouan. Mais n'oubliez pas que nous faisons tout ça d'une façon totalement bénévole et ça représente des milliers d'heures de lecture.
0: Merci.
1: Non, on s'engueule bien. Je peux vous dire qu'il arrive qu'on commence à manger simplement à 2 ou 3 heures de l'après-midi. Tellement...
0: Merci Eric Emmanuel Schmitt. Vous continuez la traversée des temps avec ce nouveau volume, Les Deux Royaumes, publié chez Albin Michel.
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1: Le génie du christianisme vous propose aujourd'hui le Saint-Suaire de Turin, témoin de la passion de Jésus-Christ. Et pour évoquer cette relique absolument extraordinaire qui nous permet peut-être d'entrer dans l'intimité de la passion, nous avons l'honneur de recevoir aujourd'hui M. Jean-Christian Petit-Fils. Bonjour monsieur.
2: Bonjour madame.
1: Alors vous êtes auteur d'un certain nombre d'ouvrages absolument extraordinaires, dont une biographie de Jésus, dont le dictionnaire amoureux de Jésus, qui nous permet à tous peut-être d'entrer encore plus dans l'histoire de Jésus-Christ. Et aujourd'hui, c'est peut-être le livre définitif, l'enquête définitive sur le Saint-Suaire de Turin. De quoi parle-t-on exactement quand on parle du Saint-Suaire de Turin?
2: Alors, le Saint-Suaire de Turin, c'est à proprement parler en réalité un suaire, c'est en réalité un linceul. Ce n'est pas une mentonnière, ce n'est pas le linge qui aurait couvert le visage du Christ, ça c'est le suaire d'Oviedo, on en reparlera peut-être. Ce linceul, qui est conservé dans la cathédrale Saint-Jean-Baptiste de Turin depuis le XVIe siècle, c'est un sergé de pur lin, tissé à chevron, en arête de poisson, de 4,41 m de long sur 1,13 m de large, de couleur beige, beige sépia, et qui présente, c'est ça qui est essentiel évidemment, la face ventrale et dorsale d'un homme crucifié, mort, flagellé, torturé, avec tous les signes de la passion de Jésus. Le coup de lance, des coulées de sang, le côté droit transpercé, montrant d'ailleurs, la plaie étant béante, que l'homme est bien mort. Toute la question, évidemment, couronnée d'épines aussi. Donc toute la question, c'est de savoir si c'est bien la relique mortuaire, le linge sépulcral de Jésus de Nazareth, ou si c'est un faux qui aurait été fabriqué ultérieurement.
1: Alors, c'est vrai que c'est l'objet de votre enquête, qui est presque une enquête au sens historique du terme, au sens premier du terme, dans votre ouvrage qui est paru en 2022 chez Talendier. Alors la première question peut être un petit peu idiote, le linceul est à Turin, la passion se serait déroulée à Jérusalem. Comment passe-t-on de Jérusalem à Turin? C'est peut-être la première objection qu'on pourrait vous donner sur l'authenticité.
2: Alors ça c'est le grand problème, c'est ce que l'histoire en fait n'est pas en état de nous donner une réponse satisfaisante sur l'authenticité de ce linge, parce qu'il y a des trous, il y a un trou historique. Ce linge apparaît véritablement à Urfa, aujourd'hui Sali Urfa, qu'on appelait autrefois Édesse, qui était la capitale de l'Osroène, donc c'est en Turquie. Il apparaît vers 387-388. On commence déjà à le vénérer au début du 5e siècle. Et puis là, il y a une continuité qu'on peut établir jusqu'à nos jours, avec beaucoup de pérégrinations, de déplacements de ce linge extrêmement précieux.
1: Est-ce que c'est si étonnant que ça, à ces époques, de ne pas avoir finalement, quasiment année par année, la localisation d'un objet?
2: Absolument, absolument. Voilà. Pendant les premiers siècles, il y a un grand silence. Il y aura un silence aussi sur la tunique d'Argenteuil, on en reparlera. Il y a un silence aussi sur le suaire d'Oviedo. Et pourtant, ces trois reliques s'authentifient entre elles, en raison des aspects scientifiques. Donc, sur le plan historique, on ne peut pas prendre de conclusion. En revanche, c'est la science qui va nous apporter quelque chose. Alors, pour dire un mot encore de l'histoire, on voit seulement qu'au moment où il apparaît, donc au début du 5e siècle, il y a une transformation radicale dans la représentation du visage du Christ, qui était dans les catacombes, par exemple, représenté comme un Apollon, un Généphèbe, un Barbe. Et puis, subitement, nous voyons apparaître toutes les signes caractéristiques de l'homme du linceul sur des icônes au Sinaï ou sur des peintures murales. Nous voyons ce modèle typique qui a été d'ailleurs très bien établi par un Français, montrant qu'il y a une quinzaine ou une vingtaine de signes. Donc ce Français s'appelle Paul Vignon, c'est entre les deux guerres. Et il y a donc des traits qui rappellent parfaitement le linceul. Donc, on a copié le linceul pour représenter le Christ, avec des choses tout à fait singulières. Par exemple, vous avez dans des tableaux une petite mèche qui apparaît sur les cheveux.
1: Oui,
2: on le voit très souvent. Ou sous la barbe, vous voyez un petit trait. Et en réalité, la mèche, c'est une coulée de sang que nous voyons sur le linceul. Et puis le petit trait qui coupe le menton, eh bien c'est un faux pli du linge. Donc il y a une coïncidence absolue entre tous ces éléments et on peut presque superposer certaines reproductions, certains Christ Pantocrator notamment, avec l'image du linceul. Donc elle a été copiée à ce moment-là. Et on a voulu représenter le Christ. Donc ça veut dire qu'il y a une signification, évidemment.
1: Oui, et puis que les artistes de l'époque et les chrétiens de l'époque, intuitivement, alors peut-être pas tout de suite avec les acquis de la science, ont reconnu dans cette image ce qu'ils pouvaient lire dans les récits de la Passion et que ça leur est, eux, paru totalement évident qu'il fallait utiliser ce linceul comme étant une sorte de
2: absolument.
1: Prototype de la vision du Christ. C'est extraordinaire. Absolument. Alors, on est à Édesse, à Turin.
2: Alors, à Édesse, il est transféré à Constantinople en 944. Oui. 4, au 15 août, grande cérémonie extraordinaire. Donc, Constantinople, c'est la ville des reliques. Il n'y a pas une église où il n'y a pas 15-20 reliques avec des choses absolument farfelues, du lait de la Vierge, une dent de Saint-Jean-Baptiste, un cheveu de Saint-Pierre, etc. Donc, il y a des vraies et des fausses reliques.
1: Voilà, l'obscurité de la
2: les grandes reliques vont dans la chapelle du Pharos, qui est la chapelle du Boucolum, le palais impérial. Et de là, très très probablement, elles ont été notamment le Saint-Sphère a été transféré en 1241 en France, donc avec le deuxième arrivage des reliques, le premier étant consacré à Sainte Couronne d'Épines et puis quelques autres reliques, et le second, eh bien, le deuxième, et c'est la seule et quelques autres reliques. Mais à ce moment-là, ce linge n'apparaît pas comme quelque chose de très important. Déjà, à Constantinople, il était enfermé dans un coffret. Et on avait mis au-dessus de ce coffret une reproduction du visage de Jésus, mais qui avait les yeux ouverts. Et cette icône, on va l'appeler le mandilion. Donc il y a d'un côté le mandilion, qui est une serviette qui représente le visage du Christ, mais copiée remarquablement sur le visage de l'homme du linceul. Et puis, comme une sorte de sous-jacent authentique, ce linge maculé de sang, dont on ne connaît pas bien la signification. On ne l'a pas tout de suite identifié à un linceul, notamment à Constantinople. Et puis il arrive là, dans son boîtier, dans son reliquaire assez grossier, alors que tous les autres reliquaires qui arrive de Constantinople, et ils sont nombreux, sont transformés à la Sainte-Chapelle. Lui est l'un des deux qui n'est pas transformé, donc on ne sait pas très bien l'importance qu'il faut y attacher. Ce qui compte d'abord et surtout, c'est la couronne d'épines, c'est le bois de la croix pour Saint-Louis. Alors, un peu plus tard, Philippe VI de Valois, probablement en 1347, en septembre 1347, va faire don de ce linceul à son meilleur chevalier, membre de son conseil, Geoffroy de Charny, porte-étendard du roi, sans trop savoir ce dont il s'agit. La preuve, c'est que pour lui, le linceul authentique de Jésus est conservé en France, à l'abbaye de Cadouin, dans le Périgord. Et d'ailleurs, chaque année, presque, il dote richement cette abbaye pour permettre les ostensions et donc faire vivre les chanoines. Et même le Vatican a donné des indulgences pour tous ceux qui se rendraient à Cadouin. Puis il s'est trouvé qu'en 1934, on a fait une expertise scientifique. On a déployé cela, et on n'a pas mis beaucoup de temps à s'apercevoir que c'était un faux, puisque c'est en réalité un étendard fatimide avec des inscriptions en langue koufique à la gloire de l'émir Al-Moustali. Alors, c'est un chevalier, certainement, qui l'a rapporté. Et puis, il y a eu la légende qui s'est emparée de ce linge et qui en a fait le linceul de Jésus. Mais voilà.
1: Alors, pendant que le vrai linceul, lui.
2: Alors, l'authentique linceul, parce que pour moi, c'est l'authentique linceul, celui de Turin, compte tenu de tous les faisceaux d'indices que nous avons, et on en parlera, bien sûr. Lui, eh bien, il allait donc de Constantinople à Paris. De Paris, il allait à Liré, en Champagne, qui était le petit fief possédé par les Charny. Et puis ensuite, la petite fille de Geoffroy de Charny, Marguerite, à court d'argent, va vendre cette relique à la maison de Savoie, laquelle va l'installer d'abord à Genève, puis à Chambéry, où là, il y aura un terrible incendie, et la salle sera miraculeusement sauvée. Il y a encore des traces de brûlure, mais toute l'image, ou quasi 90%, 95% de l'image, a été préservée, tout à fait, miraculeusement, je peux dire. Et puis, donc, de Chambéry va aller à Turin.
1: Et à partir de quel moment se rend-on compte vraiment qu'on a affaire là à quelque chose de très particulier, de très différent? Quel est finalement le tournant?
2: Alors, donc, et j'achève sur le plan historique, c'est en 1983 que la Maison de Savoie va donner au Vatican cette précieuse relique. Alors, il y a un événement capital qui va être le basculement de l'histoire du linceul. C'est le 28 mai 1898, à Turin, lorsqu'un photographe amateur, le chevalier Segondo Pia, qui est avocat de profession, mais qui était très bien connu dans les milieux de la photographie, des débuts de la photographie, a obtenu l'autorisation de photographier ce linceul dans la cathédrale. Alors, un premier essai va échouer, et puis un second, le 28 mai, va réussir, et il va rentrer donc chez lui avec les plaques photographiques, puisqu'on n'est pas dans la photographie argentique, et non pas dans la photographie numérique, comme aujourd'hui. Et là, il rentre donc chez lui, il met ses plaques dans le bac révélateur, et là, tout d'un coup, il est sidéré, bouleversé. Il le racontera lui-même, il a manqué lâcher la plaque parce qu'il voit le visage du Christ lui apparaître véritablement. Alors que pendant des siècles, on ne voyait en réalité qu'un négatif. Tout simplement parce que le linceul présente les caractéristiques d'un négatif photographique. Et que donc, négatif sur négatif, ben, ça donne positif. Donc, il a vu, pour la première fois de l'histoire, apparaître le visage du Christ.

0: Nous avons le bonheur d'écouter Jean-Christian Petit-Fils, l'auteur de multiples ouvrages sur Jésus-Christ et en particulier le Saint-Suaire de Turin, témoin de la passion de Jésus-Christ chez Talendier en 2022. Alors une enquête absolument extraordinaire. Et là, juste avant la pause, nous étions avec le photographe et j'imagine un seul instant l'émotion de ce photographe qui tout à coup découvre le visage du Christ et peut-être le premier à le voir et qui plus est au 19e siècle. Je me demande à vous entendre, fin du 19e, si c'est un hasard dans ce siècle de scientisme et de doute par rapport à la réalité du Christ, que tout à coup cette image révèle la figure du Christ.
1: Tout à fait, surtout à Turin, qui était un milieu d'hostilité au christianisme, où la franc-maçonnerie était très, très répandue. Et d'ailleurs, on a douté au départ de l'authenticité de ces clichés. On a dit, mais c'est un trucage.
0: C'est trop beau pour être vrai,
1: c'est du trucage. Et il faudra seulement attendre 1931 pour que Giuseppe Henriet, photographe professionnel, vienne avec des huissiers pour bien faire constater qu'il avait photographié le linceul. Et alors, les photos étaient bien meilleures, évidemment, en 1931. Et aujourd'hui, nous avons des photos encore plus précises, encore plus belles du linceul, puisqu'il y en a eu des milliers qui ont été faites, en particulier en 1978, avec une équipe de 30 chercheurs américains, l'équipe appelée le STURP, c'est-à-dire Shroud of Turin Research Project, le projet de recherche sur le suaire de Turin, des croyants, des incroyants, des juifs, des chrétiens, qui vont pendant plusieurs jours, avec 6 tonnes de matériel, 150 000 heures de travail, analyser, travailler, et ils vont arriver à des conclusions, notamment qu'en faisant des tests de microchimie, de spectrographie, des études de radiométrie infrarouge, de fluorescence ultraviolette. Donc c'est extrêmement sérieux, quelques prélèvements à la surface, et ils arrivent à la conclusion qu'il n'y a pas de pigment. Donc ce n'est pas un tableau, ce n'est pas une peinture. La coloration de l'image est insensible à la chaleur et à l'eau. Et c'est simplement une déshydratation et une oxydation des couches superficielles des fibrilles du lin. Alors, donc sur 2 à 4 microns, on ne sait pas très bien comment l'image s'est formée, mais voilà la caractéristique de l'image. Et plus extraordinaire encore, on s'aperçoit qu'il s'agit d'une projection orthogonale, c'est-à-dire qu'il n'y a pas d'effet latéral. Il y a en fait deux images que nous voyons sur le linceul. Une première image, ce sont les images de taches de sang. Et les taches de sang, elles épousent le modelé du linge qui recouvre le corps, notamment le visage, le front. Et ça, c'est une première série d'images. Et évidemment, quand on déploie le linge, eh bien, les coulées de sang sur les tempes sont déplacées par rapport au visage lui-même. Et puis de l'autre, nous avons une projection. Alors comment ça s'est passé, ça on ne sait pas. Certains y pensent et mettent l'idée que l'image se serait formée au moment où le corps disparaissant de l'intérieur, il y aurait une sorte de scan qui se serait fait.
0: Ouais, la résurrection,
1: mais voilà, mais on ne peut pas trop se prononcer. Ni l'historien, ni même le scientifique ne se prononce, mais en réalité, on est bien obligé de...
0: En tout cas, il y a un mystère dans la formation de cette seconde image.
1: Extraordinaire, et le plus grand mystère, c'est le fait que le modelé des cailloux est absolument intact. Donc, nous ne pouvons pas comprendre comment ce linge qui a recouvert un cadavre d'un homme mort depuis 36 heures au moins, a pu sortir de ce linge sans laisser la moindre trace d'arrachement.
0: D'accord. Donc là, la science constate, sans aller plus loin, un certain nombre de caractéristiques qui relèvent du mystère chrétien, soyons très clairs. Est-ce que toutes les analyses scientifiques confirment ce mystère? Est-ce que la science peut, assurer l'authenticité complète de ce Saint-Suaire?
1: Alors, autant que faire se peut.
0: Oui.
1: Moi, je suis absolument convaincu de l'authenticité à la lecture de tous les renseignements que nous avons. Alors, on va parler évidemment d'analyse au carbone 14,
0: voilà,
1: qui a posé quelques problèmes, mais il y a eu aussi parmi les membres de cette équipe du STURP deux spécialistes du sang, Alain Adler et Heller, qui ont trouvé donc du sang, un halo de sérum sur les coups de fouet. Alors là aussi, tout parle de la passion de Jésus, notamment les coups de fouet qui ont été faits par un flagrum romain, c'est-à-dire un fouet avec des lanières, et au bout de ces lanières, il y avait deux petites billes qui était, on voit très bien même les relient sur au microscope électronique. Et puis à l'homme serreux à chaque fois. Donc il y a eu 55 coups, donc multiplié par deux, ça fait 110 coups. C'est un supplice effroyable, épouvantable, qui nous renvoie très exactement au récit de la Passion, en particulier celui de Jean. Parce que le seul dans l'histoire, seul condamné à mort à la crucifixion dans l'histoire, qui a en outre a été flagellé à mort, c'est Jésus de Nazareth, puisque la flagellation était une peine en soi. Jamais, évidemment un supplicié était conduit au gibet, eh bien on leur donnait, c'était la technique romaine, quelques coups de fouet pour les fatiguer sur le chemin. Mais ça n'avait rien à voir avec cette flagellation. Donc déjà même, les traces de cette flagellation et de la crucifixion nous mènent à l'authenticité, évidemment.
0: Alors quand vous regardez, et dans votre ouvrage, il y a au milieu un certain nombre d'images, y compris les photographies que l'on évoquait, qu'est-ce que cette relique peut dire aux croyants aujourd'hui, au-delà de la concordance finalement entre le texte et... est-ce qu'on apprend des choses en analysant, comme vous l'avez fait, en détail cette relique ?
1: Ben d'abord, je pense qu'on est bouleversé par le visage même du Christ, qui est un visage serein, dans
0: très
1: la
0: beau.
1: Mort, très beau, calme, et en même temps, il sort de il a une dimension, il est en relief, hein, parce que c'est une dimension tridimensionnelle, du fait que l'image a été projetée sur le linge, eh bien, il y a un rapport mathématique qui fait que ce n'est pas une simple photographie. On a pu, à partir de cette image du linceul, reconstituer un corps.
0: En
1: trois dimensions.
0: Donc,
1: tout cela est encodé dans le linge. Alors, on n'imagine pas qu'au Moyen-Âge, on n'ait pu fabriquer un tel faux.
0: Alors, il faudrait imaginer un faussaire, en gros, du XIIIe, XIVe siècle, qui ait anticipé l'apparition de la photographie pour faire une sorte de faux dont on imagine mal, d'ailleurs, comment il aurait pu être fait.
1: Exactement.
0: Ça devient un peu tordu, quand même, comme argument.
1: Et en inversant les couleurs.
0: Donc,
1: il y a eu une analyse de carbone 14 qui a été malheureusement mal conduite par trois laboratoires, qu'il ne faut pas incriminer, mais il y a eu quand même des réactions, des contacts, des violations
0: des protocoles.
1: Donc, le résultat a été annoncé le 13 octobre 1988 par le docteur Tait, qui était le coordinateur du British Museum. Trois laboratoires étant Oxford, Zurich et Tucson, en Arizona, et ils arrivent à une fourchette de 1260-1390. Là-dessus, il n'y a pas eu de publicité détaillée des chiffres, on les a eu très très tardivement. Quatre petites pages de la revue Nature, et le non-respect des protocoles a sauté aux yeux de tout le monde. Pas de respect de tests en aveugle, ils avaient promis qu'ils feraient un test en aveugle, ils ne l'ont pas fait. Ils ont utilisé les échantillons, ils ont vu tout de suite ce dont il s'agissait, mais des échantillons de contrôle. Et puis, ils ont passé outre. Ça, scientifiquement, c'est tout à fait condamnable, à une contradiction dans les résultats. C'est-à-dire que d'un côté, il y avait Oxford nous donnait des chiffres de 1262-1312, et Zurich et Tucson, 1353-1384. Donc il y avait un trou entre ces deux, entre les deux groupes. Et tout ça, le docteur Tait et son équipe pour parvenir à une date historique acceptable, c'est-à-dire 1347, à peu près 1350, eh bien, ils ont fusionné ces résultats, ce que scientifiquement, ils n'avaient pas le droit de faire.
0: Non, évidemment.
1: Donc, voilà, on peut dire que, depuis, il y a eu des travaux qui ont été faits, on s'est aperçu que ce linge avait été énormément pollué, il y avait eu l'incendie de 1532 à Chambéry, et puis, plus récemment, en 2005, il y avait un Américain qui a montré que il y avait eu des, on avait prélevé les échantillons dans une zone de ravaudage. Hein. Donc
0: là où finalement le linceul avait été recousu pour finalement...
1: On avait inséré des fils avec du coton. pour donner la même couleur. Donc c'est Raymond Rogers, un des membres du STURP, qui a démontré tout cela. Et puis il y a eu aussi en 2022 une expérience qui a été faite par un Italien, Liberato da Caro, membre de l'Institut de cristallographie de Bari, qui est rattaché au CNRS italien, dans un travail très très sérieux, montrant par une autre méthode, la méthode des rayons X au grand angle, qui est arrivé à la conclusion qu'il s'agissait d'un linge du premier siècle. Ah. Il a comparé un fil prélevé sur un linge qu'on a trouvé à Masada. Masada, c'est la fameuse citadelle juive qui s'est rendue en l'an 73 de notre ère, à un fil du linceul, et il est arrivé à la même conclusion, c'est-à-dire que ce sont deux fils du premier siècle. Donc, l'expérience de 94, ouais. de 88, pardon, est invalidée.
0: Complètement.
1: Complètement.
0: Donc, finalement, toutes les recherches scientifiques aboutissent, un, à l'authenticité du linceul, à l'authenticité du martyr, de cet homme flagellé et crucifié, et s'arrêtent devant le mystère absolu de la constitution de l'image. J'ai presque envie de vous citer une partie de votre conclusion, « Ô mort, où est ta victoire ?» parce que finalement, on a là un témoignage à la fois de la passion, peut-être même de la résurrection.
1: En outre des éléments tout nouveaux, comme la découverte d'inscriptions, de fantômes d'écriture le long du visage, avec des écritures très anciennes, fantômes d'écriture. Donc, ça, c'est le professeur Marion de l'Institut d'optique d'Orsay qui a montré. On voit d'un côté Nazarenos, le Nazaréen, en écriture très ancienne, sous la barbe bifide. Jésus, qui est probablement Jésus, Jésus le Nazaréen. Et puis on voit un début de formule latine, in nec, qui serait très probablement l'une des deux formules de condamnation à mort, in necem ibis, à la mort tu iras, ou in crucis ibis, à la croix tu iras. Donc tous ces éléments-là, plus la présence aussi de piécettes de monnaie, notamment sur l'œil droit, une pièce qui est une pièce de monnaie courante en Palestine, imprimée du temps de Ponce Pilate, où il y a marqué Tibère César. Donc tout cela nous conduit évidemment à l'authenticité.
0: Merci infiniment. Monsieur Petit-Fils, nous avons fait le bonheur de partager vos découvertes. Je rappelle le Saint-Suaire de Turin, témoin de la passion de Jésus-Christ. Merci à notre technicien et à la semaine prochaine.

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2: Bonjour et bienvenue à l'école de la prière, une émission qui vise à vous introduire à l'art de la prière. Aujourd'hui, j'ai la grande joie de recevoir Jean-Luc Mounz, qui est l'ancien responsable de Caris et qui est l'auteur d'un livre aux éditions de l'Emmanuel, Véronica O'Brien, Une vie dans le feu de la mission. Bonjour Jean-Luc Mounz.
3: Bonjour.
2: Alors aujourd'hui, vous allez nous parler d'une forme de prière qui est extrêmement intéressante, qui peut nourrir la vie à la fois des missionnaires et des familles, et qui s'appelle le chapelet Fiat. Quelle est l'origine de ce chapelet? Parce que juste, je rappelle, parce que beaucoup les auditeurs pensent que le chapelet, c'est uniquement le chapelet de la Vierge qu'on connaît bien, mais il y a beaucoup de formes de chapelet, et là c'est une forme particulière de chapelet. D'où vient-il?
3: Donc ce chapelet a été, je dirais, reçu par Véronica O'Brien, qui est une laïque irlandaise
2: qui a vécu au XXe siècle
3: et qui a consacré sa vie à l'évangélisation explicite. J'appelle évangélisation explicite le fait d'annoncer explicitement le nom de Jésus au monde. Et elle l'a fait à un moment où la vocation missionnaire des laïcs n'était pas du tout monnaie courante. Elle a été reconnue, l'appel universel à l'évangélisation, ça vient du concile. Et je pense qu'on peut dire que Véronica a été une espèce de pionnière avant le concile. Et donc, elle a eu une vie absolument extraordinaire. On en a parlé dans deux émissions précédentes. Et maintenant, on arrive au moment où elle a 80 ans. Et on pourrait se dire, à 80 ans, relax max. On s'arrête, on jouit de la vie, même si le corps est un peu atteint. Et bien, pas du tout. À ce moment-là, elle a eu l'idée, avec le cardinal Sunens, de fonder un groupe, justement, pour évangéliser explicitement. Et ce groupe s'appelle FIAT, Fraternity International Apostolic Team. Et voilà que la veille du 8 septembre, pendant la nuit, elle se réveille et elle a une pensée. Elle dit à Jésus, demain, c'est la nativité de ta maman. Et normalement, pour la fête des mères, tous les fils font un cadeau à leur mère. Toi, Jésus, qu'est-ce que tu vas donner à ta maman pour sa fête ? Intéressant quand même. Ça, on voit aussi quel type de... Comment elle priait, hein ? C'est très, très familier, très proche, très, très en union avec le Christ. Et elle reçoit vraiment un flash spirituel. Elle voit le dessin du chapelet Fiat. Elle voit ce chapelet que nous avons là devant les yeux. Elle comprend que Jésus lui dit « Voici mon cadeau d'anniversaire que j'offre à ma mère pour qu'elle aide à me faire connaître jusqu'aux extrémités de la terre. Répands-le à travers le monde. » Et c'est la naissance du chapelet Fiat. Donc elle va, le matin, elle va en parler avec le cardinal Sunens. Elle va lui expliquer qu'est-ce qui s'est passé. Le cardinal Sunens, qui n'est plus en charge, il est émérite, en parle avec son successeur, le cardinal Danese, qui donne son accord comme ordinaire du lieu. Et donc, on commence à diffuser ce chapelet. Alors, qu'est-ce qu'il a de spécial ? Eh bien, il est un résumé des mystères de la foi chrétienne. Vous savez que, pour le moment, le rosaire, c'est quatre chapelets avec les mystères glorieux, douloureux...
2: Depuis que Jean-Paul II...
3: Depuis que Jean-Paul II l'a allongé d'un coup.
2: Voilà. Oui. Une quatrième série de mystères.
3: Quatrième série. Oui. Eh bien, ici, tout est dans un seul chapelet. Et avec l'idée qu'on peut donc méditer la totalité des mystères de notre foi en un seul coup, je dirais, en une seule prière.
2: D'accord. Donc ce sont des séries, ce ne sont pas des dizaines, ça marche par trois, c'est
3: par
2: ça?
3: Par trois. Un Notre Père, trois Je vous salue Marie,
2: trois
3: par
2: fois
3: mystère.
2: 12, c'est ça?
3: Et donc, oui, c'est ça. Et alors, il n'y a pas que le fait de méditer les mystères, il va y avoir aussi la prière introductive qui est quelque part l'originalité, mais aussi une espèce de testament spirituel de Véronica, je dirais.
2: D'accord.
3: Parce que, regarde, je vous lis la prière, très Saint-Esprit. Déjà, c'est un chapelet qui commence par une prière à l'Esprit-Saint. C'est pas commun. Aide-nous à revivre en union avec Marie les mystères

0: joyeux, lumineux, douloureux et glorieux de Jésus. Donne-nous d'être animés par la foi de notre baptême, nourris de l'Eucharistie, rénovés dans la grâce de la Pentecôte, dans la grâce de la Pentecôte, ça c'est référence à l'effusion de l'Esprit de la Pentecôte, hein, afin de vivre en parole et en acte, toujours et partout, en fidèle témoin du Christ et de l'amour de son divin cœur. Amen. Alors dans cette prière, vous avez toute la vie de Véronica qui est résumée. Vous avez l'Esprit Saint, l'union à Marie, l'Eucharistie, l'amour de l'Eucharistie, la grâce de la Pentecôte, l'évangélisation explicite, en parole et en acte, partout et toujours, hein, et le cœur de Jésus. Donc, vous voyez, on a une espèce de résumé, de synthèse de ce qu'est une vie totalement donnée à Dieu. Hein. Et moi, j'ai connu Véronica personnellement, hein. Je l'ai connue dans sa vieillesse. Hein. J'ai eu l'occasion de parler avec elle de ses intuitions. Et je peux vous dire qu'elle n'a jamais arrêté de penser à l'évangélisation et qu'elle était tout le temps dans la prière.
1: Et donc elle priait ce chapelet ?
0: Évidemment. Oui. À partir du moment où ils l'ont reçu, ils le disaient tous les jours. D'accord. Je connais plein de familles qui, tous les soirs, avant de se coucher, dit ce chapelet. Et l'intérêt de ça, c'est qu'il est court. Donc, vous ne prenez pas une demi-heure.
1: Ça prend combien de temps pour
0: une dizaine de minutes.
1: D'accord.
0: Hein, et donc, on a les 12 épisodes de la vie de Jésus qui sont... donc on n'a pas tous les mystères du chapelet habituel, puisqu'on a un peu résumé, mais on a l'essentiel. Hein. Les mystères joyeux avec la nativité de Marie, l'annonciation et la nativité. Les mystères lumineux avec le baptême de Jésus, les noces de Cana et évidemment...
1: L'institution
0: de l'Eucharistie. Les mystères douloureux avec l'agonie de Jésus... la croix, quand il la porte, et le crucifiement, et puis les mystères glorieux, la résurrection, la Pentecôte et l'Assomption de la Vierge.
1: Ah oui, c'est intéressant, parce que ça commence par la nativité de Marie, ça c'est extra-évangélique, mais c'est intéressant, ça commence par la nativité de Marie, ça se termine par l'Assomption de Marie, c'est un peu l'itinéraire d'une vie chrétienne.
0: Mariale.
1: Oui.
0: Hein, et donc, chaque mystère, c'est un Notre Père, et trois Je vous salue Marie, donc, et tout se termine par un oui. Ô Marie, apprends-nous à dire oui au Seigneur, et ô Marie, apprends-nous à dire merci au Seigneur. Alors, Véronica a vécu ça toute sa vie, et aujourd'hui, elle a un procès de canonisation. Elle est morte le 19 février 1988, à l'âge de 92 ans, hein, et le procès de béatification a commencé le 31 mai 2022.
1: Et quelle est la postérité de ce chapelet ? Qu'est-ce qu'on peut en dire ? Est-ce que on peut se le procurer sur internet, hein. Les auditeurs peuvent aller sur internet, il suffit de taper chapelet Fiat, c'est ça, et on
0: Absolument.
1: Peut l'acheter ou le recevoir.
0: On peut le trouver sur le site.
1: Il y a un petit carnet avec qui donne des méditations
0: et qui explique comment on dit le chapelet. C'est tout simple.
1: Ah, qui a été écrit par le cardinal Sunens.
0: Absolument.
1: D'accord, donc il y a vraiment une caution ecclésiale très forte.
0: Oui, avec donc c'est écrit par le cardinal Sunens et c'est l'approbation du cardinal Daniels, puisque à l'époque c'était lui l'ordinaire. Hein. C'est un chapelet qui est vraiment prévu pour les familles. Hein. Vous savez que la Vierge Marie a dit demande qu'on dise le chapelet en famille, mais parfois avec nos enfants remuant et tout ça, c'est pas si simple que ça. Et là, en fait, on a un outil qui est plus simple d'utilisation. Et elle était convaincue qu'une famille qui prie ensemble reste ensemble. Et moi, ce qui m'a frappé, c'est que à la fin de sa vie, la famille est devenue pour Véronica un thème central de sa réflexion. Par exemple, elle réfléchissait aussi à comment adapter la liturgie des heures à une vie de famille avec des enfants.
1: Ah, intéressant. Elle a laissé des écrits
0: là-dessus. Elle a fait des choses pour avoir, par exemple, une liturgie des heures plus courte, des laudes plus courtes, mais quand même fidèle à ce que l'Église propose. Toujours avec l'idée que si on a de nombreux enfants ou simplement quelques enfants qui veulent prier, il ne faut pas les fatiguer avec des prières trop longues.
1: Mais je pense aussi au, tout simplement au couple aussi, l'enjeu de la prière du couple et qui est souvent très difficile à, parce que chacun a ses horaires et chacun a sa spiritualité. Finalement, ce chapelet fiat peut être...
0: Ça peut être, et alors c'est vraiment une prière missionnaire. C'est l'idée de Véronica a été vraiment, si vous dites ce chapelet, vous serez missionnaire parce que vous le demandez explicitement à chaque récitation.
1: Donc, dans la prière inaugurale.
0: Oui. Ça, oui.
1: Et quels sont les... Il y a des petits grains qui sont de différentes couleurs. Qu'est-ce que ça signifie,
0: c'est simplement, ils ont décidé, en fait, de mettre une couleur différente par mystère.
1: D'accord. Par série de...
0: Par série. Donc, vous avez le jaune... Le jaune.
1: Alors, le blanc, le rouge.
0: C'est-à-dire que chaque mystère est précédé d'une couleur et ensuite vous avez les trois.
1: D'accord. Hein? Chaque série d'accord.
0: Est précédée par une couleur, comme ça vous savez où vous vous trouvez.
1: D'accord, très bien. Eh bien, je vous remercie Jean-Luc Mounz. Je rappelle que vous avez publié aux éditions de l'Emmanuel Véronica O'Brien, une vie dans le feu de la mission. Et je vous remercie de nous avoir présenté donc ce chapelet Fiat que les auditeurs peuvent se procurer s'ils le veulent sur Internet en tapant chapelet Fiat dans un moteur de recherche. On vous enverra le chapelet et puis un petit livret écrit par le cardinal Sunens. Merci Jean-Luc Mounz. Merci chers Merci auditeurs de votre attention. Je vous donne rendez-vous à la semaine prochaine et d'ici là, j'espère vous retrouver dans le mensuel prier qui vous forme à la vie de prière, qui vous informe sur le monde des communautés, qui vous fait rencontrer de grands témoins et vous propose Prie au quotidien, un petit livret chaque mois avec l'évangile quotidien médité par les plus grands saints. À très bientôt, au revoir.
2: Dans un instant, place à Bruno Fuma pour faire un point sur l'histoire. Oh non.

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1: Aujourd'hui, nous sommes le 17 juillet. 1429, année charnière dans la guerre de Cent Ans avec l'intervention de Jeanne d'Arc. Cette dernière sauve la ville d'Orléans le 8 mai en forçant les Anglais à lever le siège de la cité. Jeanne qui va également convaincre le roi Charles VII de prendre la route de Reims pour y être sacré. La cérémonie a lieu en la cathédrale Notre-Dame de Reims le 17 juillet 1429.
2: Dans cette sainte ville, bénie de la main de Dieu notre Père Tout-Puissant, nous te sacrons Charles de Valois, souverain, seigneur et roi de notre grand royaume de France, à charge pour toi de défendre la foi de notre sainte mère l'Église, et ce, tant que Dieu te prêtera vie. Amen.
1: Extrait du film Jeanne d'Arc de Luc Besson. Charles VII est sacré par Regnault de Chartres, chancelier de France, en présence notamment de Jeanne d'Arc. De leur côté, les Anglais vont organiser le sacre d'Henri VI d'Angleterre comme roi de France. La cérémonie a lieu le 16 décembre 1431 à la cathédrale Notre-Dame de Paris. 24 ans jour pour jour après le sacre de Charles VII, le 17 juillet 1453 a lieu la bataille de Castillon. L'armée de Charles VII remporte une victoire décisive sur celle d'Henri VI, marquant la fin de la guerre de Cent Ans, débutée en 1337. L'Espagne connaît depuis le début des années 30 l'instauration de la République, une situation de violence politique. À l'été 1936, le général Emilio Mola prépare un putsch dont le déclenchement a lieu le 17 juillet 1936 au Maroc espagnol.
3: La République a à peine 5 ans et le gouvernement de Front Populaire qui vient d'être élu doit faire face aux excès des anarchistes et résoudre une crise économique sans précédent. C'est l'assassinat d'un leader d'extrême droite qui servira de prétexte à l'armée pour se soulever. Ce sont les bataillons basés au nord du Maroc qui vont se rebeller les premiers et débarquer en Andalousie. Des exactions auront lieu dans les deux camps. Les affrontements dureront presque 3 ans. Ils provoqueront la mort d'un million de personnes et l'exil de 500 000 républicains.
1: Les putschistes n'arriveront qu'à faire basculer que la moitié du pays de leur côté. Une situation qui est à l'origine de la guerre d'Espagne, qui se terminera le 1er avril 1939 avec la victoire des troupes nationalistes du général Franco, devenu entre-temps le Caudillo. À la suite des manifestations du 14 juillet, le commandement allemand prend la décision, le 17 juillet 1941, d'interdire de jouer et chanter la Marseillaise en zone occupée. Du côté de la zone libre, la Marseillaise s'accompagne très souvent de Maréchal Nous Voilà, hymne officieux du gouvernement de Vichy.
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1: On parle culture à présent avec la disparition le 17 juillet 2010 de Bernard Giraudot, acteur, réalisateur et écrivain engagé dans la Marine nationale. Il devient acteur dans les années 70. Il tourne dans des films comme Ridicule, L'année des méduses ou encore Viens chez moi, j'habite chez une copine. Bernard Giraudot était né en 1947.
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1: Bonjour, en ce 17 juillet, nous fêtons les Charlottes, prénom redevenu à la mode. Nous commémorons aujourd'hui le martyre sous la terreur des 16 carmélites de Compiègne, dont la doyenne de 79 ans se prénommait Sœur Charlotte de la Résurrection. Cette histoire douloureuse et édifiante nous est bien connue grâce au dialogue des carmélites de Bernanos. Mais la petite Blanche est un personnage fictif. Alors, revenons aux faits historiques. Le 4 août 1790, la direction du district de Compiègne, appliquant la loi du 13 février 1790 qui supprimait les ordres religieux, confisqua les biens de la communauté et dispersa les carmélites. Les religieuses regroupées par quatre continuent à suivre leurs règles de vie et bien sûr tous leurs offices. Dénoncées au comité de salut public, elles sont arrêtées et transférées à Paris. Enfermées à la conciergerie, elles fêtent joyeusement le 16 juillet la fête de Notre-Dame du Mont-Carmel. Mais le 17 juillet, elles sont amenées à l'échafaud et dans la charrette qui les amène à la mort, elles ne cessent de chanter des cantiques. Puis la plus jeune sœur, Constance, encore novice, s'agenouille devant sa supérieure, Mère Thérèse de Saint-Augustin, pour recevoir sa bénédiction avant d'être guillotinée en chantant avec les autres sœurs le Laudate Dominum. Puis, 14 fois, les autres sœurs avec une grande dignité en font autant. Il ne reste plus que la sœur supérieure qui sera à son tour guillotinée pour motif de fanatisme et de sédition au nom de leur foi. Leur mort paisible sur l'échafaud impressionna les foules. Charlotte et les 15 autres carmélites furent béatifiées en 1906.
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3: En ce temps-là, un jour de sabbat, Jésus vint à passer à travers des champs de blé. Ses disciples eurent faim et ils se mirent à arracher des épis et à les manger. Voyant cela, les pharisiens lui dirent « Voilà que tes disciples font ce qu'il n'est pas permis de faire le jour du sabbat. » Mais il leur dit « N'avez-vous pas lu ce que fit David quand il eut faim, lui et ceux qui l'accompagnaient ? Il entra dans la maison de Dieu. » Et ils mangèrent les pains de l'offrande. Or, ni lui ni les autres n'avaient le droit d'en manger, mais seulement les prêtres. Ou bien encore, n'avez-vous pas lu dans la loi que le jour du sabbat, les prêtres dans le temple manquent au repos du sabbat sans commettre de faute ? Or, je vous le dis, il y a ici plus grand que le temple. Si vous aviez compris ce que signifie « Je veux la miséricorde, non le sacrifice. Vous n'auriez pas condamné ceux qui n'ont pas commis de faute. En effet, le Fils de l'homme est maître du sabbat. »

La miséricorde et le sacrifice, voilà des mots qui paraissent difficiles à comprendre pour notre génération. La miséricorde, c'est ce qui permet de ne pas acculer celui ou celle qui s'est trompé de chemin, celui ou celle qui est poussé à faire un choix répréhensible. Mais qui est du mauvais côté de la loi ici? Selon Jésus, ceux qui ne l'ont pas compris donnent à la loi un pouvoir supérieur à la miséricorde. La miséricorde de Dieu est pourtant l'expression de sa bienveillance. Si celle-ci ne peut pas être reçue par les humains parce qu'elle va à l'encontre de la loi, alors la volonté et l'amour de Dieu se trouvent elles aussi contraintes d'obéir à la loi, à sa loi. Mais contraindre l'amour de Dieu, c'est s'en éloigner. Pour Jésus, le sabbat a une signification de relation entre Dieu et nous. Il n'est pas prévu pour contraindre l'un et empêcher l'amour de l'autre. Au contraire, il est le jour qui donne de l'espace à cette relation par-dessus toutes les autres. En rappelant les autres situations dans lesquelles le sabbat a été compris ainsi, Jésus veut se montrer plus fidèle que ceux qui reprochent aux disciples leur manque d'obéissance. Il est en effet toujours plus facile de paraître respecter la loi que de faire l'effort de la comprendre. La comprendre, en chercher les raisons et les motivations, essayer à travers elle de s'approcher de la volonté de Dieu et la laisser agir en nous pour qu'elle nous éduque à la relation avec lui, tout cela est sans doute plus compliqué que de la traiter comme une série d'instructions et d'attentes de la part de Dieu. Ces deux comportements, nous pouvons les retrouver dans nos vies à toutes et tous. Lorsque nous nous condamnons nous-mêmes ou lorsque nous condamnons les autres, souvenons-nous de ces hommes qui eurent faim et décidèrent de transgresser parce qu'ils avaient compris la signification de la loi, parce qu'ils avaient compris qu'elle est une main tendue de Dieu pour nous aider à grandir, et non une condamnation.

Notre Père, qui es aux cieux, que ton nom soit sanctifié, que ton règne vienne, que ta volonté soit faite sur la terre comme au ciel. Donne-nous aujourd'hui notre pain de ce jour. Pardonne-nous nos offenses, comme nous pardonnons aussi à ceux qui nous ont offensés. Et ne nous laisse pas entrer en tentation, mais délivre-nous du mal. Car c'est à toi qu'appartiennent le règne, la puissance et la gloire pour les siècles des siècles. Amen.

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0: C'est l'événement de la semaine. Léon XIV vient de présenter sa première encyclique, Magnifica Humanitas, un texte magnifique qui aborde la place de la personne humaine face au déploiement vertigineux de l'intelligence artificielle. Le pape américain, qui a choisi de se mettre dans les pas de Léon XIII, a signé cette encyclique le 15 mai, le jour anniversaire de Rerum Novarum, grand texte fondateur de la doctrine sociale de l'Église pour Léon XIV. Il ne s'agit pas de condamner la technologie, l'intelligence artificielle doit servir l'homme et non la servir. Il faut la désarmer, la soustraire à la logique de domination, de compétition et de contrôle pour la remettre au service de la personne, du travail, de la vérité et de la paix. Alors pour en parler, pour décrypter ce texte, je reçois Étienne de Rocchini, mathématicien, entrepreneur, à l'origine de Rerum Novarum, la première initiative mondiale d'entrepreneurs chrétiens sur l'intelligence artificielle. Et vous lancez aussi désormais un parcours en ligne, un programme de discernement sur l'IA.
1: Témoin, Pauline de Torsiac.
0: Étienne de Rocchini, bonjour.
2: Bonjour Pauline.
0: Alors on va entrer dans le cœur de cette encyclique. Léon XIV part d'entrée de jeu, il s'appuie sur deux grandes images bibliques qui ne sont pas pour vous déplaire d'ailleurs, je crois, avec la tour de Babel, la fascination de la puissance, la tentation de construire sans limite, jusqu'à en oublier finalement l'humain. Et puis il parle aussi de la Jérusalem reconstruite par Néhémie, pierre après pierre, une œuvre patiente, collective, enracinée dans la justice, la responsabilité et le bien commun. Ces deux magnifiques images qui finalement donnent un peu le ton, l'esprit de ce texte.
2: Tout à fait. Je pense que Léon XIV est tout à fait visionnaire et charismatique. Ces figures bibliques, je les ai moi-même utilisées depuis longtemps, y compris dans des audiences très au-delà du monde croyant. Et c'est vrai que le mythe de la tour de Babel, qu'on retrouve d'ailleurs dans d'autres textes que la Bible, est une puissante évocation qui a un lien direct avec un peu la promesse « sky is the limit », comme on dit dans les startups de la Silicon Valley, hein, une espèce de promesse de néo-messianisme technocratique qui va sauver le monde. Eh bien, d'emblée, le pape va poser le sujet de l'IA d'abord sous l'angle de la protection de la personne humaine, puisque l'encyclique n'est pas sur l'IA, elle est sur la protection de la personne humaine dans un monde d'IA, et va d'emblée poser, selon moi, dans un contexte de combat spirituel, puisque passer de la tour de Babel, cette construction orgueilleuse de la technique pour aller jusqu'au ciel de manière totalement autonome, doit faire place à la construction patiente, et non sans difficulté, de la Jérusalem de Néhémie, hein, puisque dans le texte de Néhémie, c'est quand même un peu compliqué, il faut mobiliser du monde, tout le monde n'est pas d'accord. Bref, c'est la vraie humanité.
0: Et avant de se lancer dans le projet, il commence par prier, Léon XIV le rappelle d'ailleurs. C'est Dieu qui finalement est à l'origine de ce projet de reconstruction des murs de Jérusalem.
2: Tout à fait, Néhémie va commencer par prier, il va contempler, et ensuite, il va faire appel de manière modeste et, on pourrait dire, subsidiaire, c'est-à-dire en allant chercher tout le monde, y compris les commerçants des rues de Jérusalem, les familles, et tout le monde doit mettre la main à la pâte. Et ça ne se fait pas sans difficulté. Il y a un vrai combat spirituel, y compris sur le terrain économique. On a besoin de ressources pour construire ces murs. Et le texte va, bien sûr, le texte de Léon XIV, va ouvrir vers la Jérusalem céleste, le texte de l'Apocalypse, qui est un peu notre espérance. Et donc, voilà, nous devons aller en chemin de la tour de Babel vers la Jérusalem céleste. Et ça passe par la Jérusalem concrète de Néhémie, qui est blessée, qui est en ruine, et sur lequel on a besoin que tout le monde mette la main à la pâte sans dénier les difficultés économiques. Et je pense que ça, c'est tout à fait lucide et en même temps visionnaire sur ce monde d'aujourd'hui, qui est un monde blessé, où on a besoin de tout le monde et où il va falloir reconstruire effectivement en sortant de l'illusion technocratique qui va sauver le monde.
0: Et c'est vrai que vous avez raison, vous dites, et Léon XIV le rappelle, on a besoin de tout le monde, et d'ailleurs, beaucoup plus loin dans ce texte, il appelle à la responsabilité de tous les hommes de bonne volonté pour justement faire un usage qui respecte la dignité humaine de ces nouvelles technologies.
2: Tout à fait. Et je pense que là encore, il y a un clin d'œil avec Rerum Novarum de Léon XIII, où Léon XIII reconnaissait la misère ouvrière et refuser la tentation communiste qui serait une sorte d'assistanat généralisé, mais refuser aussi l'exploitation mercenaire par un capitalisme sans foi ni loi, eh bien là, de la même manière, d'une certaine manière, Léon XIV va à la fois alerter sur les risques d'oligopole tout puissant qui serait sous une forme de néocolonisation numérique allant jusqu'à l'esclavage, mais refuse tout autant la volonté finalement de se résigner à la fin du travail avec une forme d'assistanat généralisé dont certains rêvent avec le revenu universel. Et Léon XIV dit clairement que le travail n'est pas d'abord ou pas uniquement un moyen de subsistance, c'est aussi et avant tout le moyen de devenir une personne humaine, et donc on a besoin de tout le monde pour travailler. Donc l'IA ne doit certainement pas être la fin du travail avec le revenu universel financé par les néocolons numériques, mais doit être une reconstruction où chacun a sa place avec la subsidiarité et en luttant contre les formes d'esclavage moderne.
0: On va revenir notamment justement sur ce colonialisme numérique dont parle Léon XIV dans Magnifica Humanitas. Un mot sur ce que vous disiez quand même au début, parce que c'est important, c'est quand même l'esprit de ce texte aussi. C'est pour vous, et c'est au fil de ce texte, la doctrine sociale de l'Église appliquée à l'ère de l'intelligence artificielle. On peut dire que c'est vraiment ça, un texte sur la dignité humaine à l'ère numérique. Et d'ailleurs, il reprend toutes les briques de la doctrine sociale de l'Église.
2: Tout à fait, tout à fait. Et il ne faut pas se méprendre. Ça n'est pas une encyclique sur l'IA. C'est une encyclique qui est sur la personne humaine, qui est le fondement de la doctrine sociale de l'Église. La doctrine sociale de l'Église est centrée sur la personne humaine créée à l'image de la personne divine, trois personnes. Et très concrètement, dans les cinq chapitres de l'encyclique qu'on vient de découvrir, il y en a, on peut dire, deux qui sont explicitement sur l'IA, mais la majorité est beaucoup plus généralement sur ce cheminement dont d'ailleurs Léon XIV rappelle, comme le disait Paul VI, que on a affaire à des vérités éternelles, mais qui doivent toujours être réinventées. Donc la doctrine sociale de l'Église, c'est à la fois un corpus dont il rappelle d'ailleurs les principes fondamentaux, le bien commun, la subsidiarité, la solidarité, la participation, etc., etc. Mais en même temps, Léon XIV dit qu'on ne peut pas se contenter de simplement faire mémoire de Rerum Novarum ou de ces textes. On doit vraiment travailler aujourd'hui avec les nouveaux enjeux. Ces enjeux sont très importants. Il y a des enjeux aussi sur la question de la vérité. Il insiste beaucoup là-dessus, sur le fait que ces IA sont un empire de la simulation efficace, dont même les concepteurs ne maîtrisent pas en fait la façon dont ça fonctionne. Il dit que ce sont des techniques qui sont cultivées plus que construites. Et il appelle, comme il l'a fait d'ailleurs dans le discours il y a quelques semaines au Cameroun, à l'éducation, aux universités, à cultiver en fait la quête de la vérité comme un élément fondamental de la dignité humaine. D'ailleurs, il prend une forme d'humilité puisqu'il rappelle aussi que l'Église, à certains moments de son histoire, a pu considérer que la vérité était son domaine exclusif. Et il rappelle au contraire que c'est un bien à partager, à poursuivre, à rechercher. Et donc, il place finalement face, bien sûr, aux deepfakes, aux tentations de contrôle social, qui sont très forts, de néo-totalitarisme aujourd'hui, la quête humble, subsidiaire de la vérité comme un horizon fondamental pour la dignité humaine.
0: Et il refuse d'assimiler, il le dit d'ailleurs d'entrée de jeu, d'assimiler intelligence humaine et intelligence artificielle. L'IA peut calculer, prédire, imiter, mais elle ne connaît ni la joie, ni la souffrance, ni l'amour, ni la conscience morale. Et c'est peut-être là aussi le cœur du texte, rappeler que la dignité humaine ne peut jamais être réduite, et ça, vous en êtes convaincu aussi Étienne de Rocquigny, à une donnée, à une performance ou à un algorithme.
2: Tout à fait. À nouveau, et c'était déjà quelque chose qui était très fort dans Antiqua et Nova, et même d'une certaine manière dans Laudato aussi, c'est le refus du, on pourrait dire, reductio ad numerum. C'est le fait de considérer qu'une personne humaine va être réduite finalement à un certain nombre de données numériques ou à une forme de déterminisme. Je sais tout sur toi et donc je vais, à l'insu de ton plein gré, t'amener le bonheur, un peu comme dans Le meilleur des mondes d'Aldous Huxley. Au contraire, l'encyclique rappelle qu'il y a un mystère de la personne humaine, un mystère de l'intelligence. La personne n'est pas qu'intelligence, d'ailleurs, elle est corps, cœur, esprit, émotion, présence, sa dignité ontologique. Il y a tout un chapitre là-dessus qui redit que la dignité de la personne humaine, ça n'est pas ses capacités, ça n'est pas son intelligence, c'est quelque chose de beaucoup plus profond qui dépasse infiniment et qui d'ailleurs aussi est encore là, y compris chez les personnes mourantes ou chez les personnes avant de naître. Et donc, il rappelle d'ailleurs que voilà, l'euthanasie, l'avortement, etc., sont des choses qui sont tout à fait contraire à la vision de cette dignité ontologique de la personne humaine. Et c'est vrai que ça, c'est quand même très important dans un contexte d'intelligence artificielle, car chaque jour, les prouesses de l'IA nous laissent croire que la machine serait toujours plus que nous, mieux que nous, qu'on pourrait même en devenir amoureux, et qu'on pourrait rentrer dans une forme d'addiction avec finalement une surhumanité. Et le texte rappelle que non, la divinisation de la personne humaine, ça n'est pas par la technique, c'est dans le suivi du Seigneur qui est mort sur la croix. Ça, c'est un message effectivement renouvelé très fort contre une forme de gnose qui réduirait la personne effectivement à un déterminisme technocratique.
0: On a plus, mais on n'est pas plus, d'ailleurs, dit le pape en faisant référence à l'IA.
2: Tout à fait. Et d'ailleurs, le texte rappelle aussi, et ça c'était quelque chose qui était important dans Quo Vadis Humanitas, qui est sorti il y a quelques mois, qu'il y a cette tentation finalement derrière l'IA du transhumanisme ou du post-humanisme. Alors c'est pas le cas de tout le monde dans l'IA, hein, mais c'est un courant qui est très fort, et qui considérerait que finalement les fragilités de la personne humaine, les vulnérabilités, sont finalement une erreur qu'il faut corriger. Et le texte redit clairement que non, les fragilités ne sont pas une erreur à corriger. Hein, Saint Paul dit, c'est quand je suis faible que je suis fort. Et voilà, et la puissance s'exprime dans la faiblesse. Et qu'au contraire, c'est quelque chose qui est à accueillir dans le mystère de la personne humaine et certainement pas quelque chose qu'il va falloir corriger. Alors ça ne veut pas dire évidemment que l'IA ne doit pas nous servir, par exemple, dans les déserts médicaux de l'Afrique, par exemple. Nous avons fait une enquête qu'on a remise au pape pour Ero Novarum il y a quelques mois. L'IA a des promesses considérables pour rendre la santé plus abordable et pour permettre à beaucoup de gens, y compris des personnes handicapées, de prendre part au travail. Par exemple, sur les sujets de l'autisme, enfin, il y a beaucoup d'espoir pour réinclure beaucoup de gens. Mais profondément, il ne faut pas voir les fragilités comme une limite que la technique va corriger, ce qui est un peu la vision transhumaniste ou post-humanisme, mais au contraire comme une partie intégrante de la personne humaine qu'il faut servir, et en étant évidemment confiant et humble sur les outils qui sont mis à notre disposition.
1: Témoin, Pauline de Torsiac.
0: Et dans Témoins cette semaine, on décrypte la première encyclique de Léon XIV, Magnifica Humanitas, Magnifique Humanité, un texte magnifique qui aborde la place de la personne humaine face au déploiement vertigineux de l'intelligence artificielle. Sur RCF Notre-Dame, je reçois Étienne de Rocchini, mathématicien, entrepreneur. Vous êtes à l'origine de Rerum Novarum, la première initiative mondiale d'entrepreneurs chrétiens sur l'IA, et vous apprêtez à lancer un parcours en ligne, justement un programme de discernement sur l'IA, une application, j'allais dire presque concrète, des recommandations de Léon XIV dans cette encyclique. On va en parler dans un instant, mais avant cela, je voudrais revenir sur un passage assez fort de cette encyclique que vient de publier Léon XIV. Le pape appelle à désarmer l'intelligence artificielle. Il dit « Désarmer l'IA, c'est la soustraire à la logique de la compétition armée qui n'est plus aujourd'hui seulement militaire, mais aussi économique et cognitive. C'est la course à l'algorithme le plus performant et à la banque de données la plus vaste dans le but de consolider un avantage géopolitique ou commercial sur tous les autres. Désarmer, c'est rompre cette équivalence entre la puissance technique et le droit de gouverner. Désarmer ne signifie pas renoncer à la technologie, mais l'empêcher de dominer l'humain. Cela signifie la soustraire au monopole, la rendre discutable, contestable et donc habitable en la restituant à la pluralité des cultures humaines et des formes de vie. La tâche n'est pas seulement éthique ou technique, elle est écologique au sens le plus radical, car elle met en jeu une nouvelle dimension de notre maison commune. C'est assez fort comme paragraphe, celui-là, désarmer l'intelligence artificielle, Étienne de Rocchini.
2: C'est fort, je dirais, à la fois au plan spirituel, parce que c'est la grande tentation de Babel, hein, qui est la tentation de toute puissance, qui est d'ailleurs déjà dans le livre de la Genèse avec le serpent vous serez comme des dieux, godlike, qui est un terme qui est repris d'ailleurs par certaines personnes de la Silicon Valley, hein, la volonté de toute puissance. Mais c'est fort aussi dans le contexte géopolitique. Évidemment, il y a un clin d'œil appuyé de ce pape américain du Nord et du Sud dans un contexte géopolitique qui est particulièrement tendu, dans une course aux armements qui est extrêmement forte, dans une course presque mimétique, de désir mimétique, de vouloir dominer en étant plus fort. Et c'est vrai que à cette course à l'armement, le pape appelle à la civilisation de l'amour, hein, c'est le dernier chapitre de cette encyclique.
0: Vers une civilisation de l'amour à l'ère numérique, exactement.
2: Voilà, et dans cette civilisation du mot, il cite d'ailleurs Tolkien, il cite pas mal de gens, Arendt, Tolkien, etc. Et dedans, bien sûr, il y a aussi cet objet très important qu'est la destination universelle des biens, objet fondamental de la doctrine sociale de l'Église, qui est un principe très intéressant dans le domaine algorithmique, qui est, on peut dire d'une certaine manière, le principe open source, qui est de dire, plutôt que de rentrer à une course mimétique où les plus puissants vont vouloir s'armer et priver les autres des moyens, je suis appelé à partager au plus grand nombre pour que chacun puisse bénéficier, développer lui-même et contribuer à l'œuvre commune. Et je pense que la destination universelle des biens, c'est un principe très fort qui pourrait aller d'ailleurs jusqu'à, le pape n'en parle pas, mais qui pourrait aller jusqu'à des mesures d'antitrust auxquelles je suis personnellement très favorable, parce que je pense que pour lutter contre la tentation de puissance, il faut à tout prix qu'il y ait une bonne et saine concurrence qui fasse que chacun puisse contribuer et non pas se retrouver sous la menace de choc entre quelques puissants. Il y a évidemment aussi la question très difficile, hein, des armes autonomes, qui avait déjà été mentionnée par Antiqua et Nova, qui est une question très compliquée, puisque dès la guerre en Ukraine, on sait qu'on a maintenant des IA dans les drones et qui prennent des décisions finalement de vie ou de mort. Le texte dit qu'à partir du moment où il y a une distance entre le fait de donner la mort en passant par un algorithme, il y a la perte du sens moral, une forme de pitié, et quelque chose qui finalement réfrène l'engrenage de la guerre. Et donc ça, c'est effectivement quelque chose de très dangereux. Et d'une certaine manière, l'appel du pape à désarmer rejoint d'autres voix, comme celle de Joshua Bengio, hein, l'un des prix Turing, qui depuis quelques années milite pour qu'il y ait, à l'instar des accords internationaux contre la prolifération du nucléaire militaire, qui propose qu'il y ait des régulations internationales pour, d'une certaine manière, désarmer les puissances de destruction massive que seraient des IA totalitaires. Et donc, de ce point de vue-là, je pense qu'il y a un écho qui est fort. Après, c'est pas l'objet d'une encyclique que de dicter un règlement mondial. Mais je pense qu'il y a un appel à être intelligent au plan géopolitique pour effectivement désarmer et plutôt servir la civilisation de l'amour.
0: À discerner autour de ces questions-là. Évidemment, les questions du travail, de l'impact justement de ces nouvelles technologies sur le travail, elle peut l'aider, mais il ne faut pas que les travailleurs soient adaptés à la machine, que ça s'inverse, qu'ils deviennent finalement l'objet de la machine.
2: Tout à fait. Là encore, écho à Reo Novarum, hein, et à pas mal de gens qui avaient été cités d'ailleurs par le pape François, par Bernanos, Simone Veil, etc., et qui pointent le risque de déshumanisation du travail, au sens où la personne humaine devient finalement l'esclave de la machine, c'est la machine qui dicte les horaires, la façon de travailler, etc., et il faut reconcevoir comme entrepreneur, c'est le sens d'ailleurs de Rerum Novarum, il faut reconcevoir des expériences de transformation du travail dans lesquelles les personnes sont empouvoirées, pour prendre un terme canadien, pour elles-mêmes faire usage de la machine et non pas subir la cadence imposée par la machine. Et ça, c'est tout un travail de transformation qu'il faut discerner. Le pape d'ailleurs dit que la vocation des entrepreneurs est une belle vocation, à condition qu'ils prennent en compte la façon dont les emplois dignes sont créés, et en étant lucide aussi sur le risque d'esclavage finalement invisible, hein, des travailleurs du clic, dont on ne se rend pas compte parce qu'ils sont enfouis dans les chaînes de valeur, Voilà, tout ça, c'est des éléments qu'on met d'ailleurs dans notre programme de discernement bottom-up subsidiaire qui sera proposé à tout le monde, y compris d'ailleurs en mode Creative Commons, hein, destination univers d'aide du bien, pour que chacun, à son niveau, dans sa profession, essaie de trouver les bons moyens pour, ben voilà, mettre les travailleurs en contrôle et non pas finalement asservir les travailleurs à des machines qui dicteraient la façon dont ils travaillent.
0: Et on va revenir sur ce parcours plus en détail dans un instant. Un mot sur encore deux thématiques importantes de cette encyclique, à la fois l'éducation que vous avez évoquée tout à l'heure, mais avec cet appel à jeûner de l'IA, à protéger les enfants. On se souvient que Léon XIV avait parlé d'alphabétisation de l'IA, mais voilà, il appelle vraiment une éducation au discernement numérique. C'est aussi un champ fondamental, Étienne de Rocchini.
2: Oui, alors le jeûne, c'est un thème qui est très intéressant, qui est hyper biblique, bien sûr, hein, puisqu'il y a, voilà, le jubilé, le shabbat, le jeûne, tout ça, c'est des thèmes que nos grands frères juifs nous ont appris et qu'ils continuent à appliquer, d'ailleurs parfois plus rigoureusement que nous, avec le shabbat, y compris le shabbat algorithmique. Donc on appelle à un jeûne qui est finalement une façon de dire si je ne mets pas de limite à l'usage que je fais des machines et en particulier des algorithmes et des IA, alors j'en deviens esclave. C'est aussi quelque chose que Jacques Ellul, hein, philosophe protestant, a beaucoup proposé. Et donc ça, c'est un appel qui est très intéressant, qu'il va falloir maintenant dire concrètement, hein, parce que qu'est-ce que ça veut dire jeûner des IA dans la vie de famille, dans la vie d'entreprise? À quel moment je décide de dire je déconnecte, là je n'utilise pas l'IA, là je l'utilise, là je n'utilise pas? Un appel à chacun à le faire dans des temps, dans des domaines particuliers de la vie. C'est un point aussi encore à discerner pour là encore que la machine nous serve sans qu'on en devienne des esclaves.
0: Des esclaves. Je reviens en instant sur ce colonialisme numérique qui revêt un visage inédit. Selon Léon XIV, il ne domine pas seulement les corps, mais s'approprie les données, transformant les vies personnelles en informations exploitables. C'est une forme de colonialisme invisible, en fait. Personne n'en a forcément conscience. Enfin, une grande partie n'en a pas conscience.
2: Bien sûr, avec ce modèle économique assez sournois, qui d'ailleurs n'a rien d'inéluctable, hein, qui est le modèle de l'économie de l'attention, où on s'est habitué d'abord par Internet, puis les réseaux sociaux, et maintenant en bonne partie par l'IA, finalement, à ne pas payer le vrai prix, voire à ne rien payer du tout pour bénéficier de services, sans se rendre compte qu'en réalité, on était en train d'abdicter nos données, et donc on rentrait sous une forme de néocolonisation, qui peut prendre d'ailleurs des formes assez extrêmes avec les données génétiques, hein, dont parle démographique, génétique, dont parle le pape. Et là encore, ce modèle économique fondamental de l'économie de l'attention, il n'est pas irréversible. Il y a d'ailleurs des personnes de la Silicon Valley depuis des années qui militent pour qu'on revienne à un Internet payant, qu'on aille dans des réseaux sociaux payants et que l'usage des IA soit payé au vrai prix et que, du coup, finalement, on ne soit pas obligé de rentrer dans, finalement, une forme d'abdication sur nos données. Le colonialisme numérique est déjà là depuis longtemps. Donc il y a beaucoup de nouveaux modèles à réinventer pour qu'effectivement on reprenne possession et que ces données précieuses soient plutôt le bien commun partagé pour que chacun en fasse bon usage, plutôt qu'effectivement la colonie au profit de quelques oligopoles très puissants.
1: Témoin, Pauline de Torsiac.
0: Et je reçois cette semaine sur RCF Notre-Dame Étienne de Rocchini, mathématicien, entrepreneur, à l'origine de Rerum Nova Rerum, la première initiative mondiale d'entrepreneurs chrétiens sur l'intelligence artificielle. On décrypte Magnifica Humanitas, l'encyclique de Léon XIV. Et vous avez déjà avancé sur le sujet. Chacun doit prendre sa part de responsabilité. Vous la prenez puisque vous lancez un parcours. Vous allez nous expliquer tout ça. Un parcours de discernement sur l'IA, alors à destination plutôt des chefs d'entreprise, ou finalement ça peut s'adresser à tout le monde aujourd'hui? C'est quoi son objectif?
2: Alors son objectif, c'est en fait d'armer tous les professionnels, et effectivement à commencer par les dirigeants entrepreneurs, parce que c'est ceux qui ont la responsabilité la plus grande sur l'avenir du travail, mais en fait ça s'adresse à tout professionnel qui se dit, bah finalement, qu'est-ce que je peux prendre comme cap personnel pour effectivement travailler et préparer le futur de mon travail, de mon employabilité, tout en restant fidèle aux principes fondamentaux de l'anthropologie biblique, et en particulier pour les catholiques, de la doctrine sociale de l'Église. Mais le parcours est tout à fait œcuménique. Et comment est-ce que je peux avoir très concrètement des idées où l'IA va permettre d'élever, d'épanouir, de me rendre plus heureux au travail, de mieux servir la finalité profonde, la raison d'être de mon travail, de mon entreprise, et où est-ce qu'il y a des lignes rouges qui sont très importantes pour que je ne devienne pas lobotomisé par la machine, que je ne détruise pas rapidement mes compétences, mon libre arbitre, ou que je ne mette pas finalement sous influence délétère mon savoir-faire, mon entreprise, au profit de choses que je ne maîtrise pas. Donc c'est ça le programme, et le pari, c'est d'associer à la fois des éléments qui sont téléchargeables en ligne, des vidéos, des podcasts, etc. Des IA socratiques, donc un dialogue avec des IA, non pas pour qu'elles vous donnent la réponse, mais pour qu'elles vous aident à réfléchir vous-même, et un partage fraternel. Donc c'est un parcours qui est construit. Vous formez un chapitre avec des pairs, une dizaine de personnes autour de vous, et ensemble, chacun va travailler lui-même sur l'appli et va partager pendant 2, 3, 4, 5 réunions entre pairs, discerner ensemble finalement, moi dans mon métier, comment est-ce que je vois une meilleure façon de servir la dignité de mon travail et de mieux travailler. Et donc voilà, c'est vraiment le pari qu'il y a à la fois un discernement personnel avec des ressources, et en particulier bien sûr les textes de l'encyclique, mais aussi un travail de discernement fraternel avec des pairs. Personne ne sait ce que sera le travail dans 5 ou 10 ans, pas même Sam Altman ou Dario Amodei, les fondateurs d'Anthropic. Personne ne sait, tellement les choses vont vite. Notre pari, c'est que si nous cheminons ensemble entre pairs, et si nous travaillons dans le discernement fraternel, eh bien, petit à petit, nous allons découvrir de manière subsidiaire les bonnes façons d'apporter chacun notre pierre à la reconstruction de Jérusalem, un peu comme le pape le propose en lisant Néhémie.
0: Et c'est une manière d'atteindre cette civilisation de l'amour à l'ère numérique dont parle Léon XIV dans ce dernier chapitre, dans le dernier chapitre de Magnifica Humanitas, et évidemment que nous vous invitons à lire, à découvrir. Merci beaucoup Étienne de Rocchini d'être venu nous décrypter Magnifica Humanitas. Où est-ce qu'on peut retrouver ce parcours ?
2: Alors c'est très simple, vous tapez rerum-novairum.org. Voilà, qui est la plateforme de l'initiative. Vous trouverez d'ailleurs à la fois le livre blanc qu'on a publié et remis au pape, et surtout le lien pour commencer le parcours, constituer un chapitre autour de vous. Vous pouvez le faire comme ça, de manière totalement subsidiaire, ou vous pouvez aller chercher des experts qui vont vous accompagner, comme on le fait avec toutes les associations partenaires. Je le précise, Rerum Novarum, c'est une coalition. Il y a les entrepreneurs et dirigeants chrétiens en France. Il y a UNIAPAC, Fédération mondiale, qui rassemble dans 45 pays des associations de dirigeants. Acton Institute aux États-Unis, des fédérations d'universités, NHNAI. Et plein de façons de faire le parcours. Allez-y, au travail, pour construire tous ensemble le futur du travail, dans l'esprit de cette magnifique humanité dont parle cette belle encyclique.
0: Eh bien, ce sera le magnifique mot de la fin. Merci beaucoup, Étienne de Rocchini. Vous pouvez évidemment retrouver cette émission sur RCF Notre-Dame et sur toutes les plateformes. À bientôt.
2: À bientôt.
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0: a priori, mais vous nous l'avez dit dans le précédent entretien, dis-moi comment tu t'habilles et je te dirai qui tu es finalement.
1: Absolument. D'ailleurs, là, dans ce livre, j'ai montré davantage le côté théologique et à partir du Christ. Donc, je voulais vraiment faire un livre de christologie textile ou du théologie du vêtement et théologie à partir du Nouveau Testament, mais depuis des années, et en même temps que cet axe théologique, je développe une réflexion et j'ai aussi publié. Donc, la mode comme religion, mode et religion, parce que la mode peut devenir, surtout à cette époque, une force quasiment religieuse ou de grande spiritualité. Et c'est pour ça, on en a déjà parlé, mais c'est pour ça, c'est une des raisons pour lesquelles j'ai voulu entreprendre ces réflexions, ces recherches, parce que mon couvent à Paris, le couvent de l'Annonciation, couvent dominicain de l'Annonciation, c'est 222 rue du Faubourg-Saint-Honoré. La mode n'est vraiment pas très loin. Il suffit de se promener un peu, descendre un peu au plus bas de la rue, de commencer à voir déferler toutes les grandes marques, toutes les boutiques.
0: Les grands créateurs.
1: Tous les grands créateurs français et autres. Et d'ailleurs, la France détient encore ce primat mondial grâce à la Fédération française de la haute couture et de la mode, c'est-à-dire l'ancien syndicat, le syndicat de la mode, en fait. Mais ça a l'air de rien. Et c'est surtout, ceux qui s'occupent savent ce que c'est. C'est parce qu'en fait, le label de haute couture est délivré dans le monde entier. C'est la Fédération française de la haute couture et de la mode qui délivre le label haute couture.
0: Quoi ? Ça souligne une excellence.
1: Ça souligne une excellence, mais qui est délivrée par la France. Ouais. Ça, voilà. Bon, ça, c'est intéressant.
0: Alors,
1: de le dire.
0: Excellence peut-être, artisanat, art même.
1: Oui, tout
0: c'est
1: à fait.
0: C'est vraiment un art.
1: C'est une des grandes questions aujourd'hui. Est-ce
0: et
1: que la
0: pourtant,
1: mode est un art ?
0: On peut aussi apporter une objection qui est que c'est superficiel, c'est frivole, c'est hors de prix, et il y a un côté très prosaïque là-dedans. La vérité de l'homme, elle est où finalement ?
1: La vérité de l'homme est toujours dans l'homme, évidemment, et pas forcément dans ce qu'il porte. Je pense que pour travailler sur le vêtement et donc sur la mode, il faut aussi avoir donc couvrir toute la palette, pas qu'une théologie, mais aussi une critique de ce système qui est un système aussi dégénéré et qui crée de la distance sociale, de la distinction sociale, comme disait Pierre Bourdieu, qui crée un capital esthétique absolument injuste. Donc moi, je développe aussi, et je pense pour cause, une véritable critique. Or, je le fais avec les moyens aussi de des études de la mode. Je tiens aussi à dire que j'ai une charge de cours dans une université d'État en Italie, les fashion studies. C'est parce que j'ai acquis quand même, ces dernières années, une certaine compétence dans la question de la mode elle-même. Parce que la mode elle-même, elle est devenue un domaine d'études.
0: Est-ce que ça vient parfois en concurrence ou ça vient percuter l'homme de foi que vous êtes et la tradition chrétienne de l'intériorité, de la profondeur, qui est tout le contraire de ce que l'on donne à voir en principe. Toute une théologie, une spiritualité explore la profondeur de l'homme, descendre au plus profond de soi, de son cœur.
1: Absolument. Surtout pour quelqu'un comme moi qui, en fait, pendant 20 ans, j'ai travaillé sur des questions de mystique, l'écart est apparemment très grand. Donc oui et non. C'est-à-dire que le christianisme lui-même, il s'est quand même construit sur une visibilité énorme. Justement, dans Le Christ nu et cru, dans ce livre, j'ai voulu montrer le paradoxe de la foi chrétienne, voire du christianisme, pour le dire en termes plus véritables, c'est que
0: paradoxe alors ?
1: Eh ben, c'est que le christianisme est, comme vous le dites, c'est cette foi intérieure, etc., etc. Mais il se donne à voir depuis toujours. Pourquoi représenter la croix ?
0: Les signes extérieurs d'appartenance au christianisme.
1: Les signes extérieurs d'appartenance. Mais je vais encore plus loin, c'est-à-dire que le christianisme a vraiment développé une esthétique. Et qui dit esthétique dit forcément cette visibilité. Je vais encore plus loin. Pas de christianisme sans visibilité. Donc, la mode, en fait, c'est une disciple du catholicisme, d'un certain christianisme qui s'est

0: donner à voir. Et alors, quand vous dites oui, je suis. Ces études-là m'ont interrogé, mais pour arriver aussi à déceler ce qui est encore plus vrai dans le christianisme et éventuellement aussi ses limites. Parce qu'il faut aussi arriver à voir la manière dont on a construit le christianisme. Parce que c'est facile de dire qu'on a une révélation, que tout est, que les choses les plus importantes sont révélées. Oui, bah, c'est facile. Mais en même temps, il faut aussi regarder ce qui s'est produit historiquement. Et historiquement, on a construit le christianisme, surtout catholique et pas que, mais disons comme ça. Pour tout prendre, le christianisme se construit aussi comme une religion qui se donne à voir. Ou la question de la visibilité, ou la question
1: esthétique. De la beauté, de l'esthétique.
0: Oui, mais aussi, prenez la messe. La messe, c'est comme dit Philippe Martin dans son livre, c'est un théâtre divin. Donc tous les sacrements chrétiens sont extrêmement... Alors vous me direz que dans d'autres traditions, oui et non, parce que si on va dans les traditions très orientales, cet aspect rituel est moins esthétisant et moins... théâtralisé. En fait, le christianisme, et catholique en particulier, a beaucoup théâtralisé ses rites et aussi la célébration de certains sacrements. Et je dis ça sans critiquer, mais pour avoir... Et donc ça ne me, non seulement ça ne me fait rien, mais ça me fait aller plus loin dans la vision de ma propre foi et de ma propre religion, qu'est le christianisme.

0: Certains regrettent justement que le christianisme ou le catholicisme, puisque bon, on est en France et c'est,
1: ouais, la, mais c'est notre la horizon, plus,
0: voilà, se donne moins à voir. Et donc, appellent de leur vœu un retour de la soutane, par exemple.
1: Absolument. Ben, là, vous touchez justement. Oui, mais tout à fait. Éventuellement, pourquoi pas. Mais à une condition d'avoir ce que je viens de vous dire, c'est-à-dire une lucidité. C'est-à-dire que si, oui, pourquoi pas porter la soutane. Moi, personnellement, dès que je sors de mon couvent, je ne porte pas d'habit. Et je l'explique aussi. Mais je ne suis pas contre, mais à condition d'avoir tout ce palinceste un peu clair dans sa tête, hein. Parce que il faut savoir ce qu'on fait lorsqu'on porte une soutane, c'est-à-dire qu'on va de ce côté-là, mais c'est pas forcément le côté du christianisme de la foi la plus intériorisée. Peut-être oui, c'est peut-être que ça va avec, peut-être,
0: mais c'est pas la garantie.
1: C'est pas la garantie, voilà, vous avez bien répondu, c'est pas la garantie. Et donc, étudier la mode, c'est-à-dire ce qu'il y a de plus frivole, ça titille. Mais moi, je vois bien que, quand je dis théologien, la mode, combien de sourires j'ai reçu, ou pas de moqueries, mais enfin, mais quand je commence à déployer, et quand on en est là, montrer que l'aspect esthétique, l'aspect purement visible, nous touche encore, et encore là, c'est-à-dire qu'aujourd'hui, on est dans la dialectique. En fait, pourquoi on porte une soutane, c'est parce qu'on pense que par la dialectique visuelle, on va gagner. Pourquoi pas ? Mais à condition de savoir...
0: Gagner quoi ?
1: Gagner plus de visibilité dans l'espace public. Mais est-ce qu'une religion, est-ce qu'un christianisme qui s'oppose de manière dialectique, et je rappelle que dialectique, c'est le mot pour dire guerre, en fait, c'est le mot grec pour dire la guerre, est-ce que c'est comme ça qu'on va, entre guillemets, gagner plus de terrain aussi en France ou ailleurs? Ben voilà ma question, si vous voulez. Donc, en terminant ce livre, entre les lignes, évidemment, je pose toutes ces questions-là. Mais est-ce que c'est comme ça? Voilà, je pose la question. Chacun est libre, évidemment, de répondre. Mais et donc, la question des apparences est fondamentale. Dans un autre livre que j'écris en italien, l'Évangile des vanités, j'ai réhabilité en fait cette question des vanités et des apparences. Parce que, vous voyez, et bien sûr, on dit que le christianisme est fait n'est pas pour les apparences, l'intériorité. Et ben, en fait, on fait tout le contraire parce qu'on donne beaucoup trop d'importance aux apparences. Et là, c'est ça, c'est que avec ces études-là et ces recherches, j'ai l'impression que je suis arrivé un peu plus à ce nerf de la guerre, c'est-à-dire que qu'en fait le christianisme a aussi contribué à construire le mythe des apparences.
0: Eh ben, un très grand merci.
1: Merci à vous,
0: frère Alberto, Fabio, merci. Ambrosio. Hein, comme quoi, quand on commence à s'intéresser aux tenues du Christ, enfin de Jésus dans les évangiles, ça nous amène très loin. Je rappelle que vous êtes religieux dominicain et que votre livre paru chez Des Clés de Brouwer s'intitule « Le Christ nu et cru, une spiritualité du dessaisissement ». Encore un immense merci.
1: Merci à vous.

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2: Bonjour, en ce 17 juillet, nous fêtons les Charlottes, prénom redevenu à la mode. Nous commémorons aujourd'hui le martyr sous la terreur des 16 carmélites de Compiègne, dont la doyenne de 79 ans se prénommait Sœur Charlotte de la Résurrection. Cette histoire douloureuse et édifiante nous est bien connue grâce au dialogue des carmélites de Bernanos. Mais la petite Blanche est un personnage fictif. Alors, revenons aux faits historiques. Le 4 août 1790, la direction du district de Compiègne, appliquant la loi du 13 février 1790 qui supprimait les ordres religieux, confisqua les biens de la communauté et dispersa les carmélites. Les religieuses regroupées par quatre continuent à suivre leurs règles de vie et bien sûr tous leurs offices. Dénoncées au comité de salut public, elles sont arrêtées et transférées à Paris. Enfermée à la conciergerie, elle fête joyeusement le 16 juillet la fête de Notre-Dame du Mont-Carmel. Mais le 17 juillet, elles sont amenées à l'échafaud et dans la charrette qui les amène à la mort, elles ne cessent de chanter des cantiques. Puis la plus jeune sœur, Constance, encore novice, s'agenouille devant sa supérieure, Mère Thérèse de Saint-Augustin, pour recevoir sa bénédiction avant d'être guillotinée en chantant avec les autres sœurs le Laudate Dominum. Puis, 14 fois, les autres sœurs avec une grande dignité en font autant. Il ne reste plus que la sœur supérieure qui sera à son tour guillotinée pour motif de fanatisme et de sédition au nom de leur foi. Leur mort paisible sur l'échafaud impressionna les foules. Charlotte et les 15 autres carmélites furent béatifiées en 1906.
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En ce temps-là, un jour de sabbat, Jésus vint à passer à travers des champs de blé. Ses disciples eurent faim et se mirent à arracher des épis et à les manger. Voyant cela, les pharisiens lui dirent « Voilà que tes disciples font ce qu'il n'est pas permis de faire le jour du sabbat. » Mais il leur dit « N'avez-vous pas lu ce que fit David quand il eut faim, lui et ceux qui l'accompagnaient ? Il entra dans la maison de Dieu. » Et ils mangèrent les pains de l'offrande. Or, ni lui ni les autres n'avaient le droit d'en manger, mais seulement les prêtres. Ou bien encore, n'avez-vous pas lu dans la loi que le jour du sabbat, les prêtres dans le temple manquent au repos du sabbat sans commettre de faute ? Or, je vous le dis, il y a ici plus grand que le temple. Si vous aviez compris ce que signifie « Je veux la miséricorde, non le sacrifice. Vous n'auriez pas condamné ceux qui n'ont pas commis de faute. En effet, le Fils de l'homme est maître du sabbat. »

La miséricorde et le sacrifice, voilà des mots qui paraissent difficiles à comprendre pour notre génération. La miséricorde, c'est ce qui permet de ne pas acculer celui ou celle qui s'est trompé de chemin, celui ou celle qui est poussé à faire un choix répréhensible. Mais qui est du mauvais côté de la loi ici? Selon Jésus, ceux qui ne l'ont pas compris donnent à la loi un pouvoir supérieur à la miséricorde. La miséricorde de Dieu est pourtant l'expression de sa bienveillance. Si celle-ci ne peut pas être reçue par les humains, parce qu'elle va à l'encontre de la loi, alors la volonté et l'amour de Dieu se trouvent elles aussi contraintes d'obéir à la loi, à sa loi. Mais contraindre l'amour de Dieu, c'est s'en éloigner. Pour Jésus, le sabbat a une signification de relation entre Dieu et nous. Il n'est pas prévu pour contraindre l'un et empêcher l'amour de l'autre. Au contraire, il est le jour qui donne de l'espace à cette relation par-dessus toutes les autres. En rappelant les autres situations dans lesquelles le sabbat a été compris ainsi, Jésus veut se montrer plus fidèle que ceux qui reprochent aux disciples leur manque d'obéissance. Il est en effet toujours plus facile de paraître respecter la loi que de faire l'effort de la comprendre. La comprendre, en chercher les raisons et les motivations, essayer à travers elle de s'approcher de la volonté de Dieu et la laisser agir en nous, pour qu'elle nous éduque à la relation avec lui, tout cela est sans doute plus compliqué que de la traiter comme une série d'instructions et d'attentes de la part de Dieu. Ces deux comportements, nous pouvons les retrouver dans nos vies à toutes et tous. Lorsque nous nous condamnons nous-mêmes ou lorsque nous condamnons les autres, souvenons-nous de ces hommes qui eurent faim et décidèrent de transgresser parce qu'ils avaient compris la signification de la loi. Parce qu'ils avaient compris qu'elle est une main tendue de Dieu pour nous aider à grandir, et non une condamnation.

Notre Père, qui es aux cieux, que ton nom soit sanctifié, que ton règne vienne, que ta volonté soit faite sur la terre comme au ciel. Donne-nous aujourd'hui notre pain de ce jour. Pardonne-nous nos offenses, comme nous pardonnons aussi à ceux qui nous ont offensés. Et ne nous laisse pas entrer en tentation, mais délivre-nous du mal. Car c'est à toi qu'appartiennent le règne, la puissance et la gloire pour les siècles des siècles. Amen.

0: L'ange du Seigneur apporta l'annonce à Marie.
1: Et elle conçut du Saint-Esprit. Je vous salue Marie, pleine de grâce. Le Seigneur est avec vous. Vous êtes bénie entre toutes les femmes, et Jésus, le fruit de vos entrailles, est béni. Sainte Marie, Mère de Dieu, priez pour nous pauvres pécheurs, maintenant et à l'heure de notre mort.
0: Voici la servante du Seigneur.
1: Qu'il me soit fait selon votre parole. Je vous salue Marie, pleine de grâce. Le Seigneur est avec vous. Vous êtes bénie entre toutes les femmes, et Jésus, le fruit de vos entrailles, est béni. Sainte Marie, Mère de Dieu, priez pour nous pauvres pécheurs, maintenant et à l'heure de notre mort.
0: Et le Verbe s'est fait chair.
1: Et il a habité parmi nous. Je vous salue Marie, pleine de grâce. Le Seigneur est avec vous. Vous êtes bénie entre toutes les femmes, et Jésus, le fruit de vos entrailles, est béni. Sainte Marie, Mère de Dieu, priez pour nous pauvres pécheurs, maintenant et à l'heure de notre mort.
0: Priez pour nous, Sainte Marie, Mère de Dieu,
1: afin que nous soyons rendus dignes des promesses du Christ.
0: Daignez, Seigneur, répandre votre grâce dans nos âmes, afin qu'ayant connu par la voix de l'ange l'incarnation de votre Fils Jésus-Christ, nous puissions parvenir par sa passion et par sa croix à la gloire de sa résurrection, par le même Jésus-Christ, votre Fils, notre Seigneur. Amen.

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3: Bonjour à tous, bon réveil, merci de votre fidélité à RCF Notre-Dame. Nous sommes le vendredi 17 juillet, c'est parti pour une nouvelle matinale estivale et nous achevons notre deuxième semaine de grille estivale. Peut-être que vous profitez de vos vacances avec le retour de température moins insoutenable. On se détend avec des idées lectures, des idées de sortie, de l'actualité religieuse et des invités qui font l'actualité. Aujourd'hui, l'invité de la matinale sera Vincent Dujardin, professeur d'histoire contemporaine à l'Université catholique de Louvain. Il sera question du roi Baudouin, un souverain face au cas de conscience. Rendez-vous avec Louis Dauphresne à 8h10. Mais dans l'immédiat, eh bien, il est tout juste 7h. Titre de l'actualité, Mathias Troude, et à la une, les ossements retrouvés dans le Tarn. Sont-ils ceux de Delphine Jubilard?
4: L'analyse médico-légale devrait répondre à cette question aujourd'hui. Cédric Jubilard est passé aux aveux, c'est lui qui a indiqué l'emplacement du corps. Les crimes sur mineurs bientôt rendus incompressibles, le Conseil constitutionnel doit encore se prononcer sur certaines réserves, mais les députés l'ont voté hier. Remaniement ministériel compliqué pour Volodymyr Zelensky, les Ukrainiens sont dans la rue pour défendre leur ministre de la Défense, et puis une décision rare. Les chaînes CNN, ABC, NBC ont choisi de ne pas retransmettre le discours de Donald Trump hier soir. Le président américain avait fait grand cas d'un prime time aux affirmations non vérifiées sur les fraudes électorales.
3: Merci Mathias. Eh bien, l'actualité désormais se poursuit au plus proche de chez vous. Cédric Jubilard reconnaît un acte abominable.
4: Celui qui était déjà condamné pour meurtre a guidé les gendarmes vers l'emplacement du corps de son épouse Delphine. Ils y ont bien trouvé des ossements hier à une douzaine de kilomètres d'Albi. Les fouilles se poursuivent et l'analyse pourrait être pour aujourd'hui. 5 ans et demi après la disparition de l'infirmière, Cédric Jubilard décide ce mois-ci de changer de stratégie et de passer aux aveux. La tenue du procès en appel dans seulement 2 mois est remise en question. Ce serait un changement historique pour la justice française à la lumière de l'affaire Liana. L'Assemblée nationale a rendu hier imprescriptibles les crimes sur mineurs. Proposition d'un amendement écologiste. Jusque-là, seuls les crimes contre l'humanité avaient cette imprescriptibilité, mais la mesure pourrait être inconstitutionnelle. Le Premier ministre Sébastien Lecornu promet de tout mettre en œuvre pour la sécuriser juridiquement.
3: Ce n'est pas tous les jours que des manifestants défendent un ministre.
4: Mais c'est bien ce qui se passe en Ukraine et ce qui embarrasse Volodymyr Zelensky en plein remaniement ministériel et en pleine guerre. La rue, comme une partie de la hiérarchie militaire, lui reproche le limogeage du ministre de la Défense, Mykhailo Fedorov, jeune étoile filante de la politique, protégée d'ailleurs de Zelensky. Il avait remis en cause le commandant en chef de l'armée ukrainienne. Le président ukrainien justifie son remaniement pour préparer au mieux l'hiver. Donald Trump s'adressait aux Américains dans un discours impromptu en prime time cette nuit. Il a réitéré ses mensonges, affirmant que l'élection présidentielle 2020 lui avait été volée. Cette fois, des documents déclassifiés pour l'occasion devaient démontrer une ingérence chinoise. Cela reste non prouvé. En fait, on y trouve même des preuves que la Russie a tenté de diffuser des fausses rumeurs sur la campagne de Joe Biden. Trump qui a aussi menacé de retirer la licence des chaînes qui ont choisi de ne pas diffuser son discours en direct. Les discours de Donald Trump, qui sont aussi souvent l'occasion de mouvements suspects en bourse qui alimentent les soupçons de délits d'initiés. Eh bien, la Maison-Blanche a annoncé hier la suspension d'un agent chargé du prompteur présidentiel. Il est accusé d'avoir gagné plus de 100 000 dollars grâce à des paris en amont des discours.
3: Et puis une candidature de plus à l'élection présidentielle française.
4: Oui, l'ancien ministre de l'Intérieur, Bernard Cazeneuve, veut soumettre un projet en français, dit-il dans une lettre ouverte et un entretien aux Parisiens aujourd'hui en France. Celui qui avait aussi été éphémère premier Premier ministre décline l'offre de participer à la primaire socialiste.
3: Allez, la météo, Mathias, la pluie s'est fait attendre, mais elle est bien passée.
4: Oui, initialement prévu pour 18-19 heures, vous avez peut-être été déçu d'avoir dû attendre la nuit. Ce matin, en tout cas, il fait plus frais, 20 degrés à l'heure où l'on parle. On attend un ciel couvert toute la journée et un retour des averses orageuses cet après-midi, pas plus de 28 degrés à l'horizon.
3: Merci Mathias, on vous retrouve dans moins d'une demi-heure. Allez, à venir, la balade de l'été. Avant cela, vous aurez un conseil de lecture. Mais dans l'immédiat, votre rendez-vous interculturel, une fois n'est pas coutume. Alors que les fidèles du judaïsme, du christianisme et de l'islam répètent depuis des siècles le même mot Amen, peuvent savoir qu'il est commun aux trois religions, Constance Grodner.
5: Bonjour. Je dois vous faire une confidence. Le nom de cette chronique, une fois n'est pas coutume, n'était pas une évidence. Non, désolé si j'ai cassé le mythe. Un autre nom me plaisait bien aussi. Amen, Inch'Allah et compagnie. Certains retours m'ont surprise. Soit on me disait qu'il manquait un mot en lien avec le judaïsme, soit qu'il en manquait un pour le christianisme. Et c'est fou de se dire que la plupart des gens ne connaissent pas l'origine de ce petit mot si souvent utilisé. Or, finalement, ce n'est pas si étonnant parce que même le petit Robert n'est pas au clair. Dans le dictionnaire, il est écrit 1. Religion chrétienne, mot par lequel se terminent les prières. Et 2. Au figuré, dire Amen, acquiescer sans discuter. Pourtant, Amen se dit bien dans les trois religions. Alors voyons son étymologie, quand il est utilisé et s'il a le même sens. Alors Amen est un mot hébreu qui signifie être solide, fiable, être vrai. Alors dans le judaïsme, il a toujours été d'usage. Il apparaît 14 fois dans la Torah, notamment dans le Deutéronome. Dans ce cas, Amen marque l'accord collectif des fidèles. Il signifie « je souscris ». Il apparaît aussi à la fin de certains psaumes, comme le verset 19 du psaume 72, « Que son nom glorieux soit béni éternellement, que toute la terre soit remplie de sa gloire. Amen. Amen. » Ici, il signifie que cela soit vrai. Et à partir de l'époque du deuxième temple, il devient un élément central de la prière juive. Après la récitation de la bénédiction, l'assemblée répond « Amen ». Entendez-vous comme il est rempli de vigueur, plein de foi ? Et oui, juifs et chrétiens ne le prononcent pas de la même manière. Cela m'avait frappé. En effet, Amen doit être prononcé avec intention. Les fidèles sont supposés avoir compris le texte qui précède s'ils répondent. Alors le christianisme a hérité directement du judaïsme l'usage d'Amen. Rappelez-vous, les premiers chrétiens étaient juifs pratiquants. Alors il a été repris par les textes grecs du Nouveau Testament sans être traduit. Cela montre son importance, son caractère sacré. Il est mentionné plus de 70 fois. Alors, il intervient en conclusion des prières chrétiennes, pour dire l'équivalent d'ainsi soit-il. Et l'innovation, c'est que Jésus l'utilise lui-même en introduction de ses propres paroles pour authentifier son enseignement. Et dans ce cas, Amen veut dire en vérité. Et parfois, Jésus le double, c'est-à-dire qu'il répète deux fois le mot Amen. Alors, dans l'islam, aussi, il est utilisé. Mais on ne dit pas « Amen », mais « Amin ». Il est extra-coranique, ça veut dire qu'il n'apparaît pas dans le Coran, mais il est admis dans la pratique rituelle, chez les sunnites. Interdit de le dire chez les chiites. Alors, il est utilisé à la fin de la récitation de la Fatiha, la première sourate du Coran, qui est répétée durant les 5 prières quotidiennes. Ici, « Amin » est plutôt une supplication. « Puisse Dieu accepter mes demandes ». C'est pourquoi les musulmans prononcent aussi le mot « Amin » lors des circonstances importantes de la vie. Mariage, enterrement. Alors, je vous laisse méditer le mot « Amen » avec le grand Otis Redding. Et avant de lancer la musique, je vous rappelle que vous pouvez commander le calendrier de l'Avent interculturel qui vous fera voyager dans toute l'Europe avant mercredi, le 26 novembre, si vous le voulez à temps.

0: Merci Constance Grodner. Une fois n'est pas coutume, eh bien c'est tout l'été, tous les jours de l'été sur RCF Notre-Dame à retrouver en podcast. Connectez-vous sur le site rcf.fr. Allez, restez à l'écoute. À venir dans moins de 2 minutes, vous retrouverez votre actualité chrétienne.
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0: Vous écoutez RCF Notre-Dame, il est 7h10, l'actu chrétienne, direction l'Iran ce matin. Alors que les hostilités entre l'Iran et les États-Unis reprennent de plus belle, les restrictions qui visent les communautés chrétiennes semblent se durcir, Pauline de Torsiac.
3: Oui, c'est un nouveau coup dur pour les chrétiens en Iran. Les autorités s'apprêtent à confisquer l'église évangélique Saint-Pierre de Téhéran. C'est pourtant la plus ancienne église protestante du pays, comme nous l'explique Guillaume Guénec, directeur du plaidoyer de l'ONG Portes Ouvertes.
4: C'est une église qui a été fondée en 1876. Donc c'est tout un patrimoine historique, ce bâtiment. Et c'est aussi le siège du synode évangélique d'Iran. Et donc cette église, qui est une église fréquentée par les minorités arméniennes et assyriennes, qui sont pour le coup des chrétiens reconnus par les autorités, contrairement aux convertis d'arrière-plan musulmans, perses, qui eux ne sont pas reconnus. Et on voit que cette église est désormais dans le collimateur des autorités. Quelque chose d'assez nouveau et d'assez alarmant.
3: Alors le projet de confisquer cette église ne date pas d'aujourd'hui. Il s'appuie sur un jugement rendu par un tribunal révolutionnaire à la fin des années 90 et ses conséquences sont irréversibles.
4: C'est une décision qui date de 98. À l'époque, un tribunal révolutionnaire décrète que l'ensemble du complexe doit être remis à un organisme qui s'appelle le siège de l'application de l'ordre de l'imam Khomeini. Et donc, décision de justice qui n'est rendue publique que 10 ans plus tard, en 2008. L'affaire est classée, donc il n'y a pas de voie de recours, mais rien n'est engagé dans les faits. L'Église subit une nouvelle pression en 2012 quand elle est interdite de donner des cultes en persan, seulement dans les langues des minorités arméniennes et assyriennes. Et là, cette décision vient de tomber. Cette semaine, il y avait une vingtaine de familles qui résidaient dans le complexe, qui ont été chassées de force. Des scellés ont été posés sur les portes. Et voilà, cette église est saisie. Et il y a à craindre qu'elle soit détruite ou démolie.
3: Une chose est sûre, cette nouvelle affaire laisse craindre que l'étau se resserre un peu plus sur les communautés chrétiennes en Iran.
4: Il est possible qu'il y ait un raidissement du régime. C'est d'ailleurs une grosse question pour l'avenir. Si le régime reste en place, et est-ce que dans les négociations, il va y avoir le sujet de la liberté religieuse ou ça va seulement parler sécurité nucléaire, détroit d'Ormuz ? Parce que si c'est le cas et que les minorités religieuses et ethniques sont complètement oubliées, elles risquent d'être encore plus sévèrement réprimées à l'avenir.
3: L'ONU s'inquiète également de cette confiscation d'églises. Il ne s'agit pas, dit-elle, d'un incident isolé, mais de l'aboutissement d'une longue série de mesures visant la communauté chrétienne d'Iran.
0: Merci Pauline de Torsiac, l'actu chrétienne tous les jours de l'année, même l'été, et à retrouver en podcast rcf.fr. À 7h13, un peu d'optimisme avec cette bonne info. Tous les jours de l'année sur RCF Notre-Dame, on prend un pas de côté avec l'actualité chaude et brûlante. La bonne info aujourd'hui, le premier navire hybride 100% français met les voiles pour l'été 2026. Après 3 ans de projet, le Passavel a pour mission d'assurer la liaison entre le port Navalo et Locmaréquier dans le Morbihan. Le cofondateur de la compagnie maritime Le Passeur des Îles, Jérôme Morveran, nous en dit plus au micro de Mathias Troude.
5: Une première en France, vous l'avez dit, un bateau 100% décarboné qui vogue en Bretagne. Il fait la liaison entre Port Navalo et Locmaréquier. Bonjour Jérôme Morveran.
6: Bonjour.
5: Vous êtes le cofondateur du Passeur des Îles, la compagnie maritime qui compte donc le Passavel dans sa flotte. Comment se passe déjà ce début de saison avec ce voilier? Est-ce qu'il y a assez de vent, de touristes?
6: Alors, on est gâtés là pour un début de saison. On a pas mal de vent. C'est vrai que l'été, parfois, on manque un peu de vent. Mais là, cette année, c'est plutôt pas mal. Donc, on exploite bien le potentiel du bateau. Très content.
5: Alors, ce navire électrique, mi-électrique, mi-voile, n'est pas écologique qu'à moitié. Il a aussi la particularité d'être made in Morbihan. Vous avez même été jusqu'au boutiste, hein, au point de vous faire livrer à la voile la peinture américaine, seul composant non français. Est-ce que vous pouvez raconter un peu la fabrication?
6: Ah oui, c'est une petite anecdote amusante. C'est-à-dire que c'est un anti-fouling vraiment écologique qui est tellement lisse, en fait, que les coquillages n'ont pas la possibilité de se fixer sur la coque. Et c'est vrai que c'est un fabricant américain. Et on a profité des collègues de Grandcell 2, le bateau de donc la société Grandcell qui fait des transats, qui faisait une escale à New York et qui a chargé notre peinture et qui nous l'a ramené à Saint-Malo.
5: Et le reste de la fabrication en 100% locale, combien ça vous a coûté en tout?
6: Alors en tout, c'est un investissement d'un peu plus d'1 million d'euros, 1 100 000. Voilà, on est à peu près dans ce qu'on avait prévu au début, un petit peu plus que ce qu'on avait prévu au début. Mais voilà, ça valait le coup, on est très content du bateau. Ouais.
5: Vous avez mis la main à la pâte vous-même avec vos collègues, vous avez bricolé?
6: Ah ouais, tout à fait. On fonctionne un peu comme ça, nous, au Passeur des Îles. On a des intervenants qui deviennent des amis, les mécaniciens, les gréeurs, etc. Du coup, on aime bien travailler avec eux, ça nous permet de bien connaître le bateau et puis d'apprendre des métiers qu'on n'a pas l'habitude de pratiquer en même temps, quoi.
5: Et vous allez réussir à rentrer dans vos coûts?
6: Eh ben, on espère. Alors, ce bateau-là, effectivement, en juillet-août, il va être exploité sur cette ligne Port Navalo-Locmaréquier. Et puis ensuite, en dehors de juillet-août, il va travailler en faisant ce qu'on fait déjà avec nos autres bateaux, c'est-à-dire des affrètements. Le bateau est possible de l'affréter pour des entreprises ou des événements familiaux, des anniversaires, etc. L'idée étant de travailler toute l'année, puisqu'on a un travail de manière saisonnière ici dans le Golfe. Et donc, on aimerait bien un peu élargir cette saison et travailler même l'hiver, puisqu'on sur Passavel, on a un grand salon qui peut être entièrement fermé et également chauffé. Donc, on a des très belles journées l'hiver. Il fait certes un peu frais, mais on peut profiter du Golfe avec une fréquentation beaucoup moins importante que l'été. Donc c'est des sorties qui peuvent être très sympas aussi.
5: Vous racontez aussi avoir eu des difficultés administratives pour mettre ce navire à l'eau. Qu'est-ce qui s'est passé?
6: Alors, c'est toujours compliqué, hein, la naissance d'un bateau, puisqu'on est soumis à des normes qui sont quand même très contraignantes. Et d'autant plus avec un bateau comme ça qui est tout nouveau et qui rentre pas tout à fait dans les cases. C'est pas vraiment un bateau traditionnel. Et donc, nous, notre autorité de tutelle pour la navigation, ce sont les affaires maritimes. Et c'est vrai qu'il a fallu négocier pas mal sur certains points, puisque c'était vraiment tout nouveau, quoi. Ne serait-ce que de faire marcher un bateau à la voile, c'était tout nouveau, malgré que ce soit une pratique historique qui était très répandue en Bretagne mais aussi ailleurs en France, hein. Toute l'activité économique sur les littoraux se faisait grâce à la voile, que ce soit la pêche évidemment, mais aussi le transport de marchandises, tout se faisait à la voile. Et donc on essaie de remettre un petit peu ça en service.
5: Est-ce que le moteur électrique, ça change quelque chose à votre navigation au quotidien?
6: Ouais, c'est d'une douceur assez bluffante, et puis surtout c'est silencieux, et ça nous on l'apprécie beaucoup. Passagers aussi, surtout, l'apprécient beaucoup. Quoi.
5: Et la faune marine alentour aussi, on imagine?
6: Alors on imagine, hein, on n'a pas demandé aux poissons et aux étoiles de mer ce qu'ils en pensaient, mais je pense que tout le monde est d'accord là-dessus. Ouais.
5: Et ce serait généralisable à toute votre flotte, et même, on peut imaginer, à tous les ferries du territoire, ce genre de bateau?
6: Alors, malheureusement, non. Nous, on sait qu'il y a certaines lignes qu'on pratique dans le Golfe, ou ce serait pas transposable, tout simplement parce que le vent n'a pas la bonne direction, ou voilà. Sur cette ligne Port-Navalo, Locmariaquer, donc c'est vraiment sur cette ligne-là qu'on voulait mettre en place ce bateau, ouais. Puisqu'on a du vent vraiment en travers dans les deux sens. On relie Port-Navalo à Locmariaquer en faisant qu'un seul bord. Donc c'est vraiment l'idéal, ce qui n'est pas forcément le cas sur les autres lignes. Ouais.
5: Merci Jérôme Morveran, cofondateur du Passeur des Îles et armateur de ce fameux Passavel.
0: Et voilà pour la bonne info, un rendez-vous qui va vous accompagner tout l'été sur votre radio chrétienne.
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0: Allez vous écouter RCF Notre-Dame, 7h19, nous sommes le vendredi 17 juillet, peut-être début de vacances, ou simplement du week-end, vous cherchez à vous occuper. Pourquoi ne pas lire, ne pas buller? Justement, nos libraires à l'air libre ont sélectionné des idées de lecture pour vous. Aujourd'hui, on file à la librairie du Mot à Châlons-en-Champagne. Le coup de cœur au micro de Christopher Fausten.
7: À quelques pas de la place Foch, la librairie du Mot est devenue une adresse incontournable pour les amoureux de lecture, romans, bandes dessinées, littérature jeunesse ou encore ouvrages régionaux. Chacun peut y trouver son bonheur. À sa tête, Léa Muller accueille les lecteurs avec le sourire et une passion communicative pour les livres. Et pour cette chronique estivale, elle va nous présenter l'un de ses coups de cœur du moment. Bonjour Léa Muller.
8: Bonjour.
7: Merci d'être avec nous. Quel livre avez-vous choisi de nous faire découvrir aujourd'hui?
8: Alors aujourd'hui, je vais vous parler de Célèbre de Maud Ventura aux éditions de l'Iconoclaste.
7: Qu'est-ce qui vous a donné envie de le mettre entre les mains de vos lecteurs cet été?
8: Eh bien, c'est un livre assez original qui vient de sortir en poche et je pense qu'il peut convenir à pas mal de gens. Donc c'est pour ça qu'on essaye de le pousser un petit peu.
7: Sans dévoiler l'intrigue, qu'est-ce qui fait la force de ce livre? Les personnages, l'écriture, l'ambiance?
8: Eh bien, un petit peu tout. Pour vous situer quand même un peu, Célèbre, c'est l'histoire donc, d'une jeune femme qui souhaite devenir une star. Et on la découvre au début du roman. Elle est ce qu'elle a toujours voulu être, une star inconditionnelle, incontournable. Elle a fui les journalistes. Elle est sur une petite île déserte. Et on va repartir en arrière pour découvrir son histoire, comment elle en est arrivée là. C'est un livre qui est très amer et acide sur la société actuelle, le monde effectivement des stars, de la mode, de tout ce qui tourne autour. Comment on en arrive là, des fois avec des méthodes un petit peu subjectives. Oui. Voilà, et donc elle va s'attirer tout un tas de partisans et de réfractaires. C'est ça qui est intéressant, c'est vraiment ce petit microcosme de la société, les réseaux sociaux, comment tout ça monte et descend des personnalités. Donc non, un très très bon livre pour l'été, très accessible.
7: Un très bon livre pour l'été, mais en même temps un livre un peu d'actualité.
8: Un petit peu d'actualité parce qu'on parle beaucoup de thèmes très actuels. Effectivement, je vous dis, les réseaux sociaux, le mannequinat, le monde des stars qui fait rêver beaucoup de gens encore à l'heure actuelle.
7: À quel type de lecteur conseillez-vous ce livre?
8: Eh bien écoutez, je pense qu'on peut le découvrir à partir de 15 ans. Pour toutes ces jeunes filles, jeunes gens, qui idéalisent ce métier, ce monde-là. Et puis bien plus tard, il y a vraiment une écriture assez moderne et ça peut convenir à beaucoup, beaucoup de monde.
7: Et si quelqu'un pousse aujourd'hui la porte de la librairie du Mot, sans idée précise de lecture, quel conseil lui donneriez-vous pour trouver le livre qui accompagnera son été, en dehors de ce livre qu'on vient de présenter?
8: Ben écoutez, nous, on trouve toujours chaussures à notre pied dans la librairie. Hein. Il y a toujours des livres qui conviennent. Après, c'est vrai qu'on a des grosses tendances qui s'affirment facilement. En ce moment, avec La femme de ménage de Frida McFadden, on a l'essor de ces thrillers domestiques, comme on les appelle. Donc ça, on en vend beaucoup et c'est facile. C'est des petites lectures d'été qui se lisent très très bien. Il y a une intrigue, donc ça marche plutôt pas mal pour les vacances.
7: Merci Léa Muller pour cette belle découverte. Si vous êtes de passage à Châlons-en-Champagne dans le Grand Est, n'hésitez pas à pousser la porte de la librairie du Mot pour retrouver ce coup de cœur et profiter des conseils de toute l'équipe. Excellente lecture à tous sur RCF Notre-Dame.
0: Allez, vous n'avez peut-être pas eu le temps de noter le titre de ce coup de cœur de la librairie du Mot de Châlons-en-Champagne. C'est Célèbre de Maud Ventura. C'est publié dans la collection Poche. Voilà, tous les styles de lecture pour cet été. C'est sur RCF Notre-Dame. Dans quelques minutes, nous partirons en balade de l'été, direction le Grand Air. Et pour Benjamin Biolay, il anticipe déjà en disant, en chantant même, adieu Paris.

0: Benjamin Biolay, adieu Paris. Et à 7h25 sur RCF Notre-Dame, justement, on quitte la ville, direction le Grand Air, c'est la balade de l'été. Nous filons dans l'Indre pour une série d'événements autour du 150e anniversaire de la mort de George Sand. Notre guide, Hugo Sastre.
1: George Sand, en fait, elle est une artiste écrivaine romantique, dans le sens où elle va utiliser des personnages avec une forme de morale, c'est-à-dire qu'elle va toujours vouloir éduquer le peuple. Les idées républicaines, démocratiques, de justice sociale, elle pouvait les faire passer par la littérature. Et en fait, elle utilise des héros et héroïnes qui sont des gens du peuple. Et en Berry, les gens du peuple sont souvent des paysans, des paysannes. Et donc, George Sand est une des premières à faire des paysans des vrais héros de romans. Elle n'est pas critique, comme souvent on peut l'imaginer chez Balzac, où le rural est un peu moqué. George Sand en fait des vrais héros, des philosophes, qui maîtrisent la sagesse un petit peu, la sagesse rurale, qui connaissent la nature, qui écoutent la nature et qui vivent bien avec.
2: George Sand faisait des allers-retours jusqu'à Paris, mais est-ce que des personnalités qu'elle côtoyait, comme Chopin par exemple, mais pas uniquement, venaient aussi de temps en temps à Nantes?
1: Elle a réussi à faire de ce lieu, qui est quand même, on va pas se mentir, un peu loin de Paris, il faut plusieurs heures, quelquefois plusieurs jours, en fonction si on vient en diligence ou en train à partir des années 50. Il n'empêche que c'est un périple, et George Sand réussit, elle a une force d'attractivité incroyable et elle fait venir en fait ses contemporains, ses amis, quelquefois ses admirateurs aussi, qui aujourd'hui ne sont que des grands noms du 19e siècle. Alors bien sûr Chopin, mais on parle de Liszt, on va parler de Théophile Gautier, on va parler de Balzac, de Lacroix.
0: L'intégrale de ce radioguidage, la balade de l'été, ça sera retrouvé à 10h sur RCF Notre-Dame.
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0: Allez, 7h29, la météo Mathias, cette canicule qui se retire au profit des orages.
7: Oui, la chaleur et le soleil se cantonnent désormais au sud-est. L'intérieur des terres sera dominé d'abord par les nuages, puis par les orages. Ce sera plus ensoleillé sur les façades atlantiques et nord, avec des températures enfin inférieures aux 30 degrés.
0: Merci Mathias, à venir l'actualité.
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0: Vous écoutez RCF Notre-Dame, il est 7h30, le point sur l'actualité, Mathias Troude à la une, l'enquête qui avance sur l'incendie de Fontainebleau.
7: Un chantier serait à l'origine du foyer principal, deux ouvriers d'une société de travaux sont mis en examen et placés sous contrôle judiciaire. Ils sont soupçonnés d'avoir déclenché le feu involontairement, deux jeunes de 18 ans, dont un pompier volontaire, restent eux poursuivis et écroués, cette fois pour incendie volontaire. L'actualité, c'est aussi ce deuxième rapport accablant sur l'affaire Liana. Les précédentes accusations de viol sur mineurs contre Jérôme Barella n'ont pas été prises au sérieux. Après un premier signalement en 2022, un psychologue non inscrit sur la liste des experts a auditionné la victime.

0: Hier, 32 accusés ont écopé de peines allant jusqu'à 12 ans de prison ferme. Et puis les Malouines sont argentines, c'était la banderole déployée par les coéquipiers de Lionel Messi après leur victoire contre l'Angleterre, en demi-finale de Coupe du Monde. Mais les joueurs avaient-ils le droit de faire référence à cette guerre entre les deux pays? La FIFA lance une enquête. Rappelons que le règlement sur les déclarations politiques est si strict que l'équipe d'Haïti avait dû modifier son maillot qui célébrait l'abolition de l'esclavage.
1: Merci Mathias Drout pour ce point sur l'actualité. On vous retrouve dans moins d'une demi-heure pour un nouveau point complet sur ce qui fait l'actualité internationale. h 32, on sort la trousse, cahier, stylo, on s'installe. C'est la leçon d'histoire avec Louis Dauphren.
2: Oui, et si d'ailleurs la science-fiction nous rattrapait, si elle faisait déjà partie de l'histoire? C'est ce que nous allons voir avec ce récit initiatique qui s'appelle l'Odyssée de Lucas, et c'est Catherine Bréchignac, physicienne de renom, membre de l'Académie des sciences et de l'Académie des technologies, qui a présidé le CNRS, qui est l'auteur donc de ce roman. Je précise bien, c'est un roman, ce n'est pas de l'histoire en tant que telle, et mais comme je le disais, l'histoire s'écrit au présent et elle s'écrit peut-être même déjà avec l'avenir qui est avec nous. Bonjour Catherine Bréchignac.
3: Bonjour.
2: L'idée, en fait, c'est une sorte de métaphore sur ce que vous estimez être le naufrage de la raison. Pourquoi?
3: Parce qu'aujourd'hui, on a l'impression que le monde part à la dérive, que les gens n'ont plus de raison. Et en fait, cette histoire, c'est l'histoire d'un jeune homme d'aujourd'hui, donc, qui tente de percer cette folie du monde dans laquelle nous nous trouvons, et où se croisent le temps long de l'histoire et le temps court de l'existence humaine. En fait, parce que, comme vous l'avez dit, et comme l'a dit Machiavel en nous, pour prévoir l'avenir, il faut connaître le passé. Et il ajoute, car les événements de ce monde n'ont en tout temps des liens et au temps qui les ont précédés. Donc c'est important de savoir que depuis longtemps, on sait qu'il ne faut pas connaître le passé pour connaître le présent et l'avenir.
2: Donc ça veut dire que Lucas s'intéresse en fait à Galilée, à Einstein,
3: voilà,
2: Platon, etc.
3: C'est tout à fait ça. C'est-à-dire qu'il se passionne d'abord pour les philosophes grecs qui ont finalement, eux, qui ont fait émerger la philosophie et séparer la philosophie de la mythologie. Et puis ensuite, il redonne vie à Descartes, puisqu'il fait, je fais un dialogue anachronique entre Lucas et Descartes. Descartes qui plaçait tout son espoir dans la raison, c'est pour ça qu'il a écrit la méthode. C'est ça. Et donc, qu'on allait tout comprendre avec la raison. Puis avec Kant, qui distingue la raison pure de la raison pratique, et la raison pour comprendre, en fait, et la raison pour agir. Alors ensuite, dans mon livre, je mets que Lucas se heurte bientôt aux limites de la raison. Parce que les limites de la raison, puis ensuite les erreurs de la raison, parce que la raison ne peut pas tout expliquer. En particulier, elle ne peut pas expliquer tout ce qui est émotionnel. C'est impossible, en fait. Ça fait partie de l'humain, c'est l'autre côté, part de l'humain. Côté humain et raison. Et donc, comme la raison est incapable de tout expliquer, elle finit par être rejetée. Alors après avoir eu un épisode tout à fait extraordinaire dans le siècle des Lumières et après, où la raison dominait le monde, eh bien aujourd'hui, elle est rejetée. Alors, s'il n'a plus de raison, il n'a plus de rempart contre n'importe quoi, contre tout ce qui se dit, et il se laisse dériver au gré de ses sentiments, qu'ils sont bons, qu'ils sont mauvais. Et surtout, en fait, il confie sa raison à l'intelligence artificielle qu'il vient d'inventer, et il devient l'homo numericus du temps présent.
2: Et ça, vous y voyez une sorte de capitulation. Est-ce qu'on peut le dire, que c'est la raison qui capitule?
3: On peut dire ça comme ça, c'est-à-dire qu'en fait, il se dit, la raison, finalement, elle ne peut pas tout expliquer, donc finalement, cherchons autre chose, et puis ça ne va pas. Donc, alors, la question qui émerge et que Lucas se pose, après avoir eu des épisodes amoureux pour montrer comment la raison est différente de la passion, une question émerge, c'est-à-dire comment retrouver l'équilibre entre la raison et l'émotion, et surtout comment penser par nous-mêmes, apprendre grâce à notre raison, donc apprendre l'histoire qui nous fait comprendre le temps, les mathématiques, les débats philosophiques, la science. Et utiliser l'IA comme un, non pas rejeter l'IA, surtout pas, mais d'utiliser comme un livre ouvert de connaissances et garder l'humain

0: avec son doute, parce qu'en fait, on ne pense pas assez que comprendre n'est pas répéter bêtement comme un perroquet ce qu'on a appris, ni ce qui se trouve dans l'IA. Mais comprendre, c'est faire sien, c'est intégrer, c'est relier, c'est s'approprier le savoir acquis. Et c'est ça qui est extrêmement important. C'est-à-dire qu'en fait, il ne faut pas avoir peur de ce qu'on va avoir avec l'IA, mais il faut essayer d'apprendre à comment utiliser l'IA, surtout garder aussi sa pensée, son humanité et son émotion. Et c'est ce que dit en fait le poète que j'aime beaucoup, qui est Rainer Maria Rilke, qui parle de la connaissance et pour écrire le premier mot d'un vers. Il explique qu'il faut que ce qu'on connaît devienne en nous un sang, le sang, le regard,
1: C'est
0: et
1: ça.
0: que à la fin, il peut arriver que au milieu d'eux, dans une heure très rare, se lève le premier mot d'un vers.
1: Merci Catherine Bréchignac. Douter, c'est exister d'une certaine façon. Et l'Odyssée de Lucas nous le rappelle face à la mainmise désarmelante. C'est le risque de l'IA et de l'empire de la tech que nous sommes en passe de connaître.
2: Merci à vous, Louis Dauphren, pour cette petite leçon d'histoire. J'ai pris une foultitude de notes. Autant vous dire que je suis désormais incollable sur le sujet. Prêt pour la petite interrogation de fin d'été. Louis, on vous retrouve à 8h10 pour l'invité de la matinale. Ce sera Vincent Dujardin, professeur d'histoire contemporaine à l'Université catholique de Louvain, spécialisé dans l'histoire de la monarchie belge. Il sera question du roi Baudouin, le roi Baudouin souverain, face aux cas de conscience. Rendez-vous donc à 8h10. Avant cela, eh bien, cette matinale de ce vendredi 17 juillet, elle se poursuit, arrivera dans quelques minutes la prière du matin. Nous ferons aussi un bond dans le temps pour découvrir les 17 juillet à travers les âges, grâce à Bruno Fuma. 17 juillet dans l'actualité contemporaine, moderne, actualité culturelle également. Mais d'abord, eh bien, dans moins de 2 minutes, figurez-vous que nous allons commencer à changer le monde. Ça commence ici et aujourd'hui.
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2: Bon réveil à l'écoute d'RCF Notre-Dame, 7h40. Vous vous levez, il est déjà temps de changer le monde. Et ça commence ici aujourd'hui. On part en Corse pour évoquer le dispositif orchestre à l'école, mis en place par le conservatoire Henri Tomasi dans des écoles d'Ajaccio. Son objectif est d'initier les élèves à la musique avec la découverte et l'apprentissage d'instruments. Écoutez Laetitia Pietri.
5: C'est bien connu, la musique adoucit les mœurs grâce à ses vertus éducatives et apaisantes. Fort de ce constat, le conservatoire Henri Tomasi Ajaccio a lancé le dispositif orchestre à l'école. Violon, alto, violoncelle ou encore clarinette ont ainsi été distribués à 28 élèves de CE2 de l'école Jérôme Santarelli, située dans les quartiers populaires d'Ajaccio. Les enfants suivront ensuite pendant 3 ans un enseignement avec les professionnels du conservatoire. L'objectif, la création d'un orchestre. Écoutez Laurent Labbé, professeur au conservatoire Henri Tomasi.
6: Ce projet représente beaucoup de choses. C'est dans un premier temps d'amener la musique là où elle ne va pas forcément et donner la possibilité à ses enfants de découvrir le monde de la musique, d'apprendre à jouer d'un instrument de musique à travers la pratique de l'orchestre. C'est-à-dire, on insiste beaucoup sur le fait de jouer ensemble, de donner vraiment un esprit de groupe. Et l'orchestre draine beaucoup de valeurs en marge de la musique, la solidarité, l'entraide, la confiance en soi. Il y a des études qui ont été faites aussi qui ont montré que des élèves qui étaient en difficulté scolaire pouvaient avoir leurs résultats qui s'amélioraient parce qu'ils excellaient à l'orchestre. Donc pour une fois qu'ils n'étaient pas en échec, ils retrouvaient un peu la confiance en eux. Et voilà, et de donner toutes les conditions optimum pour que les enfants travaillent, apprennent la musique et pourquoi pas susciter des vocations.

0: L'orchestre à l'école, un dispositif qui va s'étendre à d'autres classes dès l'an prochain, tandis que dans quelques mois, le conservatoire déménagera dans ses nouveaux locaux avec un vrai auditorium et c'est là que les élèves se produiront.
1: Et voilà, donc pour cette chronique Changer le monde, à retrouver en podcast rcf.fr. Allez, nous sommes le 17 juillet. Que s'est-il passé les 17 juillet à travers les âges? Eh bien, Bruno Fuma a la réponse.
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3: Aujourd'hui, nous sommes le 17 juillet. 1429, année charnière dans la guerre de Cent Ans avec l'intervention de Jeanne d'Arc. Cette dernière sauve la ville d'Orléans le 8 mai en forçant les Anglais à lever le siège de la cité. Jeanne qui va également convaincre le roi Charles VII de prendre la route de Reims pour y être sacré. La cérémonie a lieu en la cathédrale Notre-Dame de Reims le 17 juillet 1429.
4: Dans cette sainte ville, bénie de la main de Dieu notre Père Tout-Puissant, nous te sacrons Charles de Valois, souverain, seigneur et roi de notre grand royaume de France, à charge pour toi de défendre la foi de notre sainte mère l'Église, et ce, tant que Dieu te prêtera vie. Amen.
3: Extrait du film Jeanne d'Arc de Luc Besson. Charles VII est sacré par Regnault de Chartres, chancelier de France, en présence notamment de Jeanne d'Arc. De leur côté, les Anglais vont organiser le sacre d'Henri VI d'Angleterre comme roi de France. La cérémonie a lieu le 16 décembre 1431 à la cathédrale Notre-Dame de Paris. 24 ans jour pour jour après le sacre de Charles VII, le 17 juillet 1453 a lieu la bataille de Castillon. L'armée de Charles VII remporte une victoire décisive sur celle d'Henri VI, marquant la fin de la guerre de Cent Ans, débutée en 1337. L'Espagne connaît depuis le début des années 30 l'instauration de la République, une situation de violence politique. À l'été 1936, le général Emilio Mola prépare un putsch dont le déclenchement a lieu le 17 juillet 1936 au Maroc espagnol.
5: La République a à peine 5 ans et le gouvernement de Front Populaire qui vient d'être élu doit faire face aux excès des anarchistes et résoudre une crise économique sans précédent. C'est l'assassinat d'un leader d'extrême droite qui servira de prétexte à l'armée pour se soulever. Ce sont les bataillons basés au nord du Maroc qui vont se rebeller les premiers et débarquer en Andalousie. Des exactions auront lieu dans les deux camps. Les affrontements dureront presque 3 ans. Ils provoqueront la mort d'1 million de personnes et l'exil de 500 000 républicains.
3: Les putschistes n'arriveront qu'à faire basculer que la moitié du pays de leur côté. Une situation qui est à l'origine de la guerre d'Espagne, qui se terminera le 1er avril 1939 avec la victoire des troupes nationalistes du général Franco, devenu entre-temps le Caudillo. À la suite des manifestations du 14 juillet, le commandement allemand prend la décision, le 17 juillet 1941, d'interdire de jouer et chanter la Marseillaise en zone occupée. Du côté de la zone libre, la Marseillaise s'accompagne très souvent de Maréchal Nous Voilà, hymne officieux du gouvernement de Vichy.
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3: On parle culture à présent avec la disparition le 17 juillet 2010 de Bernard Giraudot, acteur, réalisateur et écrivain engagé dans la Marine nationale. Il devient acteur dans les années 70. Il tourne dans des films comme Ridicule, L'année des méduses ou encore Viens chez moi, j'habite chez une copine. Bernard Giraudot était né en 1947.
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1: Et voilà, merci Bruno Fuma, c'était les 17 juillet à travers les âges.
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1: Allez, il est 7h46, peut-être que vous vous réveillez. Ah, ça pique un petit peu en fin de semaine. Eh bien tiens, on va chanter les épines avec Juliette Armanet.

0: Juliette Armanet, Lépine. Grosse actualité pour Juliette Armanet, un duo avec Sébastien Tellier, puis en plus elle vient d'être maman. Allez, à venir la prière du matin.
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0: Vous écoutez RCF Notre-Dame, il est 7h50, la prière du matin vous est commentée aujourd'hui par le pasteur Magali Girard.

En ce temps-là, un jour de sabbat, Jésus vint à passer à travers des champs de blé. Ses disciples eurent faim et se mirent à arracher des épis et à les manger. Voyant cela, les pharisiens lui dirent « Voilà que tes disciples font ce qu'il n'est pas permis de faire le jour du sabbat. » Mais il leur dit « N'avez-vous pas lu ce que fit David quand il eut faim, lui et ceux qui l'accompagnaient ? Il entra dans la maison de Dieu. » Et ils mangèrent les pains de l'offrande. Or, ni lui ni les autres n'avaient le droit d'en manger, mais seulement les prêtres. Ou bien encore, n'avez-vous pas lu dans la loi que le jour du sabbat, les prêtres dans le temple manquent au repos du sabbat sans commettre de faute ? Or, je vous le dis, il y a ici plus grand que le temple. Si vous aviez compris ce que signifie « Je veux la miséricorde, non le sacrifice. » Vous n'auriez pas condamné ceux qui n'ont pas commis de faute. En effet, le Fils de l'homme est maître du sabbat.

La miséricorde et le sacrifice, voilà des mots qui paraissent difficiles à comprendre pour notre génération. La miséricorde, c'est ce qui permet de ne pas acculer celui ou celle qui s'est trompé de chemin, celui ou celle qui est poussé à faire un choix répréhensible. Mais qui est du mauvais côté de la loi ici ? Selon Jésus, ceux qui ne l'ont pas compris donnent à la loi un pouvoir supérieur à la miséricorde. La miséricorde de Dieu est pourtant l'expression de sa bienveillance. Si celle-ci ne peut pas être reçue par les humains parce qu'elle va à l'encontre de la loi, alors la volonté et l'amour de Dieu se trouvent elles aussi contraintes d'obéir à la loi, à sa loi. Mais contraindre l'amour de Dieu, c'est s'en éloigner. Pour Jésus, le sabbat a une signification de relation entre Dieu et nous. Il n'est pas prévu pour contraindre l'un et empêcher l'amour de l'autre. Au contraire, il est le jour qui donne de l'espace à cette relation par-dessus toutes les autres. En rappelant les autres situations dans lesquelles le sabbat a été compris ainsi, Jésus veut se montrer plus fidèle que ceux qui reprochent aux disciples leur manque d'obéissance. Il est en effet toujours plus facile de paraître respecter la loi que de faire l'effort de la comprendre. La comprendre, en chercher les raisons et les motivations, essayer à travers elle de s'approcher de la volonté de Dieu et la laisser agir en nous pour qu'elle nous éduque à la relation avec lui, tout cela est sans doute plus compliqué que de la traiter comme une série d'instructions et d'attentes de la part de Dieu. Ces deux comportements, nous pouvons les retrouver dans nos vies à toutes et tous. Lorsque nous nous condamnons nous-mêmes ou lorsque nous condamnons les autres, souvenons-nous de ces hommes qui eurent faim et décidèrent de transgresser parce qu'ils avaient compris la signification de la loi, parce qu'ils avaient compris qu'elle est une main tendue de Dieu pour nous aider à grandir, et non une condamnation.

Notre Père, qui es aux cieux, que ton nom soit sanctifié, que ton règne vienne, que ta volonté soit faite sur la terre comme au ciel. Donne-nous aujourd'hui notre pain de ce jour. Pardonne-nous nos offenses, comme nous pardonnons aussi à ceux qui nous ont offensés. Et ne nous laisse pas entrer en tentation, mais délivre-nous du mal. Car c'est à toi qu'appartiennent le règne, la puissance et la gloire pour les siècles des siècles. Amen.

0: La prière du matin vous était commentée aujourd'hui par le pasteur Magali Girard. Allez, nous sommes le 17 juillet. Qui fêtons-nous le 17 juillet? Je ne sais pas si j'ai quelqu'un qui souhaitait une bonne fête. Eh bien, le saint du jour, c'est avec vous, Isabelle Delaunay. Éclairez-moi, bonjour.
1: Bonjour, en ce 17 juillet, nous fêtons les Charlottes, prénom redevenu à la mode. Nous commémorons aujourd'hui le martyr sous la terreur des 16 carmélites de Compiègne, dont la doyenne de 79 ans se prénommait Sœur Charlotte de la Résurrection. Cette histoire douloureuse et édifiante nous est bien connue grâce au dialogue des carmélites de Bernanos. Mais la petite Blanche est un personnage fictif. Alors, revenons aux faits historiques. Le 4 août 1790, la direction du district de Compiègne, appliquant la loi du 13 février 1790 qui supprimait les ordres religieux, confisqua les biens de la communauté et dispersa les carmélites. Les religieuses regroupées par quatre continuent à suivre leurs règles de vie et bien sûr tous leurs offices. Dénoncées au comité de salut public, elles sont arrêtées et transférées à Paris. Enfermée à la conciergerie, elle fête joyeusement le 16 juillet la fête de Notre-Dame du Mont-Carmel. Mais le 17 juillet, elles sont amenées à l'échafaud et dans la charrette qui les amène à la mort, elles ne cessent de chanter des cantiques. Puis la plus jeune sœur, Constance, encore novice, s'agenouille devant sa supérieure, Mère Thérèse de Saint-Augustin, pour recevoir sa bénédiction avant d'être guillotinée en chantant avec les autres sœurs le Laudate Dominum. Puis, 14 fois, les autres sœurs avec une grande dignité en font autant. Il ne reste plus que la sœur supérieure qui sera à son tour guillotinée pour motif de fanatisme et de sédition au nom de leur foi. Leur mort paisible sur l'échafaud impressionna les foules. Charlotte et les 15 autres carmélites furent béatifiées en 1906.
0: Merci Isabelle Delaunay, on en sait un peu plus sur le saint du jour avec ce petit point éphéméride quotidien. Et oui, vous avez raison, souhaitons une bonne fête à toutes les Charlottes qui nous écoutent en ce vendredi matin, vendredi 17 juillet. Allez, restez à l'écoute. À venir, dans moins de deux minutes, un point complet sur l'actualité du jour.
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0: 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Les titres de l'actualité, Mathias, c'est tout d'abord Cédric Jubilard qui reconnaît un acte abominable.
4: Il a conduit hier les gendarmes à des ossements censés appartenir à sa femme Delphine. Nouvelle étape de son changement de stratégie 2 mois avant son procès pour meurtre en appel. Le Parlement tient peut-être sa réponse à la grogne des agriculteurs. Députés et sénateurs ont trouvé un compromis sur la loi d'urgence agricole. Une vigilance orange peut en cacher une autre. La canicule cède du terrain aux orages parfois dangereux, comme au nord de Saint-Étienne où une mini-tornade a causé des dégâts matériels. Et puis les Ukrainiens dans la rue pour soutenir leur ministre de la Défense. Difficile pour Volodymyr Zelensky de remanier un gouvernement en pleine guerre.
0: Merci Mathias, restez à l'écoute, vous écoutez RCF Notre-Dame et l'actualité se poursuit désormais au plus proche de chez vous. Les ossements retrouvés dans le Tarn, sont-ils ceux de Delphine Jubillar ?
4: L'analyse médico-légale devrait répondre à cette question peut-être aujourd'hui. Cédric Jubillar, lui, est passé aux aveux. C'est lui qui a indiqué l'emplacement du corps aux gendarmes. Ils y ont bien trouvé des ossements, donc, hier à une douzaine de kilomètres d'Albi. 6 heures de commission mixte paritaire et un compromis, la loi d'urgence agricole pourrait bien aboutir. Députés et sénateurs ont enfin un texte commun soutenu du centre à l'extrême droite. La gestion de l'eau et la réintroduction à titre dérogatoire de 2 pesticides interdits dont l'acétamipride resteront au cœur des débats.
0: 6e nuit consécutive de bombardements entre les États-Unis et l'Iran.
4: L'armée américaine affirme avoir attaqué des dizaines de cibles militaires. Téhéran l'accuse d'avoir visé des cibles civiles comme des ponts, un aéroport et une gare. Les gardiens de la révolution ont à leur tour répliqué. Oman, Bahreïn, Qatar et Jordanie font face à des attaques aériennes. La Syrie aussi sur une base que les Américains affirment avoir évacuée. La guerre en Ukraine aussi qui complique le remaniement ministériel de Volodymyr Zelensky. Des manifestants dans la rue et une hiérarchie militaire fracturée défendent un ministre. Le limogeage du ministre de la Défense, Mikhailo Fedorov, ne passe pas. Jeune étoile filante de la politique, protégée d'ailleurs de Zelensky, il avait remis en cause le commandant en chef de l'armée ukrainienne. Et puis une victoire belge sur le Tour de France. Tim Merlier l'emporte déjà pour la 3e fois sur les 6 sprints finaux disputés cette saison. Et si c'était aujourd'hui le tour des Français, ils pourraient être nombreux à se glisser dans une échappée entre Dole et Belfort cet après-midi.
0: Mathias, la météo et la fraîcheur de la pluie ce matin à Paris.
4: Elle s'est fait attendre, mais la pluie a bien fini par passer. 20 degrés à l'heure actuelle. On attend un ciel couvert toute la journée et un retour des averses orageuses cet après-midi. Pas plus de 28 degrés à l'horizon. Les nuits, par contre, restent au-dessus des normales de saison.
0: Allez, il est 8h03. Alors, des infos dans le monde parfois un peu sombres. On passe à la bonne info avec vous, Mathias. Coup de projecteur sur un pompier qui traverse la France à vélo et en courant pour faire connaître la très rare maladie génétique de son neveu Nolan.
4: Oui, une mutation génétique du gène SCN8A qui ne touche que 500 personnes dans le monde. 500 personnes dont le petit Nolan, alors son oncle Mathieu et un ami Raphaël, des pompiers lyonnais, ont traversé au début du mois la France du nord au sud à pied et à vélo pour faire connaître cette maladie donc et récolter des dons. Bonjour Mathieu Raymond.
5: Bonjour à tous.
4: Vous êtes donc pompier et tonton de Nolan. Comment s'est passée votre traversée de la France en 6 jours? La récolte des dons est à la hauteur de vos espérances?
5: Oui, tout à fait. Donc, on est parti de Lille le 29 juin dernier pour rallier Marseille en 6 étapes. On a traversé du coup les villes de Reims, Troyes, Beaune, Lyon, Montélimar avant d'arriver à Marseille. Et effectivement, les dons récoltés sont au-delà de nos espérances.
4: Vous avez eu combien?
5: On a eu un peu plus de 25 000 euros de dons entre les dons des particuliers et les sponsors.
4: Et à quoi, dans quoi seront investis ces 25 000 euros?
5: Eh bien, tout ça va être reversé à l'association Nolan Notre Champion, que la maman a créée il y a maintenant 2 ans, et qui vise à améliorer son quotidien. On va dire que le projet principal pour lequel va servir ces dons, c'est une tablette oculaire qui va permettre à Nolan de jouer et avec du travail peut-être même envisagé par la suite cet outil comme un outil de communication.
4: Cette mutation du gène SNC8A, est-ce que vous pouvez expliquer ce que ça fait à votre neveu?
5: En réalité, pour être un peu plus concret, c'est une maladie qui le fait convulser. Donc Nolan, il a des crises épileptiques qui sont quasiment quotidiennes et qui, avec le temps, ont détérioré sa fonction neurologique, ce qui fait qu'aujourd'hui, il a un lourd handicap moteur.
4: C'est depuis sa naissance, hein, c'est ça?
5: Oui, ça a été diagnostiqué aux alentours de ces 3 mois. Et au départ, ces convulsions avaient été mises sur le coup des convulsions hyperthermiques, puis finalement peut-être une position d'épilepsie pour après arriver sur cette maladie qui est une maladie très rare où on a 500 cas dans le monde.
4: Sa maman Sandrine raconte sur les réseaux sociaux que Nolan avait en plus une rechute à l'âge de 3 ans. Il avait perdu tous ses acquis, ne pouvait plus se nourrir. Où est-ce qu'on en est aujourd'hui?
5: Aujourd'hui, ça fait des pics où parfois on a des petits pics de progression, mais sinon aujourd'hui, bah, Nolan il souffre toujours d'handicap lourd, à savoir il tient pas assis, donc pas debout, il ne marche pas, il n'y a pas de communication verbale possible, donc il est effectivement nourri par sonde. Et quelquefois, on a des petits sursauts où il arrive à manger, on va dire, quelques cuillères comme ça, mais ça reste quand même un handicap sévère.
4: Et aujourd'hui, il a 9 ans. Est-ce que lui, vous, sa famille, vous arrivez un peu à vivre avec aujourd'hui ?
5: Bah oui, oui. Après, nous, on prend comme il est. Et c'est vrai que dans le quotidien, bah, on essaye, nous, d'être, de lui apporter au maximum ce qu'il peut, à notre niveau. Mais c'est vrai que bah, Nolan, il sera jamais un petit garçon comme tous les autres. Donc, partant de là, bah, on essaye d'égayer comme on peut son quotidien.
4: Et qu'est-ce que vous avez ressenti tout au long de votre traversée de la France, même à la fin, qu'est-ce qui était dans votre cœur ?
5: On a senti vraiment un grand élan de solidarité. On a senti que bah, l'humain, il avait encore des valeurs fortes, à savoir quand on voit l'accueil qu'on nous a réservé dans toutes les villes. Quand on voit l'accueil qu'on nous a réservé dans le village de Nolan, quand on est arrivé, il y avait 400 personnes qui nous attendaient. Quand on voit tout l'argent qu'on a pu récolter pour lui, hein, pour sa cause, voilà, c'est une immense fierté qu'on a aujourd'hui parce que tout ça, on l'a fait uniquement pour lui.
4: Et très rapidement, est-ce que Nolan, vous voyez ce que vous faisiez ?
5: Bah, sa maman, Nolan, il a participé à notre arrivée dans son village. Donc, on est arrivé le jeudi soir à Chessy dans le Rhône avec Nolan sur une joëlette. Donc, tout le village a pu voir notre arrivée ouais, à ses côtés. Et on avait prévu une arrivée à Marseille avec lui, mais malheureusement, bah, il n'était pas en état physique pour la faire avec nous. Donc, il nous attendait, il a pu ressentir tout ça, mais. Ouais. Malheureusement, il n'a pas pu finir.
4: Merci Mathieu Raymond, pompier et tonton du petit Nolan.
0: Et voilà pour cette bonne info. Merci Mathieu.
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0: Vous écoutez RCF Notre-Dame, il est 8h10. Dans 20 minutes, nous prendrons la direction de Rome pour le journal de Radio Vatican. À la une, notamment, ces manifestations de protestation en Ukraine. L'incompréhension après le départ du ministre de la Défense en poste depuis seulement 6 mois. Mykhailo Fedorov avait accéléré le recours aux drones en rupture avec les choix du chef de l'armée. La hiérarchie militaire se fracture. Ce titre est bientôt trop développé à 8h30. Mais tout de suite, Louis Dauphren, votre invité. Et Vincent Dujardin.
1: Oui, Vincent Dujardin, professeur à l'université de Louvain, ancien président de l'Institut d'études européennes. Il est aussi professeur invité à Strasbourg. Il publie « Baudouin, un roi face aux crises de son temps ». Le roi Baudouin, vous savez que du 3 au 5 avril 90, s'est déroulé un épisode mémorable, pour ainsi dire unique, dans la vie politique contemporaine. Pendant 36 heures, le roi Baudouin n'a plus exercé ses fonctions de monarque, volontairement, pour ne pas souiller sa conscience, en signant la loi dite l'allemand Michelsen, qui dépénalise l'avortement sous certaines conditions. En tant que chef de l'État, le roi des Belges devait sanctionner et promulguer la loi. Or, le souverain catholique estima qu'il lui est moralement impossible de le faire. Pour éviter une crise institutionnelle, le gouvernement trouva donc une solution inédite fondée sur l'article 93 de la Constitution belge, en constatant que le roi est temporairement dans l'impossibilité de régner. Alors évidemment, on peut se poser la question de savoir à quoi ça sert l'exemplarité d'un monarque si la société se laisse influencer par ce que lui-même, ce monarque, réprouve. Où réside au fond son pouvoir ? En septembre 2024, le pape François, au cours de son voyage en Belgique, avait salué le courage du roi Baudouin, pour lequel une cause de béatification est ouverte. Le roi Baudouin est mort en 1993 à l'âge de 62 ans, la reine Fabiola en 2014. Alors c'est dans ce contexte que surviennent les révélations sur des archives inédites que représentent ses carnets personnels, et c'est justement là que Vincent Dujardin, professeur donc à l'université de Louvain, va nous être utile pour comprendre l'esprit et la vie du roi Baudouin. Bonjour Vincent Dujardin.
2: Bonjour.
1: J'ai posé une question justement. À quoi ça sert justement un monarque exemplaire si la société ne l'est plus ?
2: Disons que on peut être d'accord ou pas avec toutes les décisions qu'il a prises en 43 ans de règne, parce que c'est un très long règne. Et donc forcément, si vous avez 12 millions de Belges aujourd'hui, ils ne seront pas d'accord avec tout. Mais ce qui est clair, c'est que vous avez cette authenticité, cette sincérité, cet humanisme qui, effectivement, peut être inspirant. Et je dirais pas seulement pour les Belges, mais à l'échelle du monde, quand on voit cette grande brutalité, quand on voit, au fond, ce messianisme violent qui revient dans différents pays, avoir l'image d'un homme, qu'il soit monarque ou pas d'ailleurs, mais qui cherche à être authentique, sincère, à être à l'écoute des autres, à être humaniste, c'est toujours inspirant.
1: Vincent Dujardin, que nous apprennent ces carnets personnels précisément ? Il y a des éléments tout à fait touchants personnels de ces rapports, par exemple avec la reine Fabiola, puisqu'ils n'auront pas eu d'enfants, et c'est aussi pour ça, je pense, que sa prise de position et le fait qu'il se soit mis dans l'impossibilité de régner, ça avait aussi une explication d'ordre personnel. Peut-être allez-vous nous le confirmer ? Peut-être l'écrit-il ? Et puis il y a aussi toute la vie, toute l'histoire contemporaine de la Belgique.
2: Mais c'est vrai que c'était une chance incroyable d'avoir accès d'abord aux archives du roi, mais aussi à ses carnets personnels, parce que ça va depuis la Seconde Guerre mondiale jusqu'à son décès en 1993. Donc ces 43 ans de règne, c'est au fond l'histoire de la Belgique, mais aussi de l'Europe et du monde, de l'immédiate après-guerre jusqu'à la pré-chute du mur de Berlin. Et donc c'est la décolonisation, ce sont les grandes réformes de l'État belge, ce sont ses rencontres avec Franco, avec Mobutu, avec le général de Gaulle, qu'il admirait énormément, avec François Mitterrand, qui vient le voir ici à Paris, dans sa chambre d'hôpital, lorsqu'il se fait opérer du cœur en 1992. Pourquoi était-il si lié avec François Mitterrand, avec les présidents des États-Unis, avec la reine d'Angleterre, ces 45 chefs d'État et de gouvernement qui sont présents le jour de ses funérailles? Pourquoi? Et au fond, avec ses carnets, on voit l'évolution de sa pensée, comment il a vécu lui-même son règne. Et puis, on a aussi bien sûr l'accès à ses archives privées, y compris sa correspondance avec la reine, montrer le couple qu'il formait. Je ne sais pas si c'est parce qu'ils n'ont pas eu d'enfant qu'il n'a pas signé la loi en 1990. Peut-être ça a joué. Ça, on ne le voit pas clairement dans ses carnets. Mais c'est vrai que c'est un demi-siècle d'histoire, et donc c'était une chance extraordinaire, même si bien sûr je ne me suis pas limité aux archives du roi. J'ai dû recouper avec beaucoup de témoignages des anciens chefs de cabinet du roi, des anciens premiers ministres, des anciens ministres, des responsables étrangers, des archives à l'étranger, aux États-Unis, en France, aux Pays-Bas, en Suisse, en Espagne, pas en Suisse, en Espagne, aux Pays-Bas, au Luxembourg, etc., pour bien sûr pouvoir toujours recouper l'information.
1: Vincent Dujardin, il dit justement, dans cette épreuve de l'absence d'héritier comme cette récitation des Ave est apaisante puisqu'il dit qu'il récite le chapelet, je décide de ne pas regarder ma montre. Après un temps qui m'a semblé court, sœur Hélène, une sœur infirmière à la clinique, vient nous dire que l'opération est terminée pour Fabiola et que l'on est en train de la recoudre. Merci mon Dieu, vers 11h, Fabiola remonte. J'ai envie de pleurer de joie, d'attendrissement et de pitié pour ce pauvre petit oiseau qu'est ma bien-aimée. Et il y a beaucoup de phrases de ce type.
2: Oui, c'est vrai qu'on voit une très grande attention à l'égard de la reine, parce que d'abord l'histoire de leur rencontre est très singulière. C'est une histoire tout à fait singulière. Il avait 30 ans, il était roi depuis 10 ans, et c'était évidemment difficile pour un roi de trouver l'âme sœur dans ces circonstances. C'est comme ça qu'il avait même demandé l'aide du futur cardinal Sunen, ce qui est quand même assez singulier aussi en soi. Et c'était un couple composé de deux personnalités très différentes, mais très unies. Et c'est ça qui est au fond toujours étonnant
1: Sur quoi reposait cette différence ?
2: Au niveau du caractère. Elle était très espagnole, très spontanée, très extravertie. Le roi était beaucoup plus retenu. Pouvait rire à gorge déployée en privé. Moi, j'étais très surpris de voir ces photos où il joue Charlie Chaplin pour ses neveux. On n'aurait pas cru le roi Baudouin qu'on voyait si retenu aussi en public, souriant, après son mariage. Parce que vous avez deux rois Baudouin. Vous avez le roi Baudouin avant son mariage avec la reine Fabiola, et puis le vrai roi Baudouin qui se révèle, qui s'épanouit, qui s'éloigne de l'influence de son père et surtout de sa belle-mère, qui aussi sur le plan politique a causé une série de problèmes, l'a conduit à commettre une série d'erreurs politiques. Vous avez un autre roi Baudouin après 1990 et qui va beaucoup s'épanouir suite à son mariage. C'est comme ça qu'on a même l'ambassadeur du Royaume-Uni en poste à Bruxelles qui en 1963 écrit à son ministre, au secrétaire d'État, donc ministre des Affaires étrangères du Royaume-Uni, il lui dit, au fond, Fabiola a sauvé la monarchie par son mariage avec le roi. Je pense que c'est exagéré, parce que la monarchie n'était pas en danger, mais ça montre quand même qu'il y avait une série d'erreurs qui étaient relevées par les diplomates étrangers, et que le mariage a conduit ces observateurs neutres, je dirais, ou plus ou moins neutres, parce que personne n'est neutre, même les diplomates étrangers, à observer effectivement un changement radical dans la vie du roi et au fond un allègement, au fond un soulagement du côté du monde politique.
1: S'est-il exprimé sur l'euthanasie ?
2: Oui, c'est-à-dire qu'il y a eu ce refus de sanctionner la loi sur l'IVG que vous avez souligné en 1990, mais il savait que ça pouvait se faire qu'une fois. D'abord, dans ses carnets, c'est vrai qu'on voit tout cet itinéraire, ses hésitations, ses angoisses. Il y a des moments dans la vie où le devoir le plus difficile n'est pas de faire son devoir, mais de savoir où il est. Je crois que c'est une question qui a souvent habité Baudouin. Ses proches conseillers, parfois socio-chrétiens, lui disaient « Écoutez, vous êtes le roi des Belges, vous avez un rôle d'unir les Belges, pas de les diviser. Si vous refusez de sanctionner cette loi, vous allez les diviser. » Et arriveront peut-être des désordres très graves, comme au moment de la question royale où le sang avait coulé. Le roi était traumatisé par cela. Et donc on voit dans ses carnets une hésitation très grande, parce qu'il a pris une décision contre l'avis de ses plus proches conseillers. Il a même demandé l'avis du primat de Belgique, le cardinal Danneels. Il a demandé l'avis de Jean-Paul II. Il a demandé l'avis de Ratzinger, le futur Benoît XVI. Et on voit donc dans le livre, je peux raconter aussi au fond l'avis qui a évolué du futur Benoît XVI et qui ne l'a finalement pas influencé, parce qu'il avait pris sa décision avant de connaître ce message qui est venu de Rome. Il a pris sa décision, en fait, tout à fait seul. Mais il savait que cette entourloupette, comme l'a dit un historien en 1990, cette solution de mettre le roi dans l'impossibilité de régner pour 36 heures et que le gouvernement signe à sa place la loi, il savait que ça pouvait marcher qu'une fois. Et que donc si la loi sur l'euthanasie allait arriver, et savait que ça allait arriver un jour, qu'il allait se retrouver de un problème de conscience. Et donc il avait demandé au Premier ministre de trouver une solution pour modifier la constitution belge et lui enlever au fond ce devoir de la sanction royale, au moins dans le cadre des lois éthiques. Mais comme il est décédé en 1993, la commission qui avait été mise en place suite aux événements de 90 n'a pas abouti. Et donc on n'a finalement jamais changé la constitution. Mais sur l'euthanasie, on ne prend pas de grands risques, même si évidemment, avec les si, on s'éloigne de l'histoire. Mais s'il avait toujours vécu après 1993, il est fort probable, en tout cas c'est ce qu'il avait annoncé au ministre de l'époque, qu'il ne pourrait pas signer cette loi non plus.
1: Vincent Dujardin, quelles sont les leçons à tirer en fait, de l'attitude du monarque, le roi Baudouin, dans la mesure où Tony, ça se passe en Angleterre. Il y a un rapport récent d'Amnesty International au Royaume-Uni qui a classé l'Église catholique en Angleterre et au Pays de Galles comme faisant partie du mouvement dit anti-droit, en raison de son action en faveur de la vie, de la liberté religieuse, de la dignité humaine. Alors on voit le contexte dans lequel on est en France. C'est-à-dire que le discours même de l'Église sur ces sujets éthiques devient quasiment transgressif par rapport à la loi. Alors qu'est-ce que ça veut dire, en fait, de pouvoir... Où est l'exemplarité? Jusqu'où faut-il aller dans la capacité à faire son devoir? Est-ce que Baudouin a des choses à nous dire sur le sujet? Est-ce que ces cas de conscience sont féconds?
2: Mais donc là, à nouveau, même dans son entourage propre et même social chrétien, tout le monde n'était pas d'accord avec lui. Donc on peut être d'accord ou pas avec sa décision, mais c'est clair que lui était prêt à tout perdre. Il était prêt à abdiquer. Il a dit au Premier ministre, je suis prêt à abdiquer. Il pensait même peut-être devoir partir en exil. Donc il pensait que ça pouvait aller vraiment très loin. Il a pris sa décision seul. Mais à un moment donné, il a quand même demandé à la reine si elle était d'accord de le suivre dans cette décision, parce que ça la concernerait aussi de quitter le pays si jamais les événements tournaient finalement très mal. Et donc, il était prêt à tout perdre. Et donc, au fond, ce qui est clair, c'est que c'est quelqu'un qui voulait suivre sa conscience, quelles que soient les conséquences, et qu'il était prêt à abdiquer, à partir... Et c'est en cela aussi qui. Mais en même temps, vous voyez, c'est un homme de l'affirmation, mais aussi du dialogue. Il ne dit pas à ses ministres ou à ceux qui le conseillaient, c'est moi qui ai raison et c'est vous qui avez tort. C'est un homme qui. Et c'est pour ça peut-être que sa décision, finalement, a été respectée par tous les partis politiques, par les socio-chrétiens, par les socialistes, par les libéraux. Et au moment de son décès, vous avez aussi, au fond, un hommage assez unanime. Il y a un demi-million de Belges qui ont fait la file devant le palais de Bruxelles pour honorer sa mémoire, ce qui montre qu'il était un homme d'affirmation, mais aussi du dialogue, qui pouvait respecter les opinions des autres. J'étais très surpris, par exemple, dans ses carnets, de voir l'éloge qu'il peut le faire de personnalités aux opinions totalement différentes des siennes. Je vois, par exemple, un député communiste qui reçoit dans les années 60, il fait son éloge alors qu'il avait crié « Vive la République » au moment où il a prêté serment. Ça, c'était après son mariage. Il n'aurait jamais écrit ça dans les années 50, où il souffrait encore davantage de la question royale. Mais c'est effectivement un homme authentique en tous les cas.
1: Merci beaucoup, Vincent Dujardin.
2: Merci à vous.
1: Carnet du roi Baudouin, les révélations des archives inédites chez MAM. C'est un roi face aux crises de son temps. Vous êtes professeur à l'université de Louvain. Merci.
0: Merci Louis Dauphren. L'invité de la matinale à retrouver bien sûr en podcast rcf.fr.
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0: Il est 8h22, direction l'Iran ce matin dans l'actualité chrétienne. Alors que les hostilités entre l'Iran et les États-Unis reprennent de plus belle, les restrictions qui visent les communautés chrétiennes semblent se durcir, Pauline de Torsiac.
4: Oui, c'est un nouveau coup dur pour les chrétiens en Iran. Les autorités s'apprêtent à confisquer l'église évangélique Saint-Pierre de Téhéran. C'est pourtant la plus ancienne église protestante du pays, comme nous l'explique Guillaume Guénec, directeur du plaidoyer de l'ONG Portes Ouvertes.
5: C'est une église qui a été fondée en 1876. Donc c'est tout un patrimoine historique, ce bâtiment. Et c'est aussi le siège du synode évangélique d'Iran. Et donc cette église, qui est une église fréquentée par les minorités arméniennes et assyriennes, qui sont pour le coup des chrétiens reconnus par les autorités, contrairement aux convertis d'arrière-plan musulmans, perses, qui eux ne sont pas reconnus. Et on voit que cette église est désormais dans le collimateur des autorités. Quelque chose d'assez nouveau et d'assez alarmant.
4: Alors le projet de confisquer cette église ne date pas d'aujourd'hui. Il s'appuie sur un jugement rendu par un tribunal révolutionnaire à la fin des années 90 et ses conséquences sont irréversibles.
5: C'est une décision qui date de 98. À l'époque, un tribunal révolutionnaire décrète que l'ensemble du complexe doit être remis à un organisme qui s'appelle le siège de l'application de l'ordre de l'imam Khomeini. Et donc, décision de justice qui n'est rendue publique que 10 ans plus tard, en 2008. L'affaire est classée, donc il n'y a pas de voie de recours, mais rien n'est engagé dans les faits. L'Église subit une nouvelle pression en 2012 quand elle est interdite de donner des cultes en persan, seulement dans les langues des minorités arméniennes et assyriennes. Et là, cette décision vient de tomber. Cette semaine, il y avait une vingtaine de familles qui résidaient dans le complexe, qui ont été chassées de force. Des scellés ont été posés sur les portes. Et voilà, cette église est saisie. Et il y a à craindre qu'elle soit détruite ou démolie.
4: Une chose est sûre, cette nouvelle affaire laisse craindre que l'étau se resserre un peu plus sur les communautés chrétiennes en Iran.
5: Il est possible qu'il y ait un raidissement du régime. C'est d'ailleurs une grosse question pour l'avenir. Si le régime reste en place, et est-ce que dans les négociations, il va y avoir le sujet de la liberté religieuse ou ça va seulement parler sécurité nucléaire, détroit d'Ormuz? Parce que si c'est le cas et que les minorités religieuses et ethniques sont complètement oubliées, elles risquent d'être encore plus sévèrement réprimées à l'avenir.
4: L'ONU s'inquiète également de cette confiscation d'églises. Il ne s'agit pas, dit-elle, d'un incident isolé, mais de l'aboutissement d'une longue série de mesures visant la communauté chrétienne d'Iran.
0: Merci Pauline de Torsiac. L'actualité chrétienne tous les jours de l'année, même l'été, sur votre radio chrétienne. Et à 8h25, justement sur RCF Notre-Dame, je vous propose de partir en balade avec un extrait de votre rendez-vous Radio Guidage. Nous filons dans l'Indre pour une série d'événements autour du 150e anniversaire de la mort de George Sand, notre guide Hugo Sastre.
6: George Sand, en fait, elle est une artiste écrivaine romantique, dans le sens où elle va utiliser des personnages avec une forme de morale, c'est-à-dire qu'elle va toujours vouloir éduquer le peuple. Les idées républicaines, démocratiques, de justice sociale, elle pouvait les faire passer par la littérature. Et en fait, elle utilise des héros et héroïnes qui sont des gens du peuple. Et en Berry, les gens du peuple sont souvent des paysans, des paysannes. Et donc, George Sand est une des premières à faire des paysans des vrais héros de romans. Elle n'est pas critique, comme souvent on peut l'imaginer chez Balzac, où le rural est un peu moqué. George Sand en fait des vrais héros, des philosophes, qui maîtrisent la sagesse un petit peu, la sagesse rurale, qui connaissent la nature, qui écoutent la nature et qui vivent bien avec.
7: George Sand faisait des allers-retours jusqu'à Paris, mais est-ce que des personnalités qu'elle côtoyait, comme Chopin par exemple, mais pas uniquement, venaient aussi de temps en temps à Nantes?
6: Elle a réussi à faire de ce lieu, qui est quand même, on va pas se mentir, un peu loin de Paris, il faut plusieurs heures, quelquefois plusieurs jours, en fonction si on vient en diligence ou en train à partir des années 50. Il n'empêche que c'est un périple. Et George Sand réussit, elle a une force d'attractivité incroyable et elle fait venir en fait ses contemporains, ses amis, quelquefois ses admirateurs aussi, qui aujourd'hui ne sont que des grands noms du 19e siècle. Alors bien sûr Chopin, mais on parle de Liszt, on va parler de Théophile Gautier, on va parler de Balzac, de Lacroix.
0: Voilà pour cet extrait de Radio Guidage, la balade de l'été, que vous retrouverez en intégralité à 10h sur RCF Notre-Dame. Allez, restez à l'écoute, à venir. Dans moins de 3 minutes, nous prendrons la direction de Rome pour le journal de Radio Vatican. Avant cela, Mathias Trou nous donnera de bonnes nouvelles du ciel. Ouh là là, il fait un petit peu plus frais aujourd'hui.
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0: La météo à Paris, Mathias. Depuis quelques jours, c'est un camaïeu de couleurs. On passe de l'orange, le rouge, maintenant c'est le jaune.
13: Oui, une nouvelle vigilance, non plus pour la canicule, mais pour les orages. Ils sont tombés avec la pluie cette nuit sur l'Île-de-France, même si Paris n'a eu que les averses sans la foudre. Et les nuages restent ce matin. Ils devraient faire... Les orages devraient faire leur retour sur la région en fin d'après-midi, avant de dégager le ciel pour la nuit. Résultat tant attendu, il fait plus frais. Oui, 20 degrés à l'heure où l'on parle. 24 ce midi et 27 au maximum dans l'après-midi, mais l'autre résultat moins attendu, ce sont les 80% d'humidité, ce qui crée parfois 5 degrés d'écart entre la température réelle et la température ressentie.
0: Merci Mathias. Allez, on va sans plus tarder prendre la direction de Rome. Tout de suite, vous retrouvez le journal de la rédaction de Radio Vatican.

0: Manifestation de protestation en Ukraine, l'incompréhension après le départ hier du ministre de la Défense en poste depuis 6 mois. Mikhailo Fedorov avait accéléré le recours aux drones en rupture avec les choix du toujours chef de l'armée. Au Salvador, au moins 470 personnes auraient été tuées en prison, plus de 90 000 arrêtées arbitrairement depuis l'instauration d'un régime d'exception en 2022. C'est ce que dénonce Amnesty International Reportage. Déclaré il y a 2 mois en RDC, l'épidémie d'Ebola se propage plus rapidement que toutes les précédentes, alerte l'OMS, entretien à Goma avec le responsable du service jésuite pour les réfugiés. Et puis enfin, dans notre dossier, focus sur ces mères qui sont parvenues à fuir la violence des gangs en Haïti, mais qui risquent aujourd'hui de la revivre, menacées en effet d'expulsion en République dominicaine.
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0: Bonjour à tous. De nouvelles manifestations attendues ce vendredi en Ukraine. Hier, déjà des rassemblements spontanés ont eu lieu à Kiev, Lviv, l'Odessa, Kharkiv. Et ce, malgré la loi martiale, des centaines d'Ukrainiens sont aujourd'hui sous le choc du limogeage de Mikhailo Fedorov. Il était jusqu'à hier matin ministre de la Défense.

0: a été bénéfique durant son mandat. Contrairement à ses prédécesseurs, il n'a pas été impliqué dans des manœuvres douteuses ou des scandales.
1: Suite à la démission de Mikhaïlo Fedorov, le commandant adjoint de l'aviation a lui aussi remis sa démission et Mikhaïlo Drapaty, très respecté commandant des forces conjointes des forces armées, a lui aussi apporté son soutien à Fedorov en saluant ses décisions de réforme. Les civils aussi sont excédés. Daria, étudiante, souhaite plus de transparence de la part du gouvernement.
2: Je pense que si nous ne défendons pas nos droits maintenant, nous allons connaître une crise politique pendant la guerre, alors que nous avons vu les résultats de Fedorov comme ministre de la Défense. En 6 mois, il a accompli ce qui était soi-disant impensable. C'est pourquoi nous sommes ici. C'est notre chance de mettre fin à la guerre à nos conditions.
1: Malgré l'outrage provoqué par sa décision, Volodymyr Zelensky, qui dit entendre le peuple, ne semble pas l'avoir fait ni entendu les soldats. Il a nommé un nouveau ministre par intérim qui devra être approuvé par le Parlement. Les manifestations, elles, se poursuivent aujourd'hui à travers le pays. Emmanuel Chaskarki, RFI pour Radio Vatican.
3: Un seul militaire, un seul civil ou un seul enfant qui peut retrouver sa famille est un pas vers la paix. La conviction du cardinal Matteo Zuppi, émissaire du Saint-Siège en Ukraine, dont il vient de rentrer pendant 4 jours entre Lviv et Kiev. Le président de la conférence épiscopale italienne abordait la question du rapatriement des prisonniers de guerre et des enfants avec des détenus et des responsables politiques sur place. 6e nuit de frappe états-unienne sur l'Iran. Washington parle de cibles militaires, mais Téhéran dénonce des raids sur des infrastructures civiles telles que des ponts, un aéroport, une gare. Bombardée, la République islamique réplique avec des tirs sur le Koweït, le Qatar, le Bahreïn et ce matin la Syrie, de manière plus spécifique sur la base d'Al-Tanfe au sud-est du pays que les États-Unis ont officiellement quitté fin février. Ils demandent la fin de la course aux armements, le développement responsable des nouvelles technologies. 30 lauréats du prix Nobel, 30 anciens chefs d'État et de gouvernement, une vingtaine d'experts universitaires ou travaillant pour OpenAI, Google, DeepMind. Ils ont signé hier la déclaration de Rome au Capitole après 2 jours de travaux au Borgo. Laudate aussi, plus de détails sur vaticannews.va. L'intelligence artificielle, il en est également question ce matin à Shanghai. Une première, le président chinois Xi Jinping en personne a pris la parole lors de la conférence mondiale sur l'IA. Il a estimé que son développement ne devrait pas être le fait d'un seul pays, ni sa réglementation. Aujourd'hui, les États-Unis, l'Union européenne imposent des restrictions aux importations chinoises de la tech. En 2025, la Chine comptait plus de 6000 entreprises actives dans l'IA. La Chine accusée ce matin par Donald Trump d'avoir volé 220 millions de fichiers d'électeurs américains. Dans une rare allocution depuis la Maison-Blanche, le président américain s'en est pris au système électoral. Hier soir, à 3 mois des midterms, il a énoncé des accusations comme celles portées sur la Chine sans fournir de preuves, à tel point que plusieurs grandes chaînes américaines ont refusé de diffuser son discours. Donald Trump menace maintenant de leur retirer leur licence. En 4 ans, au Salvador, 90 000 personnes auraient été arrêtées, 470 au moins mortes en détention. Amnesty International parle de crimes contre l'humanité, contre le gouvernement de Nayib Bukele. Derrière l'image du pays tout sécuritaire, des violations des droits humains et tant de mères, tant d'épouses privées de toute trace de leurs proches. Reportage Marie-Aimée Copleutre.
4: Magdalena est vendeuse ambulante. Un soir, son fils est arrêté, soupçonné d'être membre d'un gang.
5: Lorsque les policiers sont venus l'arrêter, ils l'ont frappé sans aucune raison. Jusqu'à aujourd'hui, mon fils n'a toujours pas comparu devant un juge.
4: Pas de preuves, pas d'audience et aucune visite accordée aux familles. Céleste n'a pas vu son fils depuis 4 ans.
6: Je demande seulement 1 ou 2 minutes avec lui pour savoir comment il va, s'il est malade, s'il a besoin de médicaments. Aujourd'hui, je supplie le président d'avoir un peu plus de cœur.
4: La crainte pour certaines mères, c'est aussi la mort de leur enfant en prison. Claudia y pense jour et nuit.
7: Ils ont emmené un de mes voisins en prison. Il est mort électrocuté. Son père était anéanti parce qu'on lui a rendu son fils mort. Et moi, je vis avec cette angoisse permanente pour mon enfant.
4: Une répression face à laquelle certains membres de l'Église s'opposent, le prêtre catholique Neftali Ruiz.
8: En tant qu'Église catholique, nous restons fermes sur notre position et nous disons non au régime d'exception parce qu'il y aura toujours des victimes. Le gouvernement fait croire à une liberté qui n'existe pas.
4: Et selon Amnesty International, au moins 500 prisonniers sont morts en détention ces 4 dernières années. San Salvador, Marie-Aimée Copleutre pour Radio Vatican.
3: 500 000 personnes privées d'électricité au Chili. Une violente tempête a fait 3 morts et des dizaines de sinistrés. Elle devrait durer jusqu'à dimanche. En Espagne, un nouveau coup dur pour le Premier ministre Pedro Sanchez. Son épouse va bien être jugée pour trafic d'influence et détournement de fonds publics, a confirmé hier un tribunal de Madrid.

0: Louis Marsens.
1: Quelques jours seulement après la condamnation de son frère à 9 ans de privation de droits civiques pour trafic d'influence, et maintenant l'épouse de Pedro Sanchez qui devra affronter un procès. Begoña Gomez, elle sera jugée par un jury populaire pour trafic d'influence, mais pas pour corruption. Celle qui dirigeait jusqu'à la rentrée 2024 un master de management est soupçonnée d'avoir utilisé à son profit les fonctions de son mari pour obtenir sa place dans la prestigieuse université Complutense de Madrid, ainsi que des financements. Elle est également accusée d'appropriation illégale d'un logiciel créé pour l'université, ainsi que d'avoir eu recours au service d'une assistante employée par les services du Premier ministre et payée par des fonds publics. Mais après avoir été mise sous contrôle judiciaire avec interdiction de sortie du territoire, Begoña Gomez a récupéré hier son passeport. La date de son procès n'a pas encore été communiquée. Barcelone, Louis Marsens pour Radio Vatican.
0: Il sera intronisé ce vendredi à Londres. L'ancien roi du Nord, maire de l'agglomération de Manchester, Andy Burnham, prend aujourd'hui la tête du parti des travaillistes, condition indispensable à sa prise de fonction lundi au 10 Downing Street. En République démocratique du Congo, plus de 2000 cas d'Ebola ont été confirmés dans 5 provinces. Les autorités parlent de 754 morts. Et l'inquiétude est de mise car l'épidémie se propage à Goma au Nord, Kivu. Un seul cas a été enregistré depuis la mi-mai. Mais les autorités redoutent une propagation là aussi du virus, ce serait une double peine en raison déjà de la crise humanitaire et de l'insécurité actuelle liée à l'occupation du territoire par les rebelles du M23. C'est ce que nous explique le directeur pays du GRS en RDC, Victor Sétibo.
2: Dans cette zone ici où nous sommes, on est touché par des questions sécuritaires. La tension des organisations humanitaires a été déjà tourné vers la crise humanitaire et à cette crise humanitaire s'ajoute cette crise sanitaire. Je crois que dans un premier temps, il fallait faire face aux deux, ce qui est pratiquement difficile parce que dans l'entretemps, surtout dans des zones qui sont les plus touchées où il y a des camps de déplacés, alors qu'il y ait un virus de prévention à faire dans des contextes où il y a déjà une très grande promiscuité, c'était déjà un grand challenge. Mais au-delà de tout, je crois que il y a des sensibilisations qui se font avec l'aide des autorités, mais aussi à l'aide des partenaires humanitaires pour justement que ce soit plutôt une approche communautaire et que ce soit l'affaire de tout le monde. Toucher les consciences des gens, les sensibiliser, les conscientiser pour que justement, malgré le contexte déjà difficile, que ce soit quand même un engagement communautaire et de tout le monde.
0: Des propos recueillis par Augustine Asta. Il sera de retour chez lui. L'ancien président sénégalais de 2012 à 2024 est attendu à Dakar pour quelques heures. En campagne pour diriger l'ONU, Macky Sall annonce une rencontre avec son successeur, Bassirou Diomaye Faye, qui ne lui a pour l'instant pas manifesté son soutien. Et avant de passer à notre dossier, une proposition, chers auditeurs, nous aimerions mieux vous connaître. Vous écoutez Radio Vatican, qui êtes-vous? Où êtes-vous? Pourquoi nous écoutez-vous? N'hésitez pas à nous écrire à français@vaticannews.va. Ils étaient parvenus à fuir le chaos, les violences perpétrées par les gangs en Haïti. Ils avaient fui leur foyer, leur pays, pour se réfugier de l'autre côté de la frontière et de l'île. Mais la République dominicaine ne semble pas vouloir les accueillir. En juin dernier, plus de 34 000 Haïtiens en situation irrégulière ont été expulsés. Une situation qui suscite des réactions au sein des organisations de défense des droits humains. De nombreux témoignages font état de femmes enceintes arrêtées dans des hôpitaux, près de centres de santé, voire à leur domicile. Certaines sont expulsées immédiatement après avoir donné la vie. Témoignages de mères haïtienne ce matin dans notre dossier.
3: Partis de leur pays à la recherche d'une meilleure sécurité ailleurs, fuyant les violences atroces des gangs, de nombreux Haïtiens réfugiés aujourd'hui en République dominicaine vivent dans des conditions difficiles, mais surtout avec la peur d'être expulsés du territoire. Des mères haïtiennes sans papier préfèrent ainsi accoucher dans des lieux insalubres et sans assistance médicale.
4: Ils maltraitent les femmes qui viennent d'accoucher. À certaines, ils mettent des menottes. Il y a des nourrissons qui meurent parce qu'on ne peut pas aller à l'hôpital. Et certaines de leurs mères meurent aussi. Moi, ce que j'aimerais, c'est obtenir de l'aide pour mon bébé, car il souffre d'un problème au cœur, une malformation. Il a presque 3 mois.
3: Une triste situation que déplore l'amie de cette mère haïtienne. Elles se sont rencontrées dans un centre. L'amie, sans papier, ayant préféré garder l'anonymat, est arrivée en 2021 dans ce pays qui partage l'île d'Hispaniola avec Haïti. Elle s'est vue expulsée une semaine après son accouchement en mars dernier.
5: Après une semaine passée à l'hôpital suite à mon accouchement, j'ai été arrêtée puis conduite à la frontière avec Haïti. À l'hôpital, On m'a installée dans un fauteuil roulant et on m'a demandé si je déclarerais mon bébé. Je leur ai répondu que je le ferais. Ils m'ont dit que je rentrerais chez moi, mais c'était un mensonge. À ma grande surprise, ils ont appelé le service d'immigration, pas à ma présence. Je pense qu'ils avaient tout planifié en cachette et c'est à partir de ce moment-là que ma misère a commencé.
6: Depuis là, misère a commencé.
3: En partance pour Haïti avec son nouveau-né, cette jeune femme n'ayant pas pu regagner Port-au-Prince, contrôlé à au moins 85% par des gangs armés, fait le choix de rejoindre à nouveau les siens en République dominicaine avec tous les risques possibles.
7: J'ai passé plusieurs jours à errer dans les bois avec l'enfant sous la pluie et le soleil. En cours de route, lorsque je suis enfin arrivée dans une zone que je ne connaissais pas, des Dominicains et des Haïtiens se sont associés pour me kidnapper. Ils m'ont séquestré pendant plusieurs jours et m'ont réclamé 60 000 pesos.
6: 60 000 pesos pendant tout comme ça nous finit d'arriver. C'est un peu plaisir pour moi de retourner dans le pays, mais on ne connaît pas bien sécurité.
7: Ce serait un véritable plaisir pour moi de retourner dans mon pays en Haïti pour y vivre. Mais malheureusement, il y a la crise sécuritaire et politique et la situation dans le pays est invivable. Donc, je préfère survivre ici en République dominicaine plutôt que d'affronter la mort là-bas en Haïti. J'espère que les dirigeants dominicains entendront nos voix. Mon souhait est qu'il puisse donner une chance aux Haïtiens vulnérables qui vivent maintenant en République dominicaine.
3: Et pour le père Roustavega Jérôme du diocèse de Inche qui longe la frontière avec la République dominicaine, les autorités haïtiennes doivent agir au plus vite.
8: Les autorités haïtiennes doivent faire en sorte que ces mamans puissent trouver un climat sécuritaire et serein pour vivre chez elles en Haïti. Deuxièmement, les autorités dominicaines doivent prendre au sérieux le cas de ces femmes qui souffrent.
3: Depuis le début de l'année, plus de 260 000 Haïtiens ont été expulsés de la République dominicaine, souvent dans des conditions dénoncées comme brutales par des ONG. La Direction générale des migrations de ce pays a annoncé avoir rapatrié 34 226 ressortissants haïtiens en situation irrégulière durant le mois de juin 2026. Les autorités dominicaines indiquent que ces interventions s'inscrivent dans la politique de lutte contre l'immigration irrégulière et de renforcement du contrôle des frontières.
0: Un témoignage de migrantes haïtiennes en République dominicaine, la peur de l'expulsion, un sujet préparé par Myriam Sanduno ce matin sur Radio Vatican.
9: Voilà pour le journal de Radio Vatican. Prochain point sur l'actualité internationale en direct de Rome, ça sera à 13h. Allez, il est 8h45, nous sommes le vendredi 17 juillet, début des vacances ou simplement du week-end. Vous cherchez à profiter du frais, à vous occuper, un peu de lecture, pourquoi pas. Nos libraires à l'air libre ont sélectionné des titres. Aujourd'hui, on file à la librairie du Mot à Châlons, en Champagne, le coup de cœur au micro de Christopher Fausten.
10: À quelques pas de la place Foch, la librairie du Mot est devenue une adresse incontournable pour les amoureux de lecture, romans, bandes dessinées, littérature jeunesse ou encore ouvrages régionaux. Chacun peut y trouver son bonheur. À sa tête, Léa Muller accueille les lecteurs avec le sourire et une passion communicative pour les livres. Et pour cette chronique estivale, elle va nous présenter l'un de ses coups de cœur du moment. Bonjour Léa Muller.
11: Bonjour.
10: Merci d'être avec nous. Quel livre avez-vous choisi de nous faire découvrir aujourd'hui ?
11: Alors aujourd'hui, je vais vous parler de Célèbre de Maud Ventura aux éditions de l'Iconoclaste.
10: Qu'est-ce qui vous a donné envie de le mettre entre les mains de vos lecteurs cet été ?
11: Eh bien, c'est un livre assez original qui vient de sortir en poche et je pense qu'il peut convenir à pas mal de gens. Donc c'est pour ça qu'on essaye de le pousser un petit peu.
10: Sans dévoiler l'intrigue, qu'est-ce qui fait la force de ce livre ? Les personnages, l'écriture, l'ambiance ?
11: Eh bien, un petit peu tout. Pour vous situer quand même un peu, Célèbre, c'est l'histoire donc, d'une jeune femme qui souhaite devenir une star. Et on la découvre au début du roman. Elle est ce qu'elle a toujours voulu être, une star inconditionnelle, incontournable. Elle a fui les journalistes. Elle est sur une petite île déserte. Et on va repartir en arrière pour découvrir son histoire, comment elle en est arrivée là. C'est un livre qui est très amer et acide sur la société actuelle, le monde effectivement des stars, de la mode, de tout ce qui tourne autour. Comment on en arrive là ? Des fois avec des méthodes un petit peu subjectives. Oui. Voilà, et donc elle va s'attirer tout un tas de partisans et de réfractaires. C'est ça qui est intéressant, c'est vraiment ce petit microcosme de la société, les réseaux sociaux, comment tout ça monte et descend des personnalités. Donc non, un très très bon livre pour l'été, très accessible.
10: Un très bon livre pour l'été, mais en même temps un livre un peu d'actualité.
11: Un petit peu d'actualité parce qu'on parle beaucoup de thèmes très actuels. Effectivement, je vous dis, les réseaux sociaux, le mannequinat, le monde des stars qui fait rêver beaucoup de gens encore à l'heure actuelle.
10: À quel type de lecteur conseillez-vous ce livre ?
11: Eh bien écoutez, je pense qu'on peut le découvrir à partir de 15 ans. Pour toutes ces jeunes filles, jeunes gens, qui idéalisent ce métier, ce monde-là. Et puis bien plus tard, il y a vraiment une écriture assez moderne et ça peut convenir à beaucoup, beaucoup de monde.
10: Et si quelqu'un pousse aujourd'hui la porte de la librairie du mot, sans idée précise de lecture, quel conseil lui donneriez-vous pour trouver le livre qui accompagnera son été, en dehors de ce livre qu'on vient de présenter ?
11: Écoutez, nous, on trouve toujours chaussures à notre pied dans la librairie. Il y a toujours des livres qui conviennent. Après, c'est vrai qu'on a des grosses tendances qui s'affirment facilement. En ce moment, avec La femme de ménage de Frida McFadden, on a l'essor de ces thrillers domestiques, comme on les appelle. Donc ça, on en vend beaucoup et c'est facile. C'est des petites lectures d'été qui se lisent très, très bien. Il y a une intrigue, donc ça marche plutôt pas mal pour les vacances.
10: Merci Léa Muller pour cette belle découverte. Si vous êtes de passage à Châlons-Champagne dans le Grand Est, n'hésitez pas à pousser la porte de la librairie du mot pour retrouver ce coup de cœur et profiter des conseils de toute l'équipe. Excellente lecture à tous sur RCF Notre-Dame.
9: Eh bien ce coup de cœur, je vous le redonne, notez-le bien, célèbre de Maud Ventura, publié en collection poche. Coup de cœur de la librairie du mot donc à Châlons-en-Champagne. Voilà pour ces idées et lecture sur RCF Notre-Dame. Restez à l'écoute. À venir, dernière ligne droite de cette matinale, le saint du jour, et avant cela, dans une poignée de minutes, bien sûr, la prière du matin.
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9: RCF Notre-Dame, 8h50, la prière du matin vous est commentée aujourd'hui par le pasteur Magali Girard.

En ce temps-là, un jour de sabbat, Jésus vint à passer à travers des champs de blé. Ses disciples eurent faim et se mirent à arracher des épis et à les manger. Voyant cela, les pharisiens lui dirent « Voilà que tes disciples font ce qu'il n'est pas permis de faire le jour du sabbat. » Mais il leur dit « N'avez-vous pas lu ce que fit David quand il eut faim, lui et ceux qui l'accompagnaient ? Il entra dans la maison de Dieu et ils mangèrent les pains de l'offrande. Or, ni lui ni les autres n'avaient le droit d'en manger, mais seulement les prêtres. Ou bien encore, n'avez-vous pas lu dans la loi que le jour du sabbat, les prêtres dans le temple manquent au repos du sabbat sans commettre de faute ? Or, je vous le dis, il y a ici plus grand que le temple. Si vous aviez compris ce que signifie « Je veux la miséricorde, non le sacrifice », vous n'auriez pas condamné ceux qui n'ont pas commis de faute. En effet, le Fils de l'homme est maître du sabbat.

La miséricorde et le sacrifice, voilà des mots qui paraissent difficiles à comprendre pour notre génération. La miséricorde, c'est ce qui permet de ne pas acculer celui ou celle qui s'est trompé de chemin, celui ou celle qui est poussé à faire un choix répréhensible. Mais qui est du mauvais côté de la loi ici ? Selon Jésus, ceux qui ne l'ont pas compris donnent à la loi un pouvoir supérieur à la miséricorde. La miséricorde de Dieu est pourtant l'expression de sa bienveillance. Si celle-ci ne peut pas être reçue par les humains parce qu'elle va à l'encontre de la loi, alors la volonté et l'amour de Dieu se trouvent elles aussi contraintes d'obéir à la loi, à sa loi. Mais contraindre l'amour de Dieu, c'est s'en éloigner. Pour Jésus, le sabbat a une signification de relation entre Dieu et nous. Il n'est pas prévu pour contraindre l'un et empêcher l'amour de l'autre. Au contraire, il est le jour qui donne de l'espace à cette relation par-dessus toutes les autres. En rappelant les autres situations dans lesquelles le sabbat a été compris ainsi, Jésus veut se montrer plus fidèle que ceux qui reprochent aux disciples leur manque d'obéissance. Il est en effet toujours plus facile de paraître respecter la loi que de faire l'effort de la comprendre. La comprendre, en chercher les raisons et les motivations, essayer à travers elle de s'approcher de la volonté de Dieu et la laisser agir en nous pour qu'elle nous éduque à la relation avec lui, tout cela est sans doute plus compliqué que de la traiter comme une série d'instructions et d'attentes de la part de Dieu. Ces deux comportements, nous pouvons les retrouver dans nos vies à toutes et tous. Lorsque nous nous condamnons nous-mêmes ou lorsque nous condamnons les autres, souvenons-nous de ces hommes qui eurent faim et décidèrent de transgresser parce qu'ils avaient compris la signification de la loi, parce qu'ils avaient compris qu'elle est une main tendue de Dieu pour nous aider à grandir. Et non une condamnation.

Notre Père, qui es aux cieux, que ton nom soit sanctifié, que ton règne vienne, que ta volonté soit faite sur la terre comme au ciel. Donne-nous aujourd'hui notre pain de ce jour. Pardonne-nous nos offenses, comme nous pardonnons aussi à ceux qui nous ont offensés. Et ne nous laisse pas entrer en tentation, mais délivre-nous du mal. Car c'est à toi qu'appartiennent le règne, la puissance et la gloire pour les siècles des siècles. Amen.

0: Allez, nous sommes donc le vendredi 17 juillet. Alors, qui fêtons-nous le 17 juillet? Je ne sais pas si j'ai quelqu'un dans mon entourage à qui souhaiter une bonne fête. Éclairez-moi, Isabelle Delaunay, bonjour.
1: Bonjour, en ce 17 juillet, nous fêtons les Charlottes, prénom redevenu à la mode. Nous commémorons aujourd'hui le martyr sous la terreur des 16 carmélites de Compiègne, dont la doyenne de 79 ans se prénommait Sœur Charlotte de la Résurrection. Cette histoire douloureuse et édifiante nous est bien connue grâce au dialogue des carmélites de Bernanos. Mais la petite Blanche est un personnage fictif. Alors, revenons aux faits historiques. Le 4 août 1790, la direction du district de Compiègne, appliquant la loi du 13 février 1790 qui supprimait les ordres religieux, confisqua les biens de la communauté et dispersa les carmélites. Les religieuses regroupées par quatre continuent à suivre leurs règles de vie et bien sûr tous leurs offices. Dénoncées au comité de salut public, elles sont arrêtées et transférées à Paris. Enfermée à la conciergerie, elle fête joyeusement le 16 juillet la fête de Notre-Dame du Mont-Carmel. Mais le 17 juillet, elles sont amenées à l'échafaud et dans la charrette qui les amène à la mort, elles ne cessent de chanter des cantiques. Puis la plus jeune sœur, Constance, encore novice, s'agenouille devant sa supérieure, Mère Thérèse de Saint-Augustin, pour recevoir sa bénédiction avant d'être guillotinée en chantant avec les autres sœurs le Laudate Dominum. Puis, 14 fois, les autres sœurs avec une grande dignité en font autant. Il ne reste plus que la sœur supérieure qui sera à son tour guillotinée pour motif de fanatisme et de sédition au nom de leur foi. Leur mort paisible sur l'échafaud impressionna les foules. Charlotte et les 15 autres carmélites furent béatifiées en 1906.
0: Merci Isabelle Delaunay pour ce petit point éphéméride. Et oui, bonne fête à toutes les Charlottes qui nous écoutent en ce vendredi 17 juillet. Et cette matinale du vendredi 17 juillet, bah voilà, ça y est, elle touche à sa fin. Vous l'avez pris en cours, vous avez manqué une partie. Vous souhaitez réécouter les temps forts de cette matinale? Eh bien, vous connaissez le petit réflexe. Vous allez sur votre ordinateur, vous vous connectez au site rcf.fr et vous retrouverez tous les podcasts. Et puis d'ici quelques instants, il y aura des articles qui mettront en valeur également ces temps fort, nos équipes web et digitales sont sur le pont. Voilà, merci à Pierre-Henri Paget qui a assuré la réalisation. Lundi, aux commandes de la matinale de l'été, ça sera Pierre-Hugues Dubois. Mais dans l'immédiat, eh bien, il est quasiment 9h. Dans quelques instants, vous allez retrouver Visage, présenté par Thierry Lyonnais. Belle journée à l'écoute des programmes d'RCF Notre-Dame.
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0: La plupart des sociétés traditionnelles avaient ou ont encore leurs arbres sacrés. L'if chez les Celtes, le ginkgo au Japon, le pipal en Inde. Mais avec la modernité, l'arbre est devenu un bien marchand. On parle d'ailleurs d'exploitation forestière. Depuis quelques années, des scientifiques vont de découverte en étudiant les arbres. Et Hans Hürscher, vous êtes de ceci. Vous êtes ingénieur forestier en Suisse, docteur en sciences naturelles, chargé de cours à l'école polytechnique de Lausanne et de Zurich. Vous êtes l'auteur d'articles dans les revues scientifiques les plus pointues comme Nature, mais aussi d'un livre grand public intitulé « Les arbres entre visibles et invisibles » aux éditions Actes Sud. Alors pour commencer, Ernst Hürscher, j'ai envie de savoir comment vous analysez cette incroyable vague d'intérêt pour les arbres depuis environ 2 ans avec le livre de Peter Wohlleben, « La vie secrète des arbres », qui rencontre un succès incroyable en Allemagne et en France, votre livre, mais aussi le film « L'intelligence des arbres », ou encore cette nouvelle mode venue du Japon, ce qu'on appelle les bains de forêt. Alors comment est-ce que vous analysez cette vague d'intérêt pour les arbres, bien au-delà du cercle des spécialistes ?
1: Justement, en tant que spécialiste, en tant qu'ingénieur forestier, chercheur sur les arbres, chercheur sur le bois, enseignant, professeur dans plusieurs autres écoles en Suisse, je me rends compte, comme d'autres de ce domaine-là, qu'il y a un intérêt énorme qui est en train de se réveiller. C'est comme si on s'éveillait à l'arbre. Il y a comme un basculement, et les livres ne sont pas des causes, sont plutôt des symptômes de ça. Moi, j'ai l'impression que...
0: Et vous avez envie de dire « enfin »
1: Enfin, bien sûr, oui. Ça fait un moment que, naturellement, en tant que spécialiste, on travaille sur le sujet, on essaie de montrer quelle est l'importance des forêts, des arbres, et pour moi, c'est vraiment un enfin, parce que c'est grâce aux arbres qu'on va pouvoir entamer une nouvelle étape qui s'appelle la transition écologique, qui s'appelle le développement vraiment durable, pas du greenwashing, mais vraiment un changement fondamental dans notre manière de travailler avec la nature plutôt que contre la nature, et la forêt qui est à l'origine du concept du développement durable.
0: Mais vous pensez que c'est un phénomène de fond là qui est en train de se passer, c'est pas un phénomène de mode
1: autour des arbres? Alors justement, il y a un grand phénomène, et est-ce que c'est de la mode ou est-ce que c'est du fond? Moi je suis convaincu que c'est du fond, parce que la mode en fait touche des personnes d'une certaine catégorie atteintes par les faiseurs de mode. Mais quand je vois les gens qui viennent après des débats autour du film sur l'intelligence des arbres, après des conférences autour de mon livre, ou bien autour des thèmes du développement durable, l'agroforesterie, c'est des gens qui viennent, eux sont inoxydables par rapport à ces épiphénomènes de mode. Ils sont vraiment fondamentalement dans les sujets et dans l'inquiétude aussi, et trouvent ici des réponses.
0: Alors, Hürscher, vous allez nous aider à mieux connaître les arbres, à mieux comprendre la forêt. Mais avant cela, alors sans jeu de mots, j'ai envie de remonter votre arbre généalogique, hein, parce qu'on parle d'arbres aussi quand on parle de généalogie. Vous êtes né dans la forêt, on peut dire ça, du côté de Jorat, dans le canton de Vaud. Vous êtes né dans la forêt.
1: Effectivement. Disons, dans la forêt le plus près possible, une forêt d'un côté, une forêt de l'autre côté de la maison, un ruisseau d'un côté, un ruisselet de l'autre, des écrevisses d'un côté, des truites de l'autre, et toute la journée dans cette magnifique nature.
0: Avec vos frères, vous étiez tout le temps dans la nature.
1: Oui, un petit frère cadet plutôt, frère aîné était plus âgé, c'est une plus grande, surtout avec les enfants, les garçons, les enfants du village. Et on était à moitié sauvages, les parents étaient en parfaite confiance qu'il n'y avait pas de danger autour de cette forêt.
0: Votre père n'était pas forestier au bûcheron, hein, il était fromager.
1: Non, il était fromager, exactement. Et c'était donc la fromagerie du village avec le café du village à côté de la poste. Donc un noyau tout à fait traditionnel. Et des conditions de vie extrêmement épanouissantes.
0: Mais qu'est-ce que le petit Ernst ressentait quand il était dans la forêt? Là, si je vous demande de remonter, je sais pas, vous avez 7 ans.
1: Oui, même avant.
0: Qu'est-ce que vous aimiez dans la forêt et qu'est-ce que vous ressentiez?
1: Oui, c'était descendre juste en dessous de la maison, aller me couper mon bâton de noisetier pour faire mon arc du jour, parce qu'après quelques jours, un arc, il perd sa force. Donc on faisait son arc presque tous les jours, et puis faire mes flèches, ou bien explorer un peu plus loin la forêt pour trouver des cavernes. Et c'est ainsi qu'on passait des journées et qu'on jouait aux Indiens plutôt qu'aux cow-boys.
0: Ça, c'est ce que font presque tous les petits garçons. Vous, ça, vous aviez un lien particulier avec la forêt, avec les arbres déjà, ou pas spécialement?
1: Oui, je pense. J'ai donc eu toujours ce contact avec la forêt qui était la place de jeu en marge du village. Et ce qui m'a approché, c'est aussi le contact avec ce ruisseau très naturel, avec les truites. On allait pêcher les truites à la main. Peu de gens savent qu'on peut pêcher des truites à la main. Et là, c'est vraiment un contact très proche avec les éléments, l'eau, l'arbre.
0: Alors, est-ce que ça a été, je dirais, naturel de faire ce choix de devenir ingénieur forestier pour vous?
1: Non, ce n'était pas un choix naturel, pas un choix spontané. Je ne savais même pas que ces métiers existaient jusqu'à 15 ans, 16 ans. J'avais aucune idée d'un métier. Moi, ça me rebutait plutôt de penser faire la même chose toute une vie. Et lorsqu'un ami m'a dit au gymnase ensuite, à 17 ans, moi j'avais 18, il fallait se décider.
0: Le gymnase en Suisse, c'est le lycée,
1: l'entrée à l'université. Il m'a dit, je vais faire ingénieur forestier, je vais étudier ingénieur forestier à Zurich. Et c'est là que j'ai appris qu'il existait un métier comme ça. Et je me suis dit, bon, à tout hasard, on va faire ça aussi.
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0: Alors, Ernst Hirscher, aidez-nous à comprendre ce que c'est qu'un ingénieur forestier. À quoi ça sert? Parce que je suis sûr qu'on a tous des images un peu fausses de ce qu'est un ingénieur forestier.
1: Oui, alors, c'est un métier très, très structuré, très riche en outils et en connaissances. La formation nécessite 5 ans d'études, y compris une année de stage pratique. L'ingénieur forestier a sous sa responsabilité tout un arrondissement forestier. Au départ, et dans cet arrondissement, vous avez des gardes forestiers qui, eux, sont responsables de sous-unités avec des bûcherons forestiers qui vont ensuite travailler dans la forêt. Donc il y a une hiérarchie d'organisation. Et au niveau de l'arrondissement, du domaine de compétence de l'ingénieur, il faut faire des inventaires forestiers, faire de la planification forestière, gérer ces forêts. Et savoir exactement quel est le potentiel de croissance de ces forêts, leur mélange, leur structure. Et chez nous, on a une option forestière très intéressante, elle est très proche de la nature. On a en principe abandonné le principe des plantations et des récoltes de peuplement monospécifique et monoâge.
0: C'est-à-dire une seule espèce d'arbre planté les uns à côté des autres avec juste la distance minimum, c'est
1: voilà,
0: ça?
1: Voilà, c'est quelque chose qu'on avait en Suisse au 19e siècle encore, et on s'est rendu compte que c'est très fragile, ces forêts-là. Et dès le 20e siècle, il y a eu un changement progressif en forêt naturelle, avec une gestion beaucoup plus fine.
0: Qu'est-ce qu'on appelle une forêt naturelle?
1: Une forêt qui se régénère par elle-même, qui a sa composition naturelle et qui a une structure très différenciée. Il y a plusieurs âges qui se côtoient. Alors on peut faire ça, gérer ça de manière plus ou moins fine au niveau spatial, mais c'est une forêt qui a sa composition et sa structure qui correspond aux lois de la nature. Et on parle d'une sociologie forestière, sociologie végétale, on a des associations forestières qu'on connaît. C'est donc des physionomies de la forêt qu'on respecte et qu'on essaye de maintenir lorsqu'on gère la forêt. Et là, vous obtenez des bois d'une très très haute qualité parce qu'ils ils correspondent à l'équilibre entre les espèces. Et les arbres ne souffrent pas de carence, par exemple, comme dans les plantations où c'est une seule espèce qui...
0: Alors je vous demande justement, Ernst Hirscher, de nous expliquer cela, parce qu'on pourrait se dire, mais il y a quelque chose d'antinomique. D'un côté, il y a un homme qui aime les arbres, qui nous invite à découvrir comment ils sont vraiment, comment ils communiquent. Enfin, on sent que vous êtes un amoureux des arbres. Et puis de l'autre, on va dire l'exploitant forestier, puisqu'on parle d'exploitation des forêts. Donc, il n'y a pas une opposition entre la gestion d'une forêt et puis cet amour que vous avez pour les arbres et ce que vous nous faites découvrir à travers votre livre et à travers vos conférences?
1: Oui, justement, on aurait cette impression si on en était resté à des plantations, à des forêts artificielles. Et là, ce serait vraiment de l'exploitation d'une ressource et avec le risque, et c'est souvent le cas, de surexploiter cette ressource, d'appauvrir les sols et tout ça. Mais ici, c'est vraiment une gestion, c'est des soins à la forêt avant d'être une exploitation de la forêt. C'est une manière d'accompagner la forêt dans ses processus de croissance équilibrée. Et là, on s'est calculé exactement combien la forêt donne-t-elle d'accroissement par hectare et par année qu'on peut prendre l'intérêt du capital et le capital reste intouché. Et c'est une manière de soigner la forêt. Elle produit beaucoup plus sous cette forme-là que si on la laissait à elle-même et où elle entrerait fatalement dans une phase de sénescence. Et des forêts sénescentes, des réserves intégrales, sont beaucoup moins intéressantes que des forêts qui sont maintenues dynamiquement en jeunesse.
0: Alors vous faites ça en Suisse, on fait la même chose je crois en Allemagne, dans certaines forêts.
1: Dans certaines parties d'Allemagne.
0: Et oui. En France, ça se fait aussi ou pas ?
1: Il y a des tendances, il y a des souhaits de le faire plus. Il y a par exemple un réseau alternatif forestière qui aimerait beaucoup plus faire de la sylviculture naturelle plutôt que de la foresterie schématique comme on en fait trop encore ailleurs.
0: Pour ça que vous avez cette belle expression. Vous parlez d'un partenariat de respect quand vous parlez de l'exploitation de la forêt, entre guillemets exploitation.
1: Alors justement, c'est un partenariat parce que ici, on peut clairement montrer, et nous, on le sait, c'est notre métier, que l'interaction de l'homme dans la nature et de la nature au service de l'homme est une interaction positive, à effet positif pour les deux. La forêt est une pompe à carbone, on parle aussi du réchauffement climatique parce qu'il y a trop de carbone dans l'air. Cette forêt délaisse l'atmosphère de carbone. L'homme peut prélever ce bois pour construire, donc bloquer ce carbone de manière très positive. Et la forêt, elle profite, lorsque c'est fait de manière correcte, d'une forme de rajeunissement de la main de l'homme. Puisqu'on lui enlève les arbres qui deviennent mûrs et sénescents. Et ça maintient un certain niveau d'entrée de lumière dans la forêt. Et cette forêt est maintenue artificiellement jeune.
0: Donc vous voulez dire que vous rendez service à la forêt.
1: Exactement.
0: Et la forêt
1: oui,
0: vous le rend
1: oui,
0: bien.
1: Oui, absolument. Ouais. C'est à double effet. C'est comme d'autres parties du paysage où l'interaction entre l'homme et la nature a été positive. C'est le paysage bocager, par exemple. Si je peux mentionner cet exemple. La forêt européenne était autrefois une structure fermée. On avait une forêt de l'Atlantique jusqu'à l'Oural, pratiquement fermée, avec une certaine biodiversité avec ses espèces. Et on a pu dénombrer le nombre d'espèces, on a pu reconstituer cette structure. Et on s'est rendu compte que le maximum de biodiversité n'était pas à ce moment-là. C'est lorsque l'homme a commencé à faire des ouvertures dans cette forêt ancienne. Et le paysage bocager associé à la forêt, donc on n'a jamais éliminé la forêt, mais on a créé un bocage en périphérie de la forêt, avant l'ère industrielle, a été un moment de maximum de biodiversité.
0: Mmh. Je comprends mieux en vous écoutant ce que j'ai lu dans votre livre, quand vous dites qu'il ne faut pas opposer agriculture et forêt. Et pourtant j'ai cru longtemps qu'il y avait une opposition agriculture et forêt, qu'il avait fallu déforester pour développer l'agriculture, dans l'histoire de la Gaule, partout dans le monde. C'est pas ça.
1: Il faut pas les opposer. L'agriculture, d'où l'agriculture tient-elle ses sols, la fertilité de ses sols, c'est des sols forestiers. La forêt a donné naissance à l'agriculture, ou bien, en prenant les grandes catégories. Mais si on les oppose, c'est en pensant que cette fertilité des sols qui provient de la forêt est définitivement là. Et que c'est l'opposition qui a donné la possibilité de cultiver. Mais en fait, la forêt doit rester partenaire de l'agriculture pour maintenir le climat, maintenir la qualité du climat, maintenir la qualité des sols grâce au cycle hydrique. L'agriculture a besoin des forêts, elle ne devrait pas se permettre de l'oublier.

0: Ernst Schürcher, j'aimerais vous nous expliquer comment, je dirais, vous avez commencé à, allez, j'ose l'expression, entrer en intimité avec les arbres. Comment l'ingénieur forestier s'est mis à observer le rythme des arbres, la relation avec la Lune, avec le mouvement des planètes, bref, tout ce que vous nous expliquez dans votre livre, les arbres entre visibles et invisibles. Je dirais, comment s'est fait ce déclenchement en vous de cette observation intime de la vie des arbres?
1: Je pense que c'est quelque chose de très progressif. On a parlé de la jeunesse d'un petit garçon immergé dans la nature. Ça s'est accompagné très rapidement par un intérêt vraiment très concret pour qu'est-ce que cette nature autour de soi. Et je me souviens des après-midi de libre. J'étais à l'école secondaire, plus à l'école primaire, et là il y avait des après-midi de libre. Et j'avais personne autour de moi, j'étais tout seul, puisque les autres étaient à l'école ou ailleurs, ou dans les champs. Et là, c'est botaniser dans les prairies sèches. Ensuite, c'est avoir des jumelles pour parcourir tous ces paysages magnifiques, ce bocage, comme il était aussi là chez nous. Il est encore en bonne partie. Pour observer les oiseaux, et en hiver, c'est faire des grandes randonnées nocturnes. L'air étant très très pur, le ciel très clair, avec un guide d'astronomie pour observer le ciel, apprendre à connaître les constellations. Tout ça, ça vous construit très lentement
0: l'observation de la nature,
1: sens de l'observation de la nature et de cette richesse. Et ensuite, lors des études, je me suis rendu compte que cette foresterie est intéressante, puisque c'est une discipline qui se base sur la connaissance du fonctionnement de la forêt, des lois de la forêt, pour les comprendre et ensuite les appliquer afin d'être partenaire de la forêt pour en obtenir les produits tout en la respectant. Contrairement à l'agriculture qui est moderne, beaucoup plus une violence à la nature, on oblige la nature à oublier qu'elle aimerait le mélange, on fait des monocultures. Et lorsque ça va mal, puisque la nature appelle à la rescousse des parasites pour faire disparaître tout ça, on applique des pesticides, des herbicides, comme on les appelle, des biocides, parce qu'on aimerait quelque chose selon sa représentation. Mais pourquoi y a-t-il des parasites sur ces cultures? C'est qu'elles n'ont pas la composition ni la richesse qu'il faudrait.
0: Donc on a tout déséquilibré, donc, quelque part.
1: On a déséquilibré, et maintenant on est en train de reconnaître aussi que ce principe vaudrait pour l'agriculture. On appelle ça maintenant la permaculture, l'agroforesterie. C'est que on veut maintenant respecter les cycles naturels, l'interaction arbre-culture dans nos pratiques. Et là, on n'a plus d'opposition.
0: Mais Ernst Schürcher, vous avez suivi des études longues de scientifiques aussi pour étudier la forêt, pour étudier les arbres. Et puis vous êtes vous-même un scientifique. Et j'ai beaucoup aimé la préface de Francis Allais dans votre livre. Francis Allais, c'est un grand botaniste, grand spécialiste des arbres et de la canopée notamment. Et il décrit une scène qui s'est passée en 1995. Vous êtes invité à un congrès international de chercheurs et vous présentez le fruit de vos recherches sur l'influence de la Lune sur le rythme de germination des arbres tropicaux suite aux 4 années que vous aviez passées au Rwanda. Vous présentez cela lors d'un congrès international et Francis Allais dit « Des scientifiques sortent ostensiblement refusant de se compromettre avec l'obscurantisme ». Et Francis Allais de rajouter « Au cours des années qui ont suivi, Ernst a montré que l'obscurantisme était bel et bien du côté de ses adversaires ». J'ai trouvé cette phrase très très importante, parce que j'aimerais que vous nous expliquiez cela. Vous avez fait des recherches sur l'influence de la Lune sur le rythme de germination des arbres. Tous ceux qui ont été un peu à la campagne ont entendu des paysans leur dire « Ben, moi je plante ou je coupe mes arbres en lien avec la Lune ». Dans le monde scientifique, c'était insupportable de dire cela et de soutenir cela?
1: Oui, c'était un très beau moment. Là. Pour moi, ce n'était pas du tout traumatisant.
0: Vous l'avez pas mal
1: de créer un peu de trouble, c'est très bien. Moi, je suis très à l'aise avec la manière de penser différemment. Il suffit de savoir pourquoi on le fait et puis avoir la résistance et la persévérance. Donc on a effectivement pu montrer ensuite par d'autres travaux Le plus beau était dans Nature en 1998.
0: La revue Nature, qui est l'une des plus grandes revues internationales.
1: Là, aussi, grâce un peu au conseil de Francis Allais, on a pu présenter là une découverte fondamentale, c'est l'effet des marées gravimétriques dans la physiologie des arbres, dans les variations de diamètre des arbres, lorsqu'ils sont en condition contrôlée. Ça, juste comme parenthèse. Mais pour revenir, à quoi est-ce que ça correspond de faire des recherches sur l'influence de la Lune, les effets lunaires dans la physiologie végétale, et en quoi est-ce que ça constitue un bris de tabou? Qu'est-ce qui se passe avec ça? On pourrait aller jusqu'aux arrière-fonds philosophiques, sociologiques, mais simplement, la Lune a toujours été considérée comme étant un facteur qui a plus à faire avec justement l'obscurantisme, la superstition, et n'était pas considérée comme scientifique. Scientifiquement, la seule chose, et là on voit à quel point c'est absurde, la seule chose considérée comme étant valable, c'est l'influence du Soleil. Parce qu'on se dit, pourquoi le Soleil et pas la Lune? Effectivement, dans la chronobiologie des plantes, c'est donc ma

0: discipline, l'effet solaire est tout à fait reconnu. Jour, nuit, le photopériodisme.
1: Ça, les scientifiques l'ont reconnu depuis très longtemps.
0: Absolument. Bunning et compagnie, tout ça, ça a été établi.
1: Mais le rôle de la Lune, on n'admettait pas ça.
0: Le rôle de la Lune était curieusement resté comme n'étant pas recevable, alors que le rôle du Soleil est tout à fait recevable. C'est clair que la Lune a des influences beaucoup plus subtiles. Mais ce qui, moi, m'a interpellé, en plus de cette simple réflexion, c'est que dans toutes les cultures traditionnelles, et ça m'a renforcé ensuite lorsque j'ai quitté un peu les laboratoires et le milieu restreint européen, il faudrait que ces chercheurs voyagent un peu et se rendent compte que dans toutes les anciennes cultures, la Lune est un sujet. Un sujet à l'origine de pratiques réelles.
1: Mais attendez, parce qu'on peut élargir la question, Ernst Jürcher. Pourquoi est-ce aussi difficile pour des scientifiques de s'appuyer sur l'expérience millénaire, multimillénaire de peuples qu'on appelle premiers, primitifs, ou les anciens chez nous, qui travaillent la terre, les jardins, et puis qui ont cette tradition orale, hein, pour mieux cultiver la terre ou mieux s'occuper des bois. Pourquoi c'est aussi dur chez les scientifiques d'accepter ça?
0: Alors c'est un peu le défaut de la science. La force de la science, c'est de vouloir penser les choses à neuf et mettre les choses à plat et puis voir en quoi consiste un phénomène. Est-ce que ce phénomène existe? Et ensuite, quels sont les processus qui sont derrière? Dans ce domaine-là, il y a cet aspect, c'est qu'on fait table rase de tout ce qu'on sait et on crée un monde nouveau.
1: Mais c'est terriblement orgueilleux, non, ça?
0: C'est très orgueilleux, mais là, on oublie en fait une partie du travail du scientifique que relevait d'ailleurs Newton en disant que je n'ai rien fait d'autre que de monter sur les épaules de mes prédécesseurs pour faire un pas de plus. C'est-à-dire qu'on devrait quand même avoir l'humilité de dire ce qui s'est fait jusqu'à maintenant a certainement des raisons d'être. Bon, ça, on ne le fait pas toujours. Et là, c'est un peu le point fait de la science, c'est qu'on ne va pas suffisamment rechercher dans ce qui a été fait jusqu'à présent. Et on croit devoir réinventer la roue à chaque fois, encore aujourd'hui. Mais l'autre aspect, concernant cet aspect lunaire, par opposition à l'aspect solaire, c'est que pour ces influences lunaires qui sont relativement subtiles si on les prend à court terme, mais elles sont beaucoup plus réelles à long terme, sur le court terme, le scientifique a toujours la démarche entre est-ce que c'est plausible ou pas. Et là, il a raison de dire, à première vue, c'est pas plausible parce que je n'ai pas de théorie qui me permette d'avoir cette impression. Si je prends le soleil, je vois des différences de température entre le jour et la nuit, je vois des différences de température entre l'automne, le printemps, l'hiver et l'été. Là, c'est clair, c'est plausible qu'il y ait un effet soleil. Mais si je prends la Lune, c'est beaucoup plus subtil, je n'ai pas ces différences visibles. Et là, j'ai les anciens qui vont me raconter ces histoires. Pour moi, c'est suspect, mis dans la peau d'un scientifique moderne. Mais au deuxième degré, on doit se dire, mais s'ils font ça, s'ils s'entêtent à maintenir cet aspect en plus de l'aspect solaire, qu'ils respectent de toute façon, ils ne vont pas semer en plein hiver. Là, je dois me dire qu'il y a quand même un phénomène à prendre en considération.
1: Et maintenant, ça a été prouvé scientifiquement.
0: Exactement.
1: Vous l'avez fait.
0: Je l'ai fait malgré le fait qu'il manquait une théorie à l'époque. Et il manque toujours, ou bien il y a des propositions d'explication. Mais ça nécessite un pas de plus maintenant, c'est de montrer que le phénomène qu'on a pu montrer statistiquement nécessite un changement de paradigme, un changement de théorie, ce qui est assez difficile.
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1: Ernst Jürcher, j'aimerais qu'on parle maintenant de cette expression que l'on entend de plus en plus, et on l'a vu dans le titre d'un film récemment, c'est l'intelligence des arbres. Qu'est-ce que cela veut dire quand on parle de l'intelligence des arbres?
0: Alors, c'est une expression un peu dangereuse, un peu risquée si on la prend comme ça, puisqu'elle nous mènerait à dire que je prends un arbre, je vais même le déraciner, je le sors du sol, j'ai cette magnifique couronne, ce tronc, les racines. Là, je me rends compte que ce n'est pas si facile de le déraciner parce qu'il n'est pas tout seul dans le sol. Il est soudé à d'autres racines, il est associé à des champignons pour faire des mycorhizes. Et ces champignons eux-mêmes ne sont pas associés qu'à cet arbre-là, ils sont associés à d'autres arbres de la même espèce, mais aussi à d'autres espèces. Donc finalement, si je tire cet arbre hors de la forêt mentalement, finalement,

0: forcément, je vais arracher toute la forêt, va venir avec, puisque tout est lié. Donc c'est un peu une figure de l'esprit de parler de l'intelligence d'un arbre. À mon avis, on devrait déjà parler de l'intelligence d'une forêt tout entière en tant qu'organisme, puisqu'on voit que tout est lié. Et l'arbre est un organe de la forêt, et la forêt est un organisme. Et si je voulais arracher la forêt de son paysage, je me rendrais compte que cette forêt, en fait, elle n'est pas toute seule. Elle fait partie d'un tout plus grand encore, c'est-à-dire d'un organisme d'ordre supérieur, le paysage. Et si je prends une très grande forêt, par exemple la forêt tropicale humide, la ceinture tropicale forestière, je me rends compte que c'est un organe de la terre entière, de la terre prise comme organisme.
1: Vous nous dites que tout est relié, quoi, tout est
0: tout
1: lié.
0: Tout est relié. Et pour revenir au terme d'intelligence, on se rend compte que ça fonctionne effectivement comme un système connecté. Nous, on a notre cerveau à l'intérieur de la boîte crânienne, mais ces neurones fonctionnent entre elles, mais elles ne fonctionnent pas toutes seules, elles ont besoin d'être alimentées par des réflexions. Ce n'est pas le cerveau qui pense, c'est la pensée qui se donne un cerveau pour fonctionner. Mais la pensée est en partie libre de matière, aussi de la matière. Donc le terme d'intelligence doit être réinterprété. L'intelligence n'existe pas en tant que telle, l'intelligence existe en tant que monde, disons, invisible, spirituel, qui interfère avec un monde matériel, qui a besoin de ce monde matériel pour s'exprimer. Et là, j'ai l'arbre avec son système matériel, qui est l'expression de quelque chose d'invisible et peut-être de supérieur.
1: Mais quand j'ai utilisé cette expression, l'intelligence des arbres, avec quelques amis, tout de suite, certains ont ricané, disant, mais c'est pas de l'intelligence, c'est de l'adaptation. Pourquoi est-ce qu'on parle d'intelligence ?
0: Voilà,
1: Qu'est-ce que vous répondriez à vous ?
0: La différence entre l'adaptation et l'intelligence. Qu'est-ce que l'adaptation ? C'est fonctionner de manière adéquate à certaines conditions. Alors, défini ainsi, c'est même pas nécessaire d'opposer adaptation à intelligence, puisque c'est une manière adéquate de traverser des conditions difficiles, par exemple.
1: On peut dire que c'est une forme d'intelligence de s'adapter.
0: C'est une forme aussi d'intelligence d'être adapté. Quelqu'un qui est brut dans sa manière de penser, qui n'est pas capable de penser autrement, peut être considéré comme étant moins intelligent que quelqu'un qui est flexible et qui est capable d'absorber ou bien de comprendre de nouveaux concepts pour être beaucoup mieux à même de surmonter des difficultés. Donc, là, vous pourriez répondre ça
1: à cet ami. On dit que les arbres communiquent. Alors aujourd'hui, on en parle de plus en plus, de cette communication des arbres. Vous, qui êtes dans la forêt une grande partie de votre vie, comment est-ce que vous avez compris et perçu que les arbres communiquaient entre eux ?
0: Ils communiquent entre eux, ça c'est clair. Je viens de le dire avant, on s'en rend compte physiquement, tout ça c'est en communication, ces échanges de substances.
1: Surtout par les racines, hein, c'est ça.
0: Les racines, aussi par la couronne. L'exemple est très connu maintenant des arbres qui échangent par gaz, par émission gazeuse, pour avertir qu'ils sont broutés par un certain mammifère. Ça, c'est connu. Ce qu'on sait un peu moins, c'est que très probablement, et on est en train de mettre en place des recherches là-dessus, l'arbre est un être électrique. Vous pouvez mettre des électrodes sur le tronc d'un arbre. On l'a fait dans un cadre de recherche précise sur les arbres, une thèse que j'ai accompagnée aussi. Et on s'est rendu compte que les arbres sont extrêmement subtilement variables dans leur électricité, dans leur bioélectricité, en interaction entre ce qui se passe dans le niveau atmosphérique et la Terre. Et là, à ce niveau-là, une petite parenthèse, il montre dans ces variations bioélectriques des influences lunaires. Encore une fois, on a pu montrer électriquement que l'arbre interfère aussi avec le cosmos. Mais maintenant, pour revenir au sujet de la communication, un être qui fluctue électriquement, c'est des différences de potentiel électromagnétique, donc des fluctuations de potentiel électrique associées à de l'eau, il y a toujours de l'eau dans les arbres, crée des champs magnétiques et inversement. L'eau qui coule dans l'arbre est influencée électriquement aussi. Donc, les arbres ont été aussi découverts, et ça a été publié dans Nature, encore une fois, comme étant des organismes dont on peut servir comme des antennes et comme des émetteurs. Donc, si techniquement on arrive à constater ça, c'est qu'ils le sont biologiquement. Les arbres sont

0: l'information électromagnétique. Et maintenant, on parle de musique des plantes et de ses découvertes sur les protéoïdes, la génodique, une nouvelle discipline, où on se rend compte que les plantes émettent des sons ou sont sensibles à des sons pour fabriquer certains acides aminés, certaines protéines. Et les insectes entendent lorsque les plantes fabriquent ceci ou cela, donc s'orientent avec leurs antennes. Donc on est en train de découvrir l'interface insecte et arbre au niveau électromagnétique.
1: Vous voulez nous dire que si on savait entendre, on pourrait entendre le chant des arbres d'une certaine
0: Exactement.
1: Manière.
0: Exactement, et ce chant des arbres, je l'entends très bien.
1: Vous l'entendez, vous, le chant des arbres? Quand je marche dans la forêt, que le vent souffle dans les branches, je l'entends. Oui.
0: Encore autre chose, c'est lorsque vous entrez au printemps dans une forêt, vous entendez la stridulation des insectes, vous entendez les oiseaux, et c'est pas pour rien que les oiseaux chantent le matin. Les oiseaux ne chantent pas seulement pour défendre leur territoire, les oiseaux chantent, c'est des stimulateurs, ça on l'a découvert aussi, c'est des stimulateurs de croissance. Ils sont en train de doper les êtres auxquels ils sont intéressés. Ils ont besoin d'une végétation très fertile, très riche, en fruits, en graines. Et le chant des oiseaux est en même temps un engrais acoustique pour les plantes. Et le printemps silencieux, c'est doublement une catastrophe. C'est qu'il n'y a plus les oiseaux pour être là pour réguler les insectes. On n'a même plus le problème d'insectes parce qu'on a trop mis d'insecticides. Le grand problème qu'on est en train de découvrir et de prendre au sérieux, les oiseaux sont là pour faire pousser mieux. Et ce n'est pas pour rien qu'il y a cette jubilation au printemps que les arbres et les plantes ressentent, on le sait maintenant, mais même que nous, on ressent.
1: Il y a vraiment, encore une fois, que là, tout est lié, la présence des insectes, la présence des oiseaux et la présence des arbres.
0: Absolument. Et lorsqu'on, j'entends communiquer les arbres, j'entends chanter les arbres, avant de savoir que c'est des oiseaux dans les arbres, moi, je vois l'arbre comme un être chantant, parce qu'il porte, il est hôte d'oiseaux. Mais c'est comme nous, vous parlez, mais je n'ai dit jamais, j'entends votre larynx. Je vous entends, vous. Vous vous servez de vos larynx. C'est... De manière peut-être un peu hardie, je dis, l'arbre se sert des oiseaux pour chanter, pour que ça pousse mieux autour de lui.

0: Ernst Jürcher, quand on vous lit dans cet ouvrage, Les arbres entre visibles et invisibles, on fait tomber plein d'idées fausses sur les arbres et sur la forêt. Notamment, moi j'ai cru longtemps qu'il y avait une rivalité dans la forêt entre les arbres, que c'était les plus forts là, qui allaient pousser, qui allaient tendre vers le soleil, et puis les autres, plus petits, moins forts, qui allaient être écrasés, étouffés, et qui allaient mourir finalement. En fait, c'est pas du tout ça.
1: C'est pas du tout ça.
0: Vous nous dites qu'il y a de la solidarité dans la forêt.
1: Et beaucoup plus formidable. Il y a aussi la concurrence, bien sûr. C'est toujours les deux, mais on a exclusivement reconnu seul la concurrence comme étant un moteur de l'évolution. Darwin, d'ailleurs, lui-même, a regretté un peu cette mise en emphase de ce seul principe de la concurrence. Pourquoi est-ce que c'est faux ? Si on reprend un peu de recul, il faut toujours prendre quelques siècles de recul et observer une forêt dans la manière dont elle fonctionne, dans son ensemble et dans tout son cycle de fonctionnement. On parle de dynamique forestière. Donc vous faites table rase, incendie, glissement de terrain, avalanche, vous avez une zone nue. Et qu'est-ce qui va se mettre en place d'abord ? C'est ce qu'on appelle des essences héliophiles qui ont besoin de beaucoup de lumière et qui ont besoin de très très peu de nutriments dans le sol. Elles arrivent pratiquement sur des sols minéraux, c'est donc des terres purement minérales, sans humus. Et là, il y a toute une gamme d'essences forestières qui s'installent, même avant les herbes. Les herbes sont extrêmement efficaces pour coloniser, c'est les saules, les bouleaux, les pins, les mélèzes un peu. Et c'est ce qu'on appelle des essences pionnières. Et ces essences pionnières préparent le sol pour celles qui viennent après. Ensuite, c'est des essences de demi-lumière qui poussent sous la demi-ombre de ces... C'est une ombre très très fine, le bouleau a une ombre beaucoup plus éparse que l'ombre d'un marronnier, par exemple, ou d'un hêtre. C'est encore la lumière.
0: Donc elle laisse passer la lumière pour les autres.
1: Laisse passer la lumière pour les autres. Sous le bouleau, sous le pin, viennent les essences de demi-lumière. Ce sera donc les érables, l'épicéa, par exemple. Et ensuite, sous cette deuxième génération qui vont refaire encore un peu plus de sol, un peu plus d'humus, ce sera des

0: les essences un peu plus exigeantes de demi-ombre. Et à la fin, vous aurez les essences d'ombre qui sont capables de se mettre en place sous l'ombre des autres. Le sapin blanc, le hêtre, l'if, par exemple, sont capables de se mettre en attente dans des sols déjà bien fournis, ou aller très profond avec leurs racines, alors que les autres étaient superficiels. C'est chaque fois un sol qui devient de plus en plus riche, colonisation du sol de plus en plus profonde. Et les derniers vont pouvoir traverser ceux qui leur ont fait de l'ombre avant, comme l'épicéa a traversé le mélèze, et vont jouer des coudes. Mais on comprend maintenant que les premiers ont cru, ont été là pour préparer le terrain au suivant, et ils ont la devise « servir et disparaître ».
1: C'est incroyable,
0: c'est
1: ça.
0: Pas, ah ouais. C'est pas une catastrophe que l'épicéa joue des coudes et fasse disparaître le mélèze, parce que le mélèze a besoin de beaucoup de lumière, l'épicéa en a besoin de moins, et l'épicéa devient plus haut que le mélèze. Donc ici, le principe de solidarité est très important. Chacun prépare la génération future.
1: Et ça, on l'a observé scientifiquement.
0: Oui, on le pratique. Lorsque vous faites initier une forêt dans une zone libre, vous n'allez pas mettre d'abord des essences de lumière, vous mettez des essences d'ombre, vous mettez d'abord des pionniers, essence de lumière, et vous allez recréer une dynamique forestière.
1: Mais il n'y a pas une compétition, alors, quelque part dans la forêt, quand même, pour tendre vers la lumière?
0: Oui, alors, entre essences du même type, vous avez la compétition, mais cette compétition a été rendue possible par ceux qui ont disparu avant eux, pour leur rendre cette compétition possible. Donc, c'est le don des prédécesseurs qui rend ça possible.
1: Et alors, on a tendance à humaniser les arbres aujourd'hui, hein, ce que j'ai pu lire et ce que j'ai pu voir dans les films. On dit qu'il y a des arbres mères qui s'occupent de leurs petits. C'est vrai, ça?
0: Là aussi, ça va un petit peu trop loin, parce que là, l'auteur de cette anthropomorphisation
1: des arbres
0: compliquée se laisse un peu entraîner, parce que c'est des découvertes magnifiques. Mais
1: là, vous parlez de Peter Wohlleben, hein,
0: par exemple. Ouais, là, je mettrai un tout petit holà, n'allant pas trop vite dans l'entier inverse, en fait, si on le dit comme ça. La nature est généreuse, ça c'est un principe fondamental. Et cet arbre-mère ne va pas maintenir chacun de ses petits en vie, ça serait une catastrophe, il n'y aurait plus que des êtres sur le monde. Un bouleau, en 18 générations, est capable de peupler la terre entière, tellement il fait de graines. C'est le principe de générosité. Mais qu'est-ce que je veux dire avec ça? C'est qu'il maintient, il a une croissance, disons, un taux de germination énorme. Vous prenez au printemps tous les êtres qui ont germé, c'est un parterre de verdure. Et ce serait très grave que tous deviennent adultes. Donc certains, aux meilleurs endroits, vont avoir les bonnes conditions, et les autres, c'est des sources de vie. Ils vont très rapidement être mangés par des insectes, décomposés par des champignons, et tout ça, ça fait du bon humus. Tout sert à la nature, tout sert à la prospérité de la nature, tout sert à la fertilité. Que ce soit un arbre qui devienne adulte, ou un arbre qui meurt après 2 semaines, ou un arbre qui meurt après la première année, c'est chaque fois du bénéfice.
1: Alors, Ernst Jurcher, en vous écoutant, j'ai envie de me dire, mais quel enseignement pour l'homme? Qu'est-ce que la forêt nous dit quelque part? Puisque je vous ai lu et vous dites finalement que l'arbre peut être un modèle pour le futur. Qu'est-ce que vous voulez dire par là? Et un
0: Absolument.
1: Modèle pour l'homme? Qu'est-ce qu'il nous enseigne?
0: Donc maintenant, on est en mesure de dire, et c'est le message des forestiers, c'est qu'on peut arrêter de mettre l'agriculture en opposition à la foresterie. La foresterie doit collaborer avec l'agriculture pour refaire de l'agriculture une agriculture durable avec des sols riches. Alors qu'ils ont perdu cette fertilité, ils sont devenus appauvris à cause de l'industrialisation de l'agriculture. Donc ici, c'est un premier message. On arrête avec cette opposition, on recrée de l'agroforesterie, de la permaculture qui va faire fleurir l'agriculture. Fleurir et fleurir, la rendre florissante.
1: On peut faire et se rencontrer, se mélanger de l'agriculture
0: c'est
1: dans les forêts, par exemple?
0: Absolument. Ou plutôt faire revenir la foresterie, la forêt dans l'agriculture. Je pense aux grandes réserves agricoles, les plaines du Nord européennes, la France en a des magnifiques. C'est devenu des déserts qui appellent de nouveau d'être réoccupé en partie des bandes forestières, des haies, pour réamener cette musique de la nature, pour rendre la santé à l'agriculture, des cycles de l'eau dans les sols, de la fertilité. Voilà, ça c'est une première opposition qu'on peut maintenant scientifiquement lever et faire disparaître et rendre cette opposition, la transformer en un partenariat fertile. Mmh. Et là, on a une unité de travail qui est très importante. C'est pas le champ, cette unité de travail, de transformation de la nature, c'est l'arbre ou l'arbuste. C'est combien a-t-on planté d'arbres, de combien a-t-on besoin d'arbres dans tel ou tel paysage pour le rendre de nouveau fertile. C'est des unités de plantation et de mise en place. Et ensuite, il y a une dynamique qui se met spontanément en place.
1: Ernst Schœcher, en quoi les arbres sont-ils bénéfiques pour les hommes? Puisque on parle maintenant, alors vous allez me dire si c'est sérieux ou pas, on parle des bains de forêt. Au Japon, on appelle ça Shinri Nyoku. Des scientifiques encouragent vraiment les hommes et les femmes de faire des bains de forêt. Ce que vous avez fait depuis votre enfance, quoi. C'est-à-dire marcher dans la forêt, tout simplement. C'est sérieux, ça?
0: C'est absolument sérieux. Et déjà, un grand forestier français, Georges Plaisance, qui a écrit un livre magnifique, qui était visionnaire, Forêt et santé. Et il posait une première question, mais pourquoi a-t-on eu l'idée de mettre des sanatoriums dans des forêts de pins? C'était la première constatation, c'est qu'il y avait une raison. Et avec l'avènement de la médecine basée sur les traitements chimiques, on a arrêté de donner ces 3 semaines de convalescence aux gens qui avaient des tuberculoses et des maladies de ce genre-là, pulmonaires. Et là, on a complètement oublié que la forêt était une médecine comme d'autres médecines.
1: Qu'il était bon d'aller respirer dans la forêt.
0: Ouais. Mm-hmm. Et lui déjà parlait de l'ionisation de l'air forestier. Et maintenant, il y a des recherches qui ont été faites sur le domaine. On peut mesurer le degré d'ionisation de l'air forestier ou l'air du grand large. Aller au bord de la mer pour se ressourcer.
1: Mais aller dans la forêt, ça fait du bien.
0: C'est la même chose.
1: Pour
0: c'est un air ionisé négativement, riche en électrons.
1: Et alors, on parle des phytoncides.
0: Les phytoncides, c'est des substances émises par les arbres, surtout les résineux, mais toutes les essences émettent des odeurs. Et ces phytoncides ont des caractéristiques très positives. C'est des gaz, des substances genre terpènes, genre alpha-pinènes, qui ont des caractéristiques. Ils éliminent la prolifération des bactéries, par exemple. Mm-hmm. Ils ont des effets stérilisants.
1: On ne les voit pas, mais on les respire et ils nous font du bien.
0: Exactement. Et ils régulent la flore, par exemple.
1: Et ils renforcent nos défenses immunitaires.
0: Ils renforcent les défenses immunitaires. Là, même en oncologie, on s'est rendu compte que ces substances issues des résineux, par exemple, ont un effet. Et un élément très intéressant, c'est l'effet sur le sommeil. Lorsque vous dormez dans une chambre en bois, boisée, et une étude autrichienne a été faite là-dessus avec le bois d'Arol, qui pousse aussi en France, en Savoie, dans les Alpes. Ce bois, et on s'est rendu compte que le pin fait la même chose, provoque un ralentissement de la fréquence cardiaque pendant le sommeil, mais pendant la journée qui suit. Mais à une ampleur tout à fait inattendue, c'est d'ordre de 3500 battements de cœur par jour. Donc, vous vous reposez en dormant 2 fois.

0: Ernst Jürcher, non seulement vous aimez les arbres, mais vous aimez tout ce qui vient des arbres, et notamment les cônes de pin. Vous décrivez dans votre livre à quel point un cône de pin est une merveille absolue. Vous pouvez nous expliquer rapidement et simplement comment vous voyez le nombre d'or dans le cône de pin ?
1: Voilà, oui, c'est en fait le cône de pin, pour faire court et un peu de manière frappante, c'est le secret du monde dans le cône de pin. Vous prenez ce cône dans les mains et vous allez voir que chaque écaille n'est pas placée au hasard. Elle appartient à des spirales orientées vers la gauche, mais en même temps à des spirales orientées vers la droite. Et si vous comptez le nombre de spirales sur le cône, vous allez voir que c'est un nombre différent si c'est compté contre la gauche ou compté contre la droite. Et vous prenez tous les cônes que vous pouvez, de mélèze, de séquoia, de pin sylvestre, de pin maritime, d'épicéa, de sapin blanc. Vous allez toujours trouver les mêmes chiffres qui appartiennent à une certaine série. Donc les petits cônes, c'est 3 contre la gauche et 2 contre la droite, ou bien 5 et 3. Les plus grands, c'est 8 et 5, 13 et 8. Et c'est une série particulière qu'on appelle la série de Fibonacci. C'est 0, 1, 1, 2, 3, 5, 8, 13, 21, etc. Et le rapport entre ces deux chiffres, c'est une asymétrie. 8 divisé par 5 ou 13 divisé par 8. Plus vous montez dans cette série, plus vous avez précisément ce rapport du nombre d'or, 1,618,03, un nombre irrationnel. On se rend compte que ce nombre d'or est un nombre qui gère en fait tous les systèmes vivants. L'arbre, donc, l'agencement des aiguilles autour de la pousse, c'est en fait une prolongation de cette structure du cône. C'est un axe avec des spirales autour, chez les feuilles aussi. Mais chez l'être humain, vous avez aussi le nombre d'or dans la proportion du corps humain.
0: C'est ce que Léonard de Vinci a décrit dans
1: l'homme
0: son...
1: de Vitruve, exactement.
0: L'homme de Vitruve.
1: Donc le niveau du nombril ou bien des coudes est exactement par rapport au sol, comme à partir de là jusqu'au sommet de la tête, le nombre d'or est à 1.
0: Alors, Ernst Jürcher, quand, comme vous, depuis des décennies maintenant, on observe une telle harmonie dans la nature, vous me voyez venir, est-ce qu'on voit la main de Dieu derrière tout cela ou pas ? Qu'est-ce qu'on se dit ? Je sais que vous avez été élevé dans la foi protestante dans votre enfance, mais vous aujourd'hui, le scientifique que vous êtes, cet homme qui observait la nature avec un tel émerveillement, est-ce qu'il voit la main de Dieu derrière ou pas ?
1: Pour répondre simplement, je vais le laisser un peu ouverte, plus j'ai travaillé en science, plus j'ai acquis de respect pour ce que je ne comprends pas. Donc, la réponse est là. Les mystères qui ont lieu devant nous, face à nous, sous nos yeux, mais pas seulement sous les yeux, mais sous notre main, sous notre toucher, puisque le seul sens qui nous convainc de la réalité d'un fait, c'est le toucher, c'est pas même la vue, ni l'ouïe. C'est le toucher, pour se convaincre de la réalité d'une chose, c'est ce que j'invite à faire face à la nature. Et découvrir ses secrets. Pourquoi ce nombre d'or partout, par exemple ? Pourquoi ce chant de la forêt, des oiseaux, cette interaction, cette entraide plutôt que cette concurrence ? Si on fait le pas de mettre l'entraide face à la concurrence, on met déjà une autre qualité face à la compétition et au poids de la violence, par exemple. On met une autre qualité. On peut lui donner le nom qu'on veut, mais les plus grands termes.
0: C'est là où on peut recevoir une vraie leçon de la nature, quelque part.
1: Exactement.
0: Elle met en avant la solidarité avant la concurrence.
1: La solidarité, exactement. Mm-hmm. Et donc, pour revenir à votre question, qu'est-ce qui se passe dans la nature ? Plus on avance, plus on est émerveillé par on pourrait dire la complexité, je pourrais dire aussi l'intelligence, la beauté, l'esthétique. Moi, mon cœur de métier, c'est l'anatomie. Je ne me suis jamais lassé de plonger mon regard dans le microscope, par exemple. On oublie le temps, tellement c'est beau. Et face à ce qui se passe dans l'histoire, ce qui s'est passé au début de notre ère, j'ai des questions, mais je respecte ces questions. Je ne vais pas les supprimer.
0: Vous êtes face au mystère, quelque part.
1: Je suis face au mystère auquel je suis entièrement ouvert. Et je ne vais pas refuser de m'émerveiller ou bien d'avoir ces questions face à moi, peut-être pour toute une vie. Parce que je n'ai pas d'explication, je ne veux pas refaire ce que les scientifiques m'ont dit, je n'ai pas de théorie pour ça, donc ça ne peut pas exister.
0: Est-ce que vous pensez, pour terminer, Ernst Jurcher, que l'arbre va jouer un rôle très important ces prochaines décennies pour nous aider à lutter contre le réchauffement climatique et le risque de disparition, finalement, de la beauté de cette petite planète Terre?
1: Ça, c'est vraiment la question centrale. Je vous remercie de la poser maintenant, parce qu'elle est cruciale, elle est vitale pour nous, elle est décisive. Une chose peut être dite très simplement, c'est que la nature place des arbres partout où elle peut, spontanément. C'est pour ça que l'Europe, au départ, était couverte d'arbres. Et partout où c'est possible, la nature, la Terre, en tant qu'organisme, met des arbres. Au début du livre, j'explique pourquoi ces arbres sont importants pour le climat de la Terre tout entière, ces cycles climatologiques. Donc, maintenant, on est face à un problème. Et lorsque l'homme aura compris qu'il a affaire avec des processus naturels, il est en train de devoir apprendre à travailler avec la nature plutôt que contre la nature. Donc, la première démarche à faire, c'est de lui-même aussi placer des arbres partout où c'est possible, et en particulier dans l'endroit où c'est le plus nécessaire et le plus facile, et c'est dans ces déserts agricoles. Et lorsqu'on va transformer notre agriculture, on va transformer nos modèles sociaux, par exemple. Ça sera de nouveau une agriculture proche de la nature, qui sera une agriculture belle à voir, jubilatoire, où la jeunesse aura de nouveau envie de travailler, qui produira des produits sains. Et ce sera le début du changement. Ce n'est pas en changeant notre manière d'habiter, notre mobilité, notre utilisation d'énergie, c'est en changeant nos trois besoins essentiels, boire, respirer et se nourrir, et s'habiller. Et ça, c'est par l'agriculture qu'on va le faire. Et en mettant l'arbre ici, en remettant l'arbre ici à sa place, mais dans les bonnes proportions, on va pouvoir faire le basculement.
0: Merci beaucoup, Ernst Jurcher. On n'a fait que effleurer hein, tout ce que vous nous invitez à découvrir dans votre livre « Les arbres entre visibles et invisibles » que vous avez publié aux éditions Actes Sud. Et puis sincèrement, une fois qu'on a refermé le livre, on ne regarde plus du tout les arbres et les forêts de la même manière. Donc merci beaucoup, Ernst Jurcher. J'ai très envie de revenir vous voir et on ira se promener dans la forêt un jour.
1: Ben, vous êtes bienvenu. Et surtout, je le dis de la part des arbres.
0: Merci.
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3: Bonjour à tous. 2026 est une année marquée par les 150 ans de la mort de George Sand, une autrice originaire de l'Indre. Et dans ce département, on organise donc de nombreux événements pour lui rendre hommage. Avec l'Agence d'attractivité de l'Indre, on a eu envie de vous en faire découvrir quelques-uns. Mais tout d'abord avec Vanessa Venning, directrice du musée de George Sand et de la Vallée Noire à La Châtre. On s'intéresse au lien entre cette écrivaine et le territoire indrien. Bonjour Vanessa Venning.
4: Bonjour.
3: Vanessa Venning, George Sand, né à Paris mais grandit en fait à Nohant dans l'Indre. Donc, c'est où Nohant exactement?
4: Nohant se trouve au sud de l'Indre, voilà, dans un territoire de bocage qu'on appelle le Boischot Sud, pas très loin de La Châtre. Et donc, c'est dans cette demeure du 18e, demeure ancienne, où George Sand va grandir, qui appartient à sa grand-mère. Voilà pourquoi elle arrive ici. Elle découvre la région, en fait, avec ses parents lorsqu'elle est toute jeune, elle a à peine 4 ans. Un accident brutal, en fait, va transformer certainement la vie de George Sand, puisque son père meurt, son cheval se cabre, il tombe et se tue sur le coup. Et donc, cette jeune enfant, qui n'a que 4 ans, va être déchirée entre deux femmes, sa mère et puis sa grand-mère. Et finalement, c'est la grand-mère qui va obtenir la garde de l'enfant à Nohant. Avec une éducation un petit peu éclairée, puisque la grand-mère était prise de la philosophie des Lumières, George Sand, les enfants de son âge, ce sont les enfants de la ferme, les enfants du village de Nohant. Et donc, ça crée un attachement indéfectible chez George Sand. Elle se sent berrichonne.
3: Cette ruralité, elle a influencé George Sand dans l'écriture de ses différentes œuvres?
4: Bien sûr. George Sand, en fait, elle est une artiste écrivaine romantique, dans le sens où elle va utiliser des personnages avec une forme de morale, c'est-à-dire qu'elle va toujours vouloir éduquer le peuple. Les idées républicaines, démocratiques, de justice sociale, elle pouvait les faire passer par la littérature. Et en fait, elle utilise des héros et héroïnes qui sont des gens du peuple. Et en Berry, les gens du peuple sont souvent des paysans, des paysannes. Et donc, George Sand est une des premières à faire des paysans des vrais héros de romans. Elle n'est pas critique, comme souvent on peut l'imaginer chez Balzac, où le rural est un peu moqué. George Sand en fait des vrais héros, des philosophes, qui maîtrisent la sagesse un petit peu, la sagesse rurale, qui connaissent la nature, qui écoutent la nature et qui vivent bien avec.
3: George Sand faisait des allers-retours jusqu'à Paris, mais est-ce que des personnalités qu'elle côtoyait, comme Chopin par exemple, mais pas uniquement, venaient aussi de temps en temps à Nohant?
4: Elle a réussi à faire de ce lieu, qui est quand même, on va pas se mentir, un peu loin de Paris, il faut plusieurs heures, quelquefois plusieurs jours, en fonction si on vient en diligence ou en train à partir des années 50. Il n'empêche que c'est un périple. Et George Sand réussit, elle a une force d'attractivité incroyable, et elle fait venir en fait ses contemporains, ses amis, quelquefois ses admirateurs aussi, qui aujourd'hui ne sont que des grands noms du 19e siècle, politiques, artistiques. Alors bien sûr Chopin, qui en plus va créer à Nohant, puisque George Sand lui fait un cocon pour qu'il puisse créer dans les meilleures conditions possibles, mais on parle de Liszt, on va parler de Théophile Gautier, on va parler de Balzac, de Lacroix. C'est assez rare de retrouver un tel lieu aujourd'hui, même dans l'histoire des maisons d'écrivains, des maisons d'auteurs, des maisons d'illustres.
3: Avec tout ce que vous venez de nous dire, c'est finalement logique de célébrer cette année les 150 ans de la mort de George Sand. Le musée de La Châtre est fermé, mais vos collections, elles voyagent dans le monde entier. par exemple ?
4: Alors, nous sommes fermés au public. Le musée n'est pas fermé, l'activité n'est pas fermée. Oui, nous sommes fermés au public puisque le musée a engagé une grande restructuration. Voilà, nous allons lancer des travaux prochainement autour d'un projet de rénovation d'un grand bâtiment à La Châtre. Et c'est vrai que nous avons anticipé cette fermeture au public dans le cadre de l'année Georges Sand en proposant plusieurs actions un peu parallèles. Nous avons commencé à prêter, alors le chiffre est assez impressionnant, mais 254 œuvres et objets qui sont ou vont être prêtés dans 13 expositions différentes. Le château de Gargilès, où on prête quasiment 90% de ce qui est exposé, mais Argenton-sur-Creuse aussi, sur le costume. On prête aussi au musée des Beaux-Arts de Chambéry, puisqu'ils font un focus sur Georges Sand et Jean-Jacques Rousseau. Et puis le prêt le plus éloigné de nous, mais pourtant le plus proche, je pense, de la thématique culturelle, c'est des œuvres que nous prêtons à la maison de Natale de Chopin. Donc Zella Zovavola, nous avons présenté une quinzaine d'objets et œuvres qui vont être exposés là d'ailleurs, qui sont exposés dès le mois de juillet jusqu'à la fin du mois de décembre en Pologne. Et puis le musée a mis en œuvre aussi une politique d'exposition mobile. Donc on a fait une exposition de panneaux sur Georges Sand, c'était 12 panneaux qui racontent la vie, l'œuvre de Georges Sand avec un peu un ton décalé comme on aime le faire au musée. On a des panneaux Georges Sand écolo pour l'interrogation, info intox sur Georges Sand. Et cette exposition était destinée plutôt à être prêtée dans les collèges, les médiathèques. On a 5 jeux différents de 12 panneaux que nous prêtons plus de 55 fois cette année. On a eu un contact avec un institut français en Chine, voilà, à Dalian, puis Pékin. Et donc, elle va être présentée à partir de septembre dans au moins 4 ou 5 universités différentes. Vilnius, en Lituanie, aussi nous a demandé. Donc, l'exposition est partie. Elle va partir dans tous les pays baltes ensuite. Le lycée français de Tokyo. Et nous avons aussi Oaxaca, qui est une ville au Mexique, qui va aussi présenter l'exposition Georges Sand.
3: Eh bien, 150 ans après son décès, Georges Sand continue de faire rayonner l'Indre. Merci Vanessa Vening. Je rappelle que vous êtes la directrice du musée de Georges Sand et de la Vallée Noire à La Châtre.
4: Merci beaucoup.
5: Bonjour, je m'appelle Marie-Claire Jourdain, je suis guide dans la maison de Georges Sand à Nohant.
3: Et donc c'est ici qu'a vécu Georges Sand dans l'Indre. On peut visiter sa maison, son jardin, tout est resté d'époque ?
5: Tout est resté d'époque. Le jardin, notre chef jardinier fait tout son possible pour redonner un côté très historique au jardin, tel que Georges Sand l'a connu. Et la maison est encore toute meublée. Des meubles ayant appartenu à Georges Sand, à toute sa famille.
3: Et en visitant cette maison de Georges Sand, on peut découvrir jusqu'au 22 novembre une exposition nommée « Je suis dans les mondes étranges » de l'artiste Fleur. Ce sont des photographies, qu'est-ce qu'elles représentent ?
5: Alors l'artiste Fleur, oui, c'est une artiste photographe franco-espagnole qui a investi la maison de Georges Sand, mais aussi le jardin du domaine, avec ses photos petit, moyen, grand format en noir et blanc. Je suis dans des mondes étranges, c'est une phrase que Frédéric Chopin a écrite à sa famille lorsqu'il était ici à Nohant. Et cette exposition de Flore nous amène à rêver cette époque, 19e siècle, cette relation Georges Sand, Frédéric Chopin. Relation romantique, relation de création ici dans cette maison. Bien sûr, Frédéric Chopin n'est pas resté toute sa vie ici. Les traces de son passage ont disparu au fil des années. Flore a voulu faire revivre Frédéric Chopin à travers ses photos. Elle évoque l'absence de Frédéric Chopin dans cette maison, une maison qui est toujours tournée vers la nature. L'exposition de Flore est un dialogue constant entre l'intérieur, l'extérieur. Ça laisse rêver.
3: Et ça laisse rêver des entrées, finalement. On voit une première photographie. Qu'est-ce qu'elle représente, cette photographie ?
5: La salle à manger de la maison, mise en scène avec quelques éléments, un paravent, un drap, une cage à oiseaux. Tout ça fait revivre

0: Non, on était tout à l'heure.
1: On est à 35 km d'ici. Voilà, à l'époque, c'était 5h30 à peu près hein, en voiture. On n'a pas de route qui accède à Gargilès, c'est-à-dire qu'il faut arrêter les voitures au Pin, donc 800 mètres plus haut. Hein, voilà. Et donc après, il faut venir à pied. Et
0: puis en plus, Gargilès-Dampierre, c'est aujourd'hui considéré comme un des plus beaux villages de France à visiter. Donc en ce moment, dans l'Indre, à l'époque, c'était tout aussi beau.
1: C'est pas pour rien que Georges Sand a écrit ses promenades autour d'un village, qui est en fait un des premiers ouvrages ethnographiques de France, qui a longtemps été classé d'ailleurs parmi les œuvres champêtres dans les rééditions multiples des œuvres de Georges Sand. Imaginez quand même qu'on a une maison qui est en face même d'une école qui à l'époque compte 100 âmes. Voilà, il y a 100 enfants dans cette école. On était à peu près 800 dans le village. Elle viendra en fait selon ses desiderata, c'est-à-dire que ça se décide parfois le jour même, voilà, la veille pour le lendemain. On vient 2 jours, on vient 3 jours, 8 jours, parfois 3 semaines même.
0: Dans cette maison, il y a une exposition à partir du 12 août. Et si en cette année 2026, on parle des 150 ans de sa mort, en fait, il y a eu plein d'autres occasions de parler de Georges Sand et de revenir sur elle.
1: Oui, oui, oui. Alors, on part vraiment en fait des funérailles de Georges Sand avec une d'époque, hein, voilà, celle des droits de l'homme, avec un article, un éloge funèbre en fait qui est écrit par Nadar lui-même. L'autre une de 1876, c'est un peu en fait l'exact inverse, c'est-à-dire qu'on a une du Figaro où on consacre un journal tout entier à la mémoire de Georges Sand, pour mieux en fait la minorer et minorer son apport dans les lettres du 19e siècle.
0: Donc finalement dans cette exposition on va comprendre comment a évolué la figure de Georges Sand au fur et à mesure des années.
1: Oui, c'est ça. Et ce qui m'a personnellement, moi, beaucoup, beaucoup intéressé, en fait, en me penchant sur cette exposition, c'est de voir que, malgré cela, on peut espérer hein, qu'il y ait eu une évolution, etc., de cette patrimonialisation hein, de Georges Sand. Malheureusement, rien n'a véritablement changé. En fait, on aura toujours à peu près les mêmes motifs, en fait, lors des célébrations sandiennes, c'est-à-dire, en même temps, voilà, les longs discours pontifiants qui peuvent s'étaler sur des heures autour de la statue de Georges Sand. Et à côté de ça, par contre, il y a des grandes fêtes populaires où les gens se retrouvent. J'ai entendu parler, hein, il y a quelques semaines, il y a eu à Nohant, voilà, une balade avec des extraits d'Histoire de ma vie, des récits aussi sur la vie de Georges Sand. Bah, figurez-vous qu'il n'y a quasiment pas de publicité et on accueille 300 spectateurs. C'est bien un signe hein, que Georges Sand continue quand même d'alimenter l'esprit et même la culture, je pense, berrichonne.
0: Alors, vous avez parlé du Figaro, mais il y a aussi des journaux locaux ici qui sont mis en avant. Je vois l'Écho de l'Inde, l'Écho de la Vallée de la Creuse. On en parle donc au niveau national, mais aussi au niveau local de Georges Sand.
1: Au niveau local, oui, oui, on a même la revue du Berry, etc., le journal du département de l'Indre, d'Ernest Gobert. Voilà, c'est vraiment aussi des figures, en fait, qui ont animé hein, le 20e siècle local. Il y a tout un tas de publications, effectivement, hein, qu'on a pu réunir pour l'occasion et qui sont assez intéressantes. Et surtout, il y a des jeunes filles figure en fait qui émerge notamment dans les années 20. On a un jeune homme qui s'appelle Georges Lubin. Ça va être la publication de la correspondance complète de Georges Sand, qui est toujours en cours aujourd'hui d'ailleurs.
0: Il y a un vrai intérêt, une vraie curiosité des spectateurs de venir ici.
1: Ah oui, oui, bien sûr, on le sent, hein, l'engouement dans le village. On a même des gens voilà, qui viennent de Belgique, d'Allemagne, qui sont assez sidérés par ce qu'ils voient, stupéfaits aussi par la pluralité en fait de cette dame, hein, qui est un peu touche-à-tout et en même temps qui a une vraie démarche artistique et politique.
0: Eh bien, il suffit de se rendre à la maison de Georges Sand à Gargilès-Dampierre. Ce sera du 12 au 31 août et on pourra tomber sur vous, Renan Prévost, qui êtes guide sur place. Merci à vous pour cette présentation.
1: Merci beaucoup.
0: Et nous, on continue de découvrir Georges Sand toujours à Gargilès-Dampierre. On va faire quelques mètres pour se rendre au château. Et dans le château de Gargilès, nous sommes avec Karine Stahl, responsable des actions culturelles et des expositions. Bonjour.
2: Oui, bonjour.
0: En ce moment, dans ce château, il y a une exposition. On va en parler dans un instant, mais ce château de Gargilès, elle en parle elle-même dans un écrit.
2: Oui, alors elle en parle dans Promenade autour d'un village. Quand elle arrive à Gargilès, elle voit ce château. C'est assez inattendu, en fait, parce que Gargilès, c'est vraiment tout petit. C'est un peu isolé entre les collines. Et elle cite Nul château n'a une situation plus étrangement mystérieuse et romantique.
0: Et dans le château, aujourd'hui, on peut retrouver une exposition nommée Georges Sand, l'âme des paysages jusqu'au 20 septembre. Il y a du monde en ce moment d'ailleurs qui visite cette exposition. Qu'est-ce qu'on peut y retrouver ?
2: On y retrouve sincèrement Georges Sand, à travers ses passions, à travers ses écrits.

0: ses dessins. Nous, on a décidé de faire une exposition qui allait s'intéresser à quelque chose qui l'accompagne depuis son enfance et ce jusqu'à sa mort. C'est l'amour, l'amour pour la nature et l'amour pour le paysage.
1: Le paysage, justement, c'est la première partie de cette exposition qui mise sur le romantisme de Georges Sand, romantisme avec un grand R.
0: Oui, alors, l'exposition, nous l'avons travaillée en 4 sections. C'est une exposition en partenariat avec le musée Georges Sand et de la Vallée Noire. Dans cette première salle, on peut découvrir des dessins que Georges Sand a réalisés lorsqu'elle était jeune mariée. Son mariage n'a pas été très heureux, ce n'est pas une période très agréable de sa vie. Et donc, on y voit des dessins très sombres, avec des humains ridiculement petits, engloutis par une nature immense, des montagnes, des rochers. On n'a pas besoin vraiment d'analyse pour savoir que quand elle fait ses dessins, elle n'est pas très heureuse.
1: Ses inspirations ici, ce sont des paysages de la vallée noire de l'Indre, mais pas uniquement peut-être ?
0: La vallée noire, bien sûr, parce que Georges Sand réside à Nohant, c'est un endroit où elle passe énormément de temps. Mais elle dessine lorsqu'elle est dans la vallée de la Creuse, elle dessine aussi en voyage, on va le voir un peu plus loin. Les premiers dessins romantiques sont plus inspirés par les émotions que par la réalité du terrain. On n'a pas de montagnes rocheuses aussi immenses dans le Berry. Donc elle imagine, elle construit un paysage angoissant, immense. Entre 1857 et 1864, quand elle vient séjourner ici, c'est toujours le début d'escapades. Il y a beaucoup de découvertes. Elle trouve dans cette vallée de la Creuse et dans ce petit village de Gargilès quelque chose qu'elle ne trouve nulle part ailleurs.
1: On va se diriger vers une autre partie de cette exposition ici au château de Gargilès. On passe d'ailleurs devant un piano qui est...
0: Avec la main de Chopin.
1: Qui était un moment important de sa vie. Là, on est sur un moment un petit peu plus artistique. Hein. C'est dendrite. Parlez-nous un peu de cette dendrite.
0: Pour beaucoup, George Sand, c'est une écrivaine. Mais on ignore souvent que George Sand travaille le dessin et la peinture depuis l'enfance. La dendrite, c'est de l'aquarelle à l'écrasage qu'on a écrasé souvent entre deux papiers Bristol, plus ou moins fort. Elle en fait énormément avec Maurice, son fils. On peut s'amuser à aller chercher dans les dendrites les petits-enfants, le chien Fadet, donc le chien de la famille. Elle appuie comme ça une vraie réalité et une filiation, aussi une continuité en mettant la descendance. Mais après, la dendrite est avant tout du paysage imaginaire. Et donc, on a beau chercher, il nous faut nous aussi beaucoup d'imagination pour imaginer des paysages du Berry.
1: Une dernière partie de cette exposition, elle évoque un peu tout ce qu'on aborde depuis le début de cette interview, c'est le rapport à la nature. Et elle était... précurseur sur les questions écologiques.
0: Oui, j'aime bien quand même faire remarquer à nos visiteurs que lorsqu'on parle aujourd'hui d'écologie, on se dit « Ah oui, mais avant, c'était quand même beaucoup plus respirable, beaucoup plus vert, beaucoup plus naturel. » Or, on oublie un peu qu'à la fin de la vie de Georges Sand, on est en pleine révolution industrielle. Les usines tournent à plein régime, le chemin de fer est apparu, et donc on a besoin de charbon, et on fait vraiment des coupes rases en forêt. Et ça révolte les peintres. Elle va décider de prendre la parole, et donc elle écrit une tribune dans laquelle elle dit « Attention, nos ressources naturelles ne sont pas inépuisables. » Elle écrit d'ailleurs un poème à ses petites filles dans lequel elle dit « La nature est tout ce que nous sommes, la nature est tout ce que nous avons ».
1: Cette exposition, Georges Sand, l'âme des paysages, s'inscrit dans le cadre des 150 ans de la mort de Georges Sand. On est là depuis une petite demi-heure pour enregistrer cette interview. En une demi-heure, il y a beaucoup de monde qui est passé. Cette exposition, elle remporte beaucoup de succès ici à Gargilès-en-Pierre.
0: Oui, alors l'exposition a du succès, les visiteurs sont au rendez-vous. Les personnes qui ont découvert Nohant, par exemple, et sa maison là-bas qui est très émouvante, quand ils viennent ici à Gargilès, ils sont surpris. Ah oui, la maison était toute petite. Ah oui, Gargilès, c'est un écrin, et c'est un écrin qui n'a pas beaucoup changé. Donc les gens viennent pour ça. Après, on a la chance aussi, cette exposition, elle est abritée par le château de Gargilès, qui lui-même vaut une visite et attire le monde. Et enfin, il ne faut pas oublier, Gargilès, c'est quand même l'un des plus beaux villages de France.
1: Renan Prévost nous en parlait tout à l'heure, il y a des visiteurs qui viennent de loin, et tout à l'heure, il y avait des personnes qui parlaient en anglais ici pour cette exposition.
0: Des Anglais, des Hollandais, des Allemands, Oui, bien sûr, les gens se déplacent. Certains font un parcours en France autour de George Sand. Donc, ils sont à la recherche de tous les lieux sandiens. Ils vont sur le motif et ça, c'est intéressant aussi. On est là, nous, institutions, pour leur donner des outils de compréhension de George Sand. Et après, ils s'emparent du territoire. Ils vont se promener dans les pas de George Sand. Ils vont sur les sites sandiens. Et ça, c'est merveilleux parce qu'en fait, ça fait vivre aussi tout un département.
1: Eh bien, venez dans l'Indre pour découvrir ces différents sites sandiens, dont le château de Gargi pour découvrir George Sand, l'âme des paysages. C'est jusqu'au 20 septembre. Merci Karine Stahl. Je rappelle que vous êtes responsable des actions culturelles et des expositions. Merci à vous.
0: Merci beaucoup et on souhaite beaucoup de visiteurs pour George Sand.
1: Et pour connaître tous les événements organisés pour les 150 ans de la mort de George Sand, rendez-vous sur le site internet georgesand2026.com.
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5: Je vous retrouve toujours avec un grand plaisir, c'est Oh Happy Day.

Réjouissez-vous et jubilez, car voici au Happy Day, au jour de joie, le programme musical consacré au Negro Spirito, le gospel, à la soul music, à la funky music. Et en ouverture, c'était un disque de gospel, comme il se doit, non réédité, en disque compact, donc un micro-sillon d'origine datant des années 80, celui-ci 1983, par un groupe qui s'appelait les Shirley Adams Singers. C'était un ensemble tout féminin de 5 membres, originaires de Atlanta en Géorgie. Et elles ont enregistré un album pour le label R.A.I.R. d'Atlanta en 1983. Et ce que nous avons entendu, I've got a feeling that everything's gonna be alright, était extrait de cet album. J'ai un sentiment que tout ira bien. Ben, j'espère que tout ira bien aussi pour ce programme dans lequel nous allons continuer à entendre des voix féminines, puisque ce sera un programme entièrement consacré à des femmes du gospel, s'accompagnant avec des guitares. On connaît le rôle important joué par les femmes dans l'expression du gospel, mais la plupart d'entre elles, lorsqu'elles jouaient d'un instrument, étaient plutôt des pianistes. Alors la plus célèbre guitariste d'entre elles aura assurément été Sister Rosetta Tharp, et que nous écouterons plus tard dans cette émission. Mais voici pour commencer une artiste dénommée Precious Bryant, née Precious Bussy le 4 janvier 1942 dans le Talbot County en Géorgie. Precious Bryant était une chanteuse et guitariste de country blues dans le style appelé Piedmont Blues ou East Coast Blues, le blues de la côte est, mais qui possède aussi des gospels et des folk songs à son répertoire. On l'aura deviné, ses premiers pas dans la musique sont dans son église, l'église baptiste locale où elle chante tout enfant avec ses sœurs. Elle était l'une d'une grande fratrie de 9 enfants, dont 8 filles et un seul garçon. L'un de ses oncles était musicien de blues, une influence certaine sur son art. Alors Bryant est enregistré en 1969 par un folkloriste et se produit à partir de 1983 sur des scènes locales, nationales et même internationales à partir de 1995. Et je me souviens de l'avoir vu au festival Cognac Blues Passion en l'an 2003. Alors elle enregistre 3 albums solo entre 2002 et 2005, extrait de son second album publié en 2004 qui était intitulé The Truth, la vérité. Voici un gospel traditionnel intitulé Sit Down Servant sur un tempo vif soutenu par la guitare de la chanteuse, donc avec basse et batterie.

0: Assieds-toi, servante, et repose-toi un peu. C'est une traduction de ses paroles de Sit Down, Servant, qui est un gospel traditionnel interprété ici par la chanteuse-guitariste Precious Bryant, qui était essentiellement une guitariste de blues, mais qui interprétait aussi des folk songs et parfois du gospel, comme ici. Elle est décédée le 12 janvier 2013. Alors c'est un programme axé sur le gospel interprété par des femmes guitaristes cette semaine dans Happy Day, donc femmes du gospel avec guitare. Alors voici une autre, Marie Deloach, vocaliste et guitariste, qui est originaire de la côte Est, elle aussi de Norfolk en Virginie, et qui a enregistré une vingtaine de titres, essentiellement au début des années 50, 7 titres de Rhythm and Blues profane et le reste du gospel. Donc elle enregistrait, produisait des enregistrements dans les deux mondes, profane et sacré, et souvent, comme souvent constaté dans les discographies, lorsque des artistes faisaient ceci, enregistraient à la fois un répertoire sacré et un répertoire profane, ils changeaient de nom, ils adoptaient un pseudonyme, soit pour les enregistrements profanes, soit pour les enregistrements sacrés. Ainsi, Marie Deloach enregistre sous ce nom ses disques de gospel, mais elle adopte le pseudonyme de Marilyn Scott pour ses enregistrements profanes. Alors, ses premiers disques sont gravés pour un petit label en 1950. D'abord, ce sont des chansons de rhythm and blues, puis elle grave par la suite des gospels. Alors je vous propose d'en écouter un intitulé I Really Believe. C'est enregistré probablement à la fin de l'année 1950 et c'est un bon exemple de son art. La guitare est utilisée ici comme accompagnement, il n'y a pas de solo, mais le timbre de voix de Marie Deloach a la diction claire, bien mis en évidence ici, donc dans ce I Really Believe, Marie Deloach.
1: Ah!

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1: I really believe, je crois vraiment, par Mary Deloach, chant et accompagnement à la guitare. C'est un accompagnement discret ici, parallèlement à un accompagnement de piano. Et elle joue de la guitare électrifiée, un peu à la manière de Pop Staples, avec un fort vibrato. La production complète de Mary Deloach, 21 titres, a été publiée en disque compact par le label britannique Jasmine Records. Alors, les femmes du gospel avec guitare, cette semaine, et la plus célèbre est certainement Sister Rosetta Tharpe, qui était née Rosetta Nubin, dans l'Arkansas en 1915. Très compétente sur son instrument, elle grave de très nombreux disques entre 1938 et le début des années 70 pour la firme Savoy, peu de temps avant son décès, survenu en 1973. Lorsqu'elle électrifie sa guitare, elle est une pionnière dans l'emploi de distorsions qui feront plus tard la gloire des guitaristes de blues électrique. Elle chante aussi, toujours avec sa guitare, devant le grand orchestre de Lucky Millinder dans les années 1940. Surnommée la Godmother of Rock'n'Roll, la marraine du rock'n'roll, Tharpe influence nombre d'artistes du monde du rock. Elle vient souvent en Europe, en 1957 et 1960, en France aussi, cette même année, au Festival d'Antibes Jean Lépin, et elle revient à Paris en 1964 et effectue en 1966 une grande tournée de province sous l'égide du Hot Club de France. Et d'ailleurs, il y a son concert qui a été donné à Limoges en 1966, qui a été publié récemment en l'an 2024, à la fois en vinyle et en disque compact. Alors voici un exemple de l'art de Sister Rosetta Tharpe, chanteuse et guitariste, avec le gospel intitulé Jonah, enregistré le 2 mai 1946 à New York pour Decca, avec le trio du pianiste Sammy Price.

Sister Rosetta Tharpe, vocale et guitare dans l'histoire de Jonas et la baleine Jonah, gravée en 1946 à New York, accompagnée par le très excellent trio du pianiste Sammy Price. Femme du gospel avec guitare cette semaine dans notre programme, dans notre Happy Day. Alors, poursuivre aussi une artiste à propos de laquelle il n'existe aucune note biographique, aucune information. Elle a peu enregistré, deux titres seulement de gospel en tout et pour tout, en s'accompagnant elle-même à la guitare dobro jouée en slide. Cette chanteuse s'appelait Willie Mae Williams. Alors, son chant est tout empli de soul et son jeu de guitare de qualité dans un style de country blues, gospel aux racines authentiques à la manière d'un Blind Willie Johnson. Son disque a été enregistré à Philadelphie, en Pennsylvanie, en 1949. Et c'est à peu près la seule information qui nous soit parvenue sur cette attachante artiste. Voici l'un de ses deux titres, Don't Want to Go There, donc Willie Mae Williams.

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1: Brillante guitariste de style dans le style slide avec sa dobro, c'était Willie Mae Williams dans Don't Want to Go There, donc un gospel. Et malheureusement, comme je vous le disais, nous ne savons rien sur cette Willie Mae Williams qui a enregistré que deux titres, c'est-à-dire un seul disque 78 tours dans sa vie. Voilà, alors des femmes du gospel avec guitare cette semaine. Pour suivre, voici une autre artiste qui, elle aussi, provient de la côte Est, de Virginie. Elle s'appelait Flora Moulton. Elle était née donc en Virginie en 1908. C'était une chanteuse et guitariste qui s'exprimait principalement dans les rues de la capitale, Washington DC, où elle s'était installée des années 1940 à pratiquement la fin de sa vie, survenue en 1990. Son répertoire était à l'origine le blues, mais par la suite, elle se consacre uniquement au gospel, ou à ce qu'elle appelait la truth music, la musique de vérité, avec des thèmes chantant la persévérance face aux difficultés de l'existence. Elle joue elle aussi de la guitare métallique dobro dans le style de Willie Mae Williams que nous avons entendu précédemment. Et elle reste confinée aux rues de la capitale pendant longtemps jusqu'à sa découverte en 1963 qui mènera à des prestations dans divers festivals à l'occasion de ce qu'on a appelé le folk revival dans les années 60. Et elle se produit même en Europe. Elle est enregistrée une première fois pour le label allemand L+R Records en 1981, puis par Radio France et son label Okora en 1987. Alors, de extrait de son album de 1981, elle est accompagnée par son Truth Band avec Phil Wiggins à l'harmonica, Ed Morris, le second guitariste. Voici le titre d'ouverture. Le morceau est intitulé Last Words My Mother Told to Me, les derniers mots que ma mère m'a dit. Et donc, voici Flora Moulton, chant, guitare slide et cymbale.
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1: Flora Moulton accompagnée par le Truth Band. Alors elle joue ici de la guitare, guitare dobro en slide, et elle chante, ou du moins elle récite, elle psalmodie plus qu'elle ne chante ce thème de gospel qu'elle a composé elle-même, The Last Words My Mother Told To Me, les derniers mots que ma mère m'a dit. Flora Moulton qui est décédée, vous disais-je, en 1990. Alors pour terminer notre petit tour d'horizon des femmes du gospel avec guitare, voici Sister Ola May Terrell. Sister Terrell était une évangéliste itinérante dans la mouvance de l'église Holiness, s'accompagnant de sa guitare dont elle possédait une bonne technique. Elle avait aussi son émission régulière de gospel les dimanches matins à la station de radio WPAL à Charleston, où elle enregistre ses deux premiers titres en 48 et où elle est repérée quelques temps plus tard par la Columbia, qui, lui reconnaissant un certain talent, ou un talent certain, lui fait enregistrer 6 titres, donc à Nashville, dans le Tennessee, en 1953. Alors, extrait de cette session, et pour terminer notre programme, voici la composition intitulée « I'm going to that city », je vais vers cette cité, donc interprétée par Sister Ola May Terrell, et c'est avec elle que nous conclurons notre programme pour cette semaine. Mais réjouissez-vous et jubilez, car dès la semaine prochaine, je vous le promets, nous nous retrouverons pour un nouveau « Oh Happy Day ». La réalisation technique était assurée par Mathieu Gualard.

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2: Bonjour à tous, bienvenue dans ce studio pour cette nouvelle édition des Racines du Présent, comme chaque semaine, en partenariat avec le quotidien La Croix et en codiffusion, vous l'avez entendu, sur l'ensemble des radios chrétiennes. Nous allons travailler aujourd'hui sur l'histoire de l'État français de 1940 à 1944. Nous allons travailler sur l'histoire de la Révolution nationale qui était son programme. Nous allons scruter les actions respectives de Charles de Gaulle, Philippe Pétain et Pierre Laval durant cette période, sachant que tout cela reste une véritable zone grise de notre histoire. Nous allons le voir, certains considèrent que toute la France a été résistante, d'autres soutiennent que Pétain et de Gaulle ont joué des rôles complémentaires, l'un étant le glaive et l'autre le bouclier. Mais voilà, les historiens travaillent, dépouillent les archives et sont désormais en mesure de dessiner un visage assez précis des actions du gouvernement de Vichy, de ses sources, mais aussi de ses divergences internes. Il est désormais possible d'y voir plus clair. C'est ce que nous allons essayer de faire en compagnie de nos invités. Laurent Joly, bonjour.
3: Bonjour.
2: Merci à vous de vous être rendu disponible pour cet entretien. Vous avez dirigé chez Talendier une véritable somme qui est une mise à jour en quelque sorte des dernières connaissances sur Vichy. Il est intitulé « Vichy, histoire d'une dictature ». Et vous avez choisi ce mot, on en reparlera tout à l'heure. 1940-1944, sous-titre « Les dernières découvertes sur la France de Pétain ». Et nous sommes également en compagnie de Pierre-Jérôme Biscara. Bonjour.
4: Bonjour.
2: Merci beaucoup d'être avec nous. Alors vous, c'est plutôt un aspect, disons, microcosmique, puisque dans la collection des éditions Passé Composé, Un village sous, eh bien, vous signez un petit livre passionnant et très instructif intitulé « Un village sous l'occupation » et vous avez scruté le microcosme du village, du bourg, de la sous-préfecture de Belley dans l'Ain. Voilà, avec vous, nous allons essayer de comprendre quelles sont les dernières nouvelles de Vichy.
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2: Alors pour commencer, je me tourne vers Laurent Joly. Donc je l'ai dit, vous avez dirigé une somme publiée chez Talendier intitulée « Vichy, histoire d'une dictature, 1940-1944 ». Pourquoi ce titre, Laurent Joly ? Dictature.
3: Mais pourquoi ce titre ? Parce que ce qui est assez étonnant, c'est que Vichy était bel et bien une dictature, le régime instauré en France à partir du 11 juillet 1940. J'ai bien 11 juillet 1940 parce que c'est le lendemain des votes à Vichy, de l'Assemblée nationale, 9 et 10 juillet 1940. Et en fait, Pétain a fait, c'est une thèse un peu nouvelle qu'on met en avant, même si c'était déjà celle qui était évoquée à Londres par René Cassin, c'est bel et bien un coup d'État juridique qu'a accompli le maréchal Pétain le 11 juillet 1940, puisqu'il s'est octroyé, il avait reçu de la nation par les parlementaires réunis la veille le pouvoir constituant, et il s'attribue les pouvoirs effectifs. Il est à la fois exécutif, donc chef de l'État, chef du gouvernement, donc président de la République, on lui demande de rentrer chez lui, pouvoir législatif, et surtout il nomme un successeur. Donc c'est-à-dire qu'on rentre vraiment dans un nouveau régime qui s'appelle l'État français et qui est une monarchie, puisque Pétain, 84 ans, désigne un successeur, Pierre Laval.
2: Et donc c'est la fin de la Troisième République qui aura duré 75 ans. Sauf erreur de ma part.
3: Oui, qui aura duré un peu plus de 70 ans. Les lois constitutionnelles ont été mises en œuvre au milieu des années 70. Donc ça fait un régime qui a duré plus de 65 ans, qui était stable, qui avait les faveurs du peuple français, et qui tout d'un coup après la défaite de 1940, ce traumatisme qui a, parce que c'est un véritable traumatisme, imaginez que la France était l'une des premières puissances mondiales, avec cet empire extraordinaire, invincible, vainqueur de la Première Guerre mondiale, une armée qu'on disait la meilleure du monde, et qui va se trouver, en quelques semaines, balayée par l'Allemagne, occupée au 3/5e, et des gens qui sont clairement minoritaires d'un point de vue électoral et qui vont s'emparer du pouvoir.
2: Alors on va revenir là-dessus et sur le processus. Vous brossez un récit tout à fait haletant de ce qui s'est passé à Vichy aux alentours du 10 et du 11 juillet 1940. Je voudrais préciser sur quelles sources vous avez travaillé. Vous mettez en avant des témoignages qui n'étaient peut-être pas accessibles jusqu'à maintenant. Je voudrais citer les témoignages de Paul Morand, du pasteur Bugner, de Hélène Hopneau, du journaliste Léon Werth qui balise votre travail. Il y a vraiment des nouvelles sources qui sont accessibles. Il y a tout un travail sur les archives qui a pu se faire.
3: Alors là, on parle de témoignages qui sont effectivement le fil rouge du livre. On a cinq témoins qui nous accompagnent tout le long. Ils ont tenu leur journal, c'est un journal intime. Chacun écrivait pour lui. C'était pas destiné à être publié, sauf Léon Werth qui a publié en 1946 des positions, son journal, mais qui était vraiment son journal intime. Ce sont des journaux qui sont restés dans des archives, dans des greniers, et qui ont été publiés récemment pour trois d'entre eux, Paul Morand, Hélène Hopneau et Maurice Garçon. Donc c'est des témoignages, on va dire, un peu canoniques, parce que lorsqu'ils ont été publiés il y a très peu de temps, ils ont marqué les esprits.
2: Avec des points de vue très antagonistes.
3: Avec des points de vue antagonistes. Et c'est l'un des partis pris du livre. Alors ça, c'est des témoins, on va dire, connus, référents. Mais au-delà de ça, il y a effectivement des sources nouvelles, et notamment privées, qui ont été découvertes ces dernières années. Et on s'est beaucoup appuyé sur ces sources, parce que jusqu'à présent, quand on écrivait une histoire politique de Vichy, ce qui est l'objectif du livre, on fait une histoire politique de Vichy, mais c'est vrai qu'on avait tendance à ne pas utiliser des sources privées, ces témoignages du fort privé, comme on dit, et d'assez peu parler de l'opinion. Et l'ambition de ce livre, c'était raconter une histoire politique qui, en permanence, essaye de prendre le pouls de l'opinion. Qu'est-ce que pensait l'opinion de ces mesures?
2: Alors, on va revenir là-dessus, parce qu'effectivement, on comprend à travers votre livre que l'opinion a évolué et qu'elle a joué un rôle beaucoup plus important que ce qu'on pouvait imaginer. Alors, venons-en à cette histoire politique que vous évoquez, Laurent Joly, notamment autour de la personnalité de Philippe Pétain. Vous brossez en quelque sorte un portrait idéologique, un portrait politique de cet homme, bien au-delà de l'icône, disons, du vainqueur de Verdun, de celui qui a su, qui était proche de ses soldats, etc. Vous nous expliquez dans votre livre, Laurent Joly, que Philippe Pétain avait pour modèle le général Franco ou le dictateur Salazar au Portugal, que son idée consistait à expier les péchés du Front populaire, que cet homme était fondamentalement anti-parlementaire, qu'il était hostile à l'Angleterre, qu'il craignait évidemment les bolcheviks et qu'il était antisémite. Donc au total, un choix idéologique très très fort de la part de Philippe Pétain.
3: Oui, le maréchal Pétain est né en 1856. Donc imaginez, 1856, il a 84 ans en 1940.
2: Au cœur du Second Empire.
3: Oui, il a 14 ans au moment de la Commune. Enfin, vous voyez que c'est un homme d'un autre temps.
2: Oui.
3: Et qui est un homme classiquement conservateur, un militaire, donc c'est vraiment quelqu'un qui raisonne en soldat et qui raisonne en conservateur, qui est très inquiet de l'évolution de la France et qui va, et ça c'est quand même assez peu habituel pour un ancien soldat, qui en 1936, il a 80 ans, va prendre parti dans le politique. On l'oublie un petit peu, c'est pas le maréchal républicain qu'on peut imaginer. Il prend parti contre le Front populaire publiquement. Et il soutient les croix de feu du colonel de Larocque. Et donc, on a un homme qui, à partir de 1936, mais ça fait déjà quelques années qu'autour de lui, il y a une sorte de vague. Mm-hmm. Il y a déjà eu une campagne lancée par un publiciste, Gustave Hervé, pour que le maréchal Pétain soit le dictateur pour la France. Il y a déjà eu même un journal, le Petit Journal. Le livre, d'ailleurs, commence par une campagne de presse d'un quotidien conservateur, le Petit Journal, pour « Il faut un dictateur à la France ». Et on demande aux lecteurs du Petit Journal de voter pour qui serait le meilleur dictateur pour le pays. Et c'est Pétain qui arrive en tête.
2: Mais c'est resté sans effet immédiat.
3: Immédiat. Et Pétain ne s'engage évidemment pas en politique. Mmh. Mais on voit qu'en 1936, il s'engage. Et c'est un homme qui est appelé aux responsabilités. au moment où la France est en train de perdre la guerre, et qui a, et ça les milieux politiques ont sous-estimé, qui a un point de vue politique.
2: Oui, il a un corpus idéologique, anti-parlementaire, antisémite.
3: La réforme de l'État. La réforme de l'État, c'est quelque chose qui le préoccupe. Il a un entourage politique depuis quelques années. Dans cet entourage politique, il y a un homme qui va jouer un rôle très important dans les débuts du régime, c'est Raphaël Alibert, qui est un homme vraiment d'extrême droite, royaliste, ultra, comme on dit.
2: Anti-républicain.
3: Ouais. C'est un juriste, et lui, il veut vraiment façonner le maréchal Pétain en homme qui pourra permettre la restauration, parce que dans l'entourage de Pétain, vous avez des gens qui espèrent qu'à terme, la France va redevenir un pays royaliste. On va pouvoir faire la restauration
2: Et un pays chrétien également, pour certains d'entre eux.
3: Et ça joue également pour le maréchal Pétain. Alors, le maréchal Pétain n'est pas un chrétien exemplaire, mais il est partisan des valeurs traditionnelles, on va dire. Il n'est pas étiqueté à l'extrême droite, ça c'est notable. Il n'est pas étiqueté à l'extrême droite, mais il est proche des milieux conservateurs. Et effectivement, vous l'avez rappelé, son idéal politique à la fin des années 30, c'est le national-catholicisme de Franco.
2: Et il a été ambassadeur à Madrid.
3: Il a été envoyé comme ambassadeur à Madrid, parce qu'on se disait, voilà l'homme qui va pouvoir amadouer Franco. Et il admire aussi Salazar, le dictateur portugais.
2: Portugais.
3: Voilà, voilà les modèles de Pétain.
2: Face à la Grande-Bretagne également, il y a une sorte d'inquiétude face à la Grande-Bretagne.
3: Il n'y a pas d'inquiétude face à la Grande-Bretagne avant la défaite. Oui. La défaite va créer un grand nombre de crispations. Alors effectivement, ça va faire rejouer des vieux stéréotypes anti-britanniques. Mais c'est vraiment les conditions de la défaite. Le fait que les Britanniques et Churchill comprennent que la défaite en France est irrémédiable. Donc il faut absolument rapatrier le plus efficacement possible le plus de soldats britanniques. Donc à Dunkerque, les Anglais sont assez égoïstes parce qu'ils sont dans l'esprit... Oui. Dans l'idée que de toute façon c'est perdu en France, mais que on va continuer le combat depuis Lille, donc ils sont dans une perspective qui est celle d'un combat à long terme. Et les Français, eux, autour du maréchal Pétain, considèrent que, et c'est fondamental de comprendre ça, parce que si on ne comprend pas les reconstructions qu'il va y avoir après la guerre, il faut absolument comprendre qu'en 1940, autour du maréchal Pétain, et l'immense majorité de la classe politique est convaincue que les Britanniques ne vont pas tenir, et que l'Allemagne gagnera bientôt la guerre.
2: Et ça, on l'a oublié.
3: Et qu'il faut s'adapter à ça. Et
2: le maréchal Pétain...
3: Cette nouvelle réalité, c'est l'Europe des dictatures. Et le maréchal Pétain, dans une de ses déclarations à la presse américaine, va le dire. Les Italiens ont fait leur révolution en 1922, les Allemands ont fait leur révolution en 1933, à nous de faire notre révolution. Donc on est vraiment dans une perspective qui, au-delà des modèles hispaniques voisins, c'est l'Europe entière qui est reconfigurée, l'Allemagne vient dominer durablement l'Europe, et la France vaincue doit s'adapter à cette nouvelle situation. C'est vraiment comme ça qu'on voit les choses à Vichy en 1940.
2: Alors on reviendra dans un instant sur l'antisémitisme. Je voudrais que vous reveniez, Laurent Joly, quelques instants sur ce qui s'est passé à Vichy, ce que vous avez évoqué tout à l'heure comme étant un coup d'État juridique le 11 juillet 1940. En 50 minutes, l'affaire était pliée. La Troisième République est tombée. Et comment ça a pu se passer ? Est-ce que c'est le traumatisme de juin 40 qui suffit à expliquer cet état de désarroi ? Expliquez-nous, Laurent.
3: C'est l'un des personnages. Vous avez des personnages qu'on a tout le long du livre, évidemment, le maréchal Pétain. Mais vous avez surtout Pierre Laval. Ouais. Pierre Laval est la grande figure du régime. Et la thèse qu'on défend, c'est que sans Pierre Laval, il n'y a pas d'État français. Le maréchal Pétain, en 1940, il est déjà président du Conseil. Et vous savez, depuis plusieurs mois, depuis que la France est rentrée en guerre, le président du Conseil, il a quasiment tous les pouvoirs. Ouais. Déjà, il est déjà une sorte de dictateur républicain. Et le maréchal Pétain n'avait pas besoin d'abolir la Troisième République. La seule personne qui avait besoin, non seulement d'abroger la Troisième République, mais également de créer les conditions qui favorisent une dictature, c'est Laval. Parce que Laval, il n'est pas populaire. Et il veut le pouvoir. Et
2: donc à l'origine, Pierre Laval était un homme de gauche, il faut le rappeler.
3: Alors, il vient de la gauche, mais on ne peut pas du tout le catégoriser comme homme de gauche, parce que depuis la fin des années 20, il est passé à droite.
2: Oui. Voilà,
3: il a évolué, ça peut arriver. Il a une évolution politique, il vient même de l'extrême gauche de la SFIO, du Parti Socialiste, et il a évolué dès la Première Guerre mondiale, hein, en étant député, il a commencé à être un avocat un petit peu véreux. Et à la fin des années 20, il est passé au centre droit. C'est le leader. Ils sont un certain nombre, Tardieu, Flandin, Barthou. Voilà, c'est le leader de la droite conservatrice, classique, républicaine, à partir de 1930 et dans toutes les années 30. Depuis 1936, il est marginalisé. Il est au Sénat. Il a beaucoup d'amertume. Et 1940, c'est sa revanche, parce que Laval, depuis plusieurs années, était favorable à une diplomatie qui fasse complètement fi des principes. La démocratie, pour lui, était en tort, n'avait pas invoqué des principes. C'était le réalisme qui devait triompher. Il fallait donc que la France ait des partenariats et des alliances avec les régimes autoritaires, avec également la dictature fasciste italienne. Donc il a le sentiment que c'est lui qui avait raison. Et donc, il est très revanchard en 1940. Et c'est lui qui va manigancer la réunion des assemblées à Vichy, parce qu'on pourrait se dire que la France, vaincue, des millions de réfugiés sur les routes, un pays à reconstruire, des ponts détruits, on a peut-être autre chose à faire que changer de régime. La convention d'armistice ne prévoit absolument pas que la France change de régime. Hein. La France aurait pu rester en République. Et c'est vraiment la volonté d'un seul homme qui va s'appuyer dans l'entourage de Pétain sur un autre homme, Alibert. Et c'est ces deux hommes, Alibert.
2: Il suffit de deux hommes.
3: Il suffit de deux hommes pour tout basculer. Ça nous fait réfléchir parce qu'on est dans un monde aujourd'hui où on voit l'importance de dirigeants, d'hommes avec leurs affects, leur volonté de revanche qui peuvent vraiment avoir des effets sur des millions d'individus.
2: Et puis on voit quand même in fine la fragilité des institutions. Parce qu'au casino de Vichy, ce que vous dites qui s'est passé, Laurent Joly, c'est une, je vous cite, c'est une duperie. Une duperie.
3: C'est une vraie duperie, c'est-à-dire qu'une vraie duperie, et en même temps, c'est là où il y a une marge d'interprétation. Il y a des collègues qui vont peut-être me répondre, oui, mais enfin, les parlementaires, ils n'étaient pas naïfs quand même. Moi, je considère qu'ils ont été à la fois naïfs, trompés et lâches. C'est vraiment les trois choses qui ont joué. C'est-à-dire qu'effectivement, quand on regarde le projet qui leur a été soumis, les pleins pouvoirs constituants qui sont donnés au maréchal Pétain, c'est quand même pour instaurer un régime qui tournera autour de travail, famille, patrie.
2: Ce qui n'est pas tout à fait la même chose que liberté, égalité.
3: Donc on sait bien que Pétain va proposer à la nation un régime autoritaire et que ce régime autoritaire devra s'installer dans une Europe allemande et retrouver, c'est également dans le projet de loi constitutionnelle, d'ailleurs c'est le document est publié en annexe, j'ai voulu que ce soit le seul document qu'on publie en annexe, c'est ce texte qui a été présenté aux parlementaires en juillet 40, parce qu'en fait tout
2: est là. Au casino de Vichy,
3: toute la politique de Vichy est déjà là, donc ils ont ça sous les yeux.
2: On savait.
3: Et c'est une nation paysanne, la France doit redevenir une nation paysanne. Enfin, voilà l'objectif du pays dans une zone Europe nazie. C'est quand même ça qui est présenté. Mais en même temps, la République ne devait pas être abrogée, pas remplacée par un autre régime qui aurait dû être une nouvelle République plus incarnée. Donc il y a quand même tromperie dans la mesure où, dès le 11 juillet 1940, Pétain, il s'octroie des pleins pouvoirs réels, effectifs. Et c'est donc un changement constitutionnel, à partir du moment où vous dites que vous êtes vous-même. Et donc ça aurait dû être soumis, normalement, aux assemblées. Donc c'est vrai que président du Sénat, on cite des témoignages, Jules Jeanneney parle d'entoilage, un terme un peu vieillot pour dire qu'on s'est fait enfumer, qu'on s'est fait avoir.
2: Aujourd'hui, on parlerait d'enfumage.
3: Et la plupart des parlementaires sont complètement abasourdis parce qu'ils disent on n'a pas voté pour ça.
2: Et oui. Alors, je voudrais qu'on descende d'un cran en quelque sorte. Je me tourne vers Pierre-Jérôme Biscara. Je rappelle le titre de votre livre, Un village sous l'occupation. C'est aux éditions Passé Composé. Vous avez scruté pendant ces quatre années la réalité du village de Belley dans l'Ain. Alors, Pierre-Jérôme Biscara, nous sommes là à la mi-juillet 1940. Quelle est la situation à la sous-préfecture de Belley?
4: Alors, à la sous-préfecture de Belley, ben, ils sortent d'une occupation allemande d'une petite quinzaine de jours. Voilà, et ils vont passer en zone non occupée. Il n'y a pas eu vraiment de combat direct à Belley. Mais il y a quand même, effectivement, Laurent parlait, une stupéfaction de la défaite et de se retrouver finalement avec une France coupée en deux, une partie occupée. Et on est vraiment... alors, la stupéfaction et puis la question des prisonniers de guerre, quoi. Voilà, et qui dit prisonnier de guerre à la campagne dit des mains en moins pour travailler.
2: Et c'était une véritable hémorragie, parce qu'on rappelle le chiffre global des prisonniers de guerre, c'était plusieurs centaines de milliers.
3: 1,8 million.
2: Oui.

0: qui a été réalisé
1: Je suis pas sûr. On est, je pense encore à l'été, de ce que je peux lire, dans une forme de stupéfaction.
0: Oui, c'est ça, de sidération.
1: Et de sidération, vraiment. Il y a, et on voit que nombre d'intellectuels qui sont abeulés, dont Gertrude Stein,
0: ne
1: comprend pas très bien la nature exacte du régime de Vichy. Voilà, on voit qu'elle est un peu fascinée, et ça va s'arranger sur la suite, mais qu'il y a quand même cette idée qu'il y a quand même face au désastre un homme providentiel.
0: Voilà. Alors, suite à ces événements-là, il va y avoir deux seuils qui vont être franchis. Laurent Joly, c'est donc l'entrevue de Philippe Pétain et de Adolf Hitler à Montoire. Et puis la catastrophe de Merzelkébir, où la flotte française va être bombardée. Et comment est-ce que ces deux événements ont joué, Laurent Joly?
2: Alors Merzelkébir, c'est 3 juillet 1940, donc on est avant.
0: Oui.
2: Donc ça va vraiment jouer dans l'idée que l'allié britannique est vraiment fourbe.
0: Oui.
2: Et
0: puisqu'il nous tire dessus.
2: Puisqu'il nous tire dessus, et Laval va vraiment jouer de ce contexte-là pour entraîner les autres membres du cabinet Pétain vers ce changement de régime. Et alors, la France va jamais renverser les alliances, elle va jamais déclarer la guerre aux Britanniques, mais on voit une diplomatie qui, à partir de juillet 40, essaye de dire, regardez ce qu'ont fait les Britanniques, essaye de convaincre les Allemands qu'il y a peut-être moyen de négocier. Donc, dès juillet 40, il y a cette carte que Vichy va essayer de jouer, parce que il faut comprendre que la convention d'armistice et l'occupation, c'est quelque chose de terrible. Vous avez 400 millions de frais d'occupation, vous avez le pillage des ressources, et toute la politique de Vichy va tendre à essayer de desserrer ce garrot qui est étouffant, pour essayer de donner un peu d'air à cette politique et de convaincre les Allemands que c'est de leur intérêt que de faire de la France, plutôt qu'un vaincu, un partenaire. Toute la politique de Vichy est dirigée vers ça. Et là, il y a vraiment consensus au sein même de Vichy, même si dès septembre 1940, il y a au sein du gouvernement une sorte de on est un peu dégrisé. C'est-à-dire qu'on était au départ, tout le monde est absolument convaincu que l'Allemagne va bientôt gagner la guerre. Et en septembre 40, on se rend compte que la bataille d'Angleterre, les Allemands l'ont probablement perdue et ne vont pas vaincre si facilement. Donc là, il va commencer à y avoir des gens qui disent qu'il faut peut-être être un peu plus prudent dans la fuite en avant du côté allemand. Mais ça reste quand même la politique de Vichy, c'est la collaboration. Et là-dessus, entre Laval, qui est vice-président du Conseil Dauphin, et Pétain, qui a tous les pouvoirs en 1940, ils sont d'accord. Et la poignée de main de Montoire...
0: Alors, que s'est-il passé, Laurent Joly?
2: Alors, il ne s'est pas passé grand-chose, en fait, à Montoire. Mm-hmm. Pétain et Hitler se sont rencontrés dans une petite...
0: Dans une petite gare.
2: Parce que Hitler faisait l'aller-retour pour aller rencontrer Franco. Et donc... À ce moment-là, Hitler est intéressé de voir ce que les Français peuvent lui proposer. En fait, les Français n'ont pas grand-chose à lui proposer. Et les Allemands, de leur côté, Hitler est prêt à faire aucune promesse aux Français. Ce que Pétain aurait voulu, ce que Laval aurait voulu, c'est que Hitler leur dise, une fois qu'on aura gagné la guerre, vous récupérerez votre... on vous laissera l'Empire, on vous redonnera la zone occupée. Mais les Allemands veulent rien promettre.
0: Lâcher, oui.
2: Et de l'autre côté, les Français n'ont pas envie de déclarer la guerre aux Anglais. Pétain, la raison pour laquelle il est au pouvoir, c'est une sorte d'accord qu'il a avec le peuple français. Je vous ai sorti de la guerre. Mmh. Si je vous ai sorti de la guerre, c'est pas pour vous y faire revenir. Donc, il n'y a rien qui se passe, mais il y a cette poignée de main symbolique.
0: Et il y a la photo.
2: Qui va être vue dans les salles de cinéma, qui va être vue dans la presse. Et c'est là où on voit le premier vrai décrochage de l'opinion publique à l'égard du gouvernement, parce que Pétain est populaire en 1940, tu le rappelais. Et c'est clair que si on interroge les gens à Belay, les gens sont pétainistes, c'est évident.
0: Assez naturellement.
2: C'est l'homme providentiel. Mais sur la politique étrangère, dès octobre 40, les gens sont choqués, sidérés. Le gouvernement n'aura jamais le soutien de la population pour sa politique étrangère.
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0: Au micro, Frédéric Moudier, nous scrutons aujourd'hui la réalité de l'État français, de cette révolution nationale qui a été construite par Philippe Pétain pendant 4 ans de 1940.

0: 1940 à 1944. Nous sommes en compagnie de deux historiens, Laurent Joly, qui a dirigé chez Talendier une somme intitulée Vichy, histoire d'une dictature, avec, on l'a compris, on l'a entendu, de nombreux témoignages encore inédits. Et puis Pierre-Jérôme Biscara, qui s'est intéressé, sous le titre Un village sous l'occupation, c'est publié chez Passé Composé, qui s'est intéressé au microcosme, en quelque sorte, que constituait la sous-préfecture de Belley dans l'Ain. Alors, je me tourne vers Pierre-Jérôme Biscara. On a évoqué tout à l'heure cette question de l'opinion publique. Au fond, que savaient les Français? Qu'ont-ils su au fil de ces 4 années? J'imagine que vous avez pu évaluer ça chez cette petite sous-préfecture de l'Ain. Comment on s'informait? Comment est-ce que l'opinion publique réagissait? Quels étaient les points sensibles de cette opinion publique, Pierre-Jérôme Biscara?
1: Plus que ce qu'ils savaient, c'est plutôt quand même ce qu'ils vivent.
0: Oui.
1: Parce que ce qui ressort des témoignages, c'est la question du ravitaillement, bien qu'on vive plutôt bien dans les campagnes, et toujours la question centrale qui revient sans cesse dans les discussions, c'est la question du sort des prisonniers de guerre et du retour des prisonniers de guerre.
0: On revient là-dessus. Ouais.
1: Systématiquement, j'ai trouvé ça quasiment dans tous les témoignages. Mmh. Tous ceux qui ont écrit des mémoires et qui sont dans la région parlent de cette question des prisonniers de guerre.
0: Il fallait les faire revenir.
1: Ils espèrent évidemment un retour.
0: Ouais.
1: Ils sont très inquiets des informations qu'ils peuvent avoir. Et vraiment, c'est sur les 4 années, c'est ce qui ressort à peu près dans tous les témoignages. Mmh. Et Gertrude Stein a tenu un...
0: Donc il faut rappeler qui elle était, c'était une grande intellectuelle américaine.
1: C'est exactement, qui était une autrice, un écrivain.
0: Et juive, homosexuelle.
1: Juive, homosexuelle, qui affichait son homosexualité avec Alice Toklas, qui était sa compagne. Tous les deux, Alice Toklas conduisait une Ford. Vous imaginez deux femmes qui s'affichaient avec une Ford dans les campagnes de Belley. C'était pas rien.
0: Pas courant, oui.
1: Et il se trouve qu'elle, elle tient un journal. Et dans son journal, au final, elle parle de ses balades nocturnes avec son chien Basket. Elle parle du problème de ravitaillement, alors que ça peut être de la nourriture, du bois pour chauffer, et des discussions qu'elle a avec les uns et les autres, et notamment sur la question des prisonniers de guerre. Voilà. Et finalement, c'est ça qui arrive au premier plan. Et la résistance, elle arrive début 43,
0: ouais,
1: milieu
0: 43. Beaucoup plus tardivement.
1: Beaucoup plus tardivement. Et puis Belley, de novembre 42 à septembre 43, est sous occupation italienne.
0: Voilà,
1: qui et là, il est
0: plus
1: pas question
0: douce quand même. Enfin, plus douce.
1: En tout cas, pour la question, pour le sort
0: moins
1: des Juifs,
0: elle était
1: beaucoup plus douce, oui.
0: Alors, Laurent Joly, je voudrais vous faire écouter l'extrait d'un fameux discours de Pierre Laval. C'était le 22 juin 1942, je crois qu'on peut dire qu'il s'est agi là d'un tournant peut-être dans l'histoire de la collaboration, en tout cas d'une clé de voûte de ce qui animait Pierre Laval. On écoute ce discours du 22 juin 1942.
2: Nous avons eu tort en 1939 de faire la guerre. Nous avons eu tort en 1918, au lendemain de la victoire, de ne pas organiser une paix d'entente avec l'Allemagne. Aujourd'hui, nous devons essayer de le faire. Nous devons épuiser tous les moyens pour trouver la base d'une réconciliation définitive. Je ne me résous pas, pour ma part, à voir tous les 25 ou 30 ans la jeunesse de nos pays fauchée sur les champs de bataille. Pour qui et pourquoi? Qu'avons-nous fait de notre victoire de 1918? Ma présence au gouvernement a une signification qui n'échappe à personne, ni en France, ni à l'étranger. J'ai la volonté de rétablir avec l'Allemagne et avec l'Italie des relations normales et confiantes. Je souhaite la victoire de l'Allemagne, parce que sans elle, le bolchevisme demain s'installerait partout. Ainsi donc, comme je vous le disais le 20 avril dernier, nous voici placés devant cette alternative, ou bien nous intégrer notre honneur et nos intérêts vitaux étant respectés dans une Europe nouvelle et pacifiée, ou bien nous résigner à voir disparaître notre civilisation. Je veux être toujours vrai. Je ne peux rien faire pour vous sans vous. Nul ne saurait sauver une nation inerte ou rétive. Seule l'adhésion du pays peut faire d'une politique sensée une politique féconde. Je sais l'effort que certains d'entre vous doivent faire pour admettre cette politique. L'éducation que nous avons généralement reçue dans le passé ne nous préparait guère à cette entente indispensable. J'ai toujours trop aimé mon pays pour me soucier d'être populaire. J'ai à remplir mon rôle de chef. Quand je vous dis que cette politique est la seule, qui puisse assurer le salut de la France et garantir son développement dans la paix future, vous devez me croire et me suivre.
0: Voilà, nous étions le 22 juin 1942, un discours de Pierre Laval à la radio, donc avec cette fameuse phrase « Je souhaite la victoire de l'Allemagne ». On a entendu Pierre Laval évoquer une réconciliation définitive, des relations normales et confiantes avec l'Allemagne. En quoi, Laurent Joly, ce discours est-il significatif de la position de Pierre Laval ?
3: Ce discours, c'est la politique de Vichy depuis 40, c'est-à-dire que on considère qu'il n'y a qu'une seule politique possible, c'est celle qui fera en sorte que la France ait une place honorable dans l'Europe allemande. Et c'est depuis l'été 1941 la conviction que l'Allemagne défend la civilisation européenne
0: face
3: au bolchevisme. Le maréchal Pétain lui-même, le 12 août 1941, dans un discours, parlait de l'Allemagne comme rempart de la civilisation. Donc on voit que là-dessus, le discours de Laval est dans la continuité. Donc sur plein d'éléments, il est dans la continuité. Le fait qu'il tienne le même propos que Pétain, et je parle comme je suis le chef, vous devez me croire, vous devez me suivre, c'est les mêmes mots que Pétain prononçait dès octobre 40, au moment où Pétain assume la politique de collaboration. Il dit: je vous tiens le langage du chef, vous devez me suivre, vous devez me croire. Mais là où il y a quelque chose qui va profondément choquer la population française, c'est: je souhaite la victoire de l'Allemagne. Parce que là, on est dans le domaine de l'affect, du désir. On n'est pas simplement où on vous parle d'un contexte.
0: C'est plus que du réalisme.
3: C'est plus que du réalisme. Mmh. Et là, on est. Alors, il y a un chapitre rédigé par Renaud Meltz qui a trouvé des archives inédites sur le.
0: Qui lui-même est auteur d'une biographie.
3: Voilà, le biographe de Pierre Laval, qui a fait une biographie absolument extraordinaire sur Pierre Laval. Mmh. Et il raconte les coulisses de l'écriture de ce discours. Et c'est incroyable parce que Laval a essayé ce discours auprès de plein de monde et tout le monde lui a dit: mais tu es fou, ne fais pas ça. Et Laval, il n'écoute plus personne, il suit sa voix et il est totalement illuminé. Il est convaincu d'avoir raison seul contre tous et convaincu que les Allemands lui seront très redevables de ses paroles et que grâce à ses paroles, il va pouvoir. Alors, Pierre Jérôme évoquait la question des prisonniers de guerre, qui est la question cruciale. Et Laval est persuadé que ça va faire des. Il me dit 100 000 prisonniers de guerre vont rentrer grâce à ma phrase.
0: Donc à la question de la relève.
3: La question de la relève qui est mise en place à ce moment-là. Donc un prisonnier de guerre, parce que ce discours-là, c'est l'annonce de la relève. Mmh. Avec ce deal qui est une escroquerie, mais il faut essayer de la cacher au peuple français, c'est un prisonnier de guerre qui pourra rentrer contre 3 ouvriers spécialisés. Enfin, c'est. Et donc Laval, avec ce discours-là, veut vendre ça aux Français. Et il est convaincu que, avec des mots comme ça, il va pouvoir négocier encore mieux. Il espère arriver à un ratio de 1 pour 2. Mmh. Vous voyez, donc, il est dans une fuite en avant. Et c'est vraiment, si on ne comprend pas ce contexte, on ne comprend pas pourquoi Vichy va si facilement, quelques jours après, parce que c'est la même séquence, livrer et accepter de livrer des dizaines de milliers de juifs étrangers et leurs enfants.
0: Alors,
3: on est dans la même séquence d'un Vichy qui est encore à ce moment-là absolument convaincu que l'Allemagne va gagner la guerre. Et effectivement, on peut dire que c'est irrationnel ce que fait Laval, mais on est quand même dans un moment, entre guillemets, rationnel, puisque objectivement, les Allemands, et c'est l'une des dernières fois dans le contexte de la guerre, les Allemands ont leur dernier grand succès militaire sur le front russe et en Égypte. Et ça, ces succès militaires, ils vont durer jusqu'au cœur de l'été 1942, et encore début juillet 1942, il y a un moment d'accélération, on se dit les Allemands vont bientôt gagner la guerre.
0: Et donc, puis en novembre 1942, il y a une charnière.
3: Et puis voilà, puis après, il y a novembre 1942, mais avant ça, ils commencent vraiment à souffrir sur le front russe. Mais à ce moment-là, fin juin 1942, début juillet 1942, les dirigeants de Vichy sont convaincus que l'Allemagne est au bord de gagner la guerre. Et c'est ça qui explique aussi ce discours qui nous paraît complètement dingue de Laval.
0: Pierre-Jérôme Biscara, ce discours a été entendu à Belley, dans l'Ain ? Est-ce qu'on a des traces ? Est-ce qu'on a des échos ?
1: J'ai pas trouvé de traces. J'ai pas trouvé de traces. Par exemple, dans les témoignages de Gertrude Stein ou de Pierre-Marcel Wilzer, le sous-préfet, ça n'apparaît pas.
0: D'accord. Ouais. Parce que c'est toujours important de voir comment les choses passent.
3: La plupart des témoins, quand même, ils en parlent. Enfin, c'est quand même, ouais. Les gens ont entendu
1: ça. Là, il se trouve que ce n'est pas évoqué.
0: Alors, venons-en, vous l'avez évoqué, Laurent Joly, à cette question cardinale, la question du statut des Juifs. Je voudrais vous faire écouter un autre extrait sonore. C'est un reportage sur la radio nationale consacré à l'inauguration d'une exposition intitulée « Le Juif et la France ». C'est au Palais Berlitz à Paris, dans le 16e arrondissement. Voilà ce qu'on pouvait entendre à la radio à propos des Juifs.
4: À Paris, au Palais Berlitz, vient de s'ouvrir l'exposition « Le Juif et la France ». Au pied de la gigantesque statue « La France nouvelle », se dégageant de l'emprise juive, le capitaine Cézille prononce le discours d'inauguration.

0: Pendant les trois premiers jours, 13 000 personnes ont visité cette remarquable exposition où se trouvent rassemblés les documents, les photographies démontrant le péril juif dans tous les domaines de l'activité nationale. Ces graphiques, ces tableaux, ces statistiques donnent véritablement le vertige. Ils prouvent combien la France, victime de sa générosité et de sa traditionnelle hospitalité, surtout depuis 1936, s'était enjuivée. Tous les postes de commande de la Maison France se trouvaient entre les mains des Juifs. Après avoir jeté dans la guerre un peuple profondément attaché à la paix, ils ont conduit la France vers la plus totale défaite de son histoire. Telle fut l'œuvre destructive des Juifs en France.
1: Voilà, Laurent Joly, on a entendu ce reportage sur l'inauguration de l'exposition Le Juif et la France à Paris. Ces propos sont-ils significatifs de ce qui était dans la tête des gouvernants français, de l'État français ?
2: Absolument significatif. Vous avez là la référence centrale, c'est le Front populaire, c'est Léon Blum. L'arrivée au pouvoir de Léon Blum, un socialiste juif à la tête d'une coalition dans laquelle il y a des communistes et qui mène une politique sociale qui suscite les haut-le-cœurs du patronat français et de l'ensemble de la droite et de l'extrême droite, ça a suscité une rancœur, une volonté de revanche qui explique beaucoup ce qu'est Vichy. Donc c'est l'antisémitisme de Vichy est très lié à cette volonté de revanche sur l'un des fondements
1: de l'État français.
2: C'est vraiment l'un des fondements de ce qui s'est passé à Vichy en juillet 40 dont on parlait. C'est-à-dire qu'il n'y a pas ce renversement s'il n'y a pas cette volonté de prendre la revanche sur le Front populaire. C'est vraiment très très fort. Alors après, il y a un enrobage là de propagande parce que c'est l'Institut d'études des questions juives, c'est une création nazie, mais qui joue sur cette filière française liée au Front populaire.
1: Oui, vous écrivez, Laurent Joly, Vichy a directement pris part à une politique criminelle de masse sur fond d'hubris et d'antisémitisme xénophobe, débridé. C'est-à-dire de ça dont il s'agit.
2: C'est le climat de 40 et qui va entraîner 42 est assez simple à résumer. On a un régime qui veut faire des Juifs français des sous-citoyens. Donc ça, c'est le statut des Juifs, la loi du
1: dès octobre 40.
2: Dès octobre 1940.
1: Donc très tôt.
2: Très tôt. Donc les Juifs français dont on ne supporte pas qu'ils aient été dans les cabinets ministériels autour de Léon Blum. C'est vraiment, vous savez, l'une des premières lois de Vichy, ça visait à empêcher les naturalisés, les Français d'origine étrangère, à être dans les cabinets ministériels. Ça, c'est vraiment le Front populaire. Et dans l'esprit de ces dirigeants-là, c'est tous ces naturalisés, juifs, on n'en veut plus dans l'État. Donc ça, c'est le premier aspect de la politique antisémite de Vichy. Et le deuxième aspect, c'est que Vichy veut se débarrasser des juifs étrangers. Voilà, il y a cette volonté, et dès octobre 1940, en parallèle du statut du juif, vous avez une loi qui permet au préfet d'interner tout ressortissant étranger de race juive. Mmh. Et ça, c'est vraiment la politique de Vichy. Et c'est ça qui explique pourquoi, en 1941, Vichy si facilement va accepter de créer un commissariat général aux questions juives. C'est une demande allemande. Et le gouvernement français accepte avec cette idée de « on va pouvoir se débarrasser des juifs étrangers, on va pouvoir les renvoyer aux Allemands ». Et quand, en 1942, quatre jours après le discours dont on a entendu de Pierre Laval « je souhaite la victoire de l'Allemagne », quand le plus haut représentant allemand en zone occupée dit à Laval « moi je veux déporter les juifs massivement », dès le 26 juin 1942, Laval et son chef de la police, Bousquet, vont donner leur accord et vont même organiser tout ça avec l'idée qu'il faut se débarrasser du maximum de juifs étrangers.
1: Et ce sera donc le drame du Veldiv ?
2: Et ce sera donc le drame du Veldiv, où on va arrêter des milliers de familles juives.
1: Lorsque vous dites « on », c'est la police parisienne.
2: C'est la police parisienne. Mmh. C'est la police parisienne, et c'est vraiment ça ce qui pèse encore dans notre mémoire nationale, c'est que c'est la seule fois où vous allez avoir une immense opération. C'est l'idée de Bousquet, d'avoir une opération unique. Comme ça, on peut arrêter beaucoup de gens une seule fois en utilisant les compétences de la police
1: ordinaire. Hommes, femmes et enfants.
2: Hommes, femmes et enfants. Donc, première fois, on arrête des femmes et des enfants. C'est la police ordinaire qui opère, des gardiens de la paix. Ça aussi, c'est un cas unique en Europe. Et cas unique aussi, on n'a pas un seul Allemand qui assiste et qui participe à cette opération monstre. Donc, on a vraiment un moment 1942. Et ce moment 1942, il est lié à ce qu'on a entendu tout à l'heure. C'est que Vichy, à ce moment-là, joue à fond la carte de la collaboration.
1: Alors, je me tourne à nouveau vers Pierre-Jérôme Biscara. Vous avez scruté dans votre livre Un village sous l'occupation, ce qui s'est passé à Belley dans l'Ain. Et à proximité de Belley dans l'Ain, il y a la fameuse colonie des enfants d'Izieux, pour laquelle vous avez beaucoup, beaucoup travaillé. Vous avez travaillé la mémoire de cet événement-là. Pouvez-vous nous retracer en quelques instants cette histoire des enfants d'Izieux ?
3: Oui, alors avant tout, cette histoire des enfants d'Izieux, elle a été le premier à en avoir écrit l'histoire, c'est Serge Klarsfeld, et notamment pour les besoins, j'allais dire, du procès Barbie. Voilà, et on doit beaucoup à Serge Klarsfeld, c'est vraiment lui qui a retrouvé les photos, qui a été l'avocat pour les parties civiles au procès Barbie, et notamment deux mères d'enfants d'Izieux, et qui a fait mener un travail historique remarquable sur la question. Et puis, plus tard, un journaliste qui s'appelle Richard Chitley. Voilà. Moi, j'ai mis mes pieds
1: dans
3: les pas de.
1: Alors, rappelez-nous, qui étaient ces enfants, Pierre-Jérôme Biscara ?
3: Alors, ces enfants, ben justement, c'est les victimes, par exemple, de la loi du 4 octobre 1940 sur la création des camps spéciaux pour les étrangers de race juive. C'est-à-dire que les parents sont pris soit par la rafle du Vélodrome d'hiver, soit par la rafle du 26 des rafles. En zone non occupée du 26 août 42, et les enfants se retrouvent internés dans les camps, sortis de ces camps par des organisations d'entraide, comme l'œuvre de secours aux enfants, et placés dans ce qu'on appelle des hommes d'enfants. Mmh. Et généralement, il faut s'imaginer un enfant qui est sorti, par exemple, du camp de Rivesaltes, il va faire peut-être 5-6 maisons d'enfants avant d'arriver dans un point de chute. Et l'un de ces points de chute, par exemple, c'est la maison d'Izieux, qui est créée en mai 1943.
1: Qui est créée officiellement, vous le rappelez. Il ne s'agit pas d'un lieu clandestin, d'un
3: pas
1: refuge
3: du tout,
1: caché.
3: C'est une relation légale.
1: C'est tout à fait public.
3: Il se trouve que les éducateurs et la fondatrice de la colonie, Sabine Zlatin, elle est juive, bien que naturalisée française en juillet 1939, elle perd sa nationalité. Elle est considérée comme une juive étrangère. Et donc, elle est assignée à résidence à Izieux. Et elle a fait une déclaration à la mairie, c'est remonté à la sous-préfecture, de la sous-préfecture, c'est monté à la préfecture, de la préfecture, c'est monté à la préfecture de région, de la préfecture de région, c'est remonté au ministère de l'Intérieur.
1: Mmh. Voilà. Donc c'était tout à fait officiel.
3: Complètement légal, et quand le sous-préfet Pierre-Marcel Widzer accueille légitime par en contact avec le préfet de l'Hérault, c'est un homme d'enfant qui était à Lodève dans le département de l'Hérault, qui vient finalement à Belley parce qu'on est en zone italienne à l'époque et que les Italiens appliquent une politique, on va dire, on pourrait qualifier de clémence en tout cas. Cette colonie, elle va accueillir à peu près une centaine d'enfants, et il se trouve que le 6 avril 44, Klaus Barbie, qui est un des responsables de la Gestapo à Lyon, donne l'ordre d'arrêter les enfants et le personnel de la colonie.
1: Alors, sur quelle initiative a-t-on envie de vous demander, Pierre-Jérôme Biscara ? Puisque tout ça a été public et que c'est l'existence de ces enfants.
3: C'est la question. On parle souvent, à mon avis, à tort, d'une dénonciation d'une colonie qui serait une maison d'enfants qui serait clandestine, et ce qui n'est pas le cas.
1: Voilà.
3: Elle n'est pas clandestine. Et par exemple, un mois avant l'arrestation des enfants d'Izieux, il y a une éducatrice, Rachel Pudermacher, et son mari qui quittent brutalement la colonie. On ne sait toujours pas pour quelle raison. Et pareil, il y a un signalement qui est fait à la mairie, à la sous-préfecture, à la préfecture de région et au ministère de l'Intérieur. Et on retrouve absolument tout ce fléchage dans les archives départementales.
1: Mais alors justement, qu'est-ce qui fait que Klaus Barbie a décidé de s'intéresser, entre guillemets, à cette colonie ?
3: Alors il se trouve que les Allemands mènent une opération contre les maquis de l'Ain, qui s'appelle l'opération Printemps, qui va avoir lieu du 7 au 14 avril dans le Haut-Jura. Et il profite de cette opération de liquidation des maquis pour venir arrêter, donc 2 mois avant le débarquement, ses enfants qui sont à Izieux. Le plus jeune a 4 ans, Albert Bulka, le plus âgé, Arnold Tirsch, 17 ans. Et il y a 7 éducateurs, et 42 sont déportés à Auschwitz, 2 enfants, 2 adolescents sont déportés à Reval en Estonie. Et aucun des enfants ne reviendra, il y aura une éducatrice sur les 7 adultes, Léa Feldblum, qui elle reviendra d'Auschwitz.
1: Jusqu'à quel point peut-on évaluer la responsabilité de l'État français de Vichy dans cette rafle ?
3: En fait, la question c'est comment Barbie a eu cette information qu'à Izieux il y avait une colonie. Alors, est-ce que c'est le commissariat général aux questions juives qui transmet l'information ? Dans la mesure où il y a des traces administrative absolument partout, jusqu'à Bruxelles, puisqu'à Bruxelles il y a la ville de Bruxelles et un policier qui s'occupe de chasser finalement les juifs. Lui obtient, c'est qu'il note sur ses papiers que les parents, les enfants Mermelstein, il court après les parents, sont à la colonie d'enfants réfugiés d'Izieux. Mmh. Donc on voit que cette information, elle a circulé. Oui. Pour l'instant, on n'a pas encore la réponse. Ça reste, c'est un problème à résoudre.
1: Alors Laurent Joly, un certain nombre de gens, encore aujourd'hui, nous disent l'État français de Vichy a souhaité protéger, entre guillemets, un certain nombre de juifs français. Certes, il voulait se débarrasser des juifs étrangers, mais les juifs français, il a joué un rôle de bouclier, etc. Qu'est-ce qu'on peut dire aujourd'hui ?
2: Que c'est une justification d'après coup. Mmh. C'est-à-dire que au moment des procès, en 1945, Pétain, Laval, Bousquet, 4 ans plus tard, puisque lui est jugé par la haute cour en 1949, ils vont essayer de mettre en avant cet argument, et leurs avocats avec. Mais c'est parce qu'ils veulent se défendre. Donc on peut comprendre que pour se défendre, ils essayent de trouver ce qu'ils peuvent trouver. Donc effectivement, qu'est-ce qu'on constate à la Libération ? C'est qu'en France, les Juifs ont davantage survécu qu'ailleurs, que les Juifs français...
1: Ça, c'est une réalité.
2: C'est une réalité, et encore relative, parce que au Danemark, en Italie, les Juifs ont davantage survécu qu'en France. Mais quand on compare la France avec les Pays-Bas ou la Pologne, la majorité des Juifs en France ont survécu. Donc ça, on n'a pas les chiffres à la Libération. On estime à 100 000 déportés. En vérité, il y en a un peu moins de 75 000. Mais les avocats vont jouer de ce fait-là pour c'est souvent comme ça un mensonge.
1: C'est un argument de défense.
2: Ouais, vous partez d'une réalité, ouais. Vous la déformez complètement. C'est un argument de défense, mais quand on regarde, aujourd'hui on peut vraiment faire un travail très, très minutieux et très fin, on voit bien qu'il y a un moment 42, et que c'est là qu'un crime a été accompli. Vous avez en quelques semaines 25 000 juifs et juives et leurs enfants qui sont arrêtés. Vous avez, en vertu des accords entre Bousquet et les Allemands, 36 000 juifs qui sont déportés en 4 mois. C'est-à-dire qu'en 4 mois, vous avez la moitié des juifs de France qui ont été déportés. Donc il s'est bien passé quelque chose en 1942. Et ce crime a été ralenti parce qu'il y a eu dans la société française des protestations. Des gens n'étaient pas d'accord avec ça. Il y a eu des protestations publiques en zone sud. Et Vichy a été obligé de revenir en arrière.
1: Il y a eu des freins.
2: Et quand Pierre Jérôme souligne à juste titre que la maison d'Izieux est légale, mais il faut bien comprendre que du fait des protestations après la rafle du Veldiv, Vichy va renoncer à livrer les enfants de zone sud. Et que plus jamais il y aura d'opérations en zone sud, plus jamais, visant des femmes et des enfants. Donc il y a bien eu une transgression qui a été commise en 1942, et même le Vichy fantoche d'après novembre 1942 sera en mesure de s'opposer aux Allemands. En 1943, Laval renoncera à faire une loi qui dénaturalise collectivement l'ensemble des Juifs devenus français en vertu de la loi de 1927. Donc vous voyez bien qu'il y a des marges de manœuvre qui n'ont pas été utilisées quand elles pouvaient être utilisées, parce qu'à l'été 1942, il faut toujours insister là-dessus, Vichy mène à fond la politique de collaboration, est convaincu que l'Allemagne va gagner la guerre et va donc au devant de l'occupant. Et après, une fois qu'on pense que l'Allemagne va perdre, on est moins zélé. C'est pour ça qu'il faut bien comprendre que Izieux, dont on parlait, Izieux, Vichy a pas grand-chose à voir, en fait. En 1944, on retombe dans cette situation dans laquelle, d'ailleurs, on aurait pu être en 1942, c'est-à-dire d'un Vichy exécutant, d'un Vichy soumis, d'un Vichy qui n'est pas, comme en 1942, complice, co-décisionnaire, qui co-organise. 1944, oui. C'est les nazis qui sont à la manœuvre.
1: Mais jusqu'à quel point peut-on dire que le régime de Vichy est allé au-delà des demandes du régime nazi allemand? Vous reproduisez une version des ordonnances du statut des juifs d'octobre 1940, annotée de la main de Philippe Pétain, où Philippe Pétain rend plus sévère le texte.
2: Oui, alors déjà, que Vichy soit antisémite, ça tout le monde est d'accord. Il n'y a pas un historien une historienne qui dira le contraire. Donc Vichy est antisémite. On voit cette espèce de surenchère en Conseil des ministres. Alors on publie ce document qui était connu. Un autre document n'était pas connu. Et c'est un document inédit que nous publions. C'est le même document, mais annoté de la main du ministre des Affaires étrangères, Paul Baudouin, qui était l'un des acteurs très importants à Vichy à ce moment-là. Donc on voit qu'il n'était pas tout à fait sur la même ligne que le maréchal Pétain. Lui aurait voulu être un peu plus modéré. Il aurait voulu qu'on limite l'application du statut des juifs aux juifs arrivés en France depuis 40 ans. Vous voyez, pas les vieux juifs français. Donc on voit que c'est la ligne dure qu'il a emportée, et le maréchal Pétain l'incarne en octobre 1940. Mais pour revenir à 1942, parce que c'est vraiment le moment crucial, En 1942, c'est pas que Vichy est allé au-devant, c'est que Vichy n'a pas du tout utilisé les moyens qu'il aurait pu utiliser pour ne serait-ce tout simplement que gagner du temps. Mmh. Ce que fait l'administration locale en Belgique. À Bruxelles, c'est là où il y a le plus de juifs, à Bruxelles, c'est quand même une demande exorbitante. On demande au maire de Bruxelles, on veut des milliers de juifs, des juifs, leurs enfants. Ben, le maire de Bruxelles, qu'est-ce qu'il dit? Il dit, moi, j'ai pas le droit de faire ça. Mmh. J'ai pas le droit de faire ça.
1: Il pouvait le dire.
2: Il pouvait le dire. Oui. D'un point de vue du droit, il a raison. Et là, les Allemands sont un peu coincés. Mmh. Le maire de Bruxelles dit même, la convention de La Haye, qui régit donc la guerre et les situations d'occupation, empêche normalement à l'occupant de s'en prendre aux populations civiles, de tuer les gens. Enfin, voilà, ça paraît un peu élémentaire, mais il rappelle ça et il dit, si moi je me rends complice de ça, je peux même être poursuivi pour arrestation et séquestration arbitraire. Donc il dit non. Et les Allemands sont obligés eux-mêmes, deux mois après, donc vous voyez, la demande allemande, c'est comme en France, tout début juillet 42, et les Allemands doivent faire eux-mêmes la rafle. Ben, résultat des courses, les deux tiers des Juifs à Bruxelles survivront. Alors qu'à Anvers, vous avez un maire collaborationniste qui, lui, a accepté de mettre sa police à disposition des Allemands. Et là, c'est l'inverse. Un tiers des Juifs seulement survivront.
1: Donc il faut retenir que, oui, que les hommes peuvent agir.
2: Et ça, on a voulu le montrer à tous les niveaux de l'État.
1: Pierre-Jérôme Biscara, comment ça s'est passé à Belley dans l'Ain pendant ces quatre années d'occupation? Comment les Juifs ont-ils été traités, traqués, repérés, suivis ou épargnés?
3: Plutôt, alors, pour les juifs de Belley, c'est plutôt, alors, pour Gertrude Stein et Alice Toklas, bah, elles sont protégées par Bernard Failly.
1: Miraculeusement.
3: Oui, enfin voilà, en tout cas, Bernard Failly, qui est une personnalité importante à Vichy, est un...
1: C'était le responsable de la lutte contre les mouvements maçonniques.
3: Oui, et puis il dirige aussi la Bibliothèque Nationale de France, c'est un intellectuel d'extrême droite, voilà, important, et il donne des instructions au préfet pour que Alice Toklas et Gertrude Stein ne soient pas inquiétées, ce qui est quand même assez...
1: Et elles ne l'ont pas été.
3: Vraiment, elles ne l'ont pas été du tout pendant les 4 ans. Et surtout, l'histoire de Belley et des Juifs, c'est quand même la rafle des enfants d'Dieu. Voilà.
1: Donc, pour les Juifs lambda, comment ça s'est passé?
3: Vous avez dans les villages autour d'Izieux, vous avez des Juifs, et les Juifs étrangers qui posent des problèmes sont arrêtés et internés, notamment par exemple au camp de Gurs, puis déportés à Auschwitz. Alors, livrés ensuite aux Allemands via Drancy, Drancy Auschwitz.
1: Alors dans votre livre, Pierre-Jérôme Biscara, Un village sous l'occupation, aux éditions Passé Composé, on trouve plein de détails, plein de précisions, plein d'informations. C'est vraiment cette bourgade, cette sous-préfecture de 4560 habitants qui revit sous nos yeux pendant ces 40 ans et qui montre bien les ambiguïtés, les difficultés et puis en même temps les désastres dont les gens ont été victimes. Laurent Joly, je rappelle le titre de votre livre Vichy, histoire d'une dictature chez Talendier. Vous êtes un historien, mais vous prenez position également. C'est-à-dire que dans les pages de conclusion, vous évoquez l'union des droites dont on parle beaucoup aujourd'hui et vous dites on a déjà essayé en 1940, c'est ça qui s'est passé. Je vous cite, la même haine foncière des idéaux d'égalité et de liberté, le même mépris de l'état de droit, la même tendance à désigner des boucs émissaires, les mêmes délires revanchards et nationalistes. L'histoire se répète-t-elle, Laurent Joly, ou peut-elle se répéter?
2: Alors je ne dis pas que l'histoire se répète, mais c'est vrai, ce qui est frappant dans cet engrenage qui a amené la naissance de l'État français et les dirigeants qui ont fait partie de cette histoire, on voit que leurs mots rappellent beaucoup ceux de la droite réactionnaire d'aujourd'hui. Mmh. C'est-à-dire c'est toujours la mise en procès des valeurs de la démocratie. La démocratie, c'est fini, c'est ça qui a fait qu'on en est là. On trouve toujours des arguments en faveur des dictateurs. C'est toujours la faute de la démocratie si un dictateur va agresser un autre pays. C'est jamais l'agresseur qui est le responsable. Enfin, c'est assez troublant de voir ces similitudes. Et puis aussi, ce qui m'a vraiment frappé, donc effectivement, vous l'avez rappelé, Vichy, c'est bel et bien l'union des droites. Hein, c'est dès le premier gouvernement de Pétain, on voit toutes les sensibilités de la droite, de l'extrême droite, et ça n'avait jamais pu se faire sous la République, et ça se fait dans cette situation particulière. Et on voit aujourd'hui, dans une Europe qui est en crise, c'est la crise des démocraties, ben c'est pas complètement anodin de voir à nouveau cet appel à l'union des droites. Et ce que ça cache, c'est aussi des abdications. Et donc, on est dans un contexte qui n'a rien à voir avec celui de la défaite de 1940, mais il faut quand même avoir en tête qu'il y a des similitudes dans les réactions, puis aussi dans ce que sont les individus. On voit des gens d'un faible niveau moral, en fait, à part le maréchal Pétain, qui est... Mais les autres, il y a beaucoup de voyous, beaucoup de gens un peu affairistes, beaucoup de gens pas nets, qui ont une vanité pathologique. C'est ces gens-là qui arrivent au pouvoir dans ces situations un peu exceptionnelles, et il faut en avoir conscience.
1: Pierre-Jérôme Biscara, vous partagez le trouble de votre collègue historien Laurent Joly?
3: Oui, et puis il y a quelque chose qui revient aussi, c'est aussi fort que l'antisémitisme, c'est ce climat de xénophobie, quoi. Ouais. Alors, si vous êtes juif
1: et
3: étranger...
1: C'est les mêmes ressorts.
3: Je ne sais pas si c'est les mêmes ressorts. En tout cas, quand on travaille dessus, on ne peut pas s'empêcher d'y penser. Oui. Mm-hmm. Et moi, ce climat de xénophobie là, ambiant, des étrangers responsables de tout nos malheurs, c'est quand même très troublant. Mm-hmm. Voilà, forcément, on y pense.
1: D'autres, Laurent Joly, font le parallèle avec Munich, 1938 également. Jusqu'à quel point peut-on faire ce parallèle? Face à Poutine, je veux dire.
2: Non, il n'y a pas ça. C'est-à-dire que en début 2025, c'est vrai qu'on a tous été un peu saisis par cette scène le 28 février 2025, donc à la Maison-Blanche. On a vraiment eu le sentiment que ça y est, Trump était passé de l'autre côté.
1: C'était Trump face à Zelensky.
2: Et c'est beaucoup plus complexe. C'est beaucoup plus complexe. Et c'est là où le parallèle avec l'histoire est quelque chose qui permet justement de montrer que l'histoire ne se répète pas.
1: Oui.
2: Et que la démocratie a plus d'outils à sa disposition pour se défendre qu'à la fin des années 30 et après la défaite de 40. Bien évidemment, l'Europe est malgré tout plus forte. Et donc, on a des moyens, et donc ce renversement qu'on pensait être acté ne l'est pas. Et on voit que même un Trump, même avec le mouvement MAGA complètement radicalisé, il peut pas complètement laisser tomber l'Europe démocratique, et il faut que celle-ci trouve les moyens de défendre ses valeurs.
1: Merci beaucoup Laurent Joly pour cette ultime note d'espérance. Je rappelle le titre de la somme que vous avez piloté chez Talendier, Vichy, histoire d'une dictature 1940-1944. Vous nous transmettez les dernières découvertes sur la France de Pétain. C'est extrêmement riche d'informations et c'est facile à lire. Et puis Pierre-Jérôme Biscara, Un village sous l'occupation aux éditions Passé Composé. Donc c'est 4 années d'occupation à la sous-préfecture de Belley dans l'Ain, et c'est également très riche d'informations. Un grand merci à vous deux de nous avoir aidés à scruter les racines de notre présent. Il y a beaucoup de thèmes qu'on n'a pas évoqués et qu'on aurait pu. Je renvoie donc nos auditeurs à la lecture de ces deux livres passionnants. Vous pouvez retrouver cette émission ainsi que les références des livres de nos invités sur les sites de RCF et de Radio Notre-Dame. Vous pouvez évidemment écouter et réécouter ad libitum quand vous voulez, où vous voulez, les diverses éditions des Racines du Présent à partir de toutes les plateformes de podcast et de balado diffusion. Un grand merci à vous tous pour votre fidélité et je vous dis à la semaine prochaine.

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2: Bonjour à tous, en direct du théâtre du Collège de la Salle sur notre festival Off d'Avignon. Nous allons avoir une édition internationale aujourd'hui avec des invités de prestige. Et pour commencer, je vais accueillir Greg Germain qui s'occupe de Thomas. Thomas, c'est l'Outre-mer, ici présent en Avignon. Puis juste après, on va aller en direction du Québec avec un type extraordinaire et tout qui fait de la chanson bossa nova. Ensuite, eh bien, ces derniers mois, on va parler du festival Off d'Avignon pour les enfants et les ados avec Roméo et Juliette. Et avec aussi Révasson. Après, je suis très inquiet parce qu'on va avoir à nouveau quand même la musique québécoise, mais on va avoir la panique sur l'antenne avec Jérôme Rache et surtout Déborah Lévy, des gens qui sont pas très sérieux mais qui ont un spectacle qui décape et tout. Et pour en finir, évidemment, on va aller faire la bise aux inconnus avec Charlotte Calmel et tout. Et il y a une petite surprise que je vous réserve vers 12h45, 12h50. Voilà le programme de cette émission spéciale. C'est un bonheur pour moi de les suivre depuis des années sur le festival Off d'Avignon. Je les suis même tout au long de l'année avec le concours des voix d'outre-mer. Et là, j'ai le bonheur d'être avec un monsieur qui n'est pas n'importe qui.
3: Enfin, un monsieur, quoi. Greg Germain, voilà.
2: Un jeune homme, on va dire même.
3: Oui, enfin. On reste un jeune homme toute sa vie.
2: Exactement. Greg, qui es-tu ? Que fais-tu dans la vie, s'il te plaît ?
3: Je suis acteur, auteur, réalisateur et puis producteur bien sûr et directeur des théâtres d'outre-mer en Avignon, comme tu l'as dit, qui est le Thomas. Le Thomas qui est destiné, comme il y a des théâtres Champagne-Ardennes, comme il y a des théâtres Pays de la Loire, Midi-Pyrénées, Nord-Pas-de-Calais, à représenter plus ou moins les imaginaires de toutes les outre-mer, et il y en a quelques-unes puisqu'ils sont 10. Les Français ne les connaissent pas trop bien, place quelquefois la Polynésie en Océanie, d'autres fois dans le Pacifique, la Guadeloupe, personne ne sait où ça se trouve, Saint-Pierre-et-Miquelon encore moins, et tout ça, ça permet, le Festival Off, c'est ça qui est bien avec le Festival Off, c'est qu'il permet justement cette représentation et tous ces imaginaires.
2: Alors moi ça me fascine parce que quand tu parles de certaines destinations, je me dis c'est pas possible, qu'est-ce que vous faites à Avignon quoi ?
3: Oui.
2: On quitte pas l'île de la Réunion, on quitte pas la Nouvelle-Calédonie.
3: Bien sûr, mais
2: quand on y est, on y reste.
3: Ça n'est quitté que pour un temps. Le temps de laisser, de faire voir aussi que là-bas en Polynésie, qu'en Nouvelle-Calédonie, qu'en Guadeloupe, on fait du théâtre, parfois du bon théâtre. Ça permet aussi les. Vous savez, le 4 off, est-ce que je te dis tu, est-ce que je te dis vous, on peut aussi dire tu, on se connaît depuis assez longtemps. Tu sais, le Festival Off a ceci de vertueux, c'est que dans ce que ça représente dans la culture en France, il y a plusieurs champs. On vient évidemment à Avignon pour vendre son spectacle.
2: Tout à fait.
3: Pour le diffuser. Mais on vient aussi pour voir ce que font les autres. C'est le cas de toutes les compagnies qui viennent d'outre-mer. Quand on habite, je ne sais pas moi, Mende, ou quand on habite à côté d'Avignon, je ne suis pas sûr qu'on ait le temps d'aller voir, ou qu'on peut voir 5 ou 6 pièces dans l'année. Mmh. En Martinique ou en Guadeloupe, c'est la même chose. Alors que le Festival d'Avignon, il y a une profusion d'offres, il y a des colloques, on apprend à se professionnaliser. Et puis aussi, une des raisons très importantes pour moi, pour ce que représente le Festival Off, c'est le fait de pouvoir jouer dans la durée. En France, une pièce se joue en moyenne 5 à 7 fois. Ce sont les chiffres de la SACD.
2: D'accord.
3: Et à Avignon, on peut jouer une pièce pendant 3 semaines, c'est-à-dire se professionnaliser le metteur en scène, le réalisateur, enfin le metteur en scène, le technicien, parce qu'il doit tous les jours travailler, et les acteurs aussi qui peuvent s'améliorer ainsi. Donc il a plusieurs vertus dans ce festival. Et c'est la raison pour laquelle, depuis 30 ans, je tiens à ce que mes compatriotes d'outre-mer y soient.
2: Alors, c'est important ce que tu viens de dire, j'allais te poser la question, ça fait quand même sacrément longtemps, 30 ans.
3: Oui, depuis 98, où j'ai eu cette idée et que j'ai trouvé ce lieu merveilleux qui est la chapelle du Verne incarné avec un nom extraordinaire. Il y a des théâtres qui ont des noms formidables, hein, le théâtre des Corsins, le théâtre de la Condition des Soies, mais aussi le théâtre de la chapelle du Verne incarné, c'est un nom magnifique.
2: Comment est-ce qu'on peut présenter le théâtre d'outre-mer ? Est-ce qu'il y a une couleur différente de ce qu'on trouve en métropole ?
3: L'imaginaire de quelqu'un qui parle créole, n'est pas le même que celui qui parle ch'ti, par exemple, ou n'est pas le même que celui qui parle français. Or, il se trouve que la France est constituée de ses multiples identités. Ce que je veux dire, c'est que pour le moment, le Thomas, il est constitué de ses multiples identités. Un néo-calédonien vient d'un clan. Il est porteur de l'imaginaire de son clan. Et quand il écrit quelque chose, c'est quelque chose que peut-être un Français de France, de l'Hexagone, ne comprendrait pas. Et ce qui est important pour le porteur de cet imaginaire, c'est de voir aussi ce qui se développe en France comme imaginaire. Moi, je prétends qu'on ne fait pas aujourd'hui du théâtre en France comme on le faisait à l'époque. Dans Molière, ça chante, ça danse. Dans les théâtres d'outre-mer, oui, dans Molière, à l'époque.
2: Excuse-moi.
3: Ça chantait, ça dansait.
2: D'accord.
3: Aujourd'hui, il y a presque, je n'ai jamais vu de pièce en France où l'on chante et où l'on danse.
2: J'allais dire sacrilège.
3: Oui, c'est un sacrilège. Mais par exemple, dans les imaginaires d'outre-mer, parce que le théâtre, c'est aussi la vie, on chante et on danse. On peut danser, on peut chanter au théâtre. Donc, c'est pour ça que je dis qu'on ne fait pas du théâtre innocemment, comme on en fait à Strasbourg, ou enfin, dans l'Est ou dans le Nord. Ça représente aussi un imaginaire différent.
2: Est-ce qu'en Outre-mer, il y a des festivals de théâtre ?
3: Bien sûr, il y a des festivals de théâtre, mais c'est toujours la même chose. Il y a une certaine étroitesse des territoires. La Guadeloupe et la Martinique, ce sont deux îles qui représentent à peine 700 ou 800 000 habitants. Bien sûr, ces îles ont donné de grands auteurs. Aimé Césaire, Édouard Glissant, Patrick Chamoiseau, Derek Walcott. Bon, enfin, je ne vais pas tous les citer. Et on se dit, mais ça doit être très étendu. Pas du tout. La Guyane, c'est un grand département français, mais c'est un tout petit pays à côté du Brésil, par exemple, ou du Suriname, qui l'entoure. La Polynésie, même si c'est un continent caché, puisque la Polynésie s'étale sur 5000 kilomètres, il n'y a pas autant de population que cela. Donc les îles sont fragmentées, fracturées, et quand on a la chance de faire du théâtre, ou d'essayer d'en faire en tout cas, on ne le fait pas pour beaucoup de monde. D'où l'importance pour nous du Festival d'Avignon et de sa diffusion possible.
2: Comment tu fais pour jongler entre tes deux étiquettes ? Parce que tu l'as dit, tu es aussi comédien, tu joues actuellement sur Avignon.
3: Non, je ne joue pas. J'ai joué à Lille puisque je jouais Philippe Strozzi dans Lorenzaccio, et nous avons effectivement 94 dates jusqu'en 2028, et je me demande effectivement comment je vais faire. mais ça se fait parfaitement. Je vais assez souvent en Guadeloupe, je vais assez souvent, puisque c'est de là que je viens. Je vais assez souvent en Martinique, puisque la Martinique est à côté de la Guadeloupe. Je vais aussi en Nouvelle-Calédonie, très souvent parce que j'y ai quelques familles là-bas. Et ça me permet en même temps de voir ce qui s'y fait, de parler avec d'autres personnes, avec d'autres réalisateurs, d'autres metteurs en scène, pardon. J'ai un tropisme audiovisuel en ce moment, avec d'autres metteurs en scène pour savoir ce qui se fait, ce qui pourrait venir à Avignon. Parce que là aussi, même si sur les 1500 pièces qu'il y a aujourd'hui dans le HOF, il n'y a pas 1500 chefs-d'œuvre, Ça se saurait. Hein. Là, je ne vois pas pourquoi la Nouvelle-Calédonie ou la Polynésie. Tiens, on reçoit des Polynésiens qui sont arrivés et qui commencent à jouer dimanche prochain jusqu'à la fin du festival. Ils font du théâtre et du chant. Voilà. Donc, et là, nous venons de terminer avec deux filles qui dansaient. Parce qu'il y a eu des bagnardes à Cayenne. On l'oublie trop souvent. Il y a eu des bagnes en France. Enfin, pas en France, au Vietnam à l'époque, en Nouvelle-Calédonie et en Guyane. Et elles ont une très belle chorégraphie sur les bagnardes de Guyane.
2: Toujours encore dans ce raisonnement, je suppose que les compagnies d'outre-mer se battent pour venir à Avignon. Comment vous faites pour les choisir ?
3: Ben, c'est ça. C'est-à-dire que nous avons... puisqu'il est convenu d'appeler ça des créneaux. Le théâtre d'outre-mer en Avignon fonctionne de façon un petit peu différente des théâtres habituels d'Avignon. Mais chaque théâtre a sa politique, évidemment. Les compagnies d'outre-mer qui viennent à Avignon ne payent pas le théâtre. Ils ne payent pas non plus la communication. Ils ne payent pas non plus la billetterie. Ceci est leur...
2: Fais attention, tu as toutes les compagnies qui vont venir à la chapelle du Verbe Incarné, là.
3: Malheureusement, il n'y a que 7 créneaux. Et bon, c'est un petit peu les théâtres d'outre-mer.
2: D'accord.
3: Donc, si on vient des outre-mer, il n'y a pas de problème. Même si je ne crois pas en la fermeture, mais au contraire, Nous essayons chaque année d'avoir une pièce qui vient d'ailleurs, de l'Hexagone par exemple. Simplement, le sujet qui est traité doit aussi intéresser les Outre-mer. Comment font-ils pour venir? Eh bien, nous les choisissons. Malheureusement, cette année, nous avions 45 dossiers. C'est bien, c'est beaucoup, parce que il y a Mayotte, il y a la Réunion, il y a la Guadeloupe, il y a la Martinique, il y a Saint-Pierre-et-Miquelon, il y a la Polynésie, il y a la Nouvelle-Calédonie, il y a Wallis et Futuna. Bon, je ne vais pas tous les citer, mais il y a 10 outre-mer. Et il n'y a malheureusement que 7 créneaux. Alors, c'est un petit peu chacun son tour. Et puis aussi, la pêche se fait dans ce qu'il y a, dans ce que l'outre-mer essaie d'avoir de meilleur.
2: Alors, ce qui est bien, c'est quand on vient en Avignon, on n'est pas obligé de partir là-bas pour voir les spectacles.
3: Eh bien, ça aide évidemment le spectateur. Et ça, c'est l'offre d'Avignon est extraordinaire, parce que là aussi, les spectateurs, quand ils viennent à Avignon, ils ne vont pas si souvent que ça lorsqu'ils habitent Mende, par exemple. Je ne sais pas pourquoi je cite toujours Mende.
2: Oui, mais tu l'as cité trois fois.
3: Déjà trois fois, oui. C'est parce que je suis passé par là et je me suis dit, il n'y a pas grand monde là, ici. J'y ai dormi un petit peu. Alors bon, voilà. Et donc, je dis ça, mais il y en a même à côté, à Nîmes, les gens... ils vont pas si souvent que ça au théâtre. Donc venir au Festival d'Avignon, c'est pouvoir avoir une offre très diverse et en même temps, imaginairement, c'est quelque chose d'extraordinaire. Et je vais aussi dire ce que je pense du Festival OFF, qui est un des seuls festivals qui nous est envié par le monde entier.
2: Le monde entier. Très bien de le dire.
3: Le Festival d'Édimbourg est un grand festival qui propose 2500 pièces, mais c'est le monde anglo-saxon, entre l'Australie, la Nouvelle-Zélande, les États-Unis, le Canada, l'Angleterre elle-même et tous les autres pays du Royaume. C'est des milliards de personnes. Nous, c'est un festival quasi francophone. Et on peut dire que c'est quand même formidable d'avoir 1500 pièces de théâtre, il nous reste très peu de temps, d'avoir 1500 pièces de théâtre qui représentent un petit peu tout ce qui se fait de bien en France.
2: Est-ce que tu as eu le temps d'aller voir d'autres spectacles que les tiens?
3: Oui, bien sûr. Oui, bien sûr. J'ai vu le syndrome de Serge Barbuchia. Je suis allé voir une autre pièce. Je dois aller voir la pièce de Gérard Vantagioli. Je vais voir la pièce des copains. Quoi. C'est surtout la dernière semaine.
2: Ouais. Ton rêve?
3: Mon rêve? À mon âge, on ne rêve plus. C'est continuer encore longtemps. C'est continuer encore longtemps.
2: Ça veut dire aussi qu'on est sûr de retrouver les théâtres d'outre-mer l'année prochaine, dans 2 ans, dans 3 ans, il n'y a pas de problème.
3: Il y a des élections qui arrivent. Ah oui, carpe diem.
2: Profitons de l'instant présent.
3: Exactement.
2: D'accord.
3: Merci à toi de m'avoir permis de parler de ce qui me préoccupe particulièrement, c'est-à-dire les Outre-mer.
2: On rappelle où est-ce que ça a lieu?
3: Ça a lieu à la chapelle du Verbe Incarné, qui est rue des Lys, juste à côté de la rue des Teinturiers, juste à côté de la rue Bonnetterie, et c'est ouvert jusqu'à la fin du festival avec 6 créneaux par jour, 6 pièces différentes qui sont toutes extraordinaires.
2: On se fait un gros plaisir maintenant. On reste toujours hors de notre métropole. On arrivait avec les Outre-mer, on va arriver avec le Québec. Il a un petit accent, je crois.
1: Oui, tout à fait. Aujourd'hui, nous recevons dans nos showcases Jean-François Léger avec votre spectacle 60 ans de Bossa Nova. Petite anecdote, un spectacle que vous présentez maintenant depuis 10 ans. Et donc, à l'époque, il s'appelait 50 ans de Bossa Nova. Vous avez donc choisi de le renommer. Vous interprétez l'histoire de ce Bossa Nova et de son développement. Tout de suite, c'est Mania de Carnaval sur RCF dans toute la région sud.
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0: Jean-François Léger, merci beaucoup. Une heure hein, de spectacle musical, seul sur scène, guitare, voix. C'est votre premier festival d'Avignon. Voilà, on vous retrouve donc 60 ans de Bossa Nova au Théâtre de l'Arrache-Cœur. C'est à 15h tous les jours, hein, sauf les mercredis où c'est relâche. Et on vous retrouve tout à l'heure, dans un quart d'heure, pour un nouveau titre sur RCF dans toute la région sud.
1: Les midis du festival.
2: Alain Moreno.

0: Jouer, comme tu dis, le spectacle Rêve à son sur la première semaine du festival du 4 au 10 juillet avec 10 représentations dans la bibliothèque Secano.
1: Et toi ?
2: Moi, je m'appelle Frédéric Bartomeu, je suis le metteur en scène de la compagnie Tortue Théâtre et nous présentons pour cette édition du festival le Roméo et Juliette destiné au jeune public à partir de 6 ans.
1: Comment ça se fait que vous décidez à faire des spectacles pour, on va dire, le jeune public, pour un diplomate ?
2: Nous, ce qu'on a décidé de faire, c'est de monter des pièces du répertoire classique pour les enfants, parce que c'est une proposition qui existe assez peu finalement, en adaptant la pièce aux plus jeunes, tout en conservant le texte de Shakespeare, qui a été réduit évidemment en grande partie, en conservant les personnages, la narration, et ensuite en installant tout ce qui fait le charme du théâtre classique pour les grands normalement, avec les costumes Renaissance, la lumière, tout ce que voient les grands d'habitude, mais là on l'a adapté pour les petits de manière à ce qu'ils suivent l'histoire jusqu'au bout avec nous.
1: Shakespeare pour les 6-10 ans.
2: Oui.
1: Waouh.
2: Possible. On y arrive très bien, ils sont très contents, les parents aussi, donc on s'est dit qu'on avait fait le bon choix.
1: De ton côté, comment dire, rêve à son, voilà, on entend rêve, on entend son.
0: Tout à fait, avec Hélène Morzuc qui m'a accompagné sur le spectacle. On est musicien intervenant dans les écoles, donc on intervient régulièrement dans l'école maternelle et élémentaire. Et on a imaginé donc ce spectacle avec plein de sons, et tous les sons font du bien. Il y a différents instruments, c'est très très très large, il y a vraiment plein de choses. Il y a même des objets sonores qui ne sont pas des instruments traditionnels.
1: Exact.
0: Et donc notre spectacle est un peu de l'éveil musical, où on emmène les enfants dans un voyage sonore qui fait du bien, ils peuvent se faire leur propre histoire sans texte, comme un conte musical, et ça amène au rêve, à l'imagination, à des bonnes choses. En tout cas, c'est un spectacle qui fait du bien, et même les adultes et les parents qui accompagnent nous disent à la fin, c'est aussi pour les adultes et ça fait du bien.
1: Moi, il faut que je vous remercie parce que j'ai eu la chance de visiter votre, entre guillemets, salle de spectacle alors qu'elle s'installait. Une salle de spectacle dans une bibliothèque, elle donne la traduction.
0: Oui, c'est pas une salle de spectacle comme un théâtre, là où se joue Roméo et Juliette, où il y a vraiment une installation déjà faite. Mais comme tu dis, tu nous as rencontrés où j'étais en installation, et c'est tout le charme d'adapter une salle simple, voilà, de bibliothèque, qui n'est pas forcément dédié au spectacle, de la transformer en lieu de spectacle, en lieu de concert, et de vraiment se sentir comme dans un théâtre, voilà, avec un vrai décor, des lumières, voilà, un tissu noir, pour se sentir dans un environnement de scène, quoi. Voilà.
1: Alors, ce que j'aime bien, c'est que vos spectacles ne tournent pas qu'en Avignon, ça tourne aussi tout au long de l'année, et ça, je trouve ça assez intéressant quand même.
2: Oui, tout à fait. C'est le principe même de venir à Avignon pour rencontrer les programmateurs et leur proposer le spectacle. Et s'ils l'apprécient, de le programmer où ils veulent. Donc on peut jouer dans toutes les régions de France. On peut jouer à l'étranger aussi, éventuellement, dans certains pays francophones. En tout cas, oui, notre présence ici est validée par le fait de rencontrer les professionnels en grand nombre et de pouvoir leur présenter notre travail.
1: C'est la première fois que vous venez en Avignon ?
2: Moi, personnellement, non, c'est la 21e, mais
1: seulement.
2: Mais avec le spectacle Roméo et Juliette, c'est la deuxième année. On le présente au Théâtre des Barriques, également pour la deuxième année, le matin, à 10h15, sauf le mercredi. J'en profite.
1: Hein. Oui, non, mais oui, t'as raison.
2: Et on a bien fait de revenir, parce qu'on a toujours de l'engouement avec le public, et on a des professionnels qui sont venus de manière plus importante cette année, donc on a bien fait de revenir une deuxième fois.
1: Oui, c'est important pour vous quand même de pouvoir montrer à des futurs programmateurs pour prévoir des tournées après.
0: Oui, tout à fait. Moi, pour ma part, c'est mon premier Avignon en tant que musicien. J'étais l'année dernière avec la compagnie Tortue Théâtre, donc sur Roméo et Juliette, mais sur l'accueil professionnel, tout ce qui est diffusion. Mais voilà, mon métier principal, c'est musicien, et là c'était mon premier Avignon en tant que musicien. Ma partenaire de jeu, Hélène, elle l'a déjà fait.

0: Et comme disait Fred, c'est à la fois le plaisir de jouer, mais d'aller à la rencontre des professionnels qui viennent nous voir, qui découvrent notre travail, et que ça amène à des dates éventuelles sur les prochaines saisons. En tout cas, on a vécu une très belle semaine, on a même fait 4 complètes sur 10 représentations, donc c'est plutôt chouette. Et puis on remercie encore une fois la bibliothèque Secano de nous avoir accueillis, parce que les conditions étaient très très très bien. Un vrai bonheur.
1: Qui c'est qui a trouvé le nom de la compagnie? Non, franchement, Compagnie Tortue.
2: Ça fait longtemps qu'on s'appelle. Pour le jeune public, c'est parfait. Une tortue, ça leur parle, les animaux de manière générale. Et en fait, on a trouvé ce nom-là au départ parce qu'on n'avait aucun véhicule technique. On se promenait de date en date en train avec nos sacs remplis de costumes, rampes, d'armes, etc. pour pouvoir jouer un peu partout. Et on a trouvé ce nom-là. Bon, le nom de la compagnie n'est finalement pas le plus important. Le plus important, c'est la qualité du spectacle.
1: Très bonne réponse, il n'y a pas de discussion. Vous êtes nombreux sur scène, vous, un Rêvasson 1 hein? Je le fais exprès, c'est par rapport à lui.
0: Ah oui, on se marche dessus, on est deux. Et on est autonome en plus. Donc on gère le son, la lumière, l'install, toute la technique. Voilà. Et notre spectacle se joue en théâtre, en bibliothèque, dans les écoles, dans les crèches. Voilà, et c'est l'avantage des formes légères où on a quand même de l'équipement, du matériel, mais de pouvoir s'autogérer et de s'implanter partout.
1: Roméo et Juliette, vous êtes un tout petit peu plus nombreux.
2: Oui, pas beaucoup plus finalement. On est quatre comédiens et comédiennes.
1: C'est deux fois plus.
2: Exactement. Quatre comédiens et quatre comédiennes sur scène, Stéphanie, Johan, Omar. Et Émilie, et en plus nous avons la présence de Selma qui joue de l'accordéon sur scène et qui joue pendant toute la représentation la musique de Prokofiev, le ballet Roméo et Juliette, pour accompagner l'action.
1: Et je dois avoir un problème, attends, l'accordéon sur Roméo et Juliette?
2: Bah oui,
1: c'est révolutionnaire.
2: En plus d'être un très bel instrument, c'est un instrument qui a la capacité, comme le piano, de reproduire l'orchestre. Donc l'énorme partition de Prokofiev en symphonie correspond très bien à cet instrument qui peut reproduire à lui tout seul l'ensemble des instruments.
1: Mais il a fallu tout réécrire alors.
2: C'est une adaptation totale, effectivement, qui a été réalisée au départ par Éric Allard-Jacquin et qui accompagne tout le spectacle. C'est effectivement une adaptation pour un seul instrument d'un orchestre symphonique.
1: Un seul instrument, orchestre symphonique, j'aime beaucoup, là. Je savais pas. On va faire un comparatif entre l'accordéon et l'orchestre symphonique, c'est pas mal, c'est intéressant. On rappelle où est-ce que ça joue, quand est-ce que ça joue, où est-ce qu'on peut voir un Rêvasson, puisque malheureusement Avignon c'est fini, est-ce qu'on peut vous revoir quelque part après?
0: Oui, les prochaines dates sur 2026, c'est à confirmer, mais il y aura Audincourt à la MJC Saint-Exupéry. Il y aura deux représentations, nous jouons le 12 décembre, si je ne me trompe pas, à la MJC Bazin de Nancy, et il y aura d'autres dates sur 2027 et j'espère sur 2028. En tout cas, on peut suivre toute l'actualité sur le site internet de la compagnie que j'ai pas cité, Alambic Fabrique de Théâtre, le site alambicfabrique.fr, et on va sur le spectacle Rêvasson et on retrouve toutes les dates et les informations.
1: Et toi, donc, sur Avignon?
2: Et nous, on joue jusqu'au dernier jour, le 25, donc tous les matins, 10h15, sauf le mercredi. Si ceux qui nous écoutent souhaitent venir, pensez à réserver, parce qu'on a beaucoup de monde, donc ça fonctionne, on est content. Et jusqu'au dernier jour, nous.
1: Allez, on retraverse l'océan, direction à nouveau le Québec.
3: Oui, tout à fait, avec donc Jean-François Léger, 60 ans, de Bossa Nova, c'est votre nom de votre spectacle. On va découvrir cette fois-ci une chanson écrite sur une serviette de table. Il était le deuxième titre le plus joué dans le monde après Yesterday des Beatles, aujourd'hui donc interprété par Jean-François Léger. On découvre La fille d'Ipanema tout de suite sur scène dans toute la région sud.
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0: Bravo Jean-François Léger avec votre spectacle 60 ans de Bossa Nova. C'est à retrouver donc au théâtre de l'Arrache-Cœur. C'est tous les jours donc jusqu'au 25 juillet à 15h sauf les mercredis. On vous retrouve bien sûr tout à l'heure dans un quart d'heure pour un dernier titre.
1: 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Alain Moreno.
2: Vous allez me permettre de vous dire que là, je suis en pleine panique. Je ne sais pas ce qui va m'arriver.
3: Bon courage.
4: Prends garde à toi, Alain.
5: C'est la panique sur la hotline.
2: Ah ouais, c'est le cas de le dire. Alors attention, les trois, c'est pas les trois mousquetaires, parce qu'il y a deux jeunes filles et un jeune homme. Alors attention, je n'ai pas n'importe qui avec moi. J'ai Jérém Rasch, j'ai Déborah Lévy, et puis surtout la grande Brigitte. Vas-y Brigitte, c'est toi qui démarre.
4: Tu le sais Alain que tu vas te faire quand même déjà tailler un costume à l'entrée. La prochaine fois que tu nous invites à une émission, tu nous donnes bien l'adresse exacte et comment arriver jusqu'à toi. C'est un coup de chance si on est là.
5: C'est vrai qu'il faut suivre les flèches. Au sol, dans l'autre sens.
3: Mais on est arrivé. Comment ça va Alain?
2: Pas détendu avec lui.
5: Ça va bien
2: sur
5: se passer.
2: La hotline, alors attention, là, c'est génial parce qu'on a l'impression quand même, c'est un club de rencontres, quoi.
3: C'est totalement loufoque et déjanté. Avec Brigitte, on voulait pas une comédie de couple et on s'est dit pourquoi pas bloquer deux personnes dans un centre d'appel la nuit du 31 décembre. Donc forcément, la presse nous a comparé au Père Noël est une ordure. On en est très fiers et on voulait vraiment un spectacle où les gens s'amusent. Et du coup, on ne sait plus ce qui est vrai, ce qui est faux, ce qui est de l'impro, ce qui n'en est pas. Et le maître mot de ce spectacle, c'est de venir, de prendre tout au second degré et surtout de s'amuser. Et pour ça, on avait besoin d'une comédienne totalement déjantée pour incarner le rôle de Fleur.
5: Bonjour.
3: Et qui mieux que Déborah Lévy pour faire ça.
5: Voilà, il paraît que je suis complètement toquée.
2: Non, parce que moi, je trouve que t'es la plus normale. Par contre, ce qui m'étonne, excuse-moi, mais dans la rubrique j'accuse, qui a écrit ce spectacle?
5: Ah bah c'est pas moi.
2: Bah voilà.
5: Ah bah non, c'est pas moi. Non, moi je fais que... Moi c'est parce qu'il y a beaucoup de monde dans ma tête, ils se sont dit elle est capable de tout faire. Voilà. Et je pète un câble sur le plateau avec joie et rigolade avec mon camarade Jérém. Et sous la direction de notre chère Brigitte.
2: Allez vas-y, dans la rubrique je dénonce, c'est eux qui t'ont choisi ou c'est toi qui les as choisis?
5: Non, ils sont venus vers moi.
4: C'est compliqué en fait.
5: En fait, ouais. Bon vas-y.
4: Ben, on ne sait pas, d'ailleurs.
5: En fait, oui, parce que Brigitte, tu sais, voilà. Et moi, bon, on est d'ailleurs très spirituel, très branché sur les astres, tout ça. Il se trouve qu'elle m'a contactée, mais elle me dit, alors je ne sais, elle m'appelle, on ne se connaît pas. Je peux faire ta voix?
4: Bien sûr.
5: Allô, bonjour. Déborah Lévy. Moi, oui. Bon, écoutez, je ne sais pas comment ça se fait, mais je vous connais, donc je vous appelle. Et moi, je suis là, mais qui est cette dame? Et voilà, on a beaucoup rigolé tout de suite. On ne sait pas d'où on se connaît. Et elle m'a appelé en me disant, mais non, on se connaît. Je vais vous faire passer l'audition pour le rôle de Fleur. Voilà. Sur le papier, Fleur, ça ne fait pas peur comme ça?
4: Mais tu sais qu'il y a des plantes carnivores quand même.
5: C'est moi.
4: Voilà. Elle peut croquer.
5: Ah oui, c'est vrai que...
2: Je me sens en grand danger, là.
3: Ça va bien se passer.
5: Mais
3: Alain,
5: oui,
3: ça va bien se passer.
5: On est des gentils, en fait.
4: Ils sont bienveillants, tu sais, oui. Sur Panique, sur la hotline. Ils sont très bienveillants.
2: Ce qui est dommage, Brigitte, c'est qu'on est en radio, on ne voit pas, elle regarde Jérém. Mais quand je le regarde, j'ai pas l'impression qu'il est bienveillant, je te le dis franchement.
3: Non, mais en fait, ce qui est intéressant avec cette pièce, c'est vraiment les gens s'amusent. Et j'ai envie de te dire, bah, toi qui as vu la pièce, qui est venu la voir il n'y a pas longtemps, il y a toi, tu pourrais nous en parler de ton ressenti sur cette pièce. Comment retourner un interview? Bim, allez.
2: Alors, je vais être très honnête. À un moment donné, je me suis dit, c'est pas possible. Ils respectent pas le texte. Je me suis dit, pas possible. Ils font de l'impro. À un moment donné, quand même, on se demande si ça part dans un délire complet. On est perdu. On se dit, mais qu'est-ce qui se passe là, etc., etc.
5: Eh ben, figure-toi que tout est très bien articulé.
4: Tu sais que si les gens faisaient attention quand ils réservent les places, la première phrase que je mets en gras pour toutes les billetteries, c'est « Panique sur la hotline brise tous les codes de la comédie ». Mais les gens, voilà, tu sais, on ne lit plus aujourd'hui. Donc, il y en a qui sont extrêmement étonnés, effectivement.
5: Faut dire qu'on les prend au jeu, vraiment. On peut en parler. On les prend au jeu complètement. C'est-à-dire qu'à la, comme toi, qu'est-ce qui se passe? C'est pas possible. Là, ça ne ressemble plus. Mais attendez, ils se sont trompés. Ils se sont pas trompés. Mais qu'est-ce qui se passe? Mais où est-ce qu'on va? Et en fait, non, on les attrape, on les prend avec nous et hop, c'est parti, quoi. Et c'est vraiment très déjanté.
3: Ah, c'est déjanté, c'est ça. C'est 1h20 où on s'amuse. Et c'est important. On voulait que les gens rigolent. Le rire est salvateur. Et je pense qu'aujourd'hui, on en a bien besoin.
5: Nous, on rigole énormément, en tout cas.
4: Je pense, Alain, que effectivement les gens ne voient pas en radio, mais je pense que tu pourrais décrire la situation quand même quand Jérém parle. Tu vois, tu pourrais dire, c'est la pauvre metteur en scène, encore une fois, et la productrice qui tient le micro à l'artiste pendant qu'il parle, et affalée sur un fauteuil. C'est un petit peu comme ça, panique sur la hotline.
3: C'est affalée sur un fauteuil parce que j'ai pas le choix, c'était ça où je me mettais au sol. Alors moi...
5: C'est archi faux. On est là, on te soutient tellement, c'est nous qui faisons tout le travail.
2: Jérém, s'il te plaît, tu peux appeler Brigitte maman, s'il te plaît.
3: Non, je l'appellerai pas maman, parce que déjà que les gens pensent qu'on couche ensemble, je vais pas l'appeler maman en plus.
5: C'est pas possible.
2: Alors, ce que j'aime bien, c'est que logiquement, officiellement, vous êtes deux sur scène.
5: Oui, mais en fait,
2: c'est pas vrai parce que vous branchez même votre technicienne.
5: Ah, wow.
3: Ouais, mais ça, c'est une volonté qu'on a eue avec Brigitte. Dans tous les spectacles, on brise le mur en fait entre le public et la scène, parce que ben, pour nous, un spectacle, c'est un peu comme on est dans un grand salon, une grande famille, et on est là pour s'amuser tous ensemble. Et on a toujours mis, même dans les one man shows qu'on a écrit ensemble, on fait intervenir la régie parce que sinon les techniciens se font chier, on va pas se mentir.
5: Non.
3: Et c'était important en fait qu'il y ait vraiment cette espèce d'ambiance où on est tous ensemble, ma famille, technique, directeur de salle, public et comédien sur scène. Quoi. On est là pour rigoler, passer 1h20 ensemble à se marrer.
5: Mais je dois dire que c'est effectivement très drôle. Moi, quand je les ai rencontrés, je fais OK, d'accord, on va voir ce que c'est que cette comédie. Et ce qui est génial, c'est de pouvoir se lâcher autant. Et bon, tu me vois, j'ai l'air normal.
2: Qui, toi?
5: Moi.
4: Ah, Alain, s'il te plaît, dis la vérité.
5: Allez. Bon,
2: je demande à toute l'équipe technique.
5: Est-ce
4: qu'elle a l'air normale? Osez le dire.
5: Oh, ils n'osent pas.
3: Vous ne l'avez pas vu après le verre de rouge.
5: Effectivement.
2: Alors, les auditeurs peuvent penser que tu es normal puisqu'ils t'entendent.
5: Mais oui,
2: moi, je te vois en plus.
5: Ouais, c'est ça. Bah, quand on m'entend, j'ai l'air normal. Alors. Et ben, effectivement, ce qui est génial dans cette comédie, c'est que je peux me lâcher complètement, composer un personnage absolument fou. Et vraiment, ça va très loin. Donc, pour moi, c'est. Je fais quasiment du Louis de Funès, quoi. C'est burlesque, on se marre. Voilà, c'est génial, quoi.
3: En fait, on voulait vraiment que ces deux personnages, même s'ils ont une base quand même qui est très écrite, hein, bien évidemment, tout est très très écrit et tout est ficelé au cordeau. On voulait vraiment que, au niveau du jeu et de l'interprétation, ok, on a le personnage de Fleur, ok, on a le personnage de Franck, mais on veut voir Jérém et Déborah qui s'amusent dans ces personnages. Donc il y a une liberté totale au niveau des choix d'interprétation, si je puis dire, même s'il y a des choses quand même qui sont cadrées.
5: Moi, je suis pas d'accord, parce que je trouve que l'écriture, justement, elle amène vraiment des personnages très précis. Pour moi, en tout cas, c'est ça. Et puisque, bon, on a parlé avec Brigitte quand j'ai finalement été sélectionnée après moult auditions pour le rôle. Et vraiment, c'était assez clair quand même pour moi. Il fallait un personnage très rigide et qui craque, quoi. Qui craque complètement.
3: Par contre, on t'a quand même laissé une porte ouverte en te disant, propose-nous des choses.
5: Oui, mais bien sûr.
3: Mets-toi dans la pot de fleurs et propose-nous des choses. En fait, et on n'est pas fermé sur un truc où on veut que toutes les fleurs soient pareilles.
5: Non, en effet. Mais je pense que plus le cadre est clair, voire même strict, plus à l'intérieur, la comédienne, elle a de la liberté.
4: Absolument. Ouais.
5: Et moi, c'est ça que j'aime. Donc, voilà.
2: C'est un peu ta thérapie, ce spectacle.
5: Totalement.
2: Parce que heureusement, quand on est à côté de ça, tu as un autre spectacle où tu es toute seule sur scène.
5: Ah, mais c'est là que je me soigne vraiment.
2: Il est pas là, le bonze, là.
5: Non, il n'est pas là, mon show adoré. Parce que j'ai également. Alors, donc j'ai Panique sur l'Outline qui me fait beaucoup de bien, beaucoup rigoler. Et j'ai mon seul en scène, comique et thérapeutique, effectivement, qui s'appelle Comment j'ai découvert que j'étais ma mère. Et donc là, c'est tout un programme. Hein. Il faut bien se soigner, hein, n'est-ce pas? Voilà, il faut qu'on s'en soigne. Parce qu'on a tous eu une maman à un moment donné ou un autre.
2: C'est obligé.
5: Et voilà, c'est obligé. Et parfois, ça peut être...
4: C'était obligé. Vous savez que le monde évolue quand même.
5: Ouais, c'est le papa, c'est pareil. Non, mais on a des travers, quoi. Des fois, ils viennent...
2: Coupe le micro de Brigitte.
5: Effectivement. Non, mais tu sais que... Parce que dans ma salle, il y a 2-3 jours, je crois, justement, j'ai eu un couple plutôt dans une configuration où il n'y avait pas de maman. Mais en réalité, c'est pareil. En fait, que ce soit des couples, deux hommes, deux femmes, un homme, une femme, finalement, les schémas se reproduisent. Il y a forcément quelqu'un qui va avoir la place, entre guillemets, ce qu'on appelle nous ici plus féminin et l'autre la place qu'on appelle plus masculin. Et encore, ça c'est de l'occidental, parce que en Asie les termes ne répondent pas aux mêmes choses. Voilà, tout ça c'est pour dire que
4: voilà. Non, mais j'allais plus loin, Débo. Je parlais vraiment des bébés éprouvettes aujourd'hui où il n'y a plus du tout de maman, de papa. Ils prennent un nouveau site de quelqu'un d'autre et voilà.
5: Après, ça peut même être les enfants adoptés, ils ne savent pas trop. Mais quoi qu'il advienne, on a bien nos travers qui viennent de quelque part.
2: Où est-ce que ça joue? À quelle heure ça joue? Comment on fait pour venir vous voir?
3: Alors, Panic sur la Hotline, ça joue tous les jours à 15h35 au Théâtre de l'Observance, sauf le mercredi. Pour venir, il y a le numéro du théâtre, il y a les sites, Beer et Duc, Tiki Off, tout ça. Et puis voilà, bah, venez vous marrer avec nous. Et ça va faire du bien, le rire est salvateur. On a bien besoin de rire et ça permet de déconnecter 1h20. Et surtout, voilà, on prend tout au second degré, on vient, on s'amuse. Et c'est le maître mot aussi de ce festival, de venir s'amuser.
6: Et puis c'est réveillon tous les jours à 15h35, pardon.
3: Exactement,
6: le nouvel an. Quoi.
3: On se souhaite la bonne année en plein mois de juillet.
4: C'est pas allez, Tillon, est-ce qu'il y a du champagne?
6: Il y a surtout de la clim.
3: Mais ce serait bien qu'on ait du champagne.
6: On envoie la clim avant les cotillons, ouais. Sinon ça colle.
3: Il y a de la verveine, j'en dis pas plus, venez voir.
2: J'en tiens juste sur un truc, ce qui est très original, c'est qu'ils font aussi le off les murs. Et quand j'allais les voir, ils sont sortis de scène avec leurs petites valises et tout. Ils partaient très vite parce qu'ils avaient un spectacle à Rochefort-du-Gard.
3: Oui, parce qu'on a une production qui ne nous ménage pas pendant le Festival d'Avignon. C'est-à-dire qu'en plus de tracter, de jouer tous les jours à 15h35, on a fait off les murs. Donc on a fait Rochefort-du-Gard sur deux soirées, on a fait Montréal-les-Avignon. Et bon voilà, on en fait pas. L'an dernier, on a fait Monteux, Pont-Saint-Esprit.
4: Bah, de toute façon, on est grillé, on peut plus en faire cette année. On les a tous faits. On peut pas jouer 2 ans d'affilée sur les off les murs. D'accord. Donc comme on les a tous faits, cette année, on n'en avait plus qu'un.
3: Non, on a la chance d'avoir une comédie qui fonctionne beaucoup en tournée. On tourne toute l'année, on a énormément de dates de tournée. Donc c'est une chance, hein, c'est réellement une très grande chance de pouvoir parcourir la France et de pouvoir amuser le public et de découvrir chaque région de France et de voir que peu importe où on est, ça plaît. Et les gens s'amusent et c'est vraiment dans le collectif, je trouve, en ce moment où les gens ont besoin de rire, quoi. On le ressent vraiment.
2: Merci à vous.
3: Merci beaucoup.
6: Eh bien, moi, je joue à 20h30 au théâtre Le Vieux Sage, comment j'ai découvert que j'étais ma mère. Ce one-woman show, donc thérapeutique et rigolo, qui finalement est venu d'une écriture qui n'était pas au départ prévue. Mais c'est Brigitte et Jérém qui m'ont dit, on a besoin d'une comédienne qui a un one. J'ai dit, OK, vas-y, je l'écris. Et Brigitte, donc c'est quand même une belle aventure. Et Brigitte m'a fait la courtoisie de m'accompagner en mise en scène. Voilà, 20h30, théâtre Le Vieux Sage.
2: Merci, vous êtes resté quand même relativement tranquille.
4: T'as vu, on est calme. On est sage.
6: Est-ce qu'on n'est pas un petit peu trop calme?
2: Reste tranquille. Allez, on retraverse l'océan pour repartir dans cette belle province du Québec pour se faire un gros plaisir. Attention. Et puis, je vous rappelle, dans 10 minutes, petite surprise sur l'antenne d'RCF Région Sud.
0: Oui, on découvre aujourd'hui Jean-François Léger avec votre spectacle 60 ans de Bossa Nova. On va découvrir une Bossa Nova québécoise, une chanson composée par Diane Tell, elle-même hein, québécoise. Tout de suite, c'est Gilberto sur RCF dans toute la région sud.
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0: Ouais, bravo Jean-François Léger, ici en direct du Théâtre du Collège de la Salle. On retrouve votre spectacle, hein, 60 ans de Bossa Nova, c'est au Théâtre de l'Arrache-Cœur à 15h tous les jours, hein, jusqu'au 25 juillet, sauf les mercredis où c'est relâche. Et bien sûr, on retrouve pour plus d'infos, hein, sur votre site internet, toutes vos dates, jeanfrançoisleger.com. Merci beaucoup.
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2: Cette chronique va rester dans la mémoire de l'histoire de la radio. Attention, ce n'est pas n'importe qui qu'on accueille aujourd'hui, c'est Charlotte Calmel avec son invité.
3: Bonjour Alain et bonjour Sandra. Aujourd'hui j'accueille donc Sandra Fabry de la compagnie des Mille Portes qui vient nous parler de 4 spectacles, dont 2 dans lesquels elle joue. Rallumer les Lucioles, donc le matin à 10h15 au Grand Pavois. Et la bise aux inconnus à 18h05 à l'Optimiste. Est-ce que tu peux nous présenter déjà les spectacles dans lesquels tu joues ? Ton seul en scène déjà ?
4: Avec grand plaisir. Rallumer les Lucioles, donc c'est un seul en scène que j'ai écrit, qui est voilà, pas seulement drôle, on est sur un mélange d'émotions, on est toujours un petit peu entre deux eaux. Des fois c'est très drôle, des fois on est vraiment plus dans l'émotion. On suit l'histoire de Lily qui grandit avec une maman qui est un petit peu folle, avec un papa qui est un petit peu dépressif. Donc pour se construire, voilà, c'est pas évident. Mais elle a un plan pour trouver sa place dans le monde. Quand elle sera grande, elle sera normale.
3: Donc ça fait plusieurs années que tu viens jouer ce seul en scène à Avignon. 4 ans. Comment on tient 4 ans à Avignon avec un spectacle ?
4: On tient 4 ans à Avignon, ouais, déjà quand on a des super retours du public. Ça donne envie de revenir et de voir que d'une année sur l'autre, les gens s'en rappellent. Ils viennent me voir dans la rue en me disant « Vous avez il y a 2 ans, 3 ans, votre flyer est toujours sur le frigo. » On se dit qu'on fait quelque chose qui reste, même si le théâtre est un truc qui est très éphémère. C'est beau de voir qu'il y a des choses voilà, qui marquent et qui restent dans le temps. Donc ça, c'est super. Et voilà. Et puis le spectacle continue de grandir, le public aussi. On a envie d'être toujours là.
3: Et donc ça se passe tellement bien que tu viens cette année jouer un autre spectacle, La bise aux inconnus. Est-ce que tu peux nous présenter le spectacle ? Avec qui parle d'amour, donc ça tombe bien après d'amour. La bossa nova.
4: Exactement. Donc oui, effectivement, La bise aux inconnus, voilà, c'est notre création de cette année. On est tout content de venir présenter un nouveau projet. Ça remet aussi une excitation qui est différente, parce que quand on présente quelque chose de nouveau, il y a un trac qui est différent. On ne sait pas comment ça va être reçu, comment le public, est-ce qu'il va aimer, pas aimer. Donc ça, c'est assez génial. Donc La bise aux inconnus, c'est une comédie romantique complètement barrée dans un univers à la Tim Burton. Et l'idée, c'est de se rappeler qu'il n'y a pas forcément de règles préconçues pour aimer. On a l'impression qu'il y a un seul chemin, qu'il y a des tas de choses qu'il faut suivre, alors qu'en fait, on est tous différents. Donc il y a autant de façons d'aimer que de gens. Et tout ce qui importe, c'est de rencontrer la façon d'aimer de quelqu'un d'autre et de se laisser porter.
3: Et alors, est-ce que tu as déjà des retours du public ou des professionnels sur ce spectacle ? Quels sont les retours ?
4: On a eu un super chouette article de La Provence, par exemple.
3: Très bien.
4: Ils ont dit « on a adoré ». Bon. Donc, qui est plutôt très positif. Donc, ouais, ça, c'est vraiment chouette. Et du public, on a beaucoup de gens. On sait que c'est un spectacle qui est un peu barré. C'est un ovni. Donc, on a les gens qui adorent, qui sont à fond, et les gens qui adhèrent moins à l'univers, qui adhèrent moins à ce qu'on peut proposer. Et c'est complètement OK. On sait qu'on propose des spectacles qui ont un petit peu ce truc si on se laisse pas porter,
3: différent.
4: Voilà. Et si on lâche pas prise,
3: originaux,
4: on peut passer à côté, exactement.
3: Originaux et différents.
4: Ouais.
3: Donc il y a 2 autres spectacles aussi de la compagnie. Il y a Nathan qui fait 3 dates.
4: Exactement, il prend en fait les relâches de La bise aux inconnus.
3: Et voilà.
4: exactement. Et donc c'est un Nathan garde la tête froide, c'est un seul en scène aussi, qui est très drôle, mais pareil, où il y a une vraie histoire, il y a une vraie réflexion. C'est aussi très émouvant. C'est un comédien qui est vraiment super. Donc c'est les débuts de ce seul en scène, et vraiment je pense que ça va cartonner parce qu'il est vraiment super.
3: Et il nous reste un petit peu de temps pour présenter rapidement aussi un très beau spectacle musical, Laissez mon cheval libre, il sait où aller. Déjà rien que le titre donne envie.
4: Le titre il est super beau. Hein. Ouais, exactement. En fait donc c'est un spectacle musical qui a reçu le trophée du spectacle musical par Avignon et moi l'année dernière. Donc ça, c'était une merveilleuse surprise. Ils sont quatre comédiens sur scène, donc il y a deux musiciens et deux comédiens. Et c'est vraiment une quête de soi à travers les voyages, l'amitié. C'est hyper beau et les musiques sont superbes.
3: Donc à 13h20, au Grand Pavois.
2: Eh bien, voilà encore une belle émission qui est en train de se terminer. Je voudrais saluer toute l'équipe technique sans qui on ne pourrait rien faire. Je voudrais saluer aussi le théâtre du Collège de la Salle. Et puis finir sur un truc. Je vous ai dit qu'il y avait une surprise. On ne pouvait pas passer à côté. Charlotte, je voulais te remercier parce que depuis 9h du matin, je suis harcelé sur mon téléphone en train de me rappeler que aujourd'hui, c'est la Sainte Charlotte.
3: Merci.
4: Alors, bonne fête.
3: Merci, merci.
2: Donc ça, c'est important. Et n'hésitez pas à vous faire un gros plaisir à aller sur Internet et vous découvrez qu'en fait, je devrais t'appeler Charles parce que Charlotte, c'est le pendant féminin de Charles.
3: Exactement.
2: N'oubliez pas.
3: Je m'appelle Charles maintenant.
2: 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Vous la retrouvez en podcast sur le site internet de RCF Vaucluse, mais aussi sur bien d'autres endroits. Faites-vous plaisir, continuez à supporter quand même le théâtre sur l'œuvre d'Avignon. Et puis n'oubliez pas aussi, on respire un peu plus, il ne fait que 31 degrés aujourd'hui. Merci à tous, à très très vite. Rendez-vous la semaine prochaine pour cette émission spéciale avec une invitée très très spéciale la semaine prochaine.

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1: Partons pour le Dévoluy, pour le festival de musique en Dévoluy, donc un rendez-vous culturel majeur de l'été et un des plus anciens, qui vous présente donc sa 40e édition à Mère-Église, au-dessus du village de Saint-Didier, dans le Dévoluy. Chers amis auditeurs, on vous emmène pour un des plus anciens festivals de musique, Musique en Dévoluy, et nous allons découvrir le programme de cette 40e édition avec Véronique Philippi. Bonjour Véronique.
2: Bonjour.
1: Véronique, quel est votre rôle dans cette association ?
2: Alors moi, mon titre exact, c'est porte-parole de l'association. C'est une association composée uniquement de bénévoles et de type collégial, c'est-à-dire que chacun a la même importance dans les prises de décision.
1: Donc c'est un festival que vous avez organisé donc collectivement, qui va démarrer donc du 16 juillet au 20 août.
2: Exactement.
1: Et vous restez dans le Dévoluy ?
2: Alors nous, on ne sort pas de nos frontières et on ne sort surtout pas de Mère-Église, qui est un magnifique monument historique du XIe siècle, dans lequel il y a une acoustique exceptionnelle. Donc le but, c'est vraiment de concentrer tous les concerts dans cette église, et c'est ce que nous demandent en priorité les artistes qui nous contactent chaque année.
1: Alors, on a 6 dates pendant tout l'été. La première date, donc, c'est le 16 juillet, avec un trio de chants sacrés méditerranéens, la Soubirane. Qu'est-ce que vous pouvez nous dire sur ce premier rendez-vous ?
2: Alors, la Soubirane, c'est un trio de voix féminines qui nous vient du Quercy. Et la Soubirane, en occitan, ça veut dire la souveraine. En fait, ce concert va être consacré à la Vierge Marie, donc avec des chants mariaux que ces trois jeunes musiciennes, donc nous avons Karine Joanny, Stéphanie Delarocca et Isabelle Bourguetou, elles ont répertorié en fait tous les chants mariaux qui ont été créés depuis le IVe siècle. En tout cas, elles s'attachent à les répertorier dans tout le pourtour de la Méditerranée, partout où on parle la langue occitane. Ça va de tout à fait le sud-ouest, hein, du Pays basque, jusque en Espagne, aux Asturies, et jusqu'à Naples, en passant par tout le pourtour méditerranéen français.
1: Alors, pourquoi avoir fait ce choix ?
2: Ben écoutez, on essaye de proposer chaque année à nos auditeurs des concerts éclectiques d'artistes inédits, parce qu'on a des fidèles qui assistent à tous les concerts de tous nos festivals. Donc on essaye de proposer des inédits chaque année. On essaye également de privilégier des artistes, on va dire plutôt locaux, ou en tout cas qui font partie de la région sud, ou si ce sont des artistes étrangers qui font une tournée dans le sud de la France à cette occasion-là, parce qu'on a aussi un souci écologique, d'empreinte carbone, on va dire. Et elles, on les a choisies pour la qualité de leurs harmonies, la qualité de leur voix, qui, dans l'acoustique exceptionnelle vraiment de Mère-Église, va faire vibrer tout le public.
1: Allez, on va tout de suite partager un extrait avec nos auditeurs de ces magnifiques chants sacrés.

0: Donc, la Soubirane, donc toujours la chapelle Mère-l'Église, donc chapelle du XIe siècle, donc juste au-dessus du village de Saint-Didier. Cette fois-ci, on part pour un... On traverse les frontières, hein, on va en Espagne pour un trio caliente, pour du tango.
1: Oui, tout à fait. Alors, le trio caliente, la musique traverse les frontières. Néanmoins, ce trio-là est français. Donc, il est composé de Lisandre Donoso au bandoneon. Le bandoneon, c'est évidemment un instrument emblématique du tango argentin. Nous avons Michel Berrier au violon et Éric Chaland à la contrebasse. Alors, c'est un trio qui s'est fondé au tout début des années 2000. Et qui a été lauréat en 2004 du Piazzolla Music Award à Milan, en Italie. À cette occasion-là, ils ont diffusé leur premier album. Et puis, le soir du 23 juillet, donc, ils vont nous présenter leur nouvel album qui s'appelle Double A. C'est en hommage, en fait, à Alfred Arnold, qui était une personne vraiment emblématique du bandoneon. Et là, donc, on va explorer les musiques de Bach, de Piazzolla, de Mozzarini qui vont nous faire voyager. Et dans ce trio, donc, on va avoir à la fois des transcriptions de musique, des adaptations personnelles de musique existante et des créations. Et donc là, on va entendre chaque instrument qui prend la parole à tour de rôle et ça va donner vraiment aux gens envie de danser. Ils pourront le faire d'ailleurs dans l'allée centrale de Mère-Église.
0: Donc voilà, c'est le jeudi 23 juillet, on va tout de suite écouter un extrait.

0: Donc voilà, si vous voulez vous initier à la musique du tango, que qu'elle soit originelle ou originale, voilà, c'est un rendez-vous à ne pas manquer. Donc jeudi 23 juillet, toujours à la chapelle, donc Mère et l'Église. On va maintenant pour un autre ensemble musical, musique ancienne, un rendez-vous qui aura lieu donc le jeudi 30 juillet. Quel est ce rendez-vous, Véronique ?
1: Alors là, nous avons l'ensemble Murmure qui a été fondé en 2021 et qui réunit des musiciens qui sont spécialisés dans la musique ancienne. Alors leur projet, c'est vraiment, ils sont en recherche perpétuelle de répertoires inédits. Et ils ont surtout envie de rendre la musique ancienne accessible à tous. Donc leurs concerts sont pleins d'humour, pleins de générosité. Et en fait, il y a plusieurs univers qui se rencontrent dans ce concert de musique ancienne. Alors cet ensemble, il est composé de virtuoses. Nous avons Lysiane Vincent, qui est titulaire d'un doctorat d'études musicales en piano, mais également à la flûte à bec et qui a une licence de musicologie. Nous avons Maureen de Smet, qui est issue du Conservatoire Royal de Bruxelles. Elle a été diplômée en 2003 et puis elle s'est perfectionnée au Conservatoire d'Amsterdam aux flûtes. Nous avons également Clémence Schiltz à la viole. Elle a joué de la viole depuis très très jeune, puis elle s'est dirigée aussi vers le violoncelle baroque. Elle s'est produite en Europe, en Asie, aux USA. Nous avons Baptiste Zéronian au clavecin et au trombone. Il a obtenu un master de clavecin à Genève en 2025 et il a un bachelor aussi de sackbut, qui est un instrument ancien qu'il a obtenu en 2022. Donc ce sont vraiment des virtuoses qui s'attachent à diffuser cette musique ancienne et ce clavecin auprès du plus large public.
0: Alors Véronique, qu'est-ce qu'on entend par musique ancienne ?
1: Ce sont des musiques, on va dire, issues du Moyen-Âge, avec des instruments aussi issus du Moyen-Âge, adaptés aussi pour des instruments modernes. Ils mêlent à la fois les instruments anciens et les instruments modernes. Et c'est vraiment autour du clavecin, qui est un instrument qu'on n'entend plus tellement dans les concerts, qui a été remplacé soit par les orgues dans des concerts dédiés pièces d'orgue, soit par le piano, mais qui a une sonorité vraiment particulière, envoûtante et qui donne toute sa pleine mesure dans Mère Église.
0: Alors, on va tout de suite écouter un extrait avec nos auditeurs.

0: Eh bien voilà, chers auditeurs, ça vous donne un aperçu, donc musique en dévolu, programme de la 40e édition, qui va donc du 16 juillet au 20 août. Et là, cette fois-ci, c'est un autre rendez-vous, donc c'est le jeudi 6 août. C'est une fête d'anniversaire pour vos 40 ans. Qu'est-ce qui va se passer pendant cette journée festive ?
1: Alors oui, ça va être une journée festive extrêmement intense, extrêmement variée et extrêmement joyeuse. Donc on fête à la fois les 30 ans de l'Association des Amis de Mère-Église et les 40 ans du Festival Musique en Dévolu, qui est le festival de musique le plus ancien du département des Hautes-Alpes. Donc cette fête va se dérouler dans le champ en face de Mère-Église, qui sert d'habitude d'endroit pour garer les voitures lors des concerts. Donc là, tous les concerts vont être en plein air, toutes les animations vont être en plein air. Ça va démarrer dès 15h. À ce titre-là, d'ailleurs, je veux signifier que la route qui mène à Mère-Église va être fermée à la circulation. Un parking va être matérialisé dans un champ à Saint-Didier, en face du restaurant La Nérette, et il y aura des navettes gratuites qui vont se succéder pour amener les gens et puis pour les ramener ensuite de 15h à 23h. Les seules voitures qui seront admises sur le site seront les voitures des participants et des intervenants. Donc, il y aura déjà dans Mère-Église, qui sera entièrement débarrassée de tous ses bancs, une très très grande exposition photo qui va reprendre l'évolution de Mère-Église au cours des décennies depuis son classement au monument historique en 1927. Il y aura également aussi une rétrospective des différentes campagnes de restauration, une rétrospective des différents concerts. Et puis, cette semaine-là, il n'y aura pas les visites guidées le mardi et le vendredi comme habituellement, puisque les visites guidées se feront ce jour-là, le jeudi 6 août, et les gens pourront admirer Mère-Église dans sa beauté restaurée suite à ses travaux de restauration intérieure et extérieure. Nous aurons également donc des artistes qui vont se succéder. Alors, la compagnie Farfelu, qui est une compagnie un peu dans l'esprit fantasmagorique de Tim Burton, je dirais, qui va offrir des spectacles de déambulation d'échassiers et de jongleurs, avec de la musique, bien sûr. Nous aurons également l'association Tétralyre, qui est un duo local qui va initier les personnes au chant et aux danses traditionnelles du Dauphiné, en particulier le rigodon, bien sûr. La chorale paroissiale du

0: l'orchestre. Ce sont deux musiciens, donc nous avons Candice Guénec et Guillaume Barranger, qui jouent ensemble depuis le début des années 2000. En fait, ils se sont rencontrés à la fac d'Aix-en-Provence et ils ont fondé ce groupe, ils en ont fondé d'autres avant, et puis ce groupe Bab et les Chats en 2007. Ils nous proposent un concert qui s'appelle Au bonheur des mômes, qui dit bien ce que ça veut dire. C'est exactement comme si on initiait les enfants au concert rock'n'roll que leurs parents ont pu voir avant de devenir des parents dans leur jeunesse. Et leur particularité, c'est d'avoir à la fois des instruments qui sont construits à partir de matériaux recyclés. Donc ça, c'est ce qui nous plaisait beaucoup dans le côté écologique qu'on tient à amener à nos festivals. Et puis surtout, ils chantent le partage, l'esprit d'équipe, la nature, la préservation des cultures. Et leur mot d'ordre, c'est « lâche tes écrans et viens voir du vivant ». Et une de leurs chansons, d'ailleurs, qui s'appelle « Ensemble, nous serons », a remporté le premier prix du concours national de la Ligue des droits de l'homme en 2022. Voilà, donc là, ça va être vraiment quelque chose de très festif. Il y aura également sur place des tables, des bancs, des barnums avec des producteurs locaux, une buvette, de la petite restauration. Tout sera mis en place pour que les gens puissent passer une après-midi, une soirée festive, agréable. Et le point d'orgue de cette journée va être, dès que la nuit sera tombée, on va dire aux alentours de 22h, un magnifique spectacle son et lumière directement sur le bâtiment. Ce spectacle donc va être produit par la compagnie One Shot, qui est aussi une compagnie locale puisqu'elle est située au village du Noyer, de l'autre côté du col du Noyer. Toutes ces animations seront bien évidemment gratuites. Donc ce soir-là, il n'y aura pas deux concerts à l'intérieur de Mère Église, mais toute une après-midi et une soirée d'animation gratuite dans le champ en face de Mère Église.
1: Eh bien voilà, un joli programme pour un anniversaire exceptionnel, 40 ans, c'est pas rien quand même.
0: Non, c'est pas rien.
1: Bien, on repart sur une autre date, le jeudi 13 août. Cette fois-ci, pareil, un nouveau concert et c'est avec Little Guinguette.
0: Oui, Little Guinguette, c'est un trio de clarinette, saxophone, cornet, guitare manouche, claquette, tout ce qui peut se rapporter au jazz des années 30-40, mais également au blues, au charleston. Donc on aura du Billie Holiday, on aura du Sidney Bechet, on aura aussi du Josephine Baker, on aura aussi tout ce qui pouvait être produit comme musique dans les caves de Saint-Germain-des-Prés dans les années 30-40. Et là, donc, on a Audrey Leclerc, qui est chanteuse, multi-instrumentaliste, qui joue aussi des claquettes. Nous aurons David Tavani, clarinettiste virtuose, qui est saxo-ténor et également saxo-soprano. Et puis nous aurons Abel Pamies, qui est catalan, diplômé du Conservatoire de Jazz de Paris, à la guitare manouche. Et c'est un trio montpelliérain, donc on n'est quand même pas très très loin. On est toujours dans le sud, on n'est plus dans la région PACA, mais on est quand même toujours dans le sud. Et il nous restitue vraiment le swing typique des années folles. Donc là, ça va aussi donner envie de danser aux personnes et elles pourront bien évidemment le faire.
1: Ah super, allez, on va tout de suite écouter un extrait.

0: Alors enfin, on revient, donc c'est bien le jeudi 13 août, donc toujours à la chapelle Mère-l'Église. Là, on part sur le dernier rendez-vous, le jeudi 20 août, pour un ensemble très particulier. Dites-nous tout.
1: Alors oui, c'est un groupe toulousain, mais en fait, ils se sont rencontrés en Nouvelle-Zélande en 2009. Ils sont partis au bout du monde dans un voyage, ils n'étaient pas partis ensemble, hein, mais tous les trois avaient en optique de parcourir le monde et de puiser leurs inspirations musicales partout où ils allaient. Et en fait, ils se sont rencontrés dans un hôtel de Sunnyvale, justement. C'est pour ça qu'ils ont pris ce nom de groupe, Sunnyvale en Nouvelle-Zélande. Ils faisaient un voyage en van et puis ils se sont rassemblés. Donc ça, c'était en 2021. Ils sillonnent toutes les routes du monde et les routes de France aussi. Et c'est principalement de la musique folk et de la musique indie folk. C'est quand même une musique très libre, inspirée de leur voyage. Donc là, on aura des guitares, de la clarinette, de la flûte, du saxo. Ça mêle le folk et l'indie folk à des accents classique, mais il y a aussi parfois des morceaux un peu plus électriques. Et ils ont produit leur premier album début 2026. C'est un trio rempli d'énergie, mais également rempli de poésie. Et leurs trois voix sont en parfaite harmonie.
0: Allez, on va tout de suite écouter un extrait.

0: C'était donc le dernier rendez-vous le jeudi 20 août dans le Dévoluy à Méréglise. Véronique, ça y est, vous allez clôturer avec ce dernier rendez-vous, mais il ne s'agit pas que de ça, parce que je vois aussi qu'on peut visiter la chapelle.
1: Oui, tout à fait. On fait des visites, alors principalement en juillet et août, mais on peut en faire du mois de mai au mois d'octobre pour des groupes sur rendez-vous. On en fait régulièrement. L'hiver, Mère-Église est difficilement accessible parce que c'est glacé autour et il n'y a pas de chauffage. Mais on fait des visites deux fois par semaine, le mardi et le vendredi à 15h. Les visites sont gratuites. On commence à avoir beaucoup, beaucoup de monde lors de ces visites. Les gens sont toujours ravis parce qu'il y a vraiment des particularités dans cette église, à l'intérieur et à l'extérieur, qui la rendent totalement unique.
0: C'est conseillé de réserver en amont?
1: Ah oui, c'est très fortement conseillé parce que la jauge est limitée à 120 places. La billetterie est ouverte depuis le mois de juin. On travaille bien sûr en collaboration avec l'office de tourisme qui héberge notre site. Donc, il y a plusieurs moyens de réserver. Sur le dévoluy.com, qui est le site de l'office de tourisme, et là, vous allez avoir un onglet Festival Musique en Dévoluy dans les agendas. Vous pouvez aller directement aussi sur le site musiqueendévoluy.com, tout attaché. On peut également réserver dans les trois offices de tourisme du Dévoluy. Donc, il y en a un à la Joue du Loup, un à Super Dévoluy, et puis un dans le village de Saint-Étienne. On essaie de garder une vingtaine de places à vendre sur place pour les gens qui n'ont pas Internet ou qui se décident au dernier moment. Mais parfois, on n'y arrive pas parce qu'il y a tellement de demandes qu'on est obligé de vendre toutes les places avant. Dans ce cas-là, de toute façon, s'il reste des places à vendre sur place, il faut vraiment être là à 20h. La caisse ouvre dès 20h. Et même si les concerts n'ont lieu qu'à partir de 21h, comme les places ne sont pas numérotées, il faut vraiment être là pour être certain d'avoir une place et puis d'être placé comme on le souhaite.
0: Alors, le prix de la place est de
1: 15 euros. On essaie de garder ce prix un maximum de temps possible. Ça fait des années qu'on ne l'a pas changé. On s'attache vraiment à rendre la culture, la musique, l'art, de façon générale, le plus accessible au grand nombre. C'est 12 euros pour les détenteurs de la carte jeune européenne. Et là, évidemment, c'est sur place, hein, puisque les tickets sont vendus sur place. Le prix, voilà, on essaye de le garder le plus longtemps possible, même si les cachets des artistes augmentent. On s'attache à ça.
0: Eh bien, merci pour toute cette jolie programmation, Véronique. On vous souhaite un beau festival, Musique en Dévoluy, donc à Méréglise, juste au-dessus de Saint-Didier. C'est du 16 juillet au 20 août. Merci.
1: Merci à vous. J'ai juste une petite dernière chose à dire, si c'est possible.
0: Bien sûr.
1: C'est que le festival Musique en Dévoluy fait partie du label L'Accordé, qui est un label qui a été créé il y a plusieurs années par le CEDRA, donc au niveau du département des Hautes-Alpes. C'est un label qui regroupe on va dire 16-17 festivals des Hautes-Alpes, dont un seul festival de danse qui est Ascendance. Les autres sont des festivals de musique. Et c'est un label qui nous demande d'être dans un lieu remarquable, ce qui est évidemment le cas pour Méréglise, de privilégier des artistes professionnels qui vivent de leur musique et d'avoir un prix accessible à tous. Donc notre festival remplissant tous ces critères-là, et on travaille en collaboration bien sûr avec tous les autres festivals pour essayer de mutualiser par exemple les frais de déplacement si on choisit de produire un de leurs artistes aussi l'année d'après ou la même année.
0: Merci pour cette information, Véronique. À très bientôt.
1: Je vous en prie. Merci à vous.

0: Chers amis auditeurs, aujourd'hui on va prendre de l'altitude et on va monter très haut au col du Lautaret, tout au nord de notre département, pour un jardin d'exception qui se trouve à plus de 2100 mètres d'altitude. Vous l'avez compris, on est au jardin botanique du Lautaret. Donc c'est un jardin qui a œuvré depuis plus de 100 ans, qui entretient, conserve une vaste collection de plus de 2000 espèces de fleurs de montagne du monde. Et tout ça au pied du glacier de la Mèche, dans un décor extraordinaire. Alors c'est un lieu pour apprendre, un lieu aussi pour se faire plaisir. Et aujourd'hui, on va s'intéresser sur le langage des fleurs. Et justement, il y a une médiatrice que l'on va tout de suite rejoindre.
1: Pendant longtemps, les alchimistes ont cru, puis et d'autres personnes, que utiliser la rosée qui était à l'intérieur des feuilles, en fait, était pas bénite, mais on va dire avait des pouvoirs de transformer les métaux vils en or. Et du coup, l'hypothèse étymologique serait de dire que alchimie viendrait d'alchimie. Voilà.
0: Autour d'une visite thématique sur le langage des fleurs, Carole Chauvin-Payan, qui est docteur en sciences du langage et responsable en médiation. Alors on dit GIPSA Lab, en fait c'est le réseau universitaire de recherche, c'est ça, de Grenoble?
2: Alors non, le GIPSA Lab c'est un laboratoire de recherche qui recouvre plusieurs disciplines comme les mathématiques, la robotique, l'informatique, mais aussi les sciences humaines et sociales et notamment la linguistique.
0: Alors là, on y est, la linguistique. Alors moi, quand j'ai vu passer votre programme, je n'ai pas pu m'empêcher de penser à Jean-Marie Pelt, évidemment, hein, grand ethnobotaniste, mais aussi une âme de conteur. Hein, il avait aussi ce pouvoir comme ça de transmettre à travers la petite histoire. C'était de ça dont il s'agissait. C'était d'amener les gens avec un vocabulaire commun à découvrir l'univers des plantes.
2: Alors oui, alors moi ce qui m'intéresse dans l'étude des plantes, c'est de découvrir l'origine de leurs noms populaires, ce qu'on appelle les noms vernaculaires, par exemple comme la molène ou le bouillon blanc qui s'appelle oreille d'âne ou queue de loup, et d'expliquer et de comprendre pourquoi ces plantes s'appellent comme ça, par le biais de l'étude des noms vernaculaires, mais aussi des usages médicinaux traditionnels, des usages domestiques et surtout des croyances populaires.
0: Et qu'est-ce que ça dit de nous, en fait, hein, au-delà de ce langage vernaculaire autour des plantes, ça raconte quoi ?
2: Alors, ça dit qu'au XIXe siècle et au début du XXe siècle, quand les campagnards nommaient les plantes, ils avaient une connaissance assez fine des plantes par rapport à leur période de pousse, à leur forme, à leurs usages médicinaux traditionnels, et qu'ils étaient capables de les nommer par rapport à ça, et qu'ils avaient un fonctionnement commun dans le sens où ils retenaient des fois les mêmes caractéristiques de la plante pour la nommer, en fait. Par exemple, l'achillée millefeuille, elle a été nommée herbe de charpentier parce qu'elle pouvait, les habitants le savaient, elle pouvait soigner les blessures avec lesquelles on pouvait se faire mal. Donc herbe de charpentier, c'est le nom du métier par lequel on peut se blesser et l'achillée millefeuille peut soigner les blessures. Et cette plante était aussi appelée herbe de couperesse, donc herbe de coupure, parce qu'elle pouvait soigner les coupures, en fait. Voilà.
0: On est venu à découvrir les plantes avec tout un univers latin. D'où vient ce lien au latin? C'est parce que déjà à l'époque des Grecs et des Romains, on avait commencé à nommer ces plantes?
2: Oui, bien sûr. L'achillée millefolium, elle était nommée herba militaris dès l'Antiquité parce qu'elle était utilisée par les militaires justement dans leur pharmacopée pour se soigner lorsqu'ils avaient des blessures. Donc il y a des plantes qui sont utilisées depuis très longtemps. Par exemple, la gentiane jaune, elle était utilisée dès le deuxième siècle après Jésus-Christ par un médecin qui s'appelait Galien pour faire une préparation de ce qu'on appelait la thériaque, et dans laquelle il y avait une cinquantaine ou une centaine de composés végétaux, animaux ou minéraux. Et cette préparation était reconnue à l'époque pour être un antipoison et un antivenin.
0: Alors là, on est curieux, nous, chez RCF, on se demande à quand remonte la plus vieille référence botanique.
2: Alors ça, je ne peux pas vous répondre, parce que...
0: On raconte qu'Alexandre le Grand était très sensible à la botanique, et que c'est que vous avez de la ressource là-dessus ?
2: Non, je n'ai pas de ressource. Moi, je travaille beaucoup sur des sources du 19e siècle, parce que je travaille aussi sur les noms dialectaux, et qu'on a des atlas linguistiques qui datent du 19e siècle. Et puis, je travaille beaucoup sur les ouvrages d'Eugène Roland, qui a écrit 11 volumes sur la flore de France. Et puis après, je travaille sur des références avec Pline, Dioscoride, mais je ne remonte pas forcément aussi loin, en fait.
0: Vous avez évoqué donc ce langage vernaculaire, et je me disais, est-ce qu'aujourd'hui, encore, on invente, on crée un nouveau langage pour les plantes ou pas ?
2: Alors, aujourd'hui, quand une nouvelle plante est découverte, souvent, elle va porter le nom de celui qui la découvre, en fait. Et maintenant, on nomme les plantes avec la nomenclature scientifique, en fait. Donc, c'est l'utilisation de ces usages des noms vernaculaires, elle tend un peu à disparaître. Parce qu'il y a une harmonisation
0: de la nomenclature
2: et des noms. Par exemple, pour le pissenlit, on a le mot pissenlit, puis on va avoir le mot dandelion. Mais ça s'arrête là.
0: Le fameux dandelion.
2: Ouais, on n'aura plus les noms.
0: Et d'ailleurs, pour ce fameux pissenlit dandelion, c'est marrant, ça a été repris aussi chez les Anglais.
2: Oui. Alors, en fait... les noms populaires des plantes, avant qu'il y ait la nomenclature scientifique, les êtres humains ont nommé les objets qui les entouraient et les plantes en faisaient partie. Et en fait, si pour nommer un objet, l'être humain, il va retenir une caractéristique de cet objet, par exemple le pissenlit, dandelion, bah en fait, il a retenu la forme dentelée des feuilles. Mais ça fonctionne partout dans le monde. Donc, en fait, c'est aussi ce qui m'intéresse. On a des noms de plantes qui sont utilisés en Angleterre, en Espagne, au Portugal et en France. Et ça va être les mêmes noms, en fait.
0: Sans pour autant qu'il y ait eu un échange, vous voulez dire.
2: C'est un processus de nomination qui est commun aux êtres humains, en fait.
0: Alors, moi, je me demandais, ce fameux langage un peu imaginaire, lié très à l'utilité de ce qu'on en fait, est-ce que c'est peut-être qu'il n'y a plus de création du fait qu'on n'est plus peut-être en lien direct avec les plantes ? Maintenant, on va en pharmacie ou on va chez le médecin. Est-ce que ce n'est pas aussi une manière de casser un imaginaire ?
2: Ce n'est pas forcément par rapport aux usages ou à l'évolution de la société, c'est surtout par rapport à la situation linguistique, à la langue comme elle est maintenant, en fait. Il ne va pas forcément y avoir de création. Les personnes vont utiliser le nom qui existe déjà, en fait.
0: Parce que nous, on se rend compte quand même que ces 20, 50 dernières années, les langues évoluent. Bon, déjà, il y a une porosité entre les langues, avec certains pays. Comme nous, par exemple, on a plein de mots anglais maintenant qui rentrent dans notre dialecte. Et on se demandait, et puis on a des nouveaux mots qui rentrent tous les ans, comme ça, dans le petit Robert. Et voilà, c'est pour ça que je me suis permis cette question, parce que je me suis dit, puisqu'il y a des créations de mots, de langage, est-ce que dans le monde de la botanique, c'était aussi le cas ?
2: Alors, il y en aura quand ça sera une découverte, et à mon avis, ça sera avec un nom scientifique.
0: Et alors, qu'est-ce qui vous a amené sur ce chemin ?
2: Alors, en fait, c'est parce que j'ai participé à l'élaboration d'un ouvrage qui est en cours d'élaboration, qui est un atlas linguistique des langues romanes sur les noms de plantes et sur les noms dialectaux. Et en fait, j'ai été amenée à travailler sur les noms dialectaux de la pâquerette et de la marguerite. Et en fait, ensuite, j'ai co-élaboré une exposition avec un enseignant-chercheur de la faculté de médecine de pharmacie de Grenoble, qui s'appelle Serge Krivoboc. Et on a monté une première exposition qui s'appelait « Des plantes au cours des âges » et qui est exposée au jardin Dominique Villard. Et c'est ce qui m'a amené petit à petit à vouloir continuer sur ce domaine.
0: Alors aujourd'hui, on est au jardin du Lautaré, qui a une grande histoire hein, sur la botanique. Un des premiers, je crois, hein, qui a vraiment, vraiment expérimenté la botanique en altitude. Si aujourd'hui, il est particulièrement fleuri, on a beaucoup de chance. S'il y avait une fleur, une plante en particulier, votre coup de cœur à vous, ce serait laquelle ?
2: Alors, il y a le chardon bleu des Alpes. Mais le chardon bleu des Alpes, il est magnifique. Ensuite, il y a le lys de Martagon, par sa couleur. Après, les campanules sont magnifiques. Enfin, moi, ce que j'aime, c'est l'ensemble. Quand on regarde la prairie, là, devant nous, c'est les couleurs, les formes et les parfums aussi, pour certaines.
0: Et oui, alors, à la radio, vous ne sentez pas, mais nous, on sent, en arrivant, hein, ne serait-ce qu'en cheminant comme ça depuis le parking, on a été assaillis comme ça de plein de parfums. C'était vraiment extraordinaire. Alors, évidemment, je ne peux pas transmettre ça à la radio, mais je me disais, par exemple, autour de la campanule, est-ce que vous auriez quelque chose à nous raconter pour nos auditeurs ?
2: Alors, la campanule, en fait, elle s'appelle campanule parce que la forme de ses fleurs a une forme de clochette. Et donc, ça vient du latin campana et ça veut dire petite cloche, en fait. Voilà. Moi, ce qui m'intéresse, outre les campanules, c'est que la forme de la tige donnait beaucoup de noms vernaculaires, en fait.
0: Ah, donc elle a été le départ, vous voulez dire
2: Oui. Alors, il y a les vertus médicinales hein, qui ont aussi été l'élément déclencheur pour donner des noms, mais la forme des plantes, c'est vraiment un élément déclencheur important.
0: Et est-ce qu'on a une petite histoire associée à la campanule ?
2: Alors, sur la campanule, j'ai pas de petite histoire, mais par contre, sur le plantain lancéolé, une des croyances du 19e siècle, c'est si on marchait par temps de brouillard avec le pied gauche sur les feuilles de plantain lancéolé, en fait, on pouvait disparaître.
0: Bon ben voilà, avis aux promeneurs en temps de brouillard. Merci beaucoup, Carole Chauvet-Payan, pour cette rencontre. Donc, ce sont des visites guidées du 6 au 30 août sur réservation. Il faut appeler le jardin du Lautaré. Merci encore.

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2: Mix, la radio étudiante, est heureuse de vous retrouver pour le journal des festivals. Et aujourd'hui, nous avons rendu visite à un partenaire fidèle et traditionnel qui est le Théâtre des Halles, dirigé par Alexandra Timard. Et nous avons le plaisir de vous présenter une pièce intitulée Chimère, dont le texte et la mise en scène sont dus à Frédéric Vorus, qui est près de nous. Je sais que vous avez commencé avec Ariane Mouchkine et que vous avez bien d'autres collaborations et productions à votre actif. Essayez de nous présenter un petit peu votre parcours.
3: Oui, j'ai commencé au Théâtre du Soleil avec Ariane Mouchkine. En effet, j'ai fait deux spectacles avec elle. Et j'en suis partie en 2016. L'objectif était de travailler avec d'autres metteurs en scène, d'apprendre d'autres manières de travailler, de jouer. Et je m'attendais pas encore à mettre en scène au moment où je suis partie du Théâtre du Soleil. Mais la vie, le petit désert qu'on traverse un peu en partant de cette compagnie m'a poussée à l'écriture plutôt que je ne le pensais. Et c'est une bénédiction parce que j'ai fondé ma compagnie et que j'écris depuis, ce qui me remplit de joie. Et j'ai aussi travaillé avec Simon Abkarian, avec Robert Lepage. Mon premier texte c'était Là la langue prenez et mangez dans tous, et je l'ai écrit en 2018 pour une création en 2019.
2: Et donc, dans Chimère, vous avez adopté un thème qui est, je trouve, d'actualité, à savoir le désir d'enfant et comment affronter toutes les étapes, les épreuves d'une PMA. Et vous abordez ce thème avec une trouvaille très réussie, c'est que votre personnage est doublé, il y a une sorte de voix intérieure, il y a une bonne fée, enfin c'est parfois une fée un peu volubile et un peu indélicate.
3: La bonne fée, elle est venue après. C'est drôle parce que j'ai écrit d'abord tout le parcours du couple, tout le parcours PMA. J'ai écrit les personnages qui parlent du microchimérisme, de ce voyage cellulaire entre la mère et le fœtus. Et ensuite, il me fallait quelque chose pour enserrer l'histoire, en fait, pour l'introduire, pour la terminer. Et donc, est venue l'idée d'ouvrir le conte, en fait, par le conte, par la bonne fée, pas si bonne que ça. Et en fait, c'est une fée, mais c'est surtout pour moi une psychanalyste qui vient éprouver le désir en fait de Stella, qui vient tester son enthousiasme, son désir, sa volonté, et qui vient aussi essayer de lui faire entendre que la maternité ne fera pas tout et ne répondra pas à tout, ne va pas combler tout le vide que va ressentir Stella. Elle vient comme la préparer à pouvoir affronter ce que sera aussi le postpartum.
2: Et une également des trouvailles de votre mise en scène, c'est d'avoir un accompagnement musical.
3: Alors, j'ai travaillé avec Elliot Morel, qui a fait toute la création musicale de ce spectacle, qui avait déjà été musicien sur Le Grand Jour, mon précédent spectacle, mais je lui avais un peu fait des commandes un peu précises. Je lui avais demandé de jouer des Chopin, et après, il avait fait quelques compositions. Je lui avais demandé du Vivaldi, enfin voilà, j'avais été plus directive, entre guillemets, dans ce que je désirais, puisque la création musicale, elle était vraiment inscrite dès l'écriture. Et là, je savais que je voulais une création musicale qui serait très importante dramaturgiquement, qui allait rythmer et qui allait un peu coudre un peu toutes les scènes ensemble. Et je lui ai laissé le chant totalement libre. D'ailleurs, il m'a complètement surprise avec les instruments qu'il a apportés. Beaucoup d'instruments électroniques, plus que sur le précédent spectacle. Et il a fait comme ça cette création très très stellaire, en fait, pour moi. D'ailleurs, il y a dans le spectacle, il y a un son qui s'inspire vraiment du son du soleil. Enfin, le son qu'on a recréé, qu'on a recomposé, en fait, du soleil. Donc voilà, il m'a surprise très agréablement avec toute son imagination, et le spectacle maintenant ne tiendrait plus sans ça.
2: Et les spectateurs vous suivent, on a même l'impression que beaucoup ont dû vivre ou affronter ces épreuves. Vous avez, je pense, écrit un texte avec des mots assez durs et assez expressifs, et notamment quand vous renvoyez la balle à Stella, la femme enceinte.
3: C'est dur, c'est cru, tout est très dit. Moi, dans mes spectacles, je dis tout. Je dis beaucoup. Je dis ce qui se dit peu, ce qui se dit pas. Le sujet de la PMA, c'est un sujet qui est très tabou, on n'en parle pas beaucoup. Les couples qui traversent ça n'en parlent pas beaucoup, pour plein de raisons, parce que déjà, on se sent coupable, on a honte, on se sent inapte. Ça devrait être la chose la plus simple du monde de fabriquer un enfant quand on est en tout cas en couple hétérosexuel. C'est la croix, c'est un parcours du combattant pour les couples homosexuels, encore plus pour les hommes qui doivent... En tout cas, moi, je parle du parcours hétérosexuel, mais c'est donc il y a une sorte un peu de honte qui s'accompagne de ça quand on est hétérosexuel, qu'on n'y arrive pas. Il y a une sorte de, je parle un peu de la jalousie dans le spectacle, il y a un peu ce sentiment d'injustice. On se sent très très seul. Et il y a une vraie dureté dans ce parcours-là. On est confronté vraiment à la médecine, pas très formée à la psychologie, à l'accompagnement psychologique. Et du coup, vraiment, on est complètement ballotté dans ce parcours-là. On comprend pas ce qu'on va vivre, on comprend pas ce qu'on va traverser. Et donc, voilà, il fallait que ce spectacle retranscrive l'état dans lequel on se sent quand on traverse ça. Donc, il fallait ce ballottement. Il fallait que le spectateur se sente ballotté, parce qu'on est ballotté quand on traverse ça.
2: Pour éclairer nos auditeurs, vous avez aussi trouvé l'idée d'entourer votre femme enceinte d'un rond de sable de couleur. Le thème du rond, de l'encerclement, est intéressant.
3: Moi, le rond, il est arrivé tout de suite dès l'écriture. Je savais qu'il y aurait un cercle. Au début, je pensais que ce serait une sorte de petite mise en abîme dans ce spectacle. Il y a la piste de cirque, parce qu'on expose toute l'histoire. Donc, il y a le côté de la représentation, puisque moi, je voulais vraiment une distance. Je voulais un traitement. Pour pas que ce soit réaliste, le traitement, c'est plutôt un traitement BD dans le jeu. Donc c'est là où je me suis dit, on va pas s'encombrer d'un rond en bois qu'on pourra pas enlever pendant tout le spectacle. Je voulais que le rond soit mobile. Je voulais qu'il représente la cellule, la planète, le ventre de la femme enceinte, l'ovule, bien sûr. Donc il fallait qu'on puisse l'enlever au moment où Stella et Neven apprennent qu'en fait, la FIV n'a pas fonctionné. Donc il fallait quelque chose qui soit enlevable facilement. Donc le sable, il s'est imposé. Je voulais que le rond revienne pour l'accouchement. Je voulais que au moment où elle est enceinte, je voulais absolument que le rond revienne. Je voulais du rouge. Au début, le sable est noir parce que je voulais cette évocation un peu lunaire, des planètes de l'espace, du trou noir, de tout ça. Et après, je voulais la symbolique du sang, évidemment, comme il y a l'accouchement. Je voulais vraiment une scène d'accouchement. Ça aussi, c'est venu tout de suite. Le curé qui vient intervenir pendant l'accouchement pour le mythe de la Genèse, que quand je l'ai relu, j'ai fait mon Dieu, mais tout est dit à ce point en fait. Donc j'ai pas vraiment réécrit en fait le curé. J'ai coupé plus pour que ça reste très dynamique. Je voulais le sang. Je voulais que le sable étalé au début de ce beau rond rouge qui représente l'ovule fécondé éclate et qu'on se retrouve avec la violence de ce que c'est que de mettre au monde. C'est sublime, mais c'est violent.
2: Merci Frédéric Borut d'avoir présenté ce spectacle Chimère, que je trouve moins riche à la fois par les images, la mise en scène et par le texte et les mots. Peut-être pouvez-vous citer vos comédiens.
3: J'ai la chance de travailler avec Raphaël Agirkovski qui interprète Stella, avec Yuri Zavalniuk qui interprète Neven, avec Elliot Morel qui, en plus d'avoir composé toute la musique, interprète le personnage de lui, le docteur en microchimérisme, et qui interprète le curé, et Salomé Dienis-Melien qui interprète la femme docteur en microchimérisme, la sage-femme, l'infirmière, avec beaucoup de fantaisie. Voilà, c'est une très très belle équipe. Et attention, Geoffroy Adrania qui a fait la création lumière et qui m'accompagne en scénographie, qui fait les fumées. Et Jean Giovannini qui nous a accompagnés pour tous les équilibres sonores, et ce qui participe beaucoup de la beauté du spectacle.
2: Voilà, tout est dit. Merci Frédéric Borut. Le spectacle Chimère est donné au Théâtre des Halles du 4 au 25 juillet à 14h. 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

0: C'est l'événement de la semaine. Léon XIV vient de présenter sa première encyclique, Magnifica Humanitas. Un texte magnifique qui aborde la place de la personne humaine face au déploiement vertigineux de l'intelligence artificielle. Le pape américain, qui a choisi de se mettre dans les pas de Léon XIII, a signé cette encyclique le 15 mai, le jour anniversaire de Rerum Novarum, grand texte fondateur de la doctrine sociale de l'Église pour Léon XIV. Il ne s'agit pas de condamner la technologie, l'intelligence artificielle doit servir l'homme et non la servir. Il faut la désarmer, la soustraire à la logique de domination, de compétition et de contrôle pour la remettre au service de la personne, du travail, de la vérité et de la paix. Alors pour en parler, pour décrypter ce texte, je reçois Étienne de Rocchini, mathématicien, entrepreneur, à l'origine de Rerum Novarum, la première initiative mondiale d'entrepreneurs chrétiens sur l'intelligence artificielle. Et vous lancez aussi désormais un parcours en ligne, un programme de discernement sur l'IA.
1: Témoin, Pauline de Torsiac.
0: Étienne de Rocchini, bonjour.
2: Bonjour Pauline.
0: Alors on va entrer dans le cœur de cette encyclique. Léon XIV part d'entrée de jeu, il s'appuie sur deux grandes images bibliques qui ne sont pas pour vous déplaire d'ailleurs, je crois, avec la tour de Babel, la fascination de la puissance, la tentation de construire sans limite, jusqu'à en oublier finalement l'humain. Et puis il parle aussi de la Jérusalem reconstruite par Néhémie, pierre après pierre, une œuvre patiente, collective, enracinée dans la justice, la responsabilité et le bien commun. Ces deux magnifiques images qui finalement donnent un peu le ton, l'esprit de ce texte.
2: Tout à fait. Je pense que Léon XIV est tout à fait visionnaire et charismatique. Ces figures bibliques, je les ai moi-même utilisées depuis longtemps, y compris dans des audiences très au-delà du monde croyant. Et c'est vrai que le mythe de la tour de Babel, qu'on retrouve d'ailleurs dans d'autres textes que la Bible, est une puissante évocation qui a un lien direct avec un peu la promesse « sky is the limit », comme on dit dans les startups de la Silicon Valley, hein, une espèce de promesse de néo-messianisme technocratique qui va sauver le monde. Eh bien, d'emblée, le pape va poser le sujet de l'IA d'abord sous l'angle de la protection de la personne humaine, puisque l'encyclique n'est pas sur l'IA, elle est sur la protection de la personne humaine dans un monde d'IA, et va d'emblée poser, selon moi, dans un contexte de combat spirituel, puisque passer de la tour de Babel, cette construction orgueilleuse de la technique pour aller jusqu'au ciel de manière totalement autonome, doit faire place à la construction patiente, et non sans difficulté, de la Jérusalem de Néhémie, hein, puisque dans le texte de Néhémie, c'est quand même un peu compliqué, il faut mobiliser du monde, tout le monde n'est pas d'accord, bref, c'est la vraie humanité.
0: Et avant de se lancer dans le projet, il commence par prier, Léon XIV le rappelle d'ailleurs, c'est Dieu qui finalement est à l'origine de ce projet de reconstruction des murs de Jérusalem.
2: Tout à fait, Néhémie va commencer par prier, il va contempler, et ensuite, il va faire appel de manière modeste et, on pourrait dire, subsidiaire, c'est-à-dire en allant chercher tout le monde, y compris les commerçants des rues de Jérusalem, les familles, et tout le monde doit mettre la main à la pâte. Et ça ne se fait pas sans difficulté. Il y a un vrai combat spirituel, y compris sur le terrain économique. On a besoin de ressources pour construire ces murs. Et le texte va, bien sûr, le texte de Léon XIV, va ouvrir vers la Jérusalem céleste, le texte de l'Apocalypse, qui est un peu notre espérance. Et donc, voilà, nous devons aller en chemin de la tour de Babel vers la Jérusalem céleste. Et ça passe par la Jérusalem concrète de Néhémie, qui est blessée, qui est en ruine, et sur lequel on a besoin que tout le monde mette la main à la pâte sans dénier les difficultés économiques. Et je pense que ça, c'est tout à fait lucide et en même temps visionnaire sur ce monde d'aujourd'hui, qui est un monde blessé, où on a besoin de tout le monde et où il va falloir reconstruire effectivement en sortant de l'illusion technocratique qui va sauver le monde.
0: Et c'est vrai que vous avez raison, vous dites, et Léon XIV le rappelle, on a besoin de tout le monde, et d'ailleurs, beaucoup plus loin dans ce texte, il appelle à la responsabilité de tous les hommes de bonne volonté pour justement faire un usage qui respecte la dignité humaine de ces nouvelles technologies.
2: Tout à fait. Et je pense que là encore, il y a un clin d'œil avec Rerum Novarum de Léon XIII, où Léon XIII reconnaissait la misère ouvrière et refuser la tentation communiste qui serait une sorte d'assistanat généralisé, mais refuser aussi l'exploitation mercenaire par un capitalisme sans foi ni loi, eh bien là, de la même manière, d'une certaine manière, Léon XIV va à la fois alerter sur les risques d'oligopole tout puissant qui serait sous une forme de néocolonisation numérique allant jusqu'à l'esclavage, mais refuse tout autant la volonté finalement de se résigner à la fin du travail avec une forme d'assistanat généralisé dont certains rêvent avec le revenu universel. Et Léon XIV dit clairement que le travail n'est pas d'abord ou pas uniquement un moyen de subsistance, c'est aussi et avant tout le moyen de devenir une personne humaine, et donc on a besoin de tout le monde pour travailler. Donc l'IA ne doit certainement pas être la fin du travail avec le revenu universel financé par les néocolons numériques, mais doit être une reconstruction où chacun a sa place avec la subsidiarité et en luttant contre les formes d'esclavage moderne.
0: On va revenir notamment justement sur ce colonialisme numérique dont parle Léon XIV dans Magnifica Humanitas. Un mot sur ce que vous disiez quand même au début, parce que c'est important, c'est quand même l'esprit de ce texte aussi. C'est pour vous, et c'est au fil de ce texte, la doctrine sociale de l'Église appliquée à l'ère de l'intelligence artificielle. On peut dire que c'est vraiment ça, un texte sur la dignité humaine à l'ère numérique. Et d'ailleurs, il reprend toutes les briques de la doctrine sociale de l'Église.
2: Tout à fait, tout à fait. Et il ne faut pas se méprendre. Ça n'est pas une encyclique sur l'IA. C'est une encyclique qui est sur la personne humaine, qui est le fondement de la doctrine sociale de l'Église. La doctrine sociale de l'Église est centrée sur la personne humaine créée à l'image de la personne divine, trois personnes. Et très concrètement, dans les cinq chapitres de l'encyclique qu'on vient de découvrir, il y en a, on peut dire, deux qui sont explicitement sur l'IA, mais la majorité est beaucoup plus généralement sur ce cheminement dont d'ailleurs Léon XIV rappelle, comme le disait Paul VI, que on a affaire à des vérités éternelles, mais qui doivent toujours être réinventées. Donc la doctrine sociale de l'Église, c'est à la fois un corpus dont il rappelle d'ailleurs les principes fondamentaux, le bien commun, la subsidiarité, la solidarité, la participation, etc., etc. Mais en même temps, Léon XIV dit qu'on ne peut pas se contenter de simplement faire mémoire de Rerum Novarum ou de ses textes. On doit vraiment travailler aujourd'hui avec les nouveaux enjeux. Ces enjeux sont très importants. Il y a des enjeux aussi sur la question de la vérité. Il insiste beaucoup là-dessus, sur le fait que ces IA sont un empire de la simulation efficace, dont même les concepteurs ne maîtrisent pas, en fait, la façon dont ça fonctionne. Il dit que ce sont des techniques qui sont cultivées plus que construites. Et il appelle, comme il l'a fait d'ailleurs dans le discours il y a quelques semaines au Cameroun, à l'éducation, aux universités, à cultiver en fait la quête de la vérité comme un élément fondamental de la dignité humaine. D'ailleurs, il prend une forme d'humilité, puisqu'il rappelle aussi que l'Église, à certains moments de son histoire, a pu considérer que la vérité était son domaine exclusif. Et il rappelle au contraire que c'est un bien à partager, à poursuivre, à rechercher. Et donc, il place finalement face, bien sûr, aux deepfakes, aux tentations de contrôle social, qui sont très forts, de néo-totalitarisme aujourd'hui, la quête humble, subsidiaire de la vérité comme un horizon fondamental pour la dignité humaine.
0: Et il refuse d'assimiler, il le dit d'ailleurs d'entrée de jeu, d'assimiler intelligence humaine et intelligence artificielle. L'IA peut calculer, prédire, imiter, mais elle ne connaît ni la joie, ni la souffrance, ni l'amour, ni la conscience morale. Et c'est peut-être là aussi le cœur du texte, rappeler que la dignité humaine ne peut jamais être réduite, et ça, vous en êtes convaincu aussi Étienne de Rocquigny, à une donnée, à une performance ou à un algorithme.
2: Tout à fait. À nouveau, et c'était déjà quelque chose qui était très fort dans Antiqua et Nova, et même d'une certaine manière dans Laudato Si, c'est le refus du, on pourrait dire, reductio ad numerum. C'est le fait de considérer qu'une personne humaine va être réduite finalement à un certain nombre de données numériques ou à une forme de déterminisme. Je sais tout sur toi et donc je vais, à l'insu de ton plein gré, t'amener le bonheur, un peu comme dans Le meilleur des mondes d'Aldous Huxley. Au contraire, l'encyclique rappelle qu'il y a un mystère de la personne humaine, un mystère de l'intelligence. La personne n'est pas qu'intelligence, d'ailleurs, elle est corps, cœur, esprit, émotion, présence, sa dignité ontologique. Il y a tout un chapitre là-dessus qui redit que la dignité de la personne humaine, ça n'est pas ses capacités, ça n'est pas son intelligence. C'est quelque chose de beaucoup plus profond qui dépasse infiniment et qui d'ailleurs aussi est encore là, y compris chez les personnes mourantes ou chez les personnes avant d'être. Et donc, il rappelle d'ailleurs que voilà, l'euthanasie, l'avortement, etc., sont des choses qui sont tout à fait contraires à la vision de cette dignité ontologique de la personne humaine. Et c'est vrai que ça, c'est quand même très important dans un contexte d'intelligence artificielle, qu'à chaque jour, les prouesses de l'IA nous laissent croire que la machine serait toujours plus que nous, mieux que nous, qu'on pourrait même en devenir amoureux et qu'on pourrait rentrer dans une forme d'addiction avec finalement une surhumanité. Et le texte rappelle que non, la divinisation de la personne humaine, ça n'est pas par la technique, c'est dans le suivi du Seigneur qui est mort sur la croix. Ça, c'est un message effectivement renouvelé très fort contre une forme de gnose qui réduirait la personne, effectivement, a un déterminisme technocratique.
0: On a plus, mais on n'est pas plus, d'ailleurs, dit le pape en faisant référence à l'IA.
2: Tout à fait. Et d'ailleurs, le texte rappelle aussi, et ça, c'était quelque chose qui était important dans Quo Vadis Humanitas, qui est sorti il y a quelques mois, qu'il y a cette tentation, finalement, derrière l'IA, du transhumanisme ou du posthumanisme. Alors, ce n'est pas le cas de tout le monde dans l'IA, hein, mais c'est un courant qui est très fort, et qui considérerait que finalement les fragilités de la personne humaine, les vulnérabilités, sont finalement une erreur qu'il faut corriger. Et le texte redit clairement que non, les fragilités ne sont pas une erreur à corriger. Hein, Saint Paul dit « c'est quand je suis faible que je suis fort », et voilà, et la puissance s'exprime dans la faiblesse, et qu'au contraire, c'est quelque chose qui est à accueillir dans le mystère de la personne humaine, et certainement pas quelque chose qu'il va falloir corriger. Alors, ça ne veut pas dire, évidemment, que l'IA ne doit pas nous servir, par exemple, dans les déserts médicaux de l'Afrique, par exemple. Nous avons fait une enquête qu'on a remise au pape pour Rerum Novarum il y a quelques mois. L'IA a des promesses considérables pour rendre la santé plus abordable et pour permettre à beaucoup de gens, y compris des personnes handicapées, de prendre part au travail. Par exemple, sur les sujets de l'autisme, enfin, il y a beaucoup d'espoir pour réinclure beaucoup de gens. Mais profondément, il ne faut pas voir les fragilités comme une limite que la technique va corriger, ce qui est un peu la vision transhumaniste ou posthumanisme, mais au contraire comme une partie intégrante de la personne humaine qu'il faut servir, et en étant évidemment confiant et humble sur les outils qui sont mis à notre disposition.
1: Témoin, Pauline de Torsiac.
0: Et dans Témoins cette semaine, on décrypte la première encyclique de Léon XIV, Magnifica Humanitas, Magnifique Humanité, un texte magnifique qui aborde la place de la personne humaine face au déploiement vertigineux de l'intelligence artificielle. Sur RCF Notre-Dame, je reçois Étienne de Rocchini, mathématicien entrepreneur. Vous êtes à l'origine de Rerum Novarum, la première initiative mondiale d'entrepreneurs chrétiens sur l'IA, et vous apprêtez à lancer un parcours en ligne, justement un programme de discernement sur l'IA, une application, presque concrète des recommandations de Léon XIV dans cette encyclique. On va en parler dans un instant, mais avant cela, je voudrais revenir sur un passage assez fort de cette encyclique que vient de publier Léon XIV. Le pape appelle à désarmer l'intelligence artificielle. Il dit « Désarmer l'IA, c'est la soustraire à la logique de la compétition armée qui n'est plus aujourd'hui seulement militaire, mais aussi économique et cognitive. C'est la course à l'algorithme le plus performant et à la banque de données la plus vaste dans le but de consolider un avantage géopolitique ou commercial sur tous les autres. Désarmer, c'est rompre cette équivalence entre la puissance technique et le droit de gouverner. Désarmer ne signifie pas renoncer à la technologie, mais l'empêcher de dominer l'humain. Cela signifie la soustraire au monopole, la rendre discutable, contestable et donc habitable en la restituant à la pluralité des cultures humaines et des formes de vie. La tâche n'est pas seulement éthique ou technique, elle est écologique au sens le plus radical, car elle met en jeu une nouvelle dimension de notre maison commune. » C'est assez fort comme paragraphe, celui-là, désarmer l'intelligence artificielle, Étienne de Rocchini.
2: C'est fort, je dirais, à la fois au plan spirituel, parce que c'est la grande tentation de Babel, hein, qui est la tentation de toute puissance, qui est d'ailleurs déjà dans le livre de la Genèse avec le serpent vous serez comme des dieux, godlike, qui est un terme qui est repris d'ailleurs par certaines personnes de la Silicon Valley, hein, la volonté de toute puissance. Mais c'est fort aussi dans le contexte géopolitique. Évidemment, il y a un clin d'œil appuyé de ce pape américain du Nord et du Sud dans un contexte géopolitique qui est particulièrement tendu, dans une course aux armements qui est extrêmement forte, dans une course presque mimétique, de désir mimétique, de vouloir dominer en étant plus fort. Et c'est vrai que à cette course à l'armement, le pape appelle à la civilisation de l'amour. Hein, c'est le dernier chapitre de cette encyclique.
0: Vers une civilisation de l'amour à l'ère numérique, exactement.
2: Voilà, et dans cette civilisation du mot, il cite d'ailleurs Tolkien, il cite pas mal de gens, Arendt, Tolkien, etc. Et dedans, bien sûr, il y a aussi cet objet très important qui est la destination universelle des biens, objet fondamental de la doctrine sociale de l'Église, qui est un principe très intéressant dans le domaine algorithmique, qui est, on peut dire d'une certaine manière, le principe open source, qui est de dire, plutôt que de rentrer à une course mimétique où les plus puissants vont vouloir s'armer et priver les autres des moyens, je suis appelé à partager au plus grand nombre pour que chacun puisse bénéficier, développer lui-même et contribuer à l'œuvre commune. Et je pense que la destination universelle des biens, c'est un principe très fort qui pourrait aller d'ailleurs jusqu'à, le pape n'en parle pas, mais qui pourrait aller jusqu'à des mesures d'antitrust auxquelles je suis personnellement très favorable, parce que je pense que pour lutter contre la tentation de puissance, il faut à tout prix qu'il y ait une bonne et saine concurrence qui fasse que chacun puisse contribuer et non pas se retrouver sous la menace de choc entre quelques puissants. Il y a évidemment aussi la question très difficile, hein, des armes autonomes, qui avait déjà été mentionnée par Antiqua et Nova, qui est une question très compliquée, puisque dès la guerre en Ukraine, on sait qu'on a maintenant des IA dans les drones et qui prennent des décisions finalement de vie ou de mort. Le texte dit qu'à partir du moment où il y a une distance entre le fait de donner la mort en passant par un algorithme, il y a la perte du sens moral, une forme de pitié, et quelque chose qui finalement réfrène l'engrenage de la guerre. Et donc ça, c'est effectivement quelque chose de très dangereux. Et d'une certaine manière, l'appel du pape à désarmer rejoint d'autres voix, comme celle de Joshua Bengio, hein, l'un des prix Turing, qui depuis quelques années milite pour qu'il y ait, à l'instar des accords internationaux contre la prolifération du nucléaire militaire, qui propose qu'il y ait des régulations internationales pour, d'une certaine manière, désarmer les puissances de destruction massive que seraient des IA totalitaires. Et donc, de ce point de vue-là, je pense qu'il y a un écho qui est fort. Après, c'est pas l'objet d'une encyclique que de dicter un règlement mondial. Mais je pense qu'il y a un appel à être intelligent au plan géopolitique pour effectivement désarmer et plutôt servir la civilisation de l'amour.
0: À discerner autour de ces questions-là, évidemment les questions du travail, de l'impact justement de ces nouvelles technologies sur le travail, elle peut l'aider, mais il ne faut pas que les travailleurs soient adaptés à la machine, que ça s'inverse, qu'ils deviennent finalement l'objet de la machine.
2: Tout à fait. Là encore, écho à Reo Novarum, hein, et à pas mal de gens qui avaient été cités d'ailleurs par le pape François, par Bernanos, Simone Veil, etc., et qui pointent le risque de déshumanisation du travail au sens où la personne humaine devient finalement l'esclave de la machine. C'est la machine qui dicte les horaires, la façon de travailler, etc. Et il faut reconcevoir comme entrepreneur. C'est le sens d'ailleurs de Rerum Novarum. Il faut reconcevoir des expériences de transformation du travail dans lesquelles les personnes sont empouvoirées, pour prendre un terme canadien, pour elles-mêmes faire usage de la machine et non pas subir la cadence. Et ça, c'est tout un travail de transformation qu'il faut discerner. Le pape d'ailleurs dit que la vocation des entrepreneurs est une belle vocation à condition qu'ils prennent en compte la façon dont les emplois dignes sont créés et en étant lucide aussi sur le risque d'esclavage finalement invisible, hein, des travailleurs du clic dont on ne se rend pas compte parce qu'ils sont enfouis dans les chaînes de valeur, Voilà, tout ça, c'est des éléments qu'on met d'ailleurs dans notre programme de discernement bottom-up subsidiaire qui sera proposé à tout le monde, y compris d'ailleurs en mode Creative Commons, hein, destination univers d'aide du bien, pour que chacun, à son niveau, dans sa profession, essaie de trouver les bons moyens pour, ben voilà, mettre les travailleurs en contrôle et non pas finalement asservir.

0: père biblique, bien sûr, hein, puisqu'il y a, voilà, le jubilé, le Shabbat, le jeûne, tout ça, c'est des thèmes que nos grands frères juifs nous ont appris et qu'ils continuent à appliquer, d'ailleurs parfois plus rigoureusement que nous, avec le Shabbat, y compris le Shabbat algorithmique. Donc on appelle à un jeûne qui est finalement une façon de dire si je ne mets pas de limite à l'usage que je fais des machines et en particulier des algorithmes et des IA, alors j'en deviens esclave. C'est aussi quelque chose que Jacques Ellul, hein, philosophe protestant, a beaucoup, beaucoup proposé. Et donc ça, c'est un appel qui est très intéressant, qu'il va falloir maintenant dire concrètement, hein, parce que qu'est-ce que ça veut dire jeûner des IA dans la vie de famille, dans la vie d'entreprise? À quel moment je décide de dire je déconnecte, là je n'utilise pas l'IA, là je l'utilise, là je n'utilise pas? Un appel à chacun à le faire dans des temps, dans des domaines particuliers de la vie. Ça c'est un point aussi encore à discerner pour là encore que la machine nous serve sans qu'on en devienne des esclaves.
1: Des esclaves. Je reviens un instant sur ce colonialisme numérique qui revêt un visage inédit. Selon Léon XIV, il ne domine pas seulement les corps mais s'approprie les données, transformant les vies personnelles en informations exploitables. C'est une forme de colonialisme invisible en fait. Personne n'en a forcément conscience, enfin une grande partie n'en a pas conscience.
0: Bien sûr, avec ce modèle économique assez sournois, qui d'ailleurs n'a rien d'inéluctable, hein, qui est le modèle de l'économie de l'attention, où on s'est habitué d'abord par Internet, puis les réseaux sociaux, et maintenant en bonne partie par l'IA, finalement, à ne pas payer le vrai prix, voire à ne rien payer du tout pour bénéficier de services, sans se rendre compte qu'en réalité, on était en train d'abdicter nos données, et donc on rentrait sous une forme de néocolonisation qui peut prendre d'ailleurs des formes assez extrêmes avec les données génétiques, hein, dont parle démographique, génétique, dont parle le pape. Et là encore, ce modèle économique fondamental de l'économie de l'attention, il n'est pas irréversible. Il y a d'ailleurs des personnes de la Silicon Valley depuis des années qui militent pour qu'on revienne à un Internet payant, qu'on aille dans des réseaux sociaux payants et que l'usage des IA soit payé au vrai prix. Et que, du coup, finalement, on ne soit pas obligé de rentrer dans, finalement, une forme d'abdication sur nos données. Le colonialisme numérique est déjà là depuis longtemps. Donc, il y a beaucoup de nouveaux modèles à réinventer pour qu'effectivement, on reprenne possession et que ces données précieuses soient plutôt le bien commun partagé pour que chacun en fasse bon usage, plutôt qu'effectivement la colonie au profit de quelques oligopoles très puissants.
2: Témoin, Pauline de Torsiac.
1: Je reçois cette semaine sur RCF Notre-Dame Étienne de Rocchini, mathématicien, entrepreneur, à l'origine de Rerum Nova et Room, la première initiative mondiale d'entrepreneurs chrétiens sur l'intelligence artificielle. On décrypte Magnifica Humanitas, l'encyclique de Léon XIV. Et vous avez déjà avancé sur le sujet. Chacun doit prendre sa part de responsabilité. Vous la prenez puisque vous lancez un parcours. Vous allez nous expliquer tout ça. Un parcours de discernement sur l'IA. Alors à destination plutôt des chefs d'entreprise ou finalement ça peut s'adresser à tout le monde aujourd'hui. C'est quoi son objectif?
0: Alors, son objectif, c'est en fait d'armer tous les professionnels, et effectivement, à commencer par les dirigeants entrepreneurs, parce que c'est ceux qui ont la responsabilité la plus grande sur l'avenir du travail, mais en fait, ça s'adresse à tout professionnel qui se dit, bah, finalement, qu'est-ce que je peux prendre comme cap personnel pour effectivement travailler et préparer le futur de mon travail, de mon employabilité, tout en restant fidèle aux principes fondamentaux de l'anthropologie biblique et en particulier pour les catholiques de la doctrine sociale de l'Église, mais le parcours est tout à fait œcuménique. Et comment est-ce que je peux avoir très concrètement des idées où l'IA va permettre d'élever, d'épanouir, de me rendre plus heureux au travail, de mieux servir la finalité profonde, la raison d'être de mon travail, de mon entreprise, et où est-ce qu'il y a des lignes rouges qui sont très importantes pour que je ne devienne pas lobotomisé par la machine, que je ne détruise pas rapidement mes compétences, mon libre arbitre, ou que je ne mette pas finalement sous influence délétère mon savoir-faire, mon entreprise, au profit de choses que je ne maîtrise pas. Donc c'est ça le programme, et le pari, c'est d'associer à la fois des éléments qui sont téléchargeables en ligne, des vidéos, des podcasts, etc., des IA socratiques, donc un dialogue avec

0: avec des IA, non pas pour qu'elle vous donne la réponse, mais pour qu'elle vous aide à réfléchir vous-même, et un partage fraternel. Donc c'est un parcours qui est construit. Vous formez un chapitre avec des pairs, une dizaine de personnes autour de vous, et ensemble, chacun va travailler lui-même sur l'appli et va partager pendant 2, 3, 4, 5 réunions entre pairs, discerner ensemble finalement, moi dans mon métier, comment est-ce que je vois une meilleure façon de servir la dignité de mon travail et de mieux travailler. Et donc voilà, c'est vraiment le pari qu'il y a à la fois un discernement personnel avec des ressources et en particulier bien sûr les textes de l'encyclique, mais aussi un travail de discernement fraternel avec des pairs. Personne ne sait ce que sera le travail dans 5 ou 10 ans, pas même Sam Altman ou Dario Amodei, les fondateurs d'Anthropic. Personne ne sait, tellement les choses vont vite. Notre pari, c'est que si nous cheminons ensemble entre pairs et si nous travaillons dans le discernement fraternel, eh bien, petit à petit, nous allons découvrir de manière subsidiaire les bonnes façons d'apporter chacun notre pierre à la reconstruction de Jérusalem, un peu comme le pape le propose en lisant Néhémie.
1: Et c'est une manière d'atteindre cette civilisation de l'amour à l'ère numérique dont parle Léon XIV dans ce dernier chapitre, dans le dernier chapitre de Magnifica Humanitas, et évidemment que nous vous invitons à lire, à découvrir. Merci beaucoup Étienne de Rocchini d'être venu nous décrypter Magnifica Humanitas. Où est-ce qu'on peut retrouver ce parcours?
0: Alors c'est très simple, vous tapez rerum-novaerum.org. Voilà, qui est la plateforme de l'initiative. Vous trouverez d'ailleurs à la fois le livre blanc qu'on a publié et remis au pape, et surtout le lien pour commencer le parcours, constituer un chapitre autour de vous. Vous pouvez le faire comme ça, de manière totalement subsidiaire, ou vous pouvez aller chercher des experts qui vont vous accompagner, comme on le fait avec toutes les associations partenaires. Je le précise, Rerum Novarum, c'est une coalition. Il y a les entrepreneurs et dirigeants chrétiens en France. Il y a UniaPAC, Fédération mondiale, qui rassemble dans 45 pays des associations de dirigeants. Acton Institute aux États-Unis, des fédérations d'universités, NHNAI. Et plein de façons de faire le parcours. Allez-y, au travail, pour construire tous ensemble le futur du travail dans l'esprit de cette magnifique humanité dont parle cette belle encyclique.
1: Eh bien, ce sera le magnifique mot de la fin. Merci beaucoup Étienne de Rocchini. Vous pouvez évidemment retrouver cette émission sur RCF Notre-Dame et sur toutes les plateformes. À bientôt.
0: À bientôt.

0: Dans quelques minutes, la Bible nous parle et c'est Madeleine Vatel qui posera les questions.
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0: Ils sont dans les versets de la Bible comme un trio inséparable, l'immigré, l'orphelin et la veuve protégée, soutenue par le Seigneur, ces figures de l'Ancien Testament. Ce sont aussi des hommes, des femmes qui prennent des décisions au-delà de ce qui semble être dicté par les circonstances. Et parmi ces histoires qui disent comment faire ses choix, celle de Ruth, la Moabite, elle mêle audace, fidélité et respect de la loi. Philippe Berachet, bonjour.
1: Bonjour Madeleine.
0: Vous êtes religieux assomptionniste, responsable d'une auberge de jeunesse chrétienne à Paris. Ça s'appelle Adwenyat et c'est en plein développement avec de nouveaux projets qu'on en reparlera. En tout cas, aujourd'hui, on parle du livre de Ruth. Ce livre doit son nom au personnage principal. C'est une femme du pays de Moab. Est-ce que cette histoire de Ruth qu'on va raconter, qui est passionnante, qui nous emmène dans les pays chauds, est-ce que c'est une histoire vraie?
1: Alors d'abord, c'est une histoire qui fonde une vérité. Elle est vraie parce qu'on peut dire, et on va découvrir à la fin du livre, que c'est la grand-mère de David. On sait que David a existé et que très probablement, eh bien, il y avait un personnage qui s'appelait Ruth, qui était sa grand-mère. Alors qu'est-ce que c'est que cette histoire? C'est une histoire d'abord qui est dans la Bible, dans l'Ancien Testament, et c'est important de le situer justement dans l'Ancien Testament. C'est à la fin du livre des Juges. Dans le livre des Juges, les derniers versets, c'est qui dit « En ce temps-là, il n'y avait pas de roi en Israël. » Ça fait évoquer le roi David. Et chacun faisait ce qui lui semblait bon. Au fond, c'était un peu l'anarchie. Et dans cette anarchie va apparaître, eh bien justement, quelque chose qui va donner de l'ordre. Et quelque chose qui va donner de l'ordre, c'est justement une femme qui s'appelle Ruth. Et ça, c'est très intéressant, justement, comme récit dans la Bible. Les livres qui vont suivre, eh bien, ça va raconter justement la naissance d'Israël, la naissance des rois d'Israël, avec les livres de Samuel. Et puis finalement, le roi David.
0: Ça veut dire qu'entre les juges et les rois, il y a une femme, c'est Ruth, dont on va raconter l'histoire aujourd'hui.
1: On va dire que c'est peut-être le chaînon manquant, ce serait peut-être insultant de le dire, mais au fond, le livre de Ruth, c'est ce qui nous permet de comprendre, mais au fond, c'est quoi Israël ?
0: Qu'est-ce qu'Israël, alors que quelque part, Ruth ne vient justement pas d'Israël ? C'est peut-être un paradoxe.
1: C'est justement tout le paradoxe, et c'est justement là où eh bien, vient la question de la foi et l'histoire du salut. Parce que ce qui est donné à Israël, ça vient de Dieu. Autrement dit, Dieu, ce n'est pas quelqu'un qui est de terre, c'est quelqu'un qui est étranger, on va dire, extérieur. Et bien là, ce livre de Ruth nous rappelle que ce qui donne l'identité à Israël n'est pas quelque chose qui vient de lui-même, mais quelque chose qui vient de l'extérieur, autrement dit d'une femme qui est étrangère.
0: Est-ce que vous êtes aussi en train de nous dire que quelque part, ce n'est pas qu'une question de frontière, la protection de Dieu ?
1: C'est plus qu'une question de frontière, c'est d'abord une question qui est théologique. C'est la manière dont Dieu s'occupe de son peuple et la manière dont Dieu agit. Dans le livre de Ruth, c'est ça qui est la trame finalement du livre. Dans tout le livre qu'on va raconter, il y a derrière une question, c'est comment est-ce que Dieu agit ? Ce livre commence par une question qui est la famine et la faim. Et il y a une invocation, on appelle Dieu au secours. Dieu, donne-nous le pain. Et la question, mais c'est comment est-ce que Dieu va résoudre cette énigme? Comment est-ce que Dieu va agir? Comment est-ce que le narrateur du livre de Ruth va répondre à cette question-là?
0: On est dans un récit, hein. On a bien compris que c'était pour comprendre quelque chose de plus grand que le récit en lui-même. Néanmoins, on part justement de ces histoires, parce que cette histoire, elle est écrite un peu comme un roman, comme un conte, comme un récit. C'est important la façon dont c'est écrit.
1: Exactement. La manière dont c'est raconté, et la manière dont les personnages sont à la fois présentés et aussi ont des fonctions non seulement littéraires, mais aussi des fonctions dans l'histoire d'Israël, c'est ce qui détermine la force de ce récit et finalement qui donne la grandeur dans l'histoire du salut.
0: Alors, on repart dans ce pays, justement. Il fait chaud. On est dans les terres de Juda. Et il y a peu de rivières. Il fait sec. On manque d'eau. Et finalement, on est dépendant de la pluie. Notre émission, aujourd'hui, elle va essayer de comprendre comment est-ce qu'on fait ses choix, comment on discerne pour prendre des décisions. Si on s'arrête sur cette première étape, on a Noémie et Élimélec qui sont un couple qui habite à Bethléem, en Juda, qui vont quitter leur pays et vont rejoindre le pays de Moab et qui vont devoir quitter pour une raison nécessaire, c'est la famine avec leurs deux fils, Malon et Kilon. Qu'est-ce qu'on comprend de cette décision? Est-ce que c'est une adaptation aux circonstances?
1: C'est même beaucoup plus loin, parce que dans le récit, il y a quelque chose qui est paradoxal. C'est justement que Noémie quitte Bethléem. Bethléem, la maison du pain. Bethléem, le pain. Alors, quand on prend une décision, c'est jamais parce que les choses sont faciles, mais parce que toujours les choses sont compliquées. Donc si on a à prendre une décision, c'est parce qu'il y a un problème. Ça, c'est déjà la première chose à savoir. La première chose à savoir, c'est non seulement de savoir qu'il y a un problème, mais aussi de l'identifier. Ici, on identifie le problème de manière assez simple, c'est que c'est la maison du pain. On va dire que c'est la maison de l'abondance. Bethléem, ça se fait sans doute référence plus à la maison un peu de boulanger où on fait le pain, où il y a des meules, où il y a des boulangers. Et ben, il n'y a plus rien. Parce que justement, il y a une sécheresse, il n'y a pas de blé, parce qu'il n'y a pas d'eau. Pas d'eau, pas de blé, non, pas de pain. Et pas de pain, rien à manger. Ça veut dire non seulement une famine, mais aussi une crise économique. Et aussi, beaucoup plus quelque chose, il n'y a plus du tout de raison d'être. Parce que la raison d'être de Bethléem, c'est d'être la maison du pain. Si on habite Bethléem, c'est qu'on fabrique du pain. Et donc, ben, si on ne peut pas fabriquer de pain, il n'y a plus de raison d'être. Prendre des décisions, c'est aussi tout cela. Ce n'est pas simplement parce qu'il y a une nécessité. La nécessité, finalement, de vivre, la nécessité de se nourrir, de manger. Mais aussi, prendre des décisions, c'est quand notre raison d'être n'a plus de sens. Et on voit que, justement, Noémie et Élimélec et ses, leurs fils, eh bien, ils prennent cette décision de quitter pour toutes ces raisons. La raison, eh bien, de la famine, mais la raison aussi, eh bien, de trouver un sens à la vie. Et je pense que c'est un livre qui est assez intéressant parce que ça nous dit quelque chose d'assez fort sur la question des migrations. Aujourd'hui, on parle beaucoup des migrations, de la question de l'immigré, la question de l'autre. Et on aborde souvent cette question ou bien sur un angle économique ou bien sur un angle peut-être plus, on va dire, de criminalisation de l'étranger, de l'autre. Et jamais on aborde un peu cette question, et c'est là où le pape François nous pointe les choses sur la question de la raison d'être. Il y a une quête, non seulement d'avoir du pain, mais aussi une quête de sens. Et par rapport à la quête de sens, là, il y a quelque chose qui est fort, parce qu'on est au début de l'histoire d'Israël. On est au début de l'histoire des rois d'Israël. Qui dit l'histoire du début des rois d'Israël dit aussi eh bien, l'histoire du roi des rois qu'on vient de fêter, autrement dit le Christ. Eh bien, dans cette quête de sens, on voit que le sens, il est d'abord dans le mouvement, dans oser quitter son pays. Ça fait référence, on est dans l'Ancien Testament, à encore autre chose, à quelqu'un qui s'est déraciné, va, quitte ton pays. C'est en Genèse 12, c'est le fameux appel à Abraham qui n'était pas encore Abraham.

0: Et on est avec vous, Père Philippe Berachède, pour revenir sur ce livre de Ruth, du personnage de Ruth, qui est cette jeune femme qui va se marier avec la fille de Noémie et Elimelec. On revient, on disait à l'instant, Noémie et Elimelec sont partis en pays de Moab et leurs fils, Malon et Kilon, vont se marier à Ruth et Orpa. Là, on est aussi sur une décision, la décision du mariage, sauf qu'à l'époque, il y a un interdit. C'est interdit de se marier avec des étrangères. Or, Noémie va accepter que ses deux fils se marient à deux étrangères, deux femmes du pays de Moab. On le rappelle, elles ont quitté leur pays. Dans ce cas, la décision, c'est aussi pour la maman d'accepter que ses fils, quelque part, transgressent un interdit. Comment ça a été possible, cette décision de la part de la mère?
1: Alors, dans les livres historiques de la Bible, il y a justement cet axe qui est fort, c'est que les livres d'Esdras et Néhémie disent exactement le contraire de ce qui est fait par Noémie et Elimelec, où les fils se marient avec des filles étrangères. Les livres d'Esdras et Néhémie disent, proscrivent explicitement le mariage avec des étrangères. Pourquoi c'est permis? Alors, on voit bien que dans le livre de Ruth, le narrateur nous raconte l'histoire de quelqu'un qui va s'installer en pays étranger. Il y a non seulement le fait de se marier avec des filles étrangères, donc Ruth, qui est la belle-fille d'Elimelec et de Noémie, mais en plus de finalement cette décision de s'installer à l'étranger, d'abandonner finalement le pays d'Israël. Il y a quelque chose là d'assez fort qui est fait. Donc il y a un double interdit qui est transgressé, c'est-à-dire on abandonne la terre d'Israël et on abandonne finalement la loi d'Israël. Donc là, c'est comme si on disait, on abandonne tout. Alors dans cette décision, il y a quelque chose que le narrateur nous montre dans le livre de Ruth, c'est qu'au-delà de la loi écrite, au-delà de la terre, il y a une loi qui prime, et c'est justement la loi qui est suprême dans le judaïsme et dans le christianisme, c'est la loi de la vie. C'est ça que ça veut aussi nous dire. C'est-à-dire que quand finalement, sur la terre, ce n'est plus possible de vivre parce qu'il y a une famine, quand tout simplement, il n'est pas possible finalement de respecter la loi, il y a une loi qui reste toujours, c'est la loi de la vie. La loi de la vie, autrement dit, pas simplement de ne pas tuer, mais aussi de propager la vie. Et ça, c'est une loi qui est forte, et qui nous dit finalement, c'est quoi à l'origine, ou comment interpréter la loi, et comment interpréter le don de la terre, on dit le don de Dieu, c'est toujours ce qui donne la vie. Et la question qu'on peut se dire finalement quand on voit le livre de Ruth, c'est de se dire dans nos décisions, qu'est-ce qui permet d'ouvrir à la vie?
0: Et c'est ça qui va primer en tout cas dans le choix qui est opéré par Noémie et par son mari. Lorsque la famine est terminée, dans ce récit, on comprend très vite que le père meurt. Ça arrive quasiment dans les premiers versets de ce texte du livre de Ruth. Les cartes sont rebattues. Le choix qui avait prévalu pour quitter la terre natale se pose à nouveau. Et Noémie veut rentrer à Bethléem en demandant aux jeunes filles de rester dans leur pays. Alors là aussi, choix des belles-filles de Ruth et Orpa de suivre ou non la mère, et que va-t-il se passer?
1: Alors on voit qu'il y a une sorte un peu d'échec ou de scénario répétitif, la famine revient, les fils de Noémie et d'Elimelec sont morts, et puis aussi il y a une famine dans le pays de Moab.
0: Donc dans le pays où elle pensait avoir trouvé refuge, finalement
1: un scénario d'échec répétitif. Et là, qu'est-ce qui se passe? Il se passe que Noémie désire repartir à Bethléem, seule, puisque ses fils et son mari sont morts. Et elle dit à ses belles-filles de rester dans le pays de Moab. Et là, il y a un choix qui est fait. C'est le choix, justement, de Ruth, de rester avec Noémie. Dans ce choix, il y a une question à la fois de fidélité, et puis il y a aussi, finalement, un choix qui est le choix de Dieu. On voit bien que Ruth fait un choix. C'est tout simplement de dire, moi je ne suis pas simplement Noémie, mais je suis aussi au Dieu auquel finalement Noémie est attachée, Yahvé.

0: Mais alors, finalement, Ruth va mettre en doute, ou en tout cas va aller contre le choix de Noémie, puisque Noémie, elle, elle souhaitait pour ses belles-filles, je le cite, que le Seigneur vous donne de trouver chacune un foyer stable avec un mari. Noémie, la mère des deux garçons qui sont décédés, se met à pleurer, souhaite que les jeunes filles aient un mari et ne souhaite pas que ses filles partagent le sort. Elle le dit, mon sort est trop amer pour que vous le partagiez, car c'est contre moi que la main du Seigneur s'est levée. Et là aussi, comment est-ce qu'on peut comprendre la fidélité de Ruth ? À qui est-elle fidèle en fin de compte ?
1: Ah, c'est toute l'intrigue du livre finalement. À qui Ruth est fidèle ? Et finalement, l'intrigue du livre, c'est de savoir, mais à quel mari va-t-elle s'attacher ? Est-ce que c'est un mari qui sera dans le pays de Moab ou bien un autre ? Parce que c'est la question qui va se poser rapidement dans le livre. On voit que ce qui nous est raconté dans ce premier chapitre, hein, dans le livre de Néhémie, qui est vraiment un chapitre fondamental de non seulement de tout le livre, mais aussi de l'Ancien Testament, ce qui nous est raconté, c'est la chose suivante. Quand Ruth fait le choix de rester avec Noémie et de venir à Bethléem, ça nous dit que nos décisions sont aussi des choix qui nous dépassent.
0: C'est dur d'accepter ça.
1: Mais c'est justement toute l'intrigue du livre et aussi toute la douleur finalement de ce livre. On voit bien que Noémie, elle est déchirée, on dirait presque un chant des psaumes, un déchirement intérieur devant finalement ce scénario d'échec qui se reproduit. Et on voit que Ruth, justement, apparaît comme la personnage qui est la plus stable. Alors que Ruth, c'est non seulement celle qui est la plus stable, mais qui n'est pas du tout d'Israël.
0: Et c'est aussi celle qui va le plus bouger, quelque part.
1: Exactement, qui va faire ce mouvement, c'est-à-dire de venir en Israël.
0: Alors, sa stabilité, on pourrait dire qu'elle est avec Noémie. D'ailleurs, elle dit « Ne me force pas à t'abandonner et à m'éloigner de toi, car où tu iras, j'irai. Où tu t'arrêteras, je m'arrêterai. » Ton peuple sera mon peuple et ton Dieu sera mon Dieu. Est-ce que ça veut dire que, en fait, elle va abandonner des personnes et des êtres et peut-être même un Dieu qui lui est cher ? Est-ce qu'il faut comprendre comme ça ?
1: Alors, on voit ici que c'est le même scénario qui se passe en Genèse, c'est-à-dire que, eh bien, Abraham quitte son pays, Ruth quitte elle aussi son pays. Et la promesse qui avait été faite à Abraham d'avoir un peuple nombreux comme les étoiles dans le ciel, eh bien, c'est Ruth aussi qui l'accomplit. Et là, il y a un acte de foi de la part de Ruth. « Ton Dieu sera mon Dieu ». C'est un verset qui est important parce que le mot « Dieu » ici ne se verra qu'à la fin du livre, à la fin du chapitre 4. Et Dieu comme disparaît finalement de narration du livre de Ruth après ce verset. Parce que c'est un acte de foi. Et cet acte de foi, c'est Ruth qui le porte. Parce que quand Ruth dit ça, « Ton Dieu sera mon Dieu », elle adopte non seulement le Dieu d'Israël, Yahvé, mais aussi elle fait ce choix de Dieu pour elle-même. Autrement dit, c'est elle qui porte cette foi. Alors, ça nous dit aussi quelque chose qui est important, c'est que il y a eu tout un débat dans les livres bibliques, et qui est un débat qui est aujourd'hui encore, hein, c'est est-ce que la foi, c'est quelque chose qui se transmet, on va dire, de génération en génération, ou la foi, c'est quelque chose qui est de l'ordre du choix personnel. Là, on voit que le livre de Ruth dit explicitement, de manière radicale, c'est pas dans le cas dans tous les livres bibliques, mais en tout cas ici, c'est le cas, la foi, c'est d'abord une décision qui est personnelle, avec, finalement, le fait de renoncer à certaines choses. On n'oubliera jamais que finalement ce que fait Ruth là ne me presse pas de t'abandonner, de m'éloigner de toi, car où tu iras, j'irai, où tu demeureras, je demeurerai, ton peuple sera mon peuple et ton Dieu sera mon Dieu. Hein, c'est non seulement un acte de foi, mais c'est aussi un acte de renonciation. Je renonce à mon peuple, je renonce à mes habitudes. On a là quasiment une catéchèse catéchuménale, c'est-à-dire un acte de renonciation et l'adoption finalement d'une foi en un Dieu.

0: Père Philippe Bérachet, vous êtes avec nous pour nous parler du livre de Ruth. On évoquait comment Ruth va découvrir la foi et en tout cas comment elle va suivre le Dieu qui est celui de Noémie. Ton Dieu sera mon Dieu. Vous nous disiez que c'est un acte de renonciation, c'est aussi une décision de suivre Dieu. Est-ce qu'on peut dire que pour accomplir cette décision de suivre Dieu, il faut des circonstances quelque part, et en l'occurrence ici, il faut une rencontre. Est-ce que Ruth aurait pu choisir Dieu en dehors de sa belle-mère Noémie qui va l'inviter à suivre Dieu en quelque sorte ?
1: Une chose qui est paradoxale justement dans ce chapitre 1 du livre de Ruth, c'est que non seulement on voit que Ruth choisit Dieu parce qu'elle suit Noémie, mais Noémie justement est dans un état de détresse spirituelle, on va dire pour le dire en termes modernes et contemporains. On voit que tout ce chapitre 1 du livre de Ruth présente Noémie, et c'est l'arrivée à Bethléem notamment, où Ruth désespère de Dieu. Elle désespère de Dieu parce qu'elle désespère aussi de son action. Et on voit comme la construction narrative est faite, c'est que Ruth apparaît comme celle qui a posé un acte de foi, « Ton Dieu sera mon Dieu ». Elle est une sorte non seulement de passivité, mais finalement de tenir bon dans cette épreuve. On voit que dans ce chapitre 1, il y a toute une description de la détresse intérieure de Noémie, on peut le comprendre, mais il y a aussi toute cette description un peu de l'agitation de Noémie. Et face à cette agitation, Ruth, elle est présentée comme celle qui dit simplement ces mots-là, « Ton Dieu sera mon Dieu ». Ce sont les seules paroles qu'on a de Ruth, qui elle aussi arrive à Bethléem. Ce qu'on voit, c'est que Noémie, elle est, quand elle arrive justement à Bethléem, elle est presque harcelée par les habitants de Bethléem. Elle est presque oppressée par les habitants de Bethléem. Qu'est-ce que ça veut dire ? Ça veut dire aussi que le choix de Dieu, c'est d'abord aussi un choix qui est personnel. Le choix de Dieu, c'est prendre une décision, c'est d'abord au plus profond de soi-même, certes contre tous les interdits, contre toutes les opinions qui peuvent être autres. Noémie avait défendu à Ruth de la suivre, et Ruth dit « Mais non, moi je te suivrai, ton Dieu sera mon Dieu ».
0: Et j'ajouterais un peu contre toutes les évidences, puisque Ruth, elle aurait pu recommencer une vie de famille en épousant un homme, c'est d'ailleurs ce que va lui dire Noémie.
1: Exactement.
0: C'est-à-dire que c'est contre ce qui paraît évident pour Ruth.
1: Tout ce qui paraît contre l'évidence, tout ce qui paraît contre la simplicité, bref, il n'y a rien pour défendre le choix de Ruth, si ce n'est, alors après, on pourra l'expliquer, saint Paul l'expliquera autrement, il l'expliquera par la grâce de Dieu, par un don de Dieu. Ici, on est dans l'Ancien Testament, il n'y a pas encore cette conception de la grâce, il n'y a pas encore cette conception paulinienne, mais on voit bien qu'il y a quelque chose qui pousse Ruth à choisir quelque chose contre toute évidence, quelque chose qui est contre nature, quasiment. Et là, il y a une force du récit pour nous dire que le choix de Dieu, c'est quelque chose qui est assez fort. Le choix de Dieu n'est pas un choix qui est naturel. Le choix de Dieu n'est pas de l'ordre de la logique, de l'expérience naturelle, de ce qui paraît des convenances sociales et sociétales, des convenances culturelles. C'est un choix qui est tout à fait autre.
0: Et ça veut dire que ça coûte.
1: Exactement, c'est un coût pour Ruth. C'est un coût parce que c'était partir dans un pays étranger, pour le coup, partir dans un pays étranger où, elle n'était pas sûre d'être accueillie. Donc, il n'y a aucune assurance pour Ruth. Elle part, contre toute évidence, sans aucune assurance. Il y a quand même là un geste qui est tout à fait fort et qui nous dit, finalement, c'est quoi la foi ? La foi, c'est aussi partir contre toute évidence humaine et contre toute assurance. Après, ça, c'est le récit humain, mais si on le voit d'une manière théologique, il y a une assurance de la part, et c'est là ce que le narrateur veut nous conduire, il y a une assurance en termes que Dieu va agir.
0: Que Dieu ne nous quitte pas.
1: Exactement.
0: Dieu va agir dans la vie à venir ou qu'il agit à partir du moment où elle prend sa décision ?
1: Alors c'est justement tout ce qui va se passer dans les chapitres 2 et 3. Comment est-ce que Dieu va agir ? Donc Ruth fait cela, elle quitte, Elle vient à Bethléem, contre toute évidence, contre toute assurance. Mmh. Elle est sûre que Dieu va agir. Mais la question pour le lecteur ou pour l'auditeur que nous sommes, c'est de se dire, mais comment est-ce que Dieu, finalement, va accomplir cette promesse? On voit que dans le livre de Ruth, il y a, dans ce chapitre 1, il y a plusieurs promesses. Il y a la promesse qui est faite, finalement, de savoir que Dieu va donner du pain. Après, c'est quel pain? De quel pain s'agit-il? Et il va donner à Ruth cette assurance qu'elle a fait le bon choix. Comment est-ce qu'il va le faire? Eh bien, c'est ce qu'on pourra découvrir dans chapitres 2, 3 et 4, la suite.

0: Et avant de poursuivre justement la lecture des chapitres, puisqu'on évoque justement les choix, la place de l'avis des autres dans un discernement, parce qu'ici, on l'a bien vu, le conseil, en quelque sorte, n'est pas écouté, alors qu'on aurait pu penser que Ruth entendrait la voix de Noémie comme un conseil valable. Comment faire, comment discerner pour penser que la sagesse de la plus âgée est un conseil à entendre? Et on verra justement, comme vous disiez, dans les récits à venir, qu'à un moment donné, Ruth va écouter Noémie, alors qu'ici, elle ne l'écoute pas.
1: Alors c'est tout le paradoxe justement de livre de Ruth, mais aussi beaucoup de livres de la Bible. On peut repenser au livre de Job avec ses amis, qui sont trois conseils, qui eux aussi sont finalement des conseils, mais des mauvais conseils, où Job n'écoute pas ses conseils. Ici c'est pareil, Ruth n'écoute pas le conseil de Noémie. Alors il y a une chose qui paraît importante, c'est que la Bible ne dit pas effectivement qu'il ne faut pas écouter ni les anciens ni les autres. Mais là, on voit bien que l'accent dans ce chapitre 1, c'est sur une question de foi. C'est le cœur de ce chapitre 1, c'est ce verset « ton Dieu sera mon Dieu ». Le choix de Ruth, c'est de choisir Dieu. Et dans ce cadre-là, les conseils de Noémie et des autres, ici les habitants de Jérusalem, finalement ne comptent pas. C'est un choix qui est d'abord personnel. Autres, après, seront les choix qui seront les conséquences de ce choix. Mais le choix personnel de Dieu, il est présenté dans ce chapitre 1, tout comme d'ailleurs dans le livre de Job, qui est beaucoup plus développé. Eh bien, lorsqu'il s'agit d'être face à face avec Dieu, c'est d'abord un choix qui est personnel.
0: Merci infiniment, Père Philippe Bérachède. Je rappelle que vous êtes religieux assomptionniste, responsable d'une auberge de jeunesse chrétienne à Paris qui s'appelle Adwenyat. Merci d'être venu nous parler du livre de Ruth. Et puis, pour ceux qui voudraient justement relire ce dont on vient de parler, eh bien, ça s'appelle le livre de Ruth. Et nous avons lu aujourd'hui, nous avons étudié, et nous nous sommes arrêtés aujourd'hui sur les chapitres 1 et 2. Merci à vous et à la semaine prochaine.
1: À la semaine prochaine.

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4: Bonjour et bienvenue à l'École de la prière, une émission qui vise à vous introduire à l'art de la prière. Aujourd'hui, j'ai la grande joie de recevoir Jean-Luc Mouns, qui est l'ancien responsable de Caris et qui est l'auteur d'un livre aux éditions de l'Emmanuel, Véronica O'Brien, Une vie dans le feu de la mission. Bonjour Jean-Luc Mouns.
5: Bonjour.
4: Alors aujourd'hui, vous allez nous parler d'une forme de prière qui est extrêmement intéressante, qui peut nourrir la vie à la fois des missionnaires et des familles, et qui s'appelle le chapelet Fiat. Quelle est l'origine de ce chapelet ? Parce que juste, je rappelle, parce que beaucoup les auditeurs pensent que le chapelet, c'est uniquement le chapelet de la Vierge qu'on connaît bien, mais il y a beaucoup de formes de chapelet, et là c'est une forme particulière de chapelet. D'où vient-il ?
5: Donc ce chapelet a été, je dirais, reçu par Véronica O'Brien, qui est une laïque irlandaise
4: qui a vécu au XXe siècle
5: et qui a consacré sa vie à l'évangélisation explicite. J'appelle évangélisation explicite le fait d'annoncer explicitement le nom de Jésus au monde. Et elle l'a fait à un moment où la vocation missionnaire des laïcs n'était pas du tout monnaie courante. Elle a été reconnue, l'appel universel à l'évangélisation, ça vient du Concile. Et je pense qu'on peut dire que Véronica a été une espèce de pionnière avant le Concile. Et donc, elle a eu une vie absolument extraordinaire. On en a parlé dans deux émissions précédentes. Et maintenant, on arrive au moment où elle a 80 ans. Et on pourrait se dire, à 80 ans, relax max. On s'arrête, on jouit de la vie, même si le corps est un peu atteint. Et bien, pas du tout. À ce moment-là, elle a eu l'idée, avec le cardinal Sunens, de fonder un groupe, justement, pour évangéliser explicitement, et ce groupe s'appelle FIAT, Fraternity International Apostolic Team. Et voilà que la veille du 8 septembre, pendant la nuit, elle se réveille et elle a une pensée. Elle dit à Jésus, demain, c'est la nativité de ta maman. Et normalement, pour la fête des mères, tous les fils font un cadeau à leur mère. Toi, Jésus, qu'est-ce que tu vas donner à ta maman pour sa fête ? Intéressant quand même. Ça, on voit aussi quel type de... Comment elle priait, hein ? C'est très, très familier, très proche, très, très en union avec le Christ. Et elle reçoit vraiment un flash spirituel. Elle voit le dessin du chapelet Fiat. Elle voit ce chapelet que nous avons là devant les yeux. Elle comprend que Jésus lui dit « Voici mon cadeau d'anniversaire que j'offre à ma mère pour qu'elle m'aide, pour qu'elle aide à me faire connaître jusqu'aux extrémités de la terre. Répands-le à travers le monde. » Et c'est la naissance du chapelet Fiat. Donc elle va, le matin, elle va en parler avec le cardinal Sunens. Elle va lui expliquer qu'est-ce qui s'est passé. Le cardinal Sunens, qui n'est plus en charge, il est émérite, en parle avec son successeur, le cardinal Danese, qui donne son accord comme ordinaire du lieu. Et donc, on commence à diffuser ce chapelet. Alors, qu'est-ce qu'il a de spécial ? Eh bien, il est un résumé des mystères de la foi chrétienne. Vous savez que pour le moment, le rosaire, c'est quatre chapelets avec les mystères glorieux, douloureux.
6: Depuis que Jean-Paul II.
5: Depuis que Jean-Paul II l'a allongé d'un coup.
6: Voilà. Hein, oui. Une quatrième série de mystères.
5: Quatrième série. Oui. Eh bien, ici, tout est dans un seul chapelet. Et avec l'idée qu'on peut donc méditer la totalité des mystères de notre foi en un seul coup, je dirais, en une seule prière.
6: D'accord. Donc, ce sont des séries, ce ne sont pas des dizaines, ça marche par trois, c'est
5: par
6: ça?
5: Par trois. Un Notre Père, trois Je vous salue Marie,
6: trois
5: par
6: fois
5: mystère.
6: 12, c'est ça? Hein?
5: Et donc, oui, c'est ça. Hein? Et alors, il n'y a pas que le fait de méditer les mystères, il va y avoir aussi la prière introductive qui est quelque part le...
6: Comment dire? L'originalité.
5: L'originalité, mais aussi une espèce de testament spirituel de Véronica, je dirais.
6: D'accord.
5: Parce que, regarde, je vous lis la prière. Très Saint-Esprit. Déjà, c'est un chapelet qui commence par une prière à l'Esprit-Saint. C'est pas commun. Hein? Aide-nous à revivre en union avec Marie les mystères joyeux, lumineux, douloureux et glorieux de Jésus. Donne-nous d'être animé par la foi de notre baptême, nourri de l'Eucharistie, rénové dans la grâce de la Pentecôte. Dans la grâce de la Pentecôte, ça c'est référence à l'effusion de l'Esprit de la Pentecôte. Hein, afin de vivre en parole et en acte, toujours et partout, en fidèle témoin du Christ et de l'amour de son divin cœur. Amen. Alors dans cette prière, vous avez toute la vie de Véronica qui est résumée. Vous avez l'Esprit Saint, l'union à Marie, l'Eucharistie, l'amour de l'Eucharistie, la grâce de la Pentecôte, l'évangélisation explicite, en parole et en acte, partout et toujours, hein, et le cœur de Jésus. Donc, vous voyez, on a une espèce de résumé, de synthèse de ce qu'est une vie totalement donnée à Dieu. Hein. Et moi, j'ai connu Véronica personnellement, hein. Je l'ai connue dans sa vieillesse. Hein. J'ai eu l'occasion de parler avec elle de ses intuitions. Et je peux vous dire qu'elle n'a jamais arrêté de penser à l'évangélisation et qu'elle était tout le temps dans la prière.
6: Et donc, elle priait ce chapelet?
5: Évidemment.
6: Oui, d'accord.
5: Oui. À partir du moment où ils l'ont reçu, ils le disaient tous les jours. D'accord. Je connais plein de familles qui, tous les soirs, avant de se coucher, disent ce chapelet. Et l'intérêt de ça, c'est qu'il est court. Donc, vous ne prenez pas une demi-heure.
6: Ça prend combien de temps pour
5: une dizaine de minutes.
6: D'accord.
5: Hein? Et donc, on a les 12 épisodes de la vie de Jésus qui sont... donc on n'a pas tous les mystères du chapelet habituel, puisqu'on a un peu résumé, mais on a l'essentiel. Hein. Les mystères joyeux avec la nativité de Marie, l'annonciation et la nativité. Les mystères lumineux avec le baptême de Jésus, les noces de Cana et évidemment...
6: L'institution
5: de l'Eucharistie. Les mystères douloureux avec l'agonie de Jésus... La croix, quand il la porte, et le crucifiement, et puis les mystères glorieux, la résurrection, la Pentecôte et l'Assomption de la Vierge.
6: Ah oui, c'est intéressant parce que ça commence par la nativité de Marie. Ça, c'est extra évangélique. Enfin, mais c'est intéressant. Ça commence par la nativité de Marie, ça se termine par l'Assomption de Marie. C'est un peu l'itinéraire d'une vie chrétienne
5: mariale.
6: Oui.
5: Hein? Et donc, chaque mystère, c'est un Notre Père et trois Je vous salue Marie. Donc, tout se termine par un oui. Ô Marie, apprends-nous à dire oui au Seigneur. Et ô Marie, apprends-nous à dire merci au Seigneur. Alors, Véronica a vécu ça toute sa vie. Et aujourd'hui, elle a un procès de canonisation. Elle est morte le 19 février 1988, à l'âge de 92 ans. Hein, et le procès de béatification a commencé le 31 mai 2022.
6: Et quelle est la postérité de ce chapelet? Qu'est-ce qu'on peut en dire? Est-ce que on peut se le procurer sur Internet, hein. Les auditeurs peuvent aller sur Internet. Il suffit de taper chapelet Fiat, c'est ça? Et on
5: Absolument.
6: Peut l'acheter ou le recevoir.
5: On peut le trouver sur le site.
6: Il y a un petit carnet avec qui donne des méditations.
5: Et qui explique comment on dit le chapelet. C'est tout simple.
6: Ah, qui a été écrit par le cardinal Sunens.
5: Absolument.
6: D'accord, donc il y a vraiment une caution ecclésiale très forte.
5: Oui, avec donc c'est écrit par le cardinal Sunens et c'est l'approbation du cardinal Daniels, puisque à l'époque c'était
6: l'ordinaire.
5: Hein. C'est un chapelet qui est vraiment prévu pour les familles. Vous savez que la Vierge Marie a dit, demande qu'on dise le chapelet en famille. Mais parfois, avec nos enfants remuants et tout ça, c'est pas si simple que ça. Et là, en fait, on a un outil qui est plus simple d'utilisation. Et elle était convaincue qu'une famille qui prie ensemble reste ensemble. Et moi, ce qui m'a frappé, c'est que à la fin de sa vie, la famille est devenue pour Véronica un thème central de sa réflexion. Par exemple, elle réfléchissait aussi à comment adapter la liturgie des heures à une vie de famille avec des enfants.
6: Ah, intéressant. Elle a laissé des écrits
5: là-dessus. Elle a fait des choses pour avoir, par exemple, une liturgie des heures plus courte, des laudes plus courtes, mais quand même fidèles à ce que l'Église propose. Toujours avec l'idée que si on a de nombreux enfants ou simplement quelques enfants qui veulent prier, il ne faut pas les fatiguer avec des prières trop longues.
6: Mais je pense aussi au couple aussi, l'enjeu de la prière du couple qui est souvent très difficile parce que chacun a ses horaires et chacun a sa spiritualité. Finalement, ce chapelet fiat peut être...
5: Ça peut être, et alors c'est vraiment une prière missionnaire. C'est l'idée de Véronica a été vraiment... Si vous dites ce chapelet, vous serez missionnaire, parce que vous le demandez explicitement à chaque récitation.
6: Donc dans la prière inaugurale.
5: Oui. Ça,
6: Et quels sont il y a des petits grains qui sont de différentes couleurs. Qu'est-ce que ça signifie,
5: c'est simplement, ils ont décidé, en fait, de mettre une couleur différente par mystère.
6: D'accord, par série de...
5: Par série, donc vous avez le jaune... Le jaune.
6: Le blanc, le rouge.
5: C'est-à-dire que chaque mystère est précédé d'une couleur et ensuite vous avez les trois.
6: D'accord. Chaque série
5: est précédée par une couleur, comme ça vous savez où vous vous trouvez.
6: D'accord, très bien. Eh bien, je vous remercie Jean-Luc Mounce. Je rappelle que vous avez publié aux éditions de l'Emmanuel Véronica O'Brien, une vie dans le feu de la mission. Et je vous remercie de nous avoir présenté donc ce chapelet Fiat que les auditeurs peuvent se procurer s'ils le veulent sur Internet en tapant chapelet Fiat dans un moteur de recherche. On vous enverra le chapelet et puis un petit livret écrit par le cardinal Sunens. Merci Jean-Luc Mounce. Merci chers auditeurs de votre attention. Je vous donne rendez-vous à la semaine prochaine et d'ici là, j'espère vous retrouver dans le mensuel prier qui vous forme à la vie de prière, qui vous informe sur le monde des communautés, qui vous fait rencontrer de grands témoins et vous propose Prie au quotidien, un petit livret chaque mois avec l'évangile quotidien médité par les plus grands saints. À très bientôt, au revoir.
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1: Frère Alberto Fabio Ambrosio, nous sommes à Paris pour enregistrer ces entretiens. Paris, capitale de la mode, avec des boutiques de luxe à ne plus savoir qu'en faire. Ça prend parfois des proportions qui nous laissent un peu perplexes parce que c'est devenu quasiment une religion pour certains, la mode. Il y a un côté très superficiel aussi, a priori. Mais vous nous l'avez dit dans le précédent entretien, dis-moi comment tu t'habilles et je te dirai qui tu es finalement.
2: Absolument. D'ailleurs, là, dans ce livre, j'ai montré davantage le côté théologique et à partir du Christ. Donc, je voulais vraiment faire un livre de christologie textile ou du théologie du vêtement et théologie à partir du Nouveau Testament, mais depuis des années, et en même temps que cet axe théologique, je développe une réflexion et j'ai aussi publié. Donc, la mode comme religion, mode et religion, parce que la mode peut devenir, surtout à cette époque, une force quasiment religieuse ou de grande spiritualité. Et c'est pour ça, on en a déjà parlé, mais c'est pour ça, c'est une des raisons pour lesquelles j'ai voulu entreprendre ces réflexions, ces recherches, parce que mon couvent à Paris, le couvent de l'Annonciation, couvent dominicain de l'Annonciation, c'est 222 rue du Faubourg Saint-Honoré. La mode n'est vraiment pas très loin. Il suffit de se promener un peu, descendre un peu au plus bas de la rue, de commencer à voir déferler toutes les grandes marques, toutes les boutiques.
1: Les grands créateurs.
2: Tous les grands créateurs français et autres. Et d'ailleurs, la France détient encore ce primat mondial grâce à la Fédération française de la haute couture et de la mode, c'est-à-dire l'ancien syndicat, le syndicat de la mode, en fait. Mais ça a l'air de rien. Et c'est surtout, ceux qui s'occupent savent ce que c'est. C'est parce qu'en fait, le label de haute couture est délivré dans le monde entier. C'est la Fédération française de la haute couture et de la mode qui délivre le label haute couture.
1: Quoi ? Ça souligne une excellence.
2: Ça souligne une excellence, mais qui est délivrée par la France. Ouais. Ça, c'est intéressant.
1: Alors,
2: de le dire.
1: Excellence peut-être, artisanat, art même.
2: Oui, tout
1: c'est
2: à fait.
1: C'est vraiment un art.
2: C'est une des grandes questions aujourd'hui. Est-ce
1: et
2: que la
1: pourtant,
2: mode est un art ?
1: On peut aussi apporter une objection qui est que c'est superficiel, c'est frivole. C'est hors de prix et il y a un côté très prosaïque là-dedans. La vérité de l'homme, elle est où finalement ?
2: La vérité de l'homme est toujours dans l'homme, évidemment, et pas forcément dans ce qu'il porte. Je pense que pour travailler sur le vêtement et donc sur la mode, il faut aussi avoir donc couvrir toute la palette, pas qu'une théologie, mais aussi une critique de ce système qui est un système aussi dégénéré et qui crée de la distance sociale, de la distinction sociale, comme disait Pierre Bourdieu, qui crée un capital esthétique absolument injuste. Donc moi je développe aussi et je pense pour cause une véritable critique. Or je le fais avec les moyens aussi de la des études de la mode. Je tiens aussi à dire que j'ai une charge de cours dans une université d'État en Italie où sur les comme on dit les fashion studies. C'est parce que j'ai acquis quand même ces dernières années une certaine compétence dans la question de la mode elle-même. Parce que la mode elle-même elle est devenue un domaine d'études.
1: Est-ce que ça vient parfois en concurrence ou ça vient percuter l'homme de foi que vous êtes et la tradition chrétienne de l'intériorité, de la profondeur, qui est tout le contraire de ce que l'on donne à voir en principe. Toute une théologie, une spiritualité explore la profondeur de l'homme, descendre au plus profond de soi, de son cœur.
2: Absolument. Surtout pour quelqu'un comme moi qui, en fait, pendant 20 ans, j'ai travaillé sur des questions de mystique, l'écart est apparemment très grand. Donc oui et non. C'est-à-dire que le christianisme lui-même, il s'est quand même construit sur une visibilité énorme. Justement, dans le Christ nu et cru, dans ce livre, j'ai voulu montrer le paradoxe de la foi chrétienne, voire du christianisme, pour le dire en termes plus, plus véritable, c'est que...
1: Quel paradoxe alors ?
2: Eh bien, c'est que le christianisme est, comme vous le dites, c'est cette foi intérieure, etc., etc., mais il se donne à voir depuis toujours. Pourquoi représenter la croix ?
1: Les signes extérieurs d'appartenance au christianisme.
2: Les signes extérieurs d'appartenance. Mais je vais encore plus loin, c'est-à-dire que le christianisme a vraiment développé une esthétique. Et qui dit esthétique dit forcément cette visibilité. Je vais encore plus loin. Pas de christianisme sans visibilité. Donc, la mode, en fait, c'est une disciple du catholicisme, d'un certain christianisme qui s'est donné à voir. Et alors, quand vous dites oui, je suis, ces études-là m'ont interrogé, mais pour arriver

0: ou la question de la visibilité, ou la question
1: de la beauté, de l'esthétique.
0: Oui, oui, oui, mais aussi prenez la messe. La messe, c'est comme dit Philippe Martin dans son livre, c'est un théâtre divin. Donc tous les sacrements chrétiens sont extrêmement. Alors vous me direz que dans d'autres traditions, oui et non, parce que si on va dans les traditions très orientales, cet aspect rituel est moins esthétisant et moins théâtralisé. En fait, le christianisme, et catholique en particulier, a beaucoup théâtralisé ses rites et aussi la célébration de certains sacrements. Et je dis ça sans critiquer, mais pour avoir... Et donc ça ne me, non seulement ça ne me fait rien, mais ça me fait aller plus loin dans la vision de ma propre foi et de ma propre religion, qu'est le christianisme.

0: Certains regrettent justement que le christianisme ou le catholicisme, puisque bon, on est en France et c'est,
1: ouais, la, mais c'est notre la horizon, plus,
0: voilà, se donne moins à voir. Et donc, appellent de leur vœu un retour de la soutane, par exemple.
1: Absolument. Ben, là, vous touchez justement. Oui, mais tout à fait. Éventuellement, pourquoi pas. Mais à une condition d'avoir ce que je viens de vous dire, c'est-à-dire une lucidité. C'est-à-dire que si, oui, pourquoi pas porter la soutane. Moi, personnellement, dès que je sors de mon, mon couvent, je ne porte pas d'habit. Et je l'explique aussi. Mais je ne suis pas contre, mais à condition d'avoir tout ce palinceste un peu clair dans sa tête, hein. Parce que il faut savoir ce qu'on fait lorsqu'on porte une soutane, c'est-à-dire qu'on va de ce côté-là, mais c'est pas forcément le côté du christianisme, de la foi la plus intériorisée. Peut-être oui, c'est peut-être que ça va avec, peut-être,
0: mais c'est pas la garantie.
1: C'est pas la garantie, voilà. Vous avez bien répondu, c'est pas la garantie. Et donc, étudier la mode, c'est-à-dire ce qu'il y a de plus frivole, ça titille. Mais moi, je vois bien que, bon, je dis théologien, la mode, combien de sourires j'ai reçu, ou pas de moqueries, mais enfin. Mais quand je commence à déployer, et quand on en est là, montrer que l'aspect esthétique, l'aspect purement visible, nous touche encore, et encore là, c'est-à-dire qu'aujourd'hui, on est dans la dialectique. En fait, pourquoi on porte une soutane, c'est parce qu'on pense que par la dialectique visuelle, on va gagner. Pourquoi pas ? Mais à condition de savoir...
0: Gagner quoi ?
1: Gagner plus de visibilité dans l'espace public. Mais est-ce qu'une religion, est-ce qu'un christianisme qui s'oppose de manière dialectique, et je rappelle que dialectique, c'est le mot pour dire guerre, en fait, c'est le mot grec pour dire la guerre, est-ce que c'est comme ça qu'on va, entre guillemets, gagner plus de terrain aussi en France ou ailleurs? Ben voilà, ma question, si vous voulez, donc en terminant ce livre, entre les lignes, évidemment, je pose toutes ces questions-là, mais est-ce que c'est comme ça? Voilà, je pose la question, chacun est libre, évidemment, de répondre. Mais, et donc, la question des apparences est fondamentale. Dans un autre livre que j'ai écrit en italien, L'Évangile des vanités, j'ai réhabilité, en fait, cette question des vanités et des apparences. Parce que, vous voyez, et bien sûr, on dit que le christianisme est fait, n'est pas pour les apparences, l'intériorité. Et ben, en fait, on fait tout le contraire, parce qu'on donne beaucoup trop d'importance aux apparences. Et là, c'est ça, c'est que avec ces études-là et ces recherches, j'ai l'impression que je suis arrivé un peu plus à ce nerf de la guerre, c'est-à-dire qu'en fait, le christianisme a aussi contribué à construire le mythe des apparences.
0: Eh ben, un très grand merci,
1: merci à vous,
0: frère Alberto, Fabio, merci. Ambrosio. Hein, comme quoi, quand on commence à s'intéresser aux tenues du Christ, enfin de Jésus dans les évangiles, ça nous amène très très loin. Je merci. Rappelle que vous êtes religieux dominicain et que votre livre paru chez Desclée de Brouwer s'intitule « Le Christ nu et cru, une spiritualité ».

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1: Déposez dès maintenant votre intention de prière au 0892 46 00 12. Nous la présenterons pour vous à la grotte de Massabielle.
2: Vierge Marie, je te confie une amie, Valérie, qui doit subir une oblation du sein. Merci de l'aider.
3: Notre-Dame de Lourdes, je vous confie Marie-Odile, qui vient de subir en extrême urgence une grave opération du cœur. Puisse-t-elle se rétablir complètement par votre intercession. Merci Notre-Dame.
4: Maman Marie, je te dis merci du fond du cœur. Cela fait 3 semaines que j'assiste à la prière du chapelet et je marche. Je marche sans déambulateur, sans béquille, sans canne. Cela faisait 2 ans que je n'avais plus marché. Maman Marie, je t'adresse toutes mes reconnaissances et toute ma confiance. Tu es vraiment ma mère.
5: Au nom du Père et du Fils et du Saint-Esprit.
6: Amen.
5: Chers frères et sœurs, soyez les bienvenus à Lourdes dans cette grotte de Massabielle, où la Vierge Marie, l'Immaculée Conception, est apparue à Bernadette. Avec elle, nous méditerons les mystères douloureux du rosaire. Nous prions avec tous les pèlerins présents à Lourdes, particulièrement du diocèse de Namur. Nous prions aussi avec tous ceux et celles qui, de par le monde, nous sont unis par l'écoute de leur radio chrétienne francophone, par l'écoute de la chaîne de télévision catholique Catéo, par leur connexion au site internet du sanctuaire de Lourdes. Je crois en Dieu, le Père Tout-Puissant, Créateur du ciel et de la terre, et en Jésus-Christ, son Fils unique, notre Seigneur, qui a été conçu du Saint-Esprit, est né de la Vierge Marie, a souffert sous Ponce Pilate, a été crucifié, est mort et a été enseveli, est descendu aux enfers, le 3e jour est ressuscité des morts, est monté aux cieux, est assis à la droite de Dieu, le Père Tout-Puissant, d'où il viendra juger les vivants et les morts. Je crois en l'Esprit Saint, à la Sainte Église catholique, à la communion des saints, à la rémission des péchés, à la résurrection de la chair, à la vie éternelle. Amen. Prions aux intentions de notre Saint-Père, le pape Léon, les intentions qu'il porte, les intentions de toute l'Église, et particulièrement pour son prochain voyage en France. Notre Père qui es aux cieux, que ton nom soit sanctifié, que ton règne vienne, que ta volonté soit faite sur la terre comme au ciel.
7: Donne-nous aujourd'hui notre pain de ce jour. Pardonne-nous nos offenses, comme nous pardonnons aussi à ceux qui nous ont offensés. Et ne nous laisse pas entrer en tentation, mais délivre-nous du mal.
5: Je vous salue, Marie, pleine de grâce. Le Seigneur est avec vous. Vous êtes bénie entre toutes les femmes, et Jésus, le fruit de vos entrailles, est béni.
7: Sainte Marie, Mère de Dieu, pauvre pécheur, maintenant et à l'heure de notre mort. Amen.
5: Je vous salue, Marie, pleine de grâce. Le Seigneur est avec vous. Vous êtes bénie entre toutes les femmes, et Jésus, le fruit de vos entrailles, est béni.
7: Sainte Marie, Mère de Dieu, priez pour nous pauvres pécheurs, maintenant et à l'heure de notre mort. Amen.
5: Je vous salue, Marie, pleine de grâce. Le Seigneur est avec vous. Vous êtes bénie entre toutes les femmes, et Jésus, le fruit de vos entrailles, est béni.
7: Sainte Marie, Mère de Dieu, priez pour nous pauvres pécheurs, maintenant et à l'heure de notre mort. Amen.

0: Ô Marie conçue sans péché.
1: Priez pour nous qui avons recours à vous.
0: Premier mystère douloureux, l'agonie de Jésus. De l'Évangile selon saint Jean, Dieu a tant aimé le monde qu'il a donné son Fils unique, afin que quiconque croit en lui ne périsse point, mais qu'il ait la vie éternelle. Vierge Marie, les ténèbres qui ont assailli Jésus assaillent maintenant l'humanité pour détruire la vie du corps et la vie de l'âme qui est la communion avec Dieu. Fortifiez-nous pour défendre la vie, afin que quiconque croit en lui ne périsse point, mais qu'il ait la vie éternelle. Notre Père qui es aux cieux, que ton nom soit sanctifié, que ton règne vienne, que ta volonté soit faite sur la terre comme au ciel.
1: Donne-nous aujourd'hui notre pain de ce jour. Pardonne-nous nos offenses, comme nous pardonnons aussi à ceux qui nous ont offensés. Et ne nous laisse pas entrer en tentation, mais délivre-nous du mal.
0: Je vous salue Marie, pleine de grâce, le Seigneur est avec vous. Vous êtes bénie entre toutes les femmes, et Jésus, le fruit de vos entrailles, est béni.
1: Sainte Marie, Mère de Dieu, priez pour nous pauvres pécheurs, maintenant et à l'heure de notre mort. Amen.
0: Je vous salue Marie, pleine de grâce, le Seigneur est avec vous. Vous êtes bénie entre toutes les femmes, et Jésus, le fruit de vos entrailles, est béni.
1: Sainte Marie, Mère de Dieu, priez pour nous pauvres pécheurs, maintenant et à l'heure de notre mort. Amen.
0: Je vous salue Marie, pleine de grâce, le Seigneur est avec vous. Vous êtes bénie entre toutes les femmes, et Jésus, le fruit de vos entrailles, est béni.
1: Sainte Marie, Mère de Dieu, priez pour nous pauvres pécheurs, maintenant et à l'heure de notre mort. Amen.
0: Je vous salue Marie, pleine de grâce, le Seigneur est avec vous. Vous êtes bénie entre toutes les femmes, et Jésus, le fruit de vos entrailles, est béni.
1: Sainte Marie, Mère de Dieu, priez pour nous pauvres pécheurs, maintenant et à l'heure de notre mort. Amen.
0: Je vous salue Marie, pleine de grâce, le Seigneur est avec vous. Vous êtes bénie entre toutes les femmes, et Jésus, le fruit de vos entrailles, est béni.
1: Sainte Marie, Mère de Dieu, priez pour nous pauvres pécheurs, maintenant et à l'heure de notre mort. Amen.
0: Je vous salue Marie, pleine de grâce, le Seigneur est avec vous. Vous êtes bénie entre toutes les femmes, et Jésus, le fruit de vos entrailles, est béni.
1: Sainte Marie, Mère de Dieu, priez pour nous pauvres pécheurs, maintenant et à l'heure de notre mort. Amen.
0: Je vous salue, Marie, pleine de grâce. Le Seigneur est avec vous. Vous êtes bénie entre toutes les femmes, et Jésus, le fruit de vos entrailles, est béni.
1: Sainte Marie, Mère de Dieu, priez pour nous pauvres pécheurs, maintenant et à l'heure de notre mort. Amen.
0: Je vous salue, Marie, pleine de grâce. Le Seigneur est avec vous. Vous êtes bénie entre toutes les femmes, et Jésus, le fruit de vos entrailles, est béni.
1: Sainte Marie, Mère de Dieu, priez pour nous pauvres pécheurs, maintenant et à l'heure de notre mort. Amen.
0: Je vous salue, Marie, pleine de grâce, le Seigneur est avec vous. Vous êtes bénie entre toutes les femmes, et Jésus, le fruit de vos entrailles, est béni.
1: Sainte Marie, Mère de Dieu, priez pour nous pauvres pécheurs, maintenant et à l'heure de notre mort. Amen.
0: Je vous salue, Marie, pleine de grâce. Le Seigneur est avec vous. Vous êtes bénie entre toutes les femmes, et Jésus, le fruit de vos entrailles, est béni.
1: Sainte Marie, Mère de Dieu, priez pour nous pauvres pécheurs, maintenant et à l'heure de notre mort. Amen.

0: Ô Marie, conçue sans péché.
1: Priez pour nous, pécheurs, pauvres âmes.
0: Deuxième mystère douloureux, Jésus est flagellé. Du prophète Isaïe, par ses blessures, nous sommes guéris. Douce Vierge Marie, nous vous confions ceux qui sont blessés dans leur chair ou dans leur affectivité. Par votre douce intercession, que Jésus mette un baume sur leurs blessures. Notre Père qui es aux cieux, que ton nom soit sanctifié, que ton règne vienne, que ta volonté soit faite sur la terre comme au ciel.
1: Donne-nous aujourd'hui notre pain de ce jour. Pardonne-nous nos offenses, comme nous pardonnons aussi à ceux qui nous ont offensés. Et ne nous laisse pas entrer en tentation, mais délivre-nous du mal.
0: Je vous salue, Marie, pleine de grâce. Le Seigneur est avec vous. Vous êtes bénie entre toutes les femmes, et Jésus, le fruit de vos entrailles, est béni.
1: Sainte Marie, Mère de Dieu, priez pour nous pauvres pécheurs, maintenant et à l'heure de notre mort. Amen.
0: Je vous salue, Marie, pleine de grâce. Le Seigneur est avec vous. Vous êtes bénie entre toutes les femmes, et Jésus, le fruit de vos entrailles, est béni.
1: Sainte Marie, Mère de Dieu, priez pour nous pauvres pécheurs, maintenant et à l'heure de notre mort. Amen.
0: Je vous salue, Marie, pleine de grâce. Le Seigneur est avec vous. Vous êtes bénie entre toutes les femmes, et Jésus, le fruit de vos entrailles, est béni.
1: Sainte Marie, Mère de Dieu, priez pour nous pauvres pécheurs, maintenant et à l'heure de notre mort. Amen.
0: Je vous salue, Marie, pleine de grâce. Le Seigneur est avec vous. Vous êtes bénie entre toutes les femmes, et Jésus, le fruit de vos entrailles, est béni.
1: Sainte Marie, Mère de Dieu, priez pour nous pauvres pécheurs, maintenant et à l'heure de notre mort. Amen.
0: Je vous salue, Marie, pleine de grâce. Le Seigneur est avec vous. Vous êtes bénie entre toutes les femmes, et Jésus, le fruit de vos entrailles, est béni.
1: Sainte Marie, Mère de Dieu, priez pour nous pauvres pécheurs, maintenant et à l'heure de notre mort. Amen.
0: Je vous salue, Marie, pleine de grâce. Le Seigneur est avec vous. Vous êtes bénie entre toutes les femmes, et Jésus, le fruit de vos entrailles, est béni.
1: Sainte Marie, Mère de Dieu, priez pour nous pauvres pécheurs, maintenant et à l'heure de notre mort. Amen.
0: Je vous salue, Marie, pleine de grâce. Le Seigneur est avec vous. Vous êtes bénie entre toutes les femmes, et Jésus, le fruit de vos entrailles, est béni.
1: Sainte Marie, Mère de Dieu, priez pour nous pauvres pécheurs, maintenant et à l'heure de notre mort. Amen.
0: Je vous salue, Marie, pleine de grâce. Le Seigneur est avec vous. Vous êtes bénie entre toutes les femmes, et Jésus, le fruit de vos entrailles, est béni.
1: Sainte Marie, Mère de Dieu, priez pour nous pauvres pécheurs, maintenant et à l'heure de notre mort. Amen.
0: Je vous salue, Marie, pleine de grâce. Le Seigneur est avec vous. Vous êtes bénie entre toutes les femmes, et Jésus, le fruit de vos entrailles, est béni.
1: Sainte Marie, Mère de Dieu, priez pour nous pauvres pécheurs, maintenant et à l'heure de notre mort. Amen.
0: Je vous salue, Marie, pleine de grâce. Le Seigneur est avec vous. Vous êtes bénie entre toutes les femmes, et Jésus, le fruit de vos entrailles, est béni.
1: Sainte Marie, Mère de Dieu, priez pour nous pauvres pécheurs, maintenant et à l'heure de notre mort. Amen.

0: Ô Marie, conçu sans péché.
1: Priez pour nous qui avons recours à vous.
0: Troisième mystère douloureux, Jésus est couronné d'épines. Du psaume 71. Qu'il domine de la mer à la mer, des peuplades s'inclineront devant lui. Vierge Marie, l'ange vous avait dit, il règnera pour toujours sur la maison de Jacob et son règne n'aura pas de fin. Jésus est bafoué. Vienne le jour où toutes les nations s'inclineront devant lui. Nous vous confions spécialement ce pays où vous êtes apparu plusieurs fois, la France. Notre Père qui es aux cieux, que ton nom soit sanctifié, que ton règne vienne, que ta volonté soit faite sur la terre comme au ciel.
1: Donne-nous aujourd'hui notre pain de ce jour. Pardonne-nous nos offenses, comme nous pardonnons aussi à ceux qui nous ont offensés. Et ne nous laisse pas entrer en tentation, mais délivre-nous du mal.
0: Je vous salue, Marie, pleine de grâce. Le Seigneur est avec vous. Vous êtes bénie entre toutes les femmes, et Jésus, le fruit de vos entrailles, est béni.
1: Sainte Marie, Mère de Dieu, priez pour nous pauvres pécheurs, maintenant et à l'heure de notre mort. Amen.
0: Je vous salue, Marie, pleine de grâce. Le Seigneur est avec vous. Vous êtes bénie entre toutes les femmes, et Jésus, le fruit de vos entrailles, est béni.
1: Sainte Marie, Mère de Dieu, priez pour nous pauvres pécheurs, maintenant et à l'heure de notre mort. Amen.
0: Je vous salue, Marie, pleine de grâce. Le Seigneur est avec vous. Vous êtes bénie entre toutes les femmes, et Jésus, le fruit de vos entrailles, est béni.
1: Sainte Marie, Mère de Dieu, priez pour nous pauvres pécheurs, maintenant et à l'heure de notre mort. Amen.
0: Je vous salue, Marie, pleine de grâce. Le Seigneur est avec vous. Vous êtes bénie entre toutes les femmes, et Jésus, le fruit de vos entrailles, est béni.
1: Sainte Marie, Mère de Dieu, priez pour nous pauvres pécheurs, maintenant et à l'heure de notre mort. Amen.
0: Je vous salue, Marie, pleine de grâce. Le Seigneur est avec vous. Vous êtes bénie entre toutes les femmes, et Jésus, le fruit de vos entrailles, est béni.
1: Sainte Marie, Mère de Dieu, priez pour nous pauvres pécheurs, maintenant et à l'heure de notre mort. Amen.
0: Je vous salue, Marie, pleine de grâce. Le Seigneur est avec vous. Vous êtes bénie entre toutes les femmes, et Jésus, le fruit de vos entrailles, est béni.
1: Sainte Marie, Mère de Dieu, priez pour nous pauvres pécheurs, maintenant et à l'heure de notre mort. Amen.
0: Je vous salue, Marie, pleine de grâce. Le Seigneur est avec vous. Vous êtes bénie entre toutes les femmes, et Jésus, le fruit de vos entrailles, est béni.
1: Sainte Marie, Mère de Dieu, priez pour nous pauvres pécheurs, maintenant et à l'heure de notre mort. Amen.
0: Je vous salue, Marie, pleine de grâce. Le Seigneur est avec vous. Vous êtes bénie entre toutes les femmes, et Jésus, le fruit de vos entrailles, est béni.
1: Sainte Marie, Mère de Dieu, priez pour nous pauvres pécheurs, maintenant et à l'heure de notre mort. Amen.
0: Je vous salue, Marie, pleine de grâce. Le Seigneur est avec vous. Vous êtes bénie entre toutes les femmes, et Jésus, le fruit de vos entrailles, est béni.
1: Sainte Marie, Mère de Dieu, priez pour nous pauvres pécheurs, maintenant et à l'heure de notre mort. Amen.
0: Je vous salue, Marie, pleine de grâce. Le Seigneur est avec vous. Vous êtes bénie entre toutes les femmes, et Jésus, le fruit de vos entrailles, est béni.
1: Sainte Marie, Mère de Dieu, priez pour nous pauvres pécheurs, maintenant et à l'heure de notre mort. Amen.

0: Ô Marie, conçue sans péché.
1: Priez pour nous, pauvres pécheurs.
0: Quatrième mystère douloureux, Jésus est chargé de sa croix. De l'Épître aux Galates, portez les fardeaux les uns des autres. Vierge Marie, vous accueillez à Lourdes toutes les souffrances et tous les soucis. Nous vous confions ce sanctuaire, ceux qui viennent ici et ceux qui servent ici, qu'ils s'entraînent à porter les fardeaux les uns les autres, que tous recherchent vos intérêts, non pas leurs intérêts. Notre Père qui es aux cieux, que ton nom soit sanctifié, que ton règne vienne, que ta volonté soit faite sur la terre comme au ciel.
1: Donne-nous aujourd'hui notre pain de ce jour. Pardonne-nous nos offenses, comme nous pardonnons aussi à ceux qui nous ont offensés. Et ne nous laisse pas entrer en tentation, mais délivre-nous du mal.
0: Je vous salue Marie, pleine de grâce, le Seigneur est avec vous. Vous êtes bénie entre toutes les femmes, et Jésus, le fruit de vos entrailles, est béni.
1: Sainte Marie, Mère de Dieu, priez pour nous pauvres pécheurs, maintenant et à l'heure de notre mort. Amen.
0: Je vous salue Marie, pleine de grâce, le Seigneur est avec vous. Vous êtes bénie entre toutes les femmes, et Jésus, le fruit de vos entrailles, est béni.
1: Sainte Marie, Mère de Dieu, priez pour nous pauvres pécheurs, maintenant et à l'heure de notre mort. Amen.
0: Je vous salue Marie, pleine de grâce, le Seigneur est avec vous. Vous êtes bénie entre toutes les femmes, et Jésus, le fruit de vos entrailles, est béni.
1: Sainte Marie, Mère de Dieu, priez pour nous pauvres pécheurs, maintenant et à l'heure de notre mort. Amen.
0: Je vous salue Marie, pleine de grâce, le Seigneur est avec vous. Vous êtes bénie entre toutes les femmes, et Jésus, le fruit de vos entrailles, est béni.
1: Sainte Marie, Mère de Dieu, priez pour nous pauvres pécheurs, maintenant et à l'heure de notre mort. Amen.
0: Je vous salue Marie, pleine de grâce, le Seigneur est avec vous. Vous êtes bénie entre toutes les femmes, et Jésus, le fruit de vos entrailles, est béni.
1: Sainte Marie, Mère de Dieu, priez pour nous pauvres pécheurs, maintenant et à l'heure de notre mort. Amen.
0: Je vous salue Marie, pleine de grâce, le Seigneur est avec vous. Vous êtes bénie entre toutes les femmes, et Jésus, le fruit de vos entrailles, est béni.
1: Sainte Marie, Mère de Dieu, priez pour nous pauvres pécheurs, maintenant et à l'heure de notre mort. Amen.
0: Je vous salue Marie, pleine de grâce, le Seigneur est avec vous. Vous êtes bénie entre toutes les femmes, et Jésus, le fruit de vos entrailles, est béni.
1: Sainte Marie, Mère de Dieu, priez pour nous pauvres pécheurs, maintenant et à l'heure de notre mort. Amen.
0: Je vous salue Marie, pleine de grâce, le Seigneur est avec vous. Vous êtes bénie entre toutes les femmes, et Jésus, le fruit de vos entrailles, est béni.
1: Sainte Marie, Mère de Dieu, priez pour nous pauvres pécheurs, maintenant et à l'heure de notre mort. Amen.
0: Je vous salue, Marie, pleine de grâce, le Seigneur est avec vous. Vous êtes bénie entre toutes les femmes, et Jésus, le fruit de vos entrailles, est béni.
1: Sainte Marie, Mère de Dieu, priez pour nous pauvres pécheurs, maintenant et à l'heure de notre mort. Amen.
0: Je vous salue Marie, pleine de grâce, le Seigneur est avec vous. Vous êtes bénie entre toutes les femmes, et Jésus, le fruit de vos entrailles, est béni.
1: Sainte Marie, Mère de Dieu, priez pour nous pauvres pécheurs, maintenant et à l'heure de notre mort. Amen.

0: Ô Marie, conçue sans péché.
1: Priez pour nous qui avons recours à vous.
0: Cinquième mystère douloureux, la crucifixion et la mort de Jésus. De l'Évangile selon saint Jean, Caïphe dit « Il vaut mieux qu'un seul homme meure pour tout le peuple et que l'ensemble de la nation ne périsse pas. » Ce n'était pas seulement pour la nation, c'était afin de rassembler dans l'unité les enfants de Dieu dispersés. Vierge Marie, Mère, regardez les enfants de Dieu dispersés. Priez avec nous pour l'unité. Faites couler sur toute l'Église le sang de l'agneau crucifié afin de rassembler dans l'unité les enfants de Dieu dispersés. Notre Père qui es aux cieux, que ton nom soit sanctifié, que ton règne vienne, que ta volonté soit faite sur la terre comme au ciel.
1: Donne-nous aujourd'hui notre pain de ce jour. Pardonne-nous nos offenses, comme nous pardonnons aussi à ceux qui nous ont offensés. Et ne nous laisse pas entrer en tentation, mais délivre-nous du mal.
0: Je vous salue Marie, pleine de grâce, le Seigneur est avec vous. Vous êtes bénie entre toutes les femmes. Et Jésus, le fruit de vos entrailles, est béni.
1: Sainte Marie, Mère de Dieu, priez pour nous pauvres pécheurs, maintenant et à l'heure de notre mort. Amen.
0: Je vous salue, Marie, pleine de grâce, le Seigneur est avec vous. Vous êtes bénie entre toutes les femmes, et Jésus, le fruit de vos entrailles, est béni.
1: Sainte Marie, Mère de Dieu, priez pour nous pauvres pécheurs, maintenant et à l'heure de notre mort. Amen.
0: Je vous salue, Marie, pleine de grâce, le Seigneur est avec vous. Vous êtes bénie entre toutes les femmes, et Jésus, le fruit de vos entrailles, est béni.
1: Sainte Marie, Mère de Dieu, priez pour nous pauvres pécheurs, maintenant et à l'heure de notre mort. Amen.
0: Je vous salue, Marie, pleine de grâce, le Seigneur est avec vous. Vous êtes bénie entre toutes les femmes, et Jésus, le fruit de vos entrailles, est béni.
1: Sainte Marie, Mère de Dieu, priez pour nous pauvres pécheurs, maintenant et à l'heure de notre mort. Amen.
0: Je vous salue, Marie, pleine de grâce, le Seigneur est avec vous. Vous êtes bénie entre toutes les femmes, et Jésus, le fruit de vos entrailles, est béni.
1: Sainte Marie, Mère de Dieu, priez pour nous pauvres pécheurs, maintenant et à l'heure de notre mort. Amen.
0: Je vous salue, Marie, pleine de grâce, le Seigneur est avec vous. Vous êtes bénie entre toutes les femmes, et Jésus, le fruit de vos entrailles, est béni.
1: Sainte Marie, Mère de Dieu, priez pour nous pauvres pécheurs, maintenant et à l'heure de notre mort. Amen.
0: Je vous salue, Marie, pleine de grâce, le Seigneur est avec vous. Vous êtes bénie entre toutes les femmes, et Jésus, le fruit de vos entrailles, est béni.
1: Sainte Marie, Mère de Dieu, priez pour nous pauvres pécheurs, maintenant et à l'heure de notre mort. Amen.
0: Je vous salue, Marie, pleine de grâce, le Seigneur est avec vous. Vous êtes bénie entre toutes les femmes, et Jésus, le fruit de vos entrailles, est béni.
1: Sainte Marie, Mère de Dieu, priez pour nous pauvres pécheurs, maintenant et à l'heure de notre mort. Amen.
0: Je vous salue, Marie, pleine de grâce, le Seigneur est avec vous. Vous êtes bénie entre toutes les femmes, et Jésus, le fruit de vos entrailles, est béni.
1: Sainte Marie, Mère de Dieu, priez pour nous pauvres pécheurs, maintenant et à l'heure de notre mort. Amen.
0: Je vous salue, Marie, pleine de grâce, le Seigneur est avec vous. Vous êtes bénie entre toutes les femmes, et Jésus, le fruit de vos entrailles, est béni.
1: Sainte Marie, Mère de Dieu, priez pour nous pauvres pécheurs, maintenant et à l'heure de notre mort. Amen.

0: in saecula saeculorum. Amen.
1: Ô Marie conçue sans péché,
2: priez pour nous qui avons recours à vous.
1: Prions. Accorde à tes serviteurs, Seigneur notre Dieu, de posséder la santé de l'âme et du corps, et par la glorieuse intercession de la bienheureuse Marie, toujours vierge, libère-nous des tristesses du temps présent et fais-nous goûter les joies de l'éternité, par Jésus le Christ notre Seigneur.
2: Amen.
1: Le Seigneur soit avec vous.
2: Et avec votre esprit.
1: Et que Dieu Tout-Puissant vous bénisse, le Père et le Fils et le Saint-Esprit.
2: Amen.
1: Notre-Dame de Lourdes,
2: priez pour nous.
1: Notre-Dame de Lourdes,
2: priez pour nous.
1: Notre-Dame de Lourdes,
2: priez pour nous.
1: Sainte Bernadette,
2: priez pour nous.

Le Festival classique des fêtes musicales de Savoie ouvre sa 36e saison le mardi 21 juillet par un concert à l'auditorium Gilles Delaroque de Courchevel 1850 à 21h. Courchevel est un site particulièrement important du festival, recevant 4 concerts dans son bel auditorium, dans son église baroque de Saint-Bon et sur le site des tremplins olympiques du Prat. Nous allons en reparler tout à l'heure, mais il faut déjà préciser que pour ce concert d'ouverture, les auditeurs pourront apprécier l'orchestre des Pays de Savoie dans un programme très original. En effet, grâce aux transcriptions pour orchestre à cordes de plusieurs quatuors de Beethoven et avec les textes dits par le comédien Jean-Baptiste Desbosques, l'orchestre souhaite faire revivre aux auditeurs la genèse et le contenu profond de la création beethovenienne, ainsi que l'annonce la présentation de l'orchestre. Nous écoutons justement en ce moment le 7e quatuor Razumovsky, dont l'orchestre des Pays de Savoie interprétera le premier mouvement Allegro lors de son concert à Courchevel.

C'était le début du premier mouvement Allegro du 7e quatuor Razumovsky de Beethoven, dont l'orchestre des Pays de Savoie jouera une transcription pour orchestre à cordes le 21 juillet à Courchevel. Le mercredi 22 juillet à 18h30, en l'église baroque de Termignon, dans la vallée savoyarde de Haute-Maurienne, la grande violoniste helvético-canadienne Laurence Caillalet revient en Savoie pour poursuivre le cycle des sonates pour violon et clavecin de Jean-Sébastien Bach, débuté l'année passée dans la même région. Elle sera accompagnée au clavecin par Georges Kiss et le projet est d'enregistrer l'intégralité de ses 6 chefs-d'œuvre de Bach à l'automne. Le cadre baroque et l'acoustique de l'église de Termignon sont parfaits pour valoriser la sublime musique du cantor de Leipzig. Au programme du concert, les sonates BWV 1015 et 1016 et 2 extraits de la partita en ré mineur pour violon seul. Le même programme sera d'ailleurs redonné le mercredi 29 juillet à 11h en l'église des Avanchés près de Moutier en Tarentaise. Écoutons un extrait du programme de ces concerts, l'adagio de la sonate BWV 1016 de Bach, joué ici par Stéphanie-Marie Degand et Violaine Cochard.

0: Adagio de la sonate BWV 1016 de Jean-Sébastien Bach, interprété par Stéphanie Marie Degand et Violaine Cochard. Nous écoutons les musiques qui seront jouées lors du Festival des Fêtes Musicales de Savoie, 17 concerts du 21 juillet au 12 août dans les vallées de Savoie, Tarentaise et Haute-Maurienne. Pour s'informer ou réserver les places, on peut aller sur le site fetemusicalesdesavoie.com ou appeler le 06 08 26 68 81. Et nous arrivons à la date du 29 juillet, celle du concert mis en lumière sur le site impressionnant des tremplins olympiques de Sceaux de Courchevel-le-Prat. L'Orchestre symphonique de jeunes de Ulm, en Allemagne, donnera, entre autres, la célèbre œuvre de Prokofiev, Pierre et le loup, avec récitant. Ce concert sera somptueusement mis en lumière, avec même un feu d'artifice à la fin, par la société Carpe Diem. C'est le point fort de la 36e saison des Fêtes musicales 2026. Écoutons le début du conte de Pierre et le loup, dans la version de Gérard Philippe, accompagné par l'Orchestre symphonique de l'URSS sous la direction de Gennady Rojdestvensky.
1: Un beau matin, petit Pierre ouvrit la porte du jardin et s'en alla dans les grands prés verts.

Sur la plus haute branche d'un grand arbre était perché un petit oiseau ami de Pierre. « Tout est calme ici, gazouillait-il gaiement. »

Un canard arriva bientôt en se dandinant, tout heureux que Pierre n'ait pas fermé la porte du jardin. Il en profita pour aller faire un plongeon dans la mare, au milieu du pré.

0: Apercevant le canard, le petit oiseau vint se poser sur l'herbe tout près de lui. Mais quel genre d'oiseau es-tu donc qui ne sait voler, dit-il en haussant les épaules. À quoi le canard répondit, quel genre d'oiseau es-tu qui ne sait nager ? Et il plongea dans la mare.
1: Nous arrêtons ici, car je ne voudrais pas vous divulgâcher la fin de l'histoire, riche en rebondissements variés. Vous pourrez l'entendre en intégralité le 29 juillet sur les tremplins olympiques de Courchevel. L'orchestre symphonique de jeunes d'Ulm, qui accompagnera Pierre et le Loup de Prokofiev, sera en résidence en Savoie où il donnera 5 concerts à Valmorel, Châteauneuf, Courchevel, Lens-le-Bourg et Les Alus. La suite de son programme est classique avec Mozart et Beethoven, mais aussi léger avec Strauss et Tchaïkovski. Écoutons le dramatique deuxième mouvement, Andante cantabile de la symphonie 41, dite Jupiter de Mozart, interprété ici dans une version tout à fait particulière, celle du Bach Mozart Orchestra de Tokyo, sous la direction de Mashiro Arita.

Andante cantabile de la symphonie 41 Jupiter de Mozart, interprétée par le Bach Mozart Orchestra de Tokyo sous la direction de Mashiro Harita. Et vous pourrez entendre l'intégralité de cette œuvre le 30 juillet en l'église des Alus. Les fêtes musicales de Savoie, ce ne sont pas seulement de grands concerts à Courchevel ou dans les grands auditoriums, mais aussi plusieurs concerts plus intimes dans les nombreuses et magnifiques petites églises baroques de la région. Les Avanchers, Saint-Bon, Saint-Martin-de-Belleville, Châteauneuf, en Tarentaise, et Aussois et Termignon, dans la vallée plus sauvage de la Haute-Maurienne. Lorsque vous passez dans ces petits villages, vous pourriez presque négliger l'église, d'apparence rustique et dépouillée. Mais si vous poussez la porte, vous découvrez des décors somptueux, voûtes peintes et surtout autels magnifiquement sculptés, tous de la fin du XVIIe siècle, à l'époque de la Contre-Réforme. Et justement, deux belles églises baroques, celle d'Aussois et celle des Avanchers Valmorel, accueilleront respectivement le mardi 4 août à 18h30 et le mercredi 5 août à 11h, l'ensemble médiéval « I Troubadores di Assisi ». Les 9 troubadours italiens jouent près de 20 instruments de musique moult bizarres et inouïs, harpe gothique, lutte médiévale, orgue portatif, vielle et rebec, douce mêle à cordes frappées, percussions historiques, flûte double, flûte tambour, flûte droite, bombarde cornemuse, traversière médiévale. Ils feront ainsi revivre la musique du Moyen-Âge dans toute sa vigueur et sa diversité. L'ensemble a remporté en 2020 le prix Italia Medievale. Et nous écoutons la ballade de Francesco Landini, 14e siècle, « Che cosa è questa mort » par l'ensemble Mala Punica.

Ballade Che cosa è quest'amor de Francesco Landini, interprété ici par l'ensemble Mala Punica, qui sera interprété les 4 et 5 août à Aussois et aux Avanchers en Savoie. Nous sommes toujours en compagnie du Festival des Fêtes Musicales de Savoie, 17 concerts du 21 juillet au 12 août dans les vallées de Savoie, Tarentaise et Haute-Maurienne. Pour s'informer ou réserver les places, on peut aller sur le site fetesmusicalesdesavoie.com ou appeler le 06 08 26 68 81. L'église de Saint-Bon accueillera le mercredi 5 août à 21h l'excellent quatuor Talisch de Prague. Sa réputation mondiale n'est plus à faire depuis sa création en 1964 par Jan Talisch le père. C'est maintenant Jan Talisch le fils qui conduit les destinées du quatuor. Le programme donné en Savoie cet été fera la part belle à la musique tzigane avec les mélodies tziganes opus 54 de Dvorak, la poésie morave de Janáček et des chansons populaires tziganes anonymes. Alors pour retrouver le quatuor Talisch, je vous propose le premier mouvement Allegro vivo appassionato du premier quatuor en mi mineur dit « De ma vie » de Smetana.

Allegro vivo appassionato du premier quatuor en mi mineur de ma vie de Smetana, interprété par le quatuor Talisch. Et vous retrouverez ce quatuor les 4, 5 et 6 août dans les églises baroques de Saint-Martin-de-Belleville, de Saint-Bon et des Alus. Dans cette même église de Saint-Martin-de-Belleville, c'est une formation originale qui se produira le mercredi 12 août à 21h, l'ensemble avant Serenata de Stuttgart. Sous la direction de Olivier Hasenthal, ces 12 musiciens proposent au public savoyard un programme varié et léger, de Mozart, ouverture de Così fan tutte, à Orff, extrait de Carmina Burana, en passant par Mendelssohn, Debussy et Humperdinck. Ils joueront la version pour 12 instruments avant de l'espiègle ouverture du Barbier de Séville de Rossini. Je vous propose d'en écouter l'original par le Berliner Philharmoniker sous la direction d'Herbert von Karajan.

c'était l'ouverture du Barbier de Séville de Rossini, interprété par le Berliner Philharmoniker sous la direction d'Herbert von Karajan, pour évoquer le concert que l'ensemble Serenata donnera en l'église de Saint-Martin de Belleville le mercredi 12 août, avec cette œuvre au programme. Toutes les musiques que nous écoutons seront jouées lors du Festival des Fêtes Musicales de Savoie, 17 concerts du 21 juillet au 12 août, dans les vallées de Savoie, Tarentaise et Haute-Maurienne. Pour s'informer ou réserver les places, on peut aller sur le site fetesmusicalesdesavoie.com ou appeler le 06 08 26 68 81. Dans le cadre de ces petits moments musicaux matinaux et agréables que sont les aubades du mercredi à 11h en l'église des Avanchers près de Valmorel ou de Moutier, le flûtiste gréco-suisse Anastas Demetriades, accompagné au clavecin, présentera un concert évoquant la danse en musique du XVIe au XXe siècle. La très riche histoire en sera contée par Evakis. Et le soir de ce même mercredi 12 août, en l'auditorium de Courchevel 1850, c'est l'ensemble monégasque La Camerata de Monte Carlo qui mettra un point final aux 36e fêtes musicales de Savoie avec un programme original et varié intitulé « Folklore et splendeur baroque ». Les musiciens offriront tout un panorama baroque de Purcell à Vivaldi en passant par Forqueray, Monteverdi, Dowland et Caldara. Ils joueront aussi la célèbre Folia de Geminiani que je vous propose d'entendre pour conclure cette émission. Elle est interprétée par Chiara Banchini et son ensemble 415.

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L'an passé, à pareille époque, je vous proposais une émission sur Édouard Lalo, né en 1823. Aujourd'hui, un autre bicentenaire, dont on parlera plus, enfin du moins je l'espère, celui d'Anton Bruckner.

Il est né le 4 septembre 1824 dans un petit village de la Haute-Autriche près de Linz. Son père est un personnage attachant, prénommé Anton également. Il est à la fois instituteur, chantre, sacristain, organiste à l'église et violoneux de village, à l'occasion. Malheureusement, il mourra lorsque son fils Anton, qui est l'aîné, n'aura que 12 ans. La famille comprend 4 autres enfants, 6 étant morts en bas âge. Vivent également sous le même toit le grand-père et sa fille aveugle, la tante Anna. C'est Thérésia, la mère d'Anton, qui s'occupe de tout ce petit monde, à plus forte raison lorsque le père ne sera plus là. Il avait bien vu les dons du petit Anton pour la musique. Et on l'envoie, lorsqu'il a entre 10 et 12 ans, apprendre auprès d'un cousin la théorie de la musique. À la mort de son père, il est engagé comme choriste à Saint-Florian, la petite ville d'à côté. Il restera toute sa vie attaché de cœur à l'abbaye de Saint-Florian, qui est aujourd'hui encore l'une des plus réputées.

Ses progrès à l'orgue sont fulgurants. À 16 ans, il rentre à l'école normale de Linz pour embrasser, comme son père, la carrière d'instituteur. À 17 ans, il obtient le précieux diplôme avec la mention « Très bien ». Il est muté dans un petit village, assistant instituteur. Il vit pauvrement, mais cachetonne, comme on dit aujourd'hui, dans les bals et les tavernes.

Bruckner est muté à deux pas de Saint-Florian. Début 1843, il prend son nouveau poste, qui lui convient finalement mieux que le précédent. Il commence sérieusement à composer, et exclusivement des œuvres pour l'Église. Un maître assistant se doit de passer un diplôme pour passer instituteur, ce qu'il fait brillamment en 1845. Il est envoyé en septembre de cette année à l'abbaye Saint-Florian, son rêve. Son traitement est trois fois supérieur à son premier poste. Il peut aider sa mère qui travaille dur.

En 1851, il est nommé organiste à Saint-Florian. Il rêve de fonder un foyer, mais l'élu de son cœur, une certaine Louise, en préfère un autre. C'est la première d'une succession d'échecs amoureux, et on pense d'ailleurs à un autre instituteur célèbre, Franz Schubert. En 1855, il franchit un nouveau palier avec sa réussite à l'examen de maître instituteur à l'école normale de Linz. Le 9 novembre, l'organiste titulaire de Linz meurt et Bruckner emporte la place après un concours épique.

Fin 1855, Bruckner emménage dans un petit appartement à Linz, où il demeurera jusqu'en 1868. À 32 ans passés, il décide de reprendre à zéro ses études théoriques auprès de Simon Zechter, celui-là même qui a donné des leçons à Schubert. Cela en dit long sur son degré de perfectionnisme, comme Schubert d'ailleurs qui prit des leçons de contrepoint l'année de sa mort. Zechter, intransigeant, lui interdit de composer avant d'avoir fini ses études. Il n'empêche qu'il transgressera cette règle à plusieurs reprises. Les premières années à Linz sont donc consacrées à l'étude. Sa renommée dépasse le cadre de la ville puisqu'il donne en 1856 un récital d'orgue à Salzbourg pour le centenaire

Bruckner est un solitaire et un paysan dans l'âme. La vie citadine lui pèse et le climat familial lui manque. Il demande à sa sœur Maria Anna, surnommée Nanny, de venir le rejoindre. Elle s'occupera de son frère comme une seconde mère jusqu'en 1870, l'année où elle mourra à seulement 35 ans.

La mère de Bruckner meurt en 1860. Il est effondré. Il fait venir un photographe, ce qui n'est pas monnaie courante à cette époque, et la fait immortaliser. Puis il fait encadrer le portrait, le recouvre d'un voile vert sombre et le place religieusement près d'un petit bénitier.

En 1861, ses études auprès de Zechter, couronnées de succès, prennent fin et en novembre, il obtient le titre envié de professeur après un examen réussi à Vienne. L'un des membres du jury dira même « c'est lui qui aurait dû nous examiner ». Un bel éloge. En 1862, il compose sa première œuvre de musique pure, un quatuor à cordes.

Éternel insatisfait, Bruckner prend des cours d'orchestration et esquisse une symphonie en ré mineur qui portera le numéro 0. Peu de compositeurs dans l'histoire de la musique auront pris autant de leçons que lui. Début 1863, il se trouve confronté à la musique de Wagner et c'est un choc.

Sa première symphonie en porte la trace. Comme Brahms d'ailleurs, son cadet de 9 ans, il attendra la quarantaine avant de se frotter à la symphonie.

Il compose une symphonie en fa mineur qu'il reniera plus tard. Bruckner est un éternel insatisfait. En 1864, création de sa première messe en ré mineur, sa tonalité fétiche, en la cathédrale de Linz.

En 1865, il va à Munich assister à la création de Tristan et Isolde. Et il rencontrera d'ailleurs à cette occasion brièvement son idole, Wagner. Il compose une symphonie en ut mineur qui sera pour la postérité la première, alors qu'il s'agit en fait de sa troisième. Et les spécialistes s'accordent à dire que c'est son premier chef-d'œuvre.

C'est durant cette période qu'il est amoureux d'une certaine Joséphine Lang. Ce n'est pas la première, mais dans ce domaine, sa vie n'est qu'une longue suite d'échecs. Ses manières un peu pataudes, hein, et son physique ingrat n'arrangent pas les choses.

D'autre part, elle a 17 ans et lui 43. Elle décline sa demande en mariage et lui retourne les cadeaux qu'il lui a faits. On ne saurait être plus clair.

En 1868, sa première symphonie est créée à Vienne. Bruckner est nommé professeur de théorie, contrepoint et orgue au conservatoire de Vienne, la capitale. Il termine sa troisième messe et le 1er octobre prend son nouveau service.

il passera le restant de sa vie à Vienne, non sans faire quelques voyages. Il participe notamment à une sorte de tournoi entre organistes, à l'occasion de l'inauguration de l'orgue de Nancy. Il impressionne et on l'invite à Paris jouer sur l'orgue de Notre-Dame, celui-là même qui a souffert en 2019.

En 1870, il perd sa chère Nanny, la sœur dévouée qui s'occupait de sa maison. Il engagera une gouvernante, une certaine Catherine, qu'il appellera Frau Cathy, qui le servira jusqu'à la fin.

En 1871, il s'embarque pour Londres. On inaugure cette fois le grand orgue du Royal Albert Hall. Bruckner joue Handel, Bach, Mendelssohn, et surtout il improvise, son domaine de prédilection. Il eut tellement de succès qu'on joua les prolongations. Et lui qui collectionnait les échecs amoureux, il refusa les avances d'une admiratrice. Insondable Bruckner.

En 1872, Wagner débarque à Vienne, le reconnaît et le congratule. Ce qui donne du baume au cœur à notre Bruckner, que la ville de Vienne a encore du mal à accepter.

Fuyant le choléra qui sévit à Vienne, il fait une cure à Marienbad et de là se rend à Bayreuth pour y rencontrer son idole. Le fameux théâtre est en construction et patatras, il est tombé dans un bac à mortier et c'est à moitié couvert de ciment qu'il rend visite à Wagner. Néanmoins, son accueil est chaleureux et il porte un toast au succès de sa troisième symphonie.

Sur le plan professionnel, par contre, Bruckner se heurte à des difficultés. Au retour des vacances, il apprend que son poste a sauté, qu'on lui refuse une chaire de théorie musicale à l'université et qu'on lui refuse aussi d'enseigner la fugue, domaine qu'il connaît très bien. On apprendra plus tard que c'est un coup bas de Hanslick qui commence à l'avoir dans le nez.

Bruckner a 50 ans. Comme l'écrit Jean Gallois, il n'est pas inconnu, mais plutôt méconnu. La France et l'Angleterre n'ont retenu que son côté organiste. Quant à l'Autriche, elle ne le célèbre guère, en dehors du cercle restreint de Linz ou Saint-Florian, où il a conservé des amis.

1m74, il n'a rien d'un Apollo, d'autant plus que c'est un solide buveur de bière. Il a le nez fort, un cou très gros et le crâne dégarni. Ses pantalons sont trop longs, avec de gros mouchoirs à carreaux qui dépassent des poches. Et que dire de ses énormes chaussures qu'il possède par dizaines de paires et parfois qu'il porte dépareillées. Ce n'est pas un homme de salon. Piètre danseur, il déteste les valses viennoises et préfère de loin les bals populaires. Sa manière de parler est encore empreinte du patois de son enfance et il use volontiers de mots grossiers. À part ce dernier point, c'est vraiment l'anti-Mozart. C'est un homme d'une extrême solitude et ce qu'il sauve, au fond, c'est une foi profonde, sincère, on peut dire la foi du charbonnier.

Il donne des leçons particulières, et parmi ses jeunes élèves, eh bien, Gustav Mahler et Hugo Wolf, qui feront une belle carrière plus tard. Il perpétue l'enseignement de ses maîtres, en particulier celui de Simon Zechter.

Sa situation n'est pas brillante. Il écrit en 1875 « Je n'ai plus que le conservatoire, dont on ne peut pas vivre. En septembre, et ultérieurement encore, j'ai dû emprunter de l'argent pour n'avoir pas à mourir de faim. Personne ne m'aime. Par bonheur, quelques étrangers sont arrivés qui prennent des leçons auprès de moi. Sinon, il me faudrait mendier. J'ai demandé à tous les professeurs de piano sérieux qu'ils me procurent des leçons. Pas un qui n'est promis, mais à part quelques rares heures de théorie, je n'ai rien vu venir. J'irai volontiers à l'étranger pour peu qu'on m'offre une situation qui me fasse vivre. Mais où me tourner? De ma vie, on ne m'aurait amené à Vienne si je m'étais douté de cela. Ma vie a perdu toute joie et tout désir, gratuitement et pour rien. Avec quel plaisir je retournerais à mes anciens postes, si seulement je pouvais aller en Angleterre. Telle est la situation. » À la fin de l'année, il obtient néanmoins un poste à la faculté, mais sans solde. Il ne sera payé qu'à partir de 1877. Éternel insatisfait, il remanie sans cesse ses œuvres, et d'ailleurs ce sera un casse-tête pour ses futurs éditeurs. La première, la troisième et la toute dernière quatrième symphonie. Alors l'échec complet de sa troisième symphonie rénovée fin 1877 le décourage complètement. Hans Lick, le critique entiché de Brahms et hostile à Wagner, le démolit complètement.

En 1878, il compose une symphonie monumentale, la cinquième. Et il dira lui-même « C'est ce que j'ai fait de mieux en manière de contrepoint ».

peine l'a-t-il terminé qu'il honore une commande. Un quintet à cordes, sa seule œuvre de musique de chambre un tant soit peu connue.

il poursuit de ses assiduités Marie, une jeune modiste. Une correspondance s'établira pendant 2 ans, jusqu'à ce qu'elle cesse d'y répondre. Elle avait 17 ans, lui 56. Décidément, Bruckner est incorrigible.

Il a au moins un allié, le chef d'orchestre Hans Richter. Lors d'une répétition, Bruckner lui glisse une pièce dans la main et lui dit « Prenez ça et buvez une bière à ma santé. » C'est tout Bruckner.

Il travaille à la 6e symphonie qui est créée début 1881. Elle est plus abordable que la précédente et c'est sans doute pour ça qu'elle a plus de succès.

1882, il rend une ultime visite à Wagner à l'occasion de son Parsifal. Le maître de Bayreuth sera fidèle à lui-même, c'est-à-dire un brin condescendant.

Début 1883, Wagner meurt au moment où Bruckner achève son Tédéum, un chef-d'œuvre dans son imposant catalogue de musique religieuse, encore injustement sous-estimé.

L'année 1884 est celle qui voit le début de sa consécration. Il devient un membre honoraire de l'Académie Wagner. On joue à quatre mains sa 7e symphonie, qui sera créée à Leipzig à la fin de l'année. Ce sera un triomphe. Elle demeure pour toujours sa symphonie la plus célèbre jusqu'à aujourd'hui. Il confie d'ailleurs « On m'a applaudi durant un quart d'heure, c'est le plus grand succès de mon existence ». Le succès se répétera d'ailleurs à Munich l'année suivante.

Ses œuvres commencent à s'exporter, surtout la septième. Elle sera même jouée aux États-Unis. Bruckner est décoré par François Joseph et se rend aux obsèques de Liszt en 1886. C'est Liszt qu'il avait surnommé le ménestrel de Dieu.

En 1887, pour la première fois, une œuvre de Bruckner est donnée à Berlin, la 7e symphonie, puis à Budapest, Dresde, Londres et par deux fois à Cologne. Il n'y a qu'à Vienne qu'on le boude. Le travail de sape du critique Hans Lick se poursuit et Brahms ne sort pas grandi de l'affaire non plus. Les deux compositeurs ne se rencontrèrent qu'une fois en 1889. L'un et l'autre étaient des caractères entiers et l'entrevue fut sans suite.

Sa santé est chancelante. Il obtient un congé de maladie de 6 mois et part se reposer chez sa sœur Rosalie. À la fin de l'année, devant le succès de sa 3e symphonie dans sa version définitive, Hans Lick, le fourbe, reconnaît qu'il y a ça et là 4 et 8 mesures de pure beauté. Il offre à Bruckner sa photo dédicacée, marquée « À mon honorable ami ». On ne sait pas ce que Bruckner en a fait.

L'année suivante, il part pour Berlin, où l'on donne avec succès son Tédéum. À l'hôtel où il loge, il s'éprend de la femme de chambre, une certaine Ida. Les choses semblent aller mieux que d'habitude, car on parle mariage. Il va voir ses parents, mais les difficultés apparaissent lorsqu'il demande à sa fiancée protestante de se convertir au catholicisme. Il essuie un refus, mais ils continueront à s'écrire, et Ida viendra à son chevet lorsqu'il sera vraiment malade, durant les derniers mois de sa vie. Là aussi, un grand décalage d'âge entre les deux. En 1892, il retourne une dernière fois à Bayreuth et s'attarde longuement sur la tombe de Wagner. À la fin de l'année, le public viennois acclame sa 8e symphonie. Le vent tourne, on peut dire, même si Hans Lick quitte la salle avant la fin.

En 1893, il est alité, atteint d'hydropisie. Il racontera « L'eau me remontait jusqu'à la poitrine, d'où de terribles douleurs respiratoires. Le docteur m'a pendant des semaines soigné avec rien d'autre que du lait sans pain. » Évidemment, ce régime sans bière est pour lui un supplice. Il dira aussi « Je me sens totalement abandonné, personne ne vient me voir, ou très rarement. » À la fin de l'année, il rédige son testament, demandant à reposer à Saint-Florian, faisant d'Ignace, le frère cadet, et Rosalie ses légataires universels, offrant ses manuscrits à la bibliothèque impériale.

Peu après son 70e anniversaire, il écrit « J'ai rempli mon contrat sur cette terre, j'ai fait ce que je pouvais. Il y a encore une chose que j'aimerais, qu'il me soit seulement donné de finir ma 9e symphonie. Trois mouvements sont à peu près terminés. L'adagio est pratiquement fini, reste le 4e mouvement. Espérons que la mort ne me retirera pas la plume trop tôt.

Fin 1894, il termine l'adagio de la 9e symphonie, son testament. Il ne pourra jamais la finir. Avec 3 mouvements sur 4, on peut dire que c'est l'inachevé de Bruckner.

Son état de santé fait qu'il lui interdit de jouer de l'orgue. Il fera néanmoins quelques exceptions, comme lors du Noël 1894, où il donne son tout dernier récital. En terminant, sa chaussure glisse sur le pédalier et fait entendre une affreuse fausse note. Et c'est là-dessus que Bruckner achèvera son service à Dieu. Au cours de l'année 1895, il se traîne péniblement, n'ayant plus la force de voyager. L'empereur lui offre pour résidence le petit pavillon du Belvédère. Ainsi, de plein pied, peut-il se promener dans les jardins, au milieu des fleurs et des enfants qu'il aime tant. Mais Bruckner est désormais devenu l'ombre de lui-même.

Le 12 janvier 1896, il assiste à une audition de son Te Deum. Très applaudi, ce sera la dernière de ses œuvres qu'il entendra en concert. Il est devenu squelettique. Dans son délire, il a des projets d'opéra. En juillet, première grosse alerte. Léger mieux en août et septembre. Il travaille par intermittence.

Il s'éteint le 11 octobre 1896, après avoir bu une tisane, la dernière, de sa chère gouvernante Frau Kati. Ses obsèques auront lieu le 14, aux accents de l'Adagio de la 7e symphonie transcrit pour orchestre d'harmonie. Il y a du monde, même si on déplore parmi les musiciens l'absence de Brahms et Hugo Wolf.

Ainsi se termine cette émission sur Anton Bruckner pour marquer le bicentenaire de sa naissance. Et je vous donne rendez-vous dans 15 jours.

0: Mais quel est donc cet animal qui rôde, laisse traîner des branches, mais nage comme un poisson? Eh oui, on parle du castor et c'est un rendez-vous avec Manon Kravchenko de GSA sur les traces du castor, un rendez-vous qui aura donc lieu le 21 juillet à Tallard de 14h à 16h. Bonjour Manon.
1: Bonjour.
0: Alors cet animal, le castor, je croyais qu'il était parti, il avait disparu de chez nous, non?
1: Et non, on a la chance que le castor soit revenu dans certains cours d'eau et notamment dans la Durance. Donc c'est l'occasion d'aller regarder les berges de la Durance. Alors on n'en verra pas forcément, mais par contre on sait qu'ils sont là. On imagine bien les barrages des castors qu'on voit dans les livres. Et ben sachez qu'en fait dans la nature on voit la même chose. C'est vraiment incroyable. C'est un animal fascinant. C'est un ingénieur écologique incroyable qui vraiment façonne son environnement pour vraiment lutter contre tout ce qui peut arriver. Et on va vraiment découvrir comment ils vivent, comment en communauté ils arrivent à construire leur habitat, de quoi ils se nourrissent. Et dans la peau vraiment de biologistes de terrain, on va faire une petite enquête pour savoir un petit peu si les castors étaient là, s'ils sont en train de bâtir en ce moment. Peut-être même qu'on va regarder l'ouvrage qu'ils sont en train de construire. Et à travers cette petite balade au bord de l'eau, en fait, on va vraiment imaginer la vie des castors comme on pourrait le faire en lisant une histoire.
0: Alors voilà, c'est un rendez-vous le 21 juillet à Tallard de 14 à 16 heures pour la famille. Il faut aller s'inscrire, il faut appeler la mairie de Tallard et il faut aller s'inscrire. Et toutes les couleurs sont dans la nature. Et bien voilà, c'est un atelier couleurs végétales. Bonjour Manon de GSA.
1: Bonjour.
0: Ce sont les ateliers de GSA et cette fois-ci, on va extraire les couleurs de la nature à travers un atelier qui aura lieu le 5 et 6 juillet à Saint-Véran.
1: Oui, alors en fait, les couleurs végétales, on voit que dans la nature, il y a plein de couleurs et en fait, il y a certaines couleurs. On a la capacité d'extraire des pigments. Donc, vous allez découvrir avec nous ce que c'est un pigment, quelle couleur on peut avoir dans notre environnement. Et on va pouvoir extraire ensemble ces couleurs. Alors là, on va mêler un petit peu la chimie, on va devoir faire chauffer des choses, on va filtrer. Et on va essayer d'obtenir un panel de couleurs que, bien sûr, on pourra essayer ensuite pour essayer de peindre des choses selon votre envie. On aura aussi des petits modèles sympas selon l'âge des enfants. Et c'est sous forme de stand. Donc, vous venez, on aura des couleurs qui sont déjà prêtes. Et puis, on pourra fabriquer aussi certaines autres couleurs ensemble. Et après, on pourra tester notre palette.
0: Où on va ? Ça va être un atelier de chimiste ?
1: Exactement.
0: Atelier couleurs végétales le 22 juillet à Rousset de 14h30 à 16h30 à la base de loisirs. Sans inscription, vous pouvez venir en famille. Merci Manon.
1: Merci.
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3: Bonsoir à toutes et à tous, bienvenue dans ce 18-19. Chaque soir, on passe une heure ensemble sur RCF Notre-Dame avec de l'info, des reportages, de l'actualité et de la culture. Le 18-19, c'est d'abord ce qu'il faut retenir de l'actualité et la canicule qui laisse un lourd bilan sanitaire en Île-de-France. Selon Santé publique France, près de 3000 décès supplémentaires pourraient être liés à l'épisode de forte chaleur qu'on a connu ces dernières semaines, soit environ deux fois plus que la mortalité habituellement observée sur cette période de l'année. Au Moyen-Orient, les tensions montent encore entre l'Iran et les États-Unis. Le Qatar, qui accueille une importante base militaire américaine, a été visé par des tirs de drones iraniens ce vendredi. Les autorités françaises appellent aux ressortissants présents dans l'émirat à rester vigilants et à suivre les consignes de sécurité locale. Un point sur vos départs en vacances ce soir. C'est orange pour Bison Futé au niveau national, avec du rouge notamment dans l'Est. Demain samedi, ce sera rouge dans toute la France dans le sens des départs. Et si vous voulez éviter de passer vos vacances dans les bouchons, mieux vaut attendre dimanche car Bison Futé voit vert pour toute la journée. Et puisqu'on parle de vacances, peut-être avez-vous vécu quelques séjours en colonie ou alors c'est le tour de vos enfants. Il faut remonter à la fin du 19e siècle pour voir apparaître nos premières colonies de vacances. C'est ce que nous expliquera notre invité du soir, l'enseignant-chercheur Jean-Marie Bataille. À 18h30, un petit point sur la météo. Après la chaleur, les orages prennent le relais. Météo France a placé plusieurs départements en vigilance orange avec des orages parfois violents attendus ce soir et samedi, accompagnés de fortes pluies, de grêles et de rafales de vent. Hier, ces intempéries ont déjà fait deux morts en Haute-Vienne après la chute d'un arbre, également en Isère après un incendie déclenché par la foudre. Et direction l'Iran, justement, ce soir, dans l'actualité chrétienne. Alors que les tensions entre l'Iran et les États-Unis connaissent un nouveau regain, les restrictions imposées aux communautés chrétiennes semblent, elles aussi, se durcir, Pauline de Torsiac.
4: Oui, c'est un nouveau coup dur pour les chrétiens en Iran. Les autorités s'apprêtent à confisquer l'église évangélique Saint-Pierre de Téhéran. C'est pourtant la plus ancienne église protestante du pays, comme nous l'explique Guillaume Guénec, directeur du plaidoyer de l'ONG Portes Ouvertes.
5: C'est une église qui a été fondée en 1876. Donc c'est tout un patrimoine historique, ce bâtiment. Et c'est aussi le siège du synode évangélique d'Iran. Et donc cette église, qui est une église fréquentée par les minorités arméniennes et assyriennes, qui sont pour le coup des chrétiens reconnus par les autorités, contrairement aux convertis d'arrière-plan musulmans, perses, qui eux ne sont pas reconnus. Et on voit que cette église est désormais dans le collimateur des autorités. Quelque chose d'assez nouveau et d'assez alarmant.
4: Alors le projet de confisquer cette église ne date pas d'aujourd'hui. Il s'appuie sur un jugement rendu par un tribunal révolutionnaire à la fin des années 90 et ses conséquences sont irréversibles.
5: C'est une décision qui date de 98. À l'époque, un tribunal révolutionnaire décrète que l'ensemble du complexe doit être remis à un organisme qui s'appelle le siège de l'application de l'ordre de l'imam Khomeini. Et donc, décision de justice qui n'est rendue publique que 10 ans plus tard, en 2008. L'affaire est classée, donc il n'y a pas de voie de recours, mais rien n'est engagé dans les faits. L'Église subit une nouvelle pression en 2012 quand elle est interdite de donner des cultes en persan, seulement dans les langues des minorités arméniennes et assyriennes. Et là, cette décision vient de tomber. Cette semaine, il y avait une vingtaine de familles qui résidaient dans le complexe, qui ont été chassées de force. Des scellés ont été posés sur les portes. Et voilà, cette église est saisie. Et il y a à craindre qu'elle soit détruite ou démolie.
4: Une chose est sûre, cette nouvelle affaire laisse craindre que l'étau se resserre un peu plus sur les communautés chrétiennes en Iran.
5: Il est possible qu'il y ait un raidissement du régime. C'est d'ailleurs une grosse question pour l'avenir. Si le régime reste en place, et est-ce que dans les négociations, il va y avoir le sujet de la liberté religieuse ou ça va seulement parler sécurité nucléaire, détroit d'Hormuz? Parce que si c'est le cas et que les minorités religieuses et ethniques sont complètement oubliées, elles risquent d'être encore plus sévèrement réprimées à l'avenir.
4: L'ONU s'inquiète également de cette confiscation d'églises. Il ne s'agit pas, dit-elle, d'un incident isolé, mais de l'aboutissement d'une longue série de mesures visant la communauté chrétienne d'Iran.
3: Merci beaucoup Pauline de Torsiac. 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Merci pour votre écoute et votre fidélité dans ce 18-19 de l'été. Dans quelques instants, la bonne info du jour avec Mathias Trou, dont on parlera santé. Et puis je rappelle qu'on évoquera aussi l'histoire des colonies de vacances à 18h30 avec notre invité.

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0: À force, c'était Noé Préchauffe pour vous accompagner ce vendredi soir sur RCF Notre-Dame.
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0: Il est 18h08, la bonne info du jour, c'est avec Mathias Troude. Et au menu ce soir, on parle santé.
2: Oui, une mutation génétique du gène SCN8A qui ne touche que 500 personnes dans le monde. 500 personnes dont le petit Nolan, alors son oncle Mathieu et un ami Raphaël, des pompiers lyonnais, ont traversé au début du mois la France du nord au sud à pied et à vélo pour faire connaître cette maladie donc et récolter des dons. Bonjour Mathieu Raymond.
3: Bonjour à tous.
2: Vous êtes donc pompier et tonton de Nolan. Comment s'est passée votre traversée de la France en 6 jours? La récolte des dons est à la hauteur de vos espérances?
3: Oui, tout à fait. Donc, on est parti de Lille le 29 juin dernier pour rallier Marseille en 6 étapes. On a traversé du coup les villes de Reims, Troyes, Beaune, Lyon, Montélimar avant d'arriver à Marseille. Et effectivement, les dons récoltés sont au-delà de nos espérances.
2: Vous avez eu combien?
3: On a eu un peu plus de 25 000 euros de dons entre les dons des particuliers et les sponsors.
2: Et à quoi, dans quoi seront investis ces 25 000 euros?
3: Eh bien, tout ça va être reversé à l'association Nolan Notre Champion, que la maman a créée il y a maintenant 2 ans, et qui vise à améliorer son quotidien. On va dire que le projet principal pour lequel va servir ces dons, c'est une tablette oculaire qui va permettre à Nolan de jouer et avec du travail peut-être même envisagé par la suite cet outil comme un outil de communication.
2: Cette mutation du gène SNC8A, est-ce que vous pouvez expliquer ce que ça fait à votre neveu?
3: En réalité, pour être un peu plus concret, c'est une maladie qui le fait convulser. Donc Nolan, il a des crises épileptiques qui sont quasiment quotidiennes et qui, avec le temps, ont détérioré sa fonction neurologique, ce qui fait qu'aujourd'hui, il a un lourd handicap moteur.
2: C'est depuis sa naissance, hein, c'est ça?
3: Oui, ça a été diagnostiqué aux alentours de ses 3 mois. Et au départ, ses convulsions avaient été mises sur le coup des convulsions hyperthermiques, puis finalement peut-être une position d'épilepsie pour après arriver sur cette maladie qui est une maladie très rare où on a 500 cas dans le monde.
2: Sa maman Sandrine raconte sur les réseaux sociaux que Nolan avait en plus une rechute à l'âge de 3 ans, il avait perdu tous ses acquis, ne pouvait plus se nourrir. Où est-ce qu'on en est aujourd'hui?
3: Aujourd'hui, ça fait des pics où parfois on a des petits pics de progression, mais sinon aujourd'hui, Nolan il souffre toujours d'handicap lourd, à savoir il tient pas assis, donc pas debout, il ne marche pas, il n'y a pas de communication verbale possible, donc il est effectivement nourri par sonde, et quelquefois on a des petits sursauts où il arrive à manger, on va dire, quelques cuillères comme ça, mais ça reste quand même un handicap sévère.
2: Et aujourd'hui, il a 9 ans. Est-ce que lui, vous, sa famille, vous arrivez un peu à vivre avec aujourd'hui?
3: Oui. Après, nous, on prend comme il est. Et c'est vrai que dans le quotidien, on essaye, nous, d'être, de lui apporter au maximum ce qu'il peut, à notre niveau. Mais c'est vrai que Nolan, il ne sera jamais un petit garçon comme tous les autres. Donc, partant de là, on essaye d'égayer comme on peut son quotidien.
2: Et qu'est-ce que vous avez ressenti tout au long de votre traversée de la France, même à la fin? Qu'est-ce qui était dans votre cœur?
3: On a senti vraiment un grand élan de solidarité. On a senti que l'humain, il avait encore des valeurs fortes, à savoir quand on voit l'accueil qu'on nous a réservé dans toutes les villes. Quand on voit l'accueil qu'on nous a réservé dans le village de Nolan, quand on est arrivé, il y avait 400 personnes qui nous attendaient. Quand on voit tout l'argent qu'on a pu récolter pour lui, hein, pour sa cause, c'est une immense fierté qu'on a aujourd'hui parce que tout ça, on l'a fait uniquement pour lui.
2: Et très rapidement, est-ce que Nolan, vous voyez ce que vous faisiez?
3: Bah, sa maman, Nolan, il a participé à notre arrivée dans son village. Donc, on est arrivé le jeudi soir à Chessy, dans le Rhône, avec Nolan sur une joëlette. Donc, tout le village a pu voir notre arrivée à ses côtés. Et on avait prévu une arrivée à Marseille avec lui, mais malheureusement, bah, il n'était pas en état physique pour la faire avec nous. Donc, il nous attendait, il a pu ressentir tout ça, mais... malheureusement, il n'a pas pu finir.
2: Merci Mathieu Raymond Pompier et tonton du petit Nolan.
0: Et c'était la bonne info du jour avec Mathias Trout qu'on pourra retrouver dès la semaine prochaine au micro, surtout dans la matinale présentée par Pierruc Dubois qui sera de retour avec vous de 7h à 9h dès la semaine prochaine pour une semaine. Qu'est-ce que je voulais vous dire ? Eh bien, il est 13h14 sur RCF Notre-Dame. Un petit coup d'œil sur la suite de ce 18-19. C'est l'été, c'est le temps des grandes vacances, des départs et des souvenirs d'enfance. Philomène Dubois, vous commencez déjà à me faire rire. Et pour beaucoup d'entre nous, les colonies de vacances évoquent les premiers séjours loin de la famille, les jeux, les veillées et la découverte de la vie en groupe. On verra ça avec notre invité du soir, Jean-Marie Bataille. Ce sera à 18h30. Mais après ça, on aura la joie d'accueillir Philomène Dubois pour Demain dans l'Info. Bonsoir Philomène.
4: Bonsoir Melchior.
0: On parlera du départ de la Tara Polar Station.
4: Oui, ou station quand on parle français. Ce navire laboratoire quittera demain l'Orient en direction du pôle Nord. À son bord, un équipage de 12 personnes. Pendant un an et demi, l'équipage va observer les écosystèmes de l'Arctique, étudier les effets du changement climatique et réaliser de nombreuses expériences scientifiques.
0: A tout à l'heure, Philomène Dubois, vers 18h50. Et que s'est-il passé aujourd'hui dans l'histoire ? Réponse avec Bruno Fuma.
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5: Aujourd'hui, nous sommes le 17 juillet. 1429, année charnière dans la guerre de Cent Ans avec l'intervention de Jeanne d'Arc. Cette dernière sauve la ville d'Orléans le 8 mai en forçant les Anglais à lever le siège de la cité. Jeanne qui va également convaincre le roi Charles VII de prendre la route de Reims pour y être sacré. La cérémonie a lieu en la cathédrale Notre-Dame de Reims le 17 juillet 1429.
6: Dans cette sainte ville, bénie de la main de Dieu notre Père Tout-Puissant, nous te sacrons Charles de Valois, souverain, seigneur et roi de notre grand royaume de France, à charge pour toi de défendre la foi de notre sainte mère l'Église, et ce, tant que Dieu te prêtera vie. Amen.
5: Extrait du film Jeanne d'Arc de Luc Besson. Charles VII est sacré par Regnault de Chartres, chancelier de France, en présence notamment de Jeanne d'Arc. De leur côté, les Anglais vont organiser le sacre d'Henri VI d'Angleterre comme roi de France. La cérémonie a lieu le 16 décembre 1431 à la cathédrale Notre-Dame de Paris. 24 ans jour pour jour après le sacre de Charles VII, le 17 juillet 1453 a lieu la bataille de Castillon. L'armée de Charles VII remporte une victoire décisive sur celle d'Henri VI, marquant la fin de la guerre de Cent Ans, débutée en 1337. L'Espagne connaît depuis le début des années 30 l'instauration de la République, une situation de violence politique. À l'été 1936, le général Emilio Mola prépare un putsch dont le déclenchement a lieu le 17 juillet 1936 au Maroc espagnol.
7: La République a à peine 5 ans et le gouvernement de Front Populaire qui vient d'être élu doit faire face aux excès des anarchistes et résoudre une crise économique sans précédent. C'est l'assassinat d'un leader d'extrême droite qui servira de prétexte à l'armée pour se soulever. Ce sont les bataillons basés au nord du Maroc qui vont se rebeller les premiers et débarquer en Andalousie. Des exactions auront lieu dans les deux camps. Les affrontements dureront presque 3 ans. Ils provoqueront la mort d'1 million de personnes et l'exil de 500 000 républicains.
5: Les putschistes n'arriveront qu'à faire basculer que la moitié du pays de leur côté. Une situation qui est à l'origine de la guerre d'Espagne qui se terminera le 1er avril 1939 avec la victoire des troupes nationalistes du général Franco, devenu entre-temps le Caudillo. À la suite des manifestations du 14 juillet, le commandement allemand prend la décision, le 17 juillet 1941, d'interdire de jouer et chanter la Marseillaise en zone occupée. Du côté de la zone libre, la Marseillaise s'accompagne très souvent de maréchal Nouvoilà, hymne officieux du gouvernement de Vichy.
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5: On parle culture à présent avec la disparition le 17 juillet 2010 de Bernard Giraudot, acteur, réalisateur et écrivain engagé dans la Marine nationale. Il devient acteur dans les années 70. Il tourne dans des films comme Ridicule, L'année des méduses ou encore Viens chez moi, j'habite chez une copine. Bernard Giraudot était né en 1947.
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0: Tatatin, c'était Renaud pour finir ce podcast. Ce jour dans l'histoire de Bruno Fuma. 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Changer le monde, ça commence ici et ce soir en Corse. À Ajaccio, le conservatoire Henri Tomasi a mis en place le dispositif Orchestre à l'école pour faire découvrir la musique et la pratique instrumentale aux élèves. C'est un reportage de Laetitia Pietri.
9: C'est bien connu, la musique adoucit les mœurs grâce à ses vertus éducatives et apaisantes. Fort de ce constat, le conservatoire Henri Tomasi à Ajaccio a lancé le dispositif Orchestre à l'école. Violon, alto, violoncelle ou encore clarinette ont ainsi été distribués à 28 élèves de CE2 de l'école Jérôme Santarelli, située dans les quartiers populaires d'Ajaccio. Les enfants suivront ensuite pendant 3 ans un enseignement avec les professionnels du conservatoire. L'objectif, la création d'un orchestre. Écoutez Laurent Labbé, professeur au conservatoire Henri Tomasi.
10: Ce projet représente beaucoup de choses. C'est dans un premier temps d'amener la musique là où elle ne va pas forcément et donner la possibilité à ces enfants de découvrir le monde de la musique, d'apprendre à jouer d'un instrument de musique à travers la pratique de l'orchestre. C'est-à-dire, on insiste beaucoup sur le fait de jouer ensemble, de donner vraiment un esprit de groupe et l'orchestre draine beaucoup de valeurs en marge de la musique, la solidarité, l'entraide, la confiance en soi. Il y a des études qui ont été faites aussi qui ont montré que des élèves qui étaient en difficulté scolaire pouvaient avoir leurs résultats qui s'amélioraient parce qu'ils excellaient à l'orchestre. Donc pour une fois qu'ils n'étaient pas en échec, ils retrouvaient un peu la confiance en eux. Et voilà, et de donner toutes les conditions optimum pour que les enfants travaillent, apprennent la musique et pourquoi pas susciter des vocations.

0: L'orchestre à l'école, un dispositif qui va s'étendre à d'autres classes dès l'an prochain, tandis que dans quelques mois, le conservatoire déménagera dans ses nouveaux locaux avec un vrai auditorium et c'est là que les élèves se produiront.
1: C'était un reportage de Laetitia Pietri de RCF Corsica.
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1: Et si on ouvrait un livre pendant les vacances? Vous savez que tout cet été, on vous donne quelques idées de lecture et on vous emmène surtout à la rencontre des libraires qui font vivre le livre près de chez vous. Ce soir, direction Châlons-en-Champagne, commune située dans le Nord-Est avec Christopher Fausten.
3: À quelques pas de la place Foch, la librairie du Mot est devenue une adresse incontournable pour les amoureux de lecture, romans, bandes dessinées, littérature jeunesse ou encore ouvrages régionaux. Chacun peut y trouver son bonheur. À sa tête, Léa Muller accueille les lecteurs avec le sourire et une passion communicative pour les livres. Et pour cette chronique estivale, elle va nous présenter l'un de ses coups de cœur du moment. Bonjour Léa Muller.
4: Bonjour.
3: Merci d'être avec nous. Quel livre avez-vous choisi de nous faire découvrir aujourd'hui?
4: Alors aujourd'hui, je vais vous parler de Célèbre de Maud Ventura aux éditions de l'Iconoclaste.
3: Qu'est-ce qui vous a donné envie de le mettre entre les mains de vos lecteurs cet été?
4: Eh bien, c'est un livre assez original qui vient de sortir en poche et je pense qu'il peut convenir à pas mal de gens. Donc c'est pour ça qu'on essaye de le pousser un petit peu.
3: Sans dévoiler l'intrigue, qu'est-ce qui fait la force de ce livre? Les personnages, l'écriture, l'ambiance?
4: Eh bien, un petit peu tout. Pour vous situer quand même un peu, Célèbre, c'est l'histoire donc, d'une jeune femme qui souhaite devenir une star. Et on la découvre au début du roman. Elle est ce qu'elle a toujours voulu être, une star inconditionnelle, incontournable. Elle a fui les journalistes. Elle est sur une petite île déserte. Et on va repartir en arrière pour découvrir son histoire, comment elle en est arrivée là. C'est un livre qui est très amer et acide sur la société actuelle, le monde effectivement des stars, de la mode, de tout ce qui tourne autour. Comment on en arrive là? Des fois,

0: Le monde des stars qui fait rêver beaucoup de gens encore à l'heure actuelle.
1: À quel type de lecteur conseillez-vous ce livre ?
0: Eh bien écoutez, je pense qu'on peut le découvrir à partir de 15 ans. Pour toutes ces jeunes filles, jeunes gens, ben voilà, qui idéalisent ce métier, ce monde-là. Et puis bien plus tard, il y a vraiment une écriture assez moderne et ça peut convenir à beaucoup, beaucoup de monde.
1: Et si quelqu'un pousse aujourd'hui la porte de la librairie du mot, sans idée précise de lecture, quel conseil lui donneriez-vous pour trouver le livre qui accompagnera son été, en dehors de ce livre qu'on vient de présenter ?
0: Bah écoutez, nous, on trouve toujours chaussures à notre pied dans la librairie. Hein. Il y a toujours des livres qui conviennent. Après, c'est vrai qu'on a des grosses tendances qui s'affirment facilement. En ce moment, avec La femme de ménage de Frida McFadden, on a l'essor de ces thrillers domestiques, comme on les appelle. Donc ça, on en vend beaucoup et c'est facile. C'est des petites lectures d'été qui se lisent très, très bien. Il y a une intrigue, donc ça marche plutôt pas mal pour les vacances.
1: Merci Léa Muller pour cette belle découverte. Si vous êtes de passage à Châlons-Champagne dans le Grand Est, n'hésitez pas à pousser la porte de la librairie du mot pour retrouver ce coup de cœur et profiter des conseils de toute l'équipe. Excellente lecture à tous sur RCF Notre-Dame.
2: Voilà ce livre célèbre de Maud Ventura, présenté dans ce libraire à l'air libre avec Christopher Fauston. Et je rappelle d'ailleurs, si vous avez des idées de lecture, n'hésitez pas à nous les envoyer par mail et on pourra les lire dans ce 18-19. Vous envoyez un mail à direct@rcf.fr. Merci pour votre écoute dans ce 18-19 de l'été sur RCF Notre-Dame. Dans quelques minutes, on accueillera notre invité du soir. C'est Jean-Marie Bataille, il est enseignant-chercheur à Sorbonne Paris. On évoquera l'histoire des colonies de vacances qui vous évoquent peut-être aussi de très bons souvenirs. Ce sera après cette chanson de Miley Cyrus pour vous accompagner en ce vendredi soir, veille de vacances. Oui.

0: Miley Cyrus sur RCF Notre-Dame avec Flowers. À tout de suite.
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0: Il est presque 18h30 sur RCF Notre-Dame. Un point sur les infos avec la canicule qui laisse un lourd bilan sanitaire en France. Selon Santé publique France, près de 3000 décès supplémentaires pourraient être liés à l'épisode de forte chaleur qu'on a connu ces dernières semaines, soit environ deux fois plus que la mortalité habituellement observée sur cette période de l'année. Au Moyen-Orient, la tension monte encore entre l'Iran et les États-Unis. Le Qatar, qui accueille une importante base militaire américaine, a été visé par des tirs de drones iraniens ce vendredi. Les autorités françaises appellent leurs ressortissants présents dans l'Émirat à rester vigilants et à suivre les consignes de sécurité locale. Un point sur vos départs en vacances ce soir. C'est orange pour bison futé au niveau national, avec du rouge notamment dans l'Est. Demain samedi, ce sera rouge dans toute la France dans le sens des départs. Et si vous voulez éviter de passer vos vacances dans les bouchons, mieux vaut attendre dimanche, car bison futé voit vert pour toute la journée. Et puisqu'on parle des vacances, on va évoquer également l'histoire des colonies de vacances avec notre invité dans quelques secondes, l'enseignant-chercheur Jean-Marie Bataille. Et puis un point sur la météo. Après la chaleur, les orages prennent le relais. Météo France a placé plusieurs départements en vigilance orange avec des orages parfois violents attendus ce soir et samedi, accompagnés de fortes pluies, de grêle et de rafales de vent. C'est l'été, le temps des grandes vacances, des départs et des souvenirs d'enfance. Pour beaucoup d'entre nous et peut-être d'entre vous, les colonies de vacances évoquent les premiers séjours loin de la famille, les jeux, les veillées et la découverte de la vie en groupe. Mais les colos ont une histoire bien plus ancienne. Elles sont nées à la fin du 19e siècle, on va en parler. Elles avaient d'abord des objectifs plutôt sanitaires, sociaux, éducatifs, avec un objectif principal, c'est de permettre aux enfants des villes de prendre l'air, de découvrir un autre environnement et d'apprendre la vie collective. Alors qu'elles ont longtemps occupé une place centrale dans les vacances des enfants, les colonies connaissent aujourd'hui de nombreux changements. Que nous disent-elles de notre société et quel rôle peuvent-elles encore jouer? On en parle avec notre invité du 18-19. Bonsoir Jean-Marie Bataille.
4: Bonsoir.
0: Merci beaucoup d'être avec nous sur RCF Notre-Dame. Vous êtes enseignant-chercheur à Sorbonne Paris-Nord. Vous êtes l'auteur d'un livre publié en 2018 aux éditions Le Social en Fabrique. À quoi servent les colonies de vacances? Vous avez vous-même été directeur de colonies de vacances. Jean-Marie Bataille, est-ce que les jolies colonies de vacances de Pierre Perret dans sa chanson sont loin derrière nous?
4: Ah, c'était une question piège. Non, on va dire plusieurs choses. Déjà, les colonies de vacances de Pierre Perret sont une pierre sur le parcours de l'histoire des colonies de vacances. Il y a bien eu d'autres choses avant. Vous avez évoqué le sanitaire, on pourrait dire même clairement le médical.
0: Le médical, oui.
4: Puisqu'au départ, c'était des questions autour de soigner la tuberculose. On n'avait pas beaucoup de moyens pour le faire. Mais on avait compris que les séjours à la mer soignaient une partie de la tuberculose et l'autre partie était soignée à la montagne, dans les Vosges en particulier, avec l'air particulier des Vosges. Et puis, après la Première Guerre mondiale, avec les surplus de la guerre, en fait, on a vu apparaître les camps de vacances, vraiment dans une proportion très grande. Beaucoup de camps ont été réalisés par différents organismes. Et enfin, le grand moment important des colonies de vacances, ça a été après la Seconde Guerre mondiale, où là, c'est quasiment devenu une sorte de service public avec jeunesse et sport.
0: Pour retrouver un peu la fraternité aussi entre ces jeunes et les liens peut-être entre les Français.
4: Il y avait certainement que ça, je pense, effectivement, dans cette après-guerre. C'était une occasion, effectivement, de pouvoir socialiser une génération qui avait vécu des choses qui n'étaient pas forcément très simples. Et on avait tellement l'impression, la conviction que c'était important de le faire, on a, à cette époque-là, par exemple, construit énormément de colonies de vacances. Ouais. La plupart des bâtiments d'écolos, c'est cette époque-là, en fait.
0: Avec des millions d'enfants qui partaient quasiment chaque année.
4: Oui, tout à fait. Alors, c'était l'âge d'or. Hein, et alors, c'était les séjours, surtout des 6-14 ans, qui étaient les plus réalisés à l'époque. Mmh. Et puis, tout doucement, si on a eu des rajouts, alors on a fait des colonies pour les petits, des colonies maternelles, et puis après, on a fait des colos pour les plus âgés, une sorte de stage avec beaucoup d'activités. Progressivement, on peut dire quand même que la vague est retombée. Maintenant...
0: À partir de quand est-ce qu'on arrive à savoir ça?
4: Oui, on sait, avec les statistiques, c'est à partir de 1994.
0: Qu'est-ce qui s'est passé, Jean-Marie Bataille?
4: Tout doucement, il y a eu une évolution dans la vision qu'on avait des colonies de vacances. C'est devenu un espace d'activité, principalement. Mmh. Et donc, on a un peu perdu tout ce qui était finalement le sel de cette forme de séjour. C'est la rencontre.
0: La rencontre, le vivre ensemble.
4: Le vivre ensemble, évidemment. On a fait des travaux avec une équipe en 2020 et on s'est rendu compte que en réalité aujourd'hui les enfants sont séparés par publics différents et en fait ne se rencontrent pas tellement.
0: Alors c'est ça qui est intéressant, Jean-Marie Bataille, parce que ces colonies de vacances, en tout cas lors de vraiment cet âge d'or des colonies de vacances, comme vous avez pu le dire, elles sont organisées par différents acteurs. C'est ça aussi qui est pertinent. L'État, évidemment, qui propose un service public, mais aussi des associations, des mouvements religieux, voire même politiques. C'est là où tout a changé.
4: Alors, effectivement, ça, c'est très intéressant d'observer parce que derrière ces différents mouvements, il y a des approches différentes, il y a des pédagogies. Je pense à la pédagogie de la liberté qui a été développée à la Maison de Courcelles. Maison de Courcelles qui est dans le giron des colonies de vacances du monde catholique. Il y a eu des essais de pédagogie politique jusque dans les années 50, qui avaient une origine assez lointaine, je ne vais pas y revenir ici, mais ça remonte aux États-Unis fin 19e, on appelait ça les républiques de jeunes. Et puis, il y avait les mouvements de type CME1, qui, eux, avaient une vision très éducative de la colonie de vacances, qui ont fait finalement le modèle de la colonie de vacances qu'on connaît encore aujourd'hui.
0: À la base des colonies de vacances, vous l'avez dit, c'était surtout pour apprendre le vivre ensemble, voire développer l'autonomie. C'est devenu quelque chose pour occuper ses enfants, tout simplement.
4: Alors ça, c'est ce qu'on a observé effectivement au cours des années 80-90, début années 2000, cette tendance à aller vers une sorte d'occupation, et donc on va chercher plutôt l'activité avant toute chose. Aujourd'hui, il y a un vrai retour sur le sens. Donc on voit apparaître, les grosses fédérations sont plutôt en train de... Alors, j'allais dire péricliter, c'est pas très sympa, mais en tout cas, baissent leur activité. Et par contre, plein de petites associations avec des idées précises sur le rôle éducatif des colonies de vacances apparaissent. Par exemple, je pense à les Enfants de la Lune, très étonnant, une colonie de vacances qui sont organisées la nuit pour des enfants qui ont une pathologie très spécifique
0: qui
4: ne supportent pas le soleil. Et je trouve ça assez fascinant. Il y a des colonies de vacances qui réfléchissent aux enfants trans qui ont des difficultés à se retrouver avec un groupe très mélangé et donc il faut qu'il y ait une pédagogie d'accueil et de prise en compte de leur singularité.
0: Mais ce sont devenus des colonies par catégorie.
4: Alors, il y a des tentatives de penser la mixité sociale.
0: Mais là, on la pense plus.
4: Alors, actuellement, si, justement, c'est ce qui a réapparaît, en fait. On l'a supposée très présente après la Seconde Guerre mondiale. Oui. Les travaux aujourd'hui sont plus nuancés. On pense qu'elle n'était pas tant présente que ça. Il y avait quand même des séparations déjà. Ensuite, dans la période suivante, la période activiste, elle est vraiment définitivement pas présente. Chacun vient avec une activité et les activités ont tendance à séparer les publics. Si on va faire du cheval, on va pas faire de la même le même type, on va pas rencontrer le même type de public que si on va sur une colo qui est plutôt foot pour faire vite. Ouais. Là aujourd'hui, il y a beaucoup de personnes qui se disent que ça pourrait être un espace de renouvellement de la société, où il faudrait prendre le temps de penser des pédagogies qui permettent que finalement tout type de public puisse se rencontrer. Et je trouve ça assez passionnant aujourd'hui.
0: Jean-Marie Bataille, on évoque ensemble sur RCF Notre-Dame l'histoire des colonies de vacances. Est-ce que justement il y a un petit retour en arrière, une forme de nostalgie peut-être de la part des parents qui ont vécu ces colonies de vacances et qui se disent tiens, pourquoi pas proposer ça à nos propres enfants ?
4: Alors malheureusement, ça c'était encore vrai il y a 10-20 ans. Ouais. La génération qui aujourd'hui est parent, ils sont moins nombreux en fait à avoir vécu l'expérience des colos. Donc c'est un vrai problème aujourd'hui pour pouvoir faire comprendre qu'est-ce qu'on peut faire d'intéressant dans cet espace-là.
0: Mais justement, qu'est-ce qui peut être intéressant, Jean-Marie Bataille ? Qu'est-ce que les enfants apprenaient en colonie qu'ils n'apprenaient pas ailleurs ?
4: Alors, première chose fondamentale, ils sortent de l'espace urbain pour aller dans la nature. Et là, quand on vient de voir la canicule, on peut se dire que, comprendre que dans la nature, il y a une faune et une flore qui peut être affectée par des feux, bien, c'est une expérience, j'allais dire même quasiment politique, c'est-à-dire au sens, on a besoin que nos enfants comprennent ces choses-là. La nature, c'est aussi un espace qui nous renvoie à des rythmes complètement différents. Et donc, c'est une immersion dans un monde dans lequel on va progressivement relâcher un certain nombre de tensions. Donc moi, je trouve que c'est un premier élément. Deuxième élément vraiment fondamental, c'est que si on est sur des logiques de colonies de vacances inclusives, inconditionnelles, on accueille tout type d'enfants, c'est faire la rencontre de l'autre. Et ça peut être tout à fait important dans la construction personnelle et même aussi dans la construction du citoyen, j'ai envie de dire, pour faire un peu plus large, de vivre ces expériences.
0: Et peut-être un troisième objectif, c'est de sortir des écrans sans être dans une guerre anti-écran, mais en tout cas, c'est de proposer quelque chose de différent dans la nature.
4: Exactement. Alors ça, c'est quelque chose qui est travaillé, je sais, par un certain nombre de ces nouvelles associations qu'on a évoquées tout à l'heure. L'idée, c'est pas de interdire de façon brutale, mais c'est essayer de faire comprendre l'intérêt de découvrir autre chose. Donc il y a des systèmes qui sont mis en place avec on se donne des moments précis pour pouvoir utiliser ces téléphones, mais on les utilise pas tout le temps. Et on découvre aussi qu'il se passe plein de choses autour de soi et que au lieu de le faire à travers le média qui est le téléphone, on peut rencontrer d'autres et participer à la construction d'une pièce de théâtre, préparer une boum, qui sont des grands classiques quand même de la colonie de vacances.
0: Ou la cuisine même.
4: Ou faire de la cuisine, ça c'est des choses essentielles.
0: Alors c'est marrant Jean-Marie Bataille, parce que quand vous me présentez vraiment le fond de la colonie de vacances, la nature, l'autonomie, la rencontre de l'autre, moi ça me fait penser au scoutisme tout simplement. Mais qu'est-ce que c'est une forme de colonie de vacances ?
4: Et entièrement.
0: Entièrement ?
4: Entièrement, moi je suis entièrement d'accord avec cette idée-là. Et je milite pour que le scoutisme soit bien compris comme étant aussi un modèle de colonie de vacances. Ce qui est très intéressant, c'est que les scouts, il y a maintenant une quinzaine d'années, ont décidé de se donner comme slogan la mixité sociale dans nos séjours.
0: Ça dépend des mouvements.
4: En particulier les scouts et guides de France qui ont développé cette partie-là. Et chose extraordinaire, c'est que c'est les parents qui ont porté cette perspective et ils ont cherché à l'atteindre et ils se sont donné les moyens de le faire et ils se sont rendus compte qu'ils augmentaient le nombre d'enfants qui participaient à leur séjour. En fait, ça a été attractif qu'ils aient cette idée-là.
0: Une dernière question, Jean-Marie Bataille. Vous avez été directeur de colonies de vacances. Entre les colonies que vous avez connues et les colonies actuelles, ça n'a plus rien à voir ?
4: Moi, je suis arrivé comme directeur au moment où l'activisme était en train de prendre beaucoup de place. Là, j'ai découvert depuis des gens qui avaient repris l'idée de la pédagogie dans les colonies de vacances. Et je suis content qu'ils le fassent.
0: Merci beaucoup, Jean-Marie Bataille, d'avoir été avec nous sur RCF Notre-Dame. Je rappelle que vous êtes enseignant-chercheur à Sorbonne, Paris Nord. Vous êtes auteur d'un livre publié en 2018 qu'on peut lire en version PDF hein, sur Internet. À quoi servent les colonies de vacances aux éditions Le Social en Fabrique? Merci beaucoup d'avoir été avec nous.
4: Merci à vous.
0: Et on continue ce 18-19 en direct sur RCF Notre-Dame. Dans un instant, les leçons d'histoire de Louis Dauphren, on parlera de la science-fiction. Ce sera après cette jeunesse éternelle que nous propose le chanteur Abel en ce vendredi soir.

0: Jeunesse éternelle, c'était Abel.
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0: Et il est 18h46, place à l'histoire avec un grand H, parce que comprendre le passé, c'est aussi mieux appréhender le présent. Nous retrouvons tout l'été le meilleur de Louis Dauphren avec ses passionnantes leçons d'histoire.
2: Oui, et si d'ailleurs la science-fiction nous rattrapait, si elle faisait déjà partie de l'histoire, c'est ce que nous allons voir avec ce récit initiatique qui s'appelle l'Odyssée de Lucas, et c'est Catherine Bréchignac, physicienne de renom, membre de l'Académie des sciences et de l'Académie des technologies, qui a présidé le CNRS, qui est l'auteur donc de ce roman. Je précise bien, c'est un roman, ce n'est pas de l'histoire en tant que telle. Mais, comme je le disais, l'histoire s'écrit au présent et elle s'écrit peut-être même déjà avec l'avenir qui est avec nous. Bonjour Catherine Bréchignac.
3: Bonjour.
2: L'idée, en fait, c'est une sorte de métaphore sur ce que vous estimez être le naufrage de la raison. Pourquoi ?
3: Parce qu'aujourd'hui, on a l'impression que le monde part à la dérive, que les gens n'ont plus de raison. Et en fait, cette histoire, c'est l'histoire d'un jeune homme d'aujourd'hui, donc, qui tente de percer cette folie du monde dans laquelle nous nous trouvons, et où se croisent le temps long de l'histoire et le temps court de l'existence humaine. En fait, parce que, comme vous l'avez dit, et comme l'a dit Machiavel en nous, pour prévoir l'avenir, il faut connaître le passé. Et il ajoute, car les événements de ce monde n'ont en tout temps des liens et au temps qui les ont précédés. Donc c'est important de savoir que depuis longtemps, on sait qu'il ne faut pas connaître le passé pour connaître le présent et l'avenir.
2: Donc ça veut dire que Lucas s'intéresse en fait à Galilée, à Einstein,
3: voilà,
2: Platon, etc.
3: C'est tout à fait ça. C'est-à-dire qu'il se passionne d'abord pour les philosophes grecs qui ont fait émerger la philosophie et séparer la philosophie de la mythologie. Et puis ensuite, il redonne vie à Descartes, puisqu'il fait, je fais un dialogue anachronique entre Lucas et Descartes. Descartes qui plaçait tout son espoir dans la raison, c'est pour ça qu'il a écrit la méthode. C'est ça. Et donc, qu'on allait tout comprendre avec la raison. Puis avec Kant, qui distingue la raison pure de la raison pratique, et la raison pour comprendre, en fait, et la raison pour agir. Alors ensuite, dans mon livre, je mets que Lucas se heurte bientôt aux limites de la raison, parce que les limites de la raison, puis ensuite les erreurs de la raison, parce que la raison ne peut pas tout expliquer. En particulier, elle ne peut pas expliquer tout ce qui est émotionnel. C'est impossible, en fait. Ça fait partie de l'humain, c'est l'autre côté, part de l'humain, côté humain et raison. Et donc, comme la raison est incapable de tout expliquer, elle finit par être rejetée. Alors après avoir eu un épisode tout à fait extraordinaire dans le siècle des Lumières et après, où la raison dominait le monde, eh bien aujourd'hui, elle est rejetée. Alors, s'il n'a plus de raison, il n'a plus de rempart contre n'importe quoi, contre tout ce qui se dit, et il se laisse dériver au gré de ses sentiments, qu'ils sont bons, qu'ils sont mauvais. Et surtout, en fait, il confie sa raison à l'intelligence artificielle qu'il vient d'inventer, et il devient l'homo numericus du temps présent.
2: Et ça, vous y voyez une sorte de capitulation. Est-ce qu'on peut le dire,
3: oui,
2: que c'est la raison qui capitule?
3: On peut dire ça comme ça, c'est-à-dire qu'en fait, il se dit, la raison, finalement, elle ne peut pas tout expliquer, donc finalement, cherchons autre chose, et puis ça ne va pas. Donc, alors, la question qui émerge et que Lucas se pose, après avoir eu des épisodes amoureux pour montrer comment la raison est différente de la passion, une question émerge, c'est-à-dire comment retrouver l'équilibre entre la raison et l'émotion, et surtout comment penser par nous-mêmes, apprendre grâce à notre raison, donc apprendre l'histoire qui nous fait comprendre le temps, les mathématiques, les débats philosophiques, la science. Et utiliser l'IA comme non pas rejeter l'IA, surtout pas, mais l'utiliser comme un livre ouvert de connaissances et garder l'humain avec son doute. Parce qu'en fait, on ne pense pas assez que comprendre n'est pas répéter bêtement comme un perroquet ce qu'on a appris, ni ce qui se trouve dans l'IA. Mais comprendre, c'est faire sien, c'est intégrer, c'est relier, c'est s'approprier le savoir acquis. Et c'est ça qui est extrêmement important. C'est-à-dire qu'en fait, il ne faut pas avoir peur de ce qu'on va avoir avec l'IA, mais il faut essayer d'apprendre à comment utiliser l'IA, surtout garder aussi sa pensée, son humanité et son émotion. Et c'est ce que dit en fait le poète que j'aime beaucoup, qui est Rainer Maria Rilke, qui parle de la connaissance et dans, pour écrire le premier mot d'un vers, il explique qu'il faut que ce qu'on connaît devienne en nous un sang, le sang, le regard, et que à la fin il peut arriver que au milieu d'eux, dans une œuvre très rare, se lève le premier mot d'un vers.
2: Merci Catherine Bréchignac. Douter, c'est exister d'une certaine façon. Et l'Odyssée de Lucas nous le rappelle face à la mainmise décervelante. C'est le risque de l'IA et de l'empire de la tech que nous sommes en passe de connaître.
0: Les leçons d'histoire de Ludo Frêne à retrouver tout l'été sur RCF Notre-Dame. 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
4: Quand j'ai commencé à le jouer, c'est un orgue qui n'était pas en très bon état. Il avait pas mal de faiblesses, pas mal de points faibles. Il y avait souvent des notes qui coinçaient, des notes qui fonctionnaient pas. Et je l'ai vu s'écrouler, si je puis dire, année après année. Un orgue, c'est un petit peu comme une maison, comme une voiture. Ça demande de l'entretien. Si on ne l'entretient pas, au bout d'un moment, ça devient une ruine. C'est un petit peu ce qui est arrivé à cet orgue. C'est-à-dire que progressivement, son état s'est dégradé, jusqu'à ce qu'il devienne totalement injouable et muet. Donc malheureusement, c'est un orgue que j'ai vu disparaître progressivement, tellement les problèmes se rajoutaient les uns aux autres. Et puis, en 2018, on a décidé malheureusement d'arrêter de le jouer parce que c'était plus possible. Il n'y avait plus rien qui fonctionnait, etc. Et donc là, il y a eu une phase de réflexion pour définir le type de travaux qui allaient être effectués sur cet instrument. Et après, je l'ai vu renaître, sachant qu'aujourd'hui, ça n'est pas un nouvel orgue. Sur les 6654 tuyaux, il y en a 99,9 qui sont identiques. C'est-à-dire qu'on a gardé les mêmes tuyaux, il a gardé les mêmes sonorités. Simplement, on a amélioré toute la partie mécanique, c'est-à-dire tous les relais entre les touches du clavier et les tuyaux. C'est-à-dire que visuellement, on voit le même orgue qu'avant. Alors, toutes les boiseries ont été nettoyées, vernies, cirées, etc. Et tout l'intérieur a été complètement refait à neuf, mais en réutilisant au maximum le matériel sonore de l'orgue.
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0: Bonsoir Philomène Dubois.
5: Bonsoir Melchior.
0: Demain dans l'info, c'est le départ d'une station polaire.
5: Tara, c'est le nom de ce navire laboratoire conçu pour dériver dans les glaces de l'océan Arctique. Après 5 ans de recherche, de travail et de tests, la station est finalement prête à partir à la dérive. L'objectif pour Romain Troublé, c'est le directeur général de la fondation Tara Océan, à l'origine de cette expédition, c'est de mieux comprendre le pôle Nord, un endroit encore trop méconnu.
6: Le pôle Nord est un pôle important pour le climat de la planète. C'est une zone de froid et les enjeux de météo, de toute notre atmosphère et l'habitabilité de notre planète dépendent de ces masses d'air chaud et d'air froid. Et l'Arctique, on y va peu. Donc on ne comprend pas grand-chose, comment ça évolue, comment ça change du côté climat, mais aussi de la biodiversité qui y vit, on ne la connaît pas. Et donc il y a un gros enjeu aujourd'hui de connaissance, de ce qui s'y passe, et puis un enjeu de connaître pour mieux prédire et mieux protéger aussi cet espace qui est en train de changer très fort puisque l'Arctique est en train de se réchauffer 3 à 4 fois plus vite que le reste du monde.
0: Et alors pour réaliser cette expédition, Philomène, il a fallu construire un navire un peu spécial.
5: Et oui, c'est vraiment un navire qui est prêt à résister à de longues périodes de froid extrême, qui doit fonctionner donc en autarcie durant un an et demi et surtout qui est équipé pour réaliser des expériences scientifiques.
6: C'est une fierté, moi j'ai toujours voulu que ce bateau soit fabriqué en France. Il a été cofinancé par l'État français dans le cadre de la stratégie française pour les pôles. Il a été construit à Cherbourg dans un chantier formidable qui s'appelle les CMN à Cherbourg et ça a duré 18 mois. La complexité du bateau, c'est qu'il est petit, il est très dense, il est fait en aluminium, il a une forme très ronde. Et puis, il a été conçu pour résister à moins 50 degrés de température extérieure et conçu pour pouvoir aussi accueillir à bord du bateau du carburant pour les hélicoptères qui sont à même de venir évacuer quelqu'un en cas de problème.
0: Mais qui sera à bord ?
5: Eh bien, tout un équipage qui a été soigneusement choisi, sélectionné et formé pour cette expédition. Les membres resteront donc, eux, pendant 8 mois sur le navire avant de passer le relais à une autre équipe.
6: Le projet scientifique a été construit depuis 5 ans avec une trentaine de laboratoires de 20 pays. Donc c'est quand même un projet international dirigé par le CNRS français. Et puis les hivernants, là, il y a plusieurs équipages qui vont se relayer sur le bateau. Mais le premier qui va passer 8 à 9 mois à bord d'affilée pour un isolement total est composé de 12 personnes, 4 femmes et 8 hommes. Ils ont été testés sur le plan psychologique, de la même façon qu'on teste les gens qui partent dans les stations françaises en Antarctique ou dans l'espace. Et on a surtout essayé de faire un groupe, parce que d'avoir des très bonnes personnes, c'est plus ou moins facile, mais d'avoir une bonne équipe, c'est plus compliqué.
5: Melchior, est-ce que vous reconnaissez ce son ?
0: Qu'est-ce que c'est que ça?
5: Et ben c'est le bruit de la glace contre le bateau. Quand la station elle est dans la glace, bah voilà,
0: c'est le brise-glace.
5: Non, en fait, c'est vraiment quand la station sera au milieu de la glace, c'est la pression qu'exercent les glaces sur le bateau tout au long de ce voyage.
0: J'avais vraiment pas reconnu.
5: Ouais, ben c'est un peu particulier et l'équipage va donc vivre avec ça pendant tout son voyage après le grand départ demain donc depuis l'Orient direction le pôle Nord.
6: La station polaire va naviguer par ses propres moyens, c'est un bateau à moteur, jusqu'au nord de la Norvège. Et puis ensuite de ça, l'équipage qui passera l'hivernage va la rejoindre dans un petit port qui s'appelle Kirkenes, tout au nord de l'Europe, pour ensuite traverser les eaux russes pour se mettre dans la glace dans les eaux internationales, de dériver comme ça pendant 400 jours, 500 jours, on ne sait pas trop, c'est pas nous qui décidons, c'est la glace, jusqu'au nord de l'Europe. Et on pense qu'elle sortira de la banquise autour du mois de novembre 2027.
5: Donc ça, c'est pour la toute première expédition donc de la station polaire Tara. Notez, Melchior, qu'au cours des 20 prochaines années, une dizaine de missions sont envisagées.
0: Bah merci beaucoup, Philomène Dubois. On pense qu'ils vont rencontrer des ours polaires, pourquoi pas?
5: Bah figurez-vous que pendant le test de cette station, ils en ont rencontré des ours polaires.
0: C'est mignon. Mmh. Départ demain, l'Orient, direction le pôle Nord. À suivre donc. Merci beaucoup, Philomène Dubois.
5: Merci, Melchior.
0: Quel plaisir d'être avec vous. On se retrouve heureusement la semaine prochaine pour le 18-19 de l'été. Passez un très bon week-end. Merci à Jean-Paul qui, lui, va prendre ses vacances, des vacances bien méritées. Merci à Mathias et Isor également qui ont participé à la réalisation. Lundi, c'est Pierre-Hugues Dubois que vous retrouverez pour la matinale et moi, je serai bien avec vous de 18h à 19h. Passez un bon week-end.
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0: La plupart des sociétés traditionnelles avaient ou ont encore leurs arbres sacrés. L'if chez les Celtes, le ginkgo au Japon, le pipal en Inde. Mais avec la modernité, l'arbre est devenu un bien marchand. On parle d'ailleurs d'exploitation forestière. Depuis quelques années, des scientifiques vont de découverte en étudiant les arbres. Et Hans Hürscher, vous êtes de ceci. Vous êtes ingénieur forestier en Suisse, docteur en sciences naturelles, chargé de cours à l'école polytechnique de Lausanne et de Zurich. Vous êtes l'auteur d'articles dans les revues scientifiques les plus pointues comme Nature, mais aussi d'un livre grand public intitulé « Les arbres entre visibles et invisibles » aux éditions Actes Sud. Alors pour commencer, Ernst Hürscher, j'ai envie de savoir comment vous analysez cette incroyable vague d'intérêt pour les arbres depuis environ 2 ans avec le livre de Peter Wohlleben, « La vie secrète des arbres » qui rencontre un succès incroyable en Allemagne et en France, votre livre, mais aussi le film « L'intelligence des arbres » ou encore cette nouvelle mode venue du Japon, ce qu'on appelle les bains de forêt. Alors comment est-ce que vous analysez cette vague d'intérêt pour les arbres bien au-delà du cercle des spécialistes ?
1: Justement, en tant que spécialiste, en tant qu'ingénieur forestier, chercheur sur les arbres, chercheur sur le bois, enseignant, professeur dans plusieurs autres écoles en Suisse, je me rends compte, comme d'autres de ce domaine-là, qu'il y a un intérêt énorme qui est en train de se réveiller. C'est comme si on s'éveillait à l'arbre. Il y a comme un basculement, et les livres ne sont pas des causes, sont plutôt des symptômes de ça. Moi, j'ai l'impression que...
0: Et vous avez envie de dire, enfin ?
1: Enfin, bien sûr, oui. Ça fait un moment que, naturellement, en tant que spécialiste, on travaille sur le sujet, on essaie de montrer quelle est l'importance des forêts, des arbres. Et pour moi, c'est vraiment un enfin, parce que c'est grâce aux arbres qu'on va pouvoir entamer une nouvelle étape qui s'appelle la transition écologique, qui s'appelle le développement vraiment durable, pas du greenwashing, mais vraiment un changement fondamental dans notre manière de travailler avec la nature plutôt que contre la nature. Et la forêt, qui est à l'origine du concept du développement durable...
0: Mais vous pensez que c'est un phénomène de fond là, qui est en train de se passer ? Ce n'est pas un phénomène de mode
1: autour des arbres ? Alors justement, il y a un grand phénomène. Est-ce que c'est de la mode ou est-ce que c'est du fond ? Moi, je suis convaincu que c'est du fond parce que la mode, en fait, touche des personnes d'une certaine catégorie atteintes par les faiseurs de mode, mais... Quand je vois les gens qui viennent après des débats autour du film sur l'intelligence des arbres, après des conférences autour de mon livre ou bien autour des thèmes du développement durable, l'agroforesterie, c'est des gens qui viennent, eux sont inoxydables par rapport à ces épiphénomènes de mode. Ils sont vraiment fondamentalement dans les sujets et dans l'inquiétude aussi et trouvent ici des réponses.
0: Alors, Ernst Hürscher, vous allez nous aider à mieux connaître les arbres, à mieux comprendre la forêt. Mais avant cela, alors sans jeu de mots, j'ai envie de remonter votre arbre généalogique, hein, parce qu'on parle d'arbres aussi quand on parle de généalogie. Vous êtes né dans la forêt, on peut dire ça, du côté de Jorat, dans le canton de Vaud. Vous êtes né dans la forêt.
1: Effectivement. Disons, dans la forêt le plus près possible, une forêt d'un côté, une forêt de l'autre côté de la maison, un ruisseau d'un côté, un ruisselet de l'autre, des écrevisses d'un côté, des truites de l'autre, et toute la journée dans cette magnifique nature.
0: Avec vos frères, vous étiez tout le temps dans la nature.
1: Oui, un petit frère cadet plutôt, le frère aîné était plus âgé, c'est une plus grande difficulté, surtout avec les enfants, les garçons, les enfants du village. Et on était à moitié sauvages, les parents étaient en parfaite confiance qu'il n'y avait pas de danger autour de cette forêt.
0: Votre père n'était pas forestier au bûcheron, hein, il était
1: non,
0: fromager.
1: Non, il était fromager, exactement. Et c'était donc la fromagerie du village avec le café du village à côté de la poste. Donc un noyau tout à fait traditionnel. Et des conditions de vie extrêmement épanouissantes.
0: Mais qu'est-ce que le petit Ernst ressentait quand il était dans la forêt? Là, si je vous demande de remonter, je sais pas, vous avez 7 ans.
1: Oui, même avant.
0: Qu'est-ce que vous aimiez dans la forêt et qu'est-ce que vous ressentiez?
1: Oui, c'était descendre juste en dessous de la maison, aller me couper mon bâton de noisetier pour faire mon arc du jour, parce qu'après quelques jours, un arc, il perd sa force. Donc on faisait son arc presque tous les jours, et puis faire mes flèches, ou bien explorer un peu plus loin la forêt pour trouver des cavernes. Et c'est ainsi qu'on passait des journées et qu'on jouait aux Indiens plutôt qu'aux cow-boys.
0: Ça, c'est ce que font presque tous les petits garçons. Mais vous, ça, vous aviez un lien particulier avec la forêt, avec les arbres déjà, ou pas spécialement?
1: Oui, je pense. J'ai donc eu toujours ce contact avec la forêt qui était la place de jeu en marge du village. Et ce qui m'a approché, c'est aussi le contact avec ce ruisseau très naturel, avec les truites. On allait pêcher les truites à la main. Peu de gens savent qu'on peut pêcher des truites à la main. Et là, c'est vraiment un contact très proche avec les éléments, l'eau, l'arbre.
0: Alors, est-ce que ça a été, je dirais, naturel de faire ce choix de devenir ingénieur forestier pour vous ?
1: Non, ce n'était pas un choix naturel, pas un choix spontané. Je ne savais même pas que ce métier existait jusqu'à 15 ans, 16 ans. J'avais aucune idée d'un métier. Moi, ça me rebutait plutôt de penser faire la même chose toute une vie. Et lorsqu'un ami m'a dit au gymnase ensuite, à 17 ans, moi j'avais 18, il fallait se décider.
0: Le gymnase en Suisse, c'est le lycée, quelque chose comme ça,
1: l'entrée à l'université. Il m'a dit, je vais faire ingénieur forestier, je vais étudier ingénieur forestier à Zurich. Et c'est là que j'ai appris qu'il existait un métier comme ça. Et je me suis dit, bon, à tout hasard, on va faire ça aussi.
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0: Alors, Ernst Hirscher, aidez-nous à comprendre ce que c'est qu'un ingénieur forestier. À quoi ça sert? Parce que je suis sûr qu'on a tous des images un peu fausses de ce qu'est un ingénieur forestier.
1: Oui, alors, c'est un métier très, très structuré, très riche en outils et en connaissances. La formation nécessite 5 ans d'études, y compris une année de stage pratique. L'ingénieur forestier a sous sa responsabilité tout un arrondissement forestier au départ. Et dans cet arrondissement, vous avez des gardes forestiers qui, eux, sont responsables de sous-unités avec des bûcherons forestiers qui vont ensuite travailler dans la forêt. Donc il y a une hiérarchie d'organisation. Et au niveau de l'arrondissement, du domaine de compétences de l'ingénieur, il faut faire des inventaires forestiers, faire de la planification forestière, gérer ces forêts. Et savoir exactement quel est le potentiel de croissance de ces forêts, leur mélange, leur structure. Et chez nous, on a une option forestière très intéressante. Elle est très proche de la nature. On a, en principe, abandonné le principe des plantations et des récoltes de peuplement monospécifique et monoâge.
0: C'est-à-dire une seule espèce d'arbre planté les uns à côté des autres avec juste la distance minimum, c'est
1: voilà,
0: ça?
1: Voilà, c'est quelque chose qu'on avait en Suisse au 19e siècle encore, et on s'est rendu compte que c'est très fragile, ces forêts-là. Et dès le 20e siècle, il y a eu un changement progressif en forêt naturelle, avec une gestion beaucoup plus fine.
0: Qu'est-ce qu'on appelle une forêt naturelle?
1: Une forêt qui se régénère par elle-même, qui a sa composition naturelle et qui a une structure très différenciée. Il y a plusieurs âges qui se côtoient. Alors on peut faire ça, gérer ça de manière plus ou moins fine au niveau spatial, mais c'est une forêt qui a sa composition et sa structure qui correspond aux lois de la nature. Et on parle d'une sociologie forestière, sociologie végétale, on a des associations forestières qu'on connaît. C'est donc des physionomies de la forêt qu'on respecte et qu'on essaye de maintenir lorsqu'on gère la forêt. Et là, vous obtenez des bois d'une très très haute qualité parce qu'ils correspondent à l'équilibre entre les espèces. Et les arbres ne souffrent pas de carence, par exemple, comme dans les plantations où c'est une seule espèce qui...
0: Alors je vous demande justement, Ernst Hirscher, de nous expliquer cela, parce qu'on pourrait se dire, mais il y a quelque chose d'antinomique. D'un côté, il y a un homme qui aime les arbres, qui nous invite à découvrir comment ils sont vraiment, comment ils communiquent. Enfin, on sent que vous êtes un amoureux des arbres. Et puis de l'autre, on va dire l'exploitant forestier, puisqu'on parle d'exploitation des forêts. Donc, il n'y a pas une opposition entre la gestion d'une forêt et puis cet amour que vous avez pour les arbres et ce que vous nous faites découvrir à travers votre livre et à travers vos conférences?
1: Oui, justement, on aurait cette impression si on en était resté à des plantations, à des forêts artificielles. Et là, ce serait vraiment de l'exploitation d'une ressource et avec le risque, et c'est souvent le cas, de surexploiter cette ressource, d'appauvrir les sols et tout ça. Mais ici, c'est vraiment une gestion, c'est des soins à la forêt avant d'être une exploitation de la forêt. C'est une manière d'accompagner la forêt dans ses processus de croissance équilibrée. Et là, on s'est calculé exactement combien la forêt donne-t-elle d'accroissement par hectare et par année, qu'on peut prendre l'intérêt du capital et le capital reste intouché. Et c'est une manière de soigner la forêt. Elle produit beaucoup plus sous cette forme-là que si on la laissait à elle-même et où elle entrerait fatalement dans une phase de sénescence. Et des forêts sénescentes, des réserves intégrales, sont beaucoup moins intéressantes que des forêts qui sont maintenues dynamiquement en jeunesse.
0: Alors vous faites ça en Suisse, on fait la même chose je crois en Allemagne, dans certaines forêts.
1: Dans certaines parties d'Allemagne,
0: et
1: oui.
0: En France, ça se fait aussi ou pas ?
1: Il y a des tendances, il y a des souhaits de le faire plus. Il y a par exemple un réseau alternatif forestière qui aimerait beaucoup plus faire de la sylviculture naturelle plutôt que de la foresterie schématique comme on en fait trop encore ailleurs.
0: Pour ça, vous avez cette belle expression. Vous parlez d'un partenariat de respect quand vous parlez de l'exploitation de la forêt, entre guillemets,
1: oui.
0: Exploitation.
1: Alors justement, c'est un partenariat parce que ici, on peut clairement montrer, et nous, on le sait, c'est notre métier, que l'interaction de l'homme dans la nature et de la nature au service de l'homme est une interaction positive, un effet positif pour les deux. La forêt est une pompe à carbone, on parle aussi du réchauffement climatique parce qu'il y a trop de carbone dans l'air. Cette forêt délaisse l'atmosphère de carbone. L'homme peut prélever ce bois pour construire, donc bloquer ce carbone de manière très positive. Et la forêt, elle profite, lorsque c'est fait de manière correcte, d'une forme de rajeunissement de la main de l'homme, puisqu'on lui enlève les arbres qui deviennent mûrs et sénescents. Et ça maintient un certain niveau d'entrée de lumière dans la forêt. Et cette forêt est maintenue artificiellement jeune.
0: Donc vous voulez dire que vous rendez service à la forêt.
1: Exactement.
0: Et la forêt,
1: oui,
0: vous le rend,
1: oui,
0: bien.
1: Oui, absolument. Ouais. C'est à double effet. C'est comme d'autres parties du paysage où l'interaction entre l'homme et la nature a été positive. C'est le paysage bocager, par exemple. Si je peux mentionner cet exemple. La forêt européenne était autrefois une structure fermée. On avait une forêt de l'Atlantique jusqu'à l'Oural, pratiquement fermée, avec une certaine biodiversité avec ces espèces. Et on a pu dénombrer le nombre d'espèces, on a pu reconstituer cette structure. Et on s'est rendu compte que le maximum de biodiversité n'était pas à ce moment-là. C'est lorsque l'homme a commencé à faire des ouvertures dans cette forêt ancienne. Et le paysage bocager associé à la forêt, donc on n'a jamais éliminé la forêt, mais on a créé un bocage en périphérie de la forêt, avant l'ère industrielle, a été un moment de maximum de biodiversité.
0: Mmh. Je comprends mieux en vous écoutant ce que j'ai lu dans votre livre, quand vous dites qu'il ne faut pas opposer agriculture et forêt. Et pourtant, j'ai cru longtemps qu'il y avait une opposition entre agriculture et forêt, qu'il avait fallu déforester pour développer l'agriculture, dans l'histoire de la Gaule, partout dans le monde. C'est pas ça.
1: Il ne faut pas les opposer. L'agriculture, d'où l'agriculture tient-elle ses sols, la fertilité de ses sols, c'est des sols forestiers. La forêt a donné naissance à l'agriculture, ou bien, en prenant les grandes catégories. Mais si on les oppose, c'est en pensant que cette fertilité des sols qui provient de la forêt est définitivement là et que c'est l'opposition qui a donné la possibilité de cultiver. Mais en fait, la forêt doit rester partenaire de l'agriculture pour maintenir le climat, maintenir la qualité du climat, maintenir la qualité des sols grâce au cycle hydrique. L'agriculture a besoin des forêts, elle ne devrait pas se permettre de l'oublier.

0: Anne Surcheur, j'aimerais vous nous expliquer comment, je dirais, vous avez commencé à, allez, j'ose l'expression, entrer en intimité avec les arbres. Comment l'ingénieur forestier s'est mis à observer le rythme des arbres, la relation avec la Lune, avec le mouvement des planètes, bref, tout ce que vous nous expliquez dans votre livre, les arbres entre visibles et invisibles. Je dirais, comment s'est fait ce déclenchement en vous de cette observation intime de la vie des arbres?
1: Je pense que c'est quelque chose de très progressif. On a parlé de la jeunesse d'un petit garçon immergé dans la nature. Ça s'est accompagné très rapidement par un intérêt vraiment très concret pour qu'est-ce que cette nature autour de soi. Et je me souviens des après-midi de libre. J'étais à l'école secondaire, plus à l'école primaire, et là il y avait des après-midi de libre. Et j'avais personne autour de moi, j'étais tout seul, puisque les autres étaient à l'école ou ailleurs, ou dans les champs. Et là, c'est botaniser dans les prairies sèches. Ensuite, c'est avoir des jumelles pour parcourir tous ces paysages magnifiques, ce bocage, comme il était aussi là chez nous. Il est encore en bonne partie. Pour observer les oiseaux, et en hiver, c'est faire des grandes randonnées nocturnes. L'air étant très très pur, le ciel très clair, avec un guide d'astronomie pour observer le ciel, apprendre à connaître les constellations. Tout ça, ça vous construit très lentement
0: l'observation de la nature,
1: sens de l'observation de la nature et de cette richesse. Et ensuite, lors des études, je me suis rendu compte que cette foresterie est intéressante, puisque c'est une discipline qui se base sur la connaissance du fonctionnement de la forêt, des lois de la forêt, pour les comprendre et ensuite les appliquer afin d'être partenaire de la forêt pour en obtenir les produits tout en la respectant. Contrairement à l'agriculture qui est moderne, beaucoup plus une violence à la nature, on oblige la nature à oublier qu'elle aimerait le mélange, on fait des monocultures. Et lorsque ça va mal, puisque la nature appelle à la rescousse des parasites pour faire disparaître tout ça, on applique des pesticides, des herbicides, comme on les appelle, des biocides, parce qu'on aimerait quelque chose selon sa représentation. Mais pourquoi y a-t-il des parasites sur ces cultures? C'est qu'elles n'ont pas la composition ni la richesse qu'il faudrait.
0: Donc on a tout déséquilibré, donc, quelque part.
1: On a déséquilibré, et maintenant on est en train de reconnaître aussi que ce principe vaudrait pour l'agriculture. On appelle ça maintenant la permaculture, l'agroforesterie. C'est que on veut maintenant respecter les cycles naturels, l'interaction arbre-culture dans nos pratiques. Et là, on n'a plus d'opposition.
0: Mais Ernst Jurcher, vous avez suivi des études longues de scientifiques aussi pour étudier la forêt, pour étudier les arbres. Et puis vous êtes vous-même un scientifique. Et j'ai beaucoup aimé la préface de Francis Allais dans votre livre. Francis Allais, c'est un grand botaniste, grand spécialiste des arbres et de la canopée notamment. Et il décrit une scène qui s'est passée en 1995. Vous êtes invité à un congrès international de chercheurs et vous présentez le fruit de vos recherches sur l'influence de la Lune sur le rythme de germination des arbres tropicaux suite aux 4 années que vous aviez passées au Rwanda. Vous présentez cela lors d'un congrès international et Francis Allais dit « Des scientifiques sortent ostensiblement, refusant de se compromettre avec l'obscurantisme. » Et Francis Allais de rajouter « Au cours des années qui ont suivi, Ernst a montré que l'obscurantisme était bel et bien du côté de ses adversaires. » J'ai trouvé cette phrase très très importante, parce que j'aimerais que vous nous expliquiez cela. Vous avez fait des recherches sur l'influence de la Lune sur le rythme de germination des arbres. Tous ceux qui ont été un peu à la campagne ont entendu des paysans leur dire « moi je plante ou je coupe mes arbres en lien avec la Lune ». Dans le monde scientifique, c'était insupportable de dire cela et de soutenir cela?
1: Oui, c'était un très beau moment, là. Pour moi, c'était pas du tout traumatisant.
0: Vous l'avez pas mal
1: de créer un peu le trouble, c'est très bien. Moi, je suis très à l'aise avec la manière de penser différemment. Il suffit de savoir pourquoi on le fait, et puis avoir la résistance et la persévérance. Donc, on a effectivement pu montrer ensuite, par d'autres travaux, Le plus beau était dans Nature en 1998.
0: La revue Nature, qui est l'une des plus grandes revues internationales
1: aussi scientifiques. Grâce un peu au conseil de Francis Allais, on a pu présenter là une découverte fondamentale, c'est l'effet des marées gravimétriques dans la physiologie des arbres, dans les variations de diamètre des arbres, lorsqu'ils sont en condition contrôlée. Ça, juste comme parenthèse. Mais pour revenir, à quoi est-ce que ça correspond de faire des recherches sur l'influence de la Lune, les effets lunaires dans la physiologie végétale, et en quoi est-ce que ça constitue un bris de tabou? Qu'est-ce qui se passe avec ça? On pourrait aller jusqu'aux arrière-fonds philosophiques, sociologiques, mais simplement, la Lune a toujours été considérée comme étant un facteur qui a plus à faire avec justement l'obscurantisme, la superstition, et n'était pas considérée comme scientifique. Scientifiquement, la seule chose, et là on voit à quel point c'est absurde, la seule chose considérée comme étant valable, c'est l'influence du Soleil. Donc, on s'est dit, pourquoi le Soleil et pas la Lune? Effectivement, dans la chronobiologie des plantes, c'est donc ma discipline, l'effet solaire est tout à fait reconnu. Jour, nuit, le photopériodisme.
0: Ça, les scientifiques l'ont reconnu depuis très longtemps.
1: Absolument. Bunning et compagnie, tout ça, ça a été établi.
0: Mais le rôle de la Lune, des saisons, non. On n'admettait pas ça.
1: Le rôle de la Lune était curieusement resté comme n'étant pas recevable, alors que le rôle du Soleil est tout à fait recevable. C'est clair que la Lune a des influences beaucoup plus subtiles. Mais ce qui, moi, m'a interpellé, en plus de cette simple réflexion, c'est que dans toutes les cultures traditionnelles, et ça m'a renforcé ensuite lorsque j'ai quitté un peu les laboratoires et le milieu restreint européen, il faudrait que ces chercheurs voyagent un peu et se rendent compte que dans toutes les anciennes cultures, la Lune est un sujet. Un sujet à l'origine de pratiques réelles.
0: Mais attendez, parce qu'on peut élargir la question, Ernst Jürcher. Pourquoi est-ce aussi difficile pour des scientifiques de s'appuyer sur l'expérience millénaire, multimillénaire de peuples qu'on appelle premiers, primitifs, ou les anciens chez nous, qui travaillent la Terre,

0: Orgueilleux, mais là on oublie en fait une partie du travail du scientifique que relevait d'ailleurs Newton en disant que je n'ai rien fait d'autre que de monter sur les épaules de mes prédécesseurs pour faire un pas de plus. C'est-à-dire qu'on devrait quand même avoir l'humilité de dire ce qui s'est fait jusqu'à maintenant a certainement des raisons d'être. Bon, ça on ne le fait pas toujours. Et là, c'est un peu le point faible de la science, c'est qu'on ne va pas suffisamment rechercher dans ce qui a été fait jusqu'à présent. Et on croit devoir réinventer la roue à chaque fois, encore aujourd'hui. Mais l'autre aspect, concernant cet aspect lunaire, par opposition à l'aspect solaire, c'est que pour ces influences lunaires qui sont relativement subtiles si on les prend à court terme, mais elles sont beaucoup plus réelles à long terme, sur le court terme, le scientifique a toujours la démarche entre est-ce que c'est plausible ou pas. Et là, il a raison de dire, à première vue, c'est pas plausible parce que je n'ai pas de théorie qui me permette d'avoir cette impression. Si je prends le soleil, je vois des différences de température entre le jour et la nuit, je vois des différences de température entre l'automne, le printemps, l'hiver et l'été. Là, c'est clair, c'est plausible qu'il y ait un effet soleil. Mais si je prends la Lune, c'est beaucoup plus subtil, je n'ai pas ces différences visibles. Et là, j'ai les anciens qui vont me raconter ces histoires. Pour moi, c'est suspect, mis dans la peau d'un scientifique moderne. Mais au deuxième degré, on doit se dire, mais s'ils font ça, s'ils s'entêtent à maintenir cet aspect, en plus de l'aspect solaire, qu'ils respectent de toute façon, ils ne vont pas semer en plein hiver. Là, je dois me dire qu'il y a quand même un phénomène à prendre en considération.
1: Et maintenant, ça a été prouvé scientifiquement.
0: Exactement.
1: Vous l'avez fait.
0: Je l'ai fait malgré le fait qu'il manquait une théorie à l'époque. Et il manque toujours, ou bien il y a des propositions d'explication. Mais ça nécessite un pas de plus maintenant, c'est de montrer que le phénomène qu'on a pu montrer statistiquement nécessite un changement de paradigme, un changement de théorie, ce qui est assez difficile.
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1: Ernst Jürcher, j'aimerais qu'on parle maintenant de cette expression que l'on entend de plus en plus, et on l'a vu dans le titre d'un film récemment, c'est l'intelligence des arbres. Qu'est-ce que cela veut dire quand on parle de l'intelligence des arbres ?
0: Alors, c'est une expression un peu dangereuse, un peu risquée si on la prend comme ça, puisqu'elle nous mènerait à dire que je prends un arbre, je vais même le déraciner, je le sors du sol, j'ai cette magnifique couronne, ce tronc, les racines. Là, je me rends compte que ce n'est pas si facile de le déraciner parce qu'il n'est pas tout seul dans le sol. Il est soudé à d'autres racines, il est associé à des champignons pour faire des mycorhizes. Et ces champignons eux-mêmes ne sont pas associés qu'à cet arbre-là, ils sont associés à d'autres arbres de la même espèce, mais aussi à d'autres espèces. Donc finalement, si je tire cet arbre hors de la forêt mentalement, finalement je vais arracher, toute la forêt va venir avec, puisque tout est lié. Donc c'est un peu une figure de l'esprit de parler de l'intelligence d'un arbre. À mon avis, on devrait déjà parler de l'intelligence d'une forêt tout entière en tant qu'organisme, puisqu'on voit que tout est lié. Et l'arbre est un organe de la forêt, et la forêt est un organisme. Et si je voulais arracher la forêt de son paysage, je me rendrais compte que cette forêt, en fait, elle n'est pas toute seule, elle fait partie d'un tout plus grand encore, c'est-à-dire d'un organisme d'ordre supérieur, le paysage. Et si je prends une très grande forêt, par exemple la forêt tropicale humide, la ceinture tropicale forestière, je me rends compte que c'est un organe de la terre entière, de la terre prise comme organisme.
1: Vous nous dites que tout est relié, quoi, tout est
0: tout
1: lié.
0: Tout est relié. Et pour revenir au terme de l'intelligence, on se rend compte que ça fonctionne effectivement comme un système connecté. Nous, on a notre cerveau à l'intérieur de la boîte crânienne, mais ces neurones fonctionnent entre elles, mais elles ne fonctionnent pas toutes seules, elles ont besoin d'être alimentées par des réflexions. Ce n'est pas le cerveau qui pense, c'est la pensée qui se donne un cerveau pour fonctionner. Mais la pensée est en partie libre de matière aussi, de la matière. Donc le terme d'intelligence doit être réinterprété. L'intelligence n'existe pas en tant que telle, l'intelligence existe en tant que monde, invisible, spirituel, qui interfère avec un monde matériel, qui a besoin de ce monde matériel pour s'exprimer. Et là, j'ai l'arbre avec son système matériel, qui est l'expression de quelque chose d'invisible, et peut-être de

0: supérieure.
1: Mais quand j'ai utilisé cette expression, l'intelligence des arbres, avec quelques amis, tout de suite, certains ont ricané, disant, mais c'est pas de l'intelligence, c'est de l'adaptation. Pourquoi est-ce qu'on parle d'intelligence?
0: Voilà,
1: Qu'est-ce que vous répondriez?
0: La différence entre l'adaptation et l'intelligence. Qu'est-ce que l'adaptation? C'est fonctionner de manière adéquate à certaines conditions. Alors, défini ainsi, c'est même pas nécessaire d'opposer adaptation à intelligence, puisque c'est une manière adéquate de traverser des conditions difficiles, par exemple.
1: On peut dire que c'est une forme d'intelligence de s'adapter.
0: C'est une forme aussi d'intelligence d'être adapté. Quelqu'un qui est brut dans sa manière de penser, qui n'est pas capable de penser autrement, peut être considéré comme étant moins intelligent que quelqu'un qui est flexible et qui est capable d'absorber ou bien de comprendre de nouveaux concepts pour être beaucoup mieux à même de surmonter des difficultés. Donc, là, vous pourriez répondre ça
1: à cet ami. On dit que les arbres communiquent. Alors aujourd'hui, on en parle de plus en plus, de cette communication des arbres. Vous, qui êtes dans la forêt une grande partie de votre vie, comment est-ce que vous avez compris et perçu que les arbres communiquaient entre eux?
0: Ils communiquent entre eux, ça c'est clair. Je viens de le dire avant, on s'en rend compte physiquement, tout ça c'est en communication, ces échanges de substances.
1: Surtout par les racines, hein, c'est ça.
0: Les racines, aussi par la couronne. L'exemple est très connu maintenant des arbres qui échangent par gaz, par émission gazeuse, pour avertir qu'ils sont broutés par un certain mammifère. Ça, c'est connu. Ce qu'on sait un peu moins, c'est que très probablement, et on est en train de mettre en place des recherches là-dessus, l'arbre est un être électrique. Vous pouvez mettre des électrodes sur le tronc d'un arbre. On l'a fait dans un cadre de recherche précise sur les arbres, une thèse que j'ai accompagnée aussi. Et on s'est rendu compte que les arbres sont extrêmement subtilement variables dans leur électricité, dans leur bioélectricité, en interaction entre ce qui se passe dans le niveau atmosphérique et la Terre. Et là, à ce niveau-là, une petite parenthèse, il montre dans ces variations bioélectriques des influences lunaires. Encore une fois, on a pu montrer électriquement que l'arbre interfère aussi avec le cosmos. Mais maintenant, pour revenir au sujet de la communication, un être qui fluctue électriquement, c'est des différences de potentiel électromagnétique, donc des fluctuations de potentiel électrique associées à de l'eau, il y a toujours de l'eau dans les arbres, crée des champs magnétiques et inversement. L'eau qui coule dans l'arbre est influencée électriquement aussi. Donc, les arbres ont été aussi découverts, et ça a été publié dans Nature, encore une fois, comme étant des organismes dont on peut servir comme des antennes et comme des émetteurs. Donc, si techniquement on arrive à constater ça, c'est qu'ils le sont biologiquement. Les antennes, les arbres sont biologiquement des émetteurs et des récepteurs électromagnétiques.
1: Très concrètement, ça veut dire qu'ils communiquent entre eux, ils s'envoient des informations.
0: C'est plausible.
1: Ils parlent entre eux, les arbres, d'une certaine manière.
0: Est-ce qu'ils parlent? Ils communiquent, c'est clair. Quel est leur langage? C'est à nous de le découvrir. Ils seront très vite disposés à nous révéler leurs secrets. Il suffit qu'on y mette notre attention. Mais ce qu'on sait, par exemple, c'est que vous prenez les insectes. Comment les insectes s'orientent-ils? Ils n'ont pas un système acoustique comme les mammifères, les oiseaux encore. Ils ont des systèmes d'orientation par antennes. C'est intéressant, ça. Ils sont orientés au niveau d'informations électromagnétiques. Et maintenant, on parle de musique des plantes et de ces découvertes sur les protéodies, la génodique, une nouvelle discipline, où on se rend compte que les plantes émettent des sons ou sont sensibles à des sons pour fabriquer certains acides aminés, certaines protéines. Et les insectes entendent lorsque les plantes fabriquent ceci ou cela. Donc s'orientent avec leurs antennes. Donc on est en train de découvrir l'interface insecte et arbre au niveau électromagnétique.
1: Vous voulez nous dire que si on savait entendre, on pourrait entendre le chant des arbres d'une certaine
0: Exactement.
1: Manière.
0: Exactement. Et ce chant des arbres, je l'entends très bien.
1: Vous l'entendez, vous, le chant des arbres? Quand je marche dans la forêt et que le vent souffle dans les branches, je l'entends. Oui.
0: Encore autre chose, c'est lorsque vous entrez au printemps dans une forêt, vous entendez la stridulation des insectes, vous entendez les oiseaux. Et ce n'est pas pour rien que les oiseaux chantent le matin. Les oiseaux ne chantent pas seulement pour défendre leur territoire, les oiseaux chantent, c'est des stimulateurs. Ça, on l'a découvert aussi, c'est des stimulateurs de croissance. ils sont en train de doper les êtres auxquels ils sont intéressés. Ils ont besoin d'une végétation très fertile, très riche, en fruits, en graines. Et le chant des oiseaux est en même temps un engrais acoustique pour les plantes. Et le printemps silencieux, c'est doublement une catastrophe. C'est qu'il n'y a plus les oiseaux pour être là pour réguler les insectes. On n'a même plus le problème d'insectes parce qu'on a trop mis d'insecticides. Le grand problème qu'on est en train de découvrir et de prendre au sérieux, les oiseaux sont là pour faire pousser mieux. Et ce n'est pas pour rien qu'il y a cette jubilation au printemps que les arbres et les plantes ressentent, on le sait maintenant, mais même que nous on ressent.
1: Il y a vraiment, encore une fois, que là, tout est lié, la présence des insectes, la présence des oiseaux et la présence des arbres.
0: Absolument. Et lorsqu'on, j'ai dit, j'entends communiquer les arbres, j'entends chanter les arbres, avant de savoir que c'est des oiseaux dans les arbres, moi, je vois l'arbre comme un être chantant, parce qu'il porte, il est hôte d'oiseaux. Mais c'est comme nous, vous parlez, mais je n'ai dit jamais, c'est votre, j'entends votre larynx. Je vous entends, vous. Vous vous servez de vos larynx. C'est... De manière peut-être un peu hardie, je dis, l'arbre se sert des oiseaux pour chanter, pour que ça pousse mieux autour de lui.

0: Ernst Zürcher, quand on vous lit dans cet ouvrage, les arbres entre visibles et invisibles, on fait tomber plein d'idées fausses sur les arbres et sur la forêt. Notamment, moi j'ai cru longtemps qu'il y avait une rivalité dans la forêt entre les arbres, que c'était les plus forts là, qui allaient pousser, qui allaient tendre vers le soleil, et puis les autres, plus petits, moins forts, qui allaient être écrasés, étouffés, et qui allaient mourir finalement. En fait, c'est pas du tout ça.
1: C'est pas du tout ça.
0: Vous nous dites qu'il y a de la solidarité dans la forêt.
1: Et beaucoup plus formidable. Il y a aussi la concurrence, bien sûr. C'est toujours les deux, mais on a exclusivement reconnu seul la concurrence comme étant un moteur de l'évolution. Darwin, d'ailleurs, lui-même, a regretté un peu cette mise en emphase de ce seul principe de la concurrence. Pourquoi est-ce que c'est faux ? Si on reprend un peu de recul, il faut toujours prendre quelques siècles de recul et observer une forêt dans la manière dont elle fonctionne, dans son ensemble et dans tout son cycle de fonctionnement. On parle de dynamique forestière. Donc vous faites table rase, incendie, glissement de terrain, avalanche, vous avez une zone nue. Et qu'est-ce qui va se mettre en place d'abord ? C'est ce qu'on appelle des essences héliophiles qui ont besoin de beaucoup de lumière et qui ont besoin de très très peu de nutriments dans le sol. Elles arrivent pratiquement sur des sols minéraux, c'est donc des terres purement minérales, sans humus. Et là, il y a toute une gamme d'essences forestières qui s'installent, même avant les herbes. Les herbes sont extrêmement efficaces pour coloniser. C'est les saules, les bouleaux, les pins, les mélèzes un peu. Et c'est ce qu'on appelle des essences pionnières. Et ces essences pionnières préparent le sol pour celles qui viennent après. Ensuite, c'est des essences de demi-lumière qui poussent sous la demi-ombre de ces... C'est une ombre très très fine, le bouleau a une ombre beaucoup plus éparse que l'ombre d'un marronnier, par exemple, ou d'un hêtre. C'est encore la
0: lumière. Donc elle laisse passer la lumière pour les autres.
1: Laisse passer la lumière pour les autres. Sous le bouleau, sous le pin, viennent les essences de demi-lumière. Ce sera donc les érables, l'épicéa, par exemple. Et ensuite, sous cette deuxième génération qui vont refaire encore un peu plus de sol, un peu plus d'humus, ce sera des essences un peu plus exigeantes de demi-ombre. Et à la fin, vous aurez les essences d'ombre qui sont capables de se mettre en place sous l'ombre des autres. Le sapin blanc, le hêtre, l'if, par exemple, sont capables de se mettre en attente dans des sols déjà bien fournis, ou aller très profond avec leurs racines, alors que les autres étaient superficiels. C'est chaque fois un sol qui devient de plus en plus riche, colonisation du sol de plus en plus profonde, et les derniers vont pouvoir traverser ceux qui leur ont fait de l'ombre avant, comme l'épicéa a traversé le mélèze, et vont jouer des coudes. Mais on comprend maintenant que les premiers ont cru, ont été là pour préparer le terrain au suivant, et ils ont la devise « servir et disparaître ».
0: C'est incroyable,
1: c'est
0: ça.
1: Pas, ah ouais. C'est pas une catastrophe que l'épicéa joue des coudes et fasse disparaître le mélèze, parce que le mélèze a besoin de beaucoup de lumière, l'épicéa en a besoin de moins, et l'épicéa devient plus haut que le mélèze. Donc ici, le principe de solidarité est très important. Chacun prépare la génération future.
0: Et ça, on l'a observé scientifiquement.
1: Oui, on le pratique. Lorsque vous faites initier une forêt dans une zone libre, vous n'allez pas mettre d'abord des essences de lumière, vous mettez des essences d'ombre, vous mettez d'abord des pionniers, essence de lumière, et vous allez recréer une dynamique forestière.
0: Mais il n'y a pas une compétition, alors, quelque part dans la forêt, quand même, pour tendre vers la lumière ?
1: Oui, alors, entre essences du même type, vous avez la compétition, mais cette compétition a été rendue possible par ceux qui ont disparu avant eux, pour leur rendre cette compétition possible. Donc, c'est le don des prédécesseurs qui rend ça possible.
0: Et alors, on a tendance à humaniser les arbres aujourd'hui. Ce que j'ai pu lire et ce que j'ai pu voir dans les films, on dit qu'il y a des arbres mères qui s'occupent de leurs petits. C'est vrai, ça ?
1: Là aussi, ça va un petit peu trop loin, parce que là, l'auteur de cette anthropomorphisation
0: des arbres,
1: se laisse un peu entraîner, parce que c'est des découvertes magnifiques, mais...
0: Là, vous parlez de Peter Wohlleben, hein,
1: par exemple, ouais, là, je mettrai un tout petit haut là, n'allant pas trop vite dans... C'est l'entier inverse, en fait, si on le dit comme ça. La nature est généreuse, ça c'est un principe fondamental. Et cet arbre-mère ne va pas maintenir chacun de ses petits... En vie, ça serait une catastrophe, il n'y aurait plus que des êtres sur le monde. Un bouleau, en 18 générations, est capable de peupler la terre entière, tellement il fait de graines. C'est le principe de générosité. Mais qu'est-ce que je veux dire avec ça? C'est qu'il maintient, il a une croissance, disons, un taux de germination énorme. Vous prenez au printemps tous les hêtres qui ont germé, c'est un parterre de verdure. Et ce serait très grave que tous deviennent adultes. Donc certains, aux meilleurs endroits, vont avoir les bonnes conditions, et les autres, c'est des sources de vie. Ils vont très rapidement être mangés par des insectes, décomposés par des champignons, et tout ça, ça fait du bon humus. Tout sert à la nature, tout sert à la prospérité de la nature, tout sert à la fertilité. Que ce soit un arbre qui devienne adulte, ou un arbre qui meurt après 2 semaines, ou un arbre qui meurt après la première année, c'est chaque fois du bénéfice.
0: Alors, Ernst Jurcher, en vous écoutant, j'ai envie de me dire, mais quel enseignement pour l'homme ? Qu'est-ce que la forêt nous dit quelque part ? Puisque je vous ai lu et vous dites finalement que l'arbre peut être un modèle pour le futur. Qu'est-ce que vous voulez dire par là ? Et Absolument. Un modèle pour l'homme ? Qu'est-ce qu'il nous enseigne ?
1: Donc maintenant, on est en mesure de dire, et c'est le message des forestiers, c'est qu'on peut arrêter de mettre l'agriculture en opposition à la foresterie. La foresterie doit collaborer avec l'agriculture pour refaire de l'agriculture une agriculture durable avec des sols riches. Alors qu'ils ont perdu cette fertilité, ils sont devenus appauvris à cause de l'industrialisation de l'agriculture. Donc ici, c'est un premier message. On arrête avec cette opposition, on recrée de l'agroforesterie, de la permaculture qui va faire fleurir l'agriculture. Fleurir et fleurir, la rendre florissante.
0: On peut faire et se rencontrer, se mélanger de l'agriculture c'est dans les forêts, par exemple.
1: Absolument. Ou plutôt faire revenir la foresterie, la forêt dans l'agriculture. Je pense aux grandes réserves agricoles, les plaines du Nord européennes, la France en a des magnifiques. C'est devenu des déserts qui appellent de nouveau d'être réoccupés en partie des bandes forestières, des haies, pour réamener cette musique de la nature, pour rendre la santé à l'agriculture, des cycles de l'eau dans les sols, de la fertilité. Voilà, ça c'est une première opposition qu'on peut maintenant scientifiquement lever et faire disparaître et rendre cette opposition, la transformer en un partenariat fertile. Mmh. Et là, on a une unité de travail qui est très importante. C'est pas le champ, cette unité de travail, de transformation de la nature, c'est l'arbre ou l'arbuste. C'est combien a-t-on planté d'arbres, de combien a-t-on besoin d'arbres dans tel ou tel paysage pour le rendre de nouveau fertile. C'est des unités de plantation et de mise en place. Et ensuite, il y a une dynamique qui se met spontanément en place.
0: Ernst Jurcher, en quoi les arbres sont-ils bénéfiques pour les hommes ? Puisque on parle maintenant, alors vous allez me dire si c'est sérieux ou pas, on parle des bains de forêt. Au Japon, on appelle ça Shinri Nyoku. Des scientifiques encouragent vraiment les hommes et les femmes de faire des bains de forêt. Ce que vous avez fait depuis votre enfance, quoi. C'est-à-dire marcher dans la forêt, tout simplement. C'est sérieux, ça ?
1: C'est absolument sérieux. Et déjà, un grand forestier français, Georges Plaisance, qui a écrit un livre magnifique, qui était visionnaire, « Forêt et santé ». Et il posait une première question, mais pourquoi a-t-on eu l'idée de mettre des sanatoriums dans des forêts de pins ? C'était la première constatation, c'est qu'il y avait une raison. Et avec l'avènement de la médecine basée sur les traitements chimiques, on a arrêté de donner ces 3 semaines de convalescence aux gens qui avaient des tuberculoses et des maladies de ce genre-là, pulmonaires. Et là, on a complètement oublié que la forêt était une médecine comme d'autres médecines.
0: Qu'il était bon d'aller respirer dans la forêt.
1: Ouais. Et lui déjà parlait de l'ionisation de l'air forestier. Et maintenant, il y a des recherches qui ont été faites sur le domaine. On peut mesurer le degré d'ionisation de l'air forestier ou l'air du grand large. Aller au bord de la mer pour se ressourcer.
0: Mais aller dans la forêt, ça fait du bien.
1: C'est la même chose. Un air ionisé négativement, riche en électrons.
0: Et alors, on parle des phytoncides.
1: Les phytoncides, c'est des substances émises par les arbres, surtout les résineux, mais toutes les essences émettent des odeurs. Et ces phytoncides ont des caractéristiques très positives. C'est des gaz, des substances genre terpènes, genre alpha-pinènes, qui ont des caractéristiques. Ils éliminent la prolifération des bactéries, par exemple. Mm-hmm. Ils ont des effets stérilisants.
0: On ne les voit pas, mais on les respire et ils nous font du bien.
1: Exactement. Et Ils régulent la flore, par exemple.
0: Et ils renforcent nos défenses immunitaires.
1: Ils renforcent les défenses immunitaires. Là, même en oncologie, on s'est rendu compte que ces substances issues des résineux, par exemple, ont un effet. Et un élément très intéressant, c'est l'effet sur le sommeil. Lorsque vous dormez dans une chambre en bois, boisée, et une étude autrichienne a été faite là-dessus avec le bois d'Arol, qui pousse aussi en France, en Savoie, dans les Alpes. Ce bois, et on s'est rendu compte que le pin fait la même chose, provoque un ralentissement de la fréquence cardiaque pendant le sommeil, mais pendant la journée qui suit. Mais à une ampleur tout à fait inattendue, c'est de l'ordre de 3500 battements de cœur par jour. Donc, vous vous reposez en dormant deux fois.

0: Ernst Jürcher, non seulement vous aimez les arbres, mais vous aimez tout ce qui vient des arbres, et notamment les cônes de pin. Vous décrivez dans votre livre à quel point un cône de pin est une merveille absolue. Vous pouvez nous expliquer rapidement et simplement comment vous voyez le nombre d'or dans le cône de pin?
1: Voilà, oui, c'est en fait le cône de pin, pour faire court et un peu de manière frappante, c'est le secret du monde dans le cône de pin. Vous prenez ce cône dans les mains et vous allez voir que chaque écaille n'est pas placée au hasard. Elle appartient à des spirales orientées vers la gauche, mais en même temps à des spirales orientées vers la droite. Et si vous comptez le nombre de spirales sur le cône, vous allez voir que c'est un nombre différent si c'est compté contre la gauche ou compté contre la droite. Et vous prenez tous les cônes que vous pouvez, de mélèze, de séquoia, de pin sylvestre, de pin maritime, d'épicéa, de sapin blanc. Vous allez toujours trouver les mêmes chiffres qui appartiennent à une certaine série. Donc les petits cônes, c'est 3 contre la gauche et 2 contre la droite, ou bien 5 et 3. Les plus grands, c'est 8 et 5, 13 et 8. Et c'est une série particulière qu'on appelle la série de Fibonacci. C'est 0, 1, 1, 2, 3, 5, 8, 13, 21, etc. Et le rapport entre ces deux chiffres, c'est une asymétrie. 8 divisé par 5 ou 13 divisé par 8. Plus vous montez dans cette série, plus vous avez précisément ce rapport du nombre d'or, 1,61803, un nombre irrationnel. On se rend compte que ce nombre d'or est un nombre qui gère en fait tous les systèmes vivants. L'arbre, donc, l'agencement des aiguilles autour de la pousse, c'est en fait une prolongation de cette structure du cône. C'est un axe avec des spirales autour, chez les feuilles aussi. Mais chez l'être humain, vous avez aussi le nombre d'or dans la proportion du corps humain.
0: C'est ce que Léonard de Vinci a décrit dans
1: l'homme de Vitruve, exactement.
0: L'homme de Vitruve.
1: Donc le niveau du nombril ou bien des coudes est exactement par rapport au sol, comme à partir de là jusqu'au sommet de la tête, le nombre d'or est à 1.
0: Alors, Ernst Jürcher, quand, comme vous, depuis des décennies maintenant, on observe une telle harmonie dans la nature, vous me voyez venir, est-ce qu'on voit la main de Dieu derrière tout cela ou pas? Qu'est-ce qu'on se dit? Je sais que vous avez été élevé dans la foi protestante dans votre enfance, mais vous aujourd'hui, le scientifique que vous êtes, cet homme qui observait la nature avec un tel émerveillement, est-ce qu'il voit la main de Dieu derrière ou pas?
1: Pour répondre simplement, je vais le laisser un peu ouverte, plus j'ai travaillé en science, plus j'ai acquis de respect pour ce que je ne comprends pas. Donc, la réponse est là. Les mystères qui ont lieu devant nous, face à nous, sous nos yeux, mais pas seulement sous les yeux, mais sous notre main, sous notre toucher, puisque le seul sens qui nous convainc de la réalité d'un fait, c'est le toucher, c'est pas même la vue, ni l'ouïe. C'est le toucher, toucher pour se convaincre de la réalité d'une chose. C'est ce que j'invite à faire face à la nature. Et découvrir ses secrets. Pourquoi ce nombre d'or partout, par exemple? Pourquoi ce chant de la forêt, des oiseaux, cette interaction, cette entraide plutôt que cette concurrence? Si on fait le pas de mettre l'entraide face à la concurrence, on met déjà une autre qualité face à la compétition et au poids de la violence, par exemple. On met une autre qualité. On peut lui donner le nom qu'on veut, mais les plus grands termes.
0: C'est là où on peut recevoir une vraie leçon de la nature, quelque part.
1: Exactement.
0: Elle met en avant la solidarité avant la concurrence.
1: La solidarité, exactement. Mm-hmm. Et donc, pour revenir à votre question, qu'est-ce qui se passe dans la nature? Plus on avance, plus on est émerveillé par on pourrait dire la complexité, je pourrais dire aussi l'intelligence, la beauté, l'esthétique. Moi, mon cœur de métier, c'est l'anatomie. Je ne me suis jamais lassé de plonger mon regard dans le microscope, par exemple. On oublie le temps, tellement c'est beau. Et face à ce qui se passe dans l'histoire, ce qui s'est passé au début de notre ère, j'ai des questions, mais je respecte ces questions. Je ne vais pas les supprimer.
0: Vous êtes face au mystère, quelque part.
1: Je suis face au mystère auquel je suis entièrement ouvert. Et je ne vais pas refuser de m'émerveiller ou bien d'avoir ces questions face à moi, peut-être pour toute une vie. Parce que je n'ai pas d'explication, je ne veux pas refaire ce que les scientifiques m'ont dit, je n'ai pas de théorie pour ça, donc ça ne peut pas exister.
0: Est-ce que vous pensez, pour terminer, Ernst Jurcher, que l'arbre va jouer un rôle très important ces prochaines décennies pour nous aider à lutter contre le réchauffement climatique et le risque de disparition, finalement, de la beauté de cette petite planète Terre?
1: Sincèrement, la question centrale, je vous remercie de la poser maintenant, parce qu'elle est cruciale, elle est vitale pour nous, elle est décisive. Une chose peut être dite très simplement, c'est que la nature place des arbres partout où elle peut, spontanément. C'est pour ça que l'Europe, au départ, était couverte d'arbres. Et partout où c'est possible, la nature, la Terre, en tant qu'organisme, met des arbres. Au début du livre, j'explique pourquoi ces arbres sont importants pour le climat de la Terre tout entière, ces cycles climatologiques. Donc, maintenant, on est face à un problème. Et lorsque l'homme aura compris qu'il a affaire avec des processus naturels, il est en train de devoir apprendre à travailler avec la nature plutôt que contre la nature. Donc, la première démarche à faire, c'est de lui-même aussi placer des arbres partout où c'est possible, et en particulier dans l'endroit où c'est le plus nécessaire et le plus facile, et c'est dans ces déserts agricoles. Et lorsqu'on va transformer notre agriculture, on va transformer nos modèles sociaux, par exemple. Ça sera de nouveau une agriculture proche de la nature, qui sera une agriculture belle à voir, jubilatoire, où la jeunesse aura de nouveau envie de travailler, qui produira des produits sains. Et ce sera le début du changement. Ce n'est pas en changeant notre manière d'habiter, notre mobilité, notre utilisation d'énergie, c'est en changeant nos trois besoins essentiels, boire, respirer et se nourrir et s'habiller. Et ça, c'est par l'agriculture qu'on va le faire. Et en mettant l'arbre ici, en remettant l'arbre ici à sa place, mais dans les bonnes proportions, on va pouvoir faire le basculement.
0: Merci beaucoup, Ernst Jurcher. On n'a fait que effleurer hein, tout ce que vous nous invitez à découvrir dans votre livre « Les arbres entre visibles et invisibles » que vous avez publié aux éditions Actes Sud. Et puis sincèrement, une fois qu'on a refermé le livre, on regarde plus du tout les arbres et les forêts de la même manière. Donc merci beaucoup, Ernst Jurcher. J'ai très envie de revenir vous voir et on ira se promener dans la forêt un jour.
1: Ben, vous êtes bienvenue. Et surtout, je le dis de la part des arbres.
0: Merci.
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0: Cette émission que vous venez d'écouter provient des archives de RCF Notre-Dame. Des années se sont écoulées depuis les enregistrements. Ne soyez pas étonnés que certains aspects de la vie de nos invités ne soient pas abordés et même d'entendre des voix de personnalités qui nous ont quittés. Vous êtes bien sur RCF Notre-Dame. Dans un instant, nous vous proposerons de rencontrer un nouveau témoin de la foi.
1: Léon XIV vient de présenter sa première encyclique, Magnifica Humanitas. C'est un événement, un texte magnifique qui aborde la place de la personne humaine face au déploiement vertigineux de l'intelligence artificielle. Alors que contient cette encyclique? On décrypte tout cela dans un instant avec Étienne de Rocchini, mathématicien, entrepreneur à l'origine de Rerum Novarum, la première initiative mondiale d'entrepreneurs chrétiens sur l'IA. À tout de suite.

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0: C'est l'événement de la semaine. Léon XIV vient de présenter sa première encyclique, Magnifica Humanitas. Un texte magnifique qui aborde la place de la personne humaine face au déploiement vertigineux de l'intelligence artificielle. Le pape américain, qui a choisi de se mettre dans les pas de Léon XIII, a signé cette encyclique le 15 mai, le jour anniversaire de Rerum Novarum, grand texte fondateur de la doctrine sociale de l'Église pour Léon XIV. Il ne s'agit pas de condamner la technologie, l'intelligence artificielle doit servir l'homme et non la servir. Il faut la désarmer, la soustraire à la logique de domination, de compétition et de contrôle pour la remettre au service de la personne, du travail, de la vérité et de la paix. Alors pour en parler, pour décrypter ce texte, je reçois Étienne de Rocchini, mathématicien, entrepreneur, à l'origine de Rerum Novarum, la première initiative mondiale d'entrepreneurs chrétiens sur l'intelligence artificielle. Et vous lancez aussi désormais un parcours en ligne, un programme de discernement sur l'IA.
1: Témoin, Pauline de Torsiac.
0: Étienne de Rocchini, bonjour.
2: Bonjour Pauline.
0: Alors, on va entrer dans le cœur de cette encyclique. Léon XIV part d'entrée de jeu. Il s'appuie sur deux grandes images bibliques qui ne sont pas pour vous déplaire, d'ailleurs, je crois, avec la tour de Babel, la fascination de la puissance, la tentation de construire sans limite, jusqu'à en oublier finalement l'humain. Et puis, il parle aussi de la Jérusalem reconstruite par Néhémie, pierre après pierre, une œuvre patiente, collective, enracinée dans la justice, la responsabilité et le bien commun. Ces deux magnifiques images qui finalement donnent un peu le ton, l'esprit de ce texte.
2: Tout à fait. Je pense que Léon XIV est tout à fait visionnaire et charismatique. Ces figures bibliques, je les ai moi-même utilisées depuis longtemps, y compris dans des audiences très au-delà du monde croyant. Et c'est vrai que le mythe de la tour de Babel, qu'on retrouve d'ailleurs dans d'autres textes que la Bible, est une puissante évocation qui a un lien direct avec un peu la promesse « sky is the limit », comme on dit dans les startups de la Silicon Valley, hein, une espèce de promesse de néo-messianisme technocratique qui va sauver le monde. Eh bien, d'emblée, le pape va poser le sujet de l'IA d'abord sous l'angle de la protection de la personne humaine, puisque l'encyclique n'est pas sur l'IA, elle est sur la protection de la personne humaine dans un monde d'IA, et va d'emblée poser, selon moi, dans un contexte de combat spirituel, puisque passer de la tour de Babel, cette construction orgueilleuse de la technique pour aller jusqu'au ciel de manière totalement autonome, doit faire place à la construction patiente, et non sans difficulté, de la Jérusalem de Néhémie, hein, puisque dans le texte de Néhémie, c'est quand même un peu compliqué, il faut mobiliser du monde, tout le monde n'est pas d'accord. Bref, c'est la vraie humanité.
0: Et avant de se lancer dans le projet, il commence par prier, Léon XIV le rappelle d'ailleurs, c'est Dieu qui finalement est à l'origine de ce projet de reconstruction des murs de Jérusalem.
2: Tout à fait, Néhémie va commencer par prier, il va contempler, et ensuite, il va faire appel de manière modeste et, on pourrait dire, subsidiaire, c'est-à-dire en allant chercher tout le monde, y compris les commerçants des rues de Jérusalem, les familles, et tout le monde doit mettre la main à la pâte. Et ça ne se fait pas sans difficulté. Il y a un vrai combat spirituel, y compris sur le terrain économique. On a besoin de ressources pour construire ces murs. Et le texte va, bien sûr, le texte de Léon XIV, va ouvrir vers la Jérusalem céleste, le texte de l'Apocalypse, qui est un peu notre espérance. Et donc, voilà, nous devons aller en chemin de la tour de Babel vers la Jérusalem céleste. Et ça passe par la Jérusalem concrète de Néhémie, qui est blessée, qui est en ruine, et sur lequel on a besoin que tout le monde mette la main à la pâte sans dénier les difficultés économiques. Et je pense que ça, c'est tout à fait lucide et en même temps visionnaire sur ce monde d'aujourd'hui, qui est un monde blessé, où on a besoin de tout le monde et où il va falloir reconstruire, effectivement, en sortant de l'illusion technocratique qui va sauver le monde.
0: Et c'est vrai que vous avez raison, vous dites, et Léon XIV le rappelle, on a besoin de tout le monde, et d'ailleurs, beaucoup plus loin dans ce texte, il appelle à la responsabilité de tous les hommes de bonne volonté pour justement faire un usage qui respecte la dignité humaine de ces nouvelles technologies.
2: Tout à fait. Et je pense que là encore, il y a un clin d'œil avec Rerum Novarum de Léon XIII, où Léon XIII reconnaissait la misère ouvrière et refuser la tentation communiste qui serait une sorte d'assistanat généralisé, mais refuser aussi l'exploitation mercenaire par un capitalisme sans foi ni loi, eh bien là, de la même manière, d'une certaine manière, Léon XIV va à la fois alerter sur les risques d'oligopole tout puissant qui serait sous une forme de néocolonisation numérique allant jusqu'à l'esclavage, mais refuse tout autant la volonté finalement de se résigner à la fin du travail avec une forme d'assistanat généralisé dont certains rêvent avec le revenu universel. Et Léon XIV dit clairement que le travail n'est pas d'abord ou pas uniquement un moyen de subsistance, c'est aussi et avant tout le moyen de devenir une personne humaine, et donc on a besoin de tout le monde pour travailler. Donc l'IA ne doit certainement pas être la fin du travail avec le revenu universel financé par les néocolons numériques, mais doit être une reconstruction où chacun a sa place avec la subsidiarité et en luttant contre les formes d'esclavage moderne.
0: On va revenir notamment justement sur ce colonialisme numérique dont parle Léon XIV dans Magnificat Humanitas. Un mot sur ce que vous disiez quand même au début, parce que c'est important, c'est quand même l'esprit de ce texte aussi. C'est pour vous, et c'est au fil de ce texte, la doctrine sociale de l'Église appliquée à l'ère de l'intelligence artificielle. On peut dire que c'est vraiment ça, un texte sur la dignité humaine à l'ère numérique. Et d'ailleurs, il reprend toutes les briques de la doctrine sociale de l'Église.
2: Tout à fait, tout à fait. Et il ne faut pas se méprendre, ça n'est pas une encyclique sur l'IA, c'est une encyclique qui est sur la personne humaine qui est le fondement de la doctrine sociale de l'Église. La doctrine sociale de l'Église est centrée sur la personne humaine créée à l'image de la personne divine, trois personnes. Et très concrètement, dans les cinq chapitres de l'encyclique qu'on vient de découvrir, il y en a, on peut dire, deux qui sont explicitement sur l'IA, mais la majorité est beaucoup plus généralement sur ce cheminement dont d'ailleurs Léon XIV rappelle, comme le disait Paul VI, que on a affaire à des vérités éternelles, mais qui doivent toujours être réinventées. Donc la doctrine sociale de l'Église, c'est à la fois un corpus dont il rappelle d'ailleurs les principes fondamentaux, le bien commun, la subsidiarité, la solidarité, la participation, etc., etc. Mais en même temps, Léon XIV dit qu'on ne peut pas se contenter de simplement faire mémoire de Rerum Novarum ou de ses textes. On doit vraiment travailler aujourd'hui avec les nouveaux enjeux. Ces enjeux sont très importants. Il y a des enjeux aussi sur la question de la vérité. Il insiste beaucoup là-dessus, sur le fait que ces IA sont un empire de la simulation efficace, dont même les concepteurs ne maîtrisent pas, en fait, la façon dont ça fonctionne. Il dit que ce sont des techniques qui sont cultivées plus que construites. Et il appelle, comme il l'a fait d'ailleurs dans son discours il y a quelques semaines au Cameroun, à l'éducation, aux universités, à cultiver en fait la quête de la vérité comme un élément fondamental de la dignité humaine. D'ailleurs, il prend une forme d'humilité puisqu'il rappelle aussi que l'Église, à certains moments de son histoire, a pu considérer que la vérité était son domaine exclusif. Et il rappelle au contraire que c'est un bien à partager, à poursuivre, à rechercher. Et donc, il place finalement face, bien sûr, aux deepfakes, aux tentations de contrôle social, qui sont très forts, de néo-totalitarisme aujourd'hui, la quête humble, subsidiaire de la vérité comme un horizon fondamental pour la dignité humaine.
0: Et il refuse d'assimiler, il le dit d'ailleurs d'entrée de jeu, d'assimiler intelligence humaine et intelligence artificielle. L'IA peut calculer, prédire, imiter, mais elle ne connaît ni la joie, ni la souffrance, ni l'amour, ni la conscience morale. Et c'est peut-être là aussi le cœur du texte, rappeler que la dignité humaine ne peut jamais être réduite, et ça, vous en êtes convaincu aussi Étienne de Rocquigny, à une donnée, à une performance ou à un algorithme.
2: Tout à fait. À nouveau, et c'était déjà quelque chose qui était très fort dans Antiqua et Nova, et même d'une certaine manière dans Laudotossi, c'est le refus du, on pourrait dire, reductio ad numerum. C'est le fait de considérer qu'une personne humaine va être réduite finalement à un certain nombre de données numériques ou à une forme de déterminisme. Je sais tout sur toi et donc je vais, à l'insu de ton plein gré, t'amener le bonheur, un peu comme dans Le meilleur des mondes d'Aldous Huxley. Au contraire, l'encyclique rappelle qu'il y a un mystère de la personne humaine, un mystère de l'intelligence. La personne n'est pas qu'intelligence, d'ailleurs, elle est corps, cœur, esprit, émotion, présence, sa dignité ontologique. Il y a tout un chapitre là-dessus qui redit que la dignité de la personne humaine, ça n'est pas ses capacités, ça n'est pas son intelligence. C'est quelque chose de beaucoup plus profond qui dépasse infiniment et qui d'ailleurs aussi est encore là, y compris chez les personnes mourantes ou chez les personnes avant de naître. Et donc, il rappelle d'ailleurs que voilà, l'euthanasie, l'avortement, etc. sont des choses qui sont tout à fait contraires à la vision de cette dignité ontologique de la personne humaine. Et c'est vrai que ça, c'est quand même très important dans un contexte d'intelligence artificielle, car chaque jour, les prouesses de l'IA nous laissent croire que la machine serait toujours plus que nous, mieux que nous, qu'on pourrait même en devenir amoureux et qu'on pourrait rentrer dans une forme d'addiction avec finalement une surhumanité. Et le texte rappelle que non, la divinisation de la personne humaine, ça n'est pas par la technique, c'est dans le suivi du Seigneur qui est mort sur la croix. Ça, c'est un message effectivement renouvelé très fort contre une forme de gnose qui réduirait la personne, effectivement, a un déterminisme technocratique.
0: On a plus, mais on n'est pas plus, d'ailleurs, dit le pape en faisant référence à l'IA.
2: Tout à fait. Et d'ailleurs, le texte rappelle aussi, et ça, c'était quelque chose qui était important dans Quo Vadis Humanitas, qui est sorti il y a quelques mois, qu'il y a cette tentation, finalement, derrière l'IA, du transhumanisme ou du posthumanisme. Alors, ce n'est pas le cas de tout le monde dans l'IA, mais c'est un courant qui est très fort, et qui considérerait que finalement les fragilités de la personne humaine, les vulnérabilités, sont finalement une erreur qu'il faut corriger. Et le texte redit clairement que non, les fragilités ne sont pas une erreur à corriger. Hein, Saint Paul dit « c'est quand je suis faible que je suis fort », et voilà, et la puissance s'exprime dans la faiblesse, et qu'au contraire, c'est quelque chose qui est à accueillir dans la mystère de la personne humaine, et certainement pas quelque chose qu'il va falloir corriger. Alors, ça ne veut pas dire, évidemment, que l'IA ne doit pas nous servir, par exemple, dans les déserts médicaux de l'Afrique, par exemple. Nous avons fait une enquête qu'on a remise au pape pour Rerum Novarum il y a quelques mois. L'IA a des promesses considérables pour rendre la santé plus abordable et pour permettre à beaucoup de gens, y compris des personnes handicapées, de prendre part au travail. Par exemple, sur les sujets de l'autisme, enfin, il y a beaucoup d'espoir pour réinclure beaucoup de gens. Mais profondément, il ne faut pas voir les fragilités comme une limite que la technique va corriger, ce qui est un peu la vision transhumaniste ou posthumanisme, mais au contraire comme une partie intégrante de la personne humaine qu'il faut servir, et en étant évidemment confiant et humble sur les outils qui sont mis à notre disposition.
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0: Et dans Témoins cette semaine, on décrypte la première encyclique de Léon XIV, Magnifica Humanitas, Magnifique Humanité, un texte magnifique qui aborde la place de la personne humaine face au déploiement vertigineux de l'intelligence artificielle. Sur RCF Notre-Dame, je reçois Étienne de Rocchini, mathématicien, entrepreneur. Vous êtes à l'origine de Rerum Novarum, la première initiative mondiale d'entrepreneurs chrétiens sur l'IA, et vous apprêtez à lancer un parcours en ligne, justement, un programme de discernement sur l'IA, une application, j'allais dire presque concrète, des recommandations de Léon XIV dans cette encyclique. On va en parler dans un instant, mais avant cela, je voudrais revenir sur un passage assez fort de cette encyclique que vient de publier Léon XIV. Le pape appelle à désarmer l'intelligence artificielle. Il dit « Désarmer l'IA, c'est la soustraire à la logique de la compétition armée qui n'est plus aujourd'hui seulement militaire, mais aussi économique et cognitive. C'est la course à l'algorithme le plus performant et à la banque de données la plus vaste dans le but de consolider un avantage géopolitique ou commercial sur tous les autres. Désarmer, c'est rompre cette équivalence entre la puissance technique et le droit de gouverner. Désarmer ne signifie pas renoncer à la technologie, mais l'empêcher de dominer l'humain. Cela signifie la soustraire au monopole, la rendre discutable, contestable et donc habitable en la restituant à la pluralité des cultures humaines et des formes de vie. La tâche n'est pas seulement éthique ou technique, elle est écologique au sens le plus radical, car elle met en jeu une nouvelle dimension de notre maison commune. » C'est assez fort comme paragraphe, celui-là, désarmer l'intelligence artificielle, Étienne de Rocchini.
2: c'est fort, je dirais, à la fois au plan spirituel, parce que c'est la grande tentation de Babel, hein, qui est la tentation de toute puissance, qui est d'ailleurs déjà dans le livre de la Genèse avec le serpent. Vous serez comme des dieux, godlike, qui est un terme qui est repris d'ailleurs par certaines personnes de la Silicon Valley, hein, la volonté de toute puissance. Mais c'est fort aussi dans le contexte géopolitique. Évidemment, il y a un clin d'œil appuyé de ce pape américain du Nord et du Sud dans un contexte géopolitique qui est particulièrement tendu, dans une course aux armements qui est extrêmement forte, dans une course presque mimétique, de désir mimétique, de vouloir dominer en étant plus fort. Et c'est vrai que à cette course à l'armement, le pape appelle à la civilisation de l'amour. Hein, c'est le dernier chapitre de cette encyclique.
0: Vers une civilisation de l'amour à l'ère numérique, exactement.
2: Voilà. Et dans cette civilisation du mot, il cite d'ailleurs Tolkien, il cite pas mal de gens, Arendt, Tolkien, etc. Et dedans, bien sûr, il y a aussi cet objet très important qui est la destination universelle des biens, objet fondamental de la doctrine sociale de l'Église. Qui est un principe très intéressant dans le domaine algorithmique, qui est, on peut dire d'une certaine manière, le principe open source, qui est de dire, plutôt que de rentrer à une course mimétique où les plus puissants vont vouloir s'armer et priver les autres des moyens, je suis appelé à partager au plus grand nombre pour que chacun puisse bénéficier, développer lui-même et contribuer à l'œuvre commune. Et je pense que la destination universelle des biens, c'est un principe très fort qui pourrait aller d'ailleurs jusqu'à, le pape n'en parle pas, mais qui pourrait aller jusqu'à des mesures d'antitrust auxquelles je suis personnellement très favorable, parce que je pense que pour lutter contre la tentation de puissance, il faut à tout prix qu'il y ait une bonne et saine concurrence qui fasse que chacun puisse contribuer et non pas se retrouver sous la menace de choc entre quelques puissants. Il y a évidemment aussi la question très difficile, hein, des armes autonomes, qui avait déjà été mentionnée par Antiqua et Nova, qui est une question très compliquée, puisque dès la guerre en Ukraine, on sait qu'on a maintenant des IA dans les drones et qui prennent des décisions finalement de vie ou de mort. Le texte dit qu'à partir du moment où il y a une distance entre le fait de donner la mort en passant par un algorithme, il y a la perte du sens moral, une forme de pitié, et quelque chose qui finalement réfrène l'engrenage de la guerre. Et donc ça, c'est effectivement quelque chose de très dangereux. Et d'une certaine manière, l'appel du pape à désarmer rejoint d'autres voix, comme celle de Joshua Bengio, hein, l'un des prix Turing, qui depuis quelques années milite pour qu'il y ait, à l'instar des accords internationaux contre la prolifération du nucléaire militaire, qui propose qu'il y ait des régulations internationales pour d'une certaine manière désarmer les puissances de destruction massive que seraient des IA totalitaires. Et donc, de ce point de vue-là, je pense qu'il y a un écho qui est fort. Après, ce n'est pas, c'est pas l'objet d'une encyclique que de dicter un règlement mondial. Mais je pense qu'il y a un appel à être intelligent au plan géopolitique pour effectivement désarmer et plutôt servir la civilisation de l'amour.
0: À discerner autour de ces questions-là, évidemment les questions du travail, de l'impact justement de ces nouvelles technologies sur le travail, elle peut l'aider, mais il ne faut pas que les travailleurs soient adaptés à la machine, que ça s'inverse, qu'ils deviennent finalement l'objet de la machine.
2: Tout à fait. Là encore, écho à Rerum Novarum, hein, pas mal de gens qui avaient été cités d'ailleurs par le pape François, par Bernanos, Simone Veil, etc., et qui pointent le risque de déshumanisation du travail au sens où la personne humaine devient finalement l'esclave de la machine. C'est la machine qui dicte les horaires, la façon de travailler, etc. Et il faut reconcevoir comme entrepreneur, c'est le sens d'ailleurs de Rerum Novarum, il faut reconcevoir des expériences de transformation du travail dans lesquelles les personnes sont empouvoirées, pour prendre un terme canadien, pour elles-mêmes faire usage de la machine et non pas subir la cadence imposée par la machine. Et ça, c'est tout un travail de transformation qu'il faut discerner. Le pape d'ailleurs dit que la vocation des entrepreneurs est une belle vocation à condition qu'ils prennent en compte la façon dont les emplois dignes sont créés et en étant lucide aussi sur le risque d'esclavage finalement invisible, hein, des travailleurs du clic dont on ne se rend pas compte parce qu'ils sont enfouis dans les chaînes de valeur. Voilà, tout ça, c'est des éléments qu'on met d'ailleurs dans notre programme de discernement bottom-up subsidiaire qui sera proposé à tout le monde, y compris d'ailleurs en mode Creative Commons, hein, destination univers des biens, pour que chacun, à son niveau, dans sa profession, essaie de trouver les bons moyens pour, ben voilà, mettre les travailleurs en contrôle et non pas finalement asservir les travailleurs à des machines qui dicteraient la façon dont ils travaillent.
0: Et on va revenir sur ce parcours plus en détail dans un instant. Un mot sur encore deux thématiques importantes de cette encyclique, à la fois l'éducation que vous avez évoqué tout à l'heure, mais avec cet appel à jeûner de l'IA, à protéger les enfants. On se souvient que Léon XIV avait parlé d'alphabétisation de l'IA, mais voilà, il appelle vraiment une éducation au discernement numérique. C'est aussi un champ fondamental, Étienne de Rocchini.
2: Oui, alors le jeûne, c'est un thème qui est très intéressant, qui est hyper biblique, bien sûr, hein, puisqu'il y a, voilà, le jubilé, le shabbat, le jeûne, tout ça, c'est des thèmes que nos grands frères juifs nous ont appris et qu'ils continuent à appliquer, d'ailleurs parfois plus rigoureusement que nous, avec le shabbat, y compris le shabbat algorithmique. Donc on appelle à un jeûne qui est finalement une façon de dire si je ne mets pas de limite à l'usage que je fais des machines et en particulier des algorithmes et des IA, alors j'en deviens esclave. C'est aussi quelque chose que Jacques Ellul, hein, philosophe protestant, a beaucoup proposé. Et donc ça, c'est un appel qui est très intéressant, qu'il va falloir maintenant dire concrètement, hein, parce que qu'est-ce que ça veut dire jeûner des IA dans la vie de famille, dans la vie d'entreprise? À quel moment je décide de dire je déconnecte, là je n'utilise pas l'IA, là je l'utilise, là je n'utilise pas? Un appel à chacun à le faire dans des temps, dans des domaines particuliers de la vie. Ça c'est un point aussi encore à discerner pour là encore que la machine nous serve sans qu'on en devienne des esclaves.
0: Des esclaves. Je reviens un instant sur ce colonialisme numérique qui revêt un visage inédit. Selon Léon XIV, il ne domine pas seulement les corps, mais s'approprie les données, transformant les vies personnelles en informations exploitables. C'est une forme de colonialisme invisible, en fait. Personne n'en a forcément conscience. Enfin, une grande partie n'en a pas conscience.
2: Bien sûr, avec ce modèle économique assez sournois, qui d'ailleurs n'a rien d'inéluctable, hein, qui est le modèle de l'économie de l'attention, où on s'est habitué d'abord par Internet, puis les réseaux sociaux, et maintenant en bonne partie par l'IA, finalement, à ne pas payer le vrai prix, voire à ne rien payer du tout pour bénéficier de services, sans se rendre compte qu'en réalité, on était en train d'abdicter nos données, et donc on rentrait sous une forme de néocolonisation, qui peut prendre d'ailleurs des formes assez extrêmes avec les données génétiques, hein, dont parle démographique, génétique, dont parle le pape. Et là encore, ce modèle économique fondamental de l'économie de l'attention, il n'est pas irréversible. Il y a d'ailleurs des personnes de la Silicon Valley depuis des années qui militent pour qu'on revienne à un Internet payant, qu'on aille dans des réseaux sociaux payants et que l'usage des IA soit payé au vrai prix. Et que, du coup, finalement, on ne soit pas obligé de rentrer dans, finalement, une forme d'abdication sur nos données. Le colonialisme numérique est déjà là depuis longtemps. Donc, il y a beaucoup de nouveaux modèles à réinventer pour qu'effectivement, on reprenne possession et que ces données précieuses

0: avancer sur le sujet. Chacun doit prendre sa part de responsabilité. Vous, eh bien, vous, vous la prenez puisque vous lancez un parcours. Vous allez nous expliquer tout ça. Un parcours de discernement sur l'IA. Alors, à destination plutôt des chefs d'entreprise ou finalement, ça, ça peut s'adresser à tout le monde aujourd'hui. C'est quoi son objectif?
1: Alors, son objectif, c'est en fait d'armer tous les professionnels, et effectivement, à commencer par les dirigeants entrepreneurs, parce que c'est ceux qui ont la responsabilité la plus grande sur l'avenir du travail, mais en fait, ça s'adresse à tout professionnel qui se dit, bah, finalement, qu'est-ce que je peux prendre comme cap personnel pour effectivement travailler et préparer le futur de mon travail, de mon employabilité, tout en restant fidèle à... aux principes fondamentaux de l'anthropologie biblique et en particulier pour les catholiques de la doctrine de l'Église, mais le parcours est tout à fait œcuménique. Et comment est-ce que je peux avoir très concrètement des idées où l'IA va permettre d'élever, d'épanouir, de me rendre plus heureux au travail, de mieux servir la finalité profonde, la raison d'être de mon travail, de mon entreprise, et où est-ce qu'il y a des lignes rouges qui sont très importantes pour que je ne devienne pas lobotomisé par la machine, que je ne détruise pas rapidement mes compétences, mon libre arbitre, ou que je ne mette pas finalement sous influence délétère mon savoir-faire, mon entreprise, au profit de choses que je ne maîtrise pas. Donc c'est ça le programme, et le pari, c'est d'associer à la fois... des éléments qui sont téléchargeables en ligne, des vidéos, des podcasts, etc. Des IA socratiques, donc un dialogue avec des IA, non pas pour qu'elles vous donnent la réponse, mais pour qu'elles vous aident à réfléchir vous-même, et un partage fraternel. Hein. Donc c'est un parcours qui est construit. Vous formez un chapitre avec des pairs, une dizaine de personnes autour de vous, et ensemble, chacun va travailler lui-même sur l'appli et va partager pendant 2, 3, 4, 5 réunions entre pairs, discerner ensemble finalement, moi dans mon métier, comment est-ce que je vois une meilleure façon de servir la dignité de mon travail et de mieux travailler. Et donc voilà, c'est vraiment le pari qu'il y a à la fois un discernement personnel avec des ressources et en particulier bien sûr les textes de l'encyclique, mais aussi un travail de discernement fraternel avec des pairs. Personne ne sait ce que sera le travail dans 5 ou 10 ans, pas même Sam Altman, ou Dario Amodei, les fondateurs d'Anthropic. Personne ne sait, tellement les choses vont vite. Notre pari, c'est que si nous cheminons ensemble entre pairs et si nous travaillons dans le discernement fraternel, eh bien, petit à petit, nous allons découvrir de manière subsidiaire les bonnes façons d'apporter chacun notre pierre à la reconstruction de Jérusalem, un peu comme le pape le propose en lisant Néhémie.
0: Et c'est une manière d'atteindre cette civilisation de l'amour à l'ère numérique dont parle Léon XIV dans ce dernier chapitre, dans le dernier chapitre de Magnifica Humanitas, et évidemment que nous vous invitons à lire, à découvrir. Merci beaucoup Étienne de Rocchini d'être venu nous décrypter Magnifica Humanitas. Où est-ce qu'on peut retrouver ce parcours?
1: Alors c'est très simple, vous tapez rerum-novairum.org. Voilà, qui est la plateforme de l'initiative. Vous trouverez d'ailleurs à la fois le livre blanc qu'on a publié et remis au pape, et surtout le lien pour commencer le parcours, constituer un chapitre autour de vous. Vous pouvez le faire comme ça, de manière totalement subsidiaire, ou vous pouvez aller chercher des experts qui vont vous accompagner, comme on le fait avec toutes les associations partenaires. Hein, je le précise, Rerum Novarum, c'est une coalition. Il y a les entrepreneurs et dirigeants chrétiens en France. Il y a UNIAPAC, Fédération mondiale, qui rassemble dans 45 pays des associations de dirigeants. Acton Institute aux États-Unis, des fédérations d'universités, NHNAI. Et plein de façons de faire le parcours. Allez-y, au travail, pour construire tous ensemble le futur du travail dans l'esprit de cette magnifique humanité dont parle cette belle encyclique.
0: Et bien, ce sera le magnifique mot de la fin. Merci beaucoup Étienne de Rocchini. Vous pouvez évidemment retrouver cette émission sur RCF Notre-Dame et sur toutes les plateformes. À bientôt.
1: À bientôt.

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Ce que nous proclamons, ce n'est pas nous-mêmes, c'est ceci. Jésus-Christ est Seigneur, et nous sommes vos serviteurs à cause de Jésus. Car le Dieu qui a dit « La lumière brillera au milieu des ténèbres » a lui-même brillé dans nos cœurs pour faire resplendir la connaissance de sa gloire qui rayonne sur le visage du Christ. Mais ce trésor, nous, les apôtres, le portons en nous comme dans des poteries sans valeur. Ainsi, on voit bien que cette puissance extraordinaire ne vient pas de nous, mais de Dieu. »

Père très saint, à la fin de cette journée, nous te rendons grâce de nous accueillir en ton amour. Tu vois ce que nous sommes. Mais souviens-toi que pour nous délivrer, ton Fils a traversé l'épreuve de la passion. Lui qui nous aime, pour les siècles des siècles. Amen.

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1: Frère Alberto Fabio Ambrosio, nous sommes à Paris pour enregistrer ces entretiens. Paris, capitale de la mode, avec des boutiques de luxe à ne plus savoir qu'en faire. Ça prend parfois des proportions qui nous laissent un peu perplexes parce que c'est devenu quasiment une religion pour certains, la mode. Il y a un côté très superficiel aussi, a priori. Mais vous nous l'avez dit dans le précédent entretien, dis-moi comment tu t'habilles et je te dirai qui tu es finalement.
2: Absolument. D'ailleurs, là, dans ce livre, j'ai montré davantage le côté théologique et à partir du Christ. Donc, je voulais vraiment faire un livre de christologie textile ou du théologie du vêtement et théologie à partir du Nouveau Testament, mais depuis des années, et en même temps que cet axe théologique, je développe une réflexion et j'ai aussi publié donc la mode comme religion, mode et religion, parce que la mode peut devenir, surtout à cette époque, une force quasiment religieuse ou de grande spiritualité. Et c'est pour ça, on en a déjà parlé, mais c'est pour ça, c'est une des raisons pour lesquelles j'ai voulu entreprendre ces réflexions, ces recherches, parce que mon couvent à Paris, le couvent de l'Annonciation, couvent dominicain de l'Annonciation, c'est 222 rue du Faubourg-Saint-Honoré. La mode n'est vraiment pas très loin. Il suffit de se promener un peu, descendre un peu au plus bas de la rue, de commencer à voir déferler toutes les grandes marques, toutes les boutiques.
1: Les grands créateurs.
2: Tous les grands créateurs français et autres. Et d'ailleurs, la France détient encore ce primat mondial grâce à la Fédération française de la haute couture et de la mode, c'est-à-dire l'ancien syndicat, le syndicat de la mode, en fait. Mais ça a l'air de rien. Et c'est surtout, ceux qui s'occupent savent ce que c'est. C'est parce qu'en fait, le label de haute couture est délivré dans le monde entier. C'est la Fédération française de la haute couture et de la mode qui délivre le label haute couture.
1: Quoi ? Ça souligne une excellence.
2: Ça souligne une excellence, mais qui est délivrée par la France. Ouais. C'est intéressant.
1: Alors,
2: de le dire.
1: Excellence peut-être, artisanat, art même.
2: Oui, tout
1: c'est
2: à fait.
1: C'est vraiment un art.
2: C'est une des grandes questions aujourd'hui. Est-ce
1: et
2: que la
1: pourtant,
2: mode est un art ?
1: On peut aussi apporter une objection qui est que c'est superficiel, c'est frivole. C'est hors de prix et il y a un côté très prosaïque là-dedans. La vérité de l'homme, elle est où finalement ?
2: La vérité de l'homme est toujours dans l'homme, évidemment, et pas forcément dans ce qu'il porte. Je pense que pour travailler sur le vêtement et donc sur la mode, il faut aussi avoir donc couvrir toute la palette, pas qu'une théologie, mais aussi une critique de ce système qui est un système aussi dégénéré et qui crée de la distance sociale, de la distinction sociale, comme disait Pierre Bourdieu, qui crée un capital esthétique absolument injuste. Donc moi, je développe aussi, et je pense pour cause, une véritable critique. Or, je le fais avec les moyens aussi de des études de la mode. Je tiens aussi à dire que j'ai une charge de cours dans une université d'État en Italie, comme on dit, les fashion studies. C'est parce que j'ai acquis quand même, ces dernières années, une certaine compétence dans la question de la mode elle-même. Parce que la mode elle-même, elle est devenue un domaine d'étude.
1: Est-ce que ça vient parfois en concurrence ou ça vient percuter l'homme de foi que vous êtes et la tradition chrétienne de l'intériorité, de la profondeur, qui est tout le contraire de ce que l'on donne à voir en principe. Toute une théologie, une spiritualité explore la profondeur de l'homme, descendre au plus profond de soi, de son cœur.
2: Absolument. Surtout pour quelqu'un comme moi qui, en fait, pendant 20 ans, j'ai travaillé sur des questions de mystique, l'écart est apparemment très grand. Donc oui et non. C'est-à-dire que le christianisme lui-même, il s'est quand même construit sur une visibilité énorme. Justement, dans le Christ nu et cru, dans ce livre, j'ai voulu montrer le paradoxe de la foi chrétienne, voire du christianisme, pour le dire en termes plus véritables, c'est que
1: quel paradoxe alors ?
2: Eh ben, c'est que le christianisme est, comme vous le dites, c'est cette foi intérieure, etc., etc. Mais il se donne à voir depuis toujours, Pourquoi représenter la croix ?
1: Les signes extérieurs d'appartenance au christianisme.
2: Les signes extérieurs d'appartenance. Mais je vais encore plus loin, c'est-à-dire que le christianisme a vraiment développé une esthétique. Et qui dit esthétique dit forcément cette visibilité. Je vais encore plus loin. Pas de christianisme sans visibilité. Donc, la mode, en fait, c'est une disciple du catholicisme, d'un certain christianisme qui s'est donné à voir. Et alors, quand vous dites oui, je suis, ces études-là m'ont interrogé, mais pour arriver aussi à déceler ce qui est encore plus vrai dans le christianisme, et éventuellement aussi ses limites. Parce qu'il faut aussi arriver à voir la manière dont on a construit le christianisme. Parce que c'est facile de dire qu'on a une révélation, que les choses les plus importantes sont révélées. Oui, c'est facile. Mais maintenant, il faut aussi regarder ce qui s'est produit historiquement. Et historiquement, on a construit le christianisme, surtout catholique, et pas que, mais disons comme ça... Pour tout prendre, le christianisme se construit aussi comme une religion qui se donne à voir. Ou la question de la visibilité, ou la question...
1: De la beauté, de l'esthétique.
2: Oui, mais aussi, prenez la messe. La messe, c'est comme dit Philippe Martin dans son livre, c'est un théâtre divin. Donc tous les sacrements chrétiens sont extrêmement... Alors vous me direz que dans d'autres traditions, oui et non, parce que si on va dans les traditions très orientales, cet aspect rituel est moins... esthétisant et moins théâtralisé. En fait, le christianisme, et catholique en particulier, a beaucoup théâtralisé ses rites et aussi la célébration de certains sacrements. Et je dis ça sans critiquer, mais pour avoir... Et donc ça ne me, non seulement ça ne me fait rien, mais ça me fait aller plus loin dans la vision de ma propre foi et de ma propre religion qu'est le christianisme.

0: certains regrettent justement que le christianisme ou le catholicisme, puisque bon, on est en France et c'est,
1: ouais, c'est notre horizon,
0: se donne moins à voir. Et donc appellent de leur vœu un retour de la soutane, par exemple.
1: Absolument. Mais là, vous touchez justement. Tout à fait. Éventuellement, pourquoi pas. Mais à une condition d'avoir ce que je viens de vous dire, c'est-à-dire une lucidité. C'est-à-dire que si, oui, pourquoi pas porter la soutane. Moi, personnellement, dès que je sors de mon couvent, je porte pas d'habit. Et je l'explique aussi. Mais je ne suis pas contre, mais à condition d'avoir tout ce palinceste un peu clair dans sa tête, hein. Parce que il faut savoir ce qu'on fait lorsqu'on porte une soutane, c'est-à-dire qu'on va de ce côté-là, mais c'est pas forcément le côté du christianisme, de la foi la plus intériorisée. Peut-être oui, c'est peut-être que ça va avec, peut-être,
0: mais c'est pas la garantie.
1: C'est pas la garantie, voilà. Vous avez bien répondu, c'est pas la garantie. Et donc, étudier la mode, c'est-à-dire ce qu'il y a de plus frivole, ça titille. Mais moi, je vois bien que, quand je dis théologien, la mode, combien de sourires j'ai reçu, ou pas de moqueries, mais quand je commence à déployer, et quand on en est là, montrer que l'aspect esthétique, l'aspect purement visible, nous touche encore, et encore là, c'est-à-dire qu'aujourd'hui, on est dans la dialectique. En fait, pourquoi on porte une soutane? C'est parce qu'on pense que par la dialectique visuelle, on va gagner. Pourquoi pas? Mais à condition de savoir...
0: Gagner quoi?
1: Gagner plus de visibilité dans l'espace public. Mais est-ce qu'une religion, est-ce qu'un christianisme qui s'oppose de manière dialectique, et je rappelle que dialectique, c'est le mot pour dire guerre, en fait, c'est le mot grec pour dire la guerre, est-ce que c'est comme ça qu'on va, entre guillemets, gagner plus de terrain aussi en France ou ailleurs? Ben voilà, ma question, si vous voulez, donc en terminant ce livre, entre les lignes, évidemment, je pose toutes ces questions-là, mais est-ce que c'est comme ça? Voilà, je pose la question, chacun est libre, évidemment, de répondre. Et donc, la question des apparences est fondamentale. Dans un autre livre que j'écris en italien, l'Évangile des vanités, j'ai réhabilité, en fait, cette question des vanités et des apparences. Parce que, vous voyez, et bien sûr, on dit que le christianisme est fait, n'est pas pour les apparences, l'intériorité. Et ben, en fait, on fait tout le contraire, parce qu'on donne beaucoup trop d'importance aux apparences. Et là, c'est ça, c'est que avec ces études-là et ces recherches, j'ai l'impression que je suis arrivé un peu plus à ce nerf de la guerre, c'est-à-dire qu'en fait, le christianisme a aussi contribué à construire le mythe des apparences.
0: Eh bien, un très grand merci.
1: Merci à vous.
0: Frère Alberto Fabio, merci. Ambrosio. Hein, comme quoi, quand on commence à s'intéresser aux tenues du Christ, enfin de Jésus dans les évangiles, ça nous amène très très loin. Je rappelle que vous êtes religieux dominicain et que votre livre paru chez Des Clés de Brouwer s'intitule « Le Christ nu et cru, une spiritualité du dessaisissement ». Encore un immense merci.
1: Merci à vous.

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2: Bonjour et bienvenue dans Génération Laudato Si, votre rendez-vous hebdomadaire pour prendre soin de notre maison commune. Pour ce troisième épisode, je vous retrouve à nouveau près de Lyon, à l'écocentre spirituel du Châtelard. Et cette semaine, nous nous intéressons à une dimension essentielle de la transformation de ce lieu en écocentre, la place du vivant. Quelles actions concrètes le Châtelard a-t-il entrepris pour protéger sa biodiversité? Et quel est le rapport avec les sessions, les formations, les retraites proposées ici? Bien, pour comprendre cela, on a rendez-vous avec Noé Wanfeo. Il a 41 ans, il est prêtre jésuite, originaire du Cameroun. Et ici au Châtelard, il est chargé de toute la biodiversité et accompagnateur spirituel. Je le retrouve tout de suite à l'enclos des moutons, c'est parti.
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1: Alors, bonjour Noé.
2: Bonjour Claire.
1: Merci beaucoup de nous accueillir chez vous ici au Châtelard et en particulier à l'extérieur du bâtiment parce qu'on a en face de nous un âne, on a des moutons que vous venez de rabattre dans le parc. Vous les connaissez bien ces bêtes?
2: Oui, je les connais très bien puisque je les ai accueillis au Châtelard. J'ai accueilli d'abord les brebis qui nous venaient de Mazy, du Carmel de Mazy, parce qu'elles ont arrêté leur exploitation des brebis. Et puis l'âne, c'est l'âne d'un bénévole du Châtelard qui le laisse en pensionnat chez nous.
1: Comment elles s'appellent ces bêtes-là? Elles broutent juste derrière nous, vous pouvez nous les présenter un peu?
2: Oui, bien sûr. Les premières à arriver ici, ce sont les brebis qui nous viennent de Mazy. Et quand elles sont arrivées en novembre 2023, je les ai donné des prénoms.
1: Comment elles s'appellent?
2: Les prénoms, ce sont les différents lieux où il y a ces passés. Pamplune, Montserrat, Salamanca, Alcala.
1: Saint-Ignace de Loyola, dans son itinéraire. Vous savez les reconnaître comme ça, physiquement?
2: Oui, bien sûr. Je les reconnais comme les parents reconnaissent leurs enfants, bien sûr. C'est comme mes enfants. Alors là, j'ai Pamplona, que j'appelle régulièrement, qui vient tout de suite la première.
1: Comment vous la reconnaissez?
2: Je la reconnais au niveau de son pelage, de la tête, de sa forme. Toutes ont des formes différentes. Et Montserrat, elle est plus sombre. Sombre qui nous rappelle la pierre de Montserrat, où Ignace est passé et c'est un lieu important pour lui, ainsi de suite. Et Alcala et Salamanca, c'est d'autres lieux et je les reconnais aussi à leur forme.
1: Et on a un magnifique âne qui est brun et blanc sur le ventre. Comment il s'appelle?
2: Il s'appelle Nouga. C'est pas moi qui aurais donné ce prénom, c'est son propriétaire.
1: Et vous disiez que c'est un âne qui a une histoire originale parce qu'il a fait un petit pèlerinage?
2: Oui, tout à fait. En fait, le propriétaire de cet âne, il voulait faire un pèlerinage jusqu'à Assise. Et pour faire ce pèlerinage, il voulait aller avec sa famille et sur un âne. Il a acheté un âne et il est allé à Assise et il est revenu d'Assise avec Nouga. Et depuis qu'il est revenu d'Assise, il y a un lien qui s'est établi entre lui, sa famille et Nouga. Et ils ont voulu avoir leur âne plus près d'eux. Et le lien s'est établi à travers son bénévolat au Châtelard. Et Anouga est arrivé chez nous.
1: Et il est maintenant parmi nous. On est ravis de pouvoir le caresser, de le côtoyer. Alors avant d'arriver dans cet enclos, on a traversé des bois, des prairies. Tous ces extérieurs au Châtelard, ce sont des lieux importants pour vous, qui vous sont chers?
2: Oui, tous ces lieux sont importants pour moi et me sont chers parce que je les connais les plus petits recoins. Si vous me dites les chevreuils, tout à l'heure quand on passait, on a vu des chevreuils. Une fois sur deux, quand je circule dans le parc, si je veux voir des chevreuils, je peux voir les chevreuils. Si je veux voir différents types d'oiseaux, je peux les voir. Donc c'est un lieu riche en biodiversité et c'est important pour moi parce que quand je sors, je fais des études botaniques, de reconnaissance de différentes espèces animales et végétales.
1: Alors vous, Noé Wanfeo, vous avez grandi au Cameroun, vous étiez l'aîné d'une fratrie de 7 enfants. Est-ce que vous étiez proche de la nature depuis petit quand vous habitiez au Cameroun?
2: Depuis que j'habitais au Cameroun, tout petit, avant mes 10 ans, j'ai commencé déjà à entretenir devant la maison en plantant différentes espèces. Et c'est là que ça s'est développé, ce lien avec la nature, et aussi en lien de généalogie par mes parents. Mon papa a toujours voulu qu'on ait des animaux à la maison. Et à la maison, on avait diverses espèces. On avait des canards, des poules, des brebis et des chèvres.
1: Vous avez très jeune développé une sensibilité à ces animaux, puis peut-être appris à interagir avec eux.
2: Oui, j'ai appris à interagir avec eux et ça rentrait dans l'éducation que les parents nous ont donnée. Chaque matin, on devait ouvrir les animaux pour qu'ils aillent brouter et le soir, vérifier que ces animaux étaient bien dans l'enclos et tous étaient là. Et là, ça m'a donné cette éducation, ce lien avec les animaux.
1: Et on sent d'ailleurs que c'est très naturel chez vous quand on vous voit faire appeler les bêtes, on sent que vous avez ça dans le sang. C'est beau à écouter et à observer. Alors, Noé, en grandissant, vous avez fait des études d'agroalimentaire et de biologie végétale. Qu'est-ce qui vous a poussé vers ces études exactement et sur quoi vous avez choisi de vous spécialiser?
2: En fait, quand j'allais à l'université, les personnes qui me connaissaient m'ont dit « Tiens, ce serait bien que tu fasses des études dans le sens de l'agronomie. » Bon, je ne savais pas trop ce que je veux faire. Je suis allé d'abord faire biologie. Après, je me suis orienté vers l'ingénierie, industrie agroalimentaire. Et là, J'avais plein d'idées. Et mes anciens m'ont dit, mais tiens, tu peux aller plus loin dans tes études. Peut-être il faut que tu fasses un cursus pour devenir prof d'université. Et c'est là où j'ai quitté les industries agroalimentaires, pas simplement pour être ingénieur, mais pour devenir ensuite professeur d'université. Je suis allé faire des études de biologie des organismes végétaux.
1: Qu'est-ce que vous aviez comme idée? Qu'est-ce que vous vouliez développer?
2: En fait, dans l'industrie agroalimentaire, c'est qu'on transforme les produits de champs et autres. Je me suis dit, mais tiens, pourquoi on doit seulement transformer? On ne peut pas produire? Et les anciens m'ont dit, bonne question, tu peux travailler cette question-là. Et cette question m'a travaillé. C'est pour ça que je suis allé à la source. Comment produire d'abord, puis transformer?
1: Vous avez été professeur. Et puis ensuite, vous êtes entré au noviciat dans la Compagnie de Jésus, chez les Jésuites. Quelques années après, on était en quelle année là?
2: Je suis entré chez les Jésuites en 2014.
1: D'accord. Vous êtes arrivé à Paris pour poursuivre vos études à la faculté Loyola. Vous pourrez nous en parler un petit peu. Et puis, à l'été 2023, vous vous êtes installé ici, au Châtelard, avec un cahier des charges pour le moins ardu, si on peut dire, puisque vous deviez vous occuper de tout ce qui est vivant à l'extérieur de la maison. C'est énorme. Je pense que ça représente, on le voit autour de nous, les bois, les espaces. Vous allez nous en parler. Qu'est-ce que ça signifie concrètement?
2: Alors, je suis arrivé aux facultés Loyola pour mes études de philosophie et de théologie pendant 5 ans. Et pendant ces années-là, j'ai eu un contact avec Laudato Si, ce qui m'a d'abord permis de développer certaines choses dans ce sens dans nos différentes communautés parisiennes. Et puis, je suis parti pour 2 années en Afrique. Là, j'ai passé de très belles années et j'ai continué la réflexion. J'arrive à l'été 2023 au Châtelard, dans le but non seulement de m'occuper de tout ce qui est vivant dans l'extérieur et tout ça, mais de faire en plus de ça des études de théologie, un second cycle de théologie à temps partiel. Et ça représente un travail énorme, puisque là, à l'extérieur, ça fait croiser plusieurs domaines. Il y a l'élevage que vous avez vu, les brebis, l'âne. Il y a l'apiculture avec les ruches qui sont là, il y a l'agroforesterie, il y a les questions de potager et autres. Donc c'est plusieurs domaines qui s'entrecroisent.
1: Vous vous occupez en fait de la protection et du développement de la biodiversité ici, pour que nos auditeurs se rendent compte à quoi ressemble votre journée exactement?
2: Ma journée, c'est que le matin, je commence par ma prière comme bon religieux d'abord. Et puis ensuite, soit je suis aux études de théologie en préparant mes séminaires, soit je suis sur un des aspects du parc. Par exemple, les 2 derniers jours, j'étais dans le potager avec des bénévoles et j'étais en même temps en train d'entretenir la prairie avec les brebis.
1: Eh bien, Noé, on va laisser Nougat et les brebis paître tranquillement. Et puis, je vous propose qu'on continue d'échanger dans une salle du Châtelard. On va s'installer.
2: Oui, et comme là, actuellement, nous sommes un peu loin du bâtiment du Châtelard, nous avons ce rideau végétal qui nous empêche d'avoir du bruit. C'est pour ça qu'on peut parler tout tranquillement. Et maintenant, nous allons monter la pente vers le bâtiment du Châtelard.
1: C'est parti, on va s'installer.
0: Génération Laudato Si.
1: Noé, du coup, vous êtes arrivé au Châtelard en 2023 et c'est aussi l'époque où le lieu s'est transformé en éco-centre spirituel. Pourquoi est-ce que le Châtelard a choisi de mettre l'accent sur cette question de protection de la biodiversité?
2: Le Châtelard a choisi cette question parce que tout simplement, il y a eu d'abord l'encyclique Laudato Si en 2015 et puis les préférences apostoliques universelles. Qu'est-ce que les préférences apostoliques universelles? C'est que les Jésuites, tous les 10 ans, font une sorte de projection où est le lieu le plus important auquel nous devons œuvrer à la suite du Christ pour les 10 prochaines années. Mmh. Et ils ont défini 4 axes, et parmi les 4 axes, il y avait le fait de prendre soin de la maison commune.
1: Mais alors le projet aurait pu être installé autre part en France, hein. On aurait pu imaginer qu'il y ait lieu dans une autre région, mais vous l'avez instauré au Châtelard. Je crois qu'il y a une grande diversité d'animaux, de plantes. Vous pourriez nous parler un peu de cette diversité? Combien de mammifères par exemple?
2: Au niveau du choix du lieu du Châtelard, c'est que il y a d'abord le potentiel au niveau de la diversité et du terrain. Mmh. On a à peu près plus de 40 hectares de terrain et le terrain est assez diversifié. On a de la forêt, la prairie, des haies, différents milieux qui existent pouvant abriter une diversité d'espèces. Par exemple, les animaux ont des nombres à tantôt 25, tantôt 30. C'est assez variable, c'est en fonction des espèces observées, puisque ces espèces sont mobiles. C'est pour ça que le chiffre peut varier d'un expert à un autre.
1: Donc le châtelard, c'est un trésor de biodiversité. C'est un peu le lieu idéal pour commencer à expérimenter une transition écologique dans la compagnie de Jésus. Concrètement, vous êtes arrivé donc en 2023, on l'a dit. Quelles ont été vos priorités pour accompagner cette transition dans le lieu?
2: Quand je suis arrivé à l'été 2023, la priorité, c'était déjà que toi, tu vas t'occuper de tout ce qui se passe à l'extérieur, des animaux, des végétaux, tout ce qui ne rentre pas dans le cadre des bâtiments ou bien de l'activité spirituelle que le châtelard fait déjà depuis à peu près 100 ans, et de développer cela. Les arbres, certes, étaient déjà là, les animaux sauvages étaient déjà là, mais on a beaucoup plus développé ce qui n'existait pas encore. C'est d'introduire les animaux domestiques, notamment les brebis, l'âne, et puis les abeilles, même si les abeilles, on ne sait pas où les classer, si c'est des animaux domestiques ou pas, nous les avons introduits aussi depuis cette date-là.
1: On est passé aussi à côté d'un potager en arrivant jusqu'au bâtiment du châtelard. Est-ce que c'est un travail que vous avez mené, vous, en 2023?
2: Oui, depuis que je suis arrivé, l'emplacement du potager était déjà choisi. Et j'ai été chargé de mettre en place ce potager-là en mettant en place des techniques respectueuses du sol. Et depuis l'été 2023, nous avons développé ce potager et c'est un potager magnifique au dire de ceux qui le contemplent au quotidien.
1: C'est aussi les échos qu'on a eus ici en passant du temps au châtelard. Pour que nos auditeurs et auditrices comprennent bien, qu'est-ce que ça signifie? Est-ce que vous avez bâché une terre? Est-ce que vous l'avez cultivée différemment?
2: En fait, une technique respectueuse de l'environnement et du sol, c'est que c'est déjà la question de labour qui est assez controversée, et à juste titre d'ailleurs. Nous, on a directement paillé et bâché avec des toiles tressées pour que le sol puisse continuer sa vie et que les espèces adventives puissent être détruites. Et c'est comme ça que nous avons commencé. Et là, par la culture ou le labour, on pouvait découper des vers de terre en petits morceaux parce que quand on découpe un vers de terre en deux, ça ne fait pas deux. Ça fait zéro parce qu'on l'a tué.
1: On a beaucoup parlé des animaux présents au châtelard. Vous venez nous parler du potager. Le châtelard, c'est aussi 40 hectares de terrain, de bois, de forêt qu'on a traversé juste tout à l'heure. Comment on fait pour préserver une telle biodiversité sur ce site? C'est quand même un chantier colossal.
2: C'est un chantier colossal, entretenir une forêt pour qu'il y ait une biodiversité. Notamment, nous n'exploitons pas du tout la forêt. Il y a des vieux pieds qui sont là depuis plus de centaines d'années. Et les pieds morts, notamment, restent sur pied tant qu'ils ne mettent pas en danger la vie des personnes. Et ces pieds morts-là, c'est un garde à manger pour différentes espèces, notamment le piquemard, auxquels on n'observait plus, sont revenus au châtelard parce qu'il y a pas mal de bois mort. Et nous essayons de réguler les espèces, notamment les espèces invasives qui ont été introduites dans le passé pour un certain intérêt et qui sont devenues invasives aujourd'hui, telles que le faux acacia, le raisin d'Amérique, pour qu'ils ne prennent pas le dessus sur les espèces locales. Et nous essayons aussi dans les espèces ou les espaces libérés d'introduire certaines espèces méditerranéennes en vue de l'évolution du climat. On ne sait pas. On expérimente différentes choses tout en laissant intacte la forêt sans y faire une certaine pression extérieure. Pour préserver une biodiversité sur une telle superficie, c'est d'abord de prendre conscience que en fait, je peux cohabiter avec d'autres espèces, tout en les respectant, en balisant les cheminements pour que les marcheurs puissent rester sur le chemin, tenir leur chien en laisse. Pourquoi tenir leur chien en laisse? Par exemple, pour la reproduction des oiseaux. Les oiseaux, au moment de la reproduction, peuvent nicher n'importe où.
1: Et je crois que le site est classé refuge par la LPO.
2: Oui, tout à fait. Le site est classé refuge par la LPO. Et donc, nous avons balisé le chemin et avec des pictogrammes pour inviter les promeneurs à rester sur le chemin.
1: Vous avez mené aussi un gros travail, je crois, sur les plans d'eau. Est-ce que vous pouvez nous décrire un petit peu quels sont ces plans d'eau au Châtelard ?
2: Oui, nous avons mené beaucoup de travaux dans ce sens-là parce que, en fait, il y a des espèces qui se reproduisent uniquement dans l'eau, telles que les grenouilles, les crapauds, les salamandres, les tritons. Alors, le fait qu'il n'y a pas d'eau, ces espèces sont vouées à disparaître puisqu'une espèce qui ne se reproduit pas finit par disparaître. Alors, il y avait une mare historique assez grande, 30 mètres sur 10, qui est à la limite un étang, qui était en cours d'eutrophisation, en voie de disparition. Nous avons investi des milliers d'euros pour curer cette mare et restaurer cette mare. Depuis que cette mare a été restaurée, il y a plein de vies là-dedans, les différentes espèces que je vous ai citées se reproduisent normalement et cohabitent normalement. Et en plus de ça, dans le cadre du marathon de la biodiversité, nous avons eu deux mares à travers la métropole.
1: D'accord.
2: Et ces mares sont dans la façade nord du bâtiment. Quand on est au Châtelard, on voit de loin Fourvière et tout ça. Et là aussi, il y a pas mal d'espèces qui se reproduisent de ce côté-là. Et les animaux tels que les chevreuils et autres viennent aussi y boire.
1: Alors, les mares et les jardins ne sont pas les seuls habitats naturels au Châtelard et les bois. Vous avez aussi, ces derniers mois, planté 650 mètres de haies. Pourquoi c'était important ?
2: En fait, les haies abritent aussi une certaine biodiversité d'espèces. Et non seulement abriter, c'est là où ces espèces peuvent se reproduire et se réfugier dû aux prédateurs. Là, on a des espaces ouverts et des espaces couverts. Et quand une espèce veut passer d'un espace à un autre, cette espèce aimerait se sentir en sécurité. Et il passe par le canal des haies. Donc, nous avons essayé de rejoindre des espaces ouverts et des espaces couverts par des haies. Tout se construit au fur et à mesure à partir de ce que nous observons sur le terrain, ici au Châtelard. Oui. Et souvent, il y a des angles morts qu'on ne voyait pas il y a 6 mois. Aujourd'hui, on le voit. Et tout de suite, on se dit, tiens, il y a telle chose qui manque, on pourrait davantage faire pour la biodiversité.
1: Alors Noé, je vous propose d'arrêter un instant notre promenade à travers les bois, les mares, les jardins, les animaux. On va faire la connaissance d'Armand Honora. Il est retraité, il est diacre et il est passionné par la nature au Châtelard. Il nous explique au micro de Philippe Lansac quels sont pour lui les liens entre sa foi et la nature.
3: Moi, c'est Armand Honora. Je suis retraité de la fonction publique territoriale. J'ai travaillé les dernières années à Villeurbanne où j'étais directeur du parc de la Fessine et puis gestionnaire du patrimoine arboré.
4: Vous preniez soin du patrimoine arboré, c'est pas rien ça?
3: Oui, enfin prendre soin. J'ai eu une formation d'expert arboriste. Voilà, en gros, si on veut comprendre, je suis médecin des arbres. Voilà.
4: C'est beau ça?
3: C'est beau, oui. Sauf que c'est des patients qui sont assez difficiles.
4: Ah oui?
3: Ah oui, déjà ils parlent pas. Donc,
4: on sait pas si quand ils ont mal quoi.
3: Il faut qu'on devine. Voilà, donc c'était une très belle partie de ma carrière. En même temps, j'ai suivi un chemin de foi puisque je suis revenu à la foi très tardivement, pas loin de mes 50 ans. J'ai fait ma communion assez tardivement. Puis ce chemin, il s'est poursuivi jusqu'au diaconat puisque j'ai été ordonné diacre en 2018.
4: Sacré chemin.
3: C'est un sacré chemin, oui. Oui, oui. Et en même temps, à côté de ça, la nature, c'est à force de m'émerveiller devant la nature que je me suis émerveillé devant Dieu. Et puis, depuis, je continue mon bonhomme de chemin. Je suis coprésident d'une association naturaliste qui s'appelle Arthropologia, spécialisée dans les insectes et plus particulièrement les pollinisateurs. Et puis, j'essaye, en tant que chrétien et diacre, de faire passer ce message sur la sauvegarde de la biodiversité parce que c'est le plus important. Aujourd'hui, on ne se rend pas compte. On a quand même perdu, sur 10 ans, on a perdu 75% des insectes volants, par exemple, en 10 ans.
5: Là, vous avez du houx.
3: Du houx, oui. Le houx, ça pique. C'est une défense naturelle pour ne pas être brouté. Mais à une certaine hauteur, il n'y a plus de broutage.
4: Ah oui, mais j'ai jamais fait gaffe. Le houx, c'est plus piquant au-dessus.
3: Non, c'est du houx gentil.
4: Il y a du houx méchant en bas, puis du houx gentil au-dessus. Eh, c'est beau, ça.
3: Ah,
4: On continue de marcher dans ce bois là de l'écocentre spirituel du Châtelard. En quoi cet éveil que vous faites, que ce soit à travers votre association, que ce soit à travers les ateliers que vous animez ici au Châtelard, et le fait de les sensibiliser à cette biodiversité, quelque part, les amène à Dieu?
3: Il faudrait que ça fasse comme pour moi. Moi, je me suis posé dans un coin. J'avais la chance de travailler dans un parc naturel, donc j'y allais régulièrement dans la journée. Et de temps en temps, j'allais voir comment la nature se comportait dans ce parc. Puis je m'arrêtais, interpellé par le vol stationnaire d'une libellule ou par un bourdon en train de butiner sur une flore. Et je méditais sur ce que j'étais en train de voir. Et cette méditation m'approchait à chaque fois un peu plus de la création et du Seigneur. C'est un peu reprendre la prière de saint François d'Assise, quoi. C'est aller au-delà de ce qu'on voit. C'est pourquoi je vois ça. Pourquoi c'est ici. Mais c'est comme quand on est petit. Moi, ça m'est arrivé quand j'avais 6, 7 ans, 8 ans, d'être assis dans un pré et de me dire, mais pourquoi j'existe. C'est un peu pareil, quoi. À un moment donné, quand on va se pencher sur la nature, pourquoi? Pourquoi tout est si bien fait? Pourquoi tout correspond bien? Pourquoi tout s'enchaîne bien? Voilà. Et là, automatiquement, on se dit qu'il y a quelque chose derrière. Cette création, c'est Dieu qui l'a faite. Il n'y a pas de hasard derrière tout ça.
0: Génération Laudato Si.
1: Oui, la transformation du Châtelard est très récente. Quels sont déjà les fruits que vous voyez de votre travail?
2: Les fruits qu'on peut mesurer à... dans une courte durée, c'est déjà le développement au niveau des relations entre les humains et les espèces qui se trouvent au Châtelard. Tout à l'heure, quand on se promenait, vous avez vu des promeneurs qui s'arrêtent, qui touchent, qui embrassent l'âne, qui lui donnent des bisous. Ah ben ça, c'est rare ça de voir des choses comme ça, parce que quand il n'y avait pas l'âne, il n'y avait pas ce genre d'interaction entre humains et non-humains.
1: Dans son encyclique Laudato Si, en 2015, le pape François nous parle de « tout est lié ». Il nous parle des quatre relations fondamentales de chacune des personnes entre nous, notre relation à Dieu, à nous-mêmes, aux autres, à la nature. Est-ce que tout ce travail que vous faites aide le Châtelard à travailler ses relations?
2: Oui, d'ailleurs, le projet de l'éco-centre spirituel est basé sur ces quatre relations fondamentales qui constituent l'écologie intégrale. Donc, ce n'est pas seulement la relation à soi, qui est déjà tout évident dans une démarche de prière, la relation au prochain, dans le christianisme, ça c'est assez évident et c'est classique, mais la relation au non-humain qui est la création, l'humain est certes dans la création, mais au non-humain tel que les animaux, les plantes et tout ça, c'est quelque chose à développer davantage et qui aide sur les questions spirituelles.
1: Et alors vous, personnellement, comment ça vous a aidé dans votre parcours spirituel de faire tout ce travail au Châtelard?
2: Moi, ça m'a aidé dans mon parcours spirituel, personnellement, à partir du fait que si Dieu est le créateur de ces espèces et s'occupe de ces espèces, il m'invite aussi, tout de même, comme intendant de sa création, à m'en occuper. Et cela nourrit ma prière. Et quand je lis des textes de l'Évangile ou je prie avec les textes de l'Évangile,

0: est là pour aider à cette prise de conscience de la création, passer de la possession à la dépossession, à la relation.
1: Et vous sentez dans les personnes qui viennent ici au Châtelard, en retraite ou en formation, qu'elles arrivent à sortir de cet anthropocentrisme dévié dont parle le pape François ? Vous sentez qu'elles arrivent à être plus sensibles à la nature qui les entoure ?
0: Depuis que nous avons mis en place la question de l'écologie et tout ça, on s'est rendu compte quand même que oui, les gens arrivent à quitter ce centrisme sur eux pour entrer beaucoup plus en relation avec d'autres choses, notamment le non-humain. Et j'en ai plein d'exemples.
1: Pouvez-vous nous en donner un ?
0: Je peux vous en donner un, le cas d'une personne qui est arrivée pour une session de formation longue durée et elle sortait plus ou moins d'un burn-out, il ne savait pas trop où il était, et a demandé s'il pouvait s'occuper des animaux. Et il est resté 5 mois, est reparti transformé. Pas transformé seulement de la formation qui lui a été donnée au niveau spirituel et tout ça, mais que cette relation, sa relation aux animaux, notamment à Nouga, que je le voyais promener chaque jour, a transformé sa relation à Dieu et l'a soigné de ce qu'il vivait avant d'arriver au Châtelard.
1: C'est très beau dans ce que vous dites. On voit vraiment à quel point tout est lié, à quel point on a besoin de ce contact concret et régulier avec la nature dans nos vies. Pour terminer cette émission, Noé, est-ce que vous pourriez nous partager un verset ou un passage de la Bible en lien avec le vivant qui vous touche particulièrement dans votre mission au Châtelard ?
0: J'en ai plusieurs passages, mais je vais vous en citer au moins un passage dans l'évangile de Matthieu au chapitre 6, où le Seigneur parle du souci que nous pouvons nous faire, que nous n'avons pas à nous faire des soucis. Lui qui est le Créateur, il prend soin des oiseaux du ciel qui ne sèment pas, qui ne moissonnent pas. Lui, il les nourrit. Et nous n'avons pas à nous faire des soucis pour le vêtement que nous pouvons porter, puisqu'il fait vêtir aussi les herbes des champs. C'est drôle quand même que les herbes des champs sont vêtues plus que Salomon. Donc, voilà un peu, si le Créateur, lui, il nourrit, et il prend soin de toutes ces espèces non humaines, et comment moi aussi, en contemplant ce Créateur le faire, ne puis-je pas me mettre au service en prenant soin, en m'occupant de ces différentes espèces non humaines.
1: Eh bien, nous terminons cette émission sur ces paroles de contemplation et de confiance. Merci beaucoup, Noé Wanfeo, de nous avoir montré la magnifique vision que vous entretenez avec le vivant au Châtelard. Un grand merci à toute l'équipe des Jésuites aussi qui nous a accueillis ici. Merci à Stéphanie Tesson et à Laurane Sahraoui pour la préparation de cette émission. Et merci à Clément Giraud pour les moyens techniques. Moi, je vous dis à la semaine prochaine.

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2: C'est un véritable coup de foudre que je voudrais partager aujourd'hui. Il s'agit du troisième roman de Léa Simone Alegria, publié chez Albin Michel, et ça s'appelle « Douce menace ». Bonjour Léa Simone Alegria.
3: Bonjour Christophe Maury, merci beaucoup.
2: Alors, Loin du corps et le grand art, qui a obtenu un joli succès chez Flammarion, vous revenez 5 années après avec « Douce menace ».
3: Exactement, j'ai pris un peu de temps pour « Douce menace ». Mais je travaille déjà sur mon prochain, si ça peut vous rassurer.
2: Oui,
3: je mettrai moins de temps.
2: Mais 5 années, comme votre héroïne, qui n'a pas publié depuis 5 années.
3: Ah bon, elle n'a pas publié depuis... Ah,
2: non,
3: je ne m'en souviens pas.
2: Oui, oui.
3: C'est vrai. Oui, oui. C'est peut-être un petit peu autobiographique.
2: Alors, on va y venir. Alors, c'est l'histoire de deux amoureux, Alba Vespucci, parisienne jusqu'à l'os, écrivez-vous, et Nino Malaval, deux auteurs, deux écrivains. Séjour à Rome, Nino Malaval doit signer à la librairie française son dernier livre, L'amour ordinaire, et Alba n'a rien écrit depuis 5 ans. Elle l'aime follement, il est fou d'elle, mais... marié à Aurélia, avec laquelle il a 2 enfants. Alors passionné et l'un et l'autre d'art et d'histoire de l'art, qui permet de dire n'importe quoi en racontant ce qu'on veut, il tombe chez un brocanteur Spada sur une copie assez bien faite, il faut dire, d'un jeune Bacchus malade de Caravage. Enfin, d'après Caravage, le tableau s'achète facilement, 80 euros je crois. Mais en le retournant, une estampille fait tilter le couple. Tout pousse à croire que la toile vient de la collection Borghese, le fameux Scipion, le cardinal neveu du pape Paul III. Pourtant, ce tableau figure bien dans les collections du palais Borghese. Allons-y, puisqu'il faut en avoir le cœur net. Et là, faut pas se gêner, Nino décroche le tableau et dans le tintamarre des alarmes et des gardiens à courant, il le retourne et voit une même estampille. En attendant la police, le couple est dans le bureau de la toute puissante directrice du musée Gloria Mancini. 2 Caravages sur le même sujet, il y en a un de trop.
3: Exactement, 2 Caravages exactement identiques. Qui ment ? Bah, faut lire le livre.
2: Non, il faut pas que lire le livre parce que tout le monde ment. Vraie oui. Toile et faux certificat, ou comme le plus probable, fausse toile et vrai certificat. Mais il y a aussi les catalogues et les listes d'acquisition du cardinal Scipione et la provenance de chaque œuvre, tout est répertorié. Normalement, ne faudrait-il pas aller voir du côté de Longhi, le grand historien de l'art, Roberto Longhi, né à Alba. Alba, comme le nom de votre personnage.
3: Oui, il y a des jeux de pistes un petit peu partout dans ce livre.
2: Voilà, c'était ce que je voulais entendre.
3: Mais ce qui est fascinant, c'est que on ment peut-être nous à notre époque, mais à l'époque de Caravage, de savoir quel était le vrai, quel était le faux, quel est l'original et quelle est la copie, ça n'avait très peu d'intérêt en 1600.
2: Alors, c'est une des réussites de votre livre, c'est que les chapitres se passent à l'époque de Caravage, et puis à l'époque contemporaine, donc de ces deux amants dans Rome. Et donc on passe de l'un à l'autre, d'une époque à l'autre, de façon extrêmement simple. Ça me fait un peu penser au film de L'Avenue de l'Avenir. Je ne sais pas si vous l'avez vu.
3: Ah, je ne l'ai pas vu, on en a beaucoup parlé.
2: Ah, faut pas rater ça. Ouais. Où il y a justement un décalage entre autrefois et aujourd'hui. Et là, vous réussissez ce puzzle absolument merveilleusement. Qu'est-ce qui vous a conduit à travailler sur Caravage ?
3: C'est le tableau lui-même, le jeune Bacchus malade.
2: Ouais.
3: Donc ça c'est la partie vraie aujourd'hui. J'étais vraiment à Rome, j'ai vraiment vu avec mon amoureux le tableau du jeune Bacchus malade à la galerie Borghese,
2: oui.
3: Et non pas chez un antiquaire évidemment.
2: Mais vous ne l'avez pas décroché ?
3: J'ai hésité. Hein. j'ai vraiment voulu, je me suis un peu fait pote avec le gardien qui était assis à côté... parce que je suis restée en fait que dans cette salle des Caravages et je n'ai même pas été voir le reste de l'immense galerie Borghese parce que je suis devenue raide dingue de ce petit tableau, ce tableau teint. Et au début, je n'avais pas envie d'écrire sur Caravage parce que je me disais qu'il était trop connu, que peut-être on avait trop raconté sa légende, son histoire, son mythe, vu que toute sa vie en fait est un roman.
2: Oui.
3: J'avais peur de ça.
2: Et Dominique Fernandez nous a fait quelque chose de sublime là-dessus.
3: Voilà, il y en a mille. Le film est superbe. Mais voilà, tout ça.
2: Mais donc c'était gonflé de votre part.
3: C'était un peu une nécessité parce que j'avais envie vraiment d'écrire sur ce tableau qui me touchait et j'avais envie de savoir pourquoi il me touchait. Et donc j'ai dû partir à la recherche de preuves, d'indices. J'ai fait toute une enquête. Et c'est là que j'ai versé complètement dans la Rome de 1600.
2: Alors le texte recèle ses propres clés, masque plus ou moins ses emprunts qui façonnent un faussaire et qui fascinent le lecteur. Évidemment, vous allez un peu loin dans toute cette broderie, dans toutes ces clés, dans tous ces jeux de miroirs.
3: J'avoue qu'il y a des jours où je me perdais moi-même.
2: Oui.
3: Je ne savais plus exactement où j'en étais. Mais heureusement, à chaque fois, c'est pour ça que j'adore écrire sur l'histoire de l'art et sur les tableaux, c'est que aller dans une bibliothèque ou dans un fonds d'archives ou même au musée me permettait toujours de retrouver le fil grâce à l'histoire.
2: Écoutez cet exemple. Il lui raconta la fois où il avait voulu emprunter à un écrivain quelques mots qui lui avaient plu, la mer gelée qui est en nous, et qu'il n'avait pas osé jusqu'au jour où il lut dans un autre livre de ce même écrivain un passage du journal du Kafka. Vous le citez, un livre doit être la hache qui brise la mer gelée en nous. C'est là qu'il comprit, peu importe qui emprunte à qui, tant que l'on fait une œuvre. Dans Le Parrain, avait-il ajouté, Vito Corleone fait une offre qu'on ne peut pas refuser. Mais si, tu sais, Marlon Brando dit « I'll make him an offer he can't refuse ». Évidemment, Coppola a trouvé cette phrase devenue culte dans le livre dont le film est issu, Le Parrain de Mario Puzo, sauf que Mario Puzo lui-même ne l'a pas écrite, il l'a emprunté à Vautrin, s'adressant à Rastignac dans Le Père Goriot de Balzac. Donc, on joue avec l'intertextualité, on joue avec, finalement, la copie, la réminiscence et le faux. Peut-être.
3: Et non, parce que le faux n'est jamais faux. Personne ne fait un faux dans l'histoire. C'est que tout le monde emprunte à tout le monde. On refait des chefs-d'œuvre en partant de chefs-d'œuvre et toutes les œuvres sont vraies.
2: Mais alors vous y allez avec une insolence folle lorsque vous écrivez en histoire de l'art, Alba a compris que l'imaginaire dépasse le savoir, l'esbrouf est plus efficace que l'exactitude. Et justement, vous nous y faites entrer en juxtaposant les époques, celle de Caravage et celle de Nino et Alba. C'est-à-dire que finalement tout est vrai, tout est faux.
3: Tout est vrai dans le sens où tout ce que j'ai trouvé de Caravage est vrai. Ouais. Donc quand je dis qu'il va manger des artichauts dans telle auberge, c'est vrai. Quand je dis qu'il s'est baladé à tel endroit, qu'il s'est fait mal avec un fer à cheval, tout ça c'est vrai. Mais en revanche, que mes personnages trouvent un tableau qu'ils trouvent peut-être un Caravage, ça, c'est pas tout à fait vrai, mais ça nous permet
2: C'est une histoire possible imaginée.
3: Mais c'est une histoire qui est complètement possible. Et mais c'est en fait en faisant mes recherches sur les jeunes Bacchus malades que je me suis rendu compte que c'était possible, tout à fait, que ce tableau qui est accroché sur les murs de Scipion ne soit pas tout à fait l'original.
2: Alors justement, on va croiser Scipion Borghese qui fait incarcérer le cavalier d'Arpin, qui avait recruté le jeune Caravage en son atelier pour peaufiner les natures mortes dans les tableaux qu'il vendait sous sa signature. On se souvient de ça. Quelles étaient les relations du cavalier d'Arpin et de Caravage pour que ce dernier s'enfuit à Naples et que le cavalier conserve ce Bacchus malade dans son atelier?
3: Ça, c'est une question qui m'a vraiment interpellée.
2: Ah ben oui.
3: Parce qu'on sait que...
2: Le gosse, il se tire.
3: Ouais.
2: Ça se passe mal. Et l'autre garde ce tableau. Mais il le conserve vraiment, il le garde pas au milieu d'autres toiles, il le conserve, c'est vraiment une œuvre importante pour lui.
3: J'ai dû combler les failles de ce qu'on ne sait pas par un peu d'imaginaire, parce qu'il y a quelque chose qui est quand même intéressant dans cette relation entre le cavalier d'Arpin, donc qui est le peintre du pape, un des peintres les plus célèbres, qui a un atelier à Rome où tout le monde passe et qui rafle toutes les commandes de l'époque. Et donc le jeune Caravage arrive dans cet atelier, se met à peindre les fleurs, les fruits, il est relégué. Oui, et c'est comme ça qu'il peint la première nature morte de l'histoire, la corbeille de fruits, parce que déjà il a cette ambition de faire œuvre, alors même qu'on le relègue à la plus petite des tâches. Et le cavalier d'Arpin ne s'entend pas très bien avec, avec le jeune Caravage, mais bon, ça reste cordial, jusqu'à ce qu'il se fasse virer de l'atelier, ça on le sait. Quand Michele revient de... Donc Michele, c'est Caravage, c'est son prénom. Quand il revient de l'hôpital de la Consolation, il est malade, et ben, il se fait virer de l'atelier du Cavalier d'Arpin. Il n'a plus nulle part où aller. Et commence pour lui une espèce d'errance dans le quartier des artistes au Campo Marzio. Et c'est comme ça qu'après, il rencontre le cardinal Del Monte. Et là aussi, il y a une grosse animosité entre le Cavalier d'Arpin et Caravage, puisque on sait que le Cavalier d'Arpin obtient en premier la commande de la chapelle de Saint-Louis des Français, la chapelle Contarelli. Donc il a la commande des murs latéraux et du plafond. Il peint son plafond, et ensuite le cardinal Del Monte obtient la commande pour Caravage. Donc il lui rafle la commande. Et là commence la guerre.
2: Alors on aperçoit Paul III, mais aussi on passe par les bas-fonds de Rome avec des phrases vives et acérées, comme, je vous cite, les colisées, les jeux étaient réservés aux hommes, les rues aux servantes, les marchés aux esclaves. Tout est dit en trois propositions et en une phrase. Les colisées, les jeux étaient réservés aux hommes, les rues aux servantes, les marchés aux esclaves. Voilà qui est bien organisé.
3: Et ça rappelle la première phrase du livre. Nino sort de la salle de bain dans cette nudité que les Grecs appelaient héroïque. On m'a demandé là hier pourquoi les Grecs appelaient la nudité héroïque. Et justement parce que les jeux se faisaient nus.
2: Nus, oui, bien sûr.
3: Et d'où le fait que les femmes n'avaient pas le droit d'y assister. Oui.
2: Et enduit d'huile pour que les corps échappent aux mains dans la lutte.
3: Complètement.
2: Alors, Michele Caravage, dès sa première œuvre, abolit la Renaissance, écrivez-vous. Il transforme un épisode d'histoire sainte en fait divers. Un génie, un monstre, mais vous le rendez très attachant.
3: C'est vrai,
2: oui.
3: Vous êtes la première personne à me le dire.
2: C'est vrai, ouais. Mais les gens ont des a priori sur Caravage.
3: Il a une légende très noire, très sombre de peintre assassin, querelleur, bretteur, qui lui colle à la peau.

0: Il nous a quittés en 2023, mais il est toujours éternel. Toto Cutugno, c'était Serenata pour parler de votre livre Douce Menace, Léa Simone Alegria, qui est publié chez Albin Michel. Alors, dans votre dédicace, vous m'écrivez un livre écrit dans la douleur, mais toujours avec le sourire. Alors, le sourire, je peux le témoigner, je vous vois. Le sourire, oui, on l'a d'ailleurs à toutes les pages, ou presque, mais la douleur. Alors, je l'ai cherché, scrutant les moments de fatigue ou de désespoir, comme ces moments que Flaubert raconte à Louise Collet qu'il n'en peut plus, qu'il en a marre. Mais c'est votre sujet qui est douloureux. C'est le sujet du double. Alba s'écrit « Peu importe que je sois ton seul amour, tout ce qui compte, c'est la version officielle. L'œuvre accrochée dans un musée national, voilà le vrai Caravage. La femme qui partage ta vie, voilà ta vraie femme. Deux femmes, deux amours, deux portraits identiques. Et les deux sont vrais. »
1: Et les deux sont vrais, c'est ça qui fait mal.
0: Ben oui. Et donc, on a parlé de toutes ces clés qu'il y a à l'intérieur de votre livre, mais il y a une part d'autobiographie avec ce final, enfin, un grand moment de théâtre où elle lui dit qu'elle n'en peut plus. Mm. Parce que comme toujours, il dit « mais oui, je vais divorcer, mais non, ma femme est très malade, mais je peux pas, enfin, on connaît, on l'a tous fait. » Et là, il y a le désespoir d'Alba que vous donnez avec une plume forte, très très forte.
1: Merci beaucoup. Bah, justement, vous dites « on connaît, on l'a tous fait », mais je me suis rendu compte en écrivant ce livre que tout ce qu'on n'a pas vécu soi-même paraît banal. Mmh. Et on ne se rend pas compte exactement. Moi, je l'ai entendu un milliard de fois, l'histoire. De...
0: on ne me l'a fait plus.
1: Bah, n'importe qui aujourd'hui me dit, et même hier, me dit il va quitter sa femme. T'inquiète pas, lui et moi, c'est bon, c'est sûr. Et... Mais je dis, mais ma cocotte, enfin, je sais pas, ouvre les yeux, quoi.
0: Oui.
1: c'est écrit quand même dans les livres. L'homme ne quitte pas la femme. Mais quand on le vit soi-même, mais non, on a beau le savoir, on le sait plus.
0: Comment accorder de la valeur à ce qui n'est plus unique? Comment, parce que bon, bah cet amour, il est vrai, mais enfin, il y a quand même le deux femmes, il y a quand même deux Caravages, il y a quand même, enfin, tout ça, il y a beaucoup de doubles et de miroirs dans votre roman.
1: Et oui, et c'est pour ça qu'on a mis Narcisse en couverture d'ailleurs.
0: Oui.
1: Pour les Caravages, ce qui n'est plus unique, c'est toute la question du livre. Est-ce que un Caravage double vaut moins que l'original? Non, parce que justement, que ce soit l'original ou la copie, les deux sont des chefs-d'œuvre.
0: Et est-ce qu'un amour double vaut mieux qu'un amour unique?
1: Non, on préfère l'amour unique quand même.
0: Voilà. Cette phrase
1: c'est pour ça qu'on s'en va.
0: Cette phrase aux teintes et parfums autobiographiques, je vous cite, comment peut-il être aussi double, aussi lâche?
1: Ouais, c'est dur. C'est dur. Bah, c'est pour ça, un livre écrit dans la douleur, c'est tout ce cheminement parcouru justement pour essayer d'ouvrir les yeux, pour essayer de comprendre dans quel piège on est tombé. Et c'est peut-être aussi pour ça que le jeune Bacchus malade m'a tant interpellée quand je l'ai vu à Rome. C'est que c'est un portrait qui est ambigu, qui est double. Il est à la fois aimant et à la fois il fait peur. Il est monstrueux et il est doux. Il a une petite canine qui lui dans la bouche et en même temps, il dit « viens, on s'embrasse ». Donc, on ne sait pas exactement est-ce qu'il va nous mordre ou est-ce qu'il va nous prendre dans les bras. Et c'est peut-être ça qui m'a plu dans ce tableau.
0: Mais oui. Alors, vous avez l'art du discours indirect libre, le mot qui rappelle votre cagne à Victor Duruy, mais j'aimerais encore vous citer, Léa Simone Alegria, dans votre livre « Douce menace » chez Albin Michel. Juste pour le style, je me suis régalé. Dans le patio aux heures chaudes, ces musiciens lui enseignent la guitare baroque. Et quand vient la nuit, Michele regarde les étoiles avec le pisan de Galilée qui loge au premier étage. Et oui, parfois c'est vrai, il aime bien la bagarre, je ne vais pas vous le cacher. Il m'a même défiguré un petit page. Mais cette noirceur, mon ami, cette laideur atroce, ce caractère sombre et sauvage, c'est le revers de son génie. C'en est même la preuve. Alors, aux petites heures, quand il rentre de la taverne, le cardinal, en robe blanche, s'assoit sur son lit et il lui lit au vide pour l'endormir. Et alors, il y a cette merveilleuse scène que je ne vais pas lire parce qu'il faut vraiment que les gens se précipitent pour la lire. C'est chez le brocanteur.
1: Ah oui.
0: Ou alors là, il y a une... tout en discours indirect libre, d'ailleurs, il y a il renvoie les uns les autres et en même temps il marchande sur quelque chose. On est vraiment dans la comédie italienne là.
1: Là c'est la c'est inspiré. Oui. C'est la comédie italienne.
0: Mais c'est inspiré et remarquablement écrit, remarquablement rendu si vous voulez, parce que là on est en plein dedans.
1: Mais c'est aussi beaucoup de temps passé à Rome justement et à parler aux gens. Et les écouter parler entre eux et à voir un petit peu les différences. En fait, c'est ça que j'aime bien et c'est pour ça aussi que j'ai écrit une histoire qui se passe à Rome. C'est que même si on connaît bien, quand on est non romain et non italien, et ben on peut beaucoup plus voir toutes les choses qui, par exemple, je me souviens qu'un jour j'étais en train de prendre un café et là tout à coup je vois tout un tas de policiers qui arrivent pour prendre un café et ils discutent avec la patronne et c'est une trop bonne ambiance et ils mangent des petits gâteaux et tout. Et c'était un groupe de policiers énorme, il y en avait peut-être 10 dans le café. Et puis ils sont là, ils papotent et tout. Et puis après ils retournent au travail. Et je me dis, mais ça en France, et en tout cas à Paris, je le vois pas. Donc oui, j'ai envie d'écrire dessus.
0: Mais oui, bien sûr, parce que c'est vraiment de la vie.
1: Voilà.
0: C'est de la vie pure et en même temps, j'ai entendu avec Toto Cutugno, c'est de la vitalité.
1: Complètement.
0: Et ça, c'est merveilleux.
1: Et ça nous donne envie d'attraper un petit morceau de cette vie-là et de le transmettre dans un livre.
0: Et oui, bien sûr. Alors, vous amusez, c'est un régal sur à la fois des conseils d'écriture et puis vous avouez votre difficulté. Vous n'avez pas écrit pendant 5 ans. Enfin, vous n'avez pas publié pendant 5 ans. Comment peut-on perdre l'écriture ? Si encore. Elle n'avait jamais su écrire, elle pourrait y renoncer. Mais comment peut-on avoir écrit un livre tout entier, l'avoir publié, en avoir vendu suffisamment d'exemplaires pour que son éditrice lui en réclame un autre, et être incapable de recommencer ? « Oh, ça va, tu sais faire maintenant », lui répète sa mère. « Tu vas nous l'écrire, ton bouquin.
1: » Alors, ma mère n'était pas très contente de cette phrase.
0: Elle m'a dit qu'elle
1: m'avait jamais dit ça. Et vu que c'est son anniversaire aujourd'hui, je préfère dire non, ma mère ne m'a jamais dit cette phrase et elle a toujours eu confiance.
0: Voilà. Et bon anniversaire, maman.
1: Et bon anniversaire, maman.
0: Bon, ben ça, c'est formidable. Le roman est intelligent. Vous refusez l'autofiction et vous décrivez un chagrin d'amour à travers une folle histoire d'art et de faussaire et de faux faussaire. Le roman est truculent dans la plongée dans une Italie qu'on aime. Il est insolent par sa fraîcheur et une certaine gaillardise. Moi, j'ai passé un moment de lecture merveilleux.
1: Merci.
0: C'est-à-dire que ça sent le basilic.
1: Oui.
0: Ça sent le basilic. Ça sent la pizza qui sort toute chaude du four. Et en même temps, ça sent la fraîcheur des grands musées. Ça sent la beauté des grandes toiles. Ça sent les grandes étendues à la fois historiques, culturelles et de portraits. Et on passe dans cette galerie de portraits. On regarde ça et ça sent le basilic. J'adore.
1: Merci beaucoup. Et la Via Appia aussi, j'espère que ça sent un petit peu.
0: Alors la Via Appia, ça c'est compliqué.
1: Eh ouais, ça aussi, histoire vécue. Hein.
0: Ouais.
1: Je sais pas pourquoi, un jour, je me suis réveillée, j'étais à Rome et puis j'ai commencé à marcher. Et au début, bah, je connais la route, donc j'y vais, je tourne derrière le Colisée, je continue tout droit. Et puis je me suis retrouvée vraiment à la porte de Rome, à l'entrée de cette Via Appia. Et puis je me suis dit, mais si j'allais voir ce qui se passe derrière. Et j'ai entendu dire qu'il y avait les catacombes qui n'étaient pas si loin, donc je vais voir. Et après je me suis dit, mais qu'est-ce qu'il y a derrière les catacombes ? Donc j'y vais encore plus loin. Sauf que je ne me rends pas du tout compte que j'ai marché très très très longtemps. Et puis à un moment, j'ai croisé vraiment un troupeau de moutons. Et je me suis dit, oula, j'ai peut-être été un petit peu trop loin. Et il a commencé à faire nuit. Et là je me suis dit, bon bah... qu'est-ce que je fais, quoi ? Et puis la Via Appia, je ne savais pas jusqu'où elle allait. Est-ce qu'elle va jusqu'à Naples ? Combien de temps je vais marcher ? C'est tout droit, c'est à perte de vue. C'est splendide. Hein. C'est vraiment une expérience. Parce que il y a vraiment... y a toute l'Antiquité. Il y a tous les gens qui ont marché sur cette route qui remonte.
0: Et vous vous retrouvez au milieu des moutons comme chez Ovide ?
1: Ah oui, vraiment, oui. Je me retrouve au milieu des moutons. Il n'y a pas un chat. Il n'y avait plus personne au bout d'un moment. Vraiment... Toute seule dans la nature avec toutes ces stèles funéraires autour de moi.
0: C'est pas très sérieux, ça.
1: C'est pas très sérieux, non. Je sais vraiment, je pourrais pas vous dire ce qui m'a pris. J'ai juste marché. Et puis à un moment, j'ai coupé à travers champs en me disant, bon, bah, il va faire nuit, donc je peux plus continuer tout droit, c'est pas possible, il y a des peupliers partout, mais jusqu'où je vais? Et puis je me suis retrouvée dans ce petit village près d'une station service, et j'ai rencontré ces deux bonhommes qui m'ont dit bah monte dans notre voiture, et là non plus c'est pas sérieux
0: ce qu'on fait. Mais non, c'est horrible. Et c'est horrible, et on se dit mais elle est folle.
1: Ouais.
0: Et en même temps ce qui est merveilleux dans votre livre, c'est que il n'y a aucune menace.
1: Bah, elle est douce, la menace, justement.
0: Ben voilà. C'est le titre, douce menace.
1: Ouais.
0: Mais il n'y a aucune menace au sens où on n'a jamais peur. On n'a jamais peur pour aucun de vos personnages.
1: On n'a pas peur pour Alba ?
0: Tu stresses quand même.
1: Ouais, voilà.
0: Parce que ça, il fallait bien le dire quand même. Vous avez une scène d'amour entre Nino et Alba. C'est les pages 182 à 184, pour tout dire à nos auditeurs, qui est absolument formidable, d'élégance, de joie, de jouissance. C'est formidablement écrit, et avec une sensualité qui touche le lecteur en plein cœur.
1: Merci beaucoup. Ça m'émeut beaucoup.
0: C'est vrai.
1: Ouais. Bah c'est mon histoire, donc oui, c'était aussi une très très belle histoire.
0: Ouais.
1: Et j'espère que j'ai aussi retranscrit ça, et non pas seulement le double, la douleur et tout ce qui va avec, mais c'était aussi une merveilleuse histoire.
0: Ben, en fait, vous avez transformé des éléments biographiques en œuvre d'art.
1: En œuvre d'art, je ne sais pas, mais en livre, ça c'est sûr. Oui.
0: Oui. Bah, c'est un roman, c'est de la littérature. Et vraiment, on est emballé. Enfin, moi, j'étais emballé et happé. Hein,
1: merci.
0: Depuis le début jusqu'à la fin. Caravage et le cardinal, on en a parlé. Pourquoi tant de faux Caravage?
1: Alors, ce n'est pas des faux, encore une fois.
0: Hein. Ah non.
1: Je reviens
0: non.
1: Là-dessus.
0: Oui, oui. Non, il y a beaucoup de faux aussi. Hein. Il y a des attributs à Caravage.
1: Oh, mais c'est des copies. Mais
0: ouais.
1: À l'époque, on, encore une fois, c'est un commanditaire commande une œuvre qui a été peinte originellement par Caravage, mais il sait qu'il ne va pas recevoir un Caravage signé Caravage. Il va recevoir une copie. Et c'est pour ça qu'à l'époque, l'œuvre et la copie, c'est des choses différentes, mais les deux se valent plus ou moins.
0: Le caravagisme est un gigantesque puzzle dont les historiens de l'art doivent aujourd'hui séparer les morceaux pour rendre à Caravage ce qui est à Caravage, écrivez-vous. Merci infiniment, Léa Simone Alegria.
1: Merci.
0: Je rappelle que votre roman Douce Menace est publié chez Albin Michel, et pour moi, c'est vraiment l'un des meilleurs romans de cette rentrée littéraire. Merci Cédric Cobat pour la réalisation, François Dieudonné, Philippe Malpeuch, Camille Meyer pour la réussite technique de notre rendez-vous. On se retrouve demain à la même heure pour un autre épisode des Arts et des Lettres. D'ici là, soyez heureux, c'est urgent. Je vous embrasse.

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0: Bonjour à tous, nous sommes très heureux de vous accueillir sur votre radio chrétienne pour cette nouvelle édition de notre émission Où va la vie ? Au micro, comme chaque semaine, Frédéric Mounier. Je vous accompagne tout au long de cette conversation consacrée aux questions éthiques d'aujourd'hui. Et comme chaque semaine, nous sommes en partenariat avec les facultés Loyola Paris. Alors on entend beaucoup dire qu'avec l'arrivée au pouvoir de Donald Trump, eh bien le climato-scepticisme gagne du terrain. On entend beaucoup dire que la transition écologique ne serait plus un impératif. Mais il n'en reste pas moins que nous voyons tous autour de nous de très nombreux jeunes plus que préoccupés par les enjeux écologiques. Ils refusent de prendre l'avion, ils refusent de manger de la viande, de circuler en voiture, de suivre un itinéraire professionnel inséré dans l'économie traditionnelle. Au point que, pour certains d'entre eux, eh bien, ils sombrent dans des épisodes dépressifs, voire décident de se retirer du monde. Alors, quel regard porter sur ces comportements, sur ces attitudes ? Et puis du reste, cette éco-anxiété ne concerne-t-elle que les jeunes ? Quid des adultes et des seniors également ? Avec nous pour en débattre et pour tenter de dégager des pistes qui seront utile à tous, je salue Dominique Coatanea, bonjour.
1: Bonjour.
0: Merci beaucoup d'être avec nous. Vous êtes théologienne, maître de conférence aux facultés Loyola, responsable du domaine éthique, sociale et environnementale. Et je rappelle que vous présidez l'ATHEM, l'Association des théologiennes et théologiens pour l'étude de la morale. En duplex de nos studios de Lyon, avec nous également le docteur Emmanuel Contamin. Bonjour docteur.
2: Bonjour.
0: Merci beaucoup d'être avec nous. Merci de votre disponibilité, d'avoir répondu à notre invitation. Vous êtes psychiatre, vous êtes spécialisé dans la thérapie des troubles post-traumatiques et vous travaillez plus précisément sur la résilience multidimensionnelle face aux crises mondiales, crises environnementales, peur de l'effondrement, etc. Et vous allez nous l'expliquer, les ondes de choc se multiplient et révèlent notre vulnérabilité. Votre dernier livre, Les cinq cercles de la résilience, aux éditions BOD. Voilà le thème de ce premier épisode de cette série de trois, de Où va la vie ? Donc, face à l'éco-anxiété, comment réagir ?
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0: Alors, face à l'éco-anxiété, comment réagir avec nos deux invités, la théologienne Dominique Coatanea, qui représente ici les facultés Loyola Paris, et le docteur Emmanuel Contamin, psychiatre, qui écoute de nombreux jeunes qui sont confrontés à cette question de l'éco-anxiété. Anxiété. Alors, je commence avec le docteur Contamin. Votre métier, c'est d'écouter, c'est de soigner, c'est d'être attentif. Comment voyez-vous cette génération de jeunes aujourd'hui qui est confrontée à cette menace climatique, à cette menace d'un éventuel effondrement ? Quel est votre diagnostic, docteur ?
2: Alors, quand on écoute les jeunes dans le cadre d'un cabinet de psychiatre, c'est rare que ça soit leur première demande parce que ils se disent que c'est pas un psychiatre ou un psychologue qui va régler ce problème pour eux. Mais on l'entend plutôt qui émerge de temps en temps comme une vague de fond qui rajoute au niveau global de stress et aux autres difficultés qu'ils peuvent avoir par ailleurs. Donc il faut plutôt se baser sur des études épidémiologiques, c'est-à-dire qui interroge vraiment la population générale pour avoir une vision plus objective des choses. Et on a plusieurs grandes études qui montrent l'ampleur du problème.
0: Oui.
2: Alors la première étude, ça a été le Lancet en 2021, qui a interrogé 10 000 jeunes de 16 à 25 ans de 10 pays différents. Donc un échantillon globalement représentatif. Oui. Voilà, ne sélectionnons pas des jeunes particulièrement sensibilisés. Avec des réponses très impressionnantes. 83% pensent que les gens ont échoué à prendre soin de la planète, 56% que l'humanité est condamnée, 48% se sont sentis ignorés ou rejetés quand ils ont parlé avec leur entourage du changement climatique, 58% se sentent trahis par leur gouvernement.
0: Oui, donc ce sont des chiffres importants.
2: C'est des chiffres importants au point que les auteurs ont une conclusion inhabituellement émotionnelle. Qui disent le changement climatique, l'éco-anxiété et la réponse inadéquate des gouvernements sont tous des facteurs de stress chronique qui pourraient menacer la santé mentale et le bien-être des enfants du monde entier. En tant qu'équipe de recherche, nous avons été troublés par l'ampleur des effets et par le nombre de ceux qui ont déclaré se sentir désespérés et effrayés.
0: Et vous dites qu'un tel commentaire n'est pas courant de la part de scientifiques, c'est ça, docteur ?
2: Ben non, c'est pas souvent.
0: Oui. d'habitude, ils sont plus réservés.
2: Ils évoquent pas leur ressenti émotionnel des conclusions d'une étude.
0: Et là, donc, il y a un véritable signal d'alarme qui est adressé.
2: Voilà, ils disent que l'échelle mondiale est suffisante pour justifier un avertissement au gouvernement et aux adultes du monde entier.
0: Alors, face à cet avertissement, le docteur Contamin a évoqué il y a quelques instants une vague de fond. Dominique Coatanea, vous êtes théologienne, vous étudiez depuis longtemps ces questions écologiques et notamment leur écho dans la population. Êtes-vous étonnée, Dominique Coatanea ?
1: Alors, l'étude date de 2021 et il se trouve que le pape François, lorsqu'il n'a pas pu aller à la COP 28 à Dubaï, a vraiment repris ce cri d'alarme, me semble-t-il, lorsqu'il a très clairement identifié du climato-scepticisme ambiant et particulièrement au sein de l'Église, des Églises, mais lui parlant de l'Église catholique, en disant « ça n'est pas acceptable ». De remettre en question ce qui relève de faits scientifiques avec un consensus scientifique extrêmement fort, il y a là un déni de la réalité. Et au fond, les jeunes, et il a repris, qui sont, on pourrait dire, résistants, qui refusent de consentir à ce que le business as usual continue et qui disent leur refus, ce que vous avez évoqué tout à l'heure, pour le pape François, ce sont des veilleurs. Et ils tiennent une place, dit-il dans le texte, que les autres ont déserté. Donc vraiment, ils rendent un service à tous lorsqu'ils se positionnent dans cette dynamique de résistance, mais qui est une dynamique positive. Et ce que je voudrais dire en préalable, c'est l'écho aussi d'une philosophe qui s'appelle Corinne Peluchon, qui a beaucoup travaillé sur ces questions-là, qui elle-même a été très affectée par l'éco-anxiété, et qui dit, au fond, ce qui m'a permis d'avancer un pas philosophique supplémentaire, c'est de prendre conscience que cette émotion, que cette dynamique qui du coup met en risque de désespoir, elle est fondée finalement sur un amour du monde. Et que du coup, prendre conscience que c'est river à cet amour du monde, c'est-à-dire de cette terre qui nous porte et qui nous fait vivre, comme le seul lieu dans lequel les conditions d'habitabilité sont suffisamment bonnes pour que des humains puissent prospérer, puissent avec d'autres tisser des liens qui sont des liens vitaux, on pourrait dire, qui sont des liens de vivant. Elle dit, au fond, prendre conscience, une conscience plus vive, que ce qui nous met en difficulté, c'est cet amour du monde, est un affect positif qui permet de garder, on pourrait dire, la visée d'une transformation possible si de plus en plus d'hommes et de femmes perçoivent ces urgences et ces défis qu'il s'agit de relever. Alors, à partir de décisions très concrètes.
0: Ces jeunes qui sont affectés par l'éco-anxiété, sont-ils des veilleurs ou sont-ils des refuseurs en quelque sorte? C'était le mot de refus qui a été utilisé par Dominique Coatanea. Docteur Contamin, vous les écoutez, ces jeunes. Est-ce que vous... De quelle façon pouvez-vous caractériser cette anxiété écologique ? Est-ce qu'il s'agit pour vous d'une pathologie ou plutôt d'une réaction normale à une menace réelle, docteur Contamin ?
2: Alors c'est clair que c'est une réaction normale. Nos émotions comme l'anxiété sont des signaux qui nous indiquent qu'il faut réagir à une situation de danger. Je voulais d'abord dire qu'il n'y a pas que l'anxiété, il y a d'autres émotions, la colère, la tristesse, et que de plus en plus, même si le terme est consacré par l'usage, on préfère parler d'éco-conscience, d'une part pour souligner que ce n'est pas forcément pathologique, d'autre part pour dire qu'il y a un aspect à la fois de conscience intellectuelle de la réalité de la situation et de conscience émotionnelle, et qu'il y a un aspect aussi qui touche au sens de la vie et aux valeurs morales fondamentales. Donc tout est une question de degré. Il y a un certain niveau d'anxiété qui est dans ce qu'on appelle notre fenêtre de tolérance émotionnelle, qui fait qu'on reste plutôt motivé, mobilisé pour l'action, capable d'avoir une pensée souple, flexible, de négocier avec d'autres, qu'on n'a pas des réactions trop radicales et elle est vraiment positive et mobilisatrice. Si le niveau d'anxiété ou de tristesse devient trop intense, ça amène vraiment plutôt à du désespoir, de l'impuissance, de la paralysie, des réactions de fuite dans des addictions. Et ça n'est plus du tout adaptatif comme émotion.
0: Alors tout à l'heure, docteur Contamin, vous évoquiez cette étude très importante menée par le Lancet. Et j'étais frappé par un chiffre important qui concerne la réaction des entourages. C'est-à-dire qu'une proportion très importante des jeunes sondés, je le rappelle, à travers le monde entier, dans plusieurs pays, disent en quelque sorte, on se heurte à un mur face à nos entourages. On ne peut pas parler, on ne peut pas échanger sur ces questions d'enjeux écologiques. Est-ce que vous confirmez cela, Emmanuel Contamin ? Est-ce que vous l'entendez, encore une fois, dans votre cabinet ?
2: Alors, je l'entends parfois, effectivement, et c'est vrai que c'est un enjeu majeur parce que notre première ressource de résilience, c'est nos liens, et d'abord nos liens à nos proches. Et quand j'entends des jeunes qui disent « mais mes parents proposent de réunir toute la famille une semaine à la Martinique parce que ma sœur vit là-bas. Ils nous payent l'avion et que moi je dis, mais non, moi j'ai vraiment choisi de ne pas prendre l'avion. » Et qu'ils entendent leurs parents leur dire, du coup, tu n'es pas solidaire avec la famille, enfin tu fais du mal à la famille.
0: Alors comment
2: c'est
0: choisir?
2: Une douleur très forte.
0: Alors comment choisir? Qu'est-ce qu'ils disent ces jeunes au bout du compte? Parce que c'est des histoires relativement courantes. Si ce n'est pas la Martinique, ça peut être ailleurs.
2: Hein. Voilà. Tous ces jeunes, chacun réagit de façon variable. Hein. Il y en a qui trouvent un espace de négociation, qui finissent par accepter, d'autres qui restent vraiment fermes sur leur position. Mais ce que je veux dire, c'est qu'un espace de dialogue et de négociation s'ouvre quand l'émotion est d'abord validée
0: reconnue.
2: Par l'entourage, qu'elle est reconnue comme légitime, qu'elle est écoutée et qu'elle est considérée. Quand il y a une réaction qui dit « mais arrête, on s'en fout, de toute façon on ne peut rien faire, autant en profiter », c'est très très dur pour les jeunes.
0: Alors Dominique Coatanea, qu'est-ce qu'on peut dire à ces jeunes qui sont coincés entre le marteau et l'enclume, entre une solidarité familiale qui suppose un déplacement important et puis leur inquiétude, enfin leur regard très réaliste, comme vous dites vous-même, sur l'état de l'environnement aujourd'hui? Comment entretenir une espérance chez ces jeunes, Dominique Coatanea?
1: Alors, il me semble que l'enjeu, c'est de percevoir qu'il y a une majorité de jeunes, mais qu'il y a aussi des plus aînés. En fait, il y a un vrai mouvement de prise de conscience de ces enjeux et des défis économiques, politiques et sociaux que ça suppose. Donc, en fait, charger de manière trop lourde l'individu, la personne humaine, dans sa vie relationnelle proche, sans mesurer à quel point c'est tout une dynamique systémique qu'il faut retravailler, me semble mettre trop de charges sur chacun, alors que l'enjeu, c'est de créer du collectif. Et que peut-être que dans la prise de décision, du coup, in fine, toujours personnelle, d'y aller ou de ne pas y aller, savoir qu'avec d'autres, et que dans la famille, la prise de conscience grandit, que cette fois-ci, peut-être que c'est la dernière fois que nous allons en Martinique.
0: Demain,
1: que...
0: monsieur le bourreau, demain
1: non, ça non, pas ça. Allez-y. Mais concilier une forme de prudence qui consiste à dire ne pas se couper des liens qui me font vivre, et les liens familiaux, pour une part, me font vivre. Et la manière de entrer dans une négociation, c'est entrer dans un processus. Le pape François insiste beaucoup sur la dynamique du processus. Bien sûr que de poser un acte de refus va être un acte majeur et important, peut-être, et certains vont devoir le faire si la prise de conscience collective est trop faible. Mais il peut être aussi bon, à un moment donné, de dire « Ok, mais cette fois-ci, sachez que pour moi, c'est vraiment un sacrifice, que je le fais pour que la vie de famille puisse... Il y a une naissance, enfin bref, pour
0: quelque chose à célébrer ensemble.
1: Cas de force majeure, mais que j'aimerais que nous puissions prendre des décisions ensemble et qu'à l'avenir, nous puissions nous concerter sur qu'est-ce qu'il convient de faire pour que je puisse participer en toute, on pourrait dire, cohérence avec mes choix quotidiens. »
0: Donc pour vous, Dominique Coatanea, la cohérence va avec la prudence, mais qui va aussi avec la parole, c'est ça ? Avec le discernement en perpétuelle construction.
1: Et la mise en récit pour soi de ce qui se joue dans le collectif qui permet à d'autres de s'adjoindre à ce collectif. Puisque ce qu'il est tellement décisif de vivre, c'est que certains qui sont des vigies, on pourrait dire des prophètes, puissent entraîner d'autres.
0: Des prophètes.
1: parfois
0: parce
1: aussi,
0: que tout à l'heure vous parliez de veilleurs, mais là vous allez plus loin.
1: J'ai la figure de Jean Baster, Jean et Hélène, oui. Baster. Et Jean Baster, dès les années 70-80, était extrêmement vigilant sur ces questions-là. Et son épouse Hélène est depuis très longtemps militée à WWF. Mmh. Donc c'était une femme extrêmement... Elle était médecin, elle était pneumologue. Elle était très très consciente des enjeux systémiques, des choix sociétaux, des 30 glorieuses. Donc vous voyez, à ce moment tout à fait décisif, un peu comme Rachel Carson aux États-Unis qui écrit Le Printemps silencieux, au moment où les autres sont détournés dans une espèce d'euphorie des 30 glorieuses, certaines voix s'élèvent et elles ont prêché dans le désert pendant très longtemps.
0: Oui.
1: Donc réentendre ce cri de précurseur, on pourrait dire de prophète, c'est aussi se dire que ce qu'il se joue là, c'est que la parole puisse devenir diffusive et que d'autres puissent l'entendre et que dans ma famille, dans ce petit collectif qui est le mien, faire bouger les lignes est déjà un grand pas pour que d'autres...
0: Voilà, faire bouger les lignes. Alors, docteur Contamin, on va retourner, si vous voulez bien, au cœur de votre expérience et à l'intérieur peut-être de votre cabinet. Il y a un certain nombre de jeunes, on les a vus, on les a entendus, qui publiquement ont pris une position, notamment des jeunes issus des grandes écoles, donc les formations classiques et traditionnelles des élites françaises, qui disent, moi, je sors du système. Je veux plus travailler pour ce qu'on appelle aujourd'hui les industries extractives, c'est-à-dire qui extraient des énergies fossiles, et je veux travailler pour autre chose. Est-ce que vous entendez ce type de nouveau positionnement, docteur Contamin, et quel regard vous portez dessus ?
2: Ben oui, c'est quand même très fréquent qu'on voit soit la sortie des écoles, soit après 3, 5, 10 ans d'activité professionnelle où tout d'un coup il y a une prise de conscience que le travail non seulement n'a pas tellement de sens, mais contribue plutôt au problème qu'à la solution. Et donc il y a vraiment plusieurs questions à se poser. Est-ce que j'ai une possibilité de faire changer les choses de l'intérieur dans mon travail ? Ou est-ce que j'envisage un changement de travail, et beaucoup de jeunes se posent cette question, sont accompagnés par des structures comme le campus de la transition, ou à Lyon l'Institut Transition. Et pour moi, il y a vraiment ces deux postures, celle de prophète que Dominique évoquait, et je pense par exemple à François d'Assise quand il refuse de continuer la carrière de marchand de tissus de ses parents. Ça n'a pas dû être facile pour eux. Et pourtant, il a joué un rôle social extrêmement important à son époque. Et donc, il y a des personnes, il y a des jeunes qui se positionneront un petit peu comme ça en rupture pour vraiment ouvrir des nouveaux chemins qui sont les chemins d'avenir. Et puis, il y a des jeunes qui vont se positionner plutôt à l'intérieur du système en faisant évoluer les politiques des entreprises ou des collectivités dans lesquelles ils vont s'engager. Et les deux choses sont aussi importantes l'une que l'autre, parce qu'il y a vraiment besoin dans les structures de la transition de compétences managériales, techniques, etc.
0: Donc vous validez les deux positions, aussi bien changer les systèmes de l'intérieur que le changer depuis l'extérieur. Vous dites que d'une façon comme une autre, il s'agit là de leviers qui peuvent être importants pour l'avenir, c'est bien cela ?
2: Oui, absolument. Et dans les démarches d'éco-psychologie qu'on fait pour justement sortir du figement et pouvoir trouver un sens collectif et une action collective qui permet de se sentir mieux, on insiste beaucoup sur le fait qu'il ne faut pas mettre en opposition des postures plutôt de résistance, de refus, des postures plutôt de transition, d'insertion dans les structures pour les faire bouger, et puis des structures qui cherchent à faire évoluer les consciences.
0: Les deux sont complémentaires, c'est bien cela ?
2: Les trois sont tout à fait complémentaires et c'est important de ne pas les opposer.
0: J'imagine que lorsque vous renvoyez à vos jeunes patients ce type d'analyse, ça doit leur faire du bien, non, docteur Contamin ? Ils doivent se détendre, quelle que soit leur position, et peut-être se remettre dans une sorte de mouvement intérieur ?
2: Alors la première chose, effectivement, c'est qu'ils se sentent pris au sérieux, qu'ils n'aient pas un retour comme ils ont parfois... c'est pas vraiment le problème. Le problème, c'est ta problématique personnelle. On va travailler sur pourquoi ça t'angoisse tant alors que ça devrait pas t'angoisser tant. Ça, c'est une réaction insupportable. Donc la première chose, c'est de se sentir compris, de se sentir validé. Et après, la solution C'est vrai qu'elle ne va pas forcément se trouver dans les cabinets des psychiatres ou des psychologues. Elle va se trouver surtout dans la création de liens collectifs, de personnes qui partagent aussi ce désir d'engagement et dans la possibilité de mettre en place une action collective, de trouver sa place, de trouver un engagement qui fait sortir de l'impuissance et qui fait qu'on ressent du sens à son action.
0: Mmh. Que cette place soit à l'intérieur du système ou à l'extérieur du système. C'est bien
2: absolument.
0: Ça, Dr. Contamin.
2: Oui. Oui, tout à fait.
0: Dominique Coatanea, quel regard portez-vous sur ce schéma assez mobile que nous propose le Dr. Contamin, qui nous dit qu'on peut aussi bien changer le système de l'intérieur que de l'extérieur et que l'un n'est pas forcément exclusif de l'autre ?
1: Peut-être dire que dans la dynamique sociale, économique et politique, il y a déjà une multiplicité de manières d'engager sa vie dans le travail. Je pense notamment, et à Lyon, en région lyonnaise, mais partout en France, c'est 10% de la population qui travaille dans l'économie sociale et solidaire. Ouais. Donc une économie dont l'horizon, c'est la visée de l'utilité sociale. Mmh. Donc du travail qui a du sens relationnel et... J'aime assez ce que souligne l'économiste Elena Lassida lorsqu'elle dit, au fond, il y a une valeur relationnelle du travail et que c'est peut-être même le cœur même de la valeur travail. C'est-à-dire que dans la vie de chacun d'entre nous, dans la manière d'engager sa vie, de passer du temps pour une activité, cette activité, elle crée de la relation en moi, autour de moi et avec l'ensemble des éléments du créé. Et que du coup... Il y a au sein de la dynamique économique déjà aujourd'hui à l'œuvre des modes de vie économique qui sont des modes en transition. Si on prend sur la question agricole, on a énormément d'hommes et de femmes qui choisissent de vivre leur vie, que ce soit d'éleveurs laitiers ou que ce soit de maraîchers, en s'enracinant dans un processus où... Les intrants chimiques sont proscrits et on va travailler à partir des biorhythmes de la terre. Et ce qui va permettre surtout de percevoir à quel point il est possible de vivre ce type.
0: Voilà, sans pour autant revenir à l'âge de pierre, comme disent les détracteurs.
1: Hein. Exactement, et surtout en se rendant compte à quel point cela permet, c'était le grand leitmotiv des Trente Glorieuses, il faut nourrir la planète. Mmh. Mais on nourrit très très bien la planète à partir d'une économie et d'une agriculture vivrière, qui permet de retrouver du pouvoir d'agir là où on croit l'avoir perdu pour de l'agro-business. Donc, dire que déjà, dans ce monde social, économique et politique, s'invente déjà, maintenant, des manières autres de se mettre ensemble autour des problématiques qui sont celles de mieux vivre dans une planète habitable aujourd'hui et demain.
0: C'est pas tout blanc ou tout noir.
1: Exactement.
0: Voilà. Alors juste un dernier mot, parce que malheureusement nous arrivons au terme de ce premier épisode de cette conversation passionnante consacrée à l'éco-anxiété, notamment chez les jeunes. Docteur Contamin, j'imagine que dans votre cabinet, vous recevez aussi des jeunes qui souffrent en raison d'une forme d'addiction aux écrans, aux réseaux sociaux, et qui vivent des situations de plus en plus précaires. On parle beaucoup d'un tableau très difficile aujourd'hui sur la santé mentale des jeunes. Est-ce que vous confirmez la difficulté de ce tableau d'ensemble et quelle place vous voyez l'éco-anxiété prendre dans ce plateau d'ensemble, dans ce tableau d'ensemble, pardon, docteur Contamin?
2: Alors oui, c'est vrai que les études épidémiologiques montrent que la santé mentale des jeunes s'est dégradée depuis 2018. Il y a eu un effet du Covid.
0: Oui.
2: Il y a eu un effet de l'éco-anxiété et d'autres vagues de fond que vous citez comme l'impact des écrans qui est très toxique et qu'on a vraiment mesuré de façon scientifique. Et un autre effet que je voulais souligner, c'est l'impact des inégalités.
0: Oui.
2: Donc les inégalités augmentent, elles sont très délétères pour notre santé mentale. Et actuellement, un adulte sur sept en France est sous le seuil de pauvreté, c'est des chiffres de l'INSEE. Mmh. Mais un enfant sur cinq est sous le seuil de pauvreté. Donc il faut prendre en compte, là aussi, comme disait le pape François, la clameur de la terre et la clameur des pauvres. Il y a ces enjeux de solidarité qui sont complètement liés aux enjeux de l'écologie.

0: Je rappelle le titre de votre dernier livre, Docteur Contamin, Les 5 cercles de la résilience, aux éditions BOD. Un grand merci également à Dominique Coatanea, qui est théologienne et qui nous aide à resituer ces enjeux extrêmement importants dans la pensée théologique qui est en cours de construction dans l'Église. Dominique Coatanea, un mot peut-être de ce diplôme universitaire d'écologie intégrale qui est porté aussi bien par les facultés Loyola Paris que par l'Institut catholique de Lille et encore d'autres écolieux partenaires. Il s'agit d'une formation d'un an. Quel est l'objectif de cette formation, Dominique Coatanea, en un mot ?
1: Alors c'est un diplôme interuniversitaire qui porte le sujet de la transition écologique à partir des questions philosophiques et théologiques. Trouver les fondements et les racines théologiques et philosophiques, et ce pour des hommes et des femmes qui soit travaillent dans l'Église mais peuvent être aussi en transition dans leurs entreprises, oui. Et qui du coup prennent un an à raison de 4 sessions à Loyola, à Lille et aussi dans 3 écolieux, l'écolieu du Châtelard. Qui est un écolieu jésuite, l'écolieu de Lévière, qui est un écolieu porté par Fondatio à Angers, et le centre Hélène et Jean Baster à Berganti, du côté de Cahors.
0: Voilà, donc une formation qui est assurément passionnante et qui s'adresse aussi bien aux acteurs de l'économie qu'aux acteurs de l'Église, pour les enraciner, comme on dit, dans une réflexion de qualité. Voilà, je rappelle qu'au fil des semaines, nous sommes en partenariat avec les facultés Loyola Paris, qu'on appelait autrefois le Centre Sèvres, et plus précisément son département d'éthique biomédicale. Chaque semaine, nous essayons de répondre en écho à l'actualité aux nombreuses questions qui se posent à nous dans le champ de l'éthique. 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Et puis, donc, je vous donne rendez-vous la semaine prochaine. La semaine prochaine, nous poursuivons cette conversation passionnante avec nos deux invités, Dominique Coatanea et le docteur Emmanuel Contamin. Nous continuerons à réfléchir ensemble, à converser ensemble, à penser ensemble autour de ce thème de l'éco-anxiété. Comment réagir aujourd'hui à l'éco-anxiété ? Peut-être comment construire une pensée alternative, une façon d'être au monde alternative. Je vous donne rendez-vous à la semaine prochaine et un grand merci à vous tous pour votre fidélité.

0: Rendez-vous dans quelques instants pour la prière monastique.
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Ce que nous proclamons, ce n'est pas nous-mêmes, c'est ceci. Jésus-Christ est Seigneur, et nous sommes vos serviteurs à cause de Jésus. Car le Dieu qui a dit « La lumière brillera au milieu des ténèbres » a lui-même brillé dans nos cœurs pour faire resplendir la connaissance de sa gloire qui rayonne sur le visage du Christ. Mais ce trésor, nous, les apôtres, le portons en nous comme dans des poteries sans valeur. Ainsi, on voit bien que cette puissance extraordinaire ne vient pas de nous, mais de Dieu. »

Père très saint, à la fin de cette journée, nous te rendons grâce de nous accueillir en ton amour. Tu vois ce que nous sommes. Mais souviens-toi que pour nous délivrer, ton Fils a traversé l'épreuve de la passion. Lui qui nous aime, pour les siècles des siècles. Amen.

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1: Bonjour à tous. Cette semaine, dans le béaba du christianisme, je vous propose de remonter aux sources les plus anciennes de la vie chrétienne, à une époque où la foi ne se vivait pas encore dans des bâtiments imposants, dans des cathédrales, des églises, mais au cœur des maisons. Ces églises domestiques, discrètes, vivantes, profondément enracinées dans le quotidien, ont été le premier visage du christianisme. Mais alors, que recouvre exactement cette réalité? D'où viennent ces communautés qui se réunissent dans l'intimité des foyers? Dans quel contexte historique, social et spirituel ont-elles émergé? Et surtout, que nous disent-elles aujourd'hui sur la manière de vivre la foi? Pour en parler, je reçois Arnaud Join-Lambert, il est professeur de théologie à l'Université catholique de Louvain.
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1: Arnaud Join-Lambert, bonjour.
2: Bonjour.
1: Première question, quand on parle d'église domestique, de quoi parle-t-on exactement, Arnaud Join-Lambert ?
2: L'église, c'est simplement l'ecclésia, c'est l'assemblée, donc c'est avant le bâtiment, et c'est l'assemblée locale, l'assemblée visible, donc le petit groupe, on va dire ça comme ça, et domestique, ben oui, c'est forcément c'est la domus, la maison, donc c'est en fait à l'origine tout simplement les communautés chrétiennes qui étaient principalement centrées autour d'une famille au sens antique du terme, c'est-à-dire bah, famille élargie, donc toutes les personnes qui habitent dans la même maison, qu'elles soient par un lien du sang, par voilà, les serviteurs, les esclaves. Et donc, voilà, donc c'est le groupe, le petit groupe chrétien qui vit au quotidien ensemble.
1: Donc si on remonte dans le temps, les premières communautés chrétiennes, c'était justement des églises domestiques, c'est ça ?
2: Alors oui, en fait, je pense que c'est surtout des groupes d'églises domestiques. Hein, donc, c'est-à-dire qu'après, en fait, ces petits groupes donc de 10, voilà, une dizaine de personnes ou une vingtaine de personnes célèbrent ensemble au 1er siècle. On n'a pas de traces, mais presque pas. Mais au 2e siècle, donc c'est des communautés qui vont vivre et prier ensemble au quotidien et qui vont se retrouver. Le dimanche matin avant l'aube, c'est-à-dire avant de partir au travail, pour célébrer ensemble. Donc les traces qu'on en a, les témoignages qu'on a, c'est finalement, entre guillemets, si j'ose dire, la paroisse, c'est un groupe de ces petites églises domestiques qui se rassemblent pour célébrer ensemble les grands événements, donc voilà, les baptêmes, le dimanche matin.
1: Il faut penser autrement, justement, dans quel contexte ces premières formes d'églises se sont développées, Arnaud Join-Lambert ?
2: Souvent, quand on parle d'église domestique, on prend un témoignage, enfin les témoignages même du Nouveau Testament qui sont très peu nombreux, mais avec notamment la conversion de Corneille, donc centurion romain, dans cette rencontre inspirée par l'Esprit Saint avec Pierre, et où finalement, au bout du compte, bah, Corneille devient chrétien, se fait baptiser avec sa maison, avec sa maisonnée, avec sa domus, quoi. Le système antique fait que, et le poids donné au père, au patriarche, au responsable de la maison, parfois aussi à la femme responsable de la maison, ce qui existait aussi, ben c'est que l'ensemble de la maison suit, quoi. Et donc, ça fait ensuite un rythme de vie, donc à la fois prière et aussi des choix de comportement au quotidien qui étaient la marque des chrétiens. Et donc, c'est simplement ça qui se développe parce qu'il n'y a pas de place publique pas de place dans l'espace public pour les chrétiens. Donc, il faut attendre le 3e siècle, la fin du 3e siècle et surtout le 4e siècle pour voir des églises au sens de bâtiments, des assemblées publiques visibles, un dimanche qui va être férié où les gens peuvent se rassembler dans la journée, etc. Donc c'est quand même plusieurs siècles de le christianisme a vécu par ces églises domestiques pendant plusieurs siècles en fait.
1: De manière assez privée pendant plusieurs siècles. Alors vous le disiez, c'est à partir du 4e siècle que l'on commence à avoir ces églises. Mais voilà, pourquoi est-ce que l'on est passé de ces maisons à des églises comme lieu dédié à la fois à la pratique de la foi?
2: Tout simplement, on passe par le nombre, par la conversion des élites, par le fait que le christianisme va être autorisé par Constantin, et ensuite en 313, et puis va devenir religion d'État dans l'Empire romain en 380. Donc ça devient un phénomène massif, public, qui va même avoir des conséquences sur les lois, etc. Donc ça, on passe dans une phase, on va dire, de christianisme public, dans lequel les familles, ou familles au sens, ou les maisonnées, on va dire plutôt pour être plus exact, parce que famille, ça ferait penser à la famille aujourd'hui qui n'est pas du tout la famille antique, sont quand même les noyaux de la foi vécue au quotidien. Donc, clairement, la pratique, la prière, l'amour fraternel, l'ouverture, l'accueil, l'hospitalité, c'est le quotidien idéal des maisonnées chrétiennes de l'Antiquité. Ça va disparaître au fil du temps. Finalement, c'est la paroisse, quelque part, qui va remplacer cela à partir du milieu du Moyen-Âge, avec de plus en plus, jusqu'au XIXe siècle, le prêtre, finalement, et des paroisses toutes petites en Occident, dans le monde catholique, et y compris d'ailleurs chez les réformés aussi, avec finalement le prêtre ou le pasteur qui devient le pivot de tout. Nous sommes héritiers de ces deux systèmes aujourd'hui, en fait, hein, on pourrait dire.
1: 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Et cette semaine dans le béaba du christianisme sur RCF Notre-Dame, eh bien on parle des églises domestiques. Je reçois Arnaud-Jean Lambert, professeur de théologie à l'Université catholique de Louvain. Arnaud-Jean Lambert, concrètement, qu'est-ce que l'on peut célébrer dans une église domestique ?
2: L'église domestique, c'est la vie quotidienne. Donc, qu'est-ce qu'on célèbre ? On célèbre le quotidien. C'est principalement tout ce qui va être la louange et le pardon. Hein. Donc, finalement, les points forts de la journée, prière du matin, prière du soir, une prière du matin tournée vers l'action de grâce, une prière du soir qui peut être tournée vers le pardon, la relecture de la journée. C'est la louange, l'action de grâce, hein, le merci à Dieu, une caractéristique d'une église domestique, c'est aussi la prière avant les repas, c'est une manière d'être, en fait, hein, aussi. C'est-à-dire une manière de vivre ensemble qui devrait être, donc comme je disais, c'est la proximité, hein, le fait que des gens vivent ensemble, c'est ça qui est une marque visible. Et donc, il faudrait peut-être pas confondre avec la famille au sens actuel du terme. Alors, on parle volontiers, et à juste titre, et les papes récents l'ont fait, de la famille comme une église domestique ou une petite église, hein, une ecclésiola, on a cette expression d'ecclésiola. Mais c'est juste, mais c'est une forme d'église domestique. La petite église, ça peut être un habitat groupé, ça peut être une colocation chrétienne de jeunes pros, ça peut être... c'est-à-dire, c'est vraiment des chrétiens qui partagent au quotidien leur cheminement de foi, leurs questions, je pense que la caractéristique de cette manière de vivre en chrétien, c'est la proximité avec des chrétiens et des chrétiennes, et éventuellement d'ailleurs pas forcément catholiques, hein, on peut être aussi dans des groupes œcuméniques, ça fonctionne très bien, et c'est ça qui fait le... et quelque part, c'est aussi ce que les diocèses aujourd'hui, quand ils privilégient, ils disent oui, les petites fraternités locales, c'est aussi quelque part retrouver ce sens du chrétien qui n'est pas tout seul et qui, au quotidien, marche avec d'autres chrétiens.
1: Et alors, quelles sont les limites justement de cette église domestique ? Je pense au sacrement, évidemment.
2: Oui, donc la limite, la limite, c'est qu'elle doit être en communion avec plus large qu'elle. Et au niveau de la sacramentelle, il peut y avoir une eucharistie célébrée de temps en temps, mais c'est évident que c'est des communautés qui ne sont pas eucharistiques, donc qui quelque part sont appelées à rejoindre la grande église, c'est-à-dire le rassemblement eucharistique dominical, au moins, et c'est des communautés qui ne vont pas non plus célébrer tout seul un baptême privé dans l'enfant de la famille. Ça sera aussi dans la communauté, quelque part, l'église locale. Ça reste une communion de groupes, un réseau. Enfin, aujourd'hui, on parlerait peut-être d'église réseau. C'est souvent le mot que j'utilise, de plein de communautés, d'églises domestiques qui peuvent aller de la famille à un groupe de quartier. Donc les sacrements, eux, sont ailleurs, quoique on pourrait imaginer que quelque chose comme l'onction des malades puisse être célébré de manière particulièrement féconde et fructueuse pour un membre souffrant ou de cette église domestique, au milieu de l'église domestique, par exemple. Là ça serait énormément de sens de porter l'onction ensemble, la prière pour le membre souffrant. Ce sacrement-là aurait une large place peut-être dans ce contexte.
1: Une dernière question, Arnaud-Jean Lambert. Pourquoi est-ce que l'on voit un regain d'intérêt pour ces formes de communauté ? Est-ce que ça peut être aussi une réponse à des évolutions de la société, de l'Église notamment ?
2: Alors, il y a plusieurs interprétations. Moi, la première que je vois, c'est des paroisses de plus en plus grandes, nombreuses et quand même impersonnelles. Les paroisses, aujourd'hui, ne sont plus, soit en monde rural, avec 50, 60 plus de lieux, soit en monde urbain, avec parfois des dizaines de milliers de personnes. Donc, c'est pas possible, tout simplement. Donc, déjà, en effet, il y a une évolution ecclésiale, et puis l'évolution sociétale qui va avec, c'est-à-dire l'anonymat, la fragilité des liens, la fluidité des liens aussi, donc des ruptures, des déplacements géographiques qui font que le chrétien tout seul, c'est ce vieux proverbe, le chrétien tout seul c'est un chrétien en danger, mais tout simplement c'est très difficile d'être chrétien tout seul parce que cette dimension de l'amour fraternel fait partie de la foi. Clairement, je pense qu'il y aurait, il y a d'ailleurs souvent, c'est dans les options des diocèses, mais quelquefois difficile à mettre en place, mais cette option pour permettre la fraternité de proximité, et ça correspond à mon avis assez bien à ces églises domestiques, et puis la vocation des familles, qui parfois sont aussi bien isolées dans leur foi, à être elles-mêmes des lieux de vie de foi et de vie fraternelle. Donc oui, ça correspond, je pense, assez bien, et on a tout à gagner à les développer, vraiment, et à encourager, à inciter, à mettre en lien, pour que ça puisse se développer.
1: Arnaud-Jean Lambert, merci beaucoup. Je rappelle que vous êtes professeur de théologie à l'Université catholique de Louvain. Vous pouvez évidemment retrouver cette émission sur rcf.fr et sur toutes les plateformes. À bientôt.
2: Je vous en prie, merci.
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4: Allô, c'est à Ottawa, la capitale, et en Gaspésie que vous emmène la nouvelle série canadienne. Nous serons pour le premier rendez-vous sur la colline du Parlement et à l'hôtel Fairmont Château-Laurier, surnommé la Grande Dame d'Ottawa. C'est à suivre sur RCF. À tantôt. Bye bye.

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5: 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Il est 14h50 en heure locale. Nous vous remercions d'avoir...
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8: Canada est un mot dérivé de l'iroquois Ganada, qui signifie village, établissement ou terre. Pour ce premier Suivez le guide au Canada, nous sommes dans la capitale. Si j'avais réalisé un micro-trottoir demandant quelle est la capitale du Canada, il y a de fortes probabilités que Montréal ou Toronto auraient été plus souvent mentionnés que Ottawa, situé dans le sud de la province de l'Ontario, au confluent de la rivière des Outaouais et de la rivière Rideau. Fondée en 1826 sous le nom de Bytown, Ottawa est devenue capitale le 1er juillet 1867. Pour la petite histoire, ce jour devenu celui de la fête nationale est également le jour de déménagement au Québec. Chaque année, entre 200 et 250 000 ménages québécois changent de domicile le 1er juillet et dans les quelques jours qui précèdent ou suivent cette date. Ottawa compte 1 million d'habitants, ce qui en fait la quatrième plus grande ville canadienne, après Toronto, Montréal et Calgary. Elle est aussi l'une des villes les plus visitées, avec 11 millions de visiteurs par an. Mais pas certain que les Français s'y précipitent, malgré ses nombreux centres d'intérêt et son patrimoine. Pour les chansons au cours des émissions à Ottawa, vous entendrez des artistes ottaviens. Les plus connus sont Alanis Morissette, Paul Anka ou Bruce Cockburn. Nous serons pour ce premier rendez-vous sur la colline du Parlement avec Vladimir Jean-Gilles, relations presse de Tourisme Ottawa, et tout à côté de l'hôtel Fairmont, Château Laurier, ouvert en 1912 et surnommé la troisième chambre du Parlement, mais aussi la grande dame d'Ottawa, voire du Canada. Nous serons avec Stacy Blaquière, le directeur des ventes.
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0: Salut Siri.
1: Ça alors Vladimir. Non, en fait, on avait rendez-vous ici.
0: On avait rendez-vous à la Flamme Centenaire. Alors c'est un point de rencontre dans la capitale du Canada.
1: Je t'ai reconnu parce
0: oui.
1: qu'en fait on s'est parlé mais on s'était jamais vu, mais j'avais vu ta photo.
0: Exactement.
1: Et on se retrouve à Ottawa.
0: Oui.
1: Donc
0: à
1: après s'être parlé quand moi j'étais encore en France.
0: Ouais.
1: Et c'est toi qui as travaillé sur tout ce séjour à Ottawa.
0: Oui.
1: Puisque tu t'occupes de la presse
0: exactement.
1: À l'office de tourisme
0: d'Ottawa. Exactement.
1: D'Ottawa. Ouais. Et tu m'as donné rendez-vous dans un lieu emblématique de Ottawa.
0: Oui, il y a des endroits où on se rend rendez-vous, surtout pendant la fête du Canada, qui est un temps de l'année qui est très occupé, où il y a beaucoup de foule et c'est très difficile de pouvoir se rencontrer. Alors on se dit, on se rencontre à la Flamme Centenaire.
1: La Flamme Centenaire.
0: La Flamme Centenaire. Alors c'est un hommage canadien qui a été érigé par le premier ministre Lester B. Pearson pour célébrer les centièmes années de la Confédération. Alors c'était un monument.
1: Enfin,
0: qui... Là, oui.
1: Ah, et les autres, enfin, moi je serais pas là. Hein.
0: Exactement. C'était un monument qui était censé être là de façon temporaire, mais à cause de sa popularité, il est resté là de façon permanente. Alors pour les gens qui nous écoutent à la radio, quand on parle de la Flamme Centenaire, on parle d'une flamme qui brûle par-dessus une fontaine d'eau. Alors,
1: oui,
0: on la
1: ça.
0: Voit brûler par-dessus l'eau, en fait, comme une eau bouillante qui descend sur chaque côté de la fontaine, où il y a des emblèmes de bronze, en fait, qui représentent chacun des provinces et des territoires du Canada.
1: Ben, on peut peut-être donner tous les noms, comme ça, on va faire un petit cours sur le Canada. Et je me disais, c'est incroyable, effectivement, cette flamme, l'eau, c'est de l'eau de feu.
0: Oui.
1: Mais cela dit, quand on dit eau de feu, normalement, c'est de l'alcool. Hein.
0: Oui, oui, oui.
1: Mais là, c'est pas de l'alcool.
0: C'est pas d'alcool. C'est pas d'alcool. Alors, vous allez voir toutes les provinces, alors le Québec, le Manitoba.
1: Tu les connais de mémoire?
0: Oui, bah enfin, on a dû les étudier à l'école.
1: Donc, on a combien?
0: Alors, on a 10 provinces, 3 territoires.
1: Allez, c'est parti.
0: Alors
1: interrogation orale.
0: D'accord. Ouais. Alors, on a le Québec, l'Ontario, le Nouveau-Brunswick, Terre-Neuve, l'Île-du-Prince-Édouard. L'Île-du-Prince-Édouard, alors c'est une des provinces du maritime dans l'est du Canada.
1: Ouais.
0: Alors, on a l'Alberta, la Saskatchewan, le Manitoba, la Colombie-Britannique. Oh mon Dieu, il me manque une dernière province. Ah, tu m'as mis sur le coup. J'espère que ma professeure de géographie ne m'écoute pas présentement. Si il m'en manque une, je m'excuse. À ma professeure de géographie, je m'excuse. Mais pour les territoires.
1: Comment, madame?
0: Alors, madame Vlasier, à l'école Pasteur. Bon, salut à vous, madame. Il y a également 3 territoires qui sont reconnus au Canada, territoires indigènes qui sont dirigés par les peuples indigènes. Alors, on a le Nunavut, on a le Yukon et le territoire du Nord-Ouest.
1: Ah oui, le Yukon, ça rappelle l'aventure.
0: L'aventure,
1: ça,
0: hein? la quête de l'or.
1: Oui,
0: exactement, ça c'est dans le nord canadien.

0: Ottawa. Moi, c'est mon premier voyage à Ottawa. Je n'étais jamais venu... j'arrive sur le tard, mais je n'étais jamais venu à Ottawa.
1: Ouais.
0: Je n'avais aucune idée de ce à quoi pouvait bien ressembler Ottawa, qui est quand même la capitale du Canada.
1: Du Canada, en effet. À Ottawa, nous célébrons, en fait, ça vient avec l'héritage canadien, d'être canadien, en fait. Alors, on a un héritage francophone, un héritage anglophone, un héritage autochtone et la contribution de toutes les cultures diverses du monde entier qui fait du Canada la culture qu'elle est présentement.
0: Capitale depuis quand?
1: Alors, capitale depuis... là, tu m'as mis sur le coup encore. la capitale du Canada depuis... Je te reviens là-dessus.
0: Donc là, c'est le professeur d'histoire,
1: là, c'est aussi professeur madame... d'histoire, madame Blasier.
0: aussi.
1: Présentement, on est sur la colline parlementaire.
0: Oui.
1: Alors, en 1857, c'est là que la reine Elizabeth a décidé que Ottawa serait la capitale du Canada. Pourquoi Ottawa? Le Canada ayant un héritage francophone et anglophone, Ottawa est situé sur la rivière des Outaouais qui sépare le Québec et l'Ontario, alors qui met en valeur, en fait, notre héritage francophone et anglophone. Alors, vraiment, la seule ville bilingue au Canada... C'est Ottawa.
0: C'est vraiment la
1: c'est
0: seule ville.
1: La seule ville bilingue au Canada. On a également Terre-Neuve. Terre-Neuve qui est une province bilingue, mais on a Ottawa qui est une ville bilingue. Alors, toutes les autres villes sont soit anglophones, soit francophones.
0: Voilà, puis je suppose qu'il fallait contenter les anglophones et les francophones. Donc,
1: il fallait trouver
0: une capitale qui...
1: Un compromis également. Et c'est vraiment intéressant parce que, alors, juste de l'autre côté de la rivière, on a la rivière des Outaouais. Juste de l'autre côté de la rivière, on a la ville de Gatineau. En fait, il y a des gens qui vivent soit à Ottawa et qui travaillent à Gatineau, ou des gens qui vivent à Gatineau et qui travaillent à Ottawa. Alors, on voit vraiment à quel point un pont peut vraiment séparer deux peuples, on peut dire, vraiment différents, unis vraiment par le fait qu'ils sont Canadiens, mais ils auront une culture différente, ils parleront une langue différente, ils auront des mets différentes et tout ce genre de choses-là. Alors, vous avez la poutine sur le côté du Québec et le Beaver Tails du côté ontarien.

0: va s'approcher parce que l'avantage, là, quand on enregistre, il fait pas très chaud. La flamme va nous réchauffer. Donc, effectivement, et la rivière, tu dis des Outaouais. Des Outaouais, ça sonne comme Ottawa. Il y a des dérivés.
1: C'est un dérivé, la rivière des Outaouais, Ottawa. Ils ont la même origine algonquin en termes, mais qui ont été développés de façon différente. Alors, la région, on a la région Outaouais, vraiment, qui est du côté du Québec, qui encombre Gatineau, Chelsea et tout ce genre de régions. Et on a Ottawa, qui est notre ville qui fait face à la région des Outaouais également. Mais Ottawa, qui est le nom, qui vient d'un terme indigène. Et comme tu as dit, on est présentement plus proche de la flamme. Si tu t'approches, tu vas voir des pièces de monnaie qui ont été...
0: Ah oui, c'est vrai.
1: Oui, et laisse-moi voir si j'en ai une dans mes poches. Ah non, malheureusement.
0: Oui, je n'en ai pas. Alors, non plus.
1: Ben, en fait, on dit que ça porte chance.
0: On ne jette pas la carte bleue, quand
1: non,
0: même.
1: Non. On ne jette pas la carte bleue. Mais en fait, les gens disent que ça porte chance de lancer une pièce de monnaie et de faire un souhait.
0: Ah, c'est la fontaine de Trévis de Ottawa.
1: Exactement, exactement. J'en ai fait plusieurs souhaits de mon côté.
0: Qui se sont
1: réalisés. Il y en a quelques-uns sur lesquels j'attends encore. Et plus proche, comme tu vois l'emblème et la feuille nationale de chacune des provinces du Canada, incluant également la date à laquelle ils se sont joints à la Confédération.
0: Mais chaque province a sa feuille.
1: Oui, chaque province a sa feuille, chaque province a son symbole, chaque province a son histoire également. Et vraiment, c'est le côté qu'on a avec l'Amérique, hein. C'est ce qu'on a en commun. On dit confédération, on est plusieurs peuples, plusieurs fédérations qui se sont joints ensemble pour créer la confédération qui est le Canada.
0: Mais c'est pas l'érable partout alors?
1: Ah oui, bah, l'érable, ça c'est partout, hein.
0: Oui.
1: Ça c'est nous tous. Le sirop d'érable, ça, on célèbre ça tous ensemble, c'est ce qui nous unit en tant que Canadiens.
0: Mais il y a d'autres feuilles selon les provinces.
1: Oui, il y a d'autres feuilles selon les provinces, comme la fleur de lys au Québec par exemple.
0: Ah oui, donc, qui bien est sûr, vraiment... ça rappelle la France.
1: Exactement. Ils sont très fiers de leur héritage francophone également.
0: Là, je sais pas, il y a du monde, comme il fait pas très chaud quand on enregistre. Je sais pas si les gens se regroupent autour de la flamme pour se réchauffer. C'est un peu un feu de joie, un peu un feu comme ça.
1: Surtout parce que la flamme, elle brûle au travers de l'année, hein. Même en hiver. Elle est active et on sent la chaleur en fait du réchaud. Je pense que c'est un réchaud. Je crois, ma théorie, c'est que c'est un réchaud à gaz. En même temps, j'essaie de pas trop deviner parce que ça enlève la magie. Exactement.
0: Mais personne ne s'en sert comme barbecue.
1: Non, personne ne s'en sert comme barbecue.
0: Pas de saucisse.
1: Je crois pas que les gardes fédérales qui nous entourent, en fait, que je crois pas qu'ils nous laisseraient faire ça. Mais ce serait une idée. On partagerait ça avec le premier ministre. Si jamais il nous demande, on aura ça en tant que suggestion.
0: Une animation d'office de tourisme.
1: Exactement.

0: Alors, on est ici, sur cette colline du Parlement. Quand je suis arrivé pour te retrouver là, je n'imaginais pas un lieu comme ça à Ottawa. Cette colline du Parlement, oui, avec tous ces bâtiments qui sont colossaux, c'est pas un C comme Canada, mais un K presque, parce que tellement c'est gros, ces bâtiments qui sont énormes, oui, y a Big Ben devant nous, alors, mais pourtant on est à Ottawa, mais tous ces bâtiments qui composent cette colline du Parlement, alors, mais c'est énorme.
1: Hein. Alors à notre gauche, on a le bloc Est, le bloc du centre droit devant nous.
0: Donc avec une tour à la façon Big Ben.
1: La façon Big Ben et le bloc de droite à notre droite en fait.
0: C'est pas politique, c'est pas plutôt des parties de gauche à gauche, des parties de droite à droite et des centristes au milieu.
1: Non, ils ont tous un point différent. Mais ce que tu observes, ce qui est intéressant en tout premier lieu, cette version du Parlement, c'est la deuxième incarnation de notre Parlement. Il y a plusieurs années, dans les années 1900, le Parlement a brûlé. Tout ce qui reste de l'édifice original du Parlement, c'est la bibliothèque du Parlement qu'on peut voir à l'arrière. Alors présentement, pour les gens qui nous écoutent à la radio, on ne peut pas la voir du point de vue d'où nous sommes. Mais si on marche au travers de la colline et on fait le tour, vous allez voir la bibliothèque du Canada. C'est tout ce qui reste de l'édifice original du Parlement lorsque le Parlement a brûlé pendant les années 1900, pendant la grande incendie. Le Parlement avait été déménagé au Musée de la Nature qui a servi en tant que siège parlementaire pour plusieurs années pendant qu'on pratiquait la reconstruction du deuxième édifice parlementaire que vous pouvez observer présentement.
0: Et le style, c'est ce qu'on appelle le style néo-gothique.
1: Néo-gothique, alors c'est un style très néo-gothique, mais également qui prête hommage à notre héritage britannique, en fait. Alors, comme tu l'as mentionné, on reconnaît le bloc du centre, en fait, avec la grande horloge qui ferait vraiment hommage au Big Bang. Alors oui, un style très néo-gothique qui est vraiment présent au travers du Canada, que ce soit l'édifice de la Banque du Canada ou même la Cour suprême du Canada, en fait. Alors, on va avoir un hommage dans l'architecture. Si ce n'est pas néo-gothique, c'est britannique. Et l'édifice parlementaire nous offre vraiment les deux. Ouais.

0: Donc c'est énorme. La colline du Parlement, c'est énorme.
1: Hein. Énorme, c'est énorme. Avec le nombre d'hommages qui sont offerts à des grands Canadiens, tels que le Premier ministre Wilfrid Laurier, on trouvera une de ses statues par ici. Il y a également l'hommage qui est bien connu comme étant les cinq statues qu'on appelle « Les femmes sont des personnes ».
0: Mais ça, on va aller. Oui, là, on y va. On va s'arrêter.
1: On y va, d'accord.
0: On avait négocié pour y aller.
1: Voilà. D'accord,
0: n'allons pas trop vite. N'allons pas trop vite, on va s'y arrêter après. Il y a donc énormément de... Alors là, on voit tous ces bâtiments donc, sur la colline du Parlement. Ça veut dire qu'il y a énormément de parlementaires ici à Ottawa.
1: Exactement. Énormément de parlementaires. Alors, on est une ville très gouvernementale, évidemment, où il ne serait pas rare que vous, dans certains restaurants, que vous rencontrez certains ministres qui viennent se reposer après une longue journée de débat. En fait. Et également des opportunités pour que les gens puissent s'éduquer sur le travail des ministres qui travaillent sur la colline du Parlement également. Présentement, l'édifice du Parlement est en rénovation jusqu'en 2034.
0: Donc, il y a encore quelques années de travaux. Donc, on n'est pas prêt de pouvoir rentrer.
1: Alors, pour le moment, non, mais il y a une option secondaire qui est localisée sur la rue Spark. Alors, ça, c'est l'expérience Parlement 360.
0: Ah.
1: C'est une expérience virtuelle qui permet aux gens de faire l'expérience du Parlement
0: tel qu'il sera après. Donc, on est en 2034.
1: Exactement. C'est comme une expérience virtuelle qui leur permet de voir de quoi le Parlement aurait l'air s'ils pouvaient rentrer présentement. Et une autre chose à rajouter également, si tu regardes en haut de la tour, il y a un drapeau. Alors, à chaque jour, on change le drapeau.
0: Alors,
1: Tous les jours. Alors, c'est jamais le même drapeau qui flotte par-dessus le Parlement.
0: C'est toujours le drapeau du Canada.
1: C'est toujours le drapeau du Canada, à moins qu'il y ait une manifestation particulière ou un événement particulier.
0: Un drame quelque part.
1: Alors, on va prêter hommage en mettant un autre drapeau que le drapeau canadien. Mais, comme je disais...
0: Est-ce qu'on a, par exemple, déjà, ces dernières années, hissé le drapeau ukrainien, par exemple?
1: Oui, exactement. Oui. Ce genre de choses. Alors, à chaque jour, on fait un changement de drapeau. Et il est possible pour les Canadiens de mettre leur nom sur une liste d'attente pour recevoir un des drapeaux qui a flotté par-dessus le Parlement. Mais Thierry, je sais que tu as été très excité de l'entendre. Il y a un petit hic. La liste d'attente, la période d'attente est de minimum 100 ans.
0: 100 ans.
1: 100 ans.
0: Donc alors... c'est même pas... tu te dis toi-même, d'ailleurs, peut-être c'est possible, je vais faire la demande pour faire un cadeau à mes arrière-petits-enfants.
1: Arrière-petits-enfants. Non, pour de vrai. C'est ce que les gens font. Et c'est comme un héritage qui est un peu cool. C'est comme savoir que si tout va bien un jour, que nos arrière-petits-enfants vont pouvoir se dire « Ah, waouh !» Mais comme... Il a pensé à lui.
0: Mon arrière-grand-père Vladimir m'a fait un cadeau.
1: Il m'a fait un cadeau. C'est un héritage intéressant, alors.
0: Ça veut dire que, du coup, c'est un drapeau neuf tous les jours?
1: Un drapeau neuf tous les jours.
0: Il y a un vrai budget de drapeau.
1: Un vrai budget. Non, et il y a une personne qui est tenue responsable pour faire le changement de drapeau tous les jours. Également, autour de nous, un truc que les gens vont trouver très intéressant quand ils viennent à la colline parlementaire, c'est un monument très touristique et tout ça. Mais vous allez voir, si vous écoutez autour, vous allez entendre le créole, vous allez entendre l'anglais, vous allez entendre le français, l'indien, l'espagnol, l'italien et toujours de ça, parce que nous sommes vraiment une nation très diverse. Et la diversité de notre peuple, c'est quelque chose dont nous sommes très fiers. Plus nous sommes différents, plus nous nous ressemblons. C'est vraiment une de nos hymnes canadiennes, vraiment. Et si vous observez autour de vous, vous allez voir plusieurs personnes de cultures différentes, de nationalités différentes, qui se rassemblent autour de la flamme centenaire, qui prennent des photos, qui apprennent à connaître un peu plus au sujet du Canada, qui viennent faire l'expérience de leur contribution à l'héritage canadien. C'est vraiment beau à voir.

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1: Il était logique pour notre premier Suivez le guide à Ottawa de découvrir l'impressionnante colline du Parlement avec ses bâtiments de style gothique canadien. Nous y sommes avec Vladimir Jean-Gilles et avons trouvé fort heureusement pour nous un petit coin de paradis sous un petit coin de parapluie.
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3: Si on prend ton histoire à toi, Vladimir, ton histoire familiale, c'est une île, mais c'est pas l'île d'Orléans, c'est une autre île.
4: Non. Alors moi, je suis proche de la région d'Orléans, à Ottawa. Alors mon histoire, en fait, c'est je suis pas né à Ottawa.
3: Oui, mais si on reprend tes parents, en fait, etc.
4: Mes parents viennent d'Haïti.
3: Voilà. Je pensais plutôt à l'île d'Haïti.
4: Oui, oui. Mes parents viennent de l'île
3: Hispaniola,
4: d'où la moitié
3: dans laquelle il y a Haïti et la République dominicaine.
4: Exactement. Et j'ai pas grandi à Ottawa. Je suis venu à Ottawa à l'âge de 14 ans. Alors j'ai fait une grande partie de mon adolescence ici, mais je suis originaire de Montréal. Alors venir à Ottawa, c'est vraiment le rêve de mon père qu'on vienne s'installer ici.
3: Parce qu'il y a une communauté d'origine haïtienne très importante.
4: Importante à Montréal. Pour nous, quitter Montréal et venir à Ottawa, c'était un peu genre
3: c'est l'ascenseur social.
4: Exactement. Alors qu'on est venu ici, on est content de le savoir. Il y a une communauté haïtienne qui est présente ici également, mais également il y a tellement d'opportunités pour des gens qui viennent de partout. En anglais, Ottawa, on dit en français également, c'est à vous de découvrir. Yours to discover. C'est vraiment cette opportunité de découvrir ces expériences-là pour des gens qui viennent de partout et d'ailleurs. J'en ai fait l'expérience moi-même en tant que jeune haïtien-canadien qui fait l'expérience d'Ottawa pour une vie.
3: C'est une capitale, on le disait, un peu plus d'un million d'habitants, mais capitale dynamique. Ouais. Hein.
4: Dynamique, très dynamique, très diversifiée également, très dynamique et
3: très pluvieuse.
4: Très pluvieuse, présentement.
3: Quand on enregistre.
4: Pendant qu'on enregistre, très pluvieuse, également très excitante. C'est pas rare de voir plusieurs festivals. On est une capitale des musées, on est également la capitale des festivals. Vous allez en plusieurs festivals qui se passent à Ottawa, que ce soit les festivals des différents types de bouffe, la fête du Canada également en hiver, il y a le bal des neiges, en fait, qui attire toutes les familles, en fait, du Canada en entier. On a le hip-hop festival, on a le Afrobeat Fest. Alors, on a vraiment des festivals pour toutes les cultures et c'est pas rare d'arriver à Ottawa et de voir que plusieurs rues sont fermées, en fait, parce qu'il y a un festival spécifique qui se donne.
3: Ah ouais. Donc là, il y a tout un groupe d'origine indienne.
4: Oui, en effet.
3: Probablement. Et ils sont en train de se regrouper pour faire une photo de groupe.
4: Oui,
3: ça prend du temps. Ils vont être tous trempés.
4: Oui, mais ils vont avoir un beau souvenir à partager ensemble.
3: Voilà, là, mais on était tous trempés.
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0: J'ai cherché des personnalités, alors ceux que je connaissais, hein, parce qu'il y en a que, oui. qui sont très connus au Canada, mais qu'on ne connaît pas forcément très bien en France, ceux que je connaissais natifs d'Ottawa. Donc j'ai trouvé une chanteuse, Alanis Morissette.
1: Alanis Morissette, oui.
0: Qui est née ici à Ottawa. Un acteur de cinéma, Dan Aykroyd, Ghostbusters, qui est né ici à Ottawa.
1: Il est né à Ottawa également.
0: J'ai trouvé un chanteur, alors c'est pas ta génération, mais j'avais oublié qu'il était né à Ottawa, je le pensais plutôt américain, Paul Anka.
1: Il est né d'ici.
0: À Ottawa. Et puis le Premier ministre, il est natif d'Ottawa.
1: Oui, éventuellement, parce que le Premier ministre, il est le fils de Pierre-Éliott Trudeau.
0: Justin Trudeau.
1: Fils de Pierre-Éliott Trudeau, né à Ottawa. Être Premier ministre, c'est vraiment son héritage, c'est vraiment dans son sang, en fait.
0: Bah, souvent, les enfants, enfin, un certain nombre d'enfants choisissent de se glisser dans les pas de leurs parents et la profession du papa. Donc notaire, fils de notaire, fils de médecin, médecin ou fille de médecin, médecin. Et donc lui... Fils de Premier ministre, Premier ministre.
1: Exactement, fils de Premier ministre, Premier ministre. Et alors, cette ville, Ottawa, c'est vraiment la ville où il est né, c'est la ville qu'il a vu naître. On a également l'actrice Sandra Ho, qui est connue comme Chris, qui joue le rôle de Christina dans Dr. Grey's Anatomy.
0: D'accord. Ah oui, et aussi la romancière qui a écrit ce qui est devenu une série télé, La Servante Écarlate. Je l'ai noté. Margaret Atwood.
1: Ouais, vraiment. Je suis vraiment embarrassé d'avoir oublié le nom de Margaret Atwood.
0: Elle n'était pas ta professeure.
1: Non, elle n'était pas mon professeur. Mais quand vous rentrez dans une librairie d'Ottawa, en fait, c'est pas rare de voir les écrits de Margaret Atwood qui sont promus dans les vitrines, en fait. Ouais. C'est quelque chose que vous allez voir souvent également. Mais j'ai pas vraiment fait la connaissance de ces œuvres littéraires.
0: Alors le groupe
1: continue. On se retire un peu.
0: C'est toujours le même groupe. Ils sont très nombreux.
1: Ils ont l'air très heureux. Hein.
0: Mais ils sont contents. Alors la photo enfin est prise.
1: Ben oui, la photo est prise.
0: Ils ont regroupé tout le monde.
1: Un beau groupe en effet.
0: Bon, alors là maintenant il pleut de plus en plus. Alors, on va quitter cette colline du Parlement,
1: oui.
0: Qui domine aussi là, donc la rivière.
1: La rivière des Outaouais en effet.
0: On n'est pas sur la côte.
1: Hein, on n'est pas sur la côte, mais la rivière des Outaouais est justement. Alors si on marche un peu plus vers la droite, vers l'édifice de l'Ouest, on va voir une vue éblouissante, surtout en été.
0: Là, on est encore en été, mais on n'est plus vraiment dans le ressenti en
1: on
0: été.
1: Est plus dans le ressenti
0: on est été,
1: l'été.
0: Ressenti, automne.
1: Oui, c'est vrai. C'est typique de la région, de plusieurs régions au Canada. Alors, on peut avoir n'importe quelle saison. Dans une semaine, on peut avoir trois différentes saisons. Alors, ça peut être l'hiver, l'automne ou l'été, entre lundi et vendredi.
0: Donc, il peut neiger ce soir.
1: Il peut neiger ce soir, il peut avoir la pluie demain. Et en fin d'après-midi, il pourra faire 29 degrés ensoleillé. C'est vraiment le Canada en général, mais c'est vraiment typique à Ottawa. Présentement, on est en train la saison des pluies. D'habitude,
0: il y a des ouragans aussi ici?
1: Pas des ouragans, enfin, non,
0: pas des ouragans.
1: On a quelques tornades.
0: Qui peuvent remonter aussi parfois, pas jusqu'ici.
1: Oui, alors on a quelques tornades, mais en général, comme je disais un peu plus tôt, la saison des pluies commence plutôt vers la fin de septembre. On s'y prend assez tôt présentement. Et ce qui est un peu, enfin, de cet côté un peu dommage pour certaines personnes qui aiment voir profiter des activités de l'été. Mais ma saison préférée à Ottawa, c'est l'automne. Bien que je n'étais pas prêt à ce qu'on s'y mette tout de suite, ma saison préférée, c'est l'automne.

0: devant nous, donc la partie bâtiment est de droite du Parlement, et derrière, donc on voit un château. Oui. Et on pourrait se dire, la vue d'ici est sous cet angle-là, parce que je suis déjà passé à côté,
1: ouais.
0: Mais on dirait le château de Disneyland, avec la tour. C'est un peu ça. Hein.
1: Le château Laurier, érigé en 1912, on sait que c'est 1912 parce que l'homme qui était responsable, qui avait fait la commission du château du Fermont, malheureusement a perdu la vie sur le Titanic en 1912 également.
0: Il a eu encore plus d'eau que nous. Hein.
1: Il a eu encore... Oui, en effet, il a eu encore plus d'eau que nous, c'est très bien dit. Mais l'héritage qu'il a laissé derrière lui, en fait, c'est vraiment le château Laurier, qui a vraiment une architecture très Disneyland, comme tu l'as dit,
0: oui.
1: Disney World et également. Quelle merveilleuse architecture, en fait. À l'intérieur du Fermont, vous allez voir certains meubles, comme une horloge, par exemple, qui était supposée être envoyée sur le Titanic. Plusieurs meubles avaient été commandés au château Laurier, qui étaient censés être transférés sur le Titanic. Je pense qu'un des camions qui devait apporter...
0: Elle a raté le bateau, elle a raté le bateau,
1: exactement. Alors, on a gardé ces meubles ici, sans se rendre compte que c'était des meubles qui auraient pu être perdus pour l'éternité.
0: Ce qui est fou, donc, c'est de se dire qu'il y a, parmi les survivants du Titanic, à l'époque, Il y a une horloge.
1: Qui fait
0: partie des survivantes du Titanic.
1: Exactement. Une horloge qui a survécu et qui se tient fièrement et déclare son histoire à l'entrée du lobby du grand hall du Château Laurier.
0: Cet hôtel magnifique.
1: Magnifique.
0: Ah oui. Ottawa.

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0: longer I stay here, I think that maybe government... Juste en face du Château-Laurier, il y a le Sénat du Canada.
1: Ah oui, voilà. Bâtiment très massif. Hein.
0: Oui, alors en fait, c'est une station d'autocar. Vu que le Château-Laurier est en rénovation, ils ont rénové cette gare d'autocar. Ils l'ont rénové il y a quelques années pour faire de cet édifice le Sénat temporaire du Canada.
1: C'était une gare d'autobus.
0: C'était une gare d'autobus.
1: Et qui est devenu le Sénat temporaire.
0: Qui est devenu le Sénat temporaire.
1: Une gare de bus transformée en Sénat.
0: Exactement.
1: C'est rare. Hein.
0: C'est rare.
1: Il faut dire que le bâtiment ressemble plus éventuellement à ce qui peut être le Sénat quelque part. Une gare de bus.
0: C'est ce qui est le plus intéressant, en fait. C'est le fait que si jamais on ne t'avait pas dit que c'était une ancienne gare d'autobus, tu ne penserais pas que c'était une gare d'autobus.
1: Jamais.
0: Tu te dirais, mais quel édifice gouvernemental qui est là-dedans? Et c'est comme, non, c'est justement ce qui s'y parle beaucoup de l'architecture.
1: Avec des colonnes, etc.
0: Avec des colonnes et tout ce genre de choses-là qui prennent vraiment hommage, comme j'ai dit, à notre héritage britannique également. Juste en face, on a le monument de la guerre, juste en face du Sénat, qui prête hommage aux défunts et aux soldats qui ont sacrifié leur vie pendant la Première Guerre mondiale, la Deuxième Guerre mondiale et tout ça.
1: Qui sont venus se battre en Europe. Hein.
0: Exactement. À cet édifice, il y a également la tombe du soldat inconnu, vraiment qui prête hommage à tous les soldats dont nous n'avons pas le nom et qui ont également perdu la vie, dont le nom risque de rester oublié dans l'histoire. C'est un hommage à eux également et à leur contribution et à leur sacrifice vraiment pour notre pays.
1: Quand je suis arrivé au monument du centenaire, j'ai cru de loin que c'était la tombe du soldat inconnu, avec la flamme qui était comme au
0: Château de Triomphe. Ça aurait été épique, ça aurait été une belle idée également. Ouais. Hein. Alors on est présentement en train de marcher, on prend un raccourci sur la droite de l'édifice parlementaire. Comme je disais, c'est vraiment juste en face, juste devant nous, qu'on voit l'édifice du monument de la guerre. Et par-dessus l'édifice, vous voyez deux anges, hein? L'ange de la paix et l'ange de la guerre. Alors ces deux anges se mettent ensemble, en fait, par-dessus cet édifice, pour vraiment représenter le concept de guerre et le concept de paix. Alors c'est vraiment un monument important pour notre ville.
1: On est vraiment, Vladimir, dans la partie, mais monumental d'Ottawa.
0: Absolument.
1: On est dans le monumental.
0: On est dans le monumental également.
1: Mais c'est pas partout comme ça.
0: C'est pas partout comme ça, en fait. Ottawa, comme on disait, Ottawa est une ville très diverse. Alors que si vous allez dans l'ouest et dans l'est, vous allez voir des quartiers qui célèbrent vraiment différentes choses. En fait, on a des quartiers plus hip où les jeunes aiment aller prendre un verre, aiment aller choper ou aller sur des rancards et tout ce genre de choses.
1: Choper.
0: Yeah, shopping.
1: Choper.
0: Exactement. Ah, oui. Faire du shopping et tout ça.
1: C'est quoi choper? C'est draguer? Non, c'est pas ça.
0: Non. Non, mais je pense qu'ils s'y mettent également. S'ils sont jeunes et qu'ils sont jeunes et qu'ils ont encore le temps.

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1: Nous retrouverons prochainement Vladimir à Ottawa et nous dégusterons ensemble l'une des spécialités, le beaver tail ou queue de castor. Terminons ce premier Suivez le guide à Ottawa, au Château Laurier.
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1: Nouvelle découverte à Ottawa, nous allons entrer dans l'hôtel Fairmont, Château Laurier Fairmont, que l'on surnomme la Grande Dame de Ottawa. Et j'ai rendez-vous avec Stacy, que je retrouve dans le hall.
3: Bonjour.
1: Bonjour.
3: Bonjour, ça va bien?
1: C'est bien d'entrer parce que la météo n'est pas une météo d'été aujourd'hui à Ottawa.
3: Non,
1: il y a beaucoup de vent.
3: Vous êtes venu à une journée qu'il n'y a pas beaucoup de soleil.
1: Mais la chaleur est dans cet hôtel, ce Château Laurier Fairmont, qu'on appelle...
3: La Grande Dame d'Ottawa.
1: La Grande Dame d'Ottawa.
3: Oui.
1: On peut comprendre la Grande Dame parce que le bâtiment est énorme.
3: Oui, c'est immense. On a 426 chambres et on a été bâti en 1912.
1: Donc la Grande Dame d'Ottawa est centenaire.
3: Et jeune.
1: Et jeune. Mais c'est une centenaire qui se porte bien. Quand on est à l'extérieur et qu'on regarde ce Château Laurier, ça rappelle un peu des châteaux français. Cela dit, c'est monumental. J'essaye de dire à nos amis, c'est vraiment monumental. On le voit de loin à Ottawa.
3: Ah, bien sûr. On est directement à côté des édifices parlementaires. En anglais, on dit « it's like the third chamber ».
1: La troisième chambre.
3: Oui, on a beaucoup de politiciens puis des sénateurs qui restent ici à l'hôtel parce qu'on est tellement proche des édifices parlementaires.
1: Il y a au Canada, que ce soit au Québec ou dans les autres provinces du Canada, il y a tous ces hôtels qui ont été construits un peu à la même période, donc peut-être fin du 19e siècle, début du 20e siècle, pour une bonne raison, à l'arrivée ou au départ des gares. Donc c'était vraiment lié à l'expansion, au développement du chemin de fer.
3: Exactement. L'autre côté du rue de l'hôtel, c'est la gare d'Ottawa qui a été construite en 1909. Puis le monsieur qui l'a fait construire, c'est Melville Hayes. Il a décidé, oh, on a besoin d'un bon hôtel pour accompagner la gare. Puis il a décidé de faire construire notre hôtel.
1: C'est combien d'étages, Château Laurier?
3: C'est 7 étages.
1: On doit peut-être se perdre dans les couloirs de Château Laurier, non? On peut se perdre dans l'hôtel, non?
3: Pas vraiment. Quand on a été bâti en 1912, on a été bâti comme un L. En 1929, ils ont mis des ascenseurs. Puis ils ont fermé la L, puis ça a devenu un U.
1: Mais c'est immense.
3: Oui.
1: Alors déjà ici, le rez-de-chaussée, c'est immense, avec la réception de l'hôtel, qui fait partie des hôtels Accor. Je veux aussi préciser à nos amis que même si on n'a pas de chambre ici, tout le monde peut entrer dans l'hôtel, même pour le visiter, mais ou pour prendre un verre ou pour manger, hein, prendre un repas.
3: Bien sûr. On a juste, durant le temps que c'est plus beau, on a la terrasse qui est ouverte. Il y a des vues spectaculaires de toutes les belles choses à voir ici à Ottawa. C'est sur la terrasse, puis vous pouvez prendre un verre ou quelque chose à manger, puis juste d'être là, puis écouter la musique, puis tout ça, c'est vraiment une expérience.

0: C'était aussi dans son histoire et encore aujourd'hui un lieu de rendez-vous. On organisait vraiment des grandes soirées de la vie de Ottawa se sont déroulées ici.
1: Oui, exactement.
0: Des balles.
1: Je vais vous montrer.
0: Ah, c'est ici, en fait, tu as toutes les clés.
1: Voici, ça c'est le bal, ça s'appelle Adam Room. On peut mettre...
0: Une salle de bal, oui.
1: Une salle de bal, puis on peut mettre 400 personnes ici à l'hôtel. Puis la chose qui est vraiment intéressante de cette chambre, c'est en ovale.
0: Oui, c'est comme le bureau ovale de la Maison-Blanche, mais en plus grand.
1: Mais c'est 26 pieds de hauteur. Il n'y a pas beaucoup de balles ici à Ottawa ou n'importe où qu'une grosse chambre comme ça, il y a des vues.
0: Oui, donc on peut mettre 400 personnes avec vue, effectivement. Il y a toujours de grandes soirées qui sont organisées à Ottawa.
1: L'année passée, on avait le président des États-Unis qui est venu ici, puis il est resté ici pour deux jours.
0: Joe Biden?
1: Oui. On a beaucoup de heads of state. Puis,
0: le chef d'État, oui.
1: On a aussi la royalty.
0: Ah, donc les têtes couronnées,
1: oui.
0: Les familles royales.
1: La Queen Elizabeth a été, la reine Elizabeth a resté avec nous. Les présidents, beaucoup de personnes, famous people have stayed with us.
0: C'est ça, donc beaucoup de personnalités. Hein. Puis
1: exactement.
0: Je pense aussi, et puis des acteurs, enfin, etc. C'est le lieu où il fallait dormir quand on est séjourné ici à Ottawa. Où sont les photos? Parce qu'on va aller regarder des photos qui nous rappelle vraiment la vie ici dans cet hôtel château. Alors, et pourquoi s'appelle-t-il, on va peut-être dire ça aussi, le nom Château Laurier? Ça peut surprendre. Laurier, en fait, c'est un nom de famille. Hein. C'est pas comme le thym et le laurier quand on prépare à manger, mais c'était un nom de famille.
1: C'était un premier ministre quand l'hôtel a été bâti. Wilfrid Laurier, c'était le premier ministre.
0: Donc au début du 20e siècle, ouais, dans les
1: exactement.
0: Années 10, mais 1910.
1: Puis on était nommé à cause de lui.
0: J'avais vu ça, il a vraiment aidé aux autorisations pour que l'hôtel existe, c'est ça?
1: Exactement, oui.
0: Et j'avais vu ces photos, je suis déjà passé hier. Le long de l'hôtel, en hiver, il y avait un toboggan de ski.
1: Exactement, ça c'était dans les années 20 et 30. C'était tout construit en bois, puis juste à côté du canal, il y avait une grosse piste et tous les gens payaient un petit montant pour s'amuser.
0: Se lancer à ski.
1: Oui, exactement. Ça, c'était une photo avant la Première Guerre mondiale. Tous les soldats qui allaient en Europe pour la guerre, ils se rassemblaient devant l'hôtel ici pour que tout le monde dise au revoir, puis bonne chance, puis tout ça.
0: Aussi, j'ai vu des photos de toutes les repasseuses. Il y avait les repasseuses au sous-sol. Les Iron...
1: Oh, oui. On n'a plus de ça. Maintenant, on a une compagnie qui fait ça pour
0: c'est
1: nous
0: ça.
1: Autres.
0: Mais avant, il y avait au sous-sol,
1: oui.
0: Il y avait tout un groupe, je ne sais pas combien elles étaient, mais je pense assez nombreuses pour faire le repassage. Hein.
1: On a un sous-sol, mais on a un sous-sous-sol ici à l'hôtel. Puis c'était dans le sous-sous-sol.

0: Ça, c'est le monsieur Laurier ici.
1: Ah, c'est lui?
0: Oui.
1: Donc, Wilfrid Laurier.
0: Puis sa femme, juste en arrière de lui, Zoé Laurier.
1: Donc, il y a un stock de photos important ici, à l'hôtel.
0: Et puis, on a aussi un livre que chaque les personnes qui...
1: Le livre d'or.
0: Exactement, oui. Ça, c'est Melville Hayes.
1: C'est lui.
0: C'est le monsieur qui a décidé de construire notre hôtel. Avant que ça soit bâti, il était en Europe pour ramasser des meubles pour l'hôtel. Puis...
1: Ah oui, donc il a été chercher du mobilier pour l'hôtel en Europe.
0: Exactement. Puis en retournant, lui et les meubles, il était mort dans le Titanic.
1: Malheureusement, ce Charles Melville Hayes a coulé. Il était à bord du Titanic.
0: Avec tous nos meubles qui étaient pour la grande ouverture de l'hôtel en avril 1912. Il fallait qu'on retarde l'ouverture pour 3 mois en juin 1912.
1: Ouais, c'est pourquoi ailleurs, il y a par exemple, il y a une photo du Titanic. Hein?
0: Exactement, oui. Vous allez voir ici, ça c'est quand l'hôtel a été originalement construit en 1912, c'était fait comme un L. En 1929 ou 30, on a mis des ascenseurs, puis on fermait le L. Maintenant, on a 426 chambres en tout.
1: Mais il y a des chambres dans les hauteurs, comme ça, sous les toits? Là,
0: oui, bien, il y a des chambres, mais sont vraiment...
1: Dans les tours, comme ça?
0: Une douzaine de chambres dans les tours qui sont vraiment intéressantes.
1: Dans la tour du château, c'est formidable.
0: Oui, c'est différent.
1: C'est des paysans quand même, c'est original. Hein? Il y a un chien.
0: On a un chien de l'hôtesse, son nom est Stuart. C'est un labrador noir. Ça s'appartient à...
1: Oh, c'est un vrai chien.
0: Hein? Un vrai chien.
1: Oui. On l'a vu tout à l'heure en entrant, il était là. En fait, il accueille les clients.
0: Il accueille les clients, il aime les enfants, il aime la nourriture.
1: Puis... Il attend des pourboires de nourriture, peut-être. Hein? C'est depuis le début, Stuart?
0: C'est la première pour cet hôtel ici, mais Fairmont, c'est une grosse affaire que beaucoup d'hôtels de Fairmont à travers le monde, il y a
1: une mascotte.
0: Exactement.
1: Donc, la vraie vedette de l'hôtel ici, c'est Stuart.
0: Ben, regarde toutes les bébés,
1: les peluches. Parce que j'avais vu, mais je me dis, tiens, c'est bizarre qu'il y ait autant de peluches, mais c'est les peluches de Stuart.
0: Ouais.
1: La mascotte
0: du
1: Château Laurier. Ah oui, donc c'est la vraie vedette de l'hôtel. Même si Charles III vient ici, mais il est moins célèbre que Stuart.
0: Ça, c'est son maison de chien, c'est juste là.
1: Ah oui, j'ai vu la maison. Mais je me suis dit, tiens, c'est pour les enfants. Non, c'est
0: pour Stuart.
1: Combien de personnes travaillent ici dans un hôtel comme celui-ci?
0: Dépendant de la saison, mais à peu près 450.
1: Et bien sûr, il y a tout le confort, mais c'est un voyage dans le temps. Hein. Quand on est ici, c'est comme une machine à remonter le temps. Les ascenseurs sont... Donc, tu le disais, depuis les années combien? 30? Hein?
0: 29.
1: 29, oui.
0: 29, il était
1: De l'époque.
0: On a 4 chambres de président. On a le Presidential Suite Hayes. C'est pour le monsieur qui...
1: Donc, le fameux Charles Melville Hayes.
0: Et puis, on a un pour le Car Suite. Puis, un pour le Prime Minister Suite.
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2: Un dernier mot sur Charles Melville Hayes, qui n'était pas canadien, mais né dans l'Illinois, magnat du chemin de fer, qui périt non pas sur les rails, mais à bord du Titanic, avec les meubles prévus pour le château Laurier. Lors de son périple européen, il avait rencontré le patron de la compagnie maritime White Star Line et avait retardé sa traversée retour pour vivre le voyage inaugural du Titanic. Charles Melville Hayes a coulé avec son gendre à l'âge de 55 ans le 15 avril 1912. Sa femme, leur fille et leur femme de chambre ont été sauvées. La vie de château continue au château Laurier avec Stacy Blaquière.
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4: So, Karsh, c'est un personne, un photographe.
2: Youssouf Karsh.
4: Oui, exactement.
2: Puis, je l'ai rencontré une fois.
4: Tu l'as rencontré?
2: Oui, à Paris, il y avait une exposition une fois. J'ai discuté un petit peu avec lui. Je n'ai pas fait d'interview, mais j'ai discuté un petit peu. Il m'avait signé le livre, Youssouf Karsh.
4: Et originaire
2: d'Arménie, enfin,
4: oui,
2: etc.
4: Oui, exactement. Et il est resté ici à l'hôtel pour 20 ans avec sa femme.
2: Ah, ça, c'est fou. Donc, il a vécu dans l'hôtel pendant 20 ans.
4: Il a vécu, puis il y avait un studio au 7e étage. Il est reconnu comme prendre des photographes, des gens, des célèbres.
2: C'était le photographe officiel de l'hôtel.
4: Un de ses photographes le plus populaire, c'est le photographe de Winston Churchill. Ils étaient passés dans la partie où ce qu'on était en train de rénover. On avait des photos de Karsh, peut-être une dizaine de photos de lui, incluant le set de Winston Churchill. Puis ça a été volé. La personne qui l'a volé l'a mis un fake.
2: Donc, il a remplacé?
4: Il l'a remplacé avec
2: une copie?
4: Exactement. Puis, il était même signé, puis tout ça, c'était tout fait. Avant, c'était fixé sur le mur avec il fallait prendre un outil spécial pour l'enlever. Un de nos travailleurs, il est rentré pour arranger le bois qui était là, puis il a vu que le photo...
2: Il y avait un problème, là.
4: Quelque chose, puis il l'a amené à notre directeur général, puis elle a été au Karsh Foundation à Boston, puis on dit, « Ah, ça, c'est un fake, c'est pas vrai, celle-là. »
2: Que le voleur a essayé de la vendre ou...
4: Ben, on ne sait pas, mais...
2: Ça, on ne l'a pas retrouvé.
4: On ne l'a pas retrouvé. Ça, c'était en juillet 2022. Puis, on sait, le vrai photo était là en décembre, le 26 décembre 2021, à cause qu'il y avait une photo avec le représentant du Karsh Foundation à côté du photo le 26 décembre. Puis, eux autres, ils savent c'était le vrai. On sait que le 26 décembre 2021, puis le 9 juillet 2022...
2: Donc, c'était plus vrai.
4: On était aux personnes dans les social media.
2: Oui, sur les réseaux sociaux.
4: Puis on a demandé à tout le monde, si vous avez pris une photo à côté de Winston Churchill, amène-le-nous parce qu'on peut voir si c'était le vrai.
2: Oui,
4: puis on a eu comme 86 personnes qui ont rentré des photos, puis ont pu savoir que le 26 décembre puis le 9 janvier 2021, ça a été volé.
2: Pourtant, il y a du monde quand même ici.
4: Ben, c'était durant le COVID. On n'avait pas beaucoup de monde qui...
2: Ah oui, c'était pendant la COVID. Ah oui, donc là, c'était différent.
4: Monde dans ce temps-là. So, on ne sait pas quand que ça a été volé, mais...
2: Et on ne sait pas. On ne sait pas.
4: On ne sait pas.
2: Sauf si un jour, elle réapparaît quelque part parce que quelqu'un essaie de la vendre.
4: Exactement.
2: Ouais,
4: exactement.
2: Maintenant, si c'est un amoureux, un collectionneur...
4: On espère que ça va...
2: On sortira peut-être un jour, mais peut-être ça peut être longtemps.
4: On ne sait pas. J'espère que oui, parce que il devrait être ici à l'hôtel.
2: Ah ouais.

0: Donc ça, c'est un chambre standard.
1: Ah oui, c'est quand même assez grand, hein?
0: Oui.
1: Avec un, le lit très haut.
0: Les hauteurs des plafonds sont vraiment hauts.
1: Mais le matelas aussi, hein?
0: Oui.
1: Un mètre à peu près, hein?
0: C'est à peu près 350-75 pieds carrés.
1: Ah, alors, on n'est pas très au fait, nous, des pieds carrés, mais... enfin, c'est un king size, enfin, etc. Oui. Oui.
0: Comment on dit room service?
1: Ben, room service, on dit.
0: Room service, oui. À 24 heures sur 24. Oui.
1: C'est un lieu historique du Canada, l'hôtel. Hein?
0: Oui, bien sûr. Votre première fois au Canada?
1: Non, mais pas venu depuis longtemps. Mes premières fois à Ottawa. Mais les touristes, je pense à aux amis français, on ne pense pas forcément à visiter Ottawa.
0: Ah, oh, je ne sais pas pourquoi. Parce qu'on a beaucoup à voir. On a
1: des
0: musées, une vingtaine de musées. N'importe quel temps de l'année, c'est vraiment belle à voir ici à Ottawa. La neige est tellement belle durant l'hiver. Vous pouvez patiner sur le canal. On est une population de 1 million de personnes.
1: C'est un million d'habitants, c'est la capitale. Civil, c'est la capitale. Parfois, les Français se disent « Oui, mais c'est l'Ontario, donc c'est anglais, anglophone. » Mais ici, tout le monde se débrouille en français. Et puis, tout est écrit en anglais et en français.
0: On est un pays bilingue. Et comme une ville nationale capitale, il faut être bilingue.
1: Mais tu vois, bah, même l'ascenseur est dit « Fourth floor, quatrième étage ». Donc, l'ascenseur est bilingue.
0: Ici, à Ottawa, moi, je reste au banlieue, à une place qui s'appelle Orléans. Vous pouvez être servi totalement en français. Puis même au centre-ville, la plupart de notre population travaille pour le pays fédéral. Puis pour travailler pour le pays fédéral comme fonctionnaire, il faut être bilingue. So, à peu près 100 000 personnes travaillent pour la ville.
1: Toutes les institutions du Parlement, etc. Oui. Aussi les bâtiments du Parlement, c'est colossal, quoi. C'est vraiment énorme. Et là, voilà la réception ici à l'étage, hein. Bonjour. 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

0: So maintenant, je vais vous ramener au rez-de-chaussée.
1: On va redescendre sur Terre.
0: On va voir si c'est bilingue encore.
1: Si c'est bilingue aussi au rez-de-chaussée. Ou juste au quatrième étage.
2: Troisième étage, Going Down.
1: Quel était l'autre surnom du Château Laurier? J'avais noté la Grande Dame, mais il y a un autre surnom?
0: En anglais, on dit The Castle in the Nation's Capital.
1: Le château dans la capitale de l'État.
0: Oui. Ouais. Canada's Castle.
1: Ah, le château du Canada.
0: Oui, ouais. Exactement. Ouais.
1: Oui, parce que c'est vraiment une forme de château. C'est dans le nom, mais il a vraiment une architecture de château. Néo-gothique. Oui, oui,
0: exactement.
1: Oui. Pour tous les clients, c'est la vie de château.
0: Puis on aime ça. On est très, très, très fiers de notre château aussi.
1: Ah, il y a une piscine aussi. Oh, j'ai vu qu'il y avait une piscine Art déco. Oui.
0: Ça a été ajouté en 1929. On a rajouté la piscine.
1: Alors, ce n'est pas une piscine extérieure. Hein. Il vaut mieux pas. C'est plutôt une piscine intérieure.
0: Pour une piscine d'un hôtel, c'est très, très grande. C'est plus profond qu'une piscine d'habitude. C'est 9 pieds de profond.
1: Ah ouais.
0: C'est vraiment Art déco. Il y a même les lumières qui sont originales.
1: C'est une grande piscine. Hein?
0: Oh, immense piscine.
1: Longue, hein? Ouais, vraiment.

0: On reçoit beaucoup de sénateurs puis de politiciens qui restent ici durant la semaine quand la Chambre... Quand je dis ça, c'est quand les politiciens sont en train... certain times of the year, ils se rassemblent pour faire des lois puis des choses comme ça, mais...
1: Quand... Et la chambre, c'est pas la chambre de l'hôtel, hein, c'est la chambre politique, parlementaire. Oui, c'est ça.
0: Donc, juste à l'autre bord ici, on a un tunnel qui va en dessous puis jusqu'au gare à côté.
1: Ah oui, un
0: puis
1: passage.
0: De la gare, il y a un autre tunnel qui va jusqu'aux édifices parlementaires. Durant nos hivers, quand c'est froid, ils n'ont pas même besoin d'aller dehors. Ils peuvent juste aller dans les tunnels pour aller au travail.
1: Oui, c'était pas des passages secrets, mais c'était des passages quand il y avait beaucoup de neige, etc.
0: Exactement.
1: Donc on pouvait garder sa tenue de ville et son costume.
0: Ici, à l'hôtel, quand l'hôtel était formé et ouvert, nous autres, on était un arrêt direct pour les trains. Donc, ils amenaient le monde au gare, ils mettaient les dans le train, puis arrêtaient ici, puis c'est comme 2 secondes ici pour ramasser nos gens ici.
1: Et puis, non, mais je comprends aussi, en plus, s'ils sont au Parlement, dans les réunions, ils sont en costume, en cravate, si c'est l'hiver avec le vent, le froid, tu dois mettre un manteau, tu dois mettre d'autres chaussures. Alors, s'il y a des passages souterrains, ça permet de rester dans sa tenue de ville.
0: Exactement.
1: Et tu passes.
0: Exactement.
1: Et donc, ça, c'est toujours fonctionnel?
0: Oui, oui.
1: Ah oui.
0: Oh, oui. Il y a un soldat dans l'autre bar, puis tu as besoin d'un...
1: passe.
0: Un spécial. Puis c'est le retina scan, tu sais, quand tu regardes dans la chose pour...
1: Avec les yeux?
0: Oui,
1: ah,
0: oui.
1: Ah oui, identification...
0: C'est vraiment haute sécurité.
1: High level.
0: Oui, oui, oui, exactement.
1: Au niveau de sécurité. Si quelqu'un travaille et est amené à se déplacer dans l'hôtel, tu fais quand même pas mal de pas dans une journée, quand même.
0: Ah oh, oui.
1: Tu fais des kilomètres dans une journée.
0: Des kilomètres. Je fais mon 1000 pas comme dans 2 minutes. Ça me sonne quand j'ai fait mes pas de la journée. Par 10 heures le matin, ça a déjà été fait.
1: Dans une journée, c'est ça. Pas besoin de sortir pour avoir son quota de pas. Suffit
0: exactement.
1: De marcher dans l'hôtel.
0: Exactement.
1: Donc, tu peux faire aussi, avec la tenue de jogging, tu peux courir dans les couloirs de l'hôtel.
0: Nous autres, pour le jogging, si les gens y aiment le jog, on a des pistes derrière le building de Parlement, juste sur la rivière de l'Ottawa. Puis tu peux faire un 100 km facilement, puis c'est tellement beau à voir. Je le fais souvent, des fois, puis on a des pistes spécifiquement pour ça.

0: Stacy, on peut venir déjeuner, dîner, boire un verre au Château Laurier?
1: Bien sûr.
0: Oui, mais ce qu'on peut faire aussi, et c'est très british, on peut venir prendre un afternoon tea.
1: Bien, oui, oui, ça c'est quelque chose qu'on est vraiment reconnu pour. Chaque journée, entre 10h puis 2h...
0: Je crois que c'était afternoon. Ah non, même le matin.
1: Oh, même le matin.
0: L'après-midi commence tôt.
1: D'habitude, oui, 10h, 11h.
0: D'accord.
1: Mais ouais, c'est vraiment quelque chose de spécial ici à l'hôtel. Les gens peuvent venir puis avoir leur tea and biscuits. Il y a même beaucoup de personnes qui mettent des costumes, puis ils rentrent, puis c'est vraiment quelque chose que tout le monde devrait faire une fois dans la vie.
0: Alors, ce thé avec les scones, etc., mais est-ce que c'est avec le plateau three level?
1: Exactement.
0: Donc, c'est le plateau trois étages. Hein. Sur le plateau, il y a des scones.
1: Oui.
0: On met avec la crème.
1: Des petits sandwichs.
0: Des petits sandwichs avec du concombre.
1: Ah oui, exactement. Puis un montant de thé.
0: Ah, j'ai vu que le thé était labellisé, c'est ça?
1: Ah oui. On a centaines de différents thés à travers le monde.
0: Mon Dieu, quel choix!
1: Ça, c'est tous les différents thés qu'il peut choisir.
0: On a croisé, on va pas les regarder, mais on a croisé une famille, effectivement très bien habillée,
1: oui.
0: Chic, avec des chapeaux, enfin,
1: oui,
0: etc.
1: Exactement. En anglais, on dit « when in Rome », qui veut dire que quand vous êtes au milieu, c'est bon d'être.
0: C'est ça. Bon, alors c'est bien que moi, je n'y ai pas parce que je ne suis pas habillé pour, hein. On ne m'aurait pas laissé entrer.
1: Regarde, ça, c'est toutes les différentes thés.
0: Et puis, un peu de champagne aussi, si on veut. On, ouais, a le droit aussi.
1: Bien sûr. Il y a un bar total aussi.
0: Et puis, on a vu sur le hall d'entrée, sur la réception. Très chic, hein?
1: Comme j'ai dit avant, il faut prendre l'expérience au moins une fois dans la vie.

C'est au Château Laurier que se termine ce premier Suivez le Guide à Ottawa. Grand merci Stacy Blaquière. Suivez le Guide à Ottawa, préparé par et avec Vladimir Jean-Gilles. Grand merci Florence Puech, Destination Canada, l'Office de tourisme du Canada à Paris. Merci Annabelle, franco-ontarienne, pour le prêt de sa voix. Réalisation, Romane Feocchio. Des sites internet, ottawatourism.ca et fairmont.com.

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1: Dans quelques instants, RCF vous emmène en Savoie, où les Fêtes musicales de Savoie proposent la 36e édition de leur festival de musique classique. Cette année, 17 concerts seront organisés dans 11 sites de Savoie, églises baroques et auditoriums de Tarentaise et de Haute-Maurienne, du 21 juillet au 12 août.
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2: Écoutons le cantique 38. Seigneur, tu me guériras, tu me feras vivre.
3: Seigneur, tu me guériras, tu me feras vivre. Je disais, au milieu de mes jours, je m'en vais. J'ai ma place entre les morts pour la fin de mes années. Je disais, je ne verrai pas le Seigneur sur la terre des vivants, plus un visage d'homme parmi les habitants du monde. Ma demeure m'est enlevée, arrachée, comme une tente de berger. Tel un tisserand, j'ai dévidé ma vie, le fil est tranché. Le Seigneur est auprès d'eux, ils vivront. Tout ce qui vit en eux vit de son esprit. Oui, tu me guériras, tu me feras vivre. Voici que mon amertume se change en paix.

Le Festival classique des fêtes musicales de Savoie ouvre sa 36e saison le mardi 21 juillet par un concert à l'auditorium Gilles Delaroque de Courchevel 1850 à 21h. Courchevel est un site particulièrement important du festival, recevant 4 concerts dans son bel auditorium, dans son église baroque de Saint-Bon et sur le site des tremplins olympiques du Prat. Nous allons en reparler tout à l'heure, mais il faut déjà préciser que pour ce concert d'ouverture, les auditeurs pourront apprécier l'orchestre des Pays de Savoie dans un programme très original. En effet, grâce aux transcriptions pour orchestre à cordes de plusieurs quatuors de Beethoven et avec les textes dits par le comédien Jean-Baptiste Desbosques, l'orchestre souhaite faire revivre aux auditeurs la genèse et le contenu profond de la création beethovenienne, ainsi que l'annonce la présentation de l'orchestre. Nous écoutons justement en ce moment le 7e quatuor Razumovsky, dont l'orchestre des Pays de Savoie interprétera le premier mouvement Allegro lors de son concert à Courchevel.

C'était le début du premier mouvement Allegro du 7e quatuor Razumovsky de Beethoven, dont l'orchestre des Pays de Savoie jouera une transcription pour orchestre à cordes le 21 juillet à Courchevel. Le mercredi 22 juillet à 18h30, en l'église baroque de Termignon, dans la vallée savoyarde de Haute-Maurienne, la grande violoniste helvético-canadienne Laurence Caillalet revient en Savoie pour poursuivre le cycle des sonates pour violon et clavecin de Jean-Sébastien Bach, débuté l'année passée dans la même région. Elle sera accompagnée au clavecin par Georges Kiss et le projet est d'enregistrer l'intégralité de ses 6 chefs-d'œuvre de Bach à l'automne. Le cadre baroque et l'acoustique de l'église de Termignon sont parfaits pour valoriser la sublime musique du cantor de Leipzig. Au programme du concert, les sonates BWV 1015 et 1016 et 2 extraits de la partita en ré mineur pour violon seul. Le même programme sera d'ailleurs redonné le mercredi 29 juillet à 11h en l'église des Avanchers près de Moutier en Tarentaise. Écoutons un extrait du programme de ces concerts, l'adagio de la sonate BWV 1016 de Bach, joué ici par Stéphanie-Marie Degand et Violaine Cochard.

0: Adagio de la sonate BWV 1016 de Jean-Sébastien Bach, interprété par Stéphanie Marie Degand et Violaine Cochard. Nous écoutons les musiques qui seront jouées lors du Festival des Fêtes Musicales de Savoie, 17 concerts du 21 juillet au 12 août dans les vallées de Savoie, Tarentaise et Haute-Maurienne. Pour s'informer ou réserver les places, on peut aller sur le site fetesmusicalesdesavoie.com ou appeler le 06 08 26 68 81. Et nous arrivons à la date du 29 juillet, celle du concert mis en lumière sur le site impressionnant des tremplins olympiques de Sceaux de Courchevel-le-Prat. L'Orchestre symphonique de jeunes de Ulm, en Allemagne, donnera, entre autres, la célèbre œuvre de Prokofiev, Pierre et le loup, avec récitant. Ce concert sera somptueusement mis en lumière, avec même un feu d'artifice à la fin, par la société Carpe Diem. C'est le point fort de la 36e saison des fêtes musicales 2026. Écoutons le début du conte de Pierre et le loup, dans la version de Gérard Philippe, accompagné par l'Orchestre symphonique de l'URSS sous la direction de Gennady Rojdestvensky.
1: Un beau matin, petit Pierre ouvrit la porte du jardin et s'en alla dans les grands prés verts.

Sur la plus haute branche d'un grand arbre était perché un petit oiseau ami de Pierre. « Tout est calme ici, gazouillait-il gaiement. »

Un canard arriva bientôt en se dandinant, tout heureux que Pierre n'ait pas fermé la porte du jardin. Il en profita pour aller faire un plongeon dans la mare, au milieu du pré.

0: Apercevant le canard, le petit oiseau vint se poser sur l'herbe tout près de lui. Mais quel genre d'oiseau es-tu donc qui ne sait voler, dit-il en haussant les épaules. À quoi le canard répondit, quel genre d'oiseau es-tu qui ne sait nager? Et il plongea dans la mare.
1: Nous arrêtons ici, car je ne voudrais pas vous divulgâcher la fin de l'histoire, riche en rebondissements variés. Vous pourrez l'entendre en intégralité le 29 juillet sur les tremplins olympiques de Courchevel. L'orchestre symphonique de jeunes d'Oulm, qui accompagnera Pierre et le Loup de Prokofiev, sera en résidence en Savoie, où il donnera 5 concerts à Valmorel, Châteauneuf, Courchevel, Lens-le-Bourg et Les Alus. La suite de son programme est classique, avec Mozart et Beethoven, mais aussi léger, avec Strauss et Tchaïkovski. Écoutons le dramatique deuxième mouvement, Andante cantabile de la symphonie 41, dite Jupiter de Mozart, interprété ici dans une version tout à fait particulière, celle du Bach Mozart Orchestra de Tokyo, sous la direction de Mashiro Arita.

Andante cantabile de la symphonie 41 Jupiter de Mozart, interprété par le Bach Mozart Orchestra de Tokyo sous la direction de Mashiro Harita. Et vous pourrez entendre l'intégralité de cette œuvre le 30 juillet en l'église des Alus. Les fêtes musicales de Savoie, ce ne sont pas seulement de grands concerts à Courchevel ou dans les grands auditoriums, mais aussi plusieurs concerts plus intimes dans les nombreuses et magnifiques petites églises baroques de la région. Les Avanchers, Saint-Bon, Saint-Martin-de-Belleville, Châteauneuf, en Tarentaise, et Aussois et Termignon, dans la vallée plus sauvage de la Haute-Maurienne. Lorsque vous passez dans ces petits villages, vous pourriez presque négliger l'église, d'apparence rustique et dépouillée. Mais si vous poussez la porte, vous découvrez des décors somptueux, voûtes peintes et surtout autels magnifiquement sculptés, tous de la fin du XVIIe siècle, à l'époque de la Contre-Réforme. Et justement, deux belles églises baroques, celle d'Aussois et celle des Avanchers-Valmorel, accueilleront respectivement le mardi 4 août à 18h30 et le mercredi 5 août à 11h, l'ensemble médiéval « I Troubadores di Assisi ». Les 9 troubadours italiens jouent près de 20 instruments de musique moult bizarres et inouïs, harpe gothique, luth médiévale, orgue portatif, vielle et rebec, d'où se mêlent accords frappés, percussions historiques, flûte double, flûte tambour, flûte droite, bombarde cornemuse, traversière médiévale. Ils feront ainsi revivre la musique du Moyen-Âge dans toute sa vigueur et sa diversité. L'ensemble a remporté en 2020 le prix Italia Medievale. Et nous écoutons la ballade de Francesco Landini, 14e siècle, « Che cosa è questa mort » par l'ensemble Mala Punica.

Ballade Che cosa è quest'amor de Francesco Landini, interprété ici par l'ensemble Mala Punica, qui sera interprété les 4 et 5 août à Aussois et aux Avanchés en Savoie. Nous sommes toujours en compagnie du Festival des Fêtes Musicales de Savoie, 17 concerts du 21 juillet au 12 août dans les vallées de Savoie, Tarentaise et Haute-Maurienne. Pour s'informer ou réserver les places, on peut aller sur le site fetesmusicalesdesavoie.com ou appeler le 06 08 26 68 81. L'église de Saint-Bon accueillera le mercredi 5 août à 21h l'excellent quatuor Talisch de Prague. Sa réputation mondiale n'est plus à faire depuis sa création en 1964 par Jan Talisch le père. C'est maintenant Jan Talisch le fils qui conduit les destinées du quatuor. Le programme donné en Savoie cet été fera la part belle à la musique tzigane avec les mélodies tziganes opus 54 de Dvorak, la poésie morave de Janáček et des chansons populaires tziganes anonymes. Alors pour retrouver le quatuor Talisch, je vous propose le premier mouvement Allegro vivo appassionato du premier quatuor en mi mineur dit « De ma vie » de Smetana.

Allegro vivo appassionato du premier quatuor en mi mineur de ma vie de Smetana, interprété par le quatuor Talisch. Et vous retrouverez ce quatuor les 4, 5 et 6 août dans les églises baroques de Saint-Martin-de-Belleville, de Saint-Bon et des Alus. Dans cette même église de Saint-Martin-de-Belleville, c'est une formation originale qui se produira le mercredi 12 août à 21h, l'ensemble avant Serenata de Stuttgart. Sous la direction de Olivier Hasenthal, ces 12 musiciens proposent au public savoyard un programme varié et léger, de Mozart, ouverture de Così fan tutte, à Orff, extrait de Carmina Burana, en passant par Mendelssohn, Debussy et Humperdinck. Ils joueront la version pour 12 instruments avant de l'espiègle ouverture du Barbier de Séville de Rossini. Je vous propose d'en écouter l'original par le Berliner Philharmoniker sous la direction d'Herbert von Karajan.

C'était l'ouverture du Barbier de Séville de Rossini, interprété par le Berliner Philharmoniker sous la direction d'Herbert von Karajan, pour évoquer le concert que l'ensemble Serenata donnera en l'église de Saint-Martin de Belleville le mercredi 12 août, avec cette œuvre au programme. Toutes les musiques que nous écoutons seront jouées lors du Festival des Fêtes Musicales de Savoie, 17 concerts du 21 juillet au 12 août, dans les vallées de Savoie, Tarentaise et Haute-Maurienne. Pour s'informer ou réserver les places, on peut aller sur le site fetesmusicalesdesavoie.com ou appeler le 06 08 26 68 81. Dans le cadre de ces petits moments musicaux matinaux et agréables que sont les aubades du mercredi à 11h en l'église des Avanchers près de Valmorel ou de Moutier, le flûtiste gréco-suisse Anastas Demetriades, accompagné au clavecin, présentera un concert évoquant la danse en musique du XVIe au XXe siècle. La très riche histoire en sera contée par Evakis. Et le soir de ce même mercredi 12 août, en l'auditorium de Courchevel 1850, c'est l'ensemble monégasque La Camerata de Monte Carlo qui mettra un point final aux 36e fêtes musicales de Savoie avec un programme original et varié intitulé « Folklore et splendeur baroque ». Les musiciens offriront tout un panorama baroque de Purcell à Vivaldi en passant par Forqueray, Monteverdi, Dowland et Caldara. Ils joueront aussi la célèbre Folia de Geminiani que je vous propose d'entendre pour conclure cette émission. Elle est interprétée par Chiara Banchini et son ensemble 415.

0: Nous écoutons en ce moment La Folia de Geminiani, interprétée par l'ensemble 415 avec en solo Chiara Banchini. Cette œuvre sera interprétée le mercredi 12 août en l'auditorium de Courchevel 1850 à 21h. Et ce sera le concert de clôture des 36e fêtes musicales de Savoie, dont vous avez pu suivre le déroulé du programme tout au long de cette présentation. Et avant de vous quitter, je vous rappelle le site des fêtesmusicalesdesavoie.com et le numéro de téléphone pour toute information complémentaire et réservation de place, le 06 08 26 68 81. Je vous remercie pour votre écoute et je vous dis à bientôt en Savoie.
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2: Bonjour à tous, bienvenue dans ce studio pour cette nouvelle édition des Racines du Présent, comme chaque semaine, en partenariat avec le quotidien La Croix et en codiffusion, vous l'avez entendu, sur l'ensemble des radios chrétiennes. Nous allons travailler aujourd'hui sur l'histoire de l'État français de 1940 à 1944. Nous allons travailler sur l'histoire de la Révolution nationale qui était son programme. Nous allons scruter les actions respectives de Charles de Gaulle, Philippe Pétain et Pierre Laval durant cette période. Sachant que tout cela reste une véritable zone grise de notre histoire. Nous allons le voir, certains considèrent que toute la France a été résistante, d'autres soutiennent que Pétain et de Gaulle ont joué des rôles complémentaires, l'un étant le glaive et l'autre le bouclier. Mais voilà, les historiens travaillent, dépouillent les archives et sont désormais en mesure de dessiner un visage assez précis des actions du gouvernement de Vichy, de ses sources, mais aussi de ses divergences internes. Il est désormais possible d'y voir plus clair. C'est ce que nous allons essayer de faire en compagnie de nos invités. Laurent Joly, bonjour.
4: Bonjour.
2: Merci à vous de vous être rendu disponible pour cet entretien. Vous avez dirigé chez Talendier une véritable somme qui est une mise à jour en quelque sorte des dernières connaissances sur Vichy. Il est intitulé « Vichy, histoire d'une dictature ». Et vous avez choisi ce mot, on en reparlera tout à l'heure. 1940-1944, sous-titre « Les dernières découvertes sur la France de Pétain ». Et nous sommes également en compagnie de Pierre-Jérôme Biscara. Bonjour.
5: Bonjour.
2: Merci beaucoup d'être avec nous. Alors vous, c'est plutôt un aspect, disons, microcosmique, puisque dans la collection des éditions Passé Composé, Un village sous, eh bien vous signez un petit livre passionnant et très instructif intitulé « Un village sous l'occupation ». Et vous avez scruté le microcosme du village, du bourg, de la sous-préfecture de Belley dans l'Ain. Voilà, avec vous, nous allons essayer de comprendre quelles sont les dernières nouvelles de Vichy.
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2: Alors pour commencer, je me tourne vers Laurent Joly. Donc je l'ai dit, vous avez dirigé une somme publiée chez Talendier intitulée « Vichy, histoire d'une dictature 1940-1944 ». Pourquoi ce titre, Laurent Joly ? dictature.
4: Mais pourquoi ce titre ? Parce que ce qui est assez étonnant, c'est que Vichy était bel et bien une dictature, le régime instauré en France à partir du 11 juillet 1940. Je dis bien 11 juillet 1940 parce que c'est le lendemain des votes à Vichy de l'Assemblée nationale, 9 et 10 juillet 1940. Et en fait, Pétain a fait, c'est une thèse un peu nouvelle qu'on met en avant, même si c'était déjà celle qui était évoquée à Londres par René Cassin, c'est bel et bien un coup d'état juridique qu'a accompli le maréchal Pétain le 11 juillet 1940, puisqu'il s'est octroyé, il avait reçu de la nation par les parlementaires réunis la veille le pouvoir constituant, et il s'attribue les pouvoirs effectifs. Il est à la fois exécutif, donc chef de l'État, chef du gouvernement, donc président de la République, on lui demande de rentrer chez lui, pouvoir législatif, et surtout il nomme un successeur. Donc c'est-à-dire qu'on rentre vraiment dans un nouveau régime qui s'appelle l'État français et qui est une monarchie, puisque Pétain, 84 ans, désigne un successeur, Pierre Laval.
2: Et donc c'est la fin de la Troisième République qui aura duré 75 ans. Sauf erreur de ma part.
4: Oui, qui aura duré un peu plus de 70 ans. Les lois constitutionnelles ont été mises en œuvre au milieu des années 70. Donc ça fait un régime qui a duré plus de 65 ans, qui était stable, qui avait les faveurs du peuple français, et qui tout d'un coup, après la défaite de 1940, ce traumatisme qui a, parce que c'est un véritable traumatisme, imaginez que la France était l'une des premières puissances mondiales, avec cet empire extraordinaire, invincible, vainqueur de la Première Guerre mondiale, une armée qu'on disait la meilleure du monde, et qui va se trouver, en quelques semaines, balayée par l'Allemagne, occupée au 3/5e, et des gens qui sont clairement minoritaires d'un point de vue électoral et qui vont s'emparer du pouvoir.
2: Alors on va revenir là-dessus et sur le processus. Vous brossez un récit tout à fait haletant de ce qui s'est passé à Vichy aux alentours du 10 et du 11 juillet 1940. Je voudrais préciser sur quelles sources vous avez travaillé. Vous mettez en avant des témoignages qui n'étaient peut-être pas accessibles jusqu'à maintenant. Je voudrais citer les témoignages de Paul Morand, du pasteur Bugner, de Hélène Hopneau, du journaliste Léon Verte qui balise votre travail. Il y a vraiment des nouvelles sources qui sont accessibles. Il y a tout un travail sur les archives qui a pu se faire.
4: Alors là, on parle de témoignages qui sont effectivement le fil rouge du livre. On a cinq témoins qui nous accompagnent tout le long. Ils ont tenu leur journal, c'est un journal intime. Chacun écrivait pour lui. C'était pas destiné à être publié, sauf Léon Verte qui a publié en 1946 des positions, son journal, mais qui était vraiment son journal intime. Ce sont des journaux qui sont restés dans des archives, dans des greniers, et qui ont été publiés récemment pour trois d'entre eux, Paul Morand, Hélène Hopneau et Maurice Garçon. Donc c'est des témoignages, on va dire, un peu canoniques, parce que lorsqu'ils ont été publiés il y a très peu de temps, ils ont marqué les esprits. Avec des points de vue antagonistes. Et c'est l'un des partis pris du livre. Alors ça, c'est des témoins, on va dire, connus, référents. Mais au-delà de ça, il y a effectivement des sources nouvelles, et notamment privées, qui ont été découvertes ces dernières années. Et on s'est beaucoup appuyé sur ces sources, parce que jusqu'à présent, quand on écrivait une histoire politique de Vichy, ce qui est l'objectif du livre, on fait une histoire politique de Vichy. C'est vrai qu'on avait tendance à ne pas utiliser des sources privées, ces témoignages du fort privé, comme on dit, et d'assez peu parler de l'opinion. Et l'ambition de ce livre, c'était raconter une histoire politique qui, en permanence, essaye de prendre le pouls de l'opinion. Qu'est-ce que pensait l'opinion de ces mesures ?
2: Alors, on va revenir là-dessus, parce qu'effectivement, on comprend à travers votre livre que l'opinion a évolué et qu'elle a joué un rôle beaucoup plus important que ce qu'on pouvait imaginer. Alors, venons-en à cette histoire politique que vous évoquez, Laurent Joly, notamment autour de la personnalité de Philippe Pétain. Vous brossez, en quelque sorte, un portrait idéologique, un portrait politique de cet homme, bien au-delà de l'icône, disons, du vainqueur de Verdun, de celui qui a su, qui était proche de ses soldats, etc. Vous nous expliquez dans votre livre, Laurent Joly, que Philippe Pétain avait pour modèle le général Franco ou le dictateur Salazar au Portugal, que son idée consistait à expier les péchés du Front populaire, que cet homme était fondamentalement anti-parlementaire, qu'il était hostile à l'Angleterre, qu'il craignait évidemment les bolcheviks et qu'il était antisémite. Donc au total, un choix idéologique très très fort de la part de Philippe Pétain.
4: Oui, le maréchal Pétain est né en 1856, donc monarque. Imaginez, 1856, il a 84 ans en 1940.
2: Au cœur du Second Empire.
4: Oui, vous dites, il a 14 ans au moment de la Commune. Enfin, mm-hmm. Vous voyez que c'est un homme d'un autre, temps. Oui. Et qui est un homme classiquement conservateur, un militaire. Donc, c'est vraiment quelqu'un qui raisonne en soldat et qui raisonne en conservateur, qui est très inquiet de l'évolution de la France et qui va... Et ça, c'est quand même assez peu habituel pour un ancien soldat qui, en 1936, il a 80 ans, va prendre parti dans une politique. On l'oublie un petit peu. C'est pas le maréchal républicain qu'on peut imaginer. Il prend parti contre le Front populaire publiquement. Et il soutient les croix de feu du colonel de Larocque. Et donc, on a un homme qui, à partir de 1936, mais ça fait déjà quelques années qu'autour de lui, il y a une sorte de vague. Mm-hmm. Il y a déjà eu une campagne lancée par un publiciste, Gustave Hervé, pour que le maréchal Pétain soit le dictateur pour la France. Il y a déjà eu même un journal, le Petit Journal. Le livre, d'ailleurs, commence par une campagne de presse d'un quotidien conservateur, le Petit Journal, pour « Il faut un dictateur à la France mm-hmm. ». Et on demande aux lecteurs du Petit Journal de voter pour qui serait le meilleur dictateur pour le pays. Et c'est Pétain qui arrive en tête.
2: Mais c'est resté sans effet immédiat.
4: C'est arrêté sans effet immédiat. Et Pétain ne s'engage évidemment pas en politique. Mmh. Mais on voit qu'en 1936, il s'engage. Et c'est un homme qui est appelé aux responsabilités au moment où la France est en train de perdre la guerre. Et qui a, et ça, les milieux politiques ont sous-estimé, qui a un point de vue politique.
2: Oui, il a un corpus idéologique, anti-parlementaire, anti-sémite.
4: La réforme de l'État. La réforme de l'État, c'est quelque chose qui le préoccupe. Il a un entourage politique depuis quelques années. Dans cet entourage politique, il y a un homme qui va jouer un rôle très important dans les débuts du régime, c'est Raphaël Alibert, mm-hmm. qui est un homme vraiment d'extrême droite, royaliste, ultra, comme on dit.
2: Anti-républicain.
4: Anti-républicain, c'est un juriste, et lui, il veut vraiment façonner le maréchal Pétain en homme qui pourra permettre la restauration, parce que dans l'entourage de Pétain, vous avez des gens qui espèrent qu'à terme, la France va redevenir un pays royaliste. On va pouvoir faire la restauration
2: Et un pays chrétien également, pour certains d'entre eux.
4: Et ça, ça joue également pour le maréchal Pétain. Alors, maréchal Pétain n'est pas un chrétien exemplaire, mais il est partisan des valeurs traditionnelles, on va dire. Il n'est pas étiqueté à l'extrême droite, ça c'est notable. Il n'est pas étiqueté à l'extrême droite, mais il est proche des milieux conservateurs. Et effectivement, vous l'avez rappelé, son idéal politique à la fin des années 30, c'est le national-catholicisme de Franco.
2: Et il a été ambassadeur à Madrid.
4: Il a été envoyé comme ambassadeur à Madrid parce qu'on se disait, voilà l'homme qui va pouvoir amadouer Franco. Et il admire aussi Salazar, le dictateur portugais. Voilà les modèles de Pétain.
2: Face à la Grande-Bretagne également, il y a une sorte d'inquiétude face à la Grande-Bretagne.
4: Il n'y a pas d'inquiétude face à la Grande-Bretagne avant la défaite. Oui. La défaite va créer un grand nombre de crispations. Alors effectivement, ça va faire rejouer des vieux stéréotypes anti-britanniques. Mais c'est vraiment les conditions de la défaite. Le fait que les Britanniques et Churchill comprennent que la défaite en France est irrémédiable. Donc il faut absolument rapatrier le plus efficacement possible le plus de soldats britanniques. Donc à Dunkerque, les Anglais sont assez égoïstes parce qu'ils sont dans l'esprit... Oui. Dans l'idée que de toute façon c'est perdu en France, mais que on va continuer le combat depuis Lille, donc ils sont dans une perspective qui est celle d'un combat à long terme. Et les Français, eux, autour du maréchal Pétain, considèrent que, et c'est fondamental de comprendre ça, parce que si on ne comprend pas les reconstructions qu'il va y avoir après la guerre, il faut absolument comprendre qu'en 1940, autour du maréchal Pétain, et l'immense majorité de la classe politique est convaincue que les Britanniques ne vont pas tenir, et que l'Allemagne gagnera bientôt la guerre.
2: Et ça, on l'a oublié.
4: Et qu'il faut s'adapter à ça. Et
2: le maréchal Pétain... Cette nouvelle réalité,
4: c'est l'Europe des dictatures. Et le maréchal Pétain, dans une de ses déclarations à la presse américaine, va le dire. Les Italiens ont fait leur révolution en 1922, les Allemands ont fait leur révolution en 1933, à nous de faire notre révolution. Donc on est vraiment dans une perspective qui, au-delà des modèles hispaniques voisins, c'est l'Europe entière qui est reconfigurée, l'Allemagne vient dominer durablement l'Europe, et la France vaincue doit s'adapter à cette nouvelle situation. C'est vraiment comme ça qu'on voit les choses à Vichy en 1940.
2: Alors on reviendra dans un instant sur l'antisémitisme. Je voudrais que vous reveniez, Laurent Joly, quelques instants sur ce qui s'est passé à Vichy, ce que vous avez évoqué tout à l'heure comme étant un coup d'État juridique le 11 juillet 1940. En 50 minutes, l'affaire était pliée. La Troisième République est tombée. Et comment ça a pu se passer? Est-ce que c'est le traumatisme de juin 40 qui suffit à expliquer cet état de désarroi? Expliquez-nous, Laurent.
4: Vous avez, alors c'est l'un des personnages, vous avez des, comme ça, des personnages qu'on a tout le long du livre, évidemment, le maréchal Pétain, mais vous avez surtout Pierre Laval. Ouais. Pierre Laval est la grande figure du régime. Et la thèse qu'on défend, c'est que sans Pierre Laval, il n'y a pas d'État français. Le maréchal Pétain, en 1940, il est déjà président du Conseil. Et vous savez, depuis plusieurs mois, depuis que la France est rentrée en guerre, le président du Conseil, il a quasiment tous les pouvoirs. Ouais. Déjà, il est déjà une sorte de dictateur républicain. Et le maréchal Pétain n'avait pas besoin d'abolir la Troisième République. La seule personne qui avait besoin, non seulement d'abroger la Troisième République, mais également de créer les conditions qui favorisent une dictature, c'est Laval. Parce que Laval, il n'est pas populaire. Et il veut le pouvoir. Et
2: donc à l'origine, réussir. Pierre Laval était un homme de gauche, il faut le rappeler.
4: Alors, il vient de la gauche, mais on ne peut pas du tout le catégoriser comme homme de gauche. D'accord. Parce que depuis la fin des années 20, il est passé à droite.
2: Oui. Voilà,
4: il a évolué, ça peut arriver. Il a une évolution politique, il vient même de l'extrême gauche de la SFIO, du Parti Socialiste, et il a évolué. Dès la Première Guerre mondiale, hein, en étant député, il a commencé à être un avocat un petit peu véreux. Et à la fin des années 20, il est passé au centre droit. C'est le leader. Ils sont un certain nombre, Tardieu, Flandin, Barthou. Voilà, c'est le leader de la droite conservatrice, classique, républicaine, à partir de 1930 et dans toutes les années 30. Depuis 1936, il est marginalisé. Il est au Sénat. Il a beaucoup d'amertume. Et 1940, c'est sa revanche, parce que Laval, depuis plusieurs années, était favorable à une diplomatie qui fasse complètement fi des principes. La démocratie, pour lui, était en tort, n'avait pas invoqué des principes. C'était le réalisme qui devait triompher. Il fallait donc que la France ait des partenariats et des alliances avec les régimes autoritaires, avec également la dictature fasciste italienne. Donc il a le sentiment que c'est lui qui avait raison. Et donc il est très revanchard en 1940. Et c'est lui qui va manigancer la réunion des assemblées à Vichy, parce qu'on pourrait se dire que la France a vaincu des millions de réfugiés sur les routes, un pays à reconstruire, des ponts détruits, on a peut-être autre chose à faire que changer de régime. La convention d'armistice ne prévoit absolument pas que la France change de régime. Hein. La France aurait pu rester en République. Et c'est vraiment la volonté d'un seul homme qui va s'appuyer dans l'entourage de Pétain sur un autre homme, Alibert. Et c'est ces deux hommes, Alibert.
2: Il suffit de deux hommes.
4: Il suffit de deux hommes pour tout basculer. Et ça nous fait réfléchir, parce qu'on est dans un monde aujourd'hui où on voit l'importance de dirigeants, d'hommes avec leurs affects, leur volonté de revanche, qui peuvent vraiment avoir des effets sur des millions d'individus.
2: Et puis on voit quand même in fine la fragilité des institutions. Parce qu'au casino de Vichy, ce que vous dites qui s'est passé, Laurent Joly, c'est une, je vous cite, c'est une duperie. Une duperie.
4: C'est une vraie duperie, c'est-à-dire que une vraie duperie, et en même temps, c'est là où il y a une marge d'interprétation. Il y a des collègues qui vont peut-être me répondre, oui, mais enfin, les parlementaires, ils n'étaient pas naïfs quand même. Moi, je considère qu'ils ont été à la fois naïfs, trompés et lâches. C'est vraiment les trois choses qui ont joué. C'est-à-dire qu'effectivement, quand on regarde le projet qui leur a été soumis, les pleins pouvoirs constituants qui sont donnés au maréchal Pétain, c'est quand même pour instaurer un régime qui tournera autour de travail, famille, patrie.
2: Ce qui n'est pas tout à fait la même chose que liberté.

0: comment les choses passent.
1: Beaucoup, la plupart des témoins, quand même, ils en parlent. Enfin, c'est quand même,
2: oui.
1: Les gens
2: ont entendu ça. Là, il se trouve que ce n'est pas évoqué.
0: Alors, venons-en, vous l'avez évoqué, Laurent Joly, à cette question cardinale, la question du statut des Juifs. Je voudrais vous faire écouter un autre extrait sonore. C'est un reportage sur la Radio Nationale consacré à l'inauguration d'une exposition intitulée « Le Juif et la France ». C'est au Palais Berlitz à Paris, dans le 16e arrondissement. Voilà ce qu'on pouvait entendre à la radio à propos des Juifs.
3: À Paris, au Palais Berlitz, vient de s'ouvrir l'exposition « Le Juif et la France ». Au pied de la gigantesque statue « La France nouvelle », se dégageant de l'emprise juive, le capitaine Cézille prononce le discours d'inauguration.

0: Pendant les trois premiers jours, 13 000 personnes ont visité cette remarquable exposition où se trouvent rassemblés les documents, les photographies démontrant le péril juif dans tous les domaines de l'activité nationale. Ces graphiques, ces tableaux, ces statistiques donnent véritablement le vertige. Ils prouvent combien la France, victime de sa générosité et de sa traditionnelle hospitalité, surtout depuis 1936, s'était enjuivée. Tous les postes de commande de la Maison France se trouvaient entre les mains des Juifs. Après avoir jeté dans la guerre un peuple profondément attaché à la paix, ils ont conduit la France vers la plus totale défaite de son histoire. Telle fut l'œuvre destructive des Juifs en France.
1: Voilà, Laurent Joly, on a entendu ce reportage sur l'inauguration de l'exposition Le Juif et la France à Paris. Ces propos sont-ils significatifs de ce qui était dans la tête des gouvernants français, de l'État français ?
2: Absolument significatif. Vous avez là la référence centrale, c'est le Front populaire, c'est Léon Blum. L'arrivée au pouvoir de Léon Blum, un socialiste juif à la tête d'une coalition dans laquelle il y a des communistes et qui mène une politique sociale qui suscite les haut-le-cœurs du patronat français et de l'ensemble de la droite et de l'extrême droite, ça a suscité une rancœur, une volonté de revanche qui explique beaucoup ce qu'est Vichy. Donc c'est l'antisémitisme de Vichy est très lié à cette volonté de revanche sur l'un des fondements
1: de l'État français.
2: C'est vraiment l'un des fondements de ce qui s'est passé à Vichy en juillet 40 dont on parlait. C'est-à-dire qu'il n'y a pas ce renversement s'il n'y a pas cette volonté de prendre la revanche sur le Front populaire. C'est vraiment très très fort. Alors après, il y a un enrobage là de propagande parce que c'est l'Institut d'études des questions juives, c'est une création nazie, mais qui joue sur cette filière française liée au Front populaire.
1: Oui, vous écrivez, Laurent Joly, Vichy a directement pris part à une politique criminelle de masse sur fond d'hubris et d'antisémitisme xénophobe, débridé. C'est bien de ça dont il s'agit.
2: C'est le climat de 40 et qui va entraîner 42 est assez simple à résumer. On a un régime qui veut faire des Juifs français des sous-citoyens. Donc ça, c'est le statut des Juifs, la loi du
1: 10 octobre 1940.
2: Dès octobre 1940.
1: Donc très tôt.
2: Très tôt. Donc les Juifs français dont on ne supporte pas qu'ils aient été dans les cabinets ministériels autour de Léon Blum. C'est vraiment, vous savez, l'une des premières lois de Vichy, ça visait à empêcher les naturalisés, les Français d'origine étrangère, à être dans les cabinets ministériels. Ça, c'est vraiment le Front populaire. Et dans l'esprit de ces dirigeants-là, c'est tous ces naturalisés, juifs, on n'en veut plus dans l'État. Donc ça, c'est le premier aspect de la politique antisémite de Vichy. Et le deuxième aspect, c'est que Vichy veut se débarrasser des juifs étrangers. Voilà, il y a cette volonté, et dès octobre 1940, en parallèle du statut du juif, vous avez une loi qui permet au préfet d'interner tout ressortissant étranger de race juive. Et ça, c'est vraiment la politique de Vichy. Et c'est ça qui explique pourquoi, en 1941, Vichy si facilement va accepter de créer un commissariat général aux questions juives. C'est une demande allemande. Et le gouvernement français accepte avec cette idée de on va pouvoir se débarrasser des juifs étrangers, on va pouvoir les renvoyer aux Allemands. Et quand, en 1942, quatre jours après le discours dont on a entendu de Pierre Laval, je souhaite la victoire de l'Allemagne, quand le plus haut représentant allemand en zone occupée dit à Laval « Moi, je veux déporter les Juifs massivement », dès le 26 juin 1942, Laval et son chef de la police, Bousquet, vont donner leur accord et vont même organiser tout ça avec l'idée qu'il faut se débarrasser du maximum de Juifs étrangers.
1: Et ce sera donc le drame du Veldiv.
2: Et ce sera donc le drame du Veldiv, où on va arrêter des milliers de familles juives.
1: Lorsque vous dites « on », c'est la

0: Police parisienne.
1: C'est la police parisienne. Mmh. C'est la police parisienne et c'est vraiment ça ce qui pèse encore dans notre mémoire nationale, c'est que c'est la seule fois où vous allez avoir une immense opération. C'est l'idée de Bousquet, d'avoir une opération unique. Comme ça, on peut arrêter beaucoup de gens une seule fois en utilisant les compétences de la police
0: ordinaire.
1: Hommes,
0: femmes et enfants.
1: Hommes, femmes et enfants. Donc, première fois, on arrête des femmes et des enfants. C'est la police ordinaire qui opère, des gardiens de la paix. Ça aussi, c'est un cas unique en Europe. Et cas unique aussi, on n'a pas un seul Allemand qui assiste et qui participe à cette opération monstre. Donc on a vraiment un moment 1942, et ce moment 1942, il est lié à ce qu'on a entendu tout à l'heure, c'est que Vichy, à ce moment-là, joue à fond la carte de la collaboration.
0: Alors je me tourne à nouveau vers Pierre-Jérôme Biscara. Vous avez scruté dans votre livre Un village sous l'occupation, ce qui s'est passé à Belley dans l'Ain. Et à proximité de Belley dans l'Ain, il y a la fameuse colonie des enfants d'Izieux, pour laquelle vous avez beaucoup travaillé. Vous avez travaillé la mémoire de cet événement-là. Pouvez-vous nous retracer en quelques instants cette histoire des enfants d'Izieux?
2: Oui, alors avant tout, cette histoire des enfants d'Izieux, elle a été... Le premier à en avoir écrit l'histoire, c'est Serge Klarsfeld, et notamment pour les besoins, j'allais dire, du procès Barbie. Voilà, et on doit beaucoup à Serge Klarsfeld, c'est vraiment lui qui a retrouvé les photos, qui a été l'avocat pour les parties civiles au procès Barbie, et notamment deux mères d'enfants d'Izieux, et qui a fait mener un travail historique remarquable sur la question. Et puis, plus tard, un journaliste qui s'appelle Richard Chitley. Voilà. J'ai mis mes pieds dans les pattes de...
0: Alors, rappelez-nous, qui étaient ces enfants, Pierre-Jérôme Biscard?
2: Alors, ces enfants, c'est les victimes, par exemple, de la loi du 4 octobre 1940 sur la création des camps spéciaux pour les étrangers de race juive. C'est-à-dire que les parents sont pris soit par la rafle du Vélodrome d'hiver, soit par la rafle des rafles en zone non occupée du 26 août 42, et les enfants se retrouvent internés dans les camps, sortis de ces camps par des organisations d'entraide, comme l'œuvre de secours aux enfants, et placés dans ce qu'on appelle des hommes d'enfants. Mmh. Généralement, il faut s'imaginer un enfant qui est sorti, par exemple, du camp de Rivesaltes, il va faire peut-être 5-6 maisons d'enfants avant d'arriver dans un point de chute. Et l'un de ces points de chute, par exemple, c'est la maison d'Izieux, qui est créée en mai 1943.
0: Qui est créée officiellement, vous le rappelez. Il ne s'agit pas d'un lieu clandestin, d'un refuge caché.
2: Pas du tout, c'est une relation légale.
0: C'est tout à fait public.
2: Il se trouve que les éducateurs et la fondatrice de la colonie, Sabine Zlatin, elle est juive, bien que naturalisée française en juillet 1939, et elle perd sa nationalité. Elle est considérée comme une juive étrangère. Et donc, elle est assignée à résidence à Izieux. Et elle a fait une déclaration à la mairie, s'est remontée à la sous-préfecture. De la sous-préfecture, s'est montée à la préfecture. De la préfecture, s'est montée à la préfecture de région. De la préfecture de région, s'est remontée au ministère de l'Intérieur.
0: Voilà. Donc c'était tout à fait officiel.
2: Complètement légal. Et quand le sous-préfet Pierre-Marcel Widzer accueille, légitime par un contact avec le préfet de l'Hérault, c'est un homme d'enfant qui était à Lodève dans le département de l'Hérault, qui vient finalement à Belley parce qu'on est en zone italienne à l'époque et que les Italiens appliquent une politique, on va dire, on pourrait qualifier de clémence en tout cas. Cette colonie, elle va accueillir à peu près une centaine d'enfants, et il se trouve que le 6 avril 44, Klaus Barbie, qui est un des responsables de la Gestapo à Lyon, donne l'ordre d'arrêter les enfants et le personnel de la colonie.
0: Alors, sur quelle initiative a-t-on envie de vous demander, Pierre-Jérôme Biscara? Puisque tout ça a été public et que c'est l'existence de ces enfants.
2: C'est la question. On parle souvent, à mon avis, à tort, d'une dénonciation d'une colonie qui serait une maison d'enfants qui serait clandestine, et ce qui n'est pas le cas.
0: Voilà.
2: Elle n'est pas clandestine. Et par exemple, un mois avant l'arrestation des enfants d'Izieux, il y a une éducatrice, Rachel Pludermacher, et son mari qui quittent brutalement la colonie. On ne sait toujours pas pour quelle raison. Et pareil, il y a un signalement qui est fait à la mairie, à la sous-préfecture, à la préfecture, à la préfecture de région et au ministère de l'Intérieur. Et on retrouve absolument tout ce fléchage dans les archives départementales.
0: Mais alors justement, qu'est-ce qui fait que Klaus Barbie a décidé de s'intéresser, entre guillemets, à cette colonie?
2: Alors il se trouve que les Allemands mènent une opération contre les maquis de l'Ain, qui s'appelle l'opération Printemps, qui va avoir lieu du 7 au 14 avril dans le Haut-Jura. Et il profite de cette opération de liquidation des maquis pour venir arrêter, donc 2 mois avant le débarquement, ses enfants qui sont à Izieux. Le plus jeune a 4 ans, Albert Bulka, le plus âgé, Arnold Tirsch, 17 ans. Et il y a 7 éducateurs. Et 42 sont déportés à Auschwitz. 2 adolescents sont déportés à Reval en Estonie. Et aucun des enfants ne reviendra. Il y aura une éducatrice sur les 7 adultes, Léa Fellblum, qui elle reviendra d'Auschwitz.
0: Jusqu'à quel point peut-on évaluer la responsabilité de l'État français de Vichy dans cette rafle?
2: En fait, la question, c'est comment Barbie a eu cette information qu'à Izieux, il y avait une colonie. Est-ce que c'est le commissariat général aux questions juives qui transmet l'information? Dans la mesure où il y a des traces administratives absolument partout, jusqu'à Bruxelles, puisqu'à Bruxelles, il y a la ville de Bruxelles et un policier qui s'occupe de chasser finalement les juifs, lui obtient, c'est qu'il note sur ses papiers que les parents, les enfants Mermelstein, il court après les parents, sont à la colonie d'enfants réfugiés d'Izieux. Donc on voit que cette information, elle a circulé. Oui. Pour l'instant, on n'a pas encore la réponse. Ça reste, c'est un problème à résoudre.
0: Alors Laurent Joly, un certain nombre de gens, encore aujourd'hui, nous disent l'État français de Vichy a souhaité protéger, entre guillemets, un certain nombre de juifs français. Certes, il voulait se débarrasser des juifs étrangers, mais les juifs français, il a joué un rôle de bouclier, etc. Qu'est-ce qu'on peut dire aujourd'hui ?
1: Que c'est une justification d'après coup. Dire que au moment des procès en 1945, Pétain, Laval, Bousquet, 4 ans plus tard, puisque lui est jugé par la haute cour en 49, ils vont essayer de mettre en avant cet argument et leurs avocats avec, mais c'est parce qu'ils veulent se défendre. Donc on peut comprendre que pour se défendre, ils essayent de trouver ce qu'ils peuvent trouver. Donc effectivement, qu'est-ce qu'on constate à la libération? C'est qu'en France, les juifs ont davantage survécu qu'ailleurs, que les juifs français...
0: Ça, c'est une réalité.
1: Ça, c'est une réalité. C'est une réalité, et encore relative, parce que au Danemark, en Italie, les juifs ont davantage survécu qu'en France. Mais quand on compare la France avec les Pays-Bas ou la Pologne, la majorité des juifs en France ont survécu. Donc ça, on n'a pas les chiffres à la libération. On estime à 100 000 déportés. En vérité, il y en a un peu moins de 75 000. Mais les avocats vont jouer de ce fait-là pour c'est souvent comme ça, un mensonge.
0: C'est un argument de défense.
1: Ouais, vous partez d'une réalité, vous la déformez complètement. C'est un argument de défense, mais quand on regarde, aujourd'hui, on peut vraiment faire un travail très, très minutieux et très fin, on voit bien qu'il y a un moment 42, et que c'est là qu'un crime a été accompli. Vous avez en quelques semaines 25 000 juifs et juives et leurs enfants qui sont arrêtés. Vous avez, en vertu des accords entre Bousquet et les Allemands, 36 000 juifs qui sont déportés en 4 mois. C'est-à-dire qu'en 4 mois, vous avez la moitié des juifs de France qui ont été déportés. Donc il s'est bien passé quelque chose en 42. Et ce quelque chose a été, ce crime a été ralenti parce qu'il y a eu dans la société française des protestations. Les gens n'étaient pas d'accord avec ça. Il y a eu des protestations publiques en zone sud et Vichy a été obligé de revenir en arrière.
0: Il y a eu des freins.
1: Il y a eu des freins et... Quand Pierre Jérôme souligne à juste titre que la maison d'Izieux est légale, mais il faut bien comprendre que du fait des protestations après la rafle du Veldiv, Vichy va renoncer à livrer les enfants de zone sud. Et que plus jamais il y aura d'opérations en zone sud, plus jamais, visant des femmes et des enfants. Donc il y a bien eu une transgression qui a été commise en 1942, et même le Vichy fantoche d'après novembre 1942 sera en mesure de s'opposer aux Allemands. En 1943, Laval renoncera à faire une loi qui dénaturalise collectivement l'ensemble des Juifs devenus français en vertu de la loi de 1927. Donc vous voyez bien qu'il y a des marges de manœuvre qui n'ont pas été utilisées quand elles pouvaient être utilisées, parce qu'à l'été 1942, il faut toujours insister là-dessus, Vichy mène à fond la politique de collaboration, est convaincu que l'Allemagne va gagner la guerre et va donc au devant de l'occupant. Et après, une fois qu'on pense que l'Allemagne va perdre, on est moins zélé. C'est pour ça qu'il faut bien comprendre que Izieux, dont on parlait, Izieux, Vichy, a pas grand-chose à voir, en fait. En 1944, on retombe dans cette situation dans laquelle, d'ailleurs, on aurait pu être en 1942, c'est-à-dire d'un Vichy exécutant, d'un Vichy soumis, d'un Vichy qui n'est pas, comme en 1942, complice, co-décisionnaire, qui co-organise. 1944, c'est les nazis qui sont à la manœuvre.
0: Mais jusqu'à quel point peut-on dire que le régime de Vichy est allé au-delà des demandes du régime nazi allemand? Vous reproduisez une version des ordonnances du statut des juifs d'octobre 1940, annotée de la main de Philippe Pétain, où Philippe Pétain rend plus sévère le texte.
1: Oui, alors déjà, que Vichy soit antisémite, ça tout le monde est d'accord. Il n'y a, ouais, pas un historien une historienne qui dira le contraire. Donc Vichy est antisémite. On voit cette espèce de surenchère en Conseil des ministres. Alors on publie ce document qui était connu. Un autre document n'était pas connu. Et c'est un document inédit que nous publions. C'est le même document, mais annoté de la main du ministre des Affaires étrangères, Paul Baudouin, mm-hmm, qui était l'un des acteurs très importants à Vichy à ce moment-là. Donc on voit qu'il n'était pas tout à fait sur la même ligne que le maréchal Pétain. Lui aurait voulu être un peu plus modéré. Il aurait voulu qu'on limite l'application du statut des Juifs aux Juifs arrivés en France depuis 40 ans. Vous voyez, pas les vieux Juifs français. Donc on voit que c'est la ligne dure qu'il a emportée, et le maréchal Pétain l'incarne en octobre 1940. Mais pour revenir à 1942, parce que c'est vraiment le moment crucial, en 1942, c'est pas que Vichy est allé au-devant, c'est que Vichy n'a pas du tout utilisé les moyens qu'il aurait pu utiliser pour ne serait-ce tout simplement que gagner du temps. Mmh. Ce que fait l'administration locale en Belgique. À Bruxelles, c'est là où il y a le plus de Juifs, à Bruxelles, c'est quand même une demande exorbitante. On demande au maire de Bruxelles, on veut des milliers de Juifs, des Juifs, leurs enfants. Ben, le maire de Bruxelles, qu'est-ce qu'il dit? Il dit, moi, j'ai pas le droit de faire ça. Mmh. J'ai pas le droit de faire ça.
0: Il pouvait le dire.
1: Il pouvait le dire. Oui. D'un point de vue du droit, il a raison. Et là, les Allemands sont un peu coincés. Mmh. Le maire de Bruxelles dit même, la convention de La Haye, qui régit donc la guerre et les situations d'occupation, empêche normalement à l'occupant de s'en prendre aux populations civiles, de tuer les gens. Enfin, voilà, ça paraît un peu élémentaire, mais il rappelle ça et il dit, si moi je me rends complice de ça, je peux même être poursuivi pour arrestation et séquestration arbitraire. Donc il dit non. Et les Allemands sont obligés eux-mêmes, deux mois après, donc vous voyez, la demande allemande, c'est comme en France, tout début juillet 42, et les Allemands doivent faire eux-mêmes la rafle. Ben, résultat des courses, les deux tiers des Juifs à Bruxelles survivront. Alors qu'à Anvers, vous avez un maire collaborationniste qui, lui, a accepté de mettre sa police à disposition des Allemands. Et là, c'est l'inverse. Un tiers des Juifs seulement survivront.
0: Ben, donc, on voit très bien que, oui, que les hommes peuvent agir.
1: Mais et ça, on a voulu le montrer à tous les niveaux de l'État.
0: Pierre-Jérôme Biscara, comment ça s'est passé à Belley dans l'Ain pendant ces quatre années d'occupation? Comment les Juifs ont-ils été traités, traqués, repérés, suivis ou épargnés?
2: Plutôt, alors, pour les Juifs de Belley, c'est plutôt, alors, pour Gertrude Stein et Alice Toklas, bah, elles sont protégées, oui, par Bernard Failly.
0: Miraculeusement.
2: Oui, enfin voilà, en tout cas, Bernard Failly, qui est une personnalité importante à Vichy, est un...
0: C'était le responsable de la lutte contre les mouvements maçonniques.
2: Oui, et puis il dirige aussi la Bibliothèque Nationale de France, c'est un intellectuel d'extrême droite, voilà, important, et il donne des instructions au préfet pour que Alice Toklas et Gertrude Stein ne soient pas inquiétées, ce qui est quand même assez...
0: Et elles ne l'ont pas été.
2: Vraiment, elles ne l'ont pas été du tout pendant les 4 ans. Et surtout, l'histoire de Belley et des Juifs, c'est quand même la rafle des enfants d'Dieu. Voilà.
0: Donc, et pour les Juifs lambda, comment ça s'est passé?
2: Vous avez dans les villages autour d'Izieux, vous avez des Juifs, et les Juifs étrangers qui posent des problèmes sont arrêtés et internés, notamment par exemple au camp de Gurs, voilà, puis déportés à Auschwitz. Alors, livrés ensuite aux Allemands via Drancy, Drancy Auschwitz.
0: Alors dans votre livre, Pierre-Jérôme Biscara, Un village sous l'occupation, aux éditions Passé Composé, on trouve plein de détails, plein de précisions, plein d'informations. C'est vraiment cette bourgade, cette sous-préfecture de 4560 habitants qui revit sous nos yeux pendant ces 40 ans et qui montre bien les ambiguïtés, les difficultés et puis en même temps les désastres dont les gens ont été victimes. Laurent Joly, je rappelle le titre de votre livre « Vichy, histoire d'une dictature » chez Talendier. Vous êtes un historien, mais vous prenez position également. C'est-à-dire que dans les pages de conclusion, vous évoquez l'union des droites, dont on parle beaucoup aujourd'hui, et vous dites « on a déjà essayé en 1940 ». C'est ça qui s'est passé. Je vous cite « la même haine foncière des idéaux d'égalité et de liberté, le même mépris de l'état de droit, la même tendance à désigner des boucs émissaires, les mêmes délires revanchards et nationalistes. L'histoire se répète-t-elle, Laurent Joly, ou peut-elle se répéter ?»
1: Alors, je ne dis pas que l'histoire se répète, mais c'est vrai, ce qui est frappant dans cet engrenage qui a amené la naissance de l'État français et les dirigeants qui ont fait partie de cette histoire, on voit que leurs mots rappellent beaucoup ceux de la droite réactionnaire d'aujourd'hui. Mmh. C'est-à-dire c'est toujours la mise en procès des valeurs de la démocratie. La démocratie, c'est fini, c'est ça qui a fait qu'on en est là. On trouve toujours des arguments en faveur des dictateurs. C'est toujours la faute de la démocratie si un dictateur va agresser un autre pays. C'est jamais l'agresseur qui est le responsable. Enfin, c'est assez troublant de voir ces similitudes. Et puis aussi, ce qui m'a vraiment frappé, donc effectivement, vous l'avez rappelé, Vichy, c'est bel et bien l'union des droites. Hein, c'est dès le premier gouvernement de Pétain, on voit toutes les sensibilités de la droite, de l'extrême droite, et ça n'avait jamais pu se faire sous la République. Et ça se fait dans cette situation particulière. Et on voit aujourd'hui, dans une Europe qui est en crise, c'est la crise des démocraties, ben c'est pas complètement anodin de voir à nouveau cet appel à l'union des droites. Et ce que ça cache, c'est aussi des abdications. Et donc, on est dans un contexte qui n'a rien à voir avec celui de la défaite de 1940, mais il faut quand même avoir en tête qu'il y a des similitudes dans les réactions, puis aussi dans ce que sont les individus. On voit des gens d'un faible niveau moral, en fait, par le maréchal Pétain, mais les autres, il y a beaucoup de voyous, beaucoup de gens un peu affairistes, beaucoup de gens pas nets, qui ont une vanité pathologique. C'est ces gens-là qui arrivent au pouvoir dans ces situations un peu exceptionnelles, et il faut en avoir conscience.
0: Pierre-Jérôme Biscara, vous partagez le trouble de votre collègue historien Laurent Joly.
2: Oui, et puis il y a quelque chose qui revient aussi, c'est aussi fort que l'antisémitisme, c'est ce climat de xénophobie, quoi. Ouais. Alors, si vous êtes juif et étranger...
0: C'est les mêmes ressorts.
2: Je ne sais pas si c'est les mêmes ressorts. En tout cas, quand on travaille dessus, on ne peut pas s'empêcher d'y penser. Oui. Mmh. Et moi, ce climat de xénophobie là, ambiant, des étrangers responsables de tous nos malheurs, c'est quand même très troublant. Mmh. Voilà, forcément, on y pense.
0: D'autres, Laurent Joly, font le parallèle avec Munich 1938 également. Jusqu'à quel point peut-on faire ce parallèle face à Poutine, je veux dire?
1: Non, il n'y a pas ça. C'est-à-dire que en début 2025, c'est vrai qu'on a tous été un peu saisis par cette scène le 28 février 2025, donc à la Maison-Blanche, on a vraiment eu le sentiment que ça y est, Trump était passé de l'autre côté.
0: C'était Trump face à Zelensky.
1: Et c'est beaucoup plus complexe. Et c'est là où le parallèle avec l'histoire est quelque chose qui permet justement de montrer que l'histoire ne se répète pas.
0: Oui.
1: Et que la démocratie a plus d'outils à sa disposition pour se défendre qu'à la fin des années 30 et après la défaite de 40. Bien évidemment, l'Europe est malgré tout plus forte. Et donc, on a des moyens, et donc ce renversement qu'on pensait être acté ne l'est pas. Et on voit que même un Trump, même avec le mouvement MAGA complètement radicalisé, il peut pas complètement laisser tomber l'Europe démocratique. Et il faut que celle-ci trouve les moyens de défendre ses valeurs.
0: Merci beaucoup, Laurent Joly, pour cette ultime note d'espérance. Je rappelle le titre de la somme que vous avez pilotée chez Talendier, Vichy, histoire d'une dictature 1940-1944. Vous nous transmettez les dernières découvertes sur la France de Pétain. C'est extrêmement riche d'informations et c'est facile à lire. Et puis, Pierre-Jérôme Biscara, Un village sous l'occupation aux éditions Passé Composé. Donc, c'est 4 années d'occupation à la sous-préfecture de Belley dans l'Ain, et c'est également très riche d'informations. Un grand merci à vous deux de nous avoir aidés à scruter les racines de notre présent. Il y a beaucoup de thèmes qu'on n'a pas évoqués et qu'on aurait pu. Je renvoie donc nos auditeurs à la lecture de ces deux livres passionnants. Vous pouvez retrouver cette émission ainsi que les références des livres de nos invités sur les sites de RCF et de Radio Notre-Dame. Vous pouvez évidemment écouter et réécouter ad libitum quand vous voulez, où vous voulez, les diverses éditions des Racines du Présent à partir de toutes les plateformes de podcast et de balado diffusion. Un grand merci à vous tous pour votre fidélité et je vous dis à la semaine prochaine.

0: À suivre, un nouveau portrait présenté par Simon Tatrault. 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
0: 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Tout de suite, portrait présenté par Simon Tatrault.
2: Tous pour ce nouveau portrait sur Radio Notre-Dame et RCF. Mon invité est un artiste reconnu mondialement, passé par la misère, l'exil, la violence.
0: Portrait, Simon Tatrault.
2: Bonjour, Aumé Nguyen.
3: Bonjour, ça va bien ?
2: Ça va, je vous remercie. Très heureux de vous recevoir dans nos studios. Alors, beaucoup de monde, si ce n'est tout le monde, a vu au moins une fois l'un de vos tableaux. Vous êtes un artiste plasticien reconnu internationalement, mais avant cela, il y a eu des années difficiles. Et vous vous racontez dans ce livre « Ma vie d'Aume ». Aume, votre prénom et joli clin d'œil aussi. C'est aux éditions Robert Laffont, puisque les épreuves ont fait de vous, on peut le dire aussi, un homme.
3: Exactement, c'est un parcours de vie, des galères, une histoire, d'où peut-être la couverture avec une prière. Donc une histoire très simple. Donc je démarre avec une maman qui arrive en France et qui par la suite un accident de la route. Donc
2: ouais, en tant que laisse paraplégique.
3: Paraplégique.
2: Et vous êtes tout jeune à ce moment-là.
3: Quelques années et je grandis. Donc déjà ça commence avec une maman paraplégique.
2: Et un drame de la vie qui arrive. Alors aussi vous ne roulez pas sur l'or à ce moment. Vous mangez à peine à votre faim.
3: Pas du tout. Vraiment je suis plus que pauvre. On vit vraiment la galère. Donc on a une maman handicapée et j'essaye de comprendre ce qui se passe parce que évidemment quand on va très tôt à l'école sans sa mère avec un père d'adoption parce que j'ai pas connu mon vrai père. On a un ami de ma mère qui m'amène et donc je comprends toujours pas que ma mère ne vienne pas avec moi et ça commence comme ça. Voilà.
2: Et votre maman, vous allez vous en occuper très très longtemps, même jusqu'au bout. Vous avez 38 ans lorsqu'elle vous quitte, au moment de son décès.
3: Exactement, je suis soutien de famille donc très tôt, à l'âge légal. Et donc je perds mon père d'adoption vers 15-16 ans. Et devant moi, je suis en train de manger. Ma mère, voilà, le portrait qu'on a, c'est ma mère est donc en fauteuil roulant. Là, pour le coup, elle était dans son lit médicalisé. Dans une toute petite pièce et mon père tombe devant moi, enfin mon père d'adoption. Et j'ai donc 15-16 ans et je me retrouve donc soutien de famille très tôt. Et donc j'aide ma mère jusqu'à mes 38 ans.
2: Et soutien de famille, j'avais écrit moi accompagnant, aidant, c'est des synonymes.
3: C'est ça, ouais,
2: ça va s'arrêter et ça va être pour vous l'occasion de prendre votre envol. Alors pas tout de suite l'art et les peintures, hein. Il y a d'autres activités d'abord.
3: Il y a d'autres activités, voilà, c'est c'est pas les 400 coups, mais c'est je fais des marchés, je fais pour le coup je fais des là je suis vendeur dans des boutiques dont une qui est la chaussure. C'est là où j'apprends quelque part à faire des patines et je dessine sur des chaussures, donc c'est un petit peu ma toile quelque part, c'est dessiner sur des chaussures en cuir. Ce qu'on appelait à l'époque des souliers et donc ces chaussures de ville étaient des chaussures donc destinées à des clients plus fortunés que moi et je faisais leurs initiales parfois pour leur mariage et je commençais à faire des gravures sur ces chaussures là ce qui m'a permis quelque part d'avoir plus de dextérité et encore une fois apprendre les couleurs donc dans les patines il y a forcément des couleurs donc il y a mes couleurs primaires, donc ensuite secondaire et tertiaire. C'est comme ça que j'ai appris en fait à vraiment comprendre la couleur sur la toile.
2: Voilà.
3: Par la suite.
2: C'est le début de l'arrivée de l'art. Exact. L'art qui a joué un rôle immense pour vous. Il y a d'ailleurs un chapitre dans Ma vie d'homme, l'art comme hypercute.
3: Exact, ouais.
2: C'est un exactement. Choc pour vous.
3: C'est le cas de le dire. C'est un hypercute. Je le prends de plein de faces. Je comprends tout de suite, depuis le départ, depuis ma tendre enfance, que je suis déjà très fan des couleurs, du dessin. Déjà gamin, je dessinais partout. Et Paris a été aussi.